0: on n'aura pas le choix de voir parler un petit peu plus.
1: C'est une question d'attitude ou juste une question de style pour laquelle tu préfères Dobesh?
0: Oui, plus une question de style. On dirait que Dobesh est quand même unique, puis il sort du net. Il y a plus, il y a une façon de goaler, je trouve, qui est particulier à lui. Il est risqué par moment, mais ça fonctionne quand ça fonctionne.
1: Ben non, t'as raison. Hey William, ta prédiction pour le match de ce soir?
0: Moi, j'irais la victoire le 3-1 canadien.
2: Ben oui!
1: 3-1 canadien, let's go! Hey, super. William, merci beaucoup d'avoir pris le temps d'appeler. J'espère que c'est pas la dernière fois. Super intéressant, très posé. Des bonnes analyses. Fait qu'on te remercie énormément, mon ami.
0: Hey, merci à vous. Là. C'est sûr, je vous rappelle.
1: Parfait. Bonne fin de match. Bye-bye.
0: Merci.
1: Alors, ben écoute, Alex, c'est le fun, hein, les gens se dégènent.
2: Le monde sont là, c'est super le fun. Puis tu sais, c'est le fun d'avoir, tu sais, on a eu plein de filles qui ont appelé. Là, on a William, lui, il nous dit qu'il aime pas Fowler. Hey, toutes les opinions sont bonnes. On
1: veut il préfère Fowler, il préfère Dobesh. Non, mais c'est super intéressant. On a eu Mathieu là qui nous parlait aussi là, des goalers, Cyrine, Louis, tout ça. Donc non, c'est super intéressant. Puis bon, on risque de se répéter là. Ce show-là, il est vraiment pour vous. Donc n'hésitez pas à nous appeler. Là-dessus, nous, on va faire une petite pause parce que la deuxième période va recommencer bientôt. Donc 20h03, on se revoit de l'autre côté.
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0: J'entends, c'est un très bon début.
1: Ben oui, c'est rare qu'on voit le Canadien doubler l'autre équipe au tir. Là. Bon, ils viennent de faire un sixième tir du côté des Preds, mais le Canadien est sorti très fort. Évidemment, le but annulé, ça fait mal. Puis
2: Ouais.
1: là, j'ai vu ça passer du côté des Preds. Là, William Trudeau est pas au banc. Visiblement, blessure du côté du défenseur québécois. On était content pour lui. Mais bon, les Preds jouent à 7 défenseurs, fait qu'ils vont se débrouiller à 6.
2: Ben ouais.
1: Mais très gros début de période, là, ça promet pour le reste du match.
2: Effectivement, puis Alex t'a mentionné que Trudeau n'est pas au banc. On me dit que Maverick Bourque non plus n'est pas au banc pour débuter la deuxième période. Donc, on va surveiller ça. Si tu perds un défenseur quand t'en as sept, c'est correct. Mais là, si tu perds deux joueurs sur la route, ça peut commencer à être tannant pas mal aux Canadiens d'en profiter. Maverick Bourque est revenu au banc et il est sur la glace présentement. Donc, ça, c'est une excellente nouvelle. Là-dessus, on va aller parler... notre spécialiste de... C'est un pot pourri, spécialiste de tout, surtout un bon ami, Mathieu Bédard. Comment ça va?
3: Hey, ma peur en forme?
2: Ben, top shape, certain. Tu regardes-tu la game du coin de l'œil, toi, ou t'es vraiment football à côté, dans Bonreux?
3: Écoute, je regardais la game du coin de l'œil, puis moi, j'avais fait un petit pari sur le bon Chris Kreider qui allait marquer le premier but du match en première période. Sur un aide de Alex Newhook.
2: Arrête donc!
3: Je te jure, je te l'ai envoyé par texto, justement. Et alors, tu comprendras que quand ils ont refusé le but, c'était dans tous mes états. C'est lancé deux faux mots d'église parce que c'était assez impressionnant comme call que j'ai fait. Puis, ben, c'est ça.
2: C'est très... Écoute, au moins tu y as cru pendant quelques instants. On aurait pu se payer un petit lunch, mais bon, on va s'en payer un pareil. Hey, Mathieu, dis-moi donc, là, les Alouettes reprises de l'entraînement, c'est un match lundi, le match de l'Action de grâce. Puis de ce que tu as pu observer, là, c'est qu'on n'est pas trop stressé d'affronter l'équipe qui les a battus l'année passée à la Coupe Grey.
3: Effectivement, je m'attendais à avoir un petit peu plus d'animosité dans les commentaires des coachs. Dans les commentaires des joueurs également. Mais sincèrement, c'est un petit peu genre, ah, ben oui, on les affronte, mais vous savez quoi? Been there, done that. Puis l'histoire derrière ça, c'est que les Alouettes ont assuré leur place en finale de l'Est et s'assurent d'avoir ce match-là d'habitude dans un mois et la semaine de congé. Mais c'est la première fois qu'ils vont affronter les Rough Riders depuis la Coupe Grey. Mais c'est tellement chose du passé, le calendrier est drôlement fait cette année. C'est un aller-retour en fin de saison que l'histoire de la Coupe Grey, ça fait quasiment 12 mois déjà que c'est arrivé.
2: Ah, c'est
3: ça fait
2: fou, hein?
3: 11 mois. Donc, les joueurs ont ça derrière eux. Je parlais à Davis Alexander qui me disait, ça avait été au début de la saison passée, oui, on aurait eu le couteau entre les dents. Mais là, je pense que ce qui est le plus important, c'est pas de se venger, c'est notre fiche parfaite à domicile. Ça, les gars l'ont répété. Ils veulent terminer parfait. Ils veulent terminer avec une fiche de 9-0 avec la troisième équipe de l'histoire des Alouettes de Montréal à être ça parfait à domicile. C'est arrivé la dernière fois, c'était en 2009. Et on sait ce qui s'est passé en 2009. Fiche de 15-3 pour les Alouettes. La meilleure saison de la Ligue. Ils ont été gagnés la Coupe Grey par la suite. C'est considéré comme une des meilleures saisons de l'histoire des Alouettes. Mais là, présentement, on la vit, cette très belle saison-là. Cette saison avec des records pour Phil Pot, des saisons de 5000 verges pour Davis Alexander. Donc, les gars sont plus attachés à cette fiche par tête-là à domicile que d'arriver à affronter les Rough Riders à domicile.
2: Comme l'impression que les Rough Riders, eux, ont pas mal plus de pression de leur bord. Là. C'est pas dans la pochette.
3: Ah oui, les Rough Riders, quelle saison en montagne russe, ça fait...
2: Oh, Mathieu, je t'arrête un petit instant parce qu'on vient de marquer du côté des Canadiens et... Donc, c'est 1-0 Canadiens. Et c'est Nick Suzuki. Ah, quel beau jeu de Noah Dobson en fond de territoire là, pour enlever le disque. Je pense que c'était Brady Shea. OK, Noah Dobson, solide jeu. Cole Caulfield, encore une fois, bien positionné devant le filet. Si je ne me trompe pas, c'était à 4 contre 4. Oui, exactement.
1: Ouais.
2: Puis Nick Suzuki qui peut marquer finalement. Donc là, c'est un exactement le genre de but que tu veux voir.
3: Alex Suzuki qui marque son troisième but de la saison à son quatrième match. Il faut le rappeler, ça passe très
2: bien. C'est quand même pas vilain, ça.
3: Ça, on se demandait si elle allait faire une saison de s'approcher de sa saison l'an dernier qui était de 101 points. Mais là, il va être rendu à 7 points en 4 matchs.
2: Ça va très, très bien. Écoute, je m'excuse de t'avoir coupé. Je m'haïs, j'ai honte, mais qu'est-ce que tu veux? On voulait faire sonner notre... notre

0: Notre alarme but des Canadiens. Mathieu, ce qu'on disait, là, on revient sur les Rough Riders. Écoute, hey, là, c'est bête parce qu'en ce moment, on annonce le but sans aide de Nick Suzuki, mais croyez-moi, là, solide jeu de Noah Dobson. Bon, Rough Riders, eux, ont de la pression. C'est pas réglé dans leur dans leur côté.
1: Ah ouais, puis je parle à deux, trois journalistes des Riders que j'ai croisés à Coupe Grey l'année dernière. Et là, présentement, il y a comme pas la main sur le bouton panique, mais quasiment trois défaites de suite. Affiche de presque 500, 8 et 7. Calgary pousse en arrière. Winnipeg pousse en arrière. Les deux équipes s'affrontent. Ceux qui courent pour cette place-là s'affrontent en fin de semaine. Donc, Saskatchewan, qui perdent contre Montréal ce lundi, se retrouve avec une fiche de 500 et vont se faire probablement dépasser au classement. Donc, de se retrouver d'être l'équipe qui avait la finale de l'Ouest à domicile la semaine de congé à être une équipe qui va peut-être se retrouver à aller dans l'Est, affronter les Argonauts à domicile, faire le long chemin, le voyagement. Présentement, c'est vraiment pas une situation. Ils ont eu beaucoup de blessés. Ça, il faut leur donner beaucoup de receveurs blessés. Peut-être justement Sam Elinius qui s'est entraîné aujourd'hui pourrait revenir au jeu contre Montréal. Mais on verra. Mais présentement, les Riders, il leur manque quelque chose du punch à l'attaque. Et je pense que ça va les rattraper dans les éliminatoires, ces blessures-là, parce qu'ils vont frapper un mur. Ils vont manquer de jeu à un certain moment. Et c'est probablement là qu'ils vont perdre.
0: Bon, écoute, ça va être à suivre. Moi, il m'a dit de quoi. Ben dommage pour les Rough Riders, mais tant que les Alouettes fonctionnent à plein régime, à fond Léon, moi, j'ai aucun problème avec ça. On fait un petit tour dans la NFL. Mathieu Bédard, qui est avec nous, Mathieu Bédard, l'ami de TVA Sports. Cinquième semaine d'activité dans la NFL. Il y a quelques surprises, il y a quelques fiches qui étaient prévisibles, mais moi, t'avouer, je suis pas capable de me mettre dans la tête que les Buccaneers sont 0-4 puis affrontent les Cowboys de Dallas ce soir.
1: L'an dernier, ils ont eu une fin de saison en dents. Si je ne sais pas si vous vous rappelez, mais à la mi-saison, Baker Mayfield était un des favoris, ou sinon même le favori, pour remporter le titre de joueur le plus titre. Mais ça a été une catastrophe en fin de saison. Les Buccaneers ont fini sur la peau des fesses, justement, à leur fin de saison. Si je ne me trompe pas, ils ont été éliminés par la suite au premier tour éliminatoire. Donc, tu sais, les Bucs, là, je veux dire, je pense que c'était une continuité de ce qui s'est passé l'an dernier. T'sais, c'était un accident prévisible, disons ça comme ça. Il finit la saison l'an dernier avec une fiche négative de 8 et 9. Ça allait pas très bien. Et là, tu commences la saison, Baker se blesse. Il te manque. T'as plus Mike Evans, by the way, qui était un vétéran sur le terrain, mais aussi une police d'assurance comme receveur. Donc, t'as plus ce receveur-là non plus. C'était évident que ça allait frapper un peu. Mais je pense que là, les Bucs sont rendus à croiser des chemins de dire, OK, je pense que là, cette année, il faut tanker. On va aller vers le bas, on va revenir plus fort pour les prochaines saisons, mais là, la division est bien meilleure que nous. Les Panthers des Falcons sont en train de nous dépasser, ils vont nous battre. Les Saints sont meilleurs que nous, donc là, il faut regarder pour la saison prochaine. Et du côté des Cowboys, ben, c'est une courte semaine pour eux, après une belle performance la semaine dernière. Donc, j'ai hâte de voir comment ils vont rebondir, parce que les Cowboys, c'est les Cowboys. Tu sais jamais comment ils peuvent vous ressortir.
0: Exact.
1: La semaine passée, ils jouaient sur la route, mais ils jouaient à Houston. Ça, il n'y a aucun voyagement dans ce temps-là. Donc, petite semaine, il n'y a pas de fatigue, mais on aimerait voir les Cowboys sortir fort. On aimerait ça, les Cowboys ce soir, qui fassent une domination, qui gagnent par une dizaine de points. Moi, j'ai l'impression que ce match-là va arriver à la demi, puis ça va être serré. Peut-être même à l'avantage des Buccaneers, parce que les Bucs, ils n'ont pas le choix d'essayer d'en gagner une. À un moment donné, c'est juste une question de caractère au football.
0: Ouais.
1: C'est une ligue tellement serrée, il y a de la fierté. Tu peux pas commencer la saison 0-4 puis dire, ah, oh, c'est pas grave, si on perd les prochaines, t'es fier ouais. comme joueur. Donc, je m'attends que les Bucs vont sortir fort, ça va peut-être surprendre les Cowboys, mais au final, probablement que les Cowboys vont trouver moyen de gagner ce match-là.
0: En compagnie de Mathieu Bédard de TVA Sports, Mathieu, il y a plusieurs matchs très importants, très intéressants. Ben, je dis très important, ça va vite en tabarouette d'une saison de football tellement il n'y a pas de game. Ouais. J'en regarde quelques-uns. Moi, je veux juste. Bon, c'était peut-être pas prévu dans ton plan, là, mais je veux que tu me dises Browns Jets. Moi, j'ai pris Browns dans mon Survivor.
1: T'as pris les Browns dans un Survivor. Écoute, sincèrement, si t'as le temps de changer ça, prenons les Texans qui font tes Titans. Conseil d'amis, mon cher. Parce que les Browns, oui, il y a une bonne défensive. Fiche de 3-1. Ils ont joué tout un match contre les Steelers. Grosse semaine, by the way. Là. Ils ont une belle semaine, genre de semaine complète de 13 jours quasiment. Les Jets ont une bonne défense. Les Jets ont affronté les meilleurs adversaires, selon moi, que les Browns. Donc, tu pourrais avoir une surprise cette semaine. Si j'étais toi, genre, je prendrai le temps de prendre les Texans qui, eux, sont sur un must-win. Parce que les Jets ont fait battre les Packers, ils ont fait battre les Lions. Ils ont perdu contre les Bears à la semaine 4, mais c'était quand même très serré. Tu sais, je m'attends qu'il y ait que ça soit un match plus serré que tu penses. Si tu veux pas stresser, prends les Texans.
0: Bon, OK. Sinon, les autres matchs que tu surveilles?
1: Je te dirais 49ers Seahawks.
0: Ah oui, oui.
1: Ça, c'est une reprise de la dernière finale de division. Les Seahawks et les 49ers vont se battre toute la saison pour le premier rang dans l'Ouest. 49ers, toujours invaincu. C'est une belle rivalité. Il y a également Raiders et Patriots.
0: Oh!
1: Un match. Oh! Un autre but. Parfait.
0: Mathieu, temps. Ah, ben oui, Alex Newhook sur une belle passe de Josh Anderson. Écoute, là, ça fait trois buts, un qui n'a pas compté, mais trois buts qu'il y a du bon travail en fond de territoire, même derrière le filet pour aller récupérer la rondelle, mettre de la pression sur les défenseurs, puis après ça, on remet dans l'enclave, ou l'enclave, comme disait Claude Julien dans le temps. Donc là, encore une fois, c'est ça, Josh Anderson qui met de la pression sur Willsby, qui perd la rondelle. Ben écoute, ça, c'est textbook ce que tu as besoin. Donc, 2-0 pour les Canadiens. Mathieu, excuse-moi, on revient. On était où? On était rendu dans quelle ville?
1: Je suis en train de me dire que je passe en au théâtre quand je suis en monde avec toi.
0: Oui. Exact.
1: Je te parlais des Raiders Patriots qui allaient être un bon test pour les Pats s'ils sont vraiment revenus avec Drake May. Les Raiders, ils jouent du très bon football. Puis je te dirais, peut-être en terminant, il faut absolument surveiller Eagles-Jaguars, un match qui est à 9h30 le matin. C'est toujours le fun du football à Londres ou en Europe parce que c'est un match supplémentaire tôt le matin. Et les Jags, qui selon moi vont... Je pense qu'ils vont vraiment faire mal aux Eagles en fin de semaine. Les Eagles se sont probablement pas remis de la transaction, de la retraite de deux joueurs de ligne. Et les Jaguars sont posés à lancer. Ils sont habitués d'aller à Londres. Les Jaguars, à toutes les années, ils sont là-bas. Donc le voyagement... sont rendus des experts là-dedans. Je m'attends à une grosse victoire des Jaguars par peut-être 8 à 10 points.
0: On va mieux voyager que c'est-tu les Chargers qui ont voyagé un peu bizarre ou les Rams qui ont
1: en début de saison. Vous savez que les Rams, ça va peut-être leur coûter le titre de division, cette histoire-là de voyagement, parce que sincèrement, s'ils gagnent ce match-là, ils sont présentement premiers de leur division, à l'inverse des 49ers. Donc, ça a un impact là, dans une division aussi serrée que l'Ouest où c'est Seahawks, Rams et 49ers. Une décision de voyager en dernière minute, ça peut se faire mal.
0: Écoute, bon ben en fait, je suis certain que les autres équipes vont avoir pris des notes là-dessus. Donc j'ai comme l'impression qu'on verra plus ça. Hey Mathieu, je te remercie beaucoup pour ton temps. C'est toujours un plaisir. Puis on se reparle la semaine prochaine, mon ami.
1: Allez les gars, je vous souhaite une bonne fin de match. Merci beaucoup.
0: Salut, mon chum. Alors, c'était Mathieu Bédard de TVA Sport pour nous parler de football. Pendant ce temps-là, ben, pauvre Mathieu, ta barouette, pendant ce temps-là, il y a eu deux buts, Alex.
2: Ben, il va falloir le ramener plus souvent, là, je veux dire. Quand il est en nom, le Canadien score. Fait que moi, on le ramène à tous les games, là. On n'a pas le choix, là.
0: On n'a pas le choix. Sinon, ailleurs dans la Ligue, ça dit quoi?
2: Ben, on a plusieurs matchs là, qui sont en cours en ce moment, notamment du côté de Buffalo qui accueille les Stars de Dallas. C'est 2-0 pour les Stars. On est en deuxième période. Jason Robertson qui joue pour un contrat cette année. Lui, hein, on sait, il a signé un an avec les Stars. On comprend la situation salariale. Là, pas de place pour y donner un contrat plus important à long terme. Ben, là, c'est déjà son deuxième de la saison, donc ça commence bien pour lui. Sam Steele qui a marqué le deuxième pour les Stars. Du côté de la Caroline, évidemment, l'adversaire du Canadien mardi, ben, ça va bien pour la Caroline. C'est 4-1 contre les Canucks de Vancouver. Écoute, Kendry Miller a marqué. Andrei Svechnikov en a mis deux. Mark Jankowski aussi a marqué. Puis Jake DeBrusk a marqué du côté de Vancouver. Donc 4-1 pour les Hurricanes. Écoute, il y a des buts à soir. Le Boston contre le Mammoth.
0: Ben oui, hey. Le Mammoth. Notre chum Frank, là, si tu nous écoutes, c'est Frank. Le temps de nous appeler. Là, t'es Bruins qui mène 4-0.
2: Ouais, et c'est Casey Middlestad qui a ouvert la marque. Pastrnak, deux buts dans ce match-là. On en parlait avec Frank justement l'autre jour. Là, je le taquinais un peu parce que Pastrnak avait toujours pas marqué. Ben là, deux buts pour lui dans ce match-là. Donc, reprend où il l'avait laissé là, dans les dernières années. Manson, Laurie aussi a marqué pour Boston. 4-0 pour eux. Les Flyers, hein, toujours à la recherche d'une première victoire cette saison. C'est l'ouverture locale du côté d'Ottawa, donc pas facile encore une fois ce soir pour eux. Puis là, c'est 1-0 pour Ottawa, c'est le mal-aimé Nick Cousins qui a marqué pour Ottawa.
0: Alex, Nick Cousins, tu dis le mal-aimé, puis t'as raison, là, c'est un petit baveux. On l'a vu dans le match contre les Red Wings de Détroit qui narguait Dylan Larkin avec le C qui n'était plus là. On l'a vu souvent, là, très, très impliqué. C'est un allumeur de feu là de niveau olympique, mais quand je suis allé faire les entrevues avec les joueurs des Sénateurs avant le début de la saison pour les broadcasts de TVA Sports, je posais la question à ses coéquipiers. Ben, en fait, j'ai posé la question à tous les joueurs avec qui j'ai eu la chance de parler. C'est qui le gars qui a le plus de talent, mais qu'on ne soupçonne pas? Et je te dirais que 8 sur 10, on dit Nick Cousins.
2: Ah ouais, ça me
0: surprend.
2: Un
0: gars qui... Oui, puis évidemment, un talent offensif qui est plus élevé que ce qu'on peut penser. Puis je vais te dire une chose, là, il est rentré dans la pièce, ça devait faire 4 ans que je l'avais pas vu, là, parce que je l'avais côtoyé, évidemment, dans le temps que j'étais sur le beat des Canadiens, d'une gentillesse, d'une politesse. Il a pris le temps. Tu sais, souvent, les gars, là, quand ça fait 4-5 postes de télé ou de radio que tu fais, t'es comme un peu tanné.
2: Ouais.
0: Aucunement. Donc, Nick Cousins, très, très content. Là, c'est 1-1 en passant. Matvei Michkov vient de marquer pour les Flyers. Mais je voulais juste mentionner que il y a eu un beau moment avant la rencontre à Ottawa. La famille de Ray Emery, qui est décédé, là, il y a, je pense, il y a 8 ans, là, dans un accident bizarre de noyade, si je me trompe pas, dans une marina.
2: Ouais, vraiment.
0: Le gars, écoute, c'est pas compliqué, là, il est né à la même date d'affaires, même date que moi, même journée, tout. Donc, il aurait 44 ans aujourd'hui, je pense que c'est ça. Il avait 35 ans à l'époque. La famille est venue sonner la cloche, là, la fameuse cloche pour mettre la foule dans le party. Donc, ça devait être un petit moment émotif quand même du côté des Sénateurs d'Ottawa.
2: Ouais, puis là, on a un appel. Écoute, je sais pas si c'est Frank. Allô, on parle à qui?
3: Demandez, vous recevrez, mes amis.
2: Ah, Frank!
0: Comment tu vas?
3: Ça va bien, toi?
0: Ben oui, là, écoute, ça va bien, j'imagine. D'un côté, ça va pas si bien. Canadien 2-0, 21-8 les tirs au but. Mais de l'autre côté, t'es Bruins 4-0. Puis attention, là, 22-10 les tirs au but en faveur du Mammoth.
3: Ah oui, hein, oui. Moi, j'écoute pas la game, là. Je tente 2 livraisons à job, là. Mais je pense qu'à soir, je vais écouter la reprise. Ça va à peine. Lundi à Ottawa, j'ai pas fini la game, là.
0: Non, mais puis je pense que t'as pas le choix, c'est une belle performance, mais pour vrai, puis on en a parlé, j'étais en train de changer mon fusil d'épaule, puis surtout quand, faut pas oublier une chose, là, le Mammoth, là, c'est quand même une équipe qui s'en vient pas mal à maturité. Moi, je vois un 4-0, c'est y a de quoi avec Pastrnak, 2 buts, il y a de quoi avoir du plaisir à soir. 5-0, tabarouette, 5-0, Morgan Geeky vient de scorer.
3: Oh, fait que, j'ai vu que James Hagan avait une passe, c'est le premier but de Pastrnak. Est-ce que le coach les avait ensemble? Je sais pas. Comme je te dis, j'étais à job, là. J'ai pas rien vu de la game, là, mais j'haïrais pas ça.
0: Higgins a une passe sur le but de Casey Mittelstadt. Et ton chum, Lindholm, a une passe aussi.
3: Ah, Elias, oui, mon bon vieux Elias.
0: Ton préféré.
3: Quand il est en santé, il nous aide. Là, les deux Lindholm ont de la misère qu'eux autres. Là. Mpus, par exemple, c'est juste que quand il est en santé, il fait le job, mais il ne l'est pas souvent.
0: Hey, mais je t'ai posé la question, mais mettons là, de façon, oui, fanatique, mais logique, tu aimais où les Bruins cette année?
3: Ah, mais non, le premier appel de cette année, je te l'avais dit, honnêtement, moi, je pense qu'on va lutter jusqu'à la fin pour faire les séries.
0: OK.
3: Ce qu'on va y faire, je le sais pas honnêtement, mais je pense qu'on va lutter jusqu'à la dernière semaine pour faire série.
0: OK. Bon, ben, t'es quand même ça à peine. Là, écoute, on va raccrocher parce que sinon, ça va venir 6 puis 7-0. Puis là, ben, tu vas être bien trop de bonne humeur. Tu vas faire un accident. Fait que.
3: Ouais. Non, c'est ça. Mais avant de te laisser, on se fait ça ensemble, un petit The Yankees Lose.
0: Hey boy, attends un peu. C'est qui le start?
2: Je vous fais un décompte, les gars. Vous y allez. 3, 2, 1.
0: The Yankee lose!
3: Yankees lose! Ben oui, fais-moi ça, ma peur.
0: Hey, toi, là. Toi, c'est time of your life en ce moment. Hein. Les Yankees sont partis, les Bruins qui mènent 5-0. Là, du coup, hey, merci d'avoir appelé. T'hésites jamais. Puis de ce que je comprends, callez et vous recevrez. Fait que c'est ça qu'on va faire.
3: Voilà, excellent.
0: Parfait, mon Frank. Merci beaucoup, puis sois prudent sur la route. On se reparle bientôt.
3: Oui, excellent.
0: Salut mon chum. Alors, ben c'est ça. C'était Frank, le plus grand partisan des Bruins de Boston au Québec. Alors, Alex, on fait une petite pause puis on se reparle
2: yes,
0: tantôt.
2: Sir. Yes, sir.
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0: Encore une fois, un gros merci d'être avec nous. Édition du 8 octobre de Mapper. Le Canadien qui mène 2-0, 22-8 les tirs au but. Et quand on disait là que... Ah non,
2: non, non, hey. c'est 2-1. C'est 2-1.
0: Bon.
2: Fallait que tu le dises.
0: Hey, je t'ai dit à soir, là, on dirait qu'aussitôt qu'on parle de... Hey, non, c'est tout un but, ça va être une déviation des ligues majeures. Ouais. Aussitôt qu'on parle de quelque chose, ça part. Donc, Kerfoot, Alex Kerfoot, l'ancien des Maple Leafs, notamment, qui marque. Mais écoutez, le Fowler est vraiment pas à blâmer. Là, on va voir la reprise, mais je pense que c'est...
2: Il y avait de la circulation, il voyait pas grand-chose. Le tir a dévié direct devant le net. Pourquoi Kerfoot est tout seul devant le filet, ça, c'est une bonne question.
0: Mais... Jack High qui a perdu le disque, ouais, en territoire, mais de là à dire que c'est une erreur. Non, écoute, c'est un... c'est un but de hockey, là. Ouais. Je pense pas qu'il faut virer fou. Et surtout, Fowler qui n'est pas à blâmer, peut-être même une double déviation.
2: Ouais.
0: Donc, c'est 2-1, mais ce que j'allais dire avant que tu me coupes avec le fa, c'était que c'est une bonne deuxième période pour les Canadiens. Et ça, c'est une excellente nouvelle parce qu'on le sait, ça a été le cheval de bataille de l'équipe là, l'année passée. Puis on voyait des relents de ça cette année. Donc, c'est une bonne nouvelle malgré tout. Alex, on n'a pas encore parlé de balle à soir parce que tu te souviens, hier, il y avait... écoute, je pense que toutes
2: quatre
0: les...
2: Toutes les séries étaient diffusées hier soir, là.
0: Exactement, puis il y a quatre séries qui pouvaient se finir, il y en a trois qui se sont finies.
2: Ben ouais, les Rays, on en parlait un peu avec Frank, là. On n'en a pas parlé avec Renault, là. On lui a donné un break, mais les Yankees qui se sont fait balayer le match à domicile contre les Rays, et les Rays passent au prochain tour. Les Dodgers aussi passent aussi au prochain tour, on l'avait un peu vu venir, là. C'est les favoris pour remporter une troisième série mondiale.
0: Les riches.
2: Ouais, exactement. Les un peu moins riches, les Brewers aussi, qui ont réussi à disposer des Padres. Et là, la dernière série qui reste, ben c'est les White Sox contre les Guardians. Ça joue ce soir. On est dans le match numéro 4. Les White Sox qui ont l'avance 2-1 dans la série. Là, la première manche vient de se terminer. C'est toujours 0-0, mais tu nous le disais hier, les White Sox peuvent gagner une série à domicile pour la première fois depuis 1906, si je me souviens.
0: 1906.
2: Ouais, il faut que ça se passe à soir parce que si on se rend au match ultime, match numéro 5, ben ça va se transporter du côté de Cleveland. Fait que là, faut gauler, là.
0: Allez, pour vrai, on souhaite quasiment aux partisans des White Sox à un moment donné. Là, je veux dire, je suis pas bon en mathématiques, là, mais
2: ça fait
0: je pense que ça 120 ans, là, je pense, sont dus.
2: Ouais, il y a comme une couple de générations là, qui ont pas vu ça du côté de Chicago. Mais là, moi, je voulais te parler d'une situation qui a fait beaucoup réagir sur les réseaux sociaux. Ça se passe dans la série qui est maintenant terminée là, entre les Dodgers et les Braves. C'est le match de mardi, puis là, l'extrait est sorti sur les réseaux sociaux, puis là, tout le monde s'enflamme, tout le monde a une opinion là-dessus. Je te mets en contexte. Fausse balle qui est attrapée par un partisan des Dodgers.
0: Oui.
2: Et là, évidemment, on le voit souvent, lorsque c'est quelqu'un d'un petit peu plus âgé, puis là, on s'entend, là, la personne qui a attrapé la balle, je te donne peut-être 20 ans, là, dans vingtaine, pas super vieux, attrape la balle. Et là, il y a un partisan juste à côté qui sort son téléphone et qui parle à la personne. Il demande « Hey, tu veux pas donner ta balle à un jeune enfant qui se trouve tout près? » Puis là, on écoute la séquence que ça donne.
5: Give it to the kid! I'm sorry, I can't!
11: Wow!
5: I'm not giving it to the kid! I feel bad, but I'm not giving it to the kid!
11: Who's that guy? Who's that guy?
2: Fait qu'on l'entend sur la séquence, le jeune partisan, comme je dis, qui est âgé dans la vingtaine, là, le petit Bouchou qui est à côté, là, peut-être 7-8 ans, le gros max. Et le partisan des Dodgers refuse de donner la balle au kid. Toi, comment tu vois ça, cette situation-là?
0: Ah, écoute, tu sais, le cœur de papa fait. Mais la bonne chose à dire, c'est ben oui, t'as donné au kid, mais y a, c'est parce que des fois, tu sais pas c'est quoi. Tu sais pas s'il y a si ça représente quelque chose de spécial pour cette personne-là, s'il l'avait promis à quelqu'un, s'il y a un petit frère qui est malade. Je ne le sais pas, on ne le sait pas. Ça paraît mal. C'est sûr que. Je veux dire, c'est une loi non écrite. Tu pognes une fausse balle.
2: Un peu.
0: Tu la donnes à un enfant, mais pour vrai, j'ai vraiment de la misère à lancer la pierre dans une situation comme ça. Puis en plus, tu vois que le gars, il se sent mal. Puis
2: ouais.
0: On est loin de la fameuse partisane là, des Phillies de Philadelphie
2: ben oui.
0: L'année passée, qui était devenue une vedette, entre parenthèses, des médias sociaux parce qu'elle avait donné de la merde à un. T'sais, c'est ça. Toi, qu'est-ce que t'en penses? Toi, t'es d'une autre génération, t'en penses quoi?
2: Ben moi, d'ordinaire, j'aurais tendance à dire tu donnes la balle au kid. Mais là, la petite twist dans cette histoire-là, c'est que le gars qui a attrapé la balle, on s'entend, là, c'est pas un bonhomme de 54 ans, il est dans vingtaine, c'est probablement la première balle qu'il attrape dans sa vie lui-même. Puis c'est un partisan des Dodgers, puis le kid, je sais pas si ça joue dans l'histoire, mais lui, c'est un partisan des Braves, le jeune garçon. Donc, est-ce que ça a joué dans sa décision qui était comme « Hey, gars, on est en série, toi, t'es un partisan des Braves, moi, j'étais un partisan des Dodgers, va chez Liab », je sais pas. Moi, ouais. J'aurais tendance à le donner à l'enfant, mais tu sais, pour ouais. Moi, ça a comme... ça n'a pas de signification. J'suis un fan de balle moyen. Ma vie, c'est pas le baseball. Peut-être que lui, comme tu dis, ça représente beaucoup. Mais je suis un peu d'accord avec toi. La règle non écrite, c'est tu donnes la balle au kid.
0: Ben, tu sais, c'est ça. Mais en même temps, on ne sait pas tout. Ouais. Est-ce que lui, c'est un trip, il a ramassé ses sous pour se payer. En tout cas, on ne le sait pas, mais regarde, je vais te mettre un... Règle générale, je pense que tout le monde s'entend. Ouais. Par contre, moi, à un moment donné, je suis sur la route, puis je pogne une puck de warm-up.
2: Ah ouais?
0: Mais là, mon gars, là... Mon petit bonhomme qui a 7 ans, là, il dit « Papa, il dit je veux tellement avoir une rondelle. » Fait que là, moi, je pogne la puck. Puis là, mon premier réflexe, c'est de voir comme « Y a-tu des enfants alentour? »
2: Ben
0: puis
2: oui,
0: là, je jette un petit coup d'œil. Il n'y en a pas. Je mets la puck dans mes poches. Puis là, je donne la rondelle à mon fils. Il est tout content. Puis c'est... Fait que là, je me dis, s'il y a un kid, tu sais, qu'est-ce que je fais? Bref, ce que j'essaie de dire, Alex, là, c'est qu'on ne sait jamais le contexte.
2: Ouais.
0: Donc, je suis pas prêt à lancer la pierre en partant aux partisans qui décident de garder la balle, mais tu sais, sauve-toi bien du trouble. Sauve-toi surtout un aller sain pour le Hall of Fame des médias sociaux, là, puis donne la poque ou la balle. Là, va t'en acheter un autre, mais c'est sûr que c'est une situation délicate.
2: Puis j'écoutais quelqu'un qui réagissait justement à la séquence sur TikTok, puis lui, il donnait un peu de la marde au gars qui a décidé de filmer la séquence, dans le sens que lui, il a sorti son téléphone vraiment pour mettre le blâme sur le gars qui donnait pas la balle. Puis le gars, je trouvais qu'il y avait quand même un point de comme être... Toi, t'es vraiment le pire dans cette histoire-là parce que tu sors ton téléphone, tu veux juste faire des clics sur les réseaux sociaux avec ça, faire sentir le puis comme je te dis, le gars, il a pas 54 ans, il a vingtaine gros max, si c'est pas un adolescent même, là, il a une face de kid, il ressemble à Lane Hutton. Je veux dire, fait que moi, ce gars-là aussi, c'est un peu ordinaire, tu sais, tu te mêles de ce qui te regarde pas. C'est une chose quand la séquence est capturée à télévision, là, je veux dire, là, c'est on peut pas rien faire, mais tu prends le temps de sortir ton téléphone pour mettre le gars sur le spot. Ça aussi, je trouve ça un peu...
0: C'est la joie, le bonheur des médias sociaux. C'est si beau, mais parfois si laid. Hey, écoute, on revient au hockey rapidement. Les Canadiens qui s'en vont en désavantage numérique, Noah Dobson, punition. Les Prédateurs qui tirent de l'arrière 2-1 avec 2 minutes à faire exactement.
2: Ouais, c'est pas le temps d'accorder un but, là.
0: Ben non. Hey, là, on va arrêter de parler des Canadiens parce que sinon on sait exactement ce qui va arriver. Fait que tu veux revenir sur un match d'hier, un match historique, celui entre les Pingouins et les Capitals à Washington.
2: Ben oui, tu sais, on sait la situation d'Alexander Ovechkin. Il a annoncé que c'est sa dernière saison dans la LNH. Plus besoin de dire tous les accomplissements d'Ovechkin, mais évidemment que ce match-là a une saveur spéciale pour lui. Rentrer à Washington, puis du côté des Capitals, ils ont bien fait les choses. Dans l'avant-match, on a présenté Ovechkin et c'est ses enfants qui l'ont présenté. On peut écouter la séquence.

0: C'est beau ça, ah, Alex, c'est beau.
1: C'est des beaux moments, puis tu sais, ces kids-là vont s'en souvenir, Ovechkin va s'en souvenir aussi, tu sais, les partisans se mettent à applaudir comme des têtes perdues. Honnêtement, c'était une super belle séquence, des belles images. Je dois t'avouer, un truc qui m'a frappé, c'est... Ça applaudissait là, du côté des Capitals, mais ça paraît que c'est pas le Centre Bell. C'était pas l'euphorie complète. C'est là qu'on se rend compte qu'on est chanceux là, d'avoir des partisans comme ça. Mais honnêtement, c'était super cute là, comme séquence. Puis oui. Pour Ovechkin, ces kids ils ont l'air d'avoir. Ce sont pas très vieux là, en bas de 10 ans. C'est des bons souvenirs pour tout le monde.
2: Bon, écoute, c'est cute. C'est très cute. Ce qui est un petit peu moins cute,
1: attends, qu'est-ce qui se passe, là? C'est pas clair, là, mais j'ai pas le choix, m'en peur, désolé. Parce que là, ça a l'air d'être un 2-2, mais là, c'est le bordel devant le filet, là. Fowler et ses genoux, Stamkos et ses genoux.
2: Il y a Rififi devant, il faut, oh boy, non, ce but-là sera pas bon.
1: Ouais,
2: non,
1: mais c'est mon feeling aussi, là. Je peux pas croire qu'on va accorder ce but-là. Le filet était sorti de ses amarres, donc non,
2: tu vois,
1: c'est le call.
2: Aussitôt qu'on change de sujet, qu'on revient aux Canadiens, ben tabarouette, c'est ça qui se passe. Et là, c'est sûr qu'il va y avoir une révision. Écoute.
1: Mais non, c'est pas bon. Hein. Je veux dire, c'est pas bon. Le filet était sorti avant que la rondelle traverse la ligne. Jacka, il jouait au goaler. Je veux dire, c'est.
2: Alex, partons en pause.
1: Oui.
2: Puis, si jamais ça vous tente de réagir, 1-844-9-MAPPER, 1-844-962-7737. On va essayer de prendre le temps de vous jaser, puis on va avoir la décision aussi, mais le filet est déplacé, bien hâte de voir. On s'en reparle dans 3-4 minutes.
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1: Mais non, ça n'a pas de sens. Ça n'a pas de sens ce qui s'est passé, Mapper.
2: Là, Alex est émotif. La foule est émotive. Là, il vient de se passer quelque chose. Là, on vient de comprendre un petit peu. C'était un avantage numérique pour les Prédateurs. Donc, ils ont marqué. Le but, finalement, a été accordé. On juge que Josh Anderson a donné un double échec à Steven Stamkos, ce qui a créé la situation devant le filet, que le filet, justement, est sorti de ses amarres. Bon, là, on accorde le but, mais on donne un 2 minutes à Josh Anderson pour double échec. Donc là, le Canadien se fait égaler et on se retrouve encore une fois en désavantage numérique. Ça, je t'avoue que je ne comprends pas trop. Et Arber Jacky, dans tout ça, qui a pogné un 10 minutes d'inconduite.
1: Écoute, moi, j'ai juste un message pour les arbitres. ça a aucun sens. On est passé d'un but qui, tu sais, 100% biaisé, là, mais un but qui aurait dû être refusé, à là, le but est bon. Puis deux gars des Canadiens se ramassent au banc des pénalités. Qu'est-ce qui se passe?
2: Ouais, là, écoute, ça, c'est une bonne, mais regarde. C'est ça. La deuxième période se finit donc avec un pointage de 2-2. 25-13 les tirs au but. C'est dommage parce que, comme on disait...
1: Les Canadiens jouaient bien, hein?
2: C'était une bonne deuxième période. Je pense que du côté des Canadiens, on était en contrôle de ce match-là. Mais c'est une autre preuve que tabarouette, dans cette ligue-là, ça va vite en petit pépère. Puis, by the way, Jacob Fowler, aucunement être blâmé là, sur aucun des deux buts.
1: Mais non. 100%, on s'entend le premier but. Très belle déviation de Kerfoot devant le filet. Deuxième but, là, on l'a donné à Matthew Wood là, avec des passes de Steven Stamkos, Philip Forsberg. Mais encore une fois, il n'y a rien à se reprocher. Je veux dire, c'était la Deuxième Guerre mondiale devant son filet. Là. Il essayait d'éviter tout ce qui se passait devant lui. Jacky, il était rendu à terre. Stamkos avait la tête dans le poteau. Honnêtement, moi, c'est le genre de situation que... Tu sais, je comprends, là, mais c'est comme... Comment tu peux sortir de là en disant « t'accordes le but » puis en plus, tu donnes pas une, là, deux pénalités aux Canadiens. Ben... À la limite, le 2, OK, mais Jacky, c'est quoi?
2: Ben, probablement que Jacky a donné sa façon de penser aux arbitres, puis ça n'a pas passé au conseil. Mais écoute, en bout de ligne, là, c'est 2-2, puis on a un bon match de hockey. Donc, merci d'être là avec nous pendant l'entraque. Écoutez, on est encore là pour un petit peu moins de 10 minutes, mais si jamais ça vous tente de réagir à ce soit, gênez-vous pas, on va vous prendre sur le fly, 1-844-9-MAPPER, 1-844-962-7737. Sinon, écoute, ailleurs, là, 6-0, les Bruins contre le Mammoth, ça, c'est une varlope, ça en est une sincère, 4-0, les Stars contre les Sabres, c'est toujours 1-1 entre les Sénateurs et les Flyers, et Eklund, qui semble s'être blessé là, du côté d'Ottawa, ça va être important.
1: C'est une lourde perte, parce que lui était un peu celui qui venait remplacer Brady Tkachuk sur le top 6. On sait, c'est zéro le même genre de joueur. Il arrive des Sharks, c'est un beau prospect, un gars plus petit, mais avec beaucoup de talent. Ça va faire mal à l'attaque des Sénateurs de perdre un gars comme ça. On sait que... J'ai pas regardé si Jake Sanderson jouait ce soir, mais lui aussi, là, état de santé un peu nébuleux là, depuis le début de la saison. Je sais qu'il avait raté un match. Là, je regarde à l'instant même.
2: Ouais, ben écoute, lui, c'est une blessure qui traînait là, depuis un petit bout. Puis c'est un début de saison qui est quand même très difficile pour les Sénateurs de ce côté-là. Puis non, Eklund, il a juste joué 1 minute 24. C'est une mise en échec là, qu'il a reçue.
1: Hey, Mapper, on a un appel. On a un appel. À qui on
2: Let's
1: parle?
2: Go!
1: Oui, allô, à qui
14: oui,
1: on parle?
14: Allô?
2: Oui, c'est qui ça?
14: Michel de Montréal, ça va?
2: Ça va bien, Michel. Oui, toi?
14: Ben oui.
2: Parfait. Qu'est-ce que t'as pensé de la deuxième période? Des montagnes russes?
14: montagne russe, avec Nashville, ils patinent pas, là. Ils sont pas là, là. Il y a quel nombre de Canadiens, j'ai rien contre, là. C'est correct qu'est-ce qu'ils ont fait, mais là, ça revirait de bord à la fin de la période, les punitions. Punitions, faut faire attention, faut arrêter d'empoigner. Ils ont quand même du talent, eux autres. Ils ont Bourque, ils ont Stamkos, tu sais, je veux dire. Non. Puis,
2: ben, les powerplays, ça... n'importe quel powerplay numéro un dans la Ligue nationale, là, à moins d'une catastrophe, là, c'est, je veux dire, c'est des joueurs d'hockey de qu'il y a là, là.
14: Puis l'autre, Saros, il gagne tout un match, là.
2: Ouais, il y a aussi Saros qui, comme je disais tantôt, là, c'est le plus petit gardien, probablement le seul encore en bas de 6 pieds dans la Ligue nationale. T'as-tu vu la séquence qui a mené au deuxième but des Prédateurs?
14: Écoute, je parlais justement avec un de mes collègues, on parlait de ça, là. Écoute, moi, là, la manière que je vois ça, là, comment ils ont fait pour donner le but? Le but était déjà déplacé avant que la rondelle rentre, mais ça a l'air que c'était un geste volontaire.
2: Oui, oui. C'est ça. C'est Josh Anderson qui a donné un double échec à Stamkos. Mais écoute, moi, Michel, dans une situation de même, tu me diras si t'es d'accord, si t'as la même vision. Je fais tout le temps si c'était le contraire. Fait que, mettons, c'est Jonathan Marchessault qui donne un cross-check dans le dos à Nick Suzuki, puis la même situation se passe. Ça serait quoi ton opinion? Donc, moi, pour vrai, de ce côté-là, je suis d'accord avec ça. Le 2 minutes, par exemple, là, ça commence à être...
14: Moi, je ne l'aurais pas donné, puis je vais te le dire pourquoi. Je ne l'aurais pas donné parce qu'il y a encore des buts.
2: Exact.
14: S'il n'y avait pas accordé le but, il aurait pu avoir le 2 minutes.
2: Ouais. Oui.
14: Mais tu sais, moi, je te le dis, là, à soi, je regarde aller, tout est correct, mais Dobson, là, ben de la misère. Je vais te le dire,
2: ah, oui?
14: À soi. Ben, il est correct. Il a fait des passes que de l'allure. En général, l'équipe joue bien, là. Mais je vais te dire quelque chose. Si ton équipe naît 2-0, je parlais avec mon collègue, j'ai dit, pourquoi que Bolduc n'a pas plus de glace que ça? Diminue ton premier trio, tu mènes 2-0. Il faudrait qu'il n'en donne pas assez à des gars que j'aimerais qu'il en donne.
2: Ben écoute, ça c'est intéressant, mais écoute, j'ai comme l'impression que Bolduc, là, à un moment donné, lui est en train de forcer la main des...
14: Moi, à soir, c'est bien de valeur. Là, je sais qu'il a mis Slaff sur le premier trio à soir. C'est correct. Il fait un job, Slaff. Il a manqué une coupe d'occasion. Mais je vais dire une chose. Là, je ne m'attendais pas que ça devienne 2-2. Je me suis dit, les Canadiens sont partis pour la gagner 2-0. Les autres, de l'autre bord, là, ça patinait pas partout. Là.
2: Non. Mais là, écoute...
14: On est rapide, nous autres. Là.
2: Oui, on est rapide, il n'y a pas de doute là-dessus. Puis tu parlais du temps de jeu. Nick Suzuki, 13-33, l'attaquant le plus utilisé. Après ça, tu as Caulfield, 11-43, Slaff, 11-13, Dano, 12-26, puis Zach Bolduc, 11-11. Donc, on peut dire qu'il est à égalité avec Slaff là, comme le quatrième attaquant.
14: Ça veut dire qu'il a augmenté son temps de jeu.
2: Exact. Puis Newhook qui est pas mal dans ce bracket-là. Donc, puis là, je veux Kirby Dack, 5-47.
14: On ne l'a pas vu encore comme d'habitude.
2: Ben, 5-47, Michel, ça veut dire que Martin Saint-Loup a décidé. Ben, c'est ça. Il dit, regarde, là, c'est assez, Baquet. T'as eu toutes les chances au monde. Fait que, écoute.
14: Parleur, il est pas ablomé, c'est les buts en passant.
2: Hein. Ben non, pas en tout. Non, justement, rapidement, tu l'as trouvé comment à date?
14: Il gold comme quand je l'ai vu contre le Rocket, il fait des arrêts-clés. Il a fait des arrêts-clés 2-3 fois. Puis. Moi, il m'impressionne. Il y a des bons réflexes. Il est vite. Il est vraiment bon, ce goal-là.
2: Ah, ben super. Mais Michel, je te remercie beaucoup d'avoir pris le temps là, à la dernière minute. Hey, dis salut à ton collègue. Ça, c'est first, OK? Puis deuxièmement, tu nous appelles quand tu veux. C'est toujours un plaisir. Puis on se reparle bientôt, mon chat.
14: Je t'ai appelé à la dernière minute parce que je vais regarder la game. Puis j'ai vu Louis tout à l'heure. Il a parlé pas mal d'affaires, comme je t'ai dit tantôt. Il a des bons arguments. Mais lui, c'est un grand connaisseur. Plus,
2: toi aussi, là.
14: Il me bat sur tout, lui-là. Là.
2: Non, hey, Michel, t'as rien dit qui était fou, qui était faux, fait que...
14: Non, là, je t'ai dit ça. Ben, moi, c'est une couple de fois que je t'appelle, puis comme je t'ai dit, moi, demain soir, je m'en vais voir mes jeunes, là, à Longueuil, ben oui. Puis je vais m'amuser demain soir.
2: Michel, 68 ans, showroom condition, on te remercie beaucoup, puis on se reparle la semaine prochaine, mon chum.
14: Ben, je sais que t'es en congé, puis tu le mérites très bien, puis tu diras à ton collègue, vous êtes deux exceptionnels. Vous faites de l'excellent boulot.
2: Très gentil, mon ami. Michel. Merci beaucoup. Bon,
14: ça
2: hey, Michel.
14: Je vais t'appeler mardi.
2: Parfait. On va, t'a, on, On va être là. Alors, c'était Michel qui clôt un petit peu cette émission. Mon cher Alex, ça a roulé en tabarouette à soir, puis on dirait qu'à chaque fois qu'on parlait de quelque chose, bang, il y avait un but.
1: Ah non, écoute, à soir, ça roulait plus que le REM là, qui est tout le temps arrêté. Là, je veux dire, ça n'arrêtait pas un appel après l'autre. On a eu des appels avant la game, pendant l'entraque. Deuxième entraque, écoute, ça a pas arrêté, puis on a toujours des belles conversations avec nos collaborateurs en plus qui sont sacoches en passant.
2: Toujours
1: solides, sont directs dessus. Puis écoute, on vous tient au courant de tous les scores là, rapidement au baseball, c'est encore 0-0. On est rendu en troisième manche entre les White Sox et les Guardians. Puis là, il nous reste plus de temps pour faire tous les scores de hockey, mais il y a des solides varlopes à soir là, honnêtement. Si vous aimez le sport, le show de Mapper, du lundi au jeudi, c'est la place où être.
2: T'es là demain, toi?
1: Ouais, demain, dans le vestiaire, dès 18h, c'est moi qui prends le relais. On va pouvoir jaser du Canadien, puis je vais reparler de ce deuxième but des Predators, parce que ça, dans mon
2: rêve, toi, tu l'as sur le cœur. Bon, hey, merci beaucoup d'être là. Puis comme Alex l'a dit, là, tous ceux qui nous ont appelés, c'est le fun. Il y en a de plus en plus. Vous êtes toujours intéressants. Gênez-vous pas. Merci de bâtir ce show-là avec nous. C'est un show qui est pour vous. On se reparle la semaine prochaine.
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7: Bonne soirée à tous, ici Alex Laramée. La Ville de Montréal vient de présenter son plan en itinérance pour l'hiver et 9 haltes chaleur seront disponibles pour les sans-abri. L'administration Martinez-Ferrada évalue que 3000 places seront disponibles, dont 350 lits. La Ville estime que son plan coûtera 20 millions de dollars par année. Au même moment, on apprend que la Ville de Montréal tente de faire fermer une maison de chambre offrant de l'hébergement à bas coût dans le secteur de Pointe-aux-Trembles. La presse rapporte que la résidence Belle-Rive était une maison pour aînés, mais faute d'accréditation, elle s'est transformée en maison de chambre à faible prix. Par contre, cette utilisation n'est pas conforme au zonage et la Ville a ordonné l'expulsion de tous les locataires dans la prochaine année. Le propriétaire a maintenant porté cette décision en appel. Madame Martinez-Ferrada a indiqué en conférence de presse que la mesure avait été entamée par la précédente administration et elle assure que personne ne se retrouvera à la rue. Et 6 adolescents à bord d'une commune auto ont foncé dans un dépanneur ce matin dans le secteur de Saint-Henri. Le Journal de Montréal rapporte que les policiers ont d'abord répondu à un appel pour une dispute et à leur arrivée, les adolescents ont pris la fuite. Heureusement, personne n'a été blessé dans cet incident. Il fait présentement 10 degrés à Montréal. C'était les actualités. 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
10: 7h56, Denis Gravel, mes hommages. Bonjour! On a une grosse annonce à faire aujourd'hui. Je vais faire un petit préambule.
11: Là, avant que tu te lances, là, le ton que tu prends pour parler de ton annonce, là, c'est le ton que mon père prend à chaque fois qu'il m'appelle. Puis, à chaque fois que j'ai un téléphone de mon père, c'est tout le temps la même affaire. Puis, je me fais tout le temps prendre. Je pense qu'il m'annonce que ma main est morte.
10: Ouais.
11: Denis?
10: Oui?
11: Denis? C'est ton père?
10: Ouais.
11: T'es où? Ça va? Papa, c'est quoi qui se passe, papa? J'ai trouvé la sableuse, là, je vais l'amener fin de semaine prochaine. Mais tabarnane! Starte pas tes conversations de même! Je pense tout le temps qu'il est arrivé de quoi, qu'il y a quelqu'un dans le coma, qu'il y a un accident, calvaire!
12: Mon père m'a déjà appelé pour me dire que ma mère était entrée à l'hôpital, et il m'appelle aussi pour parler des remparts, parce qu'il capote ses remparts, mais il commence toujours en disant « Salut, c'est ton père ». Mais t'es avec le ton comme ça. Fait que là, je me dis, OK, veux-tu me parler d'hockey, de football? Qu'est-ce qui arrive à ma mère?
13: On a la
12: pichure. Je suis tout le temps sur le qui-vive. Ça n'a aucun sens.
11: De la façon qu'il prononce mon prénom, ça a l'air d'être un gars en panique.
12: C'est ça.
11: Denis? Ben oui, mais Chris, t'as appelé chez nous. Oui, c'est moi.
13: J'ai dit au début de l'émission, là, j'ai dit, voyons donc, on dirait que tu vas annoncer quelque chose une tragédie, quelque chose de négatif.
10: C'est quelque chose de gros, puis
13: c'est pas une tragédie, ouais. Là. C'est, soyez dérange. Là, je vais annoncer quelque chose là, de gros t'annonce pour
11: pas
13: moi.
11: Ton,
13: là,
11: si t'annonces pas ton départ, là, écoute. Là.
14: Tu vas être déçu.
12: Non, je vais faire un petit préambule. Quand j'ai rencontré les Leclerc, c'était pas un objectif pour moi de prendre le show du matin. J'avais le show du midi, c'était le plus bel horaire pour moi. J'étais un oiseau de nuit, puis je suis quelqu'un qui se lève tout le temps, normalement, vers 7-8 heures le matin. Puis à un moment donné, la station a eu besoin d'avoir un nouveau Morning Man, puis en discutant avec les Leclerc, en discutant avec Steven, il était un peu dans le trouble, puis je me suis dit, tiens, je vais prendre le relais du Morning Man qui quittait à ce moment-là, qui était le Chum Reg, puis je vais embarquer dans l'aventure. Puis à ce moment-là, j'avais demandé des choses à mes patrons, parce que même si j'avais fait des étés de temps, Denis, à mon ancienne station de radio, remplacer l'animateur qui était en place à ce moment-là, à la fin de l'été, je retrouvais mon horaire de soir et j'étais très heureux. Pourquoi? Parce que je suis quelqu'un qui aime travailler de soir, qui aime travailler de nuit. Puis là, à un moment donné, j'ai décidé d'accepter, mais j'ai demandé d'avoir du coaching le matin. On m'avait demandé d'avoir des noms que je verrais pour me coacher. Puis j'avais donné le nom de Pierre Martineau. Et Pierre Martineau est rendu dans l'équipe. Pierre Martineau nous écoute, il t'écoute toi, il écoute Jeff, il est payé pour écouter Max, c'est important de le mentionner. Je suis content qu'il soit
11: Max
12: là.
11: A énormément de talent, c'est un jeune, hein? Il est très talentueux. Ce serait le fun de commencer à entendre ce talent-là en nombre, par contre.
12: Ouais. Donc, je suis content parce que Pierre a été accueilli dans l'aventure. Il est avec nous depuis déjà quelques semaines. Puis je sens vraiment une grosse différence. Puis moi, ça me permet de m'améliorer le matin. Et j'avais demandé aussi de me greffer des gens d'expérience, parce que j'avais besoin de gens d'expérience. Vous avez entendu Richard Martineau à 7h15 ce matin, il va être avec nous à chaque jeudi. Puis ça commence à pogner là, cette fameuse recette qu'on essaie de vous présenter avec Steven, qui travaille extrêmement fort aussi. Puis j'en suis bien fier. Dans les dernières semaines, nous est arrivée une opportunité, Denis. On en avait parlé un peu. Je sais pas si j'en avais parlé avec toi, mais j'en avais parlé un peu à Steven. Et c'était d'acquérir quelqu'un qui est une personnalité connue de la grande région de Québec. Je l'appelle la Dame de Fer. Et c'était possible pour elle de venir faire un petit coucou ici le matin. Puis après ça, de participer à l'émission avec Jeff pour ce qui est des élections provinciales qu'on a eues lundi. Et en discutant avec Steven, en discutant avec Pierre, on s'est dit, tiens, pourquoi on lui demande pas si ça ne tente pas d'embarquer avec nous autres dans l'aventure? Et je suis très fier d'accueillir la Dame de Fer avec nous autres. Elle va être avec nous à chaque mardi, 7h15. Myriam Segal se greffe à l'équipe de Boulevard. Et ça amène, encore une fois, de la crédibilité. Ça amène de l'expérience. Puis le petit côté foufou, puis le petit côté jeune qu'on a ici à la station, ça va faire un super de beau mix avec la Dame de Fer, Myriam Segal. Et t'as pas idée à quel point je suis heureux aujourd'hui de l'accueillir chez nous.
11: Très, très bonne nouvelle. Très appréciée, entre autres, des auditeurs, oui, mais des jeunes à qui elle a enseigné, d'ailleurs. Ça a été une prof d'Audrey, entre autres. Puis moi, j'ai jamais cru que ce micro-là allait s'éteindre. Hein. J'ai toujours pensé que d'une façon ou d'une autre, Myriam Segal allait retrouver de l'amplification. Très content que ce soit avec nous autres. Puis effectivement, tu sais, ça prend de tout dans une antenne où on essaye de varier les points de vue, de varier les perspectives, puis à partir du moment, tu sais, un Richard

0: J'imagine.
1: Puis t'arrêtes pas de...
0: Il y avait pas juste toi.
1: T'arrêtes pas de le limiter en plus, là. Puis là, je souhaitais juste qu'elle soit pas à l'écoute à ce moment-là.
0: Ah, ben là, écoute, elle m'a entendu le limiter, là, en passant, elle a envoyé un texto à Audrey. Ah. Je suis en écoute présentement. Juste le dire à ton flambeau d'animateur.
2: Ah, elle dit ça?
3: Mais à la soirée électorale aussi, c'était tellement beau de voir une Myriam Segal dans la soixantaine et un Étienne-Alexandre Beauregard dans la vingtaine. Discuter politique, ne pas avoir la même vision, le faire dans un respect incroyable, ça a tellement donné lieu à des belles discussions là, durant cette soirée électorale. C'est une grande dame, c'est une dame qui a énormément de respect pour tout le monde qui fait le métier.
0: Puis en même temps, ben faut le dire, tu sais, le fait que maintenant il y ait énormément de femmes en radio, ben c'est parce que Myriam Segal a passé le gradeur avant. Puis je pense que tout le monde est reconnaissant de ça. Tu sais, quelqu'un comme Audrey, quelqu'un comme Véro, dans mon équipe en tout cas, le savent et le reconnaissent. Puis d'avoir celle qui a pavé la voie à Québec pour ça, dans notre équipe. Je pense que c'est un Moses de bel ajout, Yann, à ta gang qui est déjà extraordinaire de chroniqueur, de collaborateur, puis il y a moi aussi, là, tu sais, il y a les excellents chroniqueurs, les excellents collaborateurs, il y a Myriam Segal qui me remplace dans le pit stop, puis il y a moi aussi.
3: Il y a toi dans le pit stop du lundi au vendredi, c'est ça que t'essayes.
1: Puis tu sais, à ça, je pourrais dire aussi l'ajout de Nico Lacroix, là, tu sais, qui était une demande que j'avais faite à Steven, puis Steven... Nico Lacroix, puis il a continué avec cette idée-là, il a parlé avec du monde, j'imagine qu'il t'a parlé à toi aussi, puis on a eu la chance d'accueillir Nico avec nous autres. On devient une super de belle équipe et on représente toutes les générations. Moi, Myriam Segal, je l'écoutais dans ma voiture le matin, j'écoutais André Arthur, puis une fois de temps en temps, quand André était pas là, c'était Myriam Segal qui est là, tu sais, le soir, j'écoutais Marc Simoneau, tu sais, c'est des personnages qui ont fait partie de mon enfance, puis qu'aujourd'hui, je suis content, dans le cas de Mme Segal, de la retrouver puis être avec nous autres. Fait qu'on va chercher toutes les générations à Boulevard. On a reçu tous les chefs de tous les partis. On travaille pour personne, si ce n'est que nos auditeurs, peu importe de quel côté ils sont, là.
0: Tu sais, on demande aux politiciens de faire de la politique différemment, mais je pense que tout le monde fait partie de l'équation, puis présentement, on est plein de monde qui ont des points de vue différents, des opinions différentes, mais je pense qu'on a vraiment pour but de faire une radio différente puis d'établir un dialogue différent que ce qu'il y a eu dans les dernières années. Je pense que les mouvements qu'on a faits à titre personnel, toi puis moi, dans les dernières années, ça montre une volonté de faire les choses différemment aussi. Puis ça fait partie de ça. Si tu veux avoir plusieurs points de vue, ben ça te prend plusieurs vécus, ça te prend des jeunes, ça te prend des gens d'expérience, ça prend des gens de tous les horizons. Sans ça, tout ce qu'on est, c'est une chorale où tout le monde crie la même chose, puis ça devient rapidement lassant et ennuyeux. Puis je pense que Québec mérite mieux que ça. Je pense qu'il faut reprendre le dialogue, reprendre la réflexion sur les grands enjeux. Puis ça me rassure de voir que quand dans l'actualité, il y a des politiciens qu'on a élus qui commencent à chicaner, ben les auditeurs de Boulevard, ils sortent pas le pop-corn. Il y a juste moins gros égoïste qui fait de la radio, qui sort le pop-corn, qui met du beurre là-dessus, puis qui se dit « Hey, hey, showtime! » Mais nos auditeurs rappellent ces politiciens-là à l'ordre, puis disent « Hey, on vous a élus, arrêtez de niaiser, arrêtez de vous écœurer, arrêtez de nous écœurer, puis commencez à travailler ensemble, bordel. » Puis moi, ça me montre que ce qu'on fait présentement, avec tous nos points de vue différents, toutes nos perspectives différentes, ben on commence à rejoindre beaucoup de monde avec ça qui sont tannés de quitter les discussions politiques parce qu'il y a juste des enragés des deux bords, de quitter les discussions intelligentes parce que ça se crie des noms en lettres majuscules. Reprendre le narratif, les gens réfléchis, les gens intelligents, les gens discrets, les gens occupés. Je pense que c'est le temps qu'on reprenne notre place. On est 80% de la population, peut-être 85% de la population. C'est le temps de laisser les enragés rouler dans leur propre merde. Puis nous autres, ben, on peut recommencer à se parler puis à écouter tranquillement, j'espère.
1: Exact. Donc, Myriam Segal sera avec nous tous les mardis à 7h15. Là, il va falloir régler le cas de Catherine qui est intimidée par Myriam Segal quand elle est dans le même studio qu'elle.
2: Ouais, c'est ça.
0: C'est pas la seule. On m'a présenté Myriam Segal pour la première fois juste avant la soirée électorale. J'avais pas le choix. Mon petit gars mangeait sa pizza à côté de Madame Segal.
3: Il a Audrey pas mangé était là, le saumon, hein, ce soir-là.
0: Non. Moi, c'est ça, là.

0: Tu sais, c'est con, hein, mais quand tu te retrouves pour la première fois devant la personne que tu imites depuis des années, t'es comme pas sûr comment enligner la conversation, tu sais, à toi. Elle l'as-tu entendu? Elle trouve-tu ça drôle? J'y tape-tu ses nerfs? Elle va-tu me dire d'arrêter? Puis ainsi de suite. J'étais dans le gros malaise. Intimidé, ouais. C'est le bon mot.
1: Mais l'affaire, c'est que j'ai commencé à travailler avec Myriam, moi. Écoute, j'étais jeune, je sortais de l'école, puis je l'avais pas eue comme enseignante, moi, parce qu'elle a. Je pense qu'elle a décidé de quitter l'enseignement à Jonquière.
2: Avant que t'arrives, quand t'as vu ton nom.
1: Ouais, c'est d'après moi, ça. C'est vu là, pas mal en même temps, mais écoute, j'avais 21 ans et j'étais vraiment toute petite dans mes pantalons là, à côté de Myriam Segal et sa grosse voix de « tu fais ci, tu fais ça », mais par exemple, c'est de la rigueur. Il faut dire que c'est vrai que Myriam a un ton très, très affirmé, elle sait ce qu'elle veut, elle sait c'est quoi son opinion et ça ne changera jamais. Par contre, ben ça t'apprend à travailler avec des gars comme vous là. Tu sais, c'est à un moment donné, c'est correct de sortir un petit peu de sa carapace, de vouloir avoir certains affrontements aussi avec des collègues, mais dans le respect. Puis c'est ce qu'elle fait, Myriam Segal.
0: Yann, ça t'es-tu déjà arrivé soit d'avoir un chroniqueur ou d'avoir une collaboration ou de travailler avec quelqu'un, puis t'étais intimidé, puis tu chiais dans tes culottes, littéralement? Ça t'es-tu déjà arrivé?
2: Ben, la première fois que j'ai rencontré André Arthur en onde, parce que bon. je lui avais jasé
1: bon
2: avant,
1: exemple.
2: J'avais un 3 heures à faire. C'était lorsqu'il est arrivé à Choix à l'époque, et Phil Lefebvre, qui a aucune idée de ce que représentait M. Arthur pour moi, dit « Yann, j'aimerais ça que tu fasses un 3 heures de mars au soir avec André Arthur. » Ça a été de loin mon travail de recherche le plus long que j'ai fait dans toute ma vie, parce que je voulais aller sortir des trucs qu'on savait pas d'André Arthur, son grand-père et sa grand-mère qui sont arrivés d'un autre pays, qui sont arrivés à New York. La grand-mère d'André Arthur qui dit « OK, j'ai le choix entre Californie ou Montréal. » Puis là, elle dit « Ben Montréal, ça sonne bien. » Elle arrive à Montréal. Le vrai nom d'André Arthur, son nom familial, c'est Isaacian. Isaacan. Et ils ont dû changer de nom de famille parce que à Montréal, ils passaient pour des Juifs. Et à l'époque, ben, c'était mal vu, des Juifs à Montréal. Donc, ils ont dit, tiens, on va prendre le nom du grand-père. Fait que maintenant, on va s'appeler les Arthur. Puis là, ben, il y a certaines personnes de la famille Arthur qui sont restées à Montréal. D'autres sont venues ici à Québec. Puis on a connu André Arthur à sa jeune vingtaine. Mais quand je l'ai rencontré pour la première fois en onde, j'étais grandement intimidé, parce que pour les gens qui l'ont jamais vu, c'était une pièce d'homme. Il a des yeux, là, quand il te regarde, là, tu te dis, OK, j'ai intérêt à pas dire de conneries et être préparé avant de parler à ce gars-là, parce que s'il m'aime pas, je suis fait, là.
0: Ben, c'est un peu ça, hein, parce que puis moi, les souvenirs de chier dans mes culottes avant de parler à quelqu'un en onde, c'est aussi André Arthur. C'est bizarre, hein, il faisait peur à ben du monde. Mais, tu sais, on les avait tous entendus, les histoires, puis on a une histoire qu'on connaît, toi puis moi, où, à un moment donné, André Arthur est en train d'enregistrer une émission avec un animateur à qui il a dit, à un moment donné, il a pris une pause, puis il dit « Hey, si t'as rien à dire, peux-tu me faire plaisir, puis fermer ta gueule, puis me laisser aller? » Fait que, tu sais, quand tu t'en vas travailler avec André Arthur, t'as la chienne que ça t'arrive, tu sais. Un ancien animateur de Radio X avait fait une entrevue avec Dave Mustaine de Megadeth, puis moi, je venais d'arriver à station, et il avait commencé son entrevue en disant « Hey, vous autres, les gars, vous êtes du Texas », puis Mustaine l'avait coupé tout de suite en disant « Non, non, non, on est de l'Arizona, trou de cul. No, we're from Arizona, asshole. » Tu sais, puis ça part mal une entrevue, puis quand j'avais eu une entrevue avec Dave Mustaine à faire quelques années plus tard, j'avais tellement la chienne qui me revire dans mes shorts, puis qui m'humilie en onde, puis j'avais ce feeling-là parce que la première fois que j'ai parlé à André Arthur, c'est en onde. Puis la première fois que j'ai parlé avec André Arthur, c'est à l'époque où il faisait le segment avec Jeff Fillion. Les deux faisaient une demi-heure ensemble. Tu te rappelles, Yann? C'était une demi-heure où on branchait l'antenne de CKNU à l'époque avec l'antenne de Radio X. Puis pendant une demi-heure, les deux échangeaient sur l'actualité. Ça a été un des moves qui a rapporté le plus de l'histoire de Choix, parce que sans André Arthur, Choix n'arrive pas au sommet. C'est vraiment, il y a vraiment eu un déversement d'auditeurs fabuleux pendant cette demi-heure-là. Ça a été un move stratégique incroyable. À un moment donné, Jeff est pas là, parti en vacances. Et habituellement, quand il part en vacances, ben la demi-heure n'a pas lieu. Mais là, André, à 5 minutes d'avis, si je me souviens bien, décide de la faire quand même. Fait que là, j'ai 5 minutes. OK, je vais faire une demi-heure d'actualité avec André Arthur, qui va probablement me dire en nombre de fermer ma gueule après 5 secondes. Comment je fais pour pas avoir l'air d'un Christy de cave? Puis je t'avoue que l'adrénaline, je me souviens de rien de ce qui a été dit pendant cette demi-heure-là. J'étais juste content d'avoir réussi à passer à travers. Je me disais, si je me rends à 30 minutes puis qu'il me tue pas avant, je vais peut-être pouvoir avoir une carrière après, là, tu sais. Mais il était imposant, puis pas juste quand tu le voyais physiquement. Je veux dire, en onde, c'était une voix qui tonnait, qui commandait le respect. Puis fallait que tu suives, fallait que tu sois aux aguets, parce que c'est ça. C'était, il jouait les coudes hauts. Puis si t'avais l'air d'un incompétent, ben, je gênais pas pour te le dire.
2: Ouais, puis il parlait tellement fort, t'avais l'impression qu'il te criait après. Là, pendant qu'il parlait. Puis à un moment donné, j'ai un souvenir, je l'écoutais, il était assez connu dans le temps. Je pense que il était à Donnacona, dans un studio là, qui était dans un sous-sol. Puis la personne qui faisait sa mise en onde, ou la personne qui rentrait après qu'André quitte les ondes, a décidé d'ouvrir le frigidaire puis de manger quelque chose dans le lunch d'André Arthur. Mettons que c'est un biscuit. André Arthur est en onde, puis il dit « Est-ce que quelqu'un est en train de manger mes biscuits? »
0: Est-ce que quelqu'un a ouvert mon sac de chips?
2: J'étais en onde, mais je brosse.
0: C'est une histoire vraie.
2: Quelle histoire. Donc, l'arrivée de Myriam Segal sur nos ondes, j'imagine qu'elle collaborera avec d'autres émissions. Elle sera dans l'équipe de Marceau Soir chaque mardi, 7h15. Maintenant, Denis, il nous reste encore...
1: De Marceau le matin.
2: C'est quoi j'ai dit?
1: Marceau le soir.
0: Le soir.
1: Non, ça n'existe plus, ça.
2: C'est ça, ça n'existe plus. Vous m'avez tué.
0: Vous avez vu mon chum Mapper qui parle le soir sur Boulevard à Québec.
1: Mais, ça va pas, les imitations aussi.
2: Marceau le matin, vraiment pas. 7h15, Myriam, c'est égal. Parfait. Maintenant, on passe à un autre sujet. J'aime pas où on s'en va, Denis. J'aime pas... Bon, il y a eu un changement de gouvernement. La démocratie a décidé que ça allait être Paul Saint-Pierre Plamondon qui allait être là. Il va y avoir de la chicane nécessairement avec le fédéral parce qu'il va falloir créer un buzz. Là, à Québec, le PCQ est là. Le maire Marchand est là. Ils s'entendent pas sur beaucoup de sujets, entre autres sur le tramway. Et là, hier, ça a été une journée là de qui a dit quoi. Je réagis à ce qu'il a dit. Là, il y a des gens qui se sont sentis insulté parce que Marchand a utilisé le mot tribu, qui n'est pas un mot négatif, soit dit en passant, là, mais les gens l'ont pris comme étant un mot négatif quand il a dit le PCQ est leur tribu ou Éric Duhaime est sa tribu. Là, Éric Duhaime est fâché, il est sorti ses réseaux sociaux un mot négatif quand il a dit le PCQ est leur tribu ou Éric Duhaime est sa tribu. Là, Éric Duhaime est fâché, il est sorti ses réseaux sociaux, puis là, mon algorithme a fait en sorte que j'ai vu des gens délirer sur le mot tribu. On peut-tu se calmer 30 secondes?
0: C'est sûr que le mot tribu a été utilisé avec une connotation négative par Bruno Marchand qui l'a échappé hier. Faire une conférence de presse juste pour répondre à Éric Duhaime, tu sais, à un moment donné, faut que t'en prennes, faut que t'en laisses, puis mon Dieu, comment aborder ce sujet-là? Est-ce que, tu sais, tu deviens les gens avec qui tu t'entoures? Quand t'es entouré de gens qui aiment pas certaines choses, certaines personnes, certains courants politiques, peut-être qu'à un moment donné, le jupon dépasse. Puis je veux pas dire que présentement, peut-être que Bruno Marchand a une mauvaise influence montréalaise autour de lui, mais je le trouve vite sur le piton à répondre quand Éric Duhaime dit deux mots de trop à Radio-Canada, puis je me pose des questions à savoir s'il est pas trop influencé par son entourage pour livrer la guerre à Éric Duhaime, alors qu'il n'y a pas de guerre à livrer avec Éric Duhaime. J'ai tellement trouvé ça malhabile, la sortie hier. Je suis convaincu que les agents et le personnel de communication autour de Bruno Marchand étaient vraiment pas à l'aise avec sa sortie, puis de la façon qu'il est sorti hier. Évidemment, pour les médias, c'est du pop-corn. Je veux dire, LCN l'a gardé 25 minutes en onde à grandeur de la province. Ouais, parce que Bruno Marchand...
2: Patrice Roy aussi.
0: Oui. Ben oui, tu sais, pour eux autres, c'est du bonbon. Puis, mais pour nous autres, je veux dire, les électeurs, ils ont fait des choix. Les électeurs, ils ont envoyé Éric Duhaime puis plusieurs conservateurs à l'Assemblée nationale. Puis les électeurs ont choisi que Bruno Marchand serait le maire. Vous êtes condamnés à vous entendre. Sans ça, on est condamnés à vivre dans marde. Fait que c'est sûr que le gars de radio en moi, avec mes vieux réflexes de vieux bonhomme, j'ai le goût de sortir le popcorn, remplir ça de beurre, un petit peu de sel vinaigre, puis on regarde ça aller, puis on trouve ça

0: Ah, drôle. Mais je suis un citoyen de Québec depuis 30 ans. Je trouve pas ça drôle.
1: On sortira pas gagnant. On sortira pas gagnant.
0: Absolument
1: de ça,
0: pas.
1: Jeff.
0: Puis mais... la guerre à finir des vieux projets, là, on peut-tu mettre ça de côté? Le tramway, il est commencé. Vous pouvez vous ostiner sur la validité du stade olympique, mais il est rendu à Montréal. Pour moi, le tramway, c'est du passé. On peut-tu regarder par en avant? Le troisième lien, on peut-tu se parler? Si on n'est pas capable de se parler du troisième lien, on peut-tu trouver un projet alternatif? Asseoir Blainé, Duhem, PSPP, le maire Marchand, lui donner une journée, des bouteilles d'eau, un petit peu de fort, un shooter une fois de temps en temps, si ça prend ça pour essayer de délier les langues. Mais tabarnouche, la région de Québec a besoin de leadership. La région de Québec a besoin de vision. Et la région de Québec vous a mandaté, les solidaires, les conservateurs, Lévis, Québec, à vous entendre et à nous faire avancer là-dedans. Travailler au lieu de niaiser.
1: Je suis totalement d'accord parce que ce qu'on veut, c'est sortir du marasme des 8 dernières années où rien avançait à Québec. Et là, bien, tu sais, moi, hier, honnêtement, je lance énormément de blâme à Bruno Marchand parce que Éric Duhem faisait sa tournée médiatique d'après-élection, là, ce que n'importe quel politicien va faire. Puis c'est sûr qu'on va parler de tramway, c'est sûr qu'on va parler de troisième lien. Tout le monde y pose des questions. On l'a fait hier matin, l'équipe du matin, ici à Boulevard 102.1. Fait que Bruno Marchand n'a pas callé les médias à 15h, juste pour parler d'Éric Duhem. S'il veut parler d'Éric Duhem, c'est à Éric Duhem qui doit parler en privé autour d'un café ou d'une bière.
0: Puis là, c'est là, moi, j'ai hâte de voir c'est qui va être le premier adulte. Puis je pense que le premier adulte va être salué dans la région de Québec. Si c'est Éric Duhem, bravo à Éric Duhem. Ça montre qu'il a compris certaines choses pendant cette campagne électorale-là. Si c'est Bruno Marchand, bravo. Un petit peu de recul, ça peut faire du bien. Puis dire, écoutez, je me suis emporté pendant 24 heures. J'ai perdu mes repères. Là, je demande à Éric Duhem de travailler avec nous autres sur des projets communs. Je vais parler avec Paul Saint-Pierre Plamondon. Il n'est pas trop tard pour reculer, ni d'un bord ni de l'autre. Puis tu sais, rendu là, moi je m'en fous là de savoir c'est qui le premier qui va se lever, mais ça en prend un qui se lève. Puis ce niaisage là n'amène absolument rien à personne, à moins d'être un charognard qui carbure rien qu'à chicane, à zizanie, puis qui veut pas qu'il y ait rien qui avance. Moi j'ai deux rôles, j'ai trois rôles à jouer dans la vie. J'ai mon rôle de parent. J'ai mon rôle à la radio, c'est ma job, c'est mon pain puis mon beurre. Puis j'ai mon rôle de citoyen. Dans l'ordre, je suis un parent, je suis un citoyen, puis je suis un animateur de radio. Je peux te dire que le parent puis le citoyen, ils en reviennent en sacrement de ce niaisage-là. Puis la référence aux 8 dernières années est très bonne. Parent, je suis un citoyen, puis je suis un animateur de radio. Je peux te dire que le parent puis le citoyen, ils en reviennent en sacrement de ce niaisage-là. Puis la référence aux 8 dernières années est très bonne. On a rejeté le pouvoir à Québec, à gauche et à droite, parce qu'on était tanné des chicanes qui mènent à rien, des changements de direction qui font en sorte qu'on croit même plus un gouvernement quand il nous parle. Je suis convaincu qu'il y a des projets qu'on est capable de faire avancer. Pendant cette campagne-là, on a vu des points communs sur les résolutions de Québec solidaire et du Parti conservateur du Québec. On est sûrement capable de trouver des points d'entente entre l'Hôtel de Ville de Québec et les conservateurs autour. Mais pour ça, faut arrêter de niaiser. Je comprends que la joke d'Éric Duhem, Bruno Marchand l'a pas aimé. Factuellement, elle était très drôle là, quand il est allé dire que le maire Marchand passait plus de temps à Montréal que lui les fins de semaine. Là. Mais tu sais, à un moment donné, faut que tu laisses ton ego de côté. Puis il faut que tu te dises, OK, je l'ai pas aimé la joke, mais là, on en revient, on regarde en avant, puis on commence à travailler. Le côté qui plaît le plus de Paul Saint-Pierre Plamondon depuis les débats, c'est le côté collaborateur. Puis c'est à Québec qu'on dit ça. Tu sais, à Québec, on nous voit comme une gang de chicaniers qui veulent juste mettre la marde partout puis chicaner avec tout le monde. C'est tellement pas vrai, c'est tellement de la bullshit. Ça a été salué par nos auditeurs. Hey, c'est le fun de voir des partis qui s'entendent, qui saluent leurs initiatives et ainsi de suite. Les gens aspirent à ce qu'on ait ce ton-là, pas seulement pendant deux débats à TV avec le beau Michel Bérard, mais de façon générale. Tu sais, la politique, c'est un jeu de collaboration, puis je pense qu'on l'a oublié parce qu'on veut absolument trouver la bonne ligne pour planter son adversaire. Techniquement, Éric Duhem et Bruno Marchand devraient même pas être adversaires, sont pas sur le même étage. Tu aurais pu éteindre le feu comme ça hier aussi en disant, écoutez, moi je suis maire de Québec, je parle directement au premier ministre, Éric Duhem fera ce qu'il veut, fera ce qu'il peut, puis quand il aura le goût de jaser, il viendra jaser, mais en attendant, je le laisse faire ses
1: Barrage, c'est pas ça qu'il a fait. Les deux pensent détenir les deux pensent détenir la vérité chacun de leur côté, puis tiens, partons ça sur un autre sujet.

0: qui se ressemblent un peu. J'ai entendu une députée du Parti québécois parler de souveraineté, puis de la façon dont elle l'a fait, je me suis senti un peu offusqué. Parce que moi, je suis ouvert à la souveraineté, pas aujourd'hui, mais peut-être dans 10 ans, dans 20 ans, dans 30 ans, lorsqu'on me démontrera d'une manière concrète que Québec peut mieux s'en tirer qu'en restant à l'intérieur du Canada. Je suis ouvert à ça. Est-ce que Mme Genticor, c'est son nom de famille?
1: Genticor.
0: Hein? Genticor. Mm-hmm. Si je dis Genticor, c'est-tu péjoratif?
2: Faut que tu dises Genticor.
0: C'est Genticor.
1: Ouais. Catherine.
0: On dit-tu gentil ou gentil?
2: Genticor.
1: Bonne réponse, Jeff.
0: OK. Donc, Mme Genticor.
3: En tout cas, merci pour la réponse, Jeff. C'est vraiment gentil de ta part.
2: Ça fait plaisir.
0: donc j'écoute l'entrevue avec Mme Genticor. Puis là, on parlait de souveraineté. Puis elle a dit quelque chose que j'ai détesté des souverainistes.
3: Ah oui?
0: Oui. Elle a dit, on va éduquer les gens sur la souveraineté et ils vont comprendre. Ça, c'est la même affaire que Marchand avec son tramway, puis c'est la même affaire avec Éric Duhaime puis son autre tramway. Là. Ils pensent détenir la vérité. Vous êtes des épais parce que vous n'êtes pas de notre bord, mettons. Tu peux pas rassembler. T'es pas rassembleur quand t'es comme ça.
3: Tu viens de résumer une grande partie du problème où il n'y a plus personne qui se parle présentement. Hein? T'es un épais, t'es pas d'accord avec moi. C'est pas ça un dialogue, c'est pas ça un échange intelligent, puis mon Dieu. Devine qui nous avait dit ça en ondes il y a plusieurs années. Ah, ben, vous êtes pas souverainiste, c'est parce que vous comprenez pas.
0: Exact.
3: C'était qui?
0: C'était pas Paul Saint-Pierre Plamondon, c'était Poutine Bienville?
3: Non. Non, ça date de plusieurs années. En fait, je pense que le temps nous a donné raison. C'était à l'époque l'animateur du spectacle de la Saint-Jean, Guillaume Le Métivierge.
0: C'était lui qui disait ça.
3: Il avait dit ça en onde. On était écrasés de rire. Ouais. Ah ben là, il y a les souverainistes, puis il y a ceux qui comprennent pas encore. C'est parce que comprends le point de vue de l'autre. Il y a des bons points aussi, puis toi, t'as des points de marde, puis des fois, t'as des bons points aussi, puis il faut comprendre. L'idée de penser que t'as raison, c'est très religieux comme concept de dire, on va aller voir hein, les petits autochtones, puis on va lui montrer la foi, puis la bonne voie, puis ainsi de suite. Ça marche plus, ça. Les témoins de Jéhovah qui rentrent le dimanche matin pour essayer de nous répandre la bonne nouvelle, si c'est comme ça que vous pensez que vous allez faire passer un projet ou que vous allez faire monter son approbation, c'est pas comme ça. Qu'est-ce qui fait en sorte qu'on change nos habitudes de vie? La nécessité, l'économie, les besoins, puis quand le marché s'ajuste à ce qu'on a besoin. Si on avait, au lieu d'essayer de nous convaincre de façon religieuse, si on avait pris le temps d'expliquer certaines fonctions du tramway, d'expliquer, entre autres, que le trafic était condamné à être pire à Québec, quoi qu'il arrive dans les 15 prochaines années. Mais c'est pas ça qu'on a fait. Régis Labeaume, dans son dernier mandat, a pris le monde de haut. Bruno Marchand a pris la relève après ça en disant, on va convaincre les gens. On a fait une campagne de pub ridicule qui a gagné des trophées ridicules alors que, grâce à Tom Tramway, l'appui au tramway a baissé de 10%. La pub a gagné un prix. Trouve-moi une pub qui gagne un prix après t'avoir convaincu que c'était pas ça qu'il fallait que tu fasses. C'est comme une pub anti-tabac qui fait en sorte que je m'allume.
0: Mais c'est ça.
3: C'est un peu ça qui est arrivé.
0: On fait face à des individus autour de nous. Ben, il y en a beaucoup à la radio, mais qui prétendent détenir la vérité puis qui sont incapables de discuter avec des gens qui ne pensent pas comme eux. Le problème étant qu'il y a des gens là-dedans qui sont des députés, des gens là-dedans qui sont des maires et mairesses. Ces gens-là seront jamais capables de se parler à moins qu'ils s'assoient à la même table, sur chacun leur chaise, puis on commence à discuter. Puis hey, tu l'as dit hier, c'est Jeff qui m'a rappelé ça, c'est Catherine, excuse-moi, qui m'a rappelé ça ce matin. Tu sais, on s'assoit puis on essaie de trouver des points communs en premier.
3: Oui.
0: Après ça, ouais, à la fin, on discute des sujets sur lesquels on peut être en discorde. C'est une excellente façon de régler une problématique.
2: Ben, vois-tu, un point de convergence qu'ils ont, c'est l'itinérance. Éric Duhaime, je l'ai trouvé bon dans la campagne électorale avec l'itinérance, sur ce que disait, nous autres, on va prendre l'argent, puis on va redonner ça à la mission des organismes finis qui nous créent des nouveaux projets. Ils sont assez intelligents pour la dépenser, pour faire en sorte que ça diminue l'itinérance. Donc ça, c'est un point en commun qu'ils ont. Fait que, soyons-nous avec ça en premier. Après ça, Bruno Marchand pourra dire à Éric Duhaime, présente-moi un projet plus concret de troisième lien. Puis Éric Duhaime pourra dire à Bruno Marchand, sais-tu quoi, je te crois pas que ton 7,6 milliards m'a checké. Parfait, c'est fait. C'est réglé.
3: Prenez une heure, juste les deux, one-on-one, jaser. Puis le lendemain, call une conférence de presse conjointe à la Bouchée généreuse où vous allez être là pour aider les gens qui sont sur place, Éric Duhaime et Bruno Marchand. Puis pendant que vous êtes là, les deux mains dans la boîte, les deux mains dans la bouffe à aider les gens qui en ont besoin, ben signifiez aux médias que c'est un nouveau départ. Vous avez pesé sur reset. Vous n'êtes pas encore d'accord ensemble sur tout, mais c'est le début d'une époque de collaboration, puis c'est le début d'un temps nouveau, puis on va essayer de faire les choses différemment. Tu vois, c'est pas si difficile que ça, lancer le bon message avec les bonnes intentions, puis tu sais, si tu me donnes, j'ai-tu 30 secondes, Yann?
1: Vas-y.
3: Est-ce que j'ai 30 secondes? Je vais prendre 30 secondes. Je veux juste te parler de mon parcours personnel depuis que je suis à Québec puis que je fais de la radio. Quand on est arrivé à Québec, on était une gang de jeunes baveux. On avait l'impression que tout le monde se sacrait de nous autres. On vivait d'une ville dortoir un peu retraitée, puis on avait l'impression que les baby boomers étaient très égoïstes dans leurs demandes, dans leurs besoins. Fait qu'on s'est mis à brasser de la marde, à brasser à cage, à faire du bruit, à être irrespectueux, à être désagréable parce qu'on voulait prendre notre place en politique, notre place dans les décisions, notre place dans la ville et ainsi de suite. Et on a réussi à le faire à Québec. Mais après ça, il y en a qui ont continué à être belliqueux, qui ont continué à être égoïstes, qui ont continué à être chialés sur, à chialer sur tout. Et graduellement, il y en a plein qui sont devenus pire que ceux qui décriaient, pire que les baby boomers d'avant, des adultes en crise de bacon perpétuelle parce que c'est pas juste eux autres pis c'est pas juste ce qu'ils veulent. Moi, je fais partie des gens qui, à un moment donné, se sont dit, ben, c'est pas en devenant aussi pire que les autres qu'on va changer notre ville ou qu'on va changer notre façon de faire, parce que sans ça, tout ce qu'on fait, c'est tout le temps viré dans notre marbre, puis de génération en génération, on s'écoute pas, on se comprend pas, on échange pas, puis à un moment donné, je me suis dit, ben faut créer un dialogue, faut comprendre les autres, faut avoir de l'empathie, parce que sans ça, on s'entend pas, puis tout ce qu'on se fait, c'est se crier après. Fait que moi, ça a été ça, mon parcours personnel, qui fait en sorte qu'aujourd'hui, je suis à Boulevard, je suis capable d'échanger avec des gens qui ont des visions différentes. J'essaie de le faire de la façon la plus respectueuse possible, parce que je me dis, si moi, je suis curieux d'entendre le point de vue des gens qui pensent pas comme moi, ben peut-être que des auditeurs ont besoin de ça aussi, pour réfléchir un peu plus au lieu de répéter comme des otaries savantes ce qu'ils entendent à la radio. J'espère que de plus en plus de gens vont se rendre à l'évidence que tant que des gens qui pensent différemment ne se parlent pas et n'échangent pas, on ne va nulle part. Et présentement, avec Éric Duhaime et Bruno Marchand, c'est malheureux, mais on ne va nulle part.
0: Oui, exact. Donc, trouver des points communs pour réussir à s'entendre. Puis, il y a deux billets, moi, des billets en psychologie qui m'intéressent beaucoup. Le billet d'intention fondamentale puis le billet d'intentionnalité. Toi, tu juges quelqu'un, de tes yeux, tu juges quelqu'un par ses actes. Toi, t'as jamais été dans ses bottines, puis tu vas dire, ah ben moi, si j'avais été dans cette situation-là, j'aurais fait ci ou j'aurais fait ça, mais j'aurais été certainement meilleur que la personne qui faisait cet acte-là. Ben, ces maudits billets-là, ça nous nuit tellement dans notre lecture, tu sais. T'as Bruno Marchand qui a le billet d'intention fondamentale assez sévère, il a le billet d'intentionnalité aussi, puis la même affaire, t'as Bruno Marchand qui a le billet d'intention fondamentale assez sévère, il y a le biais d'intentionnalité aussi. Puis la même affaire pour Éric Duhaime. Les deux sont chacun de leur bord, sont incapables d'enlever ces deux biais-là qui sont catastrophiques pour notre société. On peut pas juger quelqu'un tant aussi longtemps qu'on n'est pas dans ses bottines, puis tant aussi longtemps qu'on se parle pas.
3: C'est ça l'empathie, c'est essayer de comprendre pourquoi quelqu'un pense différemment de toi. Puis souvent, ben t'as pas grandi dans le même milieu, t'as pas eu les mêmes influences. C'est normal que quelqu'un de Montréal pense pas comme quelqu'un qui a grandi à Québec. Comme c'est normal que quelqu'un qui a grandi au Saguenay, en campagne, voit pas les mêmes choses que quelqu'un qui a grandi dans Saint-Roch toute sa vie. C'est ça l'empathie, c'est ça la compréhension. Pourquoi quelqu'un vote pour Québec solidaire? Parce qu'il est cave? Non. Pourquoi quelqu'un vote pour le Parti conservateur du Québec? Je te le dis, Yann. Pourquoi quelqu'un vote pour le Parti conservateur? Parce que c'est un vieux taré? Non plus. Okay. Tu sais, tout s'explique. Puis quand tu essaies de comprendre le parcours puis de comprendre le pourquoi du comment, tu vas avoir une écoute. Tu sais, pourquoi? Est-ce qu'il y a juste des caves qui votent pour Maxime Bert? C'est peut-être un mauvais exemple, mais fondamentalement, ce que je veux dire... c'est que l'écoute, c'est important, l'empathie, c'est important, puis le dialogue, c'est important. Duhaime, Marchand, Éric, Bruno, parlez-vous. Samson, on est dans la marbre, on est tous dans

0: Puis j'aimerais ça que tu en reparles avec Audrey puis Véro tantôt dans le retour. Tu feras bien ce que tu veux, là, mais si Duhem change d'idée, si Marchand change d'idée, est-ce que leur base la plus fondamentale là, de leur parti va les lâcher? J'ai dit fondamentale, est-ce mais que c'est... base dangereuse, ouais, ça aurait pu être ça.
1: Est-ce que c'est eux autres qui sont les plus importants ou c'est la majorité des électeurs et des citoyens qui demandent des politiciens ouverts qui sont capables de se parler? La question fondamentale, je pense qu'elle est là, là.
0: Salut, Denis!
1: Hey, salut, à tantôt.
0: À tantôt, 14h. Jeff, tu voulais ajouter?
2: Ben, je trouve que t'as fait un très beau discours sur l'ouverture jusqu'à temps que ça te gratte dans la gorge pour Québec solidaire.
0: Quoi?
2: Qu'est-ce que tu dis? Que je sais pas ce que je fais.
3: Ouais, je suis animateur de radio, de... après tout.
0: Oui, Catherine,
4: non,
0: tu voulais ajouter?
4: Non, j'ai rien à ajouter.
0: Voulez-vous m'insulter, là?
4: Bon, était ce que j'avais.
2: Je m'amuse.
0: Sur la route, comment ça se fait?
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5: Faut que je te dise, Max, que c'est un moment auquel j'avais hâte ce matin, simplement parce que pour moi, c'est la définition un peu de ce qu'on fait dans l'open mic. D'ouvrir les micros pour des histoires, des causes, des organismes parfois, pour toutes choses humaines qui nous entourent, qu'on connaît peut-être un peu moins. Puis pourtant, le sujet qu'on va aborder aujourd'hui, c'est quelque chose qu'on entend souvent, mais qu'on comprend pas réellement quand on a, je vais dire, la chance de ne pas passer par là. C'est la journée aujourd'hui, 8 octobre, nationale des soins palliatifs pédiatriques. Et dans le cadre de cette journée-là, on voulait prendre le temps de s'arrêter puis de jaser avec Dr Julie Laflamme, que vous avez déjà entendu sur nos ondes, évidemment. C'est la 15e édition cette année des Vœux de Noël Leclerc Communication. On va commencer à vous en parler dans les prochains jours, les prochaines semaines. C'est une journée où on s'arrête, on vend des plans publicitaires à très faible prix dans le but de pouvoir donner des sous, finalement, pour, je veux dire, je vais l'appeler la cause, je vais le dire comme ça, pour donner des sous pour les enfants qui ont besoin de soins palliatifs pédiatriques. Et Dr Laflamme, dans ce cadre-là, vient nous voir chaque année, souvent accompagné de familles qu'on a la chance de rencontrer. Dr Laflamme, bon matin.
6: Bon matin.
5: Pédiatre et spécialiste en soins palliatifs, j'ai le sentiment que on connaît pas réellement ce que c'est les soins palliatifs pédiatriques. On connaît la définition, on comprend le principe, mais beaucoup de gens pensent que des fois, c'est à 2-3 jours d'un décès qu'on va avoir besoin de ce genre de soins-là. J'ai envie qu'on fasse peut-être le portrait général de qu'est-ce que c'est en réalité.
6: Mais tout à fait. C'est vrai que les soins palliatifs, les gens identifient beaucoup ça au cancer, la vision adulte qu'on a de ce concept-là. Les soins palliatifs pédiatriques, je vois ça un peu comme toute autre chose. C'est un accompagnement tout le long de la vie d'un enfant qui est gravement malade et qui risque de décéder. Donc non, les enfants ne sont pas tous en fin de vie. L'objectif, c'est de les connaître tôt, de les accompagner et oui, d'être là si éventuellement ils décèdent. Je suis toujours contente quand un enfant défie un peu les pronostics et se rend plus loin que ce qu'on pensait. Puis même quand je le transfère à 18 ans, c'est pour moi une victoire là, de l'avoir tellement bien soigné, de l'avoir accompagné, puis que, bien, il défie ce qu'on avait pensé au départ.
5: Ça doit être émotif, ça.
6: Oui, c'est difficile, ça aussi, d'abandonner, mais de transférer.
5: De laisser aller.
6: Oui,
5: ben
6: de
5: oui.
6: Laisser, c'est comme parents, quand on laisse partir nos plus grands,
5: ouais.
6: Mais c'est un petit peu ça. Donc, les soins palliatifs pédiatriques, c'est pas juste du cancer, hein, parce que le cancer, il y a eu des belles avancées dans les dernières années, puis on en guérit beaucoup, beaucoup du cancer maintenant, ce qui est vraiment magnifique. Et malheureusement, il y en a quelques-uns, enfants avec le cancer, qui vont avoir besoin de soins palliatifs pédiatriques, que ce soit pour soulager des souffrances ou pour les accompagner dans le dernier bout de chemin jusqu'à la fin de vie. On a aussi toutes sortes d'enfants là, qui ont des conditions neurologiques. Hein. On parle de la paralysie cérébrale sévère dont l'enfant est très, très, très à risque de compliquer, à risque pour sa vie. Des maladies dégénératives. On connaît en adulte la sclérose latérale amyotrophique, mais on a des maladies dégénératives en pédiatrie aussi qui sont différentes. Les maladies génétiques orphelines, on en parle des maladies orphelines. Ces enfants-là, ils sont plus fragiles. Donc, ça arrive qu'on les perde sur cette maladie fragile-là.
5: C'est quoi la plus grande différence entre les soins palliatifs chez l'adulte et chez l'enfant?
6: À part la diversité des maladies, je pense que c'est la durée de l'accompagnement. Moi, si j'arrive dans un pour voir une famille puis qu'on est à deux jours du décès, pour moi, c'est un échec. Je pense qu'on devrait toujours les rencontrer plus tôt, d'être une figure constante. Donc, les soins palliatifs pour enfants, on veut vraiment que ça soit une cohabitation du curatif puis du palliatif. Donc, on peut être là pendant un traitement de chimio, on peut être là pendant qu'on fait des gros traitements destinés à prolonger la vie, mais avec une vision de qualité de la vie au travers de ça. Donc, pas juste la vie à tout prix, mais de la qualité de la vie, d'alléger les symptômes, de permettre à ce jeune-là de s'épanouir au complet, vraiment d'aller au maximum de son potentiel. Donc, les soins PAL, c'est pas un abandon, c'est vraiment d'aller au plus loin, mais avec une belle vie. Souvent, on parle de la mort en soins palliatifs. Pour adultes, hein, on dit c'est la fin, c'est le décès, c'est la mort. Moi, c'est rare que je parle de décès. Oui, on va en parler, mais on va parler surtout de la vie tout le long de notre accompagnement.
5: Avec les enfants aussi, exactement. J'imagine. Comment on fait pour permettre à un enfant de continuer à jouer, à rire, à rêver malgré une maladie grave? Parce que je sais, écoute, ça se décline en deux questions. Est-ce que l'enfant se rend compte qu'il est malade?
6: Oui. Les enfants se rendent compte, là, dès l'âge de 3, 4, 5 ans, ils savent qu'ils sont malades. Les enfants qui vont décéder s'en rendent compte aussi. Ils sentent dans leur corps, ils sentent avec l'atmosphère qu'ils vivent. Donc, on va pas souvent forcer un enfant à dire, là, tu vas décéder. L'enfant s'en rend compte par lui-même, puis c'est avec ses questions auxquelles on va répondre de façon honnête ou des fois juste en faisant un miroir, en dire, toi, tu en penses quoi? T'sais, j'ai eu une cocotte dernièrement qui m'a dit, c'est quoi les chances que je décède? Je disais, t'es-tu allée lire sur Internet? Elle m'a dit oui. J'ai dit, qu'est-ce que tu en penses? Donc, de refléter un peu la question, ils vont nous dire ce qu'eux ont dans leur tête.
5: On se doit d'être honnête avec ces enfants-là?
6: Il faut être honnête sans tout dire. Je pense qu'il faut pas non plus apporter juste du stress puis de l'anxiété aux jeunes. Donc, on n'a pas besoin de tout dire. Mais c'est sûr que si la question est posée, on répond de façon honnête. Mais comme je vous dis, souvent, en faisant un miroir, puis ils se répondent eux-mêmes.
5: Donc, comment on garde le bonheur à travers ce processus-là?
6: En restant au moment présent tout le temps. De rester au jour le jour. Puis ici, maintenant, on est vivant. On profite de la vie. On va soulager les symptômes. Dire, t'as de la douleur. De la douleur, ça empêche d'aller à l'école. De la douleur, ça empêche d'être bien. Donc, on va soulager ça. On va travailler aussi avec une équipe, je suis pas toute seule à faire ça comme médecin, mais j'ai des travailleurs sociaux, des psychologues, j'ai des infirmières. Fait qu'on est une équipe au complet autour de ces familles-là. Et le soutien psychologique, spirituel et social, c'est vraiment important. Donc, de les soutenir au complet.
5: Est-ce que ça fait partie des raisons pour lesquelles vous avez choisi cette branche-là, je vais dire, de la médecine, le fait d'être dans le moment présent, le fait d'accompagner ces jeunes-là? Mais j'imagine que ça amène quelque chose personnellement aussi, parce que on doit vous le dire hyper souvent, docteur Laflamme, mais c'est un travail que beaucoup de gens ne feraient pas, là. Il y a quand même une lourdeur, j'ai l'impression, pour la majorité des gens quand on parle de soins palliatifs, surtout pédiatriques, là.
6: Oui, en fait, quand on commence la médecine, on se voit pas nécessairement en soins palliatifs, tout à fait, là. Moi, j'ai eu un parcours de vie où j'ai compris à quel point les soins palliatifs, ça pouvait être important. Je vois toujours le beau dans ce qui a pas d'allure. Donc, c'est de le voir comme ça. Comment je peux amener du beau dans une situation catastrophique? On est toujours capable de mettre de la douceur, un petit baume, un petit quelque chose. C'est pas nécessairement en guérissant qu'on va le faire, c'est en apportant autre chose. Puis souvent, on va en parler tout à l'heure, mais les dons qu'on recueille, c'est souvent pour apporter des extras qui font que la vie est plus belle. Puis moi, c'est avec toujours cette philosophie-là que je continue, parce que je suis capable de voir ce que j'apporte puis ce qui va être beau.
7: On a mentionné tantôt la journée des Venues avec la communication, puis tu viens de mentionner les dons, puis j'ai l'impression que pour monsieur, madame, tout le monde qui écoute, il y a une question qui vient mais pourquoi des dons? T'sais, ça doit être des affaires, tout doit être couvert par le gouvernement. Puis moi, je pensais ça avant d'arriver ici chez Leclerc, puis d'avoir cette journée-là qui nous permet de comprendre que ces dons-là servent à quelque chose parce que il y a bien des affaires qui, aux yeux de bien du monde, devraient être considérées essentielles puis devraient être reconnues comme essentielles par le gouvernement, mais qu'au final, pas du tout.
6: Bien, tout à fait. Les dons servent à du extra-médical. C'est sûr que la médication, la consultation que je vais faire avec un jeune ou une sa famille, ça, c'est défrayé par le service. Les intervenants de mon équipe aussi. Ce qui ne l'est pas, c'est tout ce qui n'est pas. En fait, c'est vraiment le extra. Donc, juste penser à de la massothérapie. Il n'y a pas des massothérapeutes partout dans les hôpitaux présentement. Je pense que tout le monde devrait en avoir besoin. Puis que ce soit en soins palliatifs ou en maladie chronique. Donc, une massothérapeute peut apporter ben vraiment beaucoup de bienfaits. J'ai un jeune qui m'avait déjà dit, tu sais, la morphine, ça me fait rien comparé à ce que la massothérapeute me fait. Fait que, tu sais, d'apprendre que ton corps malade peut ressentir autre chose que de la souffrance, ben c'est super important. Mais ça, ça commence dans les hôpitaux. Oui, des fois, ils commencent à avoir des services de massothérapie, mais nous, avec les dons, ben ça fait presque 15 ans qu'on l'offre, ce service-là, puis tant mieux, parce qu'on a fait des miracles avec ça.
5: C'est le côté humain que ça apporte. En fait, je pense au fameux lit, là. Oui. Vous nous en avez beaucoup parlé dans les dernières années.
6: Les humano.
5: Humano, je voulais pas me tromper. Oui. Ces lits-là qui sont plus larges, qui permettent aux familles de dormir ensemble, carrément. C'est pas des choses qu'il y a d'emblée quand tu vis ces situations-là, mais ces dons-là amènent vraiment l'humanité dans le processus, j'ai l'impression. Puis c'est là que ça fait la différence. Je veux revenir à tout ce qui est soins palliatif, parce qu'on parle de l'enfant que vous gérez tellement bien, mais je pense aux parents. Mm-hmm. Puis une bonne partie de la lourdeur, tu sais, j'ai l'impression qu'un enfant, puis vous me dites si je me trompe, docteur Laflamme, mais j'ai l'impression qu'un enfant, c'est comme un peu une page blanche. Tu sais, ça voit naturellement le positif si on lui amène le positif. Oui. C'est une belle candeur, un enfant. Un parent, ça voit la réalité en face, puis c'est difficile. Mm-hmm. La lourdeur doit venir beaucoup, beaucoup de là, et avec raison. Oui. Comment on soutient ces parents-là?
6: C'est d'être présent, puis on le dit, le plus longtemps possible, d'être présent pour eux avant. Hein, dans le fond, un deuil, ben, on peut le préparer à l'avance. Donc, le deuil anticipatoire, ben, c'est d'être là avant pour les soutenir, d'être là pendant quand il y a un décès et d'être là après, de ne pas les abandonner après avec un suivi dans le deuil qui va les aider à continuer d'avancer. Donc, c'est vraiment... C'est vraiment sur du long terme que ça se fait.
5: Y a-t-il carrément des programmes qui sont faits à travers le processus pour accompagner cet entourage-là? Je parle des parents, mais je pense aux frères et sœurs aussi, la famille en général.
6: Mais aussi, les frères et sœurs sont tellement importants. Puis souvent, c'est les oubliés. Hein, quand on est un enfant à une maladie chronique, son frère et sa sœur, souvent, ils écopent un petit peu sans le vouloir, là, parce qu'il y a plus de temps qui est investi pour les soins, le soutien à cet enfant malade-là. Donc, les frères et sœurs sont hyper importants. Puis c'est pour ça qu'on est une équipe interdisciplinaire pour vraiment chacun a son rôle. Le rôle de la travailleuse sociale est différent de notre coordonnatrice aux familles, par exemple. Donc, c'est vraiment important là, de soutenir l'unité familiale au complet.
5: Parce que ça va faire une différence sur le parcours de l'enfant, assurément.
6: Oui. Oui.
5: J'ai envie qu'on parle un peu de la maison Les Merveilles. J'ai eu la chance une année de visiter, d'aller faire le tour avec vous, puis je me souviens qu'on avait jasé ensemble à quel point...
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1: Dans Marceau Soir, c'est un plaisir de l'avoir. Ça fait des mois que j'avais demandé sa présence sur les ondes parce que j'aime les entrepreneurs, parce que j'aime les gens qui sont vrais, qui livrent le fond de leurs pensées, puis Caroline qui ont des émotions. J'ai le plaisir de recevoir Philippe Richard Bertrand, qui est expert en développement des affaires et président de Illuxi, que moi j'ai découvert sur les ondes du 99.5 Montréal. C'est un plaisir de jaser.
2: Merci beaucoup pour l'invitation. C'est flatteur. J'espère que je vais avoir des choses intelligentes à te dire.
1: Ah, d'habitude, on s'en sort quand même assez bien. Puis pour avoir écouté régulièrement tes chroniques, je pense que ça va être un bon podcast de 60 minutes. Tu es un entrepreneur depuis combien d'années?
2: Ça fait 28 ans que je suis en affaires. J'ai parti ma carrière en 1998, quelques jours après avoir gradué de l'Université McGill. J'ai compris très, très jeune, là, tu sais, à 15-16 ans, là, que jamais je serais capable d'avoir un boss de toute ma vie. Là,
1: ah ouais.
2: Ma première expérience en boutique, là, tu sais, à l'époque, là, dans les boutiques Néon, qui étaient des boutiques à Montréal, c'était la seule place où tu pouvais acheter des Dr. Martens à l'époque. Là, tu sais, je te ramène il y a 30 ans, là, plus de 30 ans. Je me suis dit, comme mes parents ne voulaient pas m'en acheter, mais je disais, la meilleure façon, c'est d'aller travailler là. Alors, je suis allé travailler dans une boutique la fin de semaine, puis le gérant m'énervait, le superviseur m'énervait, tout le monde m'énervait. Alors, j'ai dit, écoute, je peux aussi bien créer ma job, puis créer ma destinée. Puis c'est ce que j'ai fait en sortant de l'université.
1: Faut être un peu fou pour être entrepreneur au Québec. Là. T'sais, j'ai la chance, de par mon métier, d'avoir une couple de collaborateurs qui sont des entrepreneurs. J'ai des chums qui sont entrepreneurs. Pendant que moi, là, je suis relax le samedi puis le dimanche, pendant que moi, je pense pas tout le temps à job, je les vois des fois stressés alors qu'on est en train de prendre un verre. Ils parlent des problématiques avec leurs employés. Ils parlent des problématiques qu'ils peuvent avoir dans leur entreprise. Faut-tu être fou à temps plein pour être entrepreneur au Québec, principalement au Québec?
2: Je pense que, bon, tu sais, pour créer quoi que ce soit dans la vie, que tu sois un artiste, que tu sois, un ingénieur, tu sais, je pense que la folie pousse à l'innovation. La folie amène des changements dans la vie, amène des changements sociaux. Je pense que, oui, il faut être fou, mais la compétence numéro un, je pense, de n'importe quel entrepreneur, c'est la résilience. Si t'es pas quelqu'un qui est résilient, parce que des claques sur la gueule, excuse mon langage, mais des claques sur la gueule, t'en as à tous les jours. À tous les jours. Tu sais, t'es un pompier de service, là, parce que dès que t'éteins un feu, ben, y a quelque chose d'ailleurs qui prend feu. Puis ma meilleure expérience là-dedans, j'ai eu une carrière quand même intéressante, puis une carrière qui m'a amené à avoir des bureaux à l'international. Puis ma joke, à un moment donné, là, c'est que, tu sais, j'arrivais à Toronto, notre bureau de Toronto, le feu pognait à Amsterdam. Là, je disais à mon adjointe à Montréal, « Bon, prends-moi un billet, je vais faire Toronto-Amsterdam. » Parce que je viens de calmer le feu à Toronto.
1: Ouais.
2: Là, j'arrivais à Amsterdam, le feu pognait à notre bureau de Québec. Là, je disais, bon, finalement, ramène-moi par Québec, pas par Montréal. Là, tu dis, Philippe, Amsterdam, Québec, ça se fait pas. Je dis, OK, ben, trouve une... Faut que j'aille à Québec, tu sais. Puis là, j'arrive à Québec, oups, le feu venait de repogner à Montréal. Tu sais, c'est tout le temps ça. Puis, plus tu grossis, ben, le problème, il est juste plus gros. C'est un problème d'argent, mais à la place d'avoir un problème de 15 000 $, c'est un problème de 150 000, tu sais, etc. Tu sais, donc, ça finit juste pas.
1: Ouais. Est-ce que, puis tu sais, moi, ma vision des entrepreneurs, tu sais, je regarde aller les PME, je regarde aller les grandes entreprises, mais pensons aux PME, tu sais, c'est le poumon du Québec. J'ai un énorme respect pour ces gens-là parce que, de un, ces gens-là créent de la richesse, emploient des gens. C'est des gens qui travaillent 7 jours sur 7, parfois même 20 heures sur 24, puis ils se gardent un petit 4 heures pour dormir. Est-ce que les citoyens, avec un fort pourcentage, respectent au Québec les entrepreneurs? Est-ce que les politiciens respectent les entrepreneurs? Est-ce que le gouvernement prend soin de ces entrepreneurs au Québec?
2: Ben, en fait, je vais te répondre en te parlant un petit peu historiquement. OK? Historiquement, les entrepreneurs, quand on dit un entrepreneur, là, tu sais, sauf peut-être dans les 15 dernières années, ce qui vient dans la tête du commun des gens, là, c'est, bon, t'es en construction. Non, non, non. Tu sais, il y a d'autres types d'entrepreneurs. Faut pas se le cacher, la construction a eu mauvaise presse depuis plusieurs années. OK? Dans plusieurs secteurs. Ce qui fait en sorte que par la population en général, tu es entrepreneur, tu es un crosseur. C'est ça. Puis ça, moi, je trouve ça extrêmement difficile.
1: Mais c'est-tu les Simpson qui nous ont éduqués? Vous êtes tous, aux yeux des Québécois, des Monsieur Burns?
2: En grande fois, tu sais, je veux pas généraliser. Puis, tu sais, sauf que quand tu es entrepreneur, tu sais, pour la population,
1: ouais.
2: T'es quelqu'un qui bénéficie d'un certain système. T'sais, tu comprends? Pour plein de raisons. Là, pour eux, on a tous des comptes en Suisse. Pis, tu comprends? Alors, ça, là, c'est tellement difficile à défaire. Là. Dans sa plus simple expression, c'est t'es un entrepreneur, ton auto est payé par ta compagnie. Oui, attends une seconde. Oui, effectivement, mon auto est payé par ma compagnie. Mais j'ai un avantage fiscal qui m'est imposé.
1: Exact.
2: C'est pas un freebie, là.
1: Non.
2: Tu sais, le monde, ils comprennent pas ça, là. T'sais, donc, c'est pour ça que je te dis, il y a effectivement des avantages fiscaux à être un entrepreneur, mais il y a une lourdeur pas mal plus importante qu'un citoyen normal qui a un job très bien payé, là. Tu sais, juste je te parle, tu peux être un très, très bien payé salarié au Québec, mais ça vient avec une complexité pas mal plus importante. Puis du côté gouvernemental, ben, c'est ça a changé au fil des années, mais dans les 8 dernières années, là, du moins depuis que la CAQ est au pouvoir, les PME, on n'est pas important. On est de second niveau. Tu sais, Monsieur Legault a dit très souvent dans les médias, on veut des grosses jobs payantes, comme si les PME, on n'était pas capable de créer des grosses jobs payantes. Tu sais, mais je les comprends, tu comprends? Pour un politicien, devant Cornon-Rouge, devant une usine qui va se construire pour plusieurs millions de dollars, ça paraît bien, ça va créer 500 jobs. Sauf que ce qu'il oublie de dire, c'est que souvent, au Québec, dû à notre lourdeur administrative, dû à nos impôts excessifs, dû à un paquet de facteurs qu'on impose à nos entreprises, ben, on est obligé de leur donner des subventions aux multinationales pour qu'ils viennent ici. Il n'y a aucune multinationale qui va vouloir venir s'installer au Québec en étant la province la plus taxée en Amérique du Nord,
1: oui.
2: En étant la province la moins productive en Amérique du Nord, en étant la province où les syndicats sont les plus... Tu sais, veux pas, t'es obligé de leur donner un honneur. Alors, le gouvernement, malheureusement, des 8 dernières années, n'a pas été bon d'aucune façon pour les PME locales. Puis,
1: as-tu l'impression que est-ce que tu as l'impression que si on en croit les sondages, as-tu l'impression que si on a un changement de gouvernement, ça pourrait changer ça, cette attitude-là les PME?
2: J'aurais pas tout le temps eu ce discours-là là, jusqu'à il y a un mois. Pendant mes vacances cet été, je me suis permis de lire le livre de M. Plamondon.
1: Livre bleu.
2: Le livre bleu. Oui, le livre bleu.
1: 500 pages.
2: Oui, oui. Ouais. By the way, que tu dois télécharger, que j'ai fait imprimer chez Bureau Angro parce qu'ils ne le vendent pas en format papier. Mais bon, c'est pas très grave. Et celui de M. Diam. Donc, tu sais, moi, je me suis amusé à lire les programmes des partis, puis, tu sais, juste pour être un électeur éduqué. Il y a du bon dans ce qui s'en vient. Là, c'est de voir où, tu sais, quel. Parti, est-ce qu'on va être vers un gouvernement minoritaire qui n'aiderait pas du tout le Québec si c'était le cas? Mais je pense, du moins, si ce n'est pas la CAQ qui rentre. Mais déjà, Mme Fréchette essaie d'avoir un discours différent. Là, je dois lui donner ça là, par rapport au PME. Puis j'ai beaucoup aimé son passage comme PME là, au ministère de l'Économie. Tu voyais vraiment un changement. Donc, encore une fois, bonne chance aux coureurs, mais pour les coureurs qui nous écoutent, 89 % de l'économie du Québec est sur le dos de ces PME-là. Donc, c'est le temps de nous donner de l'air. C'est le temps, tu sais, puis juste te donner un exemple, moi je le dis ouvertement, là, il faut arrêter les subventions. Il faut complètement arrêter les subventions. Complètement. Là. Fais des allègements fiscaux. Fais-nous payer moins de charges sociales.

0: surtout de la part des Beaucerons, de se lancer en affaires très rapidement, d'avoir sa petite affaire, d'avoir des employés. C'était très valorisé, puis il y avait un respect pour les entrepreneurs. Montréal, pourtant, c'est le quartier des affaires, là. C'est là où se prennent les grosses décisions avec les entreprises, puis il y a des multinationales là. C'est-tu les médias qui t'envoient cette image-là de l'impression que les Québécois peuvent avoir à votre égard?
1: Non, mais en fait, je pense que tu as raison. Tu sais, je te parle en ce moment de Alma, là, tu sais, du Saguenay-Lac-Saint-Jean, qui regorge d'entrepreneurs extraordinaires. Il y a des entrepreneurs extraordinaires en Beauce. Il y en a partout. Tu sais, moi, la beauté avec le travail que je fais, c'est que je me promène sur le territoire du Québec beaucoup, là, tu sais. Puis, effectivement, en région, je vais appeler ça comme ça, puis j'haïs parler comme ça, là, parce que je trouve, tu sais, ça fait comme les autres. Tu sais, il n'y a pas les autres. Tu sais, on est tous Québécois, mais je te dirais qu'à l'extérieur des centres, moi, je préfère dire ça, à l'extérieur des centres, il y a de très beaux entrepreneurs, puis le métier d'entrepreneur est valorisé. Ce qu'il faut savoir, c'est qu'à l'époque, tu sais, je reviens il y a 20 ans, soit que tu allais dans une grande ville pour te trouver un travail, ou tu te partais ton travail. Tu sais, tu partais une usine, tu partais quelque chose. C'est ça qu'on voyait dans ce qui était à l'extérieur des grands centres urbains. Alors, moi, je pense que oui, c'est beaucoup plus valorisé. Puis tu sais, tu comprends que l'élu local en Beauce, l'élu local au Lac-Saint-Jean est beaucoup plus accessible que les élus des grands centres. Ce qui fait en sorte que d'avoir ton député sur le bout de la ligne, d'avoir le maire sur le bout de la ligne, le préfet, la MRC, peu importe, beaucoup plus simple. Si moi, comme entrepreneur, je veux parler à Mme Soraya, qui est la mairesse de Montréal, bonne chance. Tu vas avoir M. Marchand à Québec, ça aligne comme entrepreneur, bonne chance. Mais le maire d'Alma, le maire de Saint-Éphrem, tu es capable de l'avoir en ligne parce que c'est important. C'était important pour lui. Alors, je pense que ça change la donne énormément. Mais, tu sais, faut pas se le cacher. Puis, tu sais, c'est comme ça depuis longtemps. Quand Montréal va bien, Québec va bien. Puis là, Montréal va pas bien. T'sais. Donc, ça complique les choses.
0: Intéressant. On parlait de fiscalité, allons-y. Depuis que je suis jeune, on me parle de paradis fiscaux. On me parle de paradis fiscaux. On me décrit les paradis fiscaux comme étant extrêmement négatifs. Puis à un moment donné, j'ai commencé à penser à ça. Ces paradis fiscaux, pourquoi tout le monde va là, tu sais? Puis pourquoi on en parle autant? OK, ben si le paradis fiscal existe, c'est probablement parce qu'il y a un enfer fiscal qui existe. Puis l'enfer fiscal... Est-ce que tu es encore là, Philippe? Oui.
1: Oui.
0: L'enfer fiscal, j'ai l'impression qu'on est en plein dedans au Canada et principalement au Québec. On est les citoyens les plus imposés en Amérique du Nord. Puis j'ai tout le temps l'impression que à chaque fois que quelque chose va mal, l'idée, c'est d'aller chercher encore plus d'argent dans les poches des contribuables, dans les poches des entrepreneurs pour tenter de régler quelque chose. Puis, je veux dire que je ne ressens pas un retour sur mon investissement, puis je ne le ressens pas pantoute, en fait. Mais qu'est-ce qu'on pourrait faire pour les entrepreneurs, pour les payeurs de taxes, pour les aider peut-être un peu plus à passer au travers des aléas de la vie, là?
1: Ben, tu sais, la première chose, c'est que pensons au Canada. T'sais, le Canada a des provinces. Puis, on est la province qui charge le plus de charges sociales. Donc, pour le même travailleur que tu embauches, admettons, on va faire des chiffrons, tu lui donnes 100 000 $ pour 100 000 $ au Québec, tu as 14 000 $ de charges sociales. Je te parle pas des impôts de l'individu, je te parle, c'est comme il y a 14 % de charges pour employer quelqu'un. Okay? En Ontario, c'est 7. Okay? Le plus bas, excuse-moi, en Ontario, c'est 9. En Alberta, c'est 7. Donc, l'écart fait en sorte que d'asseoir un travailleur au Québec puis de lui donner une paye, là, avant de lui donner des avantages sociaux, un ordinateur, un espace de travail, ça coûte minimum 7 % de plus, t'sais? Maximum 5. T'sais? Mais cet écart-là fait en sorte que, puis là, rajoute nos contraintes face à la langue, t'sais, parce qu'on force des choses. Rajoute après ça qu'on paye plus d'impôts sur le revenu en termes aux particuliers. Une entreprise paye plus d'impôts aussi au Québec. Tout ça fait en sorte que pourquoi s'installer ici si tu n'as pas le nanan du gouvernement qui est une subvention? C'est tout ça qu'il faut arrêter. Parce que même moi qui est une petite PME, qui a des opérations à Toronto, qui est en train d'ouvrir un bureau à Calgary, quand je m'assois avec des gens qui sont pas mal plus intelligents que moi en fiscalité, là,

0: c'est des vérificateurs comptables. Ils me disent, Philippe, tes prochains employés, tu devrais les embaucher en Alberta. Puis là, je dis, pourquoi? Tu sais, je suis Québécois, c'est important pour moi. Ben, Philippe, tu vas sauver en moyenne, tu sais, 7 000 piastres par travailleur, tant d'impôts. Là, tu dis, attends, là, t'es-tu en train de me dire qu'à chaque 10 travailleurs, je peux me payer un travailleur de plus? Parce que, tu sais, 10 fois,
1: Exact.
0: 10 fois 7 000, c'est 70 000.
1: Ouais.
0: Je, tu sais, alors, à un moment donné, tu sais, ça finit par te jouer dans la tête comme entrepreneur. Tu sais,
1: Ouais.
0: ça finit par te dire, je fais ça ici. En plus, tu sais, ça, c'est quand je me fais pas écœurer par, tu sais, on a 2 fois plus de règles et règlements, OK, et de formulaires et de reddition de comptes gouvernementales qu'en Alberta ou qu'en Ontario. Alors, tout ça fait en sorte qu'à un moment donné, tu te dis, quand tu as la chance, pas tout le monde peut faire ça. Mais moi, c'est sûr que je vais rester enraciné au Québec, mon siège social va rester au Québec, mais notre croissance passe par le reste du Canada. Parce que je veux me sortir de cette lourdeur administrative. Puis, tu sais, souvent, quand tu dis ça, les politiciens disent, ah, tu sais, le réflexe du politicien, c'est, ah, OK, tu veux te verser plus de dividendes, tu veux t'acheter, tu sais, ta quatrième Ferrari.
1: Ils disent ça
0: Non, je vais.
1: pour de vrai.
0: Non, non, non, non, je te le dis, c'est fou, raide. C'est, tu sais, je t'évite des discussions que j'ai eues, tu sais, je m'en cache même pas, là. Puis, tu sais, imagine, moi, je suis très vocal dans les médias,
1: Ouais.
0: puis 50% de notre clientèle de ma compagnie, c'est le gouvernement, là. Tu sais, donc, tu comprends que des fois, je me mets à risque, mais je l'assume parce que, il faut du monde comme moi qui n'ont pas peur du système. Tu sais, moi, quand je me fais dire par un haut fonctionnaire, il faudrait que tu calmes tes chroniques parce que le contrat, genre, ouais, ah, t'es sûr de
1: Tu
0: ça,
1: t'es
0: OK,
1: fait
0: tu savais pas.
1: menacer parce que tu as
0: Ouais.
1: dénoncé qu'on était dans un
0: Hey,
1: enfer fiscal.
0: il y a un sous-ministre qui m'a dit qu'il y avait une rencontre à mon sujet à un certain moment. Il y avait des rencontres à mon sujet, puis qu'ils ont demandé à sortir à travers des engins, là, tu sais, des trucs de presse, tout ce que je dis. Juste pour voir ce que je dis. Alors, tu sais, mais moi, tu veux jouer. Tu sais, encore une fois, là, puis je veux pas. J'ai une équipe extraordinaire, on a un produit extraordinaire. Donc, quand tu as un produit extraordinaire, puis tu as une équipe extraordinaire, puis tu as un service à la clientèle extraordinaire, ce que le président dit, là, tu sais, mes propos sont pas misogynes, je m'attaque pas à des
1: Ouais.
0: gens. Je dis ce que beaucoup de Québécois pensent, tu sais, haut et fort, et on est de plus en plus vocal à ce sujet-là. Alors, encore une fois, moi, je ne traite pas le gouvernement de niaiseux. Je ne dis pas que les fonctionnaires sont pas bons. Je dis même le contraire. Tu sais, on a une force de fonctionnaires qui est travaillante. Il y en a juste trop. C'est tout. Alors, tu sais, quand tu dis la
1: C'est
0: vérité et puis tu es appuyé par des chiffres et des faits, alors c'est pour ça que je te dis que il faut un changement majeur au Québec. Tu sais, l'État-providence, le filet social, je suis tout pour ça. Mais mathématiquement, ça marche plus. Là. Tu sais, moi, je suis un gars de chiffres. J'ai toujours été un gars de
1: Ouais.
0: chiffres. Puis tu regardes les chiffres du Québec, la croissance, la démographie, le taux de natalité, les emplois payants, tout ça fait plus de
1: Ouais.
0: sens. La formule est brisée.
1: Les déficits d'infrastructures. Mais tu sais, si toi, tu le sais, que le citoyen ordinaire, bien souvent, il regarde ce qui se passe, le retour sur investissement, là, il regarde la population, tu sais, ouais, qui va payer des impôts tantôt? Là? On a une population vieillissante, on a de moins en moins de jeunes, il faut faire rentrer du monde pour tenter de nous aider. Les politiciens doivent le savoir aussi. C'est quoi, tu sais? Puis je te réfère à la campagne électorale de 2017 de François Legault, là, tu sais, le vent de fraîcheur de la coalition Avenir Québec. Il faisait sa campagne sur la droite économique, réduction de la taille de l'État. On va couper, on va faire de bons investissements, ça va être payant pour le Québec. Puis pendant presque 8 ans, il a gouverné à gauche, au centre-gauche. La taille de l'État a augmenté. Ces gens-là, qui sont supposés être des gens comme toi puis moi, là, qui gèrent leur propre portefeuille à droite, du moins, j'imagine que c'est le cas de François Legault puis de Pierre Fitzgibbon, parce qu'ils en ont plein les poches, ces gens-là, fait qu'ils ont géré leur portefeuille du bon côté. Une fois qu'ils arrivent au pouvoir, ils prennent l'argent puis ils agissent de centre-gauche puis ils la dilapident, comme s'ils étaient irresponsables. C'est l'impression du moins que j'ai, là.
0: Mais tu sais, faut que tu te dises deux choses, OK? Puis je suis pas gêné de le dire. Le premier mandat de la CAQ, j'ai voté pour la CAQ. Tu sais, j'ai embarqué dans la machine de, hey, du changement.
1: T'as été cacu.
0: Ouais, exactement. Puis je suis pas gêné de le dire. Puis honnêtement, j'en avais été fier de dire, tu sais, hey, un gouvernement de coalition, il y a des péquistes là-dedans, des
1: Ouais.
0: libéraux. Tu sais, je me disais, hey, on a peut-être monté une équipe, tu sais, la All-Star, tu sais, des bons items de partout. Là, il est arrivé la pandémie. Honnêtement, on peut juger comment que ça a été géré, etc. Mais il n'y a pas personne qui avait de boule de cristal. Puis honnêtement, tous les gouvernements dans partout de sa planète ont fait de leur mieux. Puis tous les déficits de tous les pays, provinces, États, tout a explosé partout sa planète. Ceci étant dit, on sort de la pandémie. C'était temps de sortir le couperet, là. Tu sais, mais la machine, à un moment donné, elle devient trop forte. Tu sais, honnêtement, tu sais, les chiffres du Québec là, sont simples. Tu as 9 millions de Québécois. Sur les 9 millions, OK, tu as 4,5 millions de personnes qui travaillent. Puis sur les 4,5 millions de personnes qui travaillent, tu n'en as réellement que 2,2 qui payent des impôts. Puis dans le 2,2, il y a un emploi sur quatre, c'est le gouvernement. Alors, tu sais, quand tu dis on va couper, mais ça va faire mal aux chiffres de l'emploi, tu sais, si tu coupes, ça fait mal aux chiffres de l'emploi, là. Tu comprends? Alors, tu sais, c'est facile de critiquer, mais il n'y a personne qui, tu sais, moi-même, pour ton information, je me suis jamais retrouvé avec des défis d'une aussi grande taille. OK? Par contre, tu sais, la beauté, c'est que je connais quand même bien la politique. Mon père en a fait, etc. Là, donc, tu sais, je suis un peu né dans la potion magique. Arrête de dire que tu vas couper. Tu comprends? Puis les deux dernières choses que je dois dire là-dessus, c'est où est-ce qu'on a été aveuglé? Puis la meilleure personne qui l'a dit dans une entrevue à Stéphane Bureau, j'avais trouvé ça extraordinaire, c'est Andrew Lofty. Andrew Lofty, c'est le président de Garage. Okay? Puis Andrew Lofty, il a dit, tu sais, il dit, moi, quand je pars en vacances, là, je prends 3 semaines par année, ça me prend 4-5 jours, tu sais, à revenir dans ma business, là, tu sais, à comprendre les metrics. Tu sais, il dit, Monsieur Legault, n'est plus un homme d'affaires depuis 30 ans. Alors, tu sais, on l'a élu sur la prétention de homme d'affaires extraordinaire, mais d'il y a 30 ans. Tu sais, il y a 30 ans, je veux rien leur enlever aux gens qui ont réussi il y a 30 ans, mais le climat économique, la mondialisation, l'Internet n'était pas là. Tu sais, c'était pas mal plus facile de partir de quoi il y a 30 ans que cette année, là. Alors, il y a ça. M. Legault a peut-être manqué, était un peu déconnecté. Puis après ça, il s'est collé à un homme qui est M. Fitzgibbon, qui avait un CV extraordinaire, là. C'est un gars qui a fait, tu sais, il a rendu des gens pas mal riches, là, tu comprends, dont lui-même.
1: Ouais.
0: Sauf qu'il est arrivé avec une mentalité de capital de risque. Mais tu peux pas gérer l'État. Tu sais, le capital de risque, là, c'est connu mondialement, là. Sur 10 investissements, il y en a un qui vont fonctionner. Mais tu peux pas faire ça avec l'argent du gouvernement du
1: Non.
0: Québec. C'est ça qui est. Tu comprends?
1: Ouais, eux l'ont fait.
0: Ah,
1: Est-ce
0: eux, ils
1: que
0: ont fait.
1: Parce que dans l'histoire, il y a eu des peuples qui ont eu des difficultés économiques, là. Est-ce que t'es rendu au point de souhaiter une Margaret Thatcher qui arrive? Que ce soit au Canada ou au Québec, c'est-à-dire, nous autres, on y va pour un mandat de 4 ans, attachez votre truc, ça va faire mal en sacrifice, puis on s'en fout de pas être élu après 4 ans, mais on coupe partout.
0: C'est malheureusement, OK, on y a goûté un peu avec le gouvernement de Philippe Couillard. OK? Où est-ce qu'on est sorti de ce gouvernement-là avec un surplus, OK? Beaucoup d'argent. Par contre, rappelle-toi ce que ça a fait dans les soins de la santé, en
1: Ouais.
0: éducation. Tu sais, il s'était pas fait des amis. Hein? C'est peut-être pour ça qu'il n'a pas gagné ses élections en réaction. Sauf que là, quand tu parles à des fonctionnaires, tu sais, en ce moment, là, moi qui je parle, ils disent on pensait que c'était grave, M. Couillard. C'est rien comparé à la CAQ. En ce moment. Parce que là, tu comprends, ils sont allés tellement beaucoup dans les dépenses que dans la dernière année, là, c'est cinglant. Là. Tu sais, partout, là, c'est gel d'embauche, non-réattribution d'actifs. Tu sais, ah, là, c'est le pire du pire. Sauf que, tu sais, ils ont mal géré les perspectives économiques, ah, tu sais, à un moment donné. Puis encore une fois, là, tu sais, là, je parle du deuxième mandat. Là. Le mandat de la pandémie, en même temps, il y a Je pense pas qu'il y a quelqu'un qui aurait fait pire ou moins bien.
1: Mais on bâtissait, tu sais. Moi, j'aime bien faire l'image de bâtir un avion en plein vol. Tu es en train de tomber, tu essaies de récupérer ce que tu peux récupérer pour tenter que la chute soit pas trop intense. Ils ont essayé de faire ce qu'ils pouvaient, puis, tu sais, il y a des gens qui sont sortis de là mécontents. Je fais partie de ceux-là. J'ai pas été content de vivre ça, mais au moins, tu sais, ça a pas été si dramatique au milieu, tu sais, pour mes finances personnelles à moi, mais pour le Québec au complet, les finances ont été épouvantables. Philippe Richard Bertrand, tu es expert en développement des affaires. Tu es en affaires depuis des décennies et des décennies. Tu as commencé très jeune. Tu es président de Eluxi. T'as-tu déjà pensé t'impliquer toi-même en politique?
0: Pour te dire, tout honnêtement, j'ai fait partie de la commission jeunesse du Parti libéral il y a très, très longtemps, là, par intérêt, là, dans les années de Mario Dumont. Là, donc, c'est pas récemment. Mais je suis devenu un peu désillusionné un peu de tout ça. Tu comprends? Parce que, quand j'ai fait ça de façon bénévole, je me suis retrouvé avec des gens qui étaient des excellents bénévoles, là, tu sais, du monde qui aujourd'hui ont tous de très bons emplois, mais qui faisaient ça pour avoir un job. Tu comprends? Moi, je faisais ça. J'étais déjà entrepreneur. Tu comprends? Donc, moi, je faisais ça. Même pas pour des contrats, j'aimais ça. Tu sais, c'est très, très différent. Alors, aujourd'hui, de dire est-ce que je vais me présenter un jour, la réponse, c'est jamais. Tu sais, puis c'est un vrai jamais. Tu sais, je sais qu'il faut jamais dire jamais, là, mais ça n'arrivera pas. Ça n'arrivera pas. J'aime trop être en affaires. Le sacrifice pour moi serait trop important. Tu sais, moi, j'ai deux passions dans la vie. J'ai mes deux garçons, qui est mon top numéro un. Je suis fan de mes deux garçons, invétérés pour la vie. Puis, je suis fan de mon travail. T'sais, malgré l'adversité, les claques salariales que je mange, etc., j'adore ce que je fais. T'sais, oui, j'ai des mauvaises passes comme tout le monde. Oui, je peux être mauvaise humeur puis grognon pendant 3-4 jours, mais généralement, je te dirais qu'à 90% du temps, je me lève puis j'ai hâte de travailler, j'ai hâte d'aller à l'ouvrage, puis malgré les embûches, ah non, j'ai pas ce besoin-là. Par contre, la manière que je l'ai transformé, c'est aujourd'hui, je offre de mon temps à n'importe quel parti politique, tout azimut. T'sais, moi, je pense que ma contribution, c'est de donner des idées en ondes, de questionner, etc. Donc, c'est ma façon de participer, si tu peux, à la démocratie, outre que d'aller voter, là. Mais, tu sais, j'ai eu une super discussion avec Éric Duhaime, j'ai eu une super discussion avec Charles Millon. Tu sais, la beauté, c'est que quand tu le sais un peu, quand tu as un micro, tu sais, j'ai un micro à Montréal, ça fait que si je veux leur parler, ils me rappellent. Puis, tu sais, je le fais contrairement à ce que les gens peuvent penser. Je suis même pas sûr que M. Duhaime, Éric, que je l'appelle Éric, là, mais je le connais pas personnellement, mais tu demanderais Philippe Bertrand, il fait quoi dans la vie? Il pourrait même pas te le dire. C'est dans le sens que je parle zéro de ma business. C'est juste, regarde, moi, je pense que les entrepreneurs ont besoin de ça. Puis, tu sais, donc, ça, c'est ma contribution à l'ensemble des partis, tu sais, puis même les partis avec qui j'ai beaucoup moins d'affinités. Prenons Québec solidaire, avec qui j'ai, tu sais, pour moi, c'est difficile. Il me demanderait une rencontre pour avoir des idées. Je vais le faire. Parce qu'il faut le faire. Tu comprends? Parce que c'est pas tout ce qu'ils disent un parti qui est mauvais. Tu sais, tu comprends? Il y a du bon dans tout, là. Alors, ça va être ma façon de contribuer à moi, mais ça sera pas d'être un élu, là. J'ai vu les heures que mon père était pas un élu, là. Mon père était chef de cabinet du premier ministre Robert Bourassa. Donc, tu sais, j'ai vu les heures, tu sais, c'est 7 jours/semaine, t'as pas de vacances, t'as pas de vie, tu sais, je ne veux pas ça d'aucune façon parce que je négligerais mes deux passions, mes deux garçons puis ma job, tu sais.
1: Je comprends très bien. J'ai eu une discussion, moi, avec mes gars à mon retour de vacances. Je me suis promené, j'ai été dans d'autres pays et mes gars m'ont dit: Papa, est-ce que tu aimerais un jour habiter dans d'autres pays? Puis je suis pas encore rendu à cette réflexion-là parce que moi aussi, j'ai deux jeunes garçons. Puis tant et aussi longtemps qu'ils vont avoir besoin de moi, puis qu'ils me rejetteront pas, ben je vais être très proche d'eux autres. Mais par contre, je leur ai demandé, tu sais, vous, est-ce que vous voulez rester au Québec? Puis ils m'ont dit: Ben ça va dépendre de ce que tu veux, papa. sont encore rendus à ce niveau-là. Puis je me suis posé la question à moi, est-ce que je vois un avenir pour mes enfants au Québec? Puis il y a encore des... c'est encore brouillé. Je sais pas si je souhaite que mes enfants établissent leur famille au Québec. À Québec, c'est un bel endroit. À Montréal aussi, ça peut être un bel endroit. Mais avec tout ce qu'on vit là présentement, tu parlais de la démographie, des problèmes financiers, tout ça. J'aimerais tellement que mes enfants soient dans un endroit où ils pourraient grandir, partir en affaires sans que le gouvernement leur mette des bâtons constamment dans les roues, pas être obligé de travailler 7 jours sur 7 à régler des problèmes. Est-ce que toi, tu souhaites que tes enfants grandissent ici puis établissent leur famille aussi, ou ben t'es un peu comme moi, tu veux leur offrir l'opportunité de choisir, soit vous restez ou soit vous quittez?
0: Ben, moi, j'aimerais ça qu'ils aient au moins une expérience internationale. Tu sais, moi, j'ai eu la chance de faire une partie de mes études aux États-Unis. Après ça, j'ai ouvert des opérations à l'étranger. J'ai habité 3 ans à l'étranger. J'habite en Europe. Tu sais, je me suis promené pas mal. Ce qui fait en sorte que, tu sais, pour être capable d'aider ton milieu, il faut que tu comprennes puis que tu aies vu des choses dans d'autres milieux. Tu sais, faut que tu l'aies vécu, le choc culturel. Tu sais, quand j'ai débarqué, moi, il y a très longtemps, mais dans les anciens blocs communistes, là, pendant 3 ans de ma vie, je me suis promené dans l'ancien bloc communiste. Tu sais, tu débarquais en Roumanie en 1995, quand Ceausescu était tombé en 89, là. C'était un choc culturel important. Tu sais, là, on était chanceux parce qu'en Roumanie, ça parlait français. Ça parle toujours français. On parle le roumain et le français. Ils apprennent le français avant l'anglais. Mais tu sais, ça a été des chocs culturels. J'étais allé en Asie, autre chose que ça. Ça, je pense que c'est bon, c'est formateur. Dans ma vie d'adulte, j'ai eu l'opportunité d'aller m'installer ailleurs. Puis moi, j'ai fait le choix de rester au Québec, bien avant d'avoir des enfants. Puis encore une fois, j'ai un travail qui me permettrait de m'exiler très facilement dès demain matin à mon bureau de Toronto ou à Calgary. Puis j'ai fait le choix chaque année, en parlant avec ma conjointe, de dire, on l'essaie-tu, on le fait-tu, on le fait-tu pas, etc. J'ai été chanceux parce que mon garçon a quitté le nid familial pour jouer au football à Québec, au cégep de Garneau. Donc, ça a été une expérience. Bon. Mais Montréal, Québec, c'est différent. Tu comprends? Puis lui, il a trippé, puis il trippe. Puis j'aime ça le voir s'épanouir dans une autre ville, s'organiser tout seul, etc. J'aimerais ça que ça arrive pour mon plus jeune. Mais pour aller directement à ta question, là, je vais peser mes mots parce que je veux juste faire attention. Mais moi, j'ai décidé de quitter le Québec. Moi, je quitte le Québec en juillet 2027. Ma décision est prise. Mon condo est c'est fait. Il n'y a pas de retour à cette décision-là et je vais gérer mes opérations de l'Alberta. J'ai envie de l'essayer. Le marché, comme je t'ai dit, nous, c'est une question de marché. Le marché, donc les contrats potentiels sont extraordinaires dans le Canada anglais. Puis j'ai décidé d'aller le faire moi-même au lieu de m'embaucher un vice-président. Parce que ça veut dire que je déménage pas la compagnie, le siège social reste à Montréal. Je vais juste gérer les opérations de. Et là, ça a amené plein de discussions, tu comprends, avec mes garçons. Parce que là, je leur ai dit, un, c'est une décision qu'on a prise commune. T'sais, ils ont 20 ans et 16 ans. Mon 16 ans finit le secondaire, il va sûrement être drafté aussi au football, ce qui veut dire qu'il va quitter l'unité familiale lui aussi. Donc, on a pris une décision familiale, puis on verra. Mais mes garçons sont des adultes. T'sais, du moins, j'en ai un qui est un adulte. Ouais. Et on va continuer à se voir, on va voyager. Mais moi, je vois pas le Québec changer rapidement. Puis c'est ça qui m'inquiète. Tout ça pour long préambule pour te dire, je suis très, très inquiet de ce qui va se passer au Québec.
1: T'as-tu l'impression que l'intelligence artificielle pourrait sauver peut-être une portion de tout ça, de ce qu'on pourrait vivre au Québec comme changement dans les prochaines années? Parce qu'on a besoin énormément de main-d'œuvre, mais là, on ne réussira pas à faire rentrer autant de gens.
0: Non, mais la problématique, au mois d'octobre de 2024, j'ai été invité à l'ONU, okay, aux Nations Unies à New York, par le gouvernement canadien. C'est Bob Rae qui m'avait invité à une conférence. C'était le Sommet international de l'éducation. Là, tu avais un paquet de monde, un paquet de pays, puis chaque pays amenait des entreprises reliées à l'éducation. Et du coup, si on est en éducation. Puis on parlait d'enjeux. Puis tu sais, la première diapositive pour ouvrir le sommet, là, c'était qu'il y avait une urgence de requalification. Il y a 1 milliard de jobs qui sont en jeu à l'échelle planétaire à cause de l'arrivée des technologies de pointe. Technologie de pointe, pour ton info, c'est pas juste l'intelligence artificielle, c'est la robotique. Là, je parle pas de Terminator, là. La robotique, l'automatisation, etc.
1: Ouais. Mais ça va prendre une requalification des employés au Québec, là?
0: Massif. Non, mais moi, je suis revenu en octobre 2024. J'ai pas lâché le gouvernement du Québec, là. Le ministère de l'Emploi, la CPMT. T'sais, j'appelais partout pour dire, y a-tu une étude? T'sais, êtes-vous là-dessus, là? Puis l'étude est sortie en avril 2025. Comme quoi qu'il y a 1,2 million d'emplois qui sont à risque au Québec si on ne requalifie pas notre monde.
1: Et...
0: 1,2. Tu comprends que avec les calculs que je t'ai fait
1: tantôt,
0: là,
1: ouais, ouais.
0: Tu sais, mathématiquement, ça ne marche pas. Là.
1: Ouais.
0: Mais pendant ce temps-là, encore une fois, je me fais lancer des tomates parce que je prends souvent cet exemple-là. Pendant ce temps-là, tu peux encore étudier 4 ans en technique de plein air. Au cégep. Est-ce que c'est normal? Est-ce que c'est normal qu'on refuse des étudiants et étudiantes partout au Québec en soins infirmiers? Dans la situation, soins infirmiers qui est, soi-disant passant, un des métiers où il y a le plus de retraites dans les prochaines années. En plus, là, de la complexité.
1: Ouais.
0: Tu sais, on a, tu sais, quand je dis qu'il y a une multitude de règles, mais il y a aussi une multitude de programmes de plein d'affaires. Une multitude de programmes éducatifs, une multitude de subventions. Mais tu sais, l'éducation, on sait qu'on va manquer d'ingénieurs, d'infirmières, d'électromécaniciens. Tu sais, il y a des métiers qu'on... Mais... Hey, j'ai un ami là, qui est maçon. Là. En ce moment, là, au moment où on se parle, là, au Québec, on cherche 500 maçons. On s'entend-tu que maçon, là, on est loin de l'intelligence artificielle?
1: Mais on en a de besoin pareil. Là.
0: 500!
1: Mais si tu me l'apprends,
0: les soudeurs!
1: Il y a des filles.
0: Ouais,
1: il y a des filles.
0: 5000!
1: Il y a des filles et des gars qui veulent étudier en soins infirmiers puis on les refuse.
0: On les refuse, il n'y a pas de place.
1: Mais voyons donc.
0: Il n'y a pas de place.
1: Mais ouvrons des classes à ce moment-là.
0: On ne peut pas. Il n'y a pas de place. Parce que pourquoi? Il y a technique de camping, technique de plein air. Il y a philosophie des grenouilles. Il y a... Tu sais, c'est ça. C'est ça. C'est gratis. Pourquoi qu'on questionnerait ça? C'est ouais. Gratis. Tu sais, à un moment donné, prends le courage. Prends des programmes. C'est super simple. Hein? Tu sais... On a la CPMT. Là, ne demandons pas ce que l'acronyme veut dire, là, parce que ça. Mais la CPMT, tu as 25 organismes qui siègent là-dessus. OK? Ça coûte à peu près 100 000 par organisme. Le gouvernement du Québec là, fait des chèques de 100 000 à chaque personne qui est assise à cette grande table des chevaliers. Puis essaye de dire bon, on va avoir besoin de soudeurs, il faudrait créer de la place dans les écoles. On a dit, tu sais, mais. C'est des comités, puis ça jase, puis ça parle, puis ça s'amuse, puis ça fait des petits cocktails, puis... Mais il n'y a rien qui change.
1: La CPMT, la Commission des partenaires du marché du travail qui favorise l'équilibre entre l'offre et la demande de main-d'œuvre sur le marché du travail.
0: Bon, ça, premier désinvestissement, tu fermes ça. Ça coûte 100 000 $ par personne qui siège là-dessus, OK? Que le gouvernement du Québec donne, admettons là, que je suis un représentant de, tu sais, il donne pas à l'individu, il donne à l'organisme que tu représentes. Alors, tu sais, disons, je donne le conseil du patronat. Le conseil du patronat doit être un membre. Ben, le gouvernement du Québec donne 100 000 $ au conseil du patronat parce que le président du conseil du patronat, il est sur ce comité-là. OK? As-tu déjà entendu parler d'eux?
1: Non, jamais.
0: Ils ont-tu déjà annoncé quelque chose? Ils ont-tu, c'est eux, là, les responsables de dire, hey, c'est peut-être le temps d'aller voir le ministère de l'Éducation parce que là, on va manquer d'infirmières. Tu sais, ça se prévoit pas comme ça, là, mais ça se prédit en tabarouette. Tu comprends? Ah, tu sais, c'est tout ça. Ah, c'est ça. À un moment donné, là, tu sais, il faut le courage d'appeler un chat, là. Tu sais, je veux bien, là, mais tu sais, faut les faire, ces décisions-là. Ah, à un moment donné, il y a des métiers de l'avenir. À 1,2 million d'emplois menacés d'ici 2030, tu sais, ça s'en vient vite en tabarouette, là.
1: Philippe, Richard, Bertrand, tu penses-tu qu'à un moment donné, ils vont dire « Hey, c'est une joke, là, vous êtes dans un asile psychiatrique puis vous n'êtes pas encore au courant. » C'est quelqu'un qui va sortir, qui va dire qu'on est dans un asile psychiatrique quelque part. Ça n'a pas de bon sens.
0: Non, mais c'est parce que il n'y a pas d'imputabilité.
1: Non. Il y en a aux 4 ans. Il y en a aux 4 ans. On retourne aux élections aux 4 ans. Il y en a. De l'imputabilité, c'est aux 4
0: ouais,
1: ans.
0: Ouais, mais tu sais, on a une mémoire courte là, ouais, avec l'information, pas. De l'instantanéité de la nouvelle, ouais. Le nombre de nouvelles, etc. Il y a 25 ans, 30 ans avant l'Internet, là, des fois, là, la nouvelle de Saint-Ephraim, le temps qu'elle arrive à Montréal, là, ça prenait une semaine. C'est niaiseux à dire, mais c'était vrai, là. Tu comprends? T'sais, aujourd'hui, paf, ça fait une nouvelle, ça change le cycle de nouvelles, ça change la priorité du gouvernement. T'sais, le gouvernement, là, dans les 4 dernières années, il y avait un pouce en l'air. Bon, filière batterie. On s'en va tous dans la filière batterie. Puis tu sais, on a mis dans le fin fond de l'histoire au Québec, on va avoir mis 1 milliard. Ben, on avait promis 10, mais on a vraiment mis 1. Ça a été la déconfiture totale, totale, totale, totale, pour plein de raisons. 1, on a misé sur les mauvais chevaux. T'sais, Northvolt savait pas comment faire une batterie en Suède à l'usine numéro 1. Puis ils ont lancé 7 usines dans le monde, dont une au Québec. Si t'es pas à ta faire chez vous, là, c'est bien rare que tu vas être capable de la faire dans un autre pays. Ça, c'est 1. 2, 10 milliards, ça paraît beaucoup, là. C'est beaucoup d'argent pour le Québec. Mais la Chine a mis 100 milliards. Alors, tu penses-tu vraiment qu'on... Tu sais, au Québec, ce qu'on avait pour la filière batterie, là, c'est le minerai. C'est les terres rares. C'est point. Point barre.
1: Mm-hmm.
0: Mais M. Legault et M. Fitzgibbon voulaient tellement industrialiser, là, des gros jobs payants, OK? Qu'on s'est dit, le minerai, c'est pas important, ça. On réglera ça après, même si c'est la ressource naturelle primaire de la chaîne. Tu sais. Trouve une façon de l'extraire puis de l'amener à quelque part avant même de faire la usine qui en a besoin.
1: Ouais, puis il y a eu l'aventure Lyon Électrique aussi, dont j'ai fait partie. Je suis devenu actionnaire de Lyon Électrique, puis tu sais, on fait pas de diffamation là, tu sais, quand on a regardé Lyon Électrique, ça semblait intéressant de loin, je lisais un peu ce que je pouvais lire dans les médias, j'étais un gars qui est régulièrement à bourse, je vais vérifier ça, je me dis OK, c'est québécois, l'avenir sera à l'électricité, fait que je vais investir là-dedans. Puis, j'ai pas investi un gros montant là, j'ai acheté une cinquantaine d'actions et je regardais ça aller. Puis là, ben, tout d'un coup, tu sais, les chiffres n'étaient pas ce qu'on pensait, mais l'augmentation de salaire des dirigeants, elle, c'était des augmentations substantielles de salaire avec des subventions qui étaient octroyées par le gouvernement, donc avec notre argent. Je me suis dit, mais attends un peu, là, il n'y a pas de règle en place, là, si l'entreprise réussit pas à faire ses frais. Peux-tu me dire pourquoi le propriétaire et les dirigeants augmentent leur salaire avec l'argent des contribuables? C'est épouvantable, ça. Tu sais, on parle pas de salaire à 100 000, là. C'est un salaire qui est monté presque à 800 000 à l'époque, je pense, pour un des hauts dirigeants. C'est quand même un bon salaire pour un gars qui faisait pas une Christie de scène.
0: Les actionnaires de départ, là, pour ta formation, là, dans Lyon Électrique, là, la gang de dirigeants, ouais, qu'on va appeler, ils ont fait 30 millions.
1: Puis moi, j'ai tout perdu mon argent.
0: On fait 30 millions en vendant des actions, en se payant des bonus, en fait. Alors, tu sais, mais je suis pas là pour donner des conseils en placement. Là. Moi-même, là, j'ai mon lot de mauvais placements dans ma vie, là, mais il y a une affaire que j'ai compris à la dure. Là.
1: Ah oui, vas-y.
0: C'est la business dans laquelle tu investis. Même si c'est la business de ton cousin, ta matante, tes parents, ton meilleur chum de la vie, le gars avec qui tu as fait les 400 coups, ta soeur, peu importe, là. Si la ligne de revenus, tu sais, dans un état financier, il y a plusieurs lignes de revenus. Là. S'il y a une ligne de revenus qui s'appelle subvention et ou crédit d'impôt, puis que la compagnie est juste profitable à cause de cette ligne-là, là, part à courir le plus vite possible dans l'autre sens. Okay? Va-t'en. C'est un mauvais investissement. Et Lyon Électrique, il avait besoin le client avait besoin d'une subvention pour acheter son autobus. Eux avaient besoin d'une subvention pour finir les fins de mois. Tu sais, c'était l'engendrage de la subvention, l'engraissement aux protéines cibovines de la subvention.
1: Ouais.
0: Tu sais, ça avait aucun sens. Tu sais, puis moi, je vais te donner ma problématique dans mon industrie. Moi, je me bats pour des programmeurs. Moi, j'ai une compagnie technologique, j'embauche des programmeurs. Donc, moi, je me bats contre les sociétés de jeux vidéo pour avoir de bons programmeurs. La société de jeux vidéo, elle a 37,5% de crédit d'impôt sur sa masse salariale. Elle engage quelqu'un à 100 000, Le gouvernement est dans 37 000. OK? Puis, OK, la minute que moi, je suis en bataille contre une société de jeux vidéo, ben, la société de jeux vidéo, parce qu'on a, on a souvent en bataille, tu sais, ben, elle dit, ah, moi, je vais lui donner 15 000 de plus. Alors, les sociétés de jeux vidéo, au fil des années, ça fait pour ton information depuis Bernard Landry, ça fait 30 ans. Ça fait 30 ans qu'on leur donne des subventions. OK? Mais ben, ça a fait augmenter le salaire de façon artificielle parce que les compagnies de jeux vidéo, ils ont 40 % de leur argent qui est pas à eux. J'arrondis, là, le 37,5. Alors, ce qui fait en sorte que ça a fait augmenter le salaire pour aucune raison. Puis, deuxièmement, c'est pas agréable de se battre parce qu'on n'est pas en armes égales, même si on fait pas la même affaire. Alors, eux, ils ont une subvention pour un jeu qui tue du monde, qui tire sur du monde, les shooters game. Moi, j'ai un produit de formation pour requalifier le monde, mais j'ai pas le droit à cette subvention-là. Moi, c'est pour aider la société. Oui, oui, pour ton info, je veux faire de l'argent là, là-dedans. Là. C'est pas de la charité. Là. Mais, tu sais, alors, ça marche pas. Mais Ubisoft, Electronic Arts, nomme-les toutes. Là. Quand tu enlèves la subvention des états financiers, j'en ai fait la démonstration il y a quelques mois, là. Ubisoft mondial, toutes les opérations d'Ubisoft ne sont pas rentables si on enlève la subvention qu'on donne pour les 3 000 employés du Québec.
1: Je vais retenir ça comme conseil. C'est le genre de choses que je vais regarder dans mes prochains investissements en bourse. Ce soir, on a le plaisir d'être dans le podcast avec Philippe Richard Bertrand, qui est expert en développement des affaires et président de Illuxi. Vous pouvez l'entendre aussi une fois de temps en temps sur Cube. Une excellente chronique. J'en rate pas une. On fait une très courte pause et on...
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1: C'est un plaisir de l'avoir ce soir. Vous pouvez l'entendre une fois de temps en temps sur les ondes de Cube ou encore la station sœur, le 99.5 Montréal. Son nom, c'est Philippe Richard Bertrand. Il est expert en développement des affaires et président de Illuxi. Merci d'être là ce soir. Je sais que tu es un gars très occupé, mais nous donner 60 minutes, je l'apprécie grandement, Philippe.
0: Ça me fait plaisir.
1: Lucien Bouchard a déjà dit que les Québécois, c'était pas des gros travaillants. Il parlait de la productivité du Québec par rapport au reste du Canada ou même par rapport au reste de l'Amérique du Nord, si on inclut les États-Unis, bien entendu. Est-ce que tu es d'accord avec cette citation-là qu'il a dit il y a de ça plusieurs années?
0: Là? En fait, tu sais, au-delà d'être très en accord avec la statistique, c'est démontré. C'est calculé. Tu ne pensais pas que Monsieur Bouchard, peu importe son allégeance politique, un, a été un très grand premier ministre du Québec. Et deux, tu sais, c'est documenté quand il parle ça. Là, au Québec, effectivement, on est les moins productifs pour le dollar, tu sais, l'heure travaillée là, ou le dollar travaillé que l'ensemble de l'Amérique du Nord. Là, c'est même pas juste le Canada, là, c'est l'ensemble de l'Amérique du Nord. Un dollar travaillé au Québec est moins productif. Alors, tu sais, c'est quelque chose qu'il va falloir corriger. Puis la peur en ce moment des technologies de pointe, la peur de la robotique, la peur de la numérisation, puis là, tu comprends qu'il y a bien des étapes avant de parler d'intelligence artificielle, là, du moins dans une usine et même au gouvernement. Tu sais, ça va nous rattraper à vitesse grand V. Puis moi, je l'ai raconté dernièrement. Là. Moi, je devais faire une prise de sang. Okay? Prise de sang, j'ai 50 ans. Je me suis dit, il est peut-être temps de faire un petit bilan de santé. Je vais au privé parce que j'ai les assurances puis je peux me le permettre. Ils me prescrivent une prise de sang. Je ne savais pas qu'au Québec, tu as besoin d'une prise de sang, une prescription pour faire une prise de sang. Je réussis à me trouver un rendez-vous au public. Le système du gouvernement était bien fait. J'ai eu un rendez-vous en 48 heures. J'arrive à ma prise de sang au CLSC de mon petit patelin et la personne me dit, je peux-tu avoir la requête, la prescription? Ben je vais. J'allais sur mon téléphone. J'allais sur mon, tu sais, dans mon courriel.
1: Ouais.
0: Elle disait, non, il faut l'amener sur, en papier. Là, je dis, ben, attendez, là, je dis, donne-moi ton adresse courriel, je vais te l'envoyer, puis peux-tu me l'imprimer? Ben, j'ai pas le droit de donner mon adresse courriel. Ben, je dis, écoute, là, je regarde, j'allais dans mon médecin me l'a envoyé par courriel. Je ne l'ai pas en papier. Puis je dis, qu'est-ce que tu vas faire avec le papier? Tu sais, j'essayais juste de comprendre, il y a peut-être quelque chose que je comprenais pas. Elle dit, ben, je prends le papier, on le donne à des infirmières, à des secrétaires, qui vont remettre dans nos systèmes ta requête. Mais là, j'ai écouté, elle est déjà numérisée. Je dis, c'est, ça sert à rien, là, ce qu'on est en train de faire. Mais peux-tu croire que je suis parti et j'ai pas pu faire ma prise de sang?
1: Et là,
0: ça veut dire.
1: Tu vas devoir avoir un autre rendez-vous.
0: À quelque part, il y a une rangée d'assistantes ou de secrétaires qui prennent des feuilles de papier et retranscrivent dans un système quelque chose qui vient déjà d'un système. Alors, tu sais, c'est les 12 travaux d'Astérix rendus là. T'sais, tu comprends? Ça fait aucun sens. Alors, tu te demandes où on perd de l'argent et où on crée de l'emploi. Parce que tu comprends qu'il y a peut-être 10, 15, 20, 30, 50, 100, je ne sais pas, mais secrétaires dans Santé Québec, là, tu sais, qui retranscrivent les affaires. Alors, ça ne fait aucun sens. Alors, tu comprends que il est là le problème. Tu sais, ça, on ne peut plus fonctionner comme ça. Tu comprends? Alors, ça nous a créé des paresseux. C'est ça que ça a fait.
1: Puis en même temps, peut-être que le gouvernement est complice de ça. J'ai posé la question ce matin parce que j'ai entendu le chroniqueur Georges, je perds son nom, mais j'ai vu un extrait sur les réseaux sociaux passer et il disait que du temps où il était fonctionnaire, dans le département où il était, il y avait 2 heures, Georges Mercier, il y avait 2 heures de travail à faire par jour, mais il était rémunéré 8 heures. Puis là, ben, j'ai posé la question aux fonctionnaires qui étaient à l'écoute du show du matin. Je dis, vous autres, dans vos départements, ça ressemble-tu à ça? Je te dirais qu'à 30-40%, les fonctionnaires qui nous ont envoyé des messages, ça ressemblait à un 2 heures, 3 heures de job par jour pour 8 heures payées. Là, il y a un problème. Là.
0: Ah, c'est ça. Mais encore, je veux juste faire attention parce que on a besoin d'une fonction publique. On a besoin d'une fonction publique éduquée, travaillante. Mais il ne faut pas dire que toute la fonction publique n'est pas travaillante. Okay? Je compare ça souvent, tu m'as sûrement entendu, là, parce que c'est des extraits, là, mais tu sais, moi, je compare ça à un sac de pommes. Là. Quand tu vas à l'épicerie, tu achètes un sac de pommes neuf, il y a toujours une ou deux pommes de poké. Toujours, toujours, toujours, toujours, toujours, peu importe le fournisseur. Alors moi, souvent, je dis, une organisation, c'est un sac de pommes. Okay? Moi, chez Luxi, là, j'ai un sac de pommes. Je dois en avoir 2-3 de poké. Tu comprends? La problématique, c'est un, on est-tu capable de les identifier? C'est pas nécessairement de les mettre dehors quand tu as besoin d'employés. C'est qu'est-ce que je peux faire pour les former? Ils ont-tu le bon gestionnaire? Ils ont-tu les bons outils de travail? Mais là, si on ramène ça, c'est dans l'entreprise privée, pour faire la même affaire dans la fonction publique. Mais en plus, dans la fonction publique, il y a trop de monde. Tu comprends?
1: Oui.
0: Je vais donner un autre exemple. Il y a 16 000 personnes chez Revenu Québec. 16 000 personnes chez Revenu Québec. Pensez 2 minutes. Là. Chez Revenu Canada, pour l'ensemble des Canadiens, OK, ils sont 40 000.
1: Okay. Donc, au prorata, on a un problème ici.
0: Ça fait aucun sens.
1: Ouais.
0: Ça fait aucun sens.
1: Ouais.
0: Je te dis pas qu'ils travaillent pas. Je te dis pas que c'est essentiel. Pas essentiel. Je vais juste te dire, on peut-tu questionner? C'est SAAQ, la Société de l'Automobile du Québec, il y a 5000 employés. 5000 employés pour gérer des plaques, des assurances, puis permis de conduire, qui, techniquement, devraient tout être faites de façon informatique. Là, je ne veux pas revenir sur SAAQ Click, je vais juste te dire, ça ne fait pas de sens. Il n'y a pas ça dans aucune province canadienne. Aucune. Tu sais, après ça, ministère du cyber numérique, machin, tu sais, qui devrait être techniquement le ministère de la programmation.
1: Là, ouais. C'est le plus technologique et bien aménagé.
0: Bon, ils sont 1000 employés. Tu sais combien il y a de programmeurs?
1: 500.
0: 200. Il y a 800 personnes qui gèrent du papier. Font des rapports, font la reddition de comptes, font. Tu sais.
1: À
0: un moment donné.
1: On comprend le principe. Effectivement, on comprend le principe. C'est déjà tout le temps qu'on avait, Philippe Richard Bertrand. Ça a été un plaisir de faire un 60 minutes avec toi. Pour les gens qui sortent de leur grotte puis qui apprennent à te connaître, Philippe Richard Bertrand, c'est un expert en développement des affaires et président de Illuxi. Il est aussi chroniqueur chez Cube et au 99.5 Montréal. Ça a été un plaisir, puis j'espère qu'on se reparlera peut-être dans les prochaines semaines, les prochains mois.
0: Ça fait plaisir.
1: Passez à tous une excellente soirée. On se reparle demain à la même heure. Salut tout le monde.
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1: 8 octobre, Marc-André Perrault avec vous pour les trois prochaines heures. Merci beaucoup d'être avec nous. On achève quasiment cette deuxième semaine de ce nouveau show Mapper. J'espère que vous avez autant de plaisir que nous. Alex Laramé, comment ça va?
2: Ben, ça va bien, toi, Mapper. Soir de match.
1: Ben oui, un autre match. Puis écoute, j'ai très, très hâte de parler à notre premier invité, un classique, parce que je vais te dire une affaire. On en a parlé hier, et quand le coach, après trois games, parle déjà d'une intensité qui est variable, puis que ça serait important d'être un petit peu plus constant de ce côté-là, ben moi, ça me parle. Puis justement, on va aller rejoindre l'ami Renaud Lavoie.
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1: Allô, Renaud.
4: Ah, la beauté. Comment ça va?
1: Ça va super bien. J'ai vraiment hâte de voir le match. Ce match-là m'excite pour plusieurs raisons. Les Preds, notamment William Trudeau qui va être là, Maverick Bourque. Mais une chose, puis on en a parlé hier, puis tu m'as vraiment stimulé avec ça. Toi, quel genre de réponse tu t'attends des joueurs de Martin Saint-Louis après l'appel d'hier?
4: Ben, écoute, c'est l'orgueil, hein. À partir de ce moment-là, l'orgueil rentre d'une certaine façon en ligne de compte, OK? Et c'est un club qui est orgueilleux. Bon, la problématique quand même qu'on a devant nous pour le match de ce soir, ma beauté, c'est que tu te retrouves dans une situation où, évidemment, Oliver Kapanen n'est pas là, Ivan Demidov n'est pas là. Puis là, à un moment donné, si on l'a vu dans le dernier match, je pense que de voir que sur les deux premiers trios, il y a des éléments qu'on pourrait qualifier d'importants qui sont absents, ça paraît. Ça paraît parce que ça fait en sorte que pour Martin Saint-Louis, le casse-tête est un peu plus difficile à bâtir d'une certaine façon, là. Tu sais, dans le dernier match, on a vu Juraj Slafkovský prendre 4 fois la place de Chris Kreider sur le premier trio pendant la rencontre. On a jonglé beaucoup avec, les trios d'une certaine façon. On veut trouver une façon de relancer Juraj Slafkovský. C'est pas évident, comme tu le sais. Mais au-delà de ta préparation comme joueur, je te dirais, au-delà avec qui tu vas jouer, il y a une chose qui demeure. Et ce qui demeure, c'est comment tu te comportes sur la patinoire. Et si tu me permets d'ouvrir une parenthèse sur le même sujet, là. Tu sais, moi, je regarde Philippe Dano, Alexandre Texier, puis Zachary Bolduc. OK? On peut dire, sans trop se tromper, que ce trio-là était le meilleur dans le match de mardi.
1: Okay. Confirmé.
4: Ben, pourquoi ce trio-là, parce que Martin Saint-Louis nous dit tout le temps, on a un trio 1, mais 2, 3, 4, on peut pas vraiment mettre des numéros à 2, 3, 4. Ben oui, Martin, on va mettre des numéros parce que tu utilises toujours ton trio numéro 2 avec, c'est comme si c'est tout le temps lui qui allait avoir le plus de temps de glace après celui de Suzuki, qu'il performe ou qu'il performe pas. Alors, moi, je pense qu'il est temps, grand temps, que un soir donné, comme c'était le commencé, le trio de Philippe Dano domine, ben les garçons, vous allez jouer 15 minutes, 16 minutes dans la rencontre et non 12 minutes. Tu comprends ce que je veux dire? Et je pense qu'on a besoin de voir ces gars-là beaucoup plus souvent. Moi, j'ai adoré le match d'Alexandre Texier mardi soir dans une rencontre. On s'entend où ça a été difficile parce que tu affrontes quand même les champions de la Coupe cette année. Zachary Bolduc, écoute, c'est un des meilleurs joueurs des Canadiens depuis le début de la saison. À un moment donné...
1: Mais toi, tu prends ce trio-là, puis tu le mets deux au lieu de, mettons, laisser Slav à deux, puis de monter Dano, puis...
4: Oui, bien, et je t'avoue aussi que mon rêve, c'est pas un bon terme, là, parce que je me mettrais pas à rêver à ça, là, mais mettons, mon souhait, c'est que admettons, là, toi, t'es le coach canadien, là, puis tu regardes Juraj Slafkovský, puis là, t'es en train là, de switcher avec Chris Kreider, là, qui va se retrouver sur le premier trio. Moi, si ma mémoire est bonne, puis tu vas me dire, tu commences à vieillir, mon Renaud, là, fais attention quand tu parles de ta mémoire, là.
1: Non.
4: Mais, je te connais. Mais, si je recule au mois de septembre, dernier match préparatoire, là, Philippe Dano, là, son ailier gauche s'appelait Juraj Slafkovský. On va dire de quoi ils ont connu toute une game d'hockey ensemble. Ben, pourquoi ben, que...
1: En même temps,
4: pourquoi Dado,
1: en même temps Chris Kreider... Chris Kreider, ça devrait être le genre, tu sais, un vétéran comme ça, ça devrait être le genre de joueur que tu peux mettre à peu près n'importe où, puis profiter de son expérience, profiter de son gabarit, puis tout ça, non?
4: Je suis d'accord avec toi. La seule, peut-être, si tu me permets, un petit bémol, c'est que t'aimes la vitesse de Juraj, hein? Tu comprends?
1: Oui.
4: Puis là, si tu mets Kreider avec Philippe, c'est des gars qui sont dans la mi-trentaine. Tu comprends ce que je veux dire?
1: OK.
4: Là, peut-être que ton jeu va être un peu plus lent, mais un gars comme Zachary Bolduc est capable aussi de tirer ses deux coéquipiers côté vitesse, sans aucun doute. Son coup de patin est élite. Bref, tout ça pour dire que Martin Saint-Louis a quelque chose avec lequel il peut travailler. Et c'est sûr que si ton entêtement, c'est que Kirby Dach va être sur le deuxième trio, ben là, à partir de ce moment-là, je sais pas quoi rajouter.
1: Mais ça, c'est l'entêtement.
4: Mais Kirby n'a pas joué 10 minutes dans le dernier match. Ça, il joue presque pas joué, là. Mais c'est de l'entêtement, comme tu dis.
1: Écoute, moi, je regarde ça, puis j'ai comme l'impression que ce qu'on va avoir en début de match va être appelé à changer parce que, puis là, on verra pas fou, là. C'est pas comme si la saison était très avancée,
4: non.
1: Mais en même temps, puis on en parle depuis le début de la saison, faut que tu vises 100 points si tu veux faire les séries dans l'Est encore cette année, tu sais, give or take. T'as pas le temps de niaiser. Puis quand on parle de manque d'intensité, on a nommé un nom, c'est pas le gars qui en démontre le plus. C'est-tu le genre d'affaire que, surtout avec le ben, j'allais dire Martin Saint-Louis 2.0, ça fait quand même un bout là, qu'on le voit qu'il est plus à l'aise derrière le banc. Tu penses-tu qu'on va commencer à avoir pas mal de mouvements dès ce soir si ça fonctionne pas?
4: Ben, Jay Martin, c'est un gars qui est très, très patient comme entraîneur-chef. C'est pour ça que les gars l'aiment beaucoup. Il apprécie pour toutes sortes de raisons, comme tu le sais, là, mais c'est quelqu'un qui ne panique jamais ou qui ne donne pas l'impression de paniquer. Regarde, là, pense-y, là, Marc-André, là. Excuse-moi, je t'appelle Marc-André. La beauté, excuse-moi. pense-y, là, en série éliminatoire contre les Hurricanes, là. On a réclamé des changements, là. Écoute, dans les deux, trois derniers matchs, on ne comprenait pas quels étaient pourquoi que la formation était bâtie de cette façon-là, pourquoi on gardait constamment les mêmes trios. Bon, c'est une équipe qui avait plus de d'essence dans le réservoir, là, sans aucun doute. Mais c'est quelqu'un, Martin Saint-Louis, qui a besoin d'être convaincu là, de façon quand même plus importante que je pense la grande majorité des amateurs de hockey qui, nous les premiers analystes, on regarde ça des fois et on se dit, ben c'est simple, fais tel changement, ça va bien se passer. Mais visiblement, il faut prendre notre mal en patience à certain moment.
1: Là, la dernière affaire que je veux, c'est de starter là, une controverse de goaler, puis ça n'arrivera pas, là, mais...
4: J'ai eu peur.
1: Non.
4: Je me demandais où c'est que tu t'en allais, mais continue.
1: C'est parce que Dobesch, c'est tough, puis on l'a clairement établi comme gardien numéro un avec le salaire, ben un salaire qui vient avec. Là, t'as Jacob Fowler qui pète des scores en bas. Ouais. Mettons que ça se passe bien à soir, on fait quoi avec ça?
4: Moi, il y a une chose là que je vais. Là où je donne toujours beaucoup de crédit, puis j'en ai parlé pendant le camp d'entraînement parce que j'avais été questionné sur Samuel Montembeau. On m'avait posé la question, le 1er novembre, sera-t-il encore avec l'équipe? Puis j'ai dit, ben, il n'y a personne qui a cette réponse-là. Là. C'était après un match préparatoire. Là. J'ai dit, il n'y a personne qui a cette réponse-là. Là. Mais j'ai dit, le Canadien de Montréal, ce n'est pas un country club. Là. OK? Ce n'est pas un endroit où on fait des faveurs au monde. Là. On se dit, ah, ben, tu sais, tu mérites d'être là. C'est toi qu'on va placer à cet endroit-là. Puis je donnais l'exemple de Caden Primo, qui, rappelle-toi, il y a à peu près de ça 4 ans, 4-5 ans, en série éliminatoire, avait été excellent à Laval. Il arrive le début du camp d'entraînement, c'est le premier camp d'entraînement avec Kent Hughes comme directeur général, Martin Saint-Louis comme entraîneur-chef. Puis là, tout le monde disait, ben c'est sûr que c'est Primo qui va être l'adjoint de Jake Allen, parce qu'il a connu des séries exceptionnelles à Laval. Pas peu des séries. Je comprends, là, mais ça c'est de la Ligue américaine, là. Mais quand on s'est retrouvé à Terre-Neuve, là, puis il a donné 3 buts, ses 3 premiers lancés, là, est-ce qu'on s'est dit, ah, mais c'est pas si grave que ça, il a quand même vraiment connu des séries extraordinaires à Laval, où on a dit, non, excuse-moi, là, mais Montembeau va rester, puis ça va être notre 3e gardien, puis attends-toi pas à jouer beaucoup. C'est ça qui est arrivé. C'est pas un country club, ici. Le country club, là, c'est il y a d'autres organisations qui sont prêts avec ces problèmes-là. Puis c'est pour ça que Jacob Fowler, mon impression, c'est que lui, il va trouver une façon pour se devenir indispensable, tu comprends? Et ça doit commencer pour lui dès le match de ce soir. Ce sera pas une rencontre évidente pour Jacob parce que c'est son premier match Ligue nationale depuis les matchs préparatoires, mais il a quand même très bien fait à Laval, comme tu l'as mentionné, la beauté. Alors, je m'attends absolument à ce que il connaisse un match du tonnerre puis qu'il force la main de la direction de l'équipe. Puis, mettons pas d'étiquette à un gardien 1, mais à un gardien 2.
1: En compagnie de Renaud Lavoie, l'ami de TVA Sport, là Renaud, je veux dire, je pense que c'est rendu la nature de la bête. Puis c'est peut-être la nouvelle Ligue nationale, à moins d'un goaler comme Vasilevski puis tout ça, mais je pense que les gars sont tout le temps sur le siège chaud. Puis je ne fais que souhaiter ça parce que en plus, Dobesch, c'est un gamer. Donc si t'arrives avec Fowler qui a une belle game ce soir, là, j'imagine que Dobesch va peut-être le chicoter un petit peu. Parlant de la game de ce soir, l'adversaire, il y a plusieurs belles histoires. William Trudeau notamment,
4: wow, bon, Maverick
1: Bocuse, c'est le fun. Ben écoute, go, parle-moi de William Trudeau.
4: Ben écoute, dans le cas de William, là, moi j'ai toujours j'étais là à son premier camp avec les Canadiens, le camp des recrues, j'aurais dit le tournoi des recrues, ouais, qui était du côté de Buffalo. Ça avait été de loin le meilleur joueur des Canadiens sur la patinoire dans ce tournoi-là. C'est un gars qui a un sens du jeu pour couper la ligne bleue à l'adversaire qui n'est pas donné à beaucoup de défenseurs, je te dirais. Mais la beauté dans tout ça, là, la beauté, c'est que quand on dit, OK, qu'un joueur a tout pour être en mesure d'atteindre la Ligue nationale, c'est sûr que le chemin n'est pas le même pour tout le monde. OK, ça, tout le monde est d'accord avec ça. Mais lui, il aurait eu toutes les raisons du monde, William, de se décourager, de perdre espoir. Il y a eu cette transaction avec les Rangers de New York, qui est survenue, comme tu le sais, au cours de l'été. On le place au balotage. Tout de suite, les Prédateurs de Nashville font ce qu'ils devaient faire. On va le chercher immédiatement. Et c'est le fun de voir qu'il y a des équipes de la Ligue nationale qui scoutent ce qui se passe ailleurs dans la Ligue et qui se disent, ce kid-là, là, il y a de quoi donner, il y a de quoi faire avec lui. Puis ce sont de très, très belle histoire. J'étais dans le vestiaire ce matin, je l'ai rencontré. Il est dans une forme splendide, digne de la tienne dans tes belles années. Et c'est un gars qui, honnêtement, amène beaucoup, beaucoup de fierté. Puis je pense que c'est le fun de voir justement comment la résilience est importante. Puis hey, j'ai une bonne quote pour toi en plus.
1: Vas-y.
4: Tu vas l'aimer, celle-là.
1: Qui?
4: Jonathan Marchessault.
1: Oui.
4: OK. Jonathan, en parlant de William, a dit son éthique de travail exceptionnelle. Et c'est quelque chose qui se perd de plus en plus au cours des dernières années dans notre ligue.
1: Hey, ça, c'est-tu bon? Avec ce qu'on parlait en début de chronique, l'intensité puis l'éthique de travail qui est toujours dans le tapis. Écoute, faut que je te laisse aller bientôt, mais je veux vraiment... Es-tu d'accord avec moi pour dire que, bon, je veux pas sortir l'expression match piège, là, mais j'ai comme l'impression que on réalise pas comment il y a des bons joueurs du côté des Prédateurs. Hey. Je comprends que c'est le 11-7, puis moi, j'ai jamais trouvé ça sexy, là, mais check ça, là, puis m'a dit de quoi, c'est loin d'être fait à soir, là.
4: Ben oui, Maverick Bourque est rendu joueur de centre du troisième trio.
1: Marchessault, ça à 3, on s'entend, là?
4: Ben c'est ça. Là, je m'excuse, là, c'est pas la même profondeur du tout. Steven Stamkos a déjà marqué 4 buts depuis le début de la saison. Il était sur la glace d'ailleurs ce matin pour l'entraînement facultatif. Pour dire quelque chose, là, la défensive, il n'y a plus de Justin Barron, là.
1: Non, t'as Roman Yossi, Brady Shea, Perbix, c'est quand même pas mauvais, Trudeau, puis Yossi Saros en arrière. Là. Écoute, Renaud, faut que je te laisse aller parce qu'on va me chicaner du côté de TVA Sport.
4: Non, je te remercie. Non,
1: pas chicaner. C'est toujours...

0: écossais dans le territoire défensif du Canadien. Je pense quand même que, tu sais, pour moi, les Predators restent un club un peu de milieu de peloton. Je pense pas que je vais choquer personne en disant qu'ils ne gagneront pas la Coupe Stanley cette année, mais sur un soir donné, ils sont compétitifs. Ils ont une chance de te battre à chaque soir, surtout avec Saros devant le filet. Mais moi, j'ai très hâte de voir la performance de Fowler. T'en as parlé avec Renault. Dobesh a donné quand même beaucoup de buts dans les derniers matchs. Est-ce qu'il est capable d'élever son jeu d'un cran avec une défensive qui va être un peu changée avec l'ajout d'Engstrom? Il y a beaucoup de questions pour la partie de ce soir. Là.
1: Beaucoup de questions, ça va être très intéressant. Puis faut pas oublier une chose là. Steven Stamkos, c'est plus un petit poulet du printemps à 35 ans. Il a quand même planté 42 l'année passée.
0: C'est ça.
1: Philippe Forsberg, 40. Ryan O'Reilly, 74 points en 81 matchs. Donc peut-être qu'il y avait des petits enjeux au niveau de la profondeur, mais je regarde ça, puis j'ai hâte de voir encore une fois comment les joueurs des Canadiens vont répondre à cette... Moi, j'ai vu ça comme un appel de Martin Saint-Louis. C'était subtil. Évidemment, en début de saison, tu commences pas à sortir le fouet, là, puis commencer à vouloir justement fouetter tout le monde, mais pour moi, c'est un appel à ses troupes de dire « Hey, c'est commencé la saison, puis des affaires d'aller dans le coin de la rampe, puis du bout du bâton, puis sortir une fois sur trois avec la rondelle, ben ça ne fonctionne pas. Donc, match ce soir, évidemment, contre les Prédateurs de Nashville à la maison. Alex, on fait une petite pause, puis après, on revient tout de suite avec notre deuxième invité, l'excellent Nicolas Cloutier de TVA Sports.
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1: Nicolas Cloutier, comment ça va, mon ami?
3: Salut, mon ami. Ça va très bien. Hey, bon. Si tu me permets, rapidement, parce que là, tu m'as ouvert une porte là, tout grande. Si tu parles de William Trudeau, choix 11e tour dans la JMQ, sais-tu qui n'a pas été repêché ni dans la OHL, ni dans la USHL?
1: Je t'écoute.
3: Ben, il va être en T2 pour tout ce soir. Il s'appelle Jacob Fowler.
1: Arrête donc, toi.
3: Ouais. Jacob Fowler, avant qu'il soit vu comme un peu dieu de père là, par les partisans du CH là, ou de Next One, ben, c'était dans son enfance et dans sa jeunesse un gardien de but très négligé par les équipes.
1: Okay.
3: Donc, il se promène avec la proverbiale croustille sur son épaule depuis un
1: peu de
3: temps. Exactement.
1: Ah ouais, ben écoute, ça c'est le genre d'histoire que j'aime tellement, puis j'en avais eu une belle dans le temps que j'étais dans la région d'Ottawa-Gatineau, évidemment avec Jean-Gabriel Pageot. Lui, si ma mémoire est bonne, c'est un choix de 7e tour dans Q. Puis bon, on s'entend, là, il y a une carrière quand même assez exceptionnelle, le bon vieux Jean-Gab. Donc c'est le genre d'histoire qui est extraordinaire. Maintenant, Nick, tu nous as entendu, t'as entendu les commentaires de Martin Saint-Louis. Est-ce que ce manque d'intensité ou qu'on a l'impression que c'est du jeu un petit peu tout croche, un petit peu brouillon, c'est le résultat d'un camp d'entraînement plus court?
3: Ben, quand un joueur des Sabres de Buffalo comme Josh Dome, lui, le déclare ouvertement que le jeu est tellement brouillon à travers la LNH en début de saison à cause que le camp était clair, je pense qu'on n'a pas le choix de l'écouter. On voit à chaque début de saison un peu dans la LNH des anomalies. Mais là, il y en a encore plus, j'ai l'impression. Écoutez, là, le gars qui mène la course au trophée Maurice Richard en ce moment, il s'appelle Evan Bouchard. Un défenseur. Dites-moi que ça a du sens. Puis il y a une couche à ça pour le Canadien. Puis je vais avoir l'air du gars avec les lunettes roses qui défend à tout va le Canadien. Mais attendez un peu, parce que dans les dernières heures, j'ai jasé avec deux de nos amis, mais un peu Mathieu Chouinard, Alex Picard, qui me disaient attention, Nick, là. Moi, dans les matchs que j'ai vus, ben, il y avait des nouvelles particularités dans le système défensif du CH. Le CH, pendant l'été, a embauché Derek Lalonde, pas pour être entraîneur adjoint. Puis là, la nuance est très importante, pour être entraîneur associé. Donc, lui, il est numéro 2, clair, défini, derrière Martin Saint-Louis. Il amène des nouveaux principes de jeu défensif. Là, il y a entre autres ce qu'on voit, là, il appelle ça le swarm. Donc, tous les joueurs inondent d'un côté de la patinoire pour essayer de récupérer la rondelle. Mais tu comprendras que des stratégies comme ça, avec un court camp, quand tu essaies de les implanter, ça se peut qu'il y ait ce qu'on appelle, bon, comme les Anglais disent, des growing pains. Peut-être que pendant une, deux semaines, ce ne sera pas chic. Mais arrivé au mois de novembre, on va se dire, OK, wow, quand c'est bien exécuté, là, ben, ça vaut la peine. C'est du jeu savant. Ça va demander de la patience. Est-ce qu'on a le luxe de la patience?

0: dans une saison d'ALNH avec une section atlantique très relevée? Ça, c'est une méchante bonne question, par exemple.
1: Ben écoute, ce qui est intéressant dans ce que tu dis, puis c'est vrai que ça prend une période d'ajustement, puis on dirait qu'on se cherche défensivement chez le Canadien, tu sais, le fameux man-to-man, le man-to-man hybride, là tu m'en sors un autre, c'est pas évident, puis peut-être que t'as raison, puis que c'est vraiment l'ingrédient qui manque à la recette là, pour que ça lève. Puis, mais écoute, soyons patients, c'est un excellent bon point, comme on dit, que t'apportes. Mais il y a une chose que ça, je n'en démords pas. La compétitivité, tu peux pas injecter ça dans les veines, tu peux pas montrer ça sur un tableau, ça, dans une pratique. Ça, pour moi, c'est un essentiel. Puis probablement que ça va se placer ce soir, du moins j'en ai l'impression. Maintenant, Nick, on veut évidemment à Montréal. Puis là, je parle, les partisans veulent évidemment avoir des vedettes qui viennent jouer. Il y a des vedettes américaines, il y a Cole Caulfield, il y a Lane Hudson, là, on parle beaucoup de Dylan Larkin, etc. Ouais. On veut être un marché sexy pour tout le monde. Mais là, quand tu eues l'hymne national américain, on devrait juste enlever les hymnes nationaux, mais ça, c'est un autre dossier. Mais quand tu eues l'hymne américain, pas sûr que les petits gars patriotes trouve ça bien le fun. Puis il y a un petit Dylan Larkin, justement, qui s'en vient. Là.
0: Vraiment. C'est un irritant pour les joueurs américains. On s'en souvient, là, on the record, quand on avait posé la question à Cole Caulfield là-dessus, c'est pas l'an passé ou l'année d'avant. C'était évident. C'était évident que ça l'agaçait, pas juste un peu. Ça agaçait beaucoup Cole Caulfield.
1: Il faut savoir que les Américains sont très patriotes. Là,
0: ben, c'est ça. Puis qu'on veuille ou qu'on le veuille pas, peu importe leurs allégeances politiques. C'est sacré pour eux, l'hymne national. Tu sais, c'est les soldats qui ont été déployés pour obtenir leur liberté, qui pour eux est un principe fondamental. Tu sais, c'est quelque chose, là. C'est quelque chose, c'est une fibre là, auquel tu ne dois pas toucher, à laquelle tu touches quand tu décides de huer le hymne national. Sais-tu quoi? Moi, je ne serai pas celui qui va museler les partisans. Je ne serai pas celui qui va dire aux partisans quoi faire. Je dis juste « be careful what you wish for ». Parce que les partisans qui font ça doivent être conscients des impacts que ça peut avoir. Puis, regarde, quand Renaud Lavoie dit que si Larkin avait ajouté Montréal sur sa liste, Larkin serait sans doute un Canadien de Montréal, écoutez-le.
1: Ouais.
0: Écoutez-le parce que Renaud a raison. C'est pas des niaiseries. Mais l'UTT, les tensions importantes entre le Canada et les États-Unis, peut-être que ce soir, on parlerait de Dylan Larkin sur le centre du deuxième trio pour compter les Predators de Nashville. Et la réalité dans laquelle on vit, il ne faut pas oublier que, je prends l'exemple de Connor Lebock. Connor Lebock, qui gagne la médaille d'or aux Jeux olympiques dominant le continent avec les États-Unis, fait la visite traditionnelle à la Maison-Blanche, à la main de Donald Trump, revient à Winnipeg et... le problème, c'est que quand il est revenu à Winnipeg, Conrad Lebock, ben c'est pas seulement lui là qui a reçu des messages haineux, ben c'est sa femme aussi. Mm-hmm. En ce moment-là, ça devient problématique, disons. Et quelque chose de semblable est arrivé hein, quand Brady Ketchup, lui, il revient dans la capitale fédérale canadienne. Puis le malaise à ce moment-là était palpable. On dit juste que il y a un éléphant dans la pièce. Fait en sorte que Dylan Larkin n'est pas un Canadien de Montréal, alors que le Canadien n'aurait probablement aucune misère à s'entendre avec les Red Wings. Et quand on eut l'hymne national, ça n'améliore pas les circonstances qu'on vient de mentionner.
1: C'est sûr. Tu ne eus pas l'hymne national américain et tu ne touches pas à notre Céline. C'est un peu les comparables pour nous. Mais puis je me souviens de Tage Thompson qui avait sa casquette MAGA sur une photo. Ouais. Puis on se souvient l'équipe américaine dans le vestiaire avec Cash Patel qui est sur le party avec eux autres, l'appel de Donald Trump, la blague plus ou moins tu sais un peu misogyne qui on dirait que tous ces joueurs-là se sont pas aidés là, puis là je parle vraiment en tant qu'image publique là, je suis pas en train de prendre parti ou quoi que ce soit là, je suis vraiment en train de dire que ben, je pense que dans le contexte actuel, c'était maladroit, mais en même temps, Nick, tu peux-tu les blâmer dans le sens que ce sont des Américains. Comme tu prends les Canadiens, toi puis moi, là, demain matin, on gagne la médaille d'or, on va être sur le party, puis t'es dans un état d'euphorie, puis peut-être que dans cet état d'euphorie, ils ont peut-être ou en tout cas, le côté patriotique a peut-être pris l'ascendant sur le côté PR un peu, tu sais.
0: Ah, tu viens de gagner la médaille d'or. Non, t'as absolument raison. C'est difficile de t'élever au-dessus de la mêlée quand les émotions, ça t'en sort en fleur de peau comme ça. Là. C'est difficile de jeter la pierre, effectivement, mais la réalité est que oui, c'était maladroit. Puis de l'extérieur, ça paraissait évidemment vraiment pas bien. Là.
1: Ben, je pense qu'il y a plein de relationnistes d'équipes, autant américaines que canadiennes, qui étaient déjà en mode rattrapage. Là. Ils savaient qu'il allait avoir du travail à faire. Puis ce que ça a fait, puis bon, il n'y a peut-être pas d'effet là, direct là, sur les départs de Brady Tkachuk et le désir de départ de Connor Hellebuyck, mais clairement, ça n'a pas aidé. On est en compagnie de Nicolas Cloutier de TVA Sports. Nick, tu m'as parlé tantôt de Jacob Fowler, très intéressant. Tu nous disais qu'il n'avait pas été repêché là, nulle part avant de se retrouver dans l'organisation des Canadiens. Il n'a pas été très, très content, lui, d'être retourné à la fin. Je pense qu'il s'attendait à avoir gagné son poste. Là, il arrive en bas, 9,45. Mais écoute, tu veux me dire qu'il y avait peut-être quelque chose de plus dans son insatisfaction?
0: Oui. Et puis la coïncidence est quand même intéressante parce que hier, moi, j'étais à Laval, à l'entraînement du Rocket, et je l'avais croisé, Jacob Fowler. Et je sais de quoi a l'air Jacob Fowler quand il est enthousiaste, quand il est content d'être là. Et c'est pas ce Jacob Fowler-là que j'avais vu. Mais à ce moment-là, Fowler se doutait pas que Samuel Montembeau allait se blesser et que Fowler, lui, allait être rappelé. On va dire les vraies choses. Il était babouneux. Puis ça fait quelques jours qu'il était babouneux. En fait, depuis sa rétrogradation qu'il était babouneux, il était frustré. Mais un bon frustré. Un frustré motivé. Puis un frustré avec quelque chose à prouver. Puis ça remonte à cette attitude-là. Elle n'est pas nouvelle, en fait. Comme je t'ai dit, lui, là, il s'est habillé en complet avec sa famille pour écouter le repêchage pendant 5 heures. Il n'a pas été repêché dans OHL, pas été repêché dans USHL. Comment tu penses qu'il l'a pris, lui? Il s'est senti humilié.
1: Ah, il l'a eu sur le museau, humilié. C'est sûr.
0: Tout le monde lui a dit qu'il était probablement beaucoup trop petit pour garder les buts au prochain niveau. Mais finalement, il arrive à Youngstown dans USHL et il ne fait que gagner. Et depuis ce temps-là, il ne fait que gagner. Il ne fait que taire ses détracteurs. Puis encore là, le repêchage de la LNH, le Canadien, hein, pas repêché au premier tour non plus. Là. Il y a d'autres gardiens qui ont été repêchés avant Jacob Palmer. Donc lui, là, il a toujours eu cette attitude-là où il y avait quelque chose à prouver. Il y a comme une espèce de blessure dans son fort intérieur qui persiste et qui fait en sorte que, ben oui, il y a cette babonne-là, mais c'est de la motivation intrinsèque aussi pour lui. Alors, c'est pas une mauvaise chose que Fowler était en beau maudit quand il est revenu à Laval. D'ailleurs, là, le match goalé quand il est revenu, là, c'était de toute beauté. Là. C'était une clinique. Là. Et il n'y a pas une rondelle qui se passait, laisse-moi dire ça. Alors, moi, je m'attends à un grand match de Jacob Fowler. Surtout, là, je pense que Jacob Fowler, c'est exactement ce que le docteur a prescrit, hein, parce que Dobesh, qu'on le veuille ou qu'on ne veuille pas, il est tellement agressif, il challenge tellement de tireurs que quand la défense du CH est complètement désarticulée, oh boy, tu ne vois pas vraiment les probabilités. Fowler, lui, il va rester plus proche de son filet et pose to pose, ses déplacements sont extrêmement rapides. Il est capable de jouer avec le bâton. Il a l'arpon facile, il va aider ses défenseurs. Moi, je m'attends à un gros match de Jacob Fowler ce soir et une victoire du Canadien. Là.
1: Écoute, Nick, tu sais, tous les joueurs de hockey de la Ligue nationale, ils ont un côté compétitif qui est ultra développé, sinon ils seraient pas là. Mais il y a quand même différentes personnalités. Là, le premier nom qui me vient en tête, c'est Pat Laline, qui est l'ultime bon gars, gardien de but, pas trop trop bizarre. Mais là, je veux te ramener à Fowler Dobesh. Ces deux jeunes goalers, des situations là, Swayman, Ullmark, là, qu'on se fait des gros câlins, puis on est les meilleurs amis du monde, ça, tu vois pas ça tout le temps.
0: Les trois gardiens allaient au Pilates pendant l'été en passant. C'est pas une joke, là.
1: Ben, oui, mais tu penses-tu qu'à un moment donné, sans dire des flemmèches, je veux dire, à un moment donné, je sais pas comment le dire, sans dire que ça va péter, mais à un moment donné, là, le Pilates, puis le yoga, puis les petits thés chinois, là, à un moment donné, on va passer à l'autre étape. Les deux, ils ont du chien, puis ils ont faim, là.
0: Mais, est-ce que tu peux avoir faim et quand même être l'ami de quelqu'un d'autre?
1: Oui, mais quand ton job est directement...
0: Un point de non-retour à un moment donné. C'est ça que tu veux dire.
1: Ben, en fait, ce que j'essaie de te dire, c'est est-ce que tu penses que ça va être une bonne chose d'avoir ces deux jeunes-là qui ont autant de caractère, qui veulent, ou qu'à un moment donné, il va y avoir un clash?
0: Ben, c'est une méchante bonne question. C'est une méchante bonne question parce que... Non, mais tu as raison de la poser parce que ces situations-là ont toujours résulté avec une transaction. Ils ont toujours...
1: Mais c'est ça, je te pose la question parce que tu connais les deux gars, tu connais leur personnalité, tu les as côtoyés quand même, là.
0: Ben oui, absolument. Mais c'est difficile à réconcilier dans ma tête l'image de les trois gardiens qui veulent pas, savaient qu'elle allait être en compétition au camp, qui allait au pilotage pendant l'été chaque semaine, puis qui s'entendaient comme Laurent en foire. Et c'est difficile de réconcilier ça avec un conflit dans ma tête, mais c'était peut-être le point d'arrivée inévitable à quelque part, parce que tu l'as vu partout. Omar Swayman à Boston, c'était bien le fun pendant que ça durait, mais ça ne pouvait pas durer. Non, ben, je suis d'accord avec toi, mais c'est parce qu'idéalement aussi, mais un peu, Montembeau ne se blessait pas.
1: Non,
0: les Canadiens auraient eu raison de Montembeau. Et quand tu regardes, moi je me suis intéressé, là, j'ai fait le décompte récemment. J'ai regardé tous les gagnants ou finalistes au trophée Vézina dans les 10 dernières années. Et ils avaient, en moyenne, là, ils avaient joué une centaine de matchs dans la Ligue américaine. Moi, je te parle de l'élite parmi l'élite, là, les meilleurs, là. Avait joué au moins une centaine de matchs. On n'est pas près d'une centaine de matchs avec Fowler. Alors, tu sais, c'est bien fun. Les Canadiens ont besoin de Fowler ce soir. Puis la bonne décision, c'est de le rappeler. Est-ce que c'est optimal pour son développement pour autant? Non. Là, tu n'as pas le choix de le faire. Mais idéalement, ce gardien-là, il accumule du millage à Laval en ce moment. C'est ça pour moi la réalité.
1: Pis c'est ça, il a juste 21 ans, il va avoir 22 ans le 24 novembre. Écoute, moi le la bonne nouvelle dans tout ça, c'est qu'il y a 84 matchs. Là, vous allez me dire, ouais, c'est rien que deux de plus, mais quand même, ça a un impact. La seule chose, c'est que, puis là, je mets la charrue devant les bœufs, là, mais on l'a vu dans n'importe quelle situation que c'est pas clairement établi. C'est bien le fun en saison régulière, mais quand t'arrives en série, là, m'a dit de quoi, c'est un show qui peut vraiment aller vers le sud, si on veut. Écoute, Nick, oui. On regarde le match de ce soir. Moi, je suis pas un fanatique du 11-7. Je sais pas tout ce que tu en penses là, du côté des Prédateurs.
0: Ouais, non, moi non plus. Je suis pas un fan. Puis je pense que du moment que tu y vas à 7 défenseurs, ironiquement, c'est pas un vote de confiance envers ton groupe de défenseurs. Je sais pas si tu sais ce que je veux dire. Là. C'est parce que t'as pas une paire qui va vraiment juger pour toi. Un bon 25 minutes où tu n'as pas confiance à ta deuxième paire justement pour alléger la charge. T'sais, à un certain moment, si tu as 7 défenseurs, c'est qu'il n'y en a pas 3 à qui tu fais énormément confiance. Que, non, mais tant mieux si ça peut profiter à un William Trudeau. Mais il y a une raison pour laquelle c'est une formation qui est rare dans la LNH. Et ce qui est le plus étonnant là-dedans, par contre, c'est que les Predators n'est pas jugé bon de garder Justin Barron avec toute cette cave à la
1: gueule. Ben oui, c'est un Baron qui est plus dans l'échange de carrière.
0: Baron, exact.
1: Je veux juste entendre sur Engstrom. On a beaucoup parlé de Fowler, avec raison. On a parlé de Trudeau, mais Engstrom, quel genre de match tu t'attends? Parce que il y en a beaucoup qui voyaient Ryan Backer à Montréal cette saison plutôt qu'Engstrom. C'est quoi ta lecture de cette situation-là?
0: Ben, ma lecture en ce moment, c'est que est-ce qu'il complétait Jack Eye? Est-ce que Jack Eye, c'est lui qui amène l'élément physique, mais est-ce que Jack Eye a besoin d'un défenseur qui est plus mobile, qui va peut-être gruger plus de glace pour lui, qui va le compléter? Je pense que si tu veux assembler un puzzle, Engstrom est mieux outillé pour compléter Jack Eye que Schubert, du moins en ce moment. Engstrom, on dira ce qu'on voudra. Est-ce que c'est plus physique? Pas nécessairement. Est-ce que c'est plus défensif? Pas nécessairement. Est-ce qu'il y a une qualité dans son coffre à outils qui est intéressante en maudit, mais un peu, c'est son coup de patin. Ça, c'est de toute beauté. Là. Le gars, là, il peut gruger 5 cm de glace là, en bougeant un orteil. Là. C'est assez spectaculaire. Là.
1: Écoute, non, mais on n'a pas de certitude là pour ce qui est des trios ce soir et des duos de défenseurs. Par contre, comme j'en parlais avec Renaud un peu plus tôt, j'ai comme l'impression que on va peut-être avoir des surprises et que peut-être, sûrement même, ça va évoluer pendant la rencontre. Nick Loutier, je te remercie énormément pour ton temps. C'est toujours intéressant, puis on se reparle la semaine prochaine, mon ami.
0: Ah, Toujours un plaisir, mon ami. À bientôt.
1: Bon match. 18h47, quelques minutes du début du match entre les Prédateurs et les Canadiens de Montréal. Il y en a d'autres ce soir, des matchs très intéressants dans la Ligue nationale de hockey, notamment les Flyers de Philadelphie qui affrontent les Sénateurs pour leur premier match à domicile. On va y revenir un petit peu plus tard. Il va y avoir un moment spécial avant la rencontre. Il y a aussi Brandon Gallagher, l'ancien gloire des Canadiens, qui va être laissé de côté ce soir, Alex, contre les Hurricanes.
2: Ben ouais, ça fait toujours mal, tu sais, Gallagher, on l'aime à Montréal, mais en même temps, tu sais, on l'a vu l'année passée, on peut comprendre la décision. C'est plate pour Gallagher, mais c'est un peu son corps là, qui lâche avec l'âge.
1: Ouais, disons, 34 ans, de la façon qu'il a joué, disons que l'expression, vous connaissez que j'aime bien, là, il est plus showroom condition.
2: Ouais.
1: Puis ça a apparu dans le dernier match de dimanche contre Vegas. Écoute, on va en reparler un petit peu plus en détail là au courant de la soirée. Il y a aussi le match. Ben absolument, absolument. Il y a aussi les Maple Leafs qui vont faire un petit coucou à Mitch Marner et les Golden Knights. Donc, on va suivre tout ça, le baseball également. Mais pour l'instant, on va revenir sur la rencontre de ce soir entre les Prédateurs et les Canadiens. Il y a beaucoup de choses à surveiller de très près. On en a parlé avec Renaud, on en a parlé avec Nick Cloutier. Et là, on va en discuter avec l'ami Martin Thériault.
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1: Comment ça va, mon Marty?
4: Écoute, ma peur, ça peut pas mieux aller. On est super en forme.
1: t'es dans quel coin déjà que tu nous parles?
4: Sur la Côte-Nord, donc Port-Cartier, entre Bécomo et Sept-Îles.
1: Bon, ben parfait. On salue tout le monde de ce bout-là. J'espère que vous joignez à nous. J'espère que vous avez du plaisir. Vous êtes les bienvenus. Vous appelez n'importe quand. Marty, évidemment, le sujet du jour, là, c'est Jacob Fowler qui a été rappelé. On en parlait avec Nick Cloutier tantôt et il y a plusieurs coachs. En fait, tous les coachs ont toujours dit « Tu peux pas passer trop de temps dans la Ligue américaine. » Là, on a Jacob Fowler qui a joué 32 matchs avec le Rocket. En saison régulière, on ajoute à ça 8 matchs de série. Ça va bien à date. Qu'est-ce que tu t'attends de lui ce soir?
4: Ben, c'est pas vraiment compliqué. En fait, tu sais, on a vu un peu qu'est-ce qui s'est passé durant le camp d'entraînement, qui n'avait pas été quand même ordinaire. Moi, j'ai trouvé que, au niveau de l'exécution, parfois, il était peut-être un peu en retard. Il a donné quelques buts sans dire qu'il était complètement blâmé. Parfois, il aurait peut-être pu vouloir revoir ces lancers-là. Donc là, t'as la claque au visage, le monde guillemets, parce que dans le fond, Samuel Montembeau a très bien fait. Ça t'a permis par le fait que t'avais le ballottage, t'es obligé. Montembeau, tu ne peux pas tu peux pas l'envoyer dans la Ligue américaine sans le faire passer par le ballottage. Même chose, alors que Jacob Fowler, c'est le contraire. Donc, question administrative, ça vient entrer en ligne de compte. Par contre, Fowler, on l'a vu dans les médias, il a été mécontent. Il a montré qu'il ça ne faisait pas plaisir de retourner là, et avec raison. Là, il a très bien fait cette fin de semaine. Et là, ce que je m'attends, avec l'historique de Jacob Fowler, ça a toujours été un compétiteur. Ça a toujours été quelqu'un qui, lorsqu'il y a eu des claques au visage, que ce soit d'avoir été repêché très tardivement dans la OHL, où il n'a jamais joué d'ailleurs, dans la USHL, où il a été invité à peu près par son équipe, finalement, réussi à faire fi des sceptiques et tout ça. Je m'attends à ce que Jacob Fowler, il y a un peu le côté de compétiteur qui ressorte ce soir, là, mais on verra bien contre les Preds.
1: Ça l'a clairement fouetté. Puis là, je parle pas juste de ses statistiques sur la glace. 945, là, c'est excellent dans la Ligue américaine. C'est pas le premier jeune à être retourné en bas. C'est pas le premier jeune à trouver sa plate en tabarouette puis à démontrer sa frustration. Est-ce que c'est quelque chose que tu aimes de voir ça chez un jeune?
4: Ben, c'est clair, tu touches un bon point, Mapper, tu sais, dans le sens que on a tellement vu de jeunes depuis qu'on suit le hockey qui, bon, se voyaient en haut dans la Ligue nationale de hockey, la Grande Ligue. Ils ont goûté à ça pendant une moitié de saison. Et là, ben, finalement, ils sont renvoyés dans la Ligue américaine. Puis là, ben, ils font un peu la baboune. Ils n'ont pas l'esprit nécessairement au bon endroit. Puis là, ben, ça va moins bien. Là, dans le cas d'un gardien de but, des mauvais buts, des mauvais plis, pas nécessairement d'efforts à l'entraînement. Par contre, Jacob Fowler, tout ce que je viens de dire, ça ne colle pas vraiment avec lui. Ça a toujours été, je le répète, quelqu'un qui, dans son parcours de joueur, a toujours fait fi des pronostics, a toujours montré qu'il était meilleur que ce à quoi les gens pouvaient s'attendre un peu de sa part. Donc j'ai bien aimé de le voir, c'est que dès la première minute qu'il est embarqué sur la patinoire, il était confiant, il était capable de défier les joueurs adverses, le crunch de Syracuse dans la série de deux matchs à Laval. Là. Et surtout, ça c'est bon pour le non-verbal, c'est sûr que ça peut sembler arrogant sur les bords, mais en même temps, il a montré parfois un peu d'arrogance. Il a envoyé un message à l'adversaire. J'ai le match de samedi en tête où, tu sais, à un moment donné, ça s'est mis à brasser en troisième période. Ben, il regardait le bas du crunch puis il leur disait, écoutez, regardez le tableau indicateur, là, regardez le pointage. Donc, tu vois que, sur le point de vue psychologique, au-delà des arrêts, de la technique, comment tu es capable d'anticiper les gestes où il est très bon, la force de Jacob Fowler, ça, c'est important pour un gardien de but. C'est vraiment la force mentale. Et ça, ben, je pense qu'on le voit en fin de semaine, là. C'est encore une fois, il n'y a pas de doute à ce niveau-là.
1: Puis c'est intéressant parce qu'on parle de force mentale. Je fais un parallèle avec Dobesh. On l'a vu émotif l'année passée après un fameux match contre les Devils du New Jersey. Mais je pense qu'il a démontré que lui aussi, c'est un gars qui est fort entre les deux oreilles. Donc, on a deux jeunes chevaux qui sont très solides entre les deux œillères. Donc, ce n'est que très, très positif pour la suite. Un autre qui est solide entre les deux oreilles, mais moi, t'avoue, Marty, je peux pas dire que j'ai été déçu, mais on dirait que je m'attendais à peut-être plus de feu d'artifice de Florian Jacquet dans le match de mardi.
4: Ouais, ben je pense qu'il y a plusieurs choses en contexte là-dedans, puis c'est pour ça que j'ai hâte de voir ce soir-là, tu sais, veux pas, c'est le premier match à domicile, il y a toujours énormément d'effervescence, c'est ton premier match de la saison, tu t'es battu depuis à peu près un an pour être capable de te mériter une place dans la formation partante, c'est fait, tu joues avec ton frère, on sait à quel point tout le monde te dit que tu as eu un bon camp d'entraînement, que tu dois frapper, tu dois être capable d'amener de l'intensité. Puis je pense que c'est ça qu'il a montré au début de la rencontre. Dans les trois ou quatre premières présences, lui et Josh Anderson ont donné le ton. Sauf que un gars comme Florian Jacquet, on s'entend, c'est un gars de quatrième trio. T'es là pour amener de l'énergie, t'es là pour amener du rythme, mais il faut que tu te fasses attention pour ne pas dépasser la ligne non plus. Et c'est ça que j'ai pu voir par la suite, quand ça s'est mis à dérailler, quand les Hurricanes ont pris le contrôle un peu plus au niveau offensif et transition. Ben, Florian Jacquet, malheureusement, il a essayé de brasser des choses. Moi, je l'ai vu notamment avec Andrei Svechnikov. Il est passé très, très près, selon moi, d'être puni. Et donc, tu dois te garder une gêne là-dessus. Puis le deuxième aspect, c'est que la Ligue nationale, c'est pas la Ligue américaine, ça va beaucoup plus vite. Il doit être pas mal plus concentré. Oui, tu surveilles un joueur, mais c'est pas de le surveiller 16 secondes sur 17. Parce que la seconde, tu le surveilles pas, il va te faire mal. C'est ce qui est arrivé sur le but de Taylor Hall. Mais tu vois, ce soir, c'est un deuxième match. Il y a eu des choses à travailler. Il va avoir fait des séances vidéo. Les Predators de Nashville, dans un deuxième match, c'est pas la même chose que les Hurricanes. En tout respect pour les Preds, là, c'est pas la même chose que les Hurricanes dans le match inaugural. Donc, je pense qu'il va peut-être être plus concentré ce soir. Du moins, j'ai hâte de voir. Là.
1: Puis ça, c'est intéressant, Marty, parce que ça a l'air bien exagéré là, de dire tu peux pas le surveiller 16 secondes sur 17, mais c'est la réalité de la Ligue nationale de hockey. Comme ces gars-là sont tellement bons que tu le perds de vue une seconde, t'es fait, là. Donc, ça va être effectivement intéressant à surveiller. J'ai très, très confiance en Florian Jacquet. Donc, à suivre. Un autre en qui j'ai pas le choix d'avoir confiance parce qu'il m'a dit quand tu travailles de même au pic pis à appel pendant autant d'années pour finalement réaliser ton rêve, ben tu mérites beaucoup de respect. C'est le cas de William Trudeau. Ça, c'est une histoire, Marty. Tu t'en vois pas souvent, là. Même toi qui suis tous les jeunes, tu dois pas en voir souvent.
4: Non, c'est clair. Puis, tu sais, honnêtement, tu sais, c'est sûr qu'il y a plein de belles histoires à travers la Ligue nationale, que ce soit de toutes les origines et compagnie. Mais je t'avoue que celle-là de William Trudeau vient me chercher quand même un peu. On parle d'un choix tardif au niveau, pas de la LNH. De la LNH, c'est un choix de quatrième tour. Et de la LHJMQ, c'est un choix de 13, de 14e tour.
1: 11e tour, Marty.
4: Moi, je parle à la LHJMQ. Il a été repêché extrêmement loin. Je vais retourner voir, là. Mais, finalement, un boucher très fort a été capable d'avoir une très, très belle carrière au niveau junior avec les Islanders de Charlottetown. Puis, à 20 ans, moi, je me souviens, il y avait des rumeurs pour l'envoyer, le retourner dans LHJMQ. C'était tailler une place avec le Rocket de Laval. Puis, il a été capable de changer son style. Tu sais, William Trudeau, dans la LHJMQ, c'est un gars qui est intelligent. C'est un gars de relance. C'est un gars qui était bon en avantage numérique, capable de bien faire circuler la rondelle. Puis, au fur et à mesure des années, il est devenu plus physique. Il est devenu pas mal plus habile le long des rampes, ne pas se casser la tête. Je l'ai regardé mardi contre les Maple Leafs, puis il se cassait pas la tête. Il avait la rondelle, il envoyait ça par la bande, il s'assurait de faire le jeu simple, ce qui est correct dans son cas. Parfois, tu dois être capable de changer ton style. Puis, je dirais que la personne également, j'ai eu l'occasion de le voir à l'Omnium de golf de la LHJMQ au même titre qu'un certain Marc-André Perrault, mais bon.
1: Oh oui, c'est vrai. Ouais. J'étais pas là pour mes talents de golfeur, by the way, là, mais poursuivons.
4: t'es modeste. T'es modeste, mais un peu. Je sais qu'au golf, t'es en bas une coupe, disons.
5: Ouais, mais en tout cas. Mais ouais, Trudeau, c'est ça. Écoute, pour moi, Trudeau, c'est exactement le genre d'histoire qui fait qu'on tripe autant sur le sport. Puis bon, là, je sais pas si on y souhaite une excellente soirée, une bonne soirée ou quoi que ce soit, mais en tout cas, chose certaine, c'est qu'on va avoir un œil sur lui. Hey, Michael Hage, là, il y a tout un début de saison. Son nom revient énormément souvent. 7 points en 2 matchs, c'est beaucoup, mais au-delà des points, qu'est-ce que tu vois présentement, puis est-ce qu'il est aussi bon qu'on l'entend?
4: Ouais, vraiment. En passant, mais un peu, simplement faire une précision, je suis retourné voir pour William Trudeau. Là, dans la LHMQ, c'était un choix de 11e tour.
5: Donc OK. Hey, je voulais pas, écoute, on s'entend, là, je voulais pas faire mon fin finot. C'est juste parce que ça m'a comme mis un doute. C'est pour ça que je l'ai dit à voix haute, parce qu'on avait parlé avec Nick Cloutier. Donc, merci de préciser. Choix de 11e tour avec les Vultures de Drummondville. Donc, ça fait juste encore ajouter à cette histoire.
4: Ouais, exactement. Donc, mais pour revenir à Michael Hage, on s'entend, c'est ça. Personnellement, c'est ce que je surveille de lui. Les points, je sais qu'il va les obtenir. Le tir, les feintes, on le sait qu'il est dominant. On sait qu'il n'y a pas rien à apprendre à ce niveau-là, du niveau de l'indigué. Mais comment il se comporte comme joueur de centre? Et en fin de semaine, il jouait la première série de 2 matchs pour l'Université du Michigan. Il a été incroyable ce niveau-là pour quelqu'un que je lui ai toujours reproché son jeu défensif, comment il se positionne en zone neutre. Souvent, son problème, c'est qu'il est trop agressif. Tu sais, un ailier qui est agressif, c'est correct, c'est ça ta mission, tu dois être dans ton couloir. Mais un joueur de centre, faut que tu sois sur le 200 pieds, puis il faut surtout que tu anticipes les gestes. Donc, venir aider ton défenseur ou aller aider tes ailiers s'ils ont besoin d'avoir une courroie de transmission pour avoir une meilleure relance. Et là, j'ai trouvé que c'était beaucoup mieux, beaucoup plus à point, pas mal plus capable d'aller mettre la pression et tout ça. Et j'ai trouvé aussi, tu sais, Michael Hage, sans lui reprocher quoi que ce soit, dans le passé, c'était beaucoup quelqu'un de flash offensif. Donc, tu sais, des feintes, des mains, mais facile à isoler le long de la rampe, facile à isoler en périphérie. Alors qu'en fin de semaine, j'ai trouvé qu'il était pas mal plus complet et à faire beaucoup plus de choses. On le voyait aller au filet, on le voyait arriver en coin de patinoire pour supporter des coéquipiers. Il a été capable de faire à peu près de tout. Il a même été très bon au cercle des mises au jeu. Et ben son défi, il l'a dit lui-même, l'une des raisons pour laquelle il est retourné dans la NCAA, c'était qu'il veut devenir un joueur de centre dans la LNH. Il sait qu'il peut jouer dans la LNH, mais il veut être au centre. Et de ce qu'il a montré en fin de semaine, je pense que c'était une bonne étape, c'est un bon pas dans la bonne direction, disons.
5: Ben ça, c'est la bonne nouvelle, c'est qu'il ne perd pas son temps dans cette ligue-là, ce qui était probablement la crainte de plusieurs personnes à suivre. Maintenant, Marty, tu sais, les choses vont tellement vite dans le monde du sport, dans le monde du hockey. Là, son nom circule déjà. Il y en a qui le placent comme deuxième centre pendant des siècles et des siècles. Là, il y en a qui parlent de lui. Ouais, OK, mais si on peut aller chercher un Larkin, un Scheifele ou des gars comme ça, il mettrait dans le package. Toi, tu ne touches pas à Michael Hage ou pour toi, c'est une belle monnaie d'échange?
4: Ben, il faut que tu regardes les deux points de vue aussi, tu sais. C'est sûr qu'on va toujours dire on veut garder Michael Hage. C'est l'un des meilleurs espoirs des Canadiens. Moi, personnellement, je l'avais deuxième de ma liste l'an dernier. Peut-être qu'il pourrait se retrouver en tête lorsque je vais faire une mise à jour. On verra. Mais à un moment donné, il faut que tu regardes l'autre équipe aussi. Si t'es les Red Wings, par exemple, et que tu veux changer Dylan Larkin, que tu reçois des offres, des excellentes offres. Puis tu sais, je comprends que là, les gens sont peut-être plus découragés de Dylan Larkin par rapport à l'attitude, par le fait qu'il est boudé, qu'il veut choisir son équipe, qu'il y a une clause de non-échange, mais qu'il veut choisir à peu près où il veut aller. Je comprends tout ça. Mais Dylan Larkin demeure l'un des très bons joueurs de centre de la LNH. C'est un premier joueur de centre, selon moi. Puis s'il débarque à Montréal, ça en serait un deuxième. Mais ça en serait un extrêmement solide deuxième joueur de centre.
5: Mettons, hein.
4: Ouais. Donc, à un moment donné, il faut que tu paies quelque chose. Il faut que tu donnes un élément assez sûr du côté des Canadiens. Michael, si tu ne veux pas toucher à ton noyau actuel, donc je parle des Ivan Demidov, des Juraj Slafkovski, des Nick Suzuki et compagnie, on s'entend qu'on n'ira pas là. Ben, c'est là qu'il faut que tu donnes un Michael Hage. Mais moi, personnellement, ce serait plus, je serais prêt à donner Michael Hage seulement si tu as un excellent centre de très, très haut niveau, là. Pour des Larkin ou des Scheifele, j'ai pas de problème. Si oui, Hage va devenir très bon dans la Ligue nationale de hockey, mais Scheifele et Larkin le sont déjà. Ils te donnent un élément qui va renforcer ton équipe, ça c'est clair. Mais ça dépend, là, pour un des deuxièmes joueurs de centre de peut-être moindre envergure. Là, c'est sûr que je ferai attention. Là.
1: Écoute, moi, je suis très ambivalent avec ça, mais en même temps, puis je trouve ça intéressant qu'un gars comme toi qui suit les jeunes, qui suit les prospects, le développement, tu tripes draft, là, t'as une équipe qui a un joyau entre les mains, et même toi, tu serais prêt à le passer pour rentrer les deux pieds dans la fenêtre de présentement. Je trouve ça quand même intéressant, au risque de te faire mordre les foufounes un petit peu plus tard, parce que ça peut arriver là qu'un Michael Hage, ça devienne quoi dans ta boule de cristal, mettons, au mieux de son potentiel?
4: Ben, c'est un peu là le débat. Si ça continue comme ça se passe, comme ça s'est passé en fin de semaine pour Michael Hage, moi, je pense que c'est un deuxième joueur de centre. Je pense qu'il y a le gabarit, je pense qu'il y a la force physique. Ça s'est énormément amélioré depuis son repêchage. Là. C'était une faiblesse à son année de repêchage. Maintenant, pas de problème, il est solide. Les mains sont incroyables. C'est quelqu'un qui a un excellent sens du jeu, donc capable vraiment d'anticiper les jeux. Mais il est peut-être pas au niveau de... Tu sais, il a peut-être pas, par exemple, la vitesse de Connor McDavid, où il n'y a pas l'intelligence. Tu sais, il est intelligent, mais pas comme un Nick Suzuki, par exemple. Donc, tous ces éléments-là font en sorte que deuxième joueur de centre, je pense que ça va. Je pense que derrière un Suzuki, c'est parfait, mais il n'y a peut-être pas le calibre supérieur. Et là, c'est quand tu parles de construction d'équipe, c'est un peu ça. C'est que Et à un moment donné, c'est ça, faut que tu donnes pour recevoir, et c'est pas comme si tu ne recevais rien, tu recevais un vétéran qui aurait des craintes qu'il diminue, qu'il y a une baisse de régime, que là, tu te retrouves vraiment à te faire avoir un peu comme une transaction à la Martin Erat contre Philippe Forsberg il y a plusieurs années.
1: Catastrophe, là, avec les Capitals.
4: C'est ça.
1: Donc, fait là, sortir dans le cas, en plus.
4: Non, exactement. Alors que Larkin, il a quand même 30 ans, il a encore quand même quelques bonnes années devant lui. Un gars comme Mark Scheifele a la vitesse, il est peut-être un peu plus âgé, 33 ans, sauf que Scheifele, je le trouve très complet. Je pense qu'au niveau physique, il est encore capable de s'en sortir, c'est encore quelqu'un qui a un bon tir, c'est encore quelqu'un qui est capable de tout anticiper. Donc, je pense qu'à un moment donné, quand tu arrives dans l'évaluation de joueur, c'est là que tu dis, ben écoute, oui, on donne beaucoup, mais à un moment donné, on a un élément qui est très important à insérer dans notre formation. Là,
1: une chose est certaine, Marty, c'est que Kent Hughes et Jeff Gorton, quand ils ont décroché le téléphone, c'est sûr que le nom de Michael Hage a été évoqué. Puis, Gorton et Hughes ont bien de la misère à laisser aller leurs jeunes prospects, surtout les jeunes prospects avec un potentiel énorme. Donc, ça va être intéressant à surveiller. Merci beaucoup pour ton temps, tes informations et ton éclairage, mon cher Marty. C'est toujours un plaisir.
4: Ben, pareillement, un peu, toujours un plaisir déjà de te reparler. Là.
1: Moi, tout mon chum. Semaine prochaine.
4: semaine prochaine, sans faute.
1: All right, salut Marty.
4: Salut ma petite.
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6: Au 99.5 Montréal, on a la chance de discuter avec Scarlett James, qui est la présidente fondatrice du festival Burlesque Montréal. Bonjour Madame James.
7: Bonjour tout le monde.
6: C'est déjà une 17e édition et pour plusieurs personnes, c'est peut-être pas clair, mais qu'est-ce que le burlesque?
7: Le burlesque, en fait, c'est l'art et le jeu de la séduction. C'est-à-dire que là, on va voir une artiste qui vient sur scène et son but principal, c'est de vous emmener dans son univers, de vous en faire vivre une expérience un petit peu à travers le tease, le titillage, la séduction, à travers un striptease, mais qui s'en va pas jusqu'au bout, en fait, parce que on met l'emphase sur le voyage plutôt que la destination. Et c'est fait avec humour, légèreté, des costumes magnifiques, de la musique souvent un petit peu inspirée vintage, mais aussi des musiques actuelles. Donc on en a vraiment pour tous les goûts.
6: À qui on s'adresse? Qui est votre public lors de ces événements-là, lors de ces ateliers-là?
7: En fait, c'est ça. Donc, pour le festival, tout aussi bien que pour les ateliers, parce que nos têtes d'affiche donnent des ateliers aussi qui sont ouverts à tout le public. Comme le spectacle, il est ouvert à tous. On dit 16 ans et plus. Et parce que c'est quand même le Club Soda à un débit d'alcool, 18 ans et plus, on va dire. Mais ça s'adresse à tout le monde. Et la force qui a vraiment... soutenu le festival Burlesque de Montréal, c'est vraiment les femmes. Donc c'est un mouvement qui est fait par les femmes, pour les femmes. C'est sûr que ces messieurs sont les bienvenus et qu'ils adorent le spectacle aussi, mais la force vitale derrière le burlesque, ce sont vraiment les femmes.
6: Vous avez parlé du Club Soda, effectivement, puis on rappelle les dates, c'est les 16 et 17 octobre prochains. C'est déjà une 17e édition. Comment ce festival-là a évolué au fil des ans?
7: Le festival évolue au même rythme que l'évolution de la forme d'art elle-même. C'est-à-dire que c'est on parle ici de quelque chose de très, très vieux. Lily Saint-Cyr faisait du burlesque à Montréal. C'était une star reconnue, même qu'elle s'est fait bosser par Pax Planck. Elle s'est fait emmener en cours et tout et tout. Bref, on a une longue histoire ici à Montréal avec le burlesque. Donc, il s'agit aussi de célébrer cette forme d'art qui est vraiment innée de chez nous. Et c'est sûr que depuis le temps de Lily Saint-Cyr à aujourd'hui, les choses ont changé parce qu'à l'époque, un numéro pouvait durer 40 minutes, juste un numéro de Lily Saint-Cyr. Hein. Mmh. Donc aujourd'hui, les numéros tournent plus autour de 4, 5, 6 minutes, dépendamment du numéro. Et aussi, c'est les têtes d'affiche aussi qui sont des personnes un petit peu plus ferrées dans le milieu, qui ont plus d'expérience. À ce moment-là, le numéro dure un peu plus longtemps. Et c'est vraiment à travers les costumes, à travers la performance, le jeu aussi, parce que c'est un peu comme du théâtre. Ben, en fait, c'est exactement comme du théâtre. Donc, c'est l'art du jeu, en fait, avec le public, cet échange avec le public.
6: Vous mentionnez aussi que Montréal est la capitale canadienne du burlesque. Est-ce que le festival rayonne un peu à l'extérieur des frontières du Québec et peut-être même à l'extérieur des frontières du pays?
7: Le burlesque de Montréal et le festival en particulier est reconnu sur la plateforme internationale. Donc moi je brandis le drapeau canado-québécois à travers le monde. J'en suis très très fière d'avoir mis ce point d'intérêt sur la map. Je pense qu'on est devenu un incontournable maintenant au Québec et ça attire du monde de partout. Hein. J'ai beaucoup de monde des États-Unis aussi parce qu'ils sont pas loin, ils sont juste à une heure de chez nous dans le fond, qui viennent parce que la population est pas fâchée avec nous. Donc on a des Américains qui achètent des billets et on a aussi au niveau des gens qui voyagent et qui se retrouvent ici, qui viennent d'Europe ou d'un peu partout, eux aussi, et de partout ailleurs au Canada, se retrouvent aussi à acheter des billets quand ils voyagent à Montréal. On parle de partout, hein, d'Europe. Quant aux artistes eux-mêmes, j'en ai du Japon, j'en ai de Edmonton, Alberta, j'en ai de Pologne, excusez-moi, francophone, Italie, France, États-Unis.
6: Donc c'est des gens qu'on peut pas voir tous les jours à Montréal. Ce sera un événement qui va nous permettre de voir ces artistes internationaux là.
7: Exactement, parce qu'on a beaucoup d'événements maintenant à Montréal, mais la différence avec le festival, qui est un événement seulement une fois par an, lui nous permet de voir des artistes que jamais vous allez voir à Montréal autrement, ou très rarement, ou exceptionnellement, vous allez en voir un, tandis que là, j'ai au-dessus de la moitié des artistes qui sont présentés sur le stage, qui ne sont pas du pays.
6: Je vous rappelle, on parle avec Scarlett James, qui est la présidente fondatrice du Festival Burlesque Montréal, qui aura lieu les 16 et 17 octobre prochains au Club Soda. On va vous mentionner dans quelques secondes comment mettre la main sur des billets. Mais juste avant, ça prend évidemment une question qui va vous placer un peu sous les feux de la rampe. Votre artiste coup de cœur parmi les invités de cette année, c'est qui?
7: Oh là là, c'est une question qui fait mal au cœur parce que je les aime tous. C'est pour ça que je les ai tous choisis pour venir sur le spectacle.
6: Je vous permets un top 3 dans ce cas-là. Qui est-ce qu'il ne faut pas manquer?
7: Vous êtes dur. Vous êtes dur. Bon, ben, si j'ai à choisir, en fait, je vais vous présenter peut-être plus les têtes d'affiche à ce moment-là, parce que ce sont les quatre personnes que j'engage. Donc, on a Velvet Jones qui vient d'Angleterre. On a Chanel Demey qui vient de France. On a Monsieur Victor Victoria qui vient de Netherlands. Et Victor Victoria, Europe de l'Est, et Chrissy Chris, Netherlands.
6: Parfait.
7: Donc la Hollande, hein, je crois que c'est en français.
6: Les Pays-Bas, effectivement, voilà. On avait très bien situé.
7: Voilà, parfait. Donc, ce sont les quatre artistes qu'on va mettre en lumière, car ce sont nos têtes d'affiche. Ce sont des numéros qui, chaque spectacle, parce qu'on en a trois, les quatre têtes d'affiche vont faire un numéro, et à chaque spectacle, le numéro va être différent malgré tout. Donc, peu importe le spectacle que le public choisit, ils vont voir les têtes d'affiche performer.
6: Très bien. Et je parlais un peu plus tôt de la façon de se procurer des billets. C'est évidemment en ligne que ça se passe.
7: Oui, alors c'est vraiment simple. Montréalburlesquefestival.com. Vous arrivez sur la page, vous allez avoir les trois choix pour les trois spectacles avec les horaires inclus. Le dress code va être indiqué, ainsi que la description des billets, parce qu'on a admission générale, premium, VIP et VVIP, donc qui donne quand même des expériences un tout petit peu différentes à chaque fois. Et
6: vous parlez du dress code, vous m'intriguez. Ça ressemble à quoi, le dress code pour le festival burlesque?
7: C'est une opportunité pour tout le monde de s'habiller un peu plus chic, sortir de nos habitudes. Donc, on veut que les gens dress to impress. On veut qu'ils en profitent, on veut les talons qu'on ne porte pas d'habitude, on veut pas de jeans, on veut pas de running shoes et on veut pas de cap
6: de casquette.
7: Baseball.
6: Ouais, on fait un effort, là, on fait un effort.
7: Par contre, les chapeaux haut de forme sont les bienvenus, les bibis pour les dames avec le petit voile sont les bienvenus, on accepte avec enthousiasme le barésille, mm-hmm, et la petite robe sexy et bien sûr le smoking pour monsieur, mais ce n'est pas une obligation. C'est sûr qu'on aime bien voir que le public se jette dans le jeu, parce que chaque année ils le font, la plus grande majorité des gens le font, fait qu'il faut pas être gêné, faut en profiter, parce qu'en plus l'expérience est beaucoup plus intense. Le public fait partie intégrante du spectacle. Hein. L'un n'existe pas sans l'autre. Donc, on a vraiment cette relation qui vient s'établir entre le public et les artistes. Et les artistes se nourrissent justement de cet enthousiasme.
6: Avant de vous laisser partir, Scarlett James, une dernière question. Comment vous est venue l'idée, il y a 17 ans, de débuter ce genre de festival? C'est évidemment, je devine, une passion pour vous, mais de là à organiser ce genre d'événement-là, il y a quand même de grosses étapes et beaucoup d'efforts, je devine.
7: Oui, c'est sûr que c'est comme n'importe quel festival, c'est énormément de travail. J'ai une équipe merveilleuse autour de moi, donc faut pas les oublier, c'est sans eux, ça serait pas possible. L'idée m'est venue parce que j'ai des amis qui m'ont emmené voir à un spectacle en 2006. Et j'ai eu un moment d'épiphanie, j'ai vu ça, donc dès le début de l'année 2007, j'ai commencé à performer moi-même. Et en faisant mes recherches et tout, j'ai réalisé que Montréal, la ville des festivals, n'avait pas son festival burlesque. Mmh. Et je me suis dit... Je me jette à l'eau, un peu comme une tête brûlée. Je voulais pas écouter les gens qui me disaient, mais non, c'est pas une bonne idée, nanana. Non, j'ai dit, écoutez, vous comprenez pas. Le Festival Burlesque de Montréal, c'est un festival qui manque dans notre catalogue de festivals à Montréal. C'est un élément important. Ça fait partie de notre patrimoine culturel, historique, ça, c'est nécessaire que ce soit là. Le pageant, le concours du meilleur numéro du vendredi s'appelle le Lily Sincère, ouais, Awards, pour mettre justement la lumière sur le fait que Lily Sincère était, malgré que c'était une Américaine, était une femme qui était idolâtrée ici à Montréal à son époque. Donc ça fait partie de garder ça en mémoire et de la célébrer.
6: Et la preuve qu'il y avait une demande, c'est la 17e édition, je le rappelle, du Festival Burlesque Montréal, les 16 et 17 octobre prochains au Club Soda. Pour des billets, montréalburlesquefestival.com. On parlait avec la présidente fondatrice, Scarlett James. Un immense merci pour ces quelques minutes et bon festival.
7: C'est Merci beaucoup et à bientôt de vous voir tous.
6: Bonne fin de journée.
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10: 7h56, Denis Gravel, mes hommages.
11: Bonjour!
10: On a une grosse annonce à faire aujourd'hui. Je vais faire un petit préambule.
11: Là, avant que tu te lances, là, le ton que tu prends pour parler de ton annonce, là, c'est le ton que mon père prend à chaque fois qu'il m'appelle. Puis, à chaque fois que j'ai un téléphone de mon père, c'est tout le temps la même affaire. Puis, je me fais tout le temps prendre. Je pense qu'il m'annonce que ma main est morte.
10: Ouais.
11: Denis?
10: Oui?
11: Denis? C'est ton père?
10: Ouais.
11: T'es où? Ça va? Papa, c'est quoi qui se passe, papa? Ouais, là, j'ai trouvé la sableuse, là, je vais l'amener fin de semaine prochaine. Ouais, mais tabarnane, start pas tes conversations de même. Je pense tout le temps qu'il est arrivé de quoi, qu'il y a quelqu'un dans le coma, qu'il y a un accident, calvaire.
10: Mon père m'a déjà appelé pour me dire que ma mère était entrée à l'hôpital. Et il m'appelle aussi pour parler des remparts, parce qu'il capote ses remparts. Mais il commence toujours en disant, « Salut, c'est ton père. » Mais t'es avec le ton comme ça. Fait que là, je me dis, OK, veux-tu me parler d'hockey, de football? Qu'est-ce qui arrive à ma mère?
12: On a la
10: pichure. Je suis tout le temps sur le qui-vive. Ça n'a aucun sens.
11: De la façon qu'il prononce mon prénom, ça a l'air d'être un gars en panique.
10: C'est ça.
11: Denis? Ben oui, mais Chris, t'as appelé chez nous. Oui, c'est moi.
12: J'ai dit au début de l'émission, là, j'ai dit, voyons donc, on dirait que tu vas annoncer quelque chose une tragédie, quelque chose de négatif.
10: C'est quelque chose de gros, puis je vois...
12: C'est pas une tragédie, ouais. Là. Soyez là, je vais annoncer... Ouais. Quelque chose de gros.
11: Si t'annonces
12: pour moi,
11: pas ton,
12: là,
11: si t'annonces pas ton départ, là, écoute, là.
10: Tu vas être déçu. Non, je vais faire un petit préambule. Quand j'ai rencontré les Leclerc, c'était pas un objectif pour moi de prendre le show du matin. J'avais le show du midi, c'était le plus bel horaire pour moi. J'étais un oiseau de nuit, puis je suis quelqu'un qui se lève tout le temps, normalement, vers 7-8 heures le matin. Puis à un moment donné, la station a eu besoin d'avoir un nouveau morning man, puis en discutant avec les Leclerc, en discutant avec Steven, il était un peu dans le trouble, puis je me suis dit, tiens, je vais prendre le relais du Morning Man qui a quitté à ce moment-là, qui était le Chum Reg, puis je vais embarquer dans l'aventure. Puis à ce moment-là, j'avais demandé des choses à mes patrons, parce que même si j'avais fait des étés de temps, Denis, à mon ancienne station de radio, remplacer l'animateur qui était en place à ce moment-là. À la fin de l'été, je retrouvais mon horaire de soir et j'étais très heureux. Pourquoi? Parce que je suis quelqu'un qui aime travailler de soir, qui aime travailler de nuit. Puis là, à un moment donné, j'ai décidé d'accepter, mais j'ai demandé d'avoir du coaching le matin. On m'avait demandé d'avoir des noms que je verrais pour me coacher. Puis j'avais donné le nom de Pierre Martineau. Et Pierre Martineau est rendu dans l'équipe. Pierre Martineau nous écoute, il t'écoute toi, il écoute Jeff, il est payé pour écouter Max, c'est important de le mentionner. Je suis content qu'il soit
11: Max
10: là.
11: A énormément de talent, c'est un jeune, hein? Il est très talentueux. Ce serait le fun de commencer à entendre ce talent-là en nombre, par contre.
10: Ouais. Donc, je suis content parce que Pierre a été accueilli dans l'aventure. Il est avec nous depuis déjà quelques semaines. Puis je sens vraiment une grosse différence. Puis moi, ça me permet de m'améliorer le matin. Et j'avais demandé aussi de me greffer des gens d'expérience, parce que j'avais besoin de gens d'expérience. Vous avez entendu Richard Martineau à 7h15 ce matin, il va être avec nous à chaque jeudi. Puis ça commence à pogner, là, cette fameuse recette qu'on essaie de vous présenter avec Steven, qui travaille extrêmement fort aussi. Puis j'en suis bien fier. Dans les dernières semaines, nous est arrivée une opportunité, Denis. On en avait parlé un peu. Je ne sais pas si j'en avais parlé avec toi, mais j'en avais parlé un peu à Steven. Et c'était d'acquérir quelqu'un qui est une personnalité connue de la grande région de Québec. Je l'appelle la Dame de Fer. Et c'était possible pour elle de venir faire un petit coucou ici le matin. Puis après ça, de participer à l'émission avec Jeff pour ce qui est des élections provinciales qu'on a eues lundi. Et en discutant avec Steven, en discutant avec Pierre, on s'est dit, tiens, pourquoi on lui demande pas si ça ne tente pas d'embarquer avec nous autres dans l'aventure? Et je suis très fier d'accueillir la Dame de Fer avec nous autres. Elle va être avec nous à chaque mardi, 7h15. Myriam Segal se greffe à l'équipe de Boulevard. Et ça amène, encore une fois, de la crédibilité. Ça amène de l'expérience. Puis le petit côté foufou, puis le petit côté jeune qu'on a ici à la station, ça va faire un super de beau mix avec la Dame de Fer, Myriam Segal. Et t'as pas idée à quel point je suis heureux aujourd'hui de l'accueillir chez nous.
11: Très, très bonne nouvelle. Très appréciée, entre autres, des auditeurs, oui, mais des jeunes à qui elle a enseigné, d'ailleurs. Ça a été une prof d'Audrey, entre autres. Puis moi, j'ai jamais cru que ce micro-là allait s'éteindre. Hein. J'ai toujours pensé que d'une façon ou d'une autre, Myriam Segal allait retrouver de l'amplification. Très content que ce soit avec nous autres. Puis effectivement, tu sais, ça prend de tout dans une antenne où on essaye de varier les points de vue, de varier les perspectives, puis à partir du moment, tu sais, un Richard Martineau va t'amener le point de vue de Montréal, Myriam Segal va t'amener un point de vue d'expérience, puis juste de la réentendre, tu sais, ça fait tellement longtemps qu'elle est là-dedans, c'est une voix rassurante de la radio en général, pas juste de la radio de Québec, je dirais de la radio du Québec. Puis c'est drôle, je regardais la soirée électorale de Boulevard sur YouTube, puis juste de la voir assise entre Catherine puis Audrey, je me disais, tabarnouche, on a de la jeunesse, on a de l'expérience, on a tout ce que ça prend pour être heureux. Puis je regardais les commentaires des auditeurs qui appréciaient sa présence. Très, très bonne nouvelle. J'ai manqué m'échapper à une couple de reprises. Yeah. Là, Yann, je dois l'admettre, là. Ah, ça passe proche.
10: Je voulais t'arracher la tête.
11: Moi, je sais, ouais, j'imagine.
10: Puis t'arrêtes pas.
11: Il n'y avait pas juste toi.
10: T'arrêtes pas de le limiter en plus, là. Puis là, je souhaitais juste qu'elle soit pas à l'écoute à ce moment-là.
11: Ah, ben là, écoute, elle m'a entendu le limiter, là. En passant, elle a envoyé un texto à Audrey. Ah. Je suis en écoute présentement. Juste le dire à ton flambeau d'animateur.
12: Ah,
11: dis
12: ça, non.
13: Mais à la soirée électorale aussi, c'était tellement beau de voir une Myriam Segal dans la soixantaine et un Étienne-Alexandre Beauregard dans la vingtaine discuter politique, ne pas avoir la même vision, le faire dans un respect incroyable. Ça a tellement donné lieu à des belles discussions là, durant cette soirée électorale. C'est une grande dame, c'est une dame qui a énormément de respect pour tout le monde qui fait le métier.
11: Puis en même temps, ben faut le dire, tu sais, le fait que maintenant il y ait énormément de femmes en radio, ben c'est parce que Myriam Segal a passé le gradeur avant. Puis je pense que tout le monde est reconnaissant de ça. Tu sais, quelqu'un comme Audrey, quelqu'un comme Véro, dans mon équipe en tout cas, le savent et le reconnaissent. Puis d'avoir celle qui a pavé la voie à Québec pour ça, dans notre équipe. Je pense que c'est un Moses de bel ajout, Yann, à ta gang qui est déjà extraordinaire de chroniqueur, de collaborateur, puis il y a moi aussi, là, tu sais, il y a les excellents chroniqueurs, les excellents collaborateurs, il y a Myriam Segal qui me remplace dans le pit stop, puis il y a moi aussi.
13: Il y a toi dans le pit stop du lundi au vendredi, c'est ça que t'essayes de me dire.
10: Puis, tu sais, à ça, je pourrais dire aussi l'ajout de Nico Lacroix, là, tu sais, qui était une demande que j'avais faite à Steven, puis Steven... Nico Lacroix, puis il a continué avec cette idée-là, il a parlé avec du monde, j'imagine qu'il t'a parlé à toi aussi, puis on a eu la chance d'accueillir Nico avec nous autres. On devient une super de belle équipe et on représente toutes les générations. Moi, Myriam Segal, je l'écoutais dans ma voiture le matin. J'écoutais André Arthur, puis une fois de temps en temps, quand André était pas là, c'était Myriam Segal qui est là. T'sais, le soir, j'écoutais Marc Simoneau. C'est des personnages qui ont fait partie de mon enfance, puis qu'aujourd'hui, je suis content, dans le cas de Mme Segal, de la retrouver puis être avec nous autres. Fait qu'on va chercher toutes les générations à Boulevard. On a reçu tous les chefs de toutes les parties. On travaille pour personne, si ce n'est que nos auditeurs, peu importe de quel côté ils sont, là.
11: Tu sais, on demande aux politiciens de faire de la politique différemment, mais je pense que tout le monde fait partie de l'équation, puis présentement, on est plein de monde qui ont des points de vue différents, des opinions différentes, mais je pense qu'on a vraiment pour but de faire une radio différente puis d'établir un dialogue différent que ce qu'il y a eu dans les dernières années. Je pense que les mouvements qu'on a fait à titre personnel, toi puis moi, dans les dernières années, ça montre une volonté de faire les choses différemment aussi. Puis ça fait partie de ça. Si tu veux avoir plusieurs points de vue, ben ça te prend plusieurs vécus, ça te prend des jeunes, ça te prend des gens d'expérience, ça prend des gens de tous les horizons. Sans ça, tout ce qu'on est, c'est une chorale où tout le monde crie la même chose, puis ça devient rapidement lassant et ennuyeux. Puis je pense que Québec mérite mieux que ça. Je pense qu'il faut reprendre le dialogue, reprendre la réflexion sur les grands enjeux. Puis ça me rassure de voir que quand, dans l'actualité, il y a des politiciens qu'on a élus qui commencent à chicaner, ben les auditeurs de Boulevard, ils sortent pas le pop-corn. Il y a juste moins gros égoïste qui fait de la radio, qui sort le pop-corn, qui met du beurre là-dessus, puis qui se dit « Hey, hey, showtime! » Mais nos auditeurs rappellent ces politiciens-là à l'ordre, puis disent « Hey, on vous a élus, arrêtez de niaiser, arrêtez de vous écœurer, arrêtez de nous écœurer, puis commencez à travailler ensemble, bordel. » Puis moi, ça me montre que ce qu'on fait présentement, avec tous nos points de vue différents, tous

0: on peut recommencer à se parler puis à écouter tranquillement, j'espère.
1: Exact. Donc, Myriam Segal sera avec nous tous les mardis à 7h15. Là, il va falloir régler le cas de Catherine qui est intimidée par Myriam Segal
2: oui.
1: quand elle est dans le même studio qu'elle.
2: Oui, c'est ça.
0: C'est pas la seule. On m'a présenté Myriam Segal pour la première fois juste avant la soirée électorale. J'avais pas le choix. Mon petit gars mangeait sa pizza à côté de Mme Segal.
3: Audrey était là. Il a pas mangé le saumon, hein, ce soir-là.
0: Non. moi, c'est ça, là. Tu sais, c'est con, hein, mais quand tu te retrouves pour la première fois devant la personne que tu imites depuis des années, t'es comme pas sûr comment aligner la conversation, tu sais. Elle l'a-tu entendu? Elle trouve-tu ça drôle? J'y tape-tu ses nerfs? Elle va-tu me dire d'arrêter? Puis ainsi de suite. J'étais dans le gros malaise. Intimidé, ouais. C'est le bon mot.
2: Mais l'affaire, c'est que j'ai commencé à travailler avec Myriam, moi. Écoute, j'étais jeune, je sortais de l'école, puis je l'avais pas eu comme enseignante, moi, parce que là, je pense qu'elle a décidé de quitter l'enseignement à Jonquière.
1: Avant que t'arrives, quand t'as vu ton nom.
2: Oui, c'est d'après moi, ça s'est vu pas mal en même temps. Mais écoute, tu sais, j'avais 21 ans et j'étais vraiment toute petite dans mes pantalons là, à côté de Myriam Segal et sa grosse voix de « tu fais ci, tu fais ça ». Mais par exemple, c'est de la rigueur. Tu sais, faut dire que c'est vrai que Myriam a un ton très, très affirmé. Elle sait ce qu'elle veut. Elle sait c'est quoi son opinion et ça ne changera jamais. Par contre, ben ça t'apprend à travailler avec des gars comme vous, là. Tu sais, à un moment donné, c'est correct de sortir un petit peu de sa carapace, de vouloir avoir certains affrontements aussi avec des collègues, mais dans le respect, pis c'est ce qu'elle fait. C'est ce qu'elle fait, Myriam Segal.
0: Yann, ça t'es-tu déjà arrivé soit d'avoir un chroniqueur ou d'avoir une collaboration ou de travailler avec quelqu'un, puis t'étais intimidé, puis tu chiais dans tes culottes, littéralement? Ça t'es-tu déjà arrivé?
1: Ben, la première fois que j'ai rencontré André Arthur en ondes, parce que bon. je lui avais jasé
2: bon
1: avant,
2: exemple.
1: J'avais un 3 heures à faire. C'était lorsqu'il est arrivé à Choix à l'époque, et Phil Lefebvre, qui a aucune idée de ce que représentait M. Arthur pour moi, dit « Yann, j'aimerais ça que tu fasses un 3 heures de Marceau Soir avec André Arthur. » Ça a été de loin mon travail de recherche le plus long que j'ai fait dans toute ma vie, parce que je voulais aller sortir des trucs qu'on savait pas d'André Arthur, son grand-père et sa grand-mère qui sont arrivés d'un autre pays, qui sont arrivés à New York, la grand-mère d'André Arthur qui dit « OK, j'ai le choix entre Californie ou Montréal ». Puis là, elle dit « Ben Montréal, ça sonne bien ». Elle arrive à Montréal. Le vrai nom d'André Arthur, son nom familial, c'est Isakian. Isakian. Et ils ont dû changer de nom de famille parce qu'à Montréal, ils passaient pour des Juifs. Et à l'époque, ben, c'était mal vu, des Juifs à Montréal. Donc, ils ont dit, tiens, on va prendre le nom du grand-père. Fait que maintenant, on va s'appeler les Arthur. Puis là, ben, il y a certaines personnes de la famille Arthur qui sont restées à Montréal. D'autres sont venues ici à Québec. Puis on a connu André Arthur à sa jeune vingtaine. Mais quand je l'ai rencontré pour la première fois en ondes, j'étais grandement intimidé parce que pour les gens qui l'ont jamais vu, c'était une pièce d'homme. Il a des yeux, là, quand il te regarde, là, tu te dis, OK, j'ai intérêt à pas dire de conneries puis être préparé avant de parler à ce gars-là, parce que s'il m'aime pas, je suis fait, là.
0: Ben, c'est un peu ça, hein, parce que puis moi, les souvenirs de chier dans mes culottes avant de parler à quelqu'un en onde, c'est aussi André Arthur. C'est bizarre, hein, il faisait peur à ben du monde. Mais, tu sais, on les avait tous entendus, les histoires, puis on a une histoire qu'on connaît, toi puis moi, où, à un moment donné, André Arthur est en train d'enregistrer une émission avec un animateur à qui il a dit, à un moment donné, il a pris une pause, puis il dit « Hey! » si t'as rien à dire, peux-tu me faire plaisir puis fermer ta gueule puis me laisser aller? » Fait que tu sais, quand tu t'en vas travailler avec André Arthur, t'as la chienne que ça t'arrive, tu sais. Un ancien animateur de Radio X avait fait une entrevue avec Dave Mustaine de Megadeth, puis moi je venais d'arriver à station, et il avait commencé son entrevue en disant « Hey, vous autres les gars, vous êtes du Texas », puis Mustaine l'avait coupé tout de suite en disant « Non, on est de l'Arizona, trou de cul. No, we're from Arizona, asshole ». Tu sais, puis ça part mal une entrevue. Puis quand j'avais eu une entrevue avec Dave Mustaine à faire quelques années plus tard, j'avais tellement la chienne qui me revire dans mes shorts puis qui m'humilie en onde. Puis j'avais ce feeling-là parce que la première fois que j'ai parlé à André Arthur, c'est en onde. Puis la première fois que j'ai parlé avec André Arthur, c'est à l'époque où

0: il faisait le segment avec Jeff Fillion. Les deux faisaient une demi-heure ensemble. Tu te rappelles, Yann? C'était une demi-heure où on branchait l'antenne de CKNU à l'époque avec l'antenne de Radio X. Puis pendant une demi-heure, les deux échangeaient sur l'actualité. Ça a été un des moves qui a rapporté le plus de l'histoire de Choix, parce que sans André Arthur, Choix n'arrive pas au sommet. C'est vraiment, il y a vraiment eu un déversement d'auditeurs fabuleux pendant cette demi-heure-là. Ça a été un move stratégique incroyable. Mais à un moment donné, Jeff est pas là, parti en vacances. Et habituellement, quand il part en vacances, ben la demi-heure n'a pas lieu. Mais là, André, à 5 minutes d'avis, si je me souviens bien, décide de la faire quand même. Fait que là, j'ai 5 minutes. OK, je vais faire une demi-heure d'actualité avec André Arthur, qui va probablement me dire en nombre de fermer ma gueule après 5 secondes. Comment je fais pour pas avoir l'air d'un Christy de cave? Puis je t'avoue que l'adrénaline, je me souviens de rien de ce qui a été dit pendant cette demi-heure-là. J'étais juste content d'avoir réussi à passer à travers. Je me disais, si je me rends à 30 minutes puis qu'il me tue pas avant, je vais peut-être pouvoir avoir une carrière après, là, tu sais. Mais il était imposant, puis pas juste quand tu le voyais physiquement. Je veux dire, en onde, c'était une voix qui tonnait, qui commandait le respect. Puis fallait que tu suives, fallait que tu sois aux aguets, parce que c'est ça. Il jouait les coudes hauts. Puis si t'avais l'air d'un incompétent, ben je gênais pas pour te le dire.
1: Ouais, puis il parlait tellement fort, t'avais l'impression qu'il te criait après, là, pendant qu'il parlait. Puis à un moment donné, j'ai un souvenir, je l'écoutais, il était à CKNU dans le temps. Je pense que il était à Donnacona, dans un studio là, qui était dans un sous-sol. Puis la personne qui faisait sa mise en onde, ou la personne qui rentrait après qu'André quitte les ondes, a décidé d'ouvrir le frigidaire puis de manger quelque chose dans le lunch d'André Arthur. Mettons que c'est un biscuit. André Arthur est en onde, puis il dit « Est-ce que quelqu'un est en train de manger mes biscuits? »
0: Est-ce que quelqu'un a ouvert mon sac de chips?
1: J'étais en onde, mais je me
0: C'est une histoire vraie.
1: Quelle histoire. Donc, l'arrivée de Myriam Segal sur nos ondes, j'imagine qu'elle collaborera avec d'autres émissions. Elle sera dans l'équipe de Marceau Soir chaque mardi, 7h15. Maintenant, Denis, il nous reste encore.
2: De Marceau le matin.
1: C'est quoi j'ai dit?
2: Marceau le soir.
0: Le soir.
2: Non, ça n'existe plus. Ça.
1: C'est ça, ça n'existe plus. Vous m'avez tué.
0: Vous avez vu mon chum Mapper qui parle le soir sur le boulevard à Québec.
2: Mais, ça va pas, les imitations aussi.
1: Marceau le matin, vraiment pas. 7h15, Myriam Segal. Parfait. Maintenant, on passe à un autre sujet. J'aime pas où on s'en va, Denis. J'aime pas... Bon, il y a eu un changement de gouvernement. La démocratie a décidé que ça allait être Paul Saint-Pierre Plamondon qui allait être là. Il va y avoir de la chicane nécessairement avec le fédéral parce qu'il va falloir créer un buzz. Là, à Québec, le PCQ est là. Le maire Marchand est là. Ils s'entendent pas sur beaucoup de sujets, entre autres sur le tramway. Et là, hier, ça a été une journée là de qui a dit quoi. Je réagis à ce qu'il a dit. Là, il y a des gens qui se sont sentis insulté parce que Marchand a utilisé le mot tribu, qui n'est pas un mot négatif, soit dit en passant, là, mais les gens l'ont pris comme étant un mot négatif quand il a dit le PCQ est leur tribu ou Éric Duhaime est sa tribu. Là, Éric Duhaime est fâché, est sorti ses réseaux sociaux, puis là, mon algorithme a fait en sorte que j'ai vu des gens délirer sur le mot tribu. On peut-tu se calmer 30 secondes?
0: C'est sûr que le mot tribu a été utilisé avec une connotation négative par Bruno Marchand, qui l'a échappé hier. Faire une conférence de presse juste pour répondre à Éric Duhaime, tu sais, à un moment donné, faut que t'en prennes, faut que t'en laisses, puis mon Dieu, comment aborder ce sujet-là? Est-ce que tu sais, tu deviens les gens avec qui tu t'entoures. Quand t'es entouré de gens qui aiment pas certaines choses, certaines personnes, certains courants politiques, peut-être qu'à un moment donné, le jupon dépasse. Puis je veux pas dire que présentement, peut-être que Bruno Marchand a une mauvaise influence montréalaise autour de lui, mais je le trouve vite sur le piton à répondre quand Éric Duhaime dit deux mots de trop à Radio-Canada, puis je me pose des questions à savoir s'il est pas trop influencé par son entourage pour livrer la guerre à Éric Duhaime, alors qu'il n'y a pas de guerre à livrer avec Éric Duhaime. J'ai tellement trouvé ça malhabile, la sortie hier. Je suis convaincu que les agents et le personnel de communication autour de Bruno Marchand étaient vraiment pas à l'aise avec sa sortie, puis de la façon qu'il est sorti hier. Évidemment, pour les médias, c'est du pop-corn. Je veux dire, LCN l'a gardé 25 minutes en onde à grandeur de la province. Ouais. Parce
1: Patrice
0: que Roy, Bruno Marchand...
1: Patrice Roy aussi.
0: Oui. Ben oui, tu sais, pour eux autres, c'est du bonbon. Puis, mais pour nous autres, je veux dire, les électeurs, ils ont fait des choix. Les électeurs, ils ont envoyé Éric Duhaime puis plusieurs conservateurs à l'Assemblée nationale. Puis les électeurs ont choisi que Bruno Marchand serait le maire. Vous êtes condamnés à vous entendre. Sans ça, on est condamnés à vivre dans marde. Fait que c'est sûr que le gars de radio en moi, avec mes vieux réflexes de vieux bonhomme, j'ai le goût de sortir le popcorn, remplir ça de beurre, un petit peu de sel vinaigre, puis on regarde ça aller, puis on trouve ça drôle. Mais je suis un citoyen de Québec depuis 30 ans. Je trouve pas ça drôle.
1: On sortira pas gagnant. On sortira pas gagnant.
0: Absolument
1: de ça,
0: pas.
1: Jeff.
0: Puis mais... la guerre à finir des vieux projets, là, on peut-tu mettre ça de côté? Le tramway, il est commencé. Vous pouvez vous ostiner sur la validité du stade olympique, mais il est rendu à Montréal. Pour moi, le tramway, c'est du passé. On peut-tu regarder par en avant? Le troisième lien, on peut-tu se parler? Si on n'est pas capable de se parler du troisième lien, on peut-tu trouver un projet alternatif? Asseoir Blainé, Duhaime, PSPP, le maire Marchand, lui donner une journée, des bouteilles d'eau, un petit peu de fort, un shooter une fois de temps en temps, si ça prend ça pour essayer de délier les langues. Mais tabarnouche, la région de Québec a besoin de leadership. La région de Québec a besoin de vision. Et la région de Québec vous a mandaté, les solidaires, les conservateurs, Lévis, Québec, à vous entendre et à nous faire avancer là-dedans. Travailler au lieu de niaiser.
3: Je suis totalement d'accord parce que ce qu'on veut, c'est sortir du marasme des 8 dernières années où rien avançait à Québec. Et là, bien, tu sais, moi, hier, honnêtement, je lance énormément de blâme à Bruno Marchand parce que Éric Duhaime faisait sa tournée médiatique d'après-élection, là, ce que n'importe quel politicien va faire. Puis c'est sûr qu'on va parler de tramway, c'est sûr qu'on va parler de troisième lien. Tout le monde y pose des questions. On l'a fait hier matin, l'équipe du matin ici à Boulevard 102.1. Fait que Bruno Marchand n'a pas callé les médias à 15h, juste pour parler d'Éric Duhaime. S'il veut parler d'Éric Duhaime, c'est à Éric Duhaime qui doit parler en privé autour d'un café ou d'une bière.
0: Puis là, c'est là, moi, j'ai hâte de voir c'est qui va être le premier adulte. Puis je pense que le premier adulte va être salué dans la région de Québec. Si c'est Éric Duhaime, bravo à Éric Duhaime. Ça montre qu'il a compris certaines choses pendant cette campagne électorale-là. Si c'est Bruno Marchand, bravo. Un petit peu de recul, ça peut faire du bien. Puis dire, écoutez, je me suis emporté pendant 24 heures. J'ai perdu mes repères. Là, je demande à Éric Duhaime de travailler avec nous autres sur des projets communs. Je vais parler avec Paul Saint-Pierre Plamondon. Il est pas trop tard pour reculer, ni d'un bord ni de l'autre. Puis, tu sais, rendu là, moi, je m'en fous là, de savoir c'est qui le premier qui va se lever, mais ça en prend un qui se lève. Puis ce niaisage-là n'amène absolument rien à personne, à moins d'être un charognard qui carbure rien qu'à chicane, à zizanie, puis qui veut pas qu'il y ait rien qui avance. Moi, j'ai deux rôles, j'ai trois rôles à jouer dans la vie. J'ai mon rôle de parent, j'ai mon rôle à la radio, c'est ma job, c'est mon pain puis mon beurre, puis j'ai mon rôle de citoyen. Dans l'ordre, je suis un parent, je suis un citoyen, puis je suis un animateur de radio. Je peux te dire que le parent puis le citoyen, ils en reviennent en sacrement de ce niaisage-là, puis la référence aux 8 dernières années est très bonne. On a rejeté le pouvoir à Québec, à gauche et à droite, parce qu'on était tanné des chicanes qui mènent à rien, des changements de direction qui font en sorte qu'on croit même plus un gouvernement quand il nous parle. Je suis convaincu qu'il y a des projets qu'on est capable de faire avancer. Pendant cette campagne-là, on a vu des points communs sur les résolutions de Québec solidaire et du Parti conservateur du Québec. On est sûrement capable de trouver des points d'entente entre l'Hôtel de Ville de Québec et les conservateurs autour. Mais pour ça, faut arrêter de niaiser. Je comprends que la joke d'Éric Duhaime, Bruno Marchand l'a pas aimé. Factuellement, elle était très drôle là, quand il est allé dire que le maire Marchand passait plus de temps à Montréal que lui les fins de semaine. Là. Mais tu sais, à un moment donné, faut que tu laisses ton ego de côté, puis faut que tu te dises, ok, je l'ai pas aimé la joke, mais là on en revient, on regarde en avant, puis on commence à travailler. Le côté qui plaît le plus de Paul Saint-Pierre Plamondon depuis les débats, c'est le côté collaborateur. Pis c'est à Québec qu'on dit ça. Tu sais, à Québec, on nous voit comme une gang de chicaniers qui veulent juste mettre la marde partout pis chicaner avec tout le monde. C'est tellement pas vrai, c'est tellement de la bullshit. Ça a été salué par nos auditeurs. Hey, c'est le fun de voir des partis qui s'entendent, qui saluent leurs initiatives et ainsi de suite. Les gens aspirent à ce qu'on ait ce ton-là, pas seulement pendant deux débats à TV avec le beau Michel Bérard, mais de façon générale, tu sais, la politique, c'est un jeu de collaboration, puis je pense qu'on l'a oublié parce qu'on veut absolument trouver la bonne ligne pour planter son adversaire. Techniquement, Éric Duhaime et Bruno Marchand devraient même pas être adversaires, sont pas sur le même étage. Tu aurais pu éteindre le feu comme ça hier aussi en disant, écoutez, moi je suis maire de Québec, je parle directement au premier ministre, Éric Duhaime fera ce qu'il veut, fera ce qu'il peut, puis quand il aura le goût de jaser, il viendra jaser, mais en attendant, je le laisse faire ses sparages.
1: C'est pas ça qu'il a fait. Les deux pensent détenir Les deux pensent détenir la vérité chacun de leur côté, puis tiens, partons ça sur un autre sujet qui se ressemble un peu. J'ai entendu une députée du Parti québécois parler de souveraineté, puis de la façon dont elle l'a fait, je me suis senti un peu offusqué. Parce que moi, je suis ouvert à la souveraineté, pas aujourd'hui, mais peut-être dans 10 ans, dans 20 ans, dans 30 ans, lorsqu'on me démontrera d'une manière concrète que Québec peut mieux s'en tirer qu'en restant à l'intérieur du Canada. Je suis ouvert à ça. Est-ce que Mme Genticor, c'est son nom de famille?
4: Genticor.
1: Hein? Genticor. Si je dis Genticor, c'est-tu péjoratif?
3: Faut que tu dises Genticor.
1: C'est Genticor.
4: Ouais. Catherine.
1: On dit-tu gentil ou gentil?
3: Genticor.
4: Bonne réponse, Jeff.
1: OK. Donc, Mme Genticor.
0: Merci pour la réponse, Jeff. C'est vraiment gentil de ta part.
3: Ça fait plaisir.
1: donc j'écoute l'entrevue avec Mme Genticor. Puis là, on parlait de souveraineté. Puis elle a dit quelque chose que j'ai détesté des souverainistes.
0: Ah oui?
1: Oui. Elle a dit, on va éduquer les gens sur la souveraineté et ils vont comprendre. Ça, c'est la même affaire que Marchand avec son tramway, puis c'est la même affaire avec Éric Duhaime puis son non-tramway. Ils pensent détenir la vérité. Vous êtes des épais parce que vous n'êtes pas de notre bord, mettons. Tu peux pas rassembler. T'es pas rassembleur quand t'es comme ça.
0: Tu viens de résumer une grande partie du problème où il n'y a plus personne qui se parle présentement. Hein? T'es un épais, t'es pas d'accord avec moi. C'est pas ça un dialogue, c'est pas ça un échange intelligent, puis mon Dieu. Devine qui nous avait dit ça en ondes il y a plusieurs années. Ah, ben, vous êtes pas souverainiste, c'est parce que vous comprenez pas.
1: Exact.
0: C'était qui?
1: C'était pas Paul Saint-Pierre Plamondon, c'était Poutine-Lainville?
0: Non. Non, ça date de plusieurs années. En fait, je pense que le temps nous a donné raison. C'était à l'époque l'animateur du spectacle de la Saint-Jean, Guillaume Lemaitre-Vierge.
1: C'était lui qui disait que c'était le
0: Il avait dit ça en onde. On était écrasés de rire. Ah, ben là, il y a les souverainistes, puis il y a ceux qui comprennent pas encore. C'est parce que comprends le point de vue de l'autre. Il y a des bons points aussi, puis toi, t'as des points de marde, puis des fois, t'as des bons points aussi, puis il faut comprendre. L'idée de penser que t'as raison, c'est très religieux comme concept de dire, on va aller voir hein, les petits autochtones, puis on va leur montrer la foi, puis la bonne voie, puis ainsi de suite. Ça marche plus, ça. Les témoins de Jéhovah qui rentrent le dimanche matin pour essayer de nous répandre la bonne nouvelle, si c'est comme ça que vous pensez que vous allez faire passer un projet ou que vous allez faire monter son approbation, c'est pas comme ça. Qu'est-ce qui fait en sorte qu'on change nos habitudes de vie? La nécessité, l'économie, les besoins, puis quand le marché s'ajuste à ce qu'on a besoin. Si on avait, au lieu d'essayer de nous convaincre de façon religieuse, si on avait pris le temps d'expliquer certaines fonctions du tramway, d'expliquer, entre autres, que le trafic était condamné à être pire à Québec, quoi qu'il arrive dans les 15 prochaines années. Mais c'est pas ça qu'on a fait. Régis Labeaume, dans son dernier mandat, a pris le monde de haut. Bruno Marchand a pris la relève après ça en disant, on va convaincre les gens. On a fait une campagne de pub ridicule qui a gagné des trophées ridicules alors que, grâce à Tom Tramway, l'appui au tramway a baissé de 10%. La pub a gagné un prix. Trouve-moi une pub qui gagne un prix après t'avoir convaincu que c'était pas ça qu'il fallait que tu fasses. C'est comme une pub anti-tabac qui fait en sorte que je m'allume.
1: Mais c'est ça.
0: C'est un peu ça qui est arrivé.
1: On fait face à des individus autour de nous. Ben, il y en a beaucoup à la radio, mais qui prétendent détenir la vérité puis qui sont incapables de discuter avec des gens qui ne pensent pas comme eux. Le problème étant qu'il y a des gens là-dedans qui sont des députés, des gens là-dedans qui sont des maires et mairesses. Ces gens-là seront jamais capables de se parler à moins qu'ils s'assoient à la même table, sur chacun leur chaise, puis on commence à discuter. Puis tu l'as dit hier, c'est Jeff qui m'a rappelé ça. C'est Catherine, excuse-moi, qui m'a rappelé ça ce matin. Tu sais, on s'assoit puis on essaie de trouver des points communs en premier.
0: Oui.
1: Il y a après ça, à la fin, on discute des sujets sur lesquels on peut être en discorde. C'est une excellente façon de régler une problématique.
3: Ben, vois-tu, un point de convergence qu'ils ont, c'est l'itinérance. Éric Duhaime, j'ai trouvé bon dans la campagne électorale avec l'itinérance sur ce que disait. Nous autres, on va prendre l'argent, puis on va redonner ça à la mission des organismes. Fini qui nous crée des nouveaux projets. Ils sont assez intelligents pour la dépenser, pour faire en sorte que ça diminue l'itinérance. Donc ça, c'est un point en commun qu'ils ont. Fait que, soyons-là avec ça en premier. Après ça, Bruno Marchand pourra dire à Éric Duhaime, présente-moi un projet plus concret de troisième lien. Puis Éric Duhaime pourra dire à Bruno Marchand, sais-tu quoi, je te crois pas que ton 7,6 milliards m'a checké. Parfait, c'est fait. C'est réglé.
0: Prenez une heure, juste les deux, one-on-one, jaser. Puis le lendemain, caller une conférence de presse conjointe à la Bouchée Généreuse où vous allez être là pour aider les gens qui sont sur place, Éric Duhaime et Bruno Marchand. Puis pendant que vous êtes là, les deux mains dans la boîte, les deux mains dans la bouffe à aider les gens qui en ont besoin, ben signifiez aux médias que c'est un nouveau départ. Vous avez pesé sur reset. Vous n'êtes pas encore d'accord ensemble sur tout, mais c'est le début d'une époque de collaboration, puis c'est le début d'un temps nouveau, puis on va essayer de faire les choses différemment. Tu vois, c'est pas si difficile que ça, lancer le bon message avec les bonnes intentions, puis, tu sais, si tu me donnes... J'ai-tu 30 secondes, Yann?
3: Vas-y.
0: Est-ce que j'ai 30 secondes? Je vais prendre 30 secondes. Je veux juste te parler de mon parcours personnel depuis que je suis à Québec puis que je fais de la radio. Quand on est arrivé à Québec, on était une gang de jeunes baveux. On avait l'impression que tout le monde se sacrait de nous autres. On vivait d'une ville dortoir un peu retraitée, puis on avait l'impression que les baby boomers étaient très égoïstes dans leurs demandes, dans leurs besoins. Fait qu'on s'est mis à brasser de la marde, à brasser à cage, à faire du bruit, à être irrespectueux, à être désagréable parce qu'on voulait prendre notre place en politique, notre place dans les décisions, notre place dans la ville et ainsi de suite. Et on a réussi à le faire à Québec. Mais après ça, il y en a qui ont continué à être belliqueux, qui ont continué à être égoïstes, qui ont continué à être chialés sur, à chialer sur tout. Et graduellement, il y en a plein qui sont devenus pire que ceux qui décriaient, pire que les baby boomers d'avant, des adultes en crise de bacon perpétuelle parce que c'est pas juste eux autres pis c'est pas juste ce qu'ils veulent. Moi, je fais partie des gens qui, à un moment donné, se sont dit, ben, c'est pas en devenant aussi pire que les autres qu'on va changer notre ville ou qu'on va changer notre façon de faire, parce que sans ça, tout ce qu'on fait, c'est tout le temps viré dans notre marbre, puis de génération en génération, on s'écoute pas, on se comprend pas, on échange pas, puis à un moment donné, je me suis dit, ben faut créer un dialogue, faut comprendre les autres, faut avoir de l'empathie, parce que sans ça, on s'entend pas, puis tout ce qu'on se fait, c'est se crier après. Fait que moi, ça a été ça, mon parcours personnel, qui fait en sorte qu'aujourd'hui, je suis à Boulevard, je suis capable d'échanger avec des gens qui ont des visions différentes. J'essaie de le faire de la façon la plus respectueuse possible, parce que je me dis, si moi, je suis curieux d'entendre le point de vue des gens qui pensent pas comme moi, ben peut-être que des auditeurs ont besoin de ça aussi, pour réfléchir un peu plus au lieu de répéter comme des otaries savantes ce qu'ils entendent à la radio. J'espère que de plus en plus de gens vont se rendre à l'évidence que tant que des gens qui pensent différemment ne se parlent pas et n'échangent pas, on ne va nulle part. Et présentement, avec Éric Duhaime et Bruno Marchand, c'est malheureux, mais on ne va nulle part.
1: Oui, exact. Donc, trouver des points communs pour réussir à s'entendre. Puis, il y a deux billets, moi, des billets en psychologie qui m'intéressent beaucoup. Le billet d'intention fondamentale puis le billet d'intentionnalité. Toi, tu juges quelqu'un, de tes yeux, tu juges quelqu'un par ses actes. Toi, t'as jamais été dans ses bottines, puis tu vas dire, ah ben moi, si j'avais été dans cette situation-là, j'aurais fait ci ou j'aurais fait ça, mais j'aurais été certainement meilleur que la personne qui faisait cet acte-là. Ben, ces maudits billets-là, ça nous nuit tellement dans notre lecture, tu sais. T'as Bruno Marchand qui a le billet d'intention fondamentale assez sévère. Il y a le billet d'intentionnalité aussi. Puis la même affaire pour Éric Duhaime. Les deux sont chacun de leur bord, sont incapables d'enlever ces deux billets-là qui sont catastrophiques pour notre société. On peut pas juger quelqu'un tant aussi longtemps qu'on n'est pas dans ses bottines, puis tant aussi longtemps qu'on se parle pas.
0: C'est ça l'empathie. C'est essayer de comprendre pourquoi quelqu'un pense différemment de toi. Puis souvent, ben, t'as pas grandi dans le même milieu, t'as pas eu les mêmes influences. C'est normal que quelqu'un de Montréal pense pas comme quelqu'un qui a grandi à Québec. Comme c'est normal que quelqu'un qui a grandi au Saguenay, en campagne, voit pas les mêmes choses que quelqu'un qui a grandi dans Saint-Roch toute sa vie. C'est ça l'empathie, c'est ça la compréhension. Pourquoi quelqu'un vote pour Québec solidaire? Parce qu'il est cave? Non. Pourquoi quelqu'un vote pour le Parti conservateur du Québec? Je te le dis, Yann. Pourquoi quelqu'un vote pour le Parti conservateur? Parce que c'est un vieux taré? Non plus. Okay. Tu sais, tout s'explique, puis quand t'essayes de comprendre le parcours, puis de comprendre le pourquoi du comment, ouais, tu vas avoir une écoute. Tu sais, pourquoi? Est-ce qu'il y a juste des caves qui votent pour Maxime Bernier? C'est peut-être un mauvais exemple, mais fondamentalement, ce que je veux dire... c'est que l'écoute, c'est important, l'empathie, oui, c'est important, puis le dialogue, c'est important. Ouais. Duhaime, Marchand, Éric, Bruno, parlez-vous. On est dans marbre. On est tous dans marbre.
1: J'aimerais ça que tu en reparles avec Audrey puis Véro tantôt dans le retour. Tu feras bien ce que tu veux, là, mais si Duhaime change d'idée, si Marchand change d'idée, est-ce que leur base la plus fondamentale là, de leur parti va les lâcher? J'ai dit fondamental, base dangereuse.
0: Ouais, est-ce que c'est eux autres qui sont les plus importants ou c'est la majorité des électeurs et des citoyens qui demandent des politiciens ouverts qui sont capables de se parler? La question fondamentale, je pense qu'elle est là, là.
1: Salut, Denis!
0: Hey, salut, à tantôt.
1: À tantôt, 14h. Jeff, tu voulais ajouter?
3: Ben, je trouve que t'as fait un très beau discours sur l'ouverture jusqu'à temps que ça te gratte dans la gorge pour Québec solidaire.
1: Quoi?
3: Faites ce que je sais, pas ce que je fais.
4: Ouais, je suis animateur de radio, après tout.
1: Oui, Catherine,
2: non,
1: tu voulais ajouter?
2: Non, j'ai rien à ajouter.
1: Voulez-vous m'insulter, là?
2: Bon, était ce que j'avais.
3: Je m'amuse.
1: Sur la route, comment ça...
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9: Faut que je te dise, Max, que c'est un moment auquel j'avais hâte ce matin, simplement parce que pour moi, c'est la définition un peu de ce qu'on fait dans l'open mic. D'ouvrir les micros pour des histoires, des causes, des organismes parfois, pour toute chose humaine qui nous entoure, qu'on connaît peut-être un peu moins. Puis pourtant, le sujet qu'on va aborder aujourd'hui, c'est quelque chose qu'on entend souvent, mais qu'on comprend pas réellement quand on a, je vais dire, la chance de ne pas passer par là. C'est la journée aujourd'hui, 8 octobre, nationale des soins palliatifs pédiatriques. Et dans le cadre de cette journée-là, on voulait prendre le temps de s'arrêter puis de jaser avec Dr Julie Laflamme, que vous avez déjà entendu sur nos ondes, évidemment. C'est la 15e édition cette année des Vœux de Noël Leclerc Communication. On va commencer à vous en parler dans les prochains jours, les prochaines semaines. C'est une journée où on s'arrête, on vend des plans publicitaires à très faible prix dans le but de pouvoir donner des sous, finalement, pour, je dire, je vais l'appeler la cause, je vais le dire comme ça, pour donner des sous pour les enfants qui ont besoin de soins palliatifs pédiatriques. Et Dr Laflamme, dans ce cadre-là, vient nous voir chaque année, souvent accompagné de familles qu'on a la chance de rencontrer. Dr Laflamme, bon matin.
10: Bon matin.
9: Pédiatre et spécialiste en soins palliatifs, j'ai le sentiment que on connaît pas réellement ce que c'est les soins palliatifs pédiatriques. On connaît la définition, on comprend le principe, mais beaucoup de gens pensent que des fois c'est à 2-3 jours d'un décès qu'on va avoir besoin de ce genre de soins-là. J'ai envie qu'on fasse peut-être le portrait général de qu'est-ce que c'est en réalité.
10: Mais tout à fait. C'est vrai que les soins palliatifs, les gens identifient beaucoup ça au cancer, la vision adulte qu'on a de ce concept-là. Les soins palliatifs pédiatriques, je vois ça un peu comme toute autre chose. C'est un accompagnement tout le long de la vie d'un enfant qui est gravement malade et qui risque de décéder. Donc non, les enfants ne sont pas tous en fin de vie. L'objectif, c'est de les connaître tôt, de les accompagner et oui, d'être là si éventuellement ils décèdent. Je suis toujours contente quand un enfant défie un peu les pronostics et se rend plus loin que ce qu'on pensait. Puis même quand je le transfère à 18 ans, c'est pour moi une victoire là, de l'avoir tellement bien soigné, de l'avoir accompagné, puis que, ben, il défie ce qu'on avait pensé au départ.
9: Ça doit être émotif, ça.
10: Oui. C'est difficile, ça aussi, d'abandonner, mais de transférer.
9: De laisser aller.
10: Oui,
9: ben
10: de
9: oui.
10: laisser. C'est comme parents, quand on laisse partir nos plus grands.
9: Ouais.
10: Mais c'est un petit peu ça. Donc, les soins palliatifs pédiatriques, c'est pas juste du cancer. Hein, parce que le cancer, il y a eu des belles avancées dans les dernières années, puis on en guérit beaucoup, beaucoup du cancer maintenant, ce qui est vraiment magnifique. Et malheureusement, il y en a quelques-uns, enfants avec le cancer, qui vont avoir besoin de soins palliatifs pédiatriques, que ce soit pour soulager des souffrances ou pour les accompagner dans le dernier bout de chemin jusqu'à la fin de vie. On a aussi toutes sortes d'enfants là, qui ont des conditions neurologiques. Hein. On parle de la paralysie cérébrale sévère dont l'enfant est très, très, très à risque de compliquer, à risque pour sa vie. Des maladies dégénératives. On connaît en adulte la sclérose latérale amyotrophique, mais on a des maladies dégénératives en pédiatrie aussi qui sont différentes. Les maladies génétiques orphelines, on en parle des maladies orphelines. Ces enfants-là, ils sont plus fragiles. Donc, ça arrive qu'on les perde sur cette maladie fragile-là.
9: C'est quoi la plus grande différence entre les soins palliatifs chez l'adulte et chez l'enfant?
10: À part la diversité des maladies, je pense que c'est la durée de l'accompagnement. Moi, si j'arrive pour voir une famille, puis qu'on est à 2 jours du décès, pour moi, c'est un échec. Je pense qu'on devrait toujours les rencontrer plus tôt, d'être une figure constante. Donc, les soins palliatifs pour enfants, on veut vraiment que ça soit une cohabitation du curatif puis du palliatif. Donc, on peut être là pendant un traitement de chimio, on peut être là pendant qu'on fait des gros traitements destinés à prolonger la vie, mais avec une vision de qualité de la vie au travers de ça. Donc, pas juste la vie à tout prix, mais de la qualité de la vie, d'alléger les symptômes, de permettre à ce jeune-là de s'épanouir au complet, vraiment d'aller au maximum de son potentiel. Donc, les soins pâles, c'est pas un abandon, c'est vraiment d'aller au plus loin, mais avec une belle vie. Souvent, on parle de la mort en soins palliatifs. Pour adultes, on dit c'est la fin, c'est le décès, c'est la mort. Moi, c'est rare que je parle de décès. Oui, on va en parler, mais on va parler surtout de la vie tout le long de notre accompagnement.
9: Avec les enfants aussi,
10: exactement.
9: J'imagine. Comment on fait pour permettre à un enfant de continuer à jouer, à rire, à rêver malgré une maladie grave? Parce que je sais... écoute, ça se décline en 2 questions. Est-ce que l'enfant se rend compte qu'il est malade?
10: Oui. Les enfants se rendent compte, là, dès l'âge de 3, 4, 5 ans, ils savent qu'ils sont malades. Les enfants qui vont décéder s'en rendent compte aussi. Ils sentent dans leur corps, ils sentent avec l'atmosphère qu'ils vivent. Donc, on va pas souvent forcer un enfant à dire, tu vas décéder. L'enfant s'en rend compte par lui-même, puis c'est avec ses questions auxquelles on va répondre de façon honnête ou des fois juste en faisant un miroir, en dire, toi, tu en penses quoi? Tu sais, j'ai eu une cocotte dernièrement qui m'a dit, c'est quoi les chances que je décède? Je disais, t'es-tu allée lire sur Internet? Elle m'a dit oui. J'ai dit, qu'est-ce que tu en penses? Donc, de refléter un peu la question, ils vont nous dire ce qu'eux ont dans leur tête.
9: On se doit d'être honnête avec ces enfants-là?
10: Il faut être honnête sans tout dire. Hein, okay. Je pense qu'il ne faut pas non plus apporter juste du stress puis de l'anxiété aux jeunes. Donc, on n'a pas besoin de tout dire. Mais c'est sûr que si la question est posée, on répond de façon honnête. Mais comme je vous dis, souvent, on fait un miroir puis ils se répondent eux-mêmes.
9: Donc, comment on garde le bonheur à travers ce processus-là?
10: En restant au moment présent tout le temps.
9: Oh
10: donc,
9: oui.
10: De rester au jour le jour. Puis ici, maintenant, on est vivant. On profite de la vie. On va soulager les symptômes. Dire, t'as de la douleur. De la douleur, ça empêche d'aller à l'école. De la douleur, ça empêche d'être bien. Donc, on va soulager ça. On va travailler aussi avec une équipe. Hein. Je suis pas toute seule à faire ça comme médecin, mais j'ai des travailleurs sociaux, des psychologues, j'ai des infirmières. Fait qu'on est une équipe au complet autour de ces familles-là. Et le soutien psychologique, spirituel et social, c'est vraiment important. Donc, de les soutenir au complet.
9: Est-ce que ça fait partie des raisons pour lesquelles vous avez choisi cette branche-là, je vais dire, de la médecine, le fait d'être dans le moment présent, le fait de d'accompagner ces jeunes-là, mais j'imagine que ça amène quelque chose personnellement aussi, parce que on doit vous le dire hyper souvent, docteur Laflamme, mais c'est un travail que beaucoup de gens ne feraient pas, là. Il y a quand même une lourdeur, j'ai l'impression, pour la majorité des gens quand on parle de soins palliatifs, surtout pédiatriques, là.
10: Oui, c'est en fait, quand on commence la médecine, on se voit pas nécessairement en soins palliatifs. Tout à fait, là. Moi, j'ai eu un parcours de vie où j'ai compris à quel point les soins palliatifs, ça pouvait être important. Je vois toujours le beau dans ce qui a pas d'allure. Donc, c'est de le voir comme ça. Comment je peux amener du beau dans une situation catastrophique? On est toujours capable de mettre de la douceur, un petit baume, un petit quelque chose. C'est pas nécessairement en guérissant qu'on va le faire, c'est en apportant autre chose. Puis souvent, ben, on va en parler tout à l'heure, mais les dons qu'on recueille, c'est souvent pour apporter des extras qui font que la vie est plus belle. Puis moi, c'est avec toujours cette philosophie-là que je continue, parce que je suis capable de voir ce que j'apporte puis ce qui va être beau.
11: On a mentionné tantôt la journée des venues à Claire Communication, puis tu viens de mentionner les dons, puis tu sais, j'ai l'impression que pour monsieur, madame, tout le monde qui écoute, ben il y a une question qui vient de « Ah, mais pourquoi des dons? » Ça doit être des affaires, tu sais, tout doit être couvert par le gouvernement. Puis moi, je pensais ça avant d'arriver chez Leclerc, puis d'avoir cette journée-là qui nous permet de comprendre que OK, ouais, non, ces dons-là servent à quelque chose parce que il y a bien des affaires qui, aux yeux de bien du monde, devraient être considérées essentielles puis devraient être reconnues comme essentielles par le gouvernement, mais qu'au final, pas du tout.
10: Tout à fait. Les dons servent à du extra-médical. C'est sûr que la médication, la consultation que je vais faire avec un jeune ou sa famille, ça, c'est défrayé par le service. Les intervenants de mon équipe aussi. Ce qui ne l'est pas, c'est tout ce qui n'est pas. En fait, c'est vraiment le extra. Donc, juste penser à de la massothérapie. Il n'y a pas des massothérapeutes partout dans les hôpitaux présentement. Je pense que tout le monde devrait en avoir besoin. Puis que ce soit en soins palliatifs ou en maladie chronique. Donc, une massothérapeute peut apporter ben vraiment beaucoup de bienfaits. J'ai un jeune qui m'avait déjà dit, tu sais, la morphine, ça me fait rien comparé à ce que la massothérapeute me fait. Fait que, tu sais, d'apprendre que ton corps malade peut ressentir autre chose que de la souffrance, ben c'est super important. Mais ça, ça commence dans les hôpitaux. Oui, des fois, ils commencent à avoir des services de massothérapie, mais nous, avec les dons, ben ça fait presque 15 ans qu'on l'offre, ce service-là, puis tant mieux, parce qu'on a fait des miracles avec ça.
9: C'est le côté humain que ça apporte. En fait, je pense au fameux lit, là. Oui. Vous nous en avez beaucoup parlé dans les dernières années.
10: Les humano.
9: Humano, je voulais pas me tromper. Oui. Ces lits-là qui sont plus larges, qui permettent aux familles de dormir ensemble, carrément. C'est pas des choses qu'il y a d'emblée quand tu vis ces situations-là, mais ces dons-là amènent vraiment l'humanité dans le processus, j'ai l'impression. Puis c'est là que ça fait la différence. Je veux revenir à tout ce qui est soins palliatifs, parce qu'on parle de l'enfant que vous gérez tellement bien, mais je pense aux parents. Mm-hmm. Puis une bonne partie de la lourdeur, tu sais, j'ai l'impression qu'un enfant, puis vous me dites si je me trompe, docteur Laflamme, mais j'ai l'impression qu'un enfant, c'est comme un peu une page blanche. Tu sais, ça voit naturellement le positif si on lui amène le positif. Oui. C'est une belle candeur, un enfant. Un parent, ça voit la réalité en face, puis c'est difficile. Mm-hmm. La lourdeur doit venir beaucoup, beaucoup de là, et avec raison. Oui. Comment on soutient ces parents-là?
10: C'est d'être présent, puis on le dit, le plus longtemps possible, d'être présent pour eux avant. Hein, dans le fond, un deuil, ben, on peut le préparer à l'avance. Donc, le deuil anticipatoire, ben, c'est d'être là avant pour les soutenir, d'être là pendant quand il y a un décès et d'être là après, de ne pas les abandonner après avec un suivi dans le deuil qui va les aider à continuer d'avancer. Donc, c'est vraiment... c'est vraiment sur du long terme que ça se fait.
9: Y a-t-il carrément des programmes qui sont faits à travers le processus pour accompagner cet entourage-là? Je parle des parents, mais je pense aux frères et sœurs aussi, la famille en général.
10: Mais aussi, les frères et sœurs sont tellement importants, puis souvent, c'est les oubliés. Hein, quand on est un enfant à une maladie chronique, son frère et sa sœur, souvent, il écope un petit peu sans le vouloir, là, parce qu'il y a plus de temps qui est investi pour les soins, le soutien à cet enfant malade-là. Donc, les frères et sœurs sont hyper importants, puis c'est pour ça qu'on est une équipe interdisciplinaire pour vraiment chacun a son rôle. Le rôle de la travailleuse sociale est différent de notre coordonnatrice aux familles, par exemple. Donc, c'est vraiment important là, de soutenir l'unité familiale au complet.
9: Parce que ça va faire une différence sur le parcours de l'enfant, assurément.
10: Oui. Oui.
9: J'ai envie qu'on parle un peu de la maison Les Merveilles. J'ai eu la chance une année de visiter, d'aller faire le tour avec vous, puis je me souviens qu'on avait jasé ensemble à quel point, au-delà justement des soins qu'on procure, il y a la magie qu'on essaie d'amener. T'sais, on avait parlé de, ben, je donne un exemple comme ça, mais je sais pas, moi, on a un petit gars qu'on va appeler Liam, 3 ans, qui va décéder éventuellement, malheureusement, puis lui trippe sur Mario Bros. Bon, on va s'organiser pour lui créer un environnement qui va le faire triper jusqu'à la fin.
10: Oui,
9: ouais.
10: Oui.
9: J'ai comme envie que tu nous en parles un peu plus de ça, que tu nous fasses vivre un peu les dessous magiques, je vais dire, des soins palliatifs.
10: Tout à fait. Ben, en fait, tantôt quand on a parlé de la généralité des soins palliatifs pédiatriques, ce qu'on n'a pas nommé, c'est que ça n'est pas juste dans l'hôpital. Hein. Des soins palliatifs pédiatriques, c'est de soutenir à leur domicile, de soutenir, oui, à l'hôpital quand ils sont là, et jusqu'en fin de vie. Puis en fin de vie, on a encore là des alternatives. Le parent va choisir où il préfère que ça se passe. Il y en a qui vont choisir chez eux, puis on va les soutenir dans ça. Il y en a qui vont préférer l'hôpital, quand même plus rare, parce que c'est pas un milieu de vie parfait, un hôpital.
9: Chaleureux, on va dire.
10: Et bien, la Maison Les Merveilles s'inscrit comme une nouvelle alternative depuis 8 ans, pour proposer un milieu qui est ni un hôpital ni un domicile. Donc, les parents peuvent redevenir des parents parce qu'il y a des infirmières sur place qui peuvent donner des soins. Mais ils sont dans un milieu de vie, donc c'est une maison. Si les gens vont voir sur Facebook ou sur Internet, c'est vraiment comme un manoir. Là. C'est beau, c'est chaleureux. C'est un gros manoir en pierre avec des boiseries à l'intérieur. On voulait vraiment pas que ça ressemble à un intérieur d'hôpital. Donc, ils vivent dans cet environnement-là, peuvent aller dehors. Hein, dans le fond, tout est adapté. Donc, on peut sortir le lit dehors parce que ça se fait. Donc, ils peuvent profiter là, de la nature. Ils peuvent... il y en a qui sont allés dans la piscine aussi. Mmh. On a une piscine intérieure chauffée, là, très, très chaude habituellement. Donc, il y en a qui sont allés dans la piscine. Tu sais, c'est des beaux moments. Notre but, c'est de créer des moments. Mmh. Fait que oui, des moments magiques. On essaie d'en saupoudrer un petit peu tout le temps, tous les jours des séjours. Mais des fois, c'est des « wow », on fait des fêtes. On a eu un univers de princesse dernièrement, où je me suis même déguisée en princesse.
9: Oh oui?
10: J'étais la princesse Belle parce que Elsa et Anna venaient visiter. Donc, je pense que la Maison Les Merveilles, c'est tout le monde participe à cette magie-là. Faut vraiment se mettre dans ce mood-là parce que c'est ce qui va émerveiller en fin de vie cet enfant et cette famille-là.
11: Autant ça doit être difficile de vivre les deuils puis de vivre des moments tellement inhumains, en fait, tu sais, de côtoyer des parents qui vont plus souvent qu'autrement perdre leur kid. Autant tu dois avoir des souvenirs tellement beaux, puis ça donne tellement un sens concret à ce que vous faites toute votre gang.
10: Chaque histoire est unique, puis va nous... Ben, en fait, chaque histoire s'inscrit en nous, hein, puis va nous transformer. Hein. Je suis pas la même personne, puis la même pédiatre que je l'étais quand j'ai commencé il y a 20 ans. Chaque enfant, chaque famille m'a transformée. Puis tout ce qu'on a développé comme service, ça a toujours été pour répondre aux besoins de tout ce monde-là. La Maison Les Merveilles, on l'a pas dit, mais c'est aussi un lieu de répit. Hein? Dans le fond, tout le parcours de l'enfant, les enfants peuvent aller s'amuser dans notre château pendant que les parents peuvent prendre une pause ou dire ben moi je fais mes tâches régulières ou je m'occupe des frères et sœurs, je leur donne une place privilégiée aujourd'hui. Donc cette maison là a permis ça aussi. Donc c'est pas juste la fin de vie, la maison des merveilles, c'est du répit. On est aussi capable de faire en alternative à l'hôpital de la gestion de symptômes. Hein. Un jeune qui aurait de la grosse douleur pourrait aller là au lieu d'aller à l'hôpital. Si j'ai pas besoin de tests puis de plateau technique comme on appelle, ben il peut venir à la maison puis que là on a nos infirmières qui évaluent les symptômes. Nous on peut traiter des choses. Les parents, des fois, peuvent être sur place aussi. Donc, c'est vraiment un milieu qui permet tout ça.
9: J'ai envie, avant qu'on retourne au vœu Leclerc Communication, parce que pour moi, c'est quand même important qu'on en parle par le fait qu'on donne des dons. Le après. Malheureusement, un couple, des parents perdent leur enfant. La fin a été magique. Vous avez fait tout ce que vous pouviez pour que l'enfant vive ça de façon extraordinaire. Qu'est-ce qui se passe du moment où ces parents-là quittent, que ce soit la maison des merveilles, l'hôpital, peu importe la façon dont ça se termine? Je parlais d'accompagnement tantôt, mais c'est des gens qui ont créé un lien avec vous aussi, veux pas.
10: Perdre un enfant, les parents des fois me disent « je suis pas prêt » puis je leur réponds toujours « vous serez jamais prêt ». Hein, on peut se préparer, on pourra jamais être prêt à perdre son enfant, c'est une épreuve terrible, hein. C'est supposé d'être la pire qu'un humain peut subir là, comme deuil. C'est sûr qu'on essaie de pas les abandonner, on demeure disponible, ils peuvent nous rejoindre. On compare souvent à vivre un deuil à avoir à manger une baleine. Fait que nous, quand on parle aux parents, on a souvent cette image-là. À manger une baleine, tout de suite, on sait que ça va être énorme, que ça se fera pas en une fois, hein, qu'il va falloir la séparer en petites bouchées, puis l'étaler sur beaucoup de temps pour qu'on arrive à la manger. Ça goûte pas forcément bon de la baleine, là. Enfin, je connais pas de la baleine, mais on se dit que ça doit pas être super. Fait que cette image-là a quand même une fin. Hein? Si on a à manger une baleine, puis qu'on s'y attaque, puis qu'on la mange par petites bouchées, puis qu'on la digère, bien, à un moment donné, l'assiette va être vide. La baleine va avoir été mangée. Fait que c'est un peu dans ça qu'on leur donne l'espoir à ces parents-là, de dire, tu sais, on va travailler avec vous, on va vous offrir des services de soutien dans le deuil avec notre coordonnatrice intervenante en deuil, et à un moment donné, votre baleine, elle va être mangée. Elle va avoir été finie, puis votre deuil va être terminé. Ils oublieront jamais leur enfant. Hein. Tu sais, des fois, les gens disent, ben non, ça se termine pas un deuil parce qu'on n'oublie jamais. Non, ils oublieront pas. Mais à un moment donné, ça va faire moins mal. Hein. À un moment donné, il y aura une paix qui va s'installer. Et là, on va dire, ah ben, là, c'est des beaux souvenirs qui me reviennent au lieu de juste la peine.
9: Une belle nostalgie, là.
10: Oui.
9: Comment les gens peuvent vous aider concrètement? Nous, ici, chez Leclerc Communication, je le répète, on a notre journée des vœux de Noël, puis je vais prendre le temps de vous parler exactement de ce que c'est puis ce que ça apporte. Mais je me dis au quotidien, t'sais, il faut que les sous rentrent pour pouvoir offrir toutes ces belles choses-là. Là.
10: Oui. On a toujours besoin de dons, en fait, parce qu'on a toujours des nouveaux services qu'on veut offrir aux familles. C'est sûr qu'il y a le site, là, dans le fond, les soins palliatifs pédiatriques sur le site de la Fondation du CHU de Québec. Donc, c'est toujours possible de donner à ce niveau-là. La Maison Les Merveilles aussi, un site Internet où on peut donner. Puis, ben, les vœux de Noël, évidemment, j'incite les gens à y participer parce que pour nous, c'est vraiment une grosse proportion de nos dons qui viennent.
9: Les vœux de Noël, pour ceux qui peut-être sont de nouveaux auditeurs à Boulevard ou n'ont jamais participé, c'est notre 15e édition cette année, notre traditionnelle journée des vœux de Noël. Ça se passe officiellement le mercredi 28 octobre. Et depuis 15 ans, cette initiative-là permet de remettre des sous aux soins palliatifs pédiatriques du Centre Mère-Enfant-Soleil du CHU de Québec. Et comment nous, on fonctionne, c'est super simple, c'est que pendant une journée, notre façon de faire, c'est qu'on offre aux annonceurs des plans publicitaires qui sont au plus bas prix de l'année, fait que c'est du 50 à 70% de rabais, où vous pouvez mettre votre entreprise de l'avant pour mille et une affaires. Il y en a qui vont utiliser ça juste pour souhaiter joyeux Noël à leurs employés, il y en a que ça va être pour mettre des produits de l'avant, des promos de l'avant, vous faites ce que vous voulez avec cet argent-là, ce message-là. Et il y a une partie de cet argent-là que nous, on remet finalement en don, là, c'est 760 170 000 $ qu'on a remis dans les 15 dernières années aux soins palliatifs pédiatriques du Centre Mère-Enfant-Soleil. Puis vous êtes un partenaire qu'on tient à garder et qu'on veut garder longtemps pour toutes les raisons qu'on a énumérées dans les 20 dernières minutes. Donc, évidemment, si vous n'avez pas d'entreprise, ben là, il n'y a pas place à se sentir coupable. Ça peut être des gens que vous connaissez ou ça peut être un don que vous faites directement. Le but, c'est vraiment juste d'aider. C'est une façon, je pense, de contribuer au beau travail que vous faites pour plein de raisons. Je l'ai dit tantôt, Dr. Laflamme, je pense pas que je pourrais faire votre travail. Vous devez l'entendre souvent, mais j'ai une admiration pour ce que vous faites au quotidien. Puis je pense que ce que nous, on peut faire comme citoyens pour donner un petit coup de main à ces familles-là qui en ont besoin, ben, c'est de donner quand on est capable de le faire, là. Merci beaucoup d'être passé, d'être venu. On va se reparler le 28 octobre, assurément, dans la journée, à quelques reprises. Docteur Julie Laflamme, pédiatre, spécialiste en soins palliatifs pédiatriques. On vous parlait dans le cadre de la Journée nationale des soins palliatifs pédiatriques. Si vous venez d'arriver, vous voulez réentendre l'entrevue, évidemment, elle va être disponible prochainement sur le blvd.fm. À bientôt.
10: Merci, à bientôt.
11: Au retour, on jase construction parce que c'est l'Association de la construction du Québec qui déjà formule des demandes assez claires au nouveau gouvernement de Paul Saint-Pierre Plamondon. Et en gros, ce qu'on veut que tout le monde comprenne, c'est que si on veut venir à bout de la crise du logement, ça va entre autres passer par s'attaquer à la bureaucratie pour ce qui est du monde de la construction, à la pénurie de main-d'œuvre aussi. Donc, bien des dossiers à jaser. On sera avec Alexandre Gagnon, qui est directeur développement et innovation du côté de la CQ. Les news également avec Nico Lacroix. Je vous rappelle que c'est Jacob Fowler qui va obtenir le départ pour le Canadien ce soir. Et on a un autre changement à l'alignement. Jaden Struble sera laissé de côté. Je vous dis qui le remplacera dans l'alignement. Au retour!
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1: Dans Marceau le soir, c'est un plaisir de l'avoir. Ça fait des mois que j'avais demandé sa présence sur les ondes parce que j'aime les entrepreneurs, parce que j'aime les gens qui sont vrais, qui livrent le fond de leurs pensées, puis Caroline qui ont des émotions. J'ai le plaisir de recevoir Philippe Richard Bertrand, qui est expert en développement des affaires et président de Illuxi, que moi j'ai découvert sur les ondes du 99.5 Montréal. C'est un plaisir de jaser.
12: Merci beaucoup pour l'invitation. C'est flatteur. J'espère que je vais avoir des choses intelligentes à te dire.
1: Ah, d'habitude, on s'en sort quand même assez bien. Puis pour avoir écouté régulièrement tes chroniques, je pense que ça va être un bon podcast de 60 minutes. T'es un entrepreneur depuis combien d'années?
12: Ça fait 28 ans que je suis en affaires. J'ai parti ma carrière en 1998, quelques jours après avoir gradué de l'Université McGill. J'ai compris très, très jeune, là, tu sais, à 15-16 ans, là, que jamais je serais capable d'avoir un boss de toute ma vie. Là,
1: ah ouais.
12: Ma première expérience en boutique, là, tu sais, à l'époque, là, dans les boutiques Néon, qui étaient des boutiques à Montréal, c'était la seule place où tu pouvais acheter des Dr. Martens à l'époque. Là, tu sais, je te ramène il y a 30 ans, là, plus de 30 ans. Je me suis dit, comme mes parents ne voulaient pas m'en acheter, mais j'ai dit, la meilleure façon, c'est d'aller travailler là. Alors, je suis allé travailler dans une boutique la fin de semaine, puis le gérant m'énervait, le superviseur m'énervait, tout le monde m'énervait. Alors, j'ai dit, écoute, je dois souvent créer ma job, puis créer ma destinée. Puis c'est ce que j'ai fait en sortant de l'université.
1: Faut être un peu fou pour être entrepreneur au Québec. Là. T'sais, j'ai la chance, de par mon métier, d'avoir une couple de collaborateurs qui sont des entrepreneurs. J'ai des chums qui sont entrepreneurs. Pendant que moi, là, je suis relax le samedi puis le dimanche. Pendant que moi, je pense pas tout le temps à job. Je les vois des fois stressés alors qu'on est en train de prendre un verre. Ils parlent des problématiques avec leurs employés. Ils parlent des problématiques qu'ils peuvent avoir dans leur entreprise. Faut-tu être fou à temps plein pour être entrepreneur au Québec, principalement au Québec?
12: Je pense que, bon, tu sais, pour créer quoi que ce soit dans la vie, que tu sois un artiste, que tu sois, un ingénieur, tu sais, je pense que la folie pousse à l'innovation. La folie amène des changements dans la vie, amène des changements sociaux. Je pense que, oui, il faut être fou, mais la compétence numéro un, je pense, de n'importe quel entrepreneur, c'est la résilience. Si t'es pas quelqu'un qui est résilient, parce que des claques sur la gueule, excuse mon langage, mais des claques sur la gueule, t'en as à tous les jours. À tous les jours. Tu sais, t'es un pompier de service, là, parce que dès que t'éteins un feu, ben, il y a quelque chose d'ailleurs qui prend feu. Tu sais, puis ma meilleure expérience là-dedans, j'ai eu une carrière quand même intéressante, puis une carrière qui m'a amené à avoir des bureaux à l'international. Puis ma joke, à un moment donné, là, c'est que, tu sais, j'arrivais à Toronto, notre bureau de Toronto, le feu pognait à Amsterdam. Là, je disais à mon adjointe à Montréal, « Bon, prends-moi un billet, je vais faire Toronto-Amsterdam. » Parce que je viens de calmer le feu à Toronto.
13: Ouais.
12: Là, j'arrivais à Amsterdam, le feu pognait à notre bureau de Québec. Là, je disais, « Bon, finalement, ramène-moi par Québec, pas par Montréal. » Là, tu dis, « Philippe, Amsterdam, Québec, ça se fait pas. » Je dis, « OK, ben, trouve une... faut que j'aille à Québec. » Puis là, j'arrive à Québec, oups, le feu venait de repogner à Montréal. Tu sais, c'est tout le temps ça. Puis plus tu grossis, ben le problème est juste plus gros. C'est un problème d'argent, mais à la place d'avoir un problème de 15 000 $, c'est un problème de 150 000, etc. Tu sais, donc, ça finit juste pas.
13: Ouais. Est-ce que, puis tu sais, moi, ma vision des entrepreneurs, tu sais, je regarde aller les PME, je regarde aller les grandes entreprises, mais pensons aux PME, tu sais, c'est le poumon du Québec. J'ai un énorme respect pour ces gens-là parce que, de un, ces gens-là créent de la richesse, emploient des gens. C'est des gens qui travaillent 7 jours sur 7, parfois même 20 heures sur 24, puis ils se gardent un petit 4 heures pour dormir. Est-ce que les citoyens, avec un fort pourcentage, respectent au Québec les entrepreneurs? Est-ce que les politiciens respectent les entrepreneurs? Est-ce que le gouvernement prend soin de ces entrepreneurs au Québec?
12: Ben, en fait, je vais te répondre en parlant un petit peu historiquement. OK? Historiquement, les entrepreneurs, quand on dit un entrepreneur, là, tu sais, sauf peut-être dans les 15 dernières années, ce qui vient dans la tête du commun des gens, là, c'est bon, tu es en construction. Non, non, non. Tu sais, il y a d'autres types d'entrepreneurs. Faut pas se le cacher, la construction a eu mauvaise presse depuis plusieurs années. OK? Dans plusieurs secteurs. Ce qui fait en sorte que par la population en général, t'es entrepreneur, t'es un crosseur. C'est ça. T'sais. Puis ça, moi, je trouve ça extrêmement difficile.
13: Mais c'est-tu les Simpson qui nous ont éduqués? Vous êtes tous, aux yeux des Québécois, des M. Burns?
12: En grande fois, je ne veux pas généraliser. Puis, sauf que quand t'es entrepreneur, pour la population,
13: ouais,
12: t'es quelqu'un qui bénéficie d'un certain système. Tu comprends? Pour plein de raisons. Là, pour eux, on est tous, on a tous des comptes en Suisse. Pis, tu comprends? Alors, ça, là, c'est tellement difficile à défaire. Là. Dans sa plus simple expression, c'est tu es un entrepreneur, ton auto est payé par ta compagnie. Oui, attends une seconde. Oui, effectivement, mon auto est payé par ma compagnie, mais j'ai un avantage fiscal qui m'est imposé.
13: Exact.
12: C'est pas un freebie. Là.
13: Non.
12: Alors, tu dis comment? Mais tu sais, le monde, ils comprennent pas ça. Là, donc, c'est pour ça que je te dis, il y a effectivement des avantages fiscaux à être un entrepreneur, mais il y a une lourdeur pas mal plus importante qu'un citoyen normal qui a un job très bien payé. Là, juste, je te parle, tu peux être un très, très bien payé salarié au Québec, mais ça vient avec une complexité pas mal plus importante. Puis du côté gouvernemental, ben c'est, ça a changé au fil des années, mais dans les 8 dernières années, là, du moins depuis que la CAQ est au pouvoir, les PME, on n'est pas important. On est de second niveau. Tu sais, Monsieur Legault a dit très souvent dans les médias, on veut des grosses jobs payantes, comme si les PME, on n'était pas capable de créer des grosses jobs payantes. Tu sais. Mais je les comprends, tu comprends? Pour un politicien, devant Corneau Rouge, devant une usine qui va se construire pour plusieurs millions de dollars, ça paraît bien, ça va créer 500 jobs. Sauf que ce qu'il oublie de dire, c'est que souvent, au Québec, dû à notre lourdeur administrative, dû à nos impôts excessifs, dû à un paquet de facteurs qu'on impose à nos entreprises, ben, on est obligé de leur donner des subventions aux multinationales pour qu'ils viennent ici. Il y a aucune multinationale qui va vouloir venir s'installer au Québec en étant la province la plus taxée en Amérique du Nord,
13: oui.
12: En étant la province la moins productive en Amérique du Nord, en étant la province où les syndicats sont les plus... Tu sais, veux pas, t'es obligé de leur donner un honneur. Alors, le gouvernement, malheureusement, des 8 dernières années, n'a pas été bon d'aucune façon pour les PME locales. Puis,
13: as-tu l'impression que est-ce que tu as l'impression que si on en croit les sondages, as-tu l'impression que si on a un changement de gouvernement, ça pourrait changer, ça, cette attitude-là les PME?
12: J'aurais pas tout le temps eu ce discours-là là, jusqu'à il y a un mois. Pendant mes vacances cet été, je me suis permis de lire le livre de M. Plamondon.
13: Le livre bleu. 500 pages.
12: By the way, que tu dois télécharger, que j'ai fait imprimer chez Bureau Angot parce qu'il ne le vend pas en format papier. Mais bon, c'est pas très grave. Et celui de M. Diem. Donc, tu sais, moi, je me suis amusé à lire les programmes des partis, puis, tu sais, juste pour être un électeur éduqué. Il y a du bon dans ce qui s'en vient. Là, c'est de voir où, tu sais, quel parti, est-ce qu'on va être vers un gouvernement minoritaire qui n'aiderait pas du tout le Québec si c'était le cas. Mais je pense, du moins, si c'est pas la CAQ qui rentre. Mais déjà, Mme Fréchette essaie d'avoir un discours différent. Là, je dois lui donner ça là, par rapport au PME. Puis j'ai beaucoup aimé son passage comme PME là, au ministère de l'Économie. Tu voyais vraiment un changement. Donc, encore une fois, bonne chance aux coureurs, mais pour les coureurs qui nous écoutent, 89% de l'économie du Québec est sur le dos de ces PME-là. Donc, c'est le temps de nous donner de l'air. C'est le temps, tu sais, puis juste te donner un exemple, moi, je le dis ouvertement, là, il faut arrêter les subventions. Il faut complètement arrêter les subventions. Complètement. Là. Fais des allègements fiscaux. Fais-nous payer moins de charges sociales. Fais-nous payer moins d'impôts.
13: Ouais.
12: Enlève les subventions.
13: On en parlera de la fiscalité dans une prochaine question. Mais juste avant, est-ce que tu as l'impression, parce que là, toi, tu fais des chroniques à Montréal, as-tu l'impression qu'il y a Montréal et il y a le reste? Parce que ce que tu ressens comme entrepreneur,

0: égard.
1: Non, mais en fait, je pense que tu as raison. Tu sais, je te parle en ce moment de Alma, là, tu sais, du Saguenay-Lac-Saint-Jean, qui regorge d'entrepreneurs extraordinaires. Il y a
0: Ouais.
1: des entrepreneurs extraordinaires en Beauce. Il y en a partout. Tu sais, moi, la beauté avec le travail que je fais, c'est que je me promène sur le territoire du Québec beaucoup, là, tu sais. Puis, effectivement, en région, je vais appeler ça comme ça, puis j'haïs parler comme ça, là, parce que je trouve, tu sais, ça fait comme les autres. Tu sais, il n'y a pas les autres. Tu sais, on est tous Québécois, mais je te dirais qu'à l'extérieur des centres, moi, je préfère dire ça, à l'extérieur des centres, il y a de très beaux entrepreneurs, puis le métier d'entrepreneur est valorisé. Ce qu'il faut savoir, c'est qu'à l'époque, tu sais, je reviens il y a 20 ans, soit que tu allais dans une grande ville pour te trouver un travail, ou tu te partais ton travail. Tu partais une usine, tu partais quelque chose. C'est ça qu'on voyait dans ce qui était à l'extérieur des grands centres urbains. Alors, moi, je pense que oui, c'est beaucoup plus valorisé. Puis tu sais, tu comprends que l'élu local en Beauce, l'élu local au Lac-Saint-Jean est beaucoup plus accessible que les élus des grands centres. Ce qui fait en sorte que d'avoir ton député sur le bout de la ligne, d'avoir le maire sur le bout de la ligne, le préfet, la MRC, peu importe, beaucoup plus simple. Si moi, comme entrepreneur, je veux parler à Mme Soraya, qui est la mairesse de Montréal, bonne chance. Tu vas avoir M. Marchand à Québec, sa ligne, comme entrepreneur, bonne chance. Mais le maire d'Alma, le maire de Saint-Éphrem, tu es capable de l'avoir en ligne parce que tu es important. C'était important pour lui. Alors, je pense que ça change la donne énormément. Mais, tu sais, il faut pas se le cacher, puis, tu sais, c'est comme ça depuis longtemps. Quand Montréal va bien, Québec va bien. Puis là, Montréal va pas bien. T'sais. Donc, ça complique les choses.
0: Intéressant. On parlait de fiscalité, allons-y. Depuis que je suis jeune, on me parle de paradis fiscaux. On me parle de paradis fiscaux. On me décrit les paradis fiscaux comme étant extrêmement négatifs. Puis là, à un moment donné, j'ai commencé à penser à ça. Ces paradis fiscaux, pourquoi tout le monde va là, tu sais? Puis pourquoi on en parle autant? OK. Ben, si le paradis fiscal existe, c'est probablement parce qu'il y a un enfer fiscal qui existe. Puis l'enfer fiscal. Est-ce que tu es encore là, Philippe? Oui. OK. L'enfer fiscal, j'ai l'impression qu'on est en plein dedans au Canada et principalement au Québec. On est les citoyens les plus imposés en Amérique du Nord. J'ai tout le temps l'impression que à chaque fois que quelque chose va mal, l'idée, c'est d'aller chercher encore plus d'argent dans les poches des contribuables, dans les poches des entrepreneurs pour tenter de régler quelque chose. Puis, je veux te dire que je ne ressens pas un retour sur mon investissement, puis je le ressens pas pantoute, en fait. Mais qu'est-ce qu'on pourrait faire pour les entrepreneurs, pour les payeurs de taxes, pour les aider peut-être un peu plus à passer au travers des aléas de la vie, là?
1: Ben, tu sais, la première chose, c'est que pensons au Canada. T'sais, le Canada a des provinces. Puis, on est la province qui charge le plus de charges sociales. Donc, pour le même travailleur que tu embauches, admettons, on va faire des chiffrons, tu lui donnes 100 000 $ pour 100 000 $ au Québec, tu as 14 000 $ de charges sociales. Je te parle pas des impôts de l'individu, je te parle, c'est comme il y a 14 % de charges pour employer quelqu'un. Okay? En Ontario, c'est 7. Okay? Le plus bas, excuse-moi, en Ontario, c'est 9. En Alberta, c'est 7. Donc, l'écart fait en sorte que d'asseoir un travailleur au Québec puis de lui donner une paye, là, avant de lui donner des avantages sociaux, un ordinateur, un espace de travail, ça coûte minimum 7 % de plus. T'sais? Maximum 5. T'sais? Mais cet écart-là fait en sorte que, puis là, rajoute nos contraintes face à la langue, parce qu'on force des choses.
0: Ouais.
1: Rajoute après ça qu'on paye plus d'impôts sur le revenu en termes aux particuliers. Une entreprise paye plus d'impôts aussi au Québec. Tout ça fait en sorte que pourquoi s'installer ici si tu n'as pas le nanan du gouvernement qui est une subvention? C'est tout ça qu'il faut arrêter. Parce que même moi, qui est une petite PME, qui a des opérations à Toronto, qui est en train d'ouvrir un bureau à Calgary, quand que je m'assois avec des gens qui sont pas mal plus intelligents que moi en fiscalité, là, tu sais, des vérificateurs comptables, ils me disent, Philippe, tes prochains employés, tu devrais les embaucher en Alberta. Puis là, je dis, pourquoi? Tu sais, je suis Québécois, c'est important pour moi. Ben, Philippe, tu vas sauver en moyenne, tu sais, 7 000 $ par travailleur. tant d'impôts. Là, tu te dis, attends, là, t'es-tu en train de me dire qu'à chaque 10 travailleurs, je peux me payer un travailleur de

0: plus. Puis après, tu sais, 10 fois.
1: Exact.
0: 10 fois 7 000, c'est 70 000.
1: Ouais.
0: Tu sais, à un moment donné, tu sais, ça finit par te jouer dans la tête comme entrepreneur.
1: Ouais.
0: Tu sais, ça finit par te dire, je fais ça ici. En plus, tu sais, ça, c'est quand je me fais pas écœurer par. Tu sais, on a deux fois plus de règles et règlements, OK, et de formulaires et de reddition de comptes gouvernementales qu'en Alberta ou qu'en Ontario. Alors, tout ça fait en sorte qu'à un moment donné, tu te dis, quand tu as la chance, pas tout le monde peut faire ça. Mais moi, c'est sûr que je vais rester enraciné au Québec, mon siège social va rester au Québec, mais notre croissance passe par le reste du Canada. Parce que je veux me sortir de cette lourdeur administrative. Puis, tu sais, souvent, quand tu dis ça, des politiciens, ils disent, ah, tu sais, le réflexe du politicien, c'est, ah, OK, tu veux te verser plus de dividendes, tu veux t'acheter, tu sais, ta quatrième Ferrari.
1: Ils disent ça pour de vrai.
0: Non, je te le dis, c'est fou, rêve. Je t'évite des discussions que j'ai eues, tu sais. Je m'en cache même pas, là. Tu sais, imagine, moi, je suis très vocal dans les médias.
1: Ouais.
0: Puis 50% de notre clientèle de ma compagnie, c'est le gouvernement. Là. T'sais, donc, tu comprends que des fois, je me mets à risque, mais je l'assume. Parce que il faut du monde comme moi qui n'ont pas peur du système. T'sais, moi, quand je me fais dire par un haut fonctionnaire, il faudrait que tu calmes tes chroniques parce que le contrat, genre ouais, ah, t'es sûr de
1: tu t'es fait menacer parce que tu as dénoncé qu'on était dans un enfer fiscal.
0: Il y a un sous-ministre qui m'a dit qu'il y avait une rencontre à mon sujet à un certain moment. Il y avait des rencontres à mon sujet, puis qu'ils ont demandé à sortir à travers des engins, là, tu sais, des trucs de presse, tout ce que je dis. Juste pour voir ce que je dis. Alors, tu sais, mais moi, tu veux. Tu sais, encore une fois, là, puis je veux pas. J'ai une équipe extraordinaire, on a un produit extraordinaire. Donc, quand tu as un produit extraordinaire, puis tu as une équipe extraordinaire, puis tu as un service à la clientèle extraordinaire, tu, ce que le président dit, là, tu sais, mes propos sont pas misogynes. Je m'attaque pas à des gens. Je dis ce que. Beaucoup de Québécois pensent haut et fort et on est de plus en plus vocal à ce sujet-là. Alors, encore une fois, moi, je ne traite pas le gouvernement de niaiseux. Je ne dis pas que les fonctionnaires ne sont pas bons. Je dis même le contraire. On a une force de fonctionnaires qui est travaillante. Il y en a juste trop. C'est tout. Alors, quand tu dis la vérité et puis tu es appuyé par des chiffres et des faits, alors c'est pour ça que je te dis que il faut un changement majeur au Québec. On a l'État-providence, le filet social, je suis tout pour ça. Mais mathématiquement, ça marche plus. Là. Moi, je suis un gars de chiffres, j'ai toujours été un gars de chiffres. Puis tu regardes les chiffres du Québec, la croissance, la démographie, le taux de natalité, les emplois payants, tout ça, ça fait plus de sens. Ouais.
1: Les déficits,
0: la formule est brisée.
1: Les déficits d'infrastructure. Mais tu sais, si toi, tu le sais, que le citoyen ordinaire, bien souvent, il regarde ce qui se passe, le retour sur investissement, là, il regarde la population. Tu sais, ouais, qui va payer des impôts tantôt? Là, on a une population vieillissante, on a de moins en moins de jeunes, il faut faire rentrer du monde pour tenter de nous aider. Les politiciens doivent le savoir aussi. C'est quoi? T'sais? Puis je te réfère à la campagne électorale de 2017 de François Legault. Là, le vent de fraîcheur de la coalition Avenir Québec. Il faisait sa campagne sur la droite économique, réduction de la taille de l'État, on va couper, on va faire de bons investissements, ça va être payant pour le Québec. Puis pendant presque 8 ans, il a gouverné à gauche, au centre-gauche. La taille de l'État a augmenté. Ces gens-là qui sont supposés être des gens comme toi puis moi, là, qui gèrent leur propre portefeuille à droite, du moins j'imagine que c'est le cas de François Legault puis de Pierre Fitzgibbon, parce qu'ils en ont plein les poches, ces gens-là, fait qu'ils ont géré leur portefeuille du bon côté. Une fois qu'ils arrivent au pouvoir, ils prennent l'argent puis ils agissent de centre-gauche puis ils la dilapident, comme s'ils étaient irresponsables. C'est l'impression du moins que j'ai. Là.
0: Mais tu sais, faut que tu dises deux choses, OK? Puis, je suis pas gêné de le dire. Le premier mandat de la CAQ, j'ai voté pour la CAQ. J'ai embarqué dans la machine de, du changement.
1: T'as été cacu.
0: Exactement. Puis, je suis pas gêné de le dire. Puis, honnêtement, j'en avais été fier de dire, tu sais, un gouvernement de coalition, il y a des péquistes là-dedans, des libéraux. Tu sais, je me disais, on a peut-être monté une équipe, tu sais, la All-Star, tu sais, des bons items de partout. Là, il est arrivé la pandémie. Honnêtement, on peut juger comment que ça a été géré, etc., mais il n'y a pas personne qui avait de boule de cristal. Puis honnêtement, tous les gouvernements dans partout de sa planète ont fait de leur mieux, puis tous les déficits de tous les pays, provinces, États, tout a explosé partout sur la planète. Ceci étant dit, on sort de la pandémie, c'était le temps de sortir le couperet, là. Tu sais, mais la machine, à un moment donné, elle devient trop forte. Tu sais, honnêtement, tu sais, les chiffres du Québec, là, sont simples. Tu as 9 millions de Québécois. Sur les 9 millions, OK, tu as 4,5 millions de personnes qui travaillent. Puis sur les 4,5 millions de personnes qui travaillent, tu n'en as réellement que 2,2 qui payent des impôts. Puis dans le 2,2, il y a un emploi sur quatre, c'est le gouvernement. Alors, tu sais, quand tu dis on va couper, mais ça va faire mal au chiffre de l'emploi, tu sais, si tu coupes, ça fait mal au chiffre de l'emploi, là. Tu comprends? Alors, tu sais, c'est facile de critiquer. Mais il y a personne qui, tu sais, moi-même, pour ton information, je me suis jamais retrouvé avec des défis d'une aussi grande taille. OK? Par contre, tu sais, la beauté, c'est que je connais quand même bien la politique. Mon père en a fait, etc. Là, t'sais, donc, tu sais, comme je suis un peu né dans la potion magique, arrête de dire que tu vas couper. Tu comprends? Puis, bon, puis les deux dernières choses que je vais dire là-dessus, c'est où est-ce qu'on a été aveuglé? Puis la meilleure personne qui l'a dit dans une entrevue à Stéphane Bureau, j'avais trouvé ça extraordinaire, c'est Andrew Lofty. Andrew Lofty, c'est le président de Garage. Okay? Puis Andrew Lofty, il dit, tu sais, il dit, moi, quand je pars en vacances, là, je prends 3 semaines par année, ça me prend 4-5 jours, tu sais, à revenir dans ma business, là, tu sais, à comprendre les metrics. Les... Il dit, Monsieur Legault n'est plus un homme d'affaires depuis 30 ans. Alors, tu sais, on l'a élu sur la prétention de homme d'affaires extraordinaire, mais d'il y a 30 ans. Tu sais, il y a 30 ans, je veux rien leur enlever aux gens qui ont réussi il y a 30 ans, mais le climat économique, la mondialisation, l'Internet n'était pas là. Tu sais, c'était pas mal plus facile de partir de quoi il y a 30 ans que cette année, là. Alors, il y a ça. M. Legault a peut-être manqué, était un peu déconnecté. Puis après ça, il s'est collé à un homme qui est M. Fitzgibbon, qui avait un CV extraordinaire, là. C'est un gars qui a fait, tu sais, il a rendu des gens pas mal riches, là, tu comprends, dont lui-même.
1: Ouais.
0: Sauf qu'il est arrivé avec une mentalité de capital de risque. Mais tu peux pas gérer l'État. Tu sais, le capital de risque, là, c'est connu mondialement, là. Sur 10 investissements, il y en a un qui vont fonctionner. Mais tu peux pas faire ça avec l'argent du gouvernement du
1: Non.
0: Québec. C'est ça qui est, tu comprends?
1: Ouais, eux l'ont fait.
0: Ah.
1: Est-ce
0: Eux, ils
1: que
0: l'ont fait.
1: parce que dans l'histoire, il y a eu des peuples qui ont eu des difficultés économiques, là. Est-ce que t'es rendu au point de souhaiter une Margaret Thatcher qui arrive? Que ce soit au Canada ou au Québec, c'est-à-dire, nous autres, on y va pour un mandat de 4 ans, attachez votre truc, ça va faire mal en sacrifice, puis on s'en fout de pas être élu après 4 ans, mais on coupe partout.
0: C'est malheureusement, OK, on y a goûté un peu avec le gouvernement de Philippe Couillard. OK? Ou est-ce qu'on est sorti de ce gouvernement-là avec un surplus, OK? Beaucoup d'argent. Par contre, rappelle-toi ce que ça a fait dans les soins de la santé, en
1: Ouais.
0: éducation. Tu sais, il s'était pas fait des amis. Hein? C'est peut-être pour ça qu'il n'a pas gagné ses élections en réaction. Sauf que là, quand tu parles à des fonctionnaires, tu sais, en ce moment, moi qui parle, ils disent, on pensait que c'était grave, M. Couillard. C'est rien comparé à la CAQ. En ce moment. Parce que là, tu comprends, ils sont allés tellement beaucoup dans les dépenses que dans la dernière année, là, c'est cinglant. Là. Tu sais, partout, là, c'est gel d'embauche, non-réattribution d'actifs. Tu sais, là, c'est le pire du pire. Sauf que, tu sais, ils ont mal géré les perspectives économiques, alors, tu sais, à un moment donné. Puis encore une fois, là, tu sais, là, je parle du deuxième mandat. Là. Le mandat de la pandémie, honnêtement, il y a je pense pas qu'il y a quelqu'un qui aurait fait pire ou moins
1: Mais on
0: pire ou
1: bâtissait, tu
0: mieux.
1: sais. Moi, j'aime bien faire l'image de bâtir un avion en plein vol. Tu es en train de
0: Ouais, c'est
1: tomber,
0: ça.
1: tu essaies de récupérer ce que tu peux récupérer pour tenter que la chute
0: That's it.
1: soit pas trop intense. Ils ont essayé de faire ce qu'ils pouvaient, puis, tu sais, il y a des gens qui sont sortis de là mécontents. Je fais partie de ceux-là. J'ai pas été content de vivre ça, mais au moins, tu sais, ça a pas été si dramatique au milieu, tu sais, pour mes finances personnelles à moi, mais pour le Québec au complet, les finances ont été épouvantables. Philippe Richard Bertrand, tu es expert en développement des affaires, tu es en affaires depuis des décennies et des décennies. Tu as commencé très jeune, tu es président de Eluxi. T'as-tu déjà pensé t'impliquer toi-même en politique?
0: Pour te dire, tout honnêtement, j'ai fait partie de la commission jeunesse du Parti libéral il y a très, très longtemps, là, par intérêt, là, dans les années de Mario Dumont, là, tu sais, donc c'est pas récemment. Mais je suis devenu un peu désillusionné un peu de tout ça, tu sais, tu comprends? Parce que quand j'ai fait ça de façon bénévole, je me suis retrouvé avec des gens qui étaient des excellents bénévoles, là, tu sais, du monde qui aujourd'hui ont tous de très bons emplois, mais qui faisaient ça pour avoir un job. Tu comprends? Moi, je faisais ça, j'étais déjà entrepreneur, tu sais, tu comprends? Donc, moi, je faisais ça, même pas pour des contrats, j'aimais ça. Tu sais, c'est très, très différent. Alors, aujourd'hui, de dire, est-ce que je vais me présenter un jour? La réponse, c'est jamais. Puis c'est un vrai jamais. T'sais, je sais qu'il faut jamais dire jamais, là, mais ça n'arrivera pas. Ça n'arrivera pas. J'aime trop être en affaires. Le sacrifice pour moi serait trop important. T'sais, moi, j'ai deux passions dans la vie. J'ai mes deux garçons, qui est mon top numéro un. Je suis fan de mes deux garçons, invétérés pour la vie. Puis je suis fan de mon travail. T'sais, malgré l'adversité, les claques salariales que je mange, etc., j'adore ce que je fais. T'sais, oui, j'ai des mauvaises passes comme tout le monde. Oui, je peux être mauvaise humeur puis grognon pendant 3-4 jours, mais généralement, je te dirais qu'à 90% du temps, je me lève puis j'ai hâte de travailler, j'ai hâte d'aller à l'ouvrage, puis malgré les embûches, ah non, j'ai pas ce besoin-là. Par contre, la manière que je l'ai transformé, c'est aujourd'hui, je garde de mon temps à n'importe quel parti politique, tout azimut. T'sais, moi, je pense que ma contribution, c'est de donner des idées en ondes, de questionner, etc. Donc, c'est ma façon de participer, si tu peux, à la démocratie, outre que d'aller voter, là. Mais t'sais, j'ai eu une super discussion avec Éric Duhaime, j'ai eu une super discussion avec Charles Millard. La beauté, c'est que quand tu le sais un peu, quand tu as un micro, t'sais, j'ai un micro à Montréal, ça fait que si je veux leur parler, ils me rappellent. Puis, tu sais, je le fais contrairement à ce que les gens peuvent penser. Je suis même pas sûr que M. Duhaime, Éric, que je l'appelle Éric, mais je le connais pas personnellement, mais tu lui demanderais, Philippe Bertrand, il fait quoi dans la vie? Il pourrait même pas te le dire. C'est dans le sens que je parle zéro de ma business. C'est juste, regarde, moi, je pense que les entrepreneurs ont besoin de ça. Puis, tu sais, donc, ça, c'est ma contribution à l'ensemble des partis, tu sais, puis même les partis avec qui j'ai beaucoup moins d'affinités. Prenons Québec solidaire, avec qui j'ai pour moi, c'est difficile. Il me demanderait une rencontre pour avoir des idées, je vais le faire. Parce qu'il faut le faire. Tu comprends? Parce que c'est pas tout ce qu'ils disent un parti qui est mauvais. T'sais, tu comprends? Il y a du monde dans tout, là. Alors, ça va être ma façon de contribuer à moi, mais ça sera pas d'être un élu, là. J'ai vu les heures que mon père n'était pas un élu, là. Mon père était chef de cabinet du premier ministre Robert Bourassa. Donc, tu sais, j'ai vu les heures, tu sais, c'est 7 jours semaine, t'as pas de vacances, t'as pas de vie, tu
1: Ouais.
0: sais, je veux pas ça d'aucune façon parce que je négligerais mes deux passions, mes deux garçons puis ma job, tu sais.
1: Je comprends très bien. J'ai eu une discussion, moi, avec mes gars à mon retour de vacances. Je me suis promené, j'ai été dans d'autres pays et mes gars m'ont dit, papa, est-ce que tu aimerais un jour habiter dans d'autres pays? Puis je suis pas encore rendu à cette réflexion-là parce que moi aussi, j'ai deux jeunes garçons, puis tant et aussi longtemps qu'ils vont avoir besoin de moi, puis qu'ils me rejetteront pas, ben je vais être très proche d'eux autres. Puis, mais par contre, je leur ai demandé, tu sais, vous, est-ce que vous voulez rester au Québec? Puis ils m'ont dit, ben ça va dépendre de ce que tu veux, papa. Ils sont encore rendus à ce niveau-là. Puis je me suis posé la question à moi, est-ce que je vois un avenir pour mes enfants au Québec? Puis il y a encore des. C'est encore brouillé. Je ne sais pas si je souhaite que mes enfants établissent leur famille au Québec. À Québec, c'est un bel endroit. À Montréal aussi, ça peut être un bel endroit. Mais avec tout ce qu'on vit là présentement, tu parlais de la démographie, des problèmes financiers, tout ça. J'aimerais tellement que mes enfants soient dans un endroit où ils pourraient grandir, partir en affaires sans que le gouvernement leur mette des bâtons constamment dans les roues, pas être obligé de travailler 7 jours sur 7 à régler des problèmes. Est-ce que toi, tu souhaites que tes enfants grandissent ici puis qu'établissent leur famille aussi ou ben, tu es un peu comme moi, tu veux leur offrir l'opportunité de choisir, soit vous restez ou soit vous quittez?
0: Ben, Moi, j'aimerais ça qu'ils aient au moins une expérience internationale. Tu sais, moi, j'ai eu la chance de faire une partie de mes études aux États-Unis. Après ça, j'ai ouvert des opérations à l'étranger. J'ai habité 3 ans à l'étranger. J'ai habité en Europe. Tu sais, je me suis promené pas mal. Ce qui fait en sorte que, tu sais, pour être capable d'aider ton milieu, il faut que tu comprennes puis que tu aies vu des choses dans d'autres milieux. Tu sais, faut que tu l'aies vécu, le choc culturel. Tu sais, quand j'ai débarqué, moi, il y a très longtemps, mais dans les anciens blocs communistes, là, pendant 3 ans de ma vie, je me suis promené dans l'ancien bloc communiste. Tu sais, tu débarquais en Roumanie en 1995, quand Ceausescu était tombé en 89, là. C'est un
1: C'était pas
0: choc
1: beau.
0: culturel important. Tu sais, là, on était chanceux parce qu'en Roumanie, ça parlait français. Ça parle toujours français. On parle le roumain et le français. Ils apprennent le français avant l'anglais. Mais tu sais, ça a été des chocs culturels. J'étais allé en Asie, autre chose que ça. Ça, je pense que c'est bon, c'est formateur. Dans ma vie d'adulte, j'ai eu l'opportunité d'aller m'installer ailleurs. Puis moi, j'ai fait le choix de rester au Québec. Bien avant d'avoir des enfants. Puis encore une fois, j'ai un travail qui me permettrait de m'exiler très facilement dès demain matin à mon bureau de Toronto ou à Calgary. J'ai fait le choix chaque année en parlant avec ma conjointe de dire on l'essaie-tu, on le fait-tu, on le fait-tu pas, etc. J'ai été chanceux parce que mon garçon a quitté le nid familial pour jouer au football à Québec, au cégep de Garneau. Donc, ça a été une expérience. Bon. Mais Montréal-Québec, c'est différent. Tu comprends? Puis lui, il a trippé, puis il trippe. Puis j'aime ça le voir s'épanouir dans une autre ville, s'organiser tout seul,
1: Ouais.
0: etc. J'aimerais ça que ça arrive pour mon plus jeune. Mais pour aller directement à ta question, là, je vais peser mes mots parce que je veux juste faire attention. Mais moi, j'ai décidé de quitter le Québec. Moi, je quitte le Québec en juillet 2027. Ma décision est prise. Mon condo c'est fait. Il n'y a pas de retour à cette décision-là et je vais gérer mes opérations de l'Alberta. J'ai envie de l'essayer. Le marché, comme je t'ai dit, nous, c'est une question de marché. Le marché, donc les contrats potentiels sont extraordinaires dans le Canada anglais. J'ai décidé d'aller le faire moi-même au lieu de m'embaucher un vice-président. Parce que ça veut dire que je déménage pas la compagnie, le siège social reste à Montréal. Je vais juste gérer les opérations de. Et là, ça a amené plein de discussions, tu comprends, avec mes garçons. Parce que là, je leur ai dit, un, c'est une décision qu'on a prise commune. T'sais, ils ont 20 ans et 16 ans. Mon 16 ans finit le secondaire, il va sûrement être drafté aussi au football, ce qui veut dire qu'il va quitter l'unité familiale lui aussi. Donc, on a pris une décision familiale, puis on verra. Mais mes garçons sont des adultes. T'sais, du moins, j'en ai un qui est un adulte. Et on va continuer à se voir, on va voyager. Mais moi, je vois pas le Québec changer rapidement, puis c'est ça qui m'inquiète. Tout ça pour te long préambule pour te dire, je suis très, très inquiet de ce qui va se passer au Québec.
1: T'as-tu l'impression que l'intelligence artificielle pourrait sauver peut-être une portion de tout ça, de ce qu'on pourrait vivre au Québec comme changement dans les prochaines années,
0: Non,
1: parce qu'on a besoin
0: non.
1: énormément de main-d'œuvre, mais là, ouais, on ne réussira pas à faire rentrer autant de gens, là.
0: Non, mais la problématique, au mois d'octobre de 2024, j'ai été invité à l'ONU, okay, aux Nations Unies à New York, par le gouvernement canadien. C'est Bob Rae qui m'avait invité à une conférence. C'était le Sommet international de l'éducation. Là, tu avais un paquet de monde qui riffle un paquet de pays, tu sais, puis chaque pays amenait des entreprises reliées à l'éducation. Et du coup, si on est en éducation. Puis on parlait d'enjeux. Puis, tu sais, la première diapositive pour ouvrir le sommet, c'était qu'il y avait une urgence de requalification. Il y a 1 milliard de jobs qui sont en jeu à l'échelle planétaire à cause de l'arrivée des technologies de pointe. Technologies de pointe, pour ton info, c'est pas juste l'intelligence artificielle, c'est la robotique. Là, je parle pas de Terminator, là. La robotique, l'automatisation,
1: Ouais.
0: etc.
1: Mais ça va prendre une
0: Moi,
1: requalification des employés au Québec, là.
0: massif. Non, non, mais moi, je suis revenu en octobre 2024. J'ai pas lâché le gouvernement du Québec, là, le ministère de l'Emploi, la CPMT. T'sais, j'appelais partout pour dire, y a-tu une étude? Êtes-vous là-dessus? Là, puis l'étude est sortie en avril 2025, comme quoi qu'il y a 1,2 million d'emplois qui sont à risque au Québec si on ne requalifiait pas notre nom. 1,2. Tu comprends que avec les calculs que je t'ai fait
1: tantôt,
0: tantôt,
1: ouais,
0: tu sais, mathématiquement, ça marche pas. Là.
1: Ouais.
0: Mais pendant ce temps-là, encore une fois, je me fais lancer des tomates parce que je prends souvent cet exemple-là. Pendant ce temps-là, tu peux encore étudier 4 ans en technique de plein air au cégep. Est-ce que c'est normal? Est-ce que c'est normal qu'on refuse des étudiants et étudiantes partout au Québec en soins infirmiers? Dans la situation, soins infirmiers qui est, soi-disant passant, un des métiers où il y a le plus de retraites dans les prochaines années. En plus, là, de la complexité.
1: Ouais.
0: Tu sais, on a, tu sais, quand je dis qu'il y a une multitude de règles, mais il y a aussi une multitude de programmes de plein d'affaires. Une multitude de programmes éducatifs, une multitude de subventions. Mais tu sais, l'éducation, on sait qu'on va manquer d'ingénieurs, d'infirmières, d'électromécaniciens. Tu sais, il y a des métiers qu'on met. Hey, j'ai un ami là, qui est maçon. Là. En ce moment, là, au moment où on se parle, là, au Québec, on cherche 500 maçons. On s'entend-tu que maçon, là, on est loin de l'intelligence artificielle? Là.
1: Mais on en a de besoin pareil. Là.
0: 500!
1: Mais si tu me l'apprends,
0: les soudeurs,
1: il y a des filles, ouais, il y a des filles,
0: 5000.
1: Il y a des filles et des gars qui veulent étudier en soins infirmiers puis on les refuse.
0: On les refuse, il n'y a pas de place.
1: Ben voyons donc.
0: Il n'y a pas de place.
1: Mais ben, ouvrons des classes à ce moment-là.
0: On ne peut pas. Il n'y a pas de place. Parce que pourquoi? Il y a technique de camping, technique de plein air. Il y a philosophie des grenouilles. Il y a. Tu sais, c'est ça. C'est ça. C'est gratis. Pourquoi qu'on questionnerait ça? C'est ouais. Gratis. Tu sais, à un moment donné, prends le courage, tente des programmes. C'est super simple, hein? Tu sais? On a la CPMT. Là, ne demande pas ce que l'acronyme veut dire, là, parce que ça. Mais la CPMT, tu as 25 organismes qui siègent là-dessus. OK? Ça coûte à peu près 100 000 par organisme. Le gouvernement du Québec là, fait des chèques de 100 000 à chaque personne qui est assise à cette grande table des chevaliers. Puis essaye de dire bon, on va avoir besoin de soudeurs, il faudrait créer de la place dans les écoles. On a dit, tu sais, mais. C'est des comités, puis ça jase, puis ça parle, puis ça s'amuse, puis ça fait des petits cocktails, puis... Mais il n'y a rien qui change.
1: La CPMT, la Commission des partenaires du marché du travail qui favorise l'équilibre entre l'offre et la demande de main-d'œuvre sur le marché du travail.
0: Bon, ça, premier désinvestissement, tu fermes ça. Ça coûte 100 000 $ par personne qui siège là-dessus, OK? Que le gouvernement du Québec donne. Admettons là, que je suis un représentant de. Tu sais, il ne donne pas à l'individu, il donne à l'organisme que tu représentes. Alors, tu sais, disons, je donnerais le Conseil du patronat. Le Conseil du patronat doit être un membre. Ben, le gouvernement du Québec donne 100 000 $ au Conseil du patronat parce que le président du Conseil du patronat, il est sur ce comité-là. OK? As-tu déjà entendu parler d'eux?
1: Non, jamais.
0: Ils ont-tu déjà annoncé quelque chose? C'est eux, là, les responsables de dire, hey, c'est peut-être le temps d'aller voir le ministère de l'Éducation parce que là, on va manquer d'infirmières. Tu sais, ça se prévoit pas comme ça, là, mais ça se prédit en tabarouette. Tu comprends? Ah, tu sais, c'est tout ça. Ah, c'est ça. À un moment donné, là, tu sais, il faut le courage d'appeler un chat, là. Tu sais, je veux bien, là, mais tu sais, faut les faire, ces décisions-là. Ah, à un moment donné, il y a des métiers de l'avenir. À 1,2 million d'emplois menacés d'ici 2030, tu sais, ça s'en vient vite en tabarouette, là.
1: Philippe, Richard, Bertrand, tu penses-tu qu'à un moment donné, ils vont dire « Hey, c'est une joke, là, vous êtes dans un asile psychiatrique puis vous n'êtes pas encore au courant. » C'est quelqu'un qui va sortir, qui va dire qu'on est dans un asile psychiatrique quelque part. Ça n'a pas de bon sens.
0: Non, mais c'est parce que il n'y a pas d'imputabilité.
1: Non. Il y en a aux quatre ans. On retourne aux élections aux 4 ans. Il y en a. De l'imputabilité, c'est aux 4
0: ouais,
1: ans.
0: Mais tu sais, on a une mémoire courte là, avec l'information, de l'instantanéité de la nouvelle, ouais. Le nombre de nouvelles, etc. Il y a 25 ans, 30 ans avant l'Internet, là, des fois, là, la nouvelle de Saint-Ephrem, le temps qu'elle arrive à Montréal, là, ça prenait une semaine. C'est niaiseux à dire, mais c'était vrai. Là, tu comprends? T'sais, aujourd'hui, paf, ça fait une nouvelle, ça change le cycle de nouvelles, ça change la priorité du gouvernement. Tu sais, le gouvernement, là, dans les 4 dernières années, il y avait un pouce en l'air. Bon, filière batterie. On s'en va tous dans la filière batterie. Puis tu sais, on a mis Dans le fin fond de l'histoire, au Québec, on va avoir mis 1 milliard. Ben, tu sais, on avait promis 10, mais on a vraiment mis 1. Ça a été la déconfiture totale, totale, totale, totale, pour plein de raisons. Un, on a misé sur les mauvais chevaux. Tu sais, Northvolt savait pas comment faire une batterie en Suède à l'usine numéro 1. Puis ils ont lancé 7 usines dans le monde, dont une au Québec. Si t'es pas à ta affaire chez vous, là, c'est bien rare que tu vas être capable de la faire dans un autre pays. Ça, c'est un. Deux, 10 milliards, ça paraît beaucoup, là. C'est beaucoup d'argent pour le Québec. Mais la Chine a mis 100 milliards. Alors, tu penses-tu vraiment qu'on... Tu sais, au Québec, ce qu'on avait pour la filière batterie, là, c'est le minerai. C'est les terres rares. C'est point. Point barre. Mais M. Legault et M. Fitzgibbon voulaient tellement industrialiser, là, des grosses jobs payantes, OK? Qu'on s'est dit, le minerai, c'est pas important, ça. On réglera ça après, même si c'est la ressource naturelle primaire de la chaîne, tu sais. Trouve une façon de l'extraire puis de l'amener à quelque part avant même de faire la usine qui en a besoin.
1: Ah ouais, puis
0: T'sais?
1: il y a eu l'aventure Lion Électrique aussi, dont j'ai fait
0: Non.
1: partie. Je suis devenu actionnaire de Lion Électrique, puis tu sais, on fait pas de diffamation là, tu sais, quand on a regardé Lion Électrique, ça semblait intéressant de loin. Je lisais un peu ce que je pouvais lire dans les médias. J'étais un gars qui est régulièrement à bourse, je vais vérifier ça. Je me dis ah, OK, c'est québécois. L'avenir sera à l'électricité, fait que je vais investir là-dedans. J'ai pas investi un gros montant là, j'ai acheté une cinquantaine d'actions et je regardais ça aller. Puis là, ben, tout d'un coup, tu sais, les chiffres n'étaient pas ce qu'on pensait, mais l'augmentation de salaire des dirigeants, elle, c'était des augmentations substantielles de salaire avec des subventions qui étaient octroyées par le gouvernement, donc avec notre argent. Je me suis dit, mais attends un peu, là, il n'y a pas de règles en place, là, si l'entreprise réussit pas à faire ses frais. Peux-tu me dire pourquoi le propriétaire et les dirigeants augmentent leur salaire avec l'argent des contribuables? C'est épouvantable, ça. Tu sais, puis on parle pas de salaire à 100 000, là. C'est un salaire qui est monté presque à 800 000 à l'époque, je pense, pour un des hauts dirigeants. C'est quand même un bon salaire pour un gars qui faisait pas une christie de scène.
0: Les actionnaires de départ, là, pour ta information, là, dans Lion Électrique, là, la gang de dirigeants, là, on
1: Ouais.
0: va appeler, ils ont fait 30 millions.
1: Puis moi, j'ai tout perdu mon argent.
0: On fait 30 millions en vendant des actions, en se payant des bonus, en fait. Alors, tu sais, mais je suis pas là pour donner des conseils en placement, là. Moi-même, j'ai mon lot de mauvais placements dans ma vie, là, mais il y a une affaire que j'ai compris à la dure, là.
1: Ah oui, vas-y.
0: C'est la business dans laquelle tu investis. Même si c'est la business de ton cousin, ta ma tante, tes parents, ton meilleur chum de la vie, le gars avec qui tu as fait les 400 coups, ta soeur, peu importe, là. Si la ligne de revenus, tu sais, dans un état financier, il y a plusieurs lignes de revenus. S'il y a une ligne de revenus qui s'appelle subvention et ou crédit d'impôt, puis que la compagnie est juste profitable à cause de cette ligne-là, là, part à courir le plus vite possible dans l'autre sens. Okay? Va-t'en. C'est un mauvais investissement. Et Lion Électrique, il avait besoin le client avait besoin d'une subvention pour acheter son autobus. Eux avaient besoin d'une subvention pour finir les fins de mois. Tu sais, c'était l'engendrage de la subvention, l'engraissement aux protéines, aux bovines de la subvention. Là.
1: Ouais.
0: Tu sais, ça avait aucun sens. Tu sais, puis moi, je vais te donner ma problématique dans mon industrie. Moi, je me bats pour des programmeurs. Moi, j'ai une compagnie technologique, j'embauche des programmeurs. Donc, moi, je me bats contre les sociétés de jeux vidéo pour avoir de bons programmeurs. La société de jeux vidéo, elle a 37,5 % de crédit d'impôt sur sa masse salariale. Elle engage quelqu'un à 100 000, le gouvernement lui donne 37 000. OK? Puis, OK, la minute que moi, je suis en bataille contre une société de jeux vidéo, ben, la société de jeux vidéo, parce qu'on a souvent en bataille, tu sais, ben, elle dit, ah, moi, je vais lui donner 15 000 de plus. Alors, les sociétés de jeux vidéo, au fil des années, ça fait pour ton information depuis Bernard Landry, ça fait 30 ans. Ça fait 30 ans qu'on leur donne des subventions. OK? Mais ça a fait augmenter le salaire de façon artificielle parce que les compagnies de jeux vidéo, ils ont 40 % de leur argent qui est pas à eux. J'arrondis, le 37,5. Alors, ce qui fait en sorte que ça a fait augmenter le salaire pour aucune raison. Puis, deuxièmement, c'est pas agréable de se battre parce qu'on n'est pas en armes égales, même si on ne fait pas la même affaire. Alors, eux, ils ont une subvention pour un jeu qui tue du monde, qui tire sur du monde. les shooters gang. Moi, j'ai un produit de formation pour qualifier le monde, mais j'ai pas le droit à cette subvention-là. Moi, c'est pour aider la société. Oui, pour ton info, je veux faire de l'argent là, là-dedans. C'est pas de la charité, là. Mais, tu sais, alors, ça marche pas. Mais Ubisoft, Electronic Arts, nomme-les toutes, là. Quand t'enlèves la subvention des états financiers, j'en ai fait la démonstration il y a quelques mois, là, Ubisoft mondial, toutes les opérations d'Ubisoft ne sont pas rentables si on enlève la subvention qu'on donne pour les 3 000 employés du Québec.
1: Je vais retenir ça comme conseil. C'est le genre de choses que je vais regarder dans mes prochains investissements en bourse. Ce soir, on a le plaisir d'être dans le podcast avec Philippe Richard Bertrand, qui est expert en développement des affaires et président de Eluxi. Vous pouvez l'entendre aussi une fois de temps en temps sur Cube. Une excellente chronique. J'en rate pas une. On fait une très courte pause et on...
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1: C'est un plaisir de l'avoir ce soir. Vous pouvez l'entendre une fois de temps en temps sur les ondes de Cube ou encore la station sœur, le 99.5 Montréal. Son nom, c'est Philippe Richard Bertrand. Il est expert en développement des affaires et président de Eluxi. Merci d'être là ce soir. Je sais que tu es un gars très occupé, mais nous donner 60 minutes, je l'apprécie grandement, Philippe.
0: Ça me fait plaisir.
1: Lucien Bouchard a déjà dit que les Québécois, c'était pas des gros travaillants. Il parlait de la productivité du Québec par rapport au reste du Canada ou même par rapport au reste de l'Amérique du Nord, si on inclut les États-Unis, bien entendu. Est-ce que tu es d'accord avec cette citation-là qu'il a dit il y a de ça plusieurs années, là?
0: En fait, tu sais, au-delà d'être très en accord avec la statistique, c'est démontré, c'est calculé, là. Tu pensais pas que, tu sais, Monsieur Bouchard, peu importe son allégeance politique, un, a été un très grand premier ministre du Québec. Et deux, tu sais, c'est documenté quand il parle ça. Là, au Québec, effectivement, on est les moins productifs pour le dollar, tu sais, l'heure travaillée là, ou le dollar travaillé que l'ensemble de l'Amérique du Nord. Là, c'est même pas juste le Canada, là, c'est l'ensemble de l'Amérique du Nord. Un dollar travaillé au Québec est moins productif. Alors, tu sais, c'est quelque chose qu'il va falloir corriger. Puis la peur en ce moment des technologies de pointe, la peur de la robotique, la peur de la numérisation, puis, tu comprends qu'il y a bien des étapes avant de parler d'intelligence artificielle, là, du moins dans une usine et même au gouvernement. Tu sais, ça va nous rattraper à vitesse grand V. T'sais, puis moi, je l'ai raconté dernièrement. Là, moi, je devais faire une prise de sang. OK? Prise de sang, j'ai 50 ans. Je me suis dit, il est peut-être temps de faire un petit bilan de santé. Je vais au privé parce que j'ai les assurances puis je peux me le permettre. Ils me prescrivent une prise de sang. Je ne savais pas qu'au Québec, tu as besoin d'une prise de sang, une prescription pour faire une prise de sang. Je réussis à me trouver un rendez-vous au public. Le système du gouvernement était bien fait. J'ai eu un rendez-vous en 48 heures. J'arrive à ma prise de sang au CLSC de mon petit patelin et la personne me dit, je peux-tu avoir la requête, la prescription? Ben j'y vais. J'allais sur mon téléphone. J'allais sur mon, tu sais, dans mon courriel.
1: Ouais.
0: Elle disait, non, il faut l'amener sur, en papier. Là, je dis, ben, attendez, là, je dis, donne-moi ton adresse courriel, je vais te l'envoyer, puis peux-tu me l'imprimer? Ben, j'ai pas le droit de donner mon adresse courriel. Ben, je dis, écoute, là, je regarde, j'allais dans mon médecin me l'a envoyé par courriel. Je ne l'ai pas en papier. Puis je dis, qu'est-ce que tu vas faire avec le papier? Tu sais, j'essayais juste de comprendre, il y a peut-être quelque chose que je comprenais pas. Elle dit, ben, je prends le papier. On le donne à des infirmières, à des secrétaires, qui vont remettre dans nos systèmes ta requête. Mais là, j'ai écouté, elle est déjà numérisée. Je dis, ça sert à rien, là, ce qu'on est en train de faire. Mais peux-tu croire que je suis parti et j'ai pas pu faire ma prise de sang?
1: Et là,
0: ça veut dire.
1: Tu vas devoir avoir un autre rendez-vous.
0: À quelque part, il y a une rangée d'assistantes ou de secrétaires là, qui prennent des feuilles de papier et retranscrivent dans un système quelque chose qui vient déjà d'un système. Alors, tu sais, c'est les 12 travaux d'Astérix rendus là. T'sais, tu comprends? Ça fait aucun sens. Alors, tu te demandes où on perd de l'argent et où on crée de l'emploi. Parce que tu comprends qu'il y a peut-être 10, 15, 20, 30, 50, 100, je ne sais pas, mais secrétaires dans Santé Québec, tu sais, qui retranscrivent les affaires. Alors, ça fait aucun sens. Alors, tu comprends que il est là le problème. Tu sais, on peut plus fonctionner comme ça. Tu comprends? Alors, ça nous a créé des paresseux. C'est ça que ça a fait.
1: Puis en même temps, peut-être que le gouvernement est complice de ça. J'ai posé la question ce matin parce que j'ai entendu le chroniqueur Georges, je perds son nom, mais j'ai vu un extrait sur les réseaux sociaux passer et il disait que du temps où il était fonctionnaire, dans le département où il était, il y avait 2 heures, Georges Mercier, il y avait 2 heures de travail à faire par jour, mais il était rémunéré 8 heures. Puis là, ben, j'ai posé la question aux fonctionnaires qui étaient à l'écoute du show du matin. Je dis, vous autres, dans vos départements, ça ressemble-tu à ça? Je te dirais qu'à 30-40%, les fonctionnaires qui nous ont envoyé des messages, ça ressemblait à un 2 heures, 3 heures de job par jour pour 8 heures payées. Là, il y a un problème. Là.
0: Ah, c'est ça. Mais encore, je veux juste faire attention parce que on a besoin d'une fonction publique. On a besoin d'une fonction publique éduquée, travaillante. Mais il faut pas dire que toute la fonction publique est pas travaillante. OK? Je compare ça souvent. Tu m'as sûrement entendu là, parce que c'est des extraits. Là, mais tu sais, moi, je compare ça à un sac de pommes. Là. Quand tu vas à l'épicerie et tu achètes un sac de pommes neuf, là, il y a toujours une ou deux pommes de poké. Toujours. Toujours, toujours, toujours, toujours. Peu importe le fournisseur. Alors, moi, souvent, je dis une organisation, c'est un sac de pommes. OK? Moi, chez Luxi, là, j'ai un sac de pommes. Je dois en avoir 2-3 de poké. Tu comprends? La problématique, c'est un, on est-tu capable de les identifier? C'est pas nécessairement de les mettre dehors quand tu as besoin d'employés. C'est qu'est-ce que je peux faire pour les former? Ils ont-tu le bon gestionnaire? Ils ont-tu les bons outils de travail? Mais là, si on ramène ça, c'est dans l'entreprise privée, pour faire la même affaire dans la fonction publique, mais en plus dans la fonction publique, il y a trop de monde. Tu comprends?
1: Oui.
0: Je vais donner un autre exemple. Il y a 16 000 personnes chez Revenu Québec. 16 000 personnes chez Revenu Québec. Pensez 2 minutes, là. Chez Revenu Canada, pour l'ensemble des Canadiens, OK, ils sont 40 000.
1: Okay. Donc, au prorata, on a un problème ici.
0: Ça fait aucun sens.
1: Ouais.
0: Ça fait aucun sens.
1: Ouais.
0: Je te dis pas qu'ils travaillent pas. Je te dis pas que c'est essentiel, pas essentiel. Je fais juste te dire, on peut-tu questionner? C'est SAAQ, la Société de l'Automobile du Québec, il y a 5 000 employés. 5 000 employés pour gérer des plaques, des assurances, permis de conduire, qui, techniquement, devraient tout être faites de façon informatique. Là, je ne veux pas revenir sur SAAQ Click, je vais juste te dire, ça ne fait pas de sens. Il n'y a pas ça dans aucune province canadienne. Aucune. Tu sais, après ça, ministère du cyber numérique, machin, tu sais, qui devrait être techniquement le ministère de la programmation.
1: Là, ouais. Le plus technologique et bien aménagé. Là.
0: Bon, ils sont 1 000 employés. Sais-tu combien qu'il y a de programmeurs?
1: 500.
0: 200. Il y a 800 personnes qui gèrent du papier. Font des rapports, font de la reddition de comptes, font... Tu sais...
1: À
0: un moment donné.
1: On comprend le principe. Effectivement, on comprend le principe. C'est déjà tout le temps qu'on avait, Philippe Richard Bertrand. Ça a été un plaisir de faire un 60 minutes avec toi. Pour les gens qui sortent de leur grotte puis qui apprennent à te connaître, Philippe Richard Bertrand, c'est un expert en développement des affaires et président de Illuxi. Il est aussi chroniqueur chez Cube et au 99.5 Montréal. Ça a été un plaisir, puis j'espère qu'on se reparlera peut-être dans les prochaines semaines, les prochains mois.
0: Ça fait plaisir.
1: Passez à tous une excellente soirée. On se reparle demain à la même heure. Salut tout le monde.
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1: 8 octobre, Marc-André Perrault avec vous pour les trois prochaines heures. Merci beaucoup d'être avec nous. On achève quasiment cette deuxième semaine de ce nouveau show Mapper. J'espère que vous avez autant de plaisir que nous. Alex Laramé, comment ça va?
2: Ben, ça va bien, toi, Mapper. Soir de match.
1: Ben oui, un autre match. Puis écoute, j'ai très, très hâte de parler à notre premier invité, un classique, parce que je vais te dire une affaire. On en a parlé hier, et quand le coach, après trois games, parle déjà d'une intensité qui est variable, puis que ça serait important d'être un petit peu plus constant de ce côté-là, ben moi, ça me parle. Puis justement, on va aller rejoindre l'ami Renaud Lavoie.
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1: Allô, Renaud.
4: Ah, la beauté. Comment ça va?
1: Ça va super bien. J'ai vraiment hâte de voir le match. Ce match-là m'excite pour plusieurs raisons. Les Preds, notamment William Trudeau qui va être là, Maverick Bourque. Mais une chose, puis on en a parlé hier, puis tu m'as vraiment stimulé avec ça. Toi, quel genre de réponse tu t'attends des joueurs de Martin Saint-Louis après l'appel d'hier?
4: Ben écoute, c'est l'orgueil, hein. À partir de ce moment-là, l'orgueil rentre d'une certaine façon en ligne de compte, OK? Et c'est un club qui est orgueilleux. Bon, la problématique quand même qu'on a devant nous pour le match de ce soir, ma beauté, c'est que tu te retrouves dans une situation où, évidemment, Oliver Kapanen n'est pas là, Ivan Demidov n'est pas là. Puis là, à un moment donné, si on l'a vu dans le dernier match, je pense que de voir que sur les deux premiers trios, il y a des éléments qu'on pourrait qualifier d'importants qui sont absents, ça paraît. Ça paraît parce que ça fait en sorte que pour Martin Saint-Louis, le casse-tête est un peu plus difficile à bâtir d'une certaine façon, là. Tu sais, dans le dernier match, on a vu Juraj Slafkovský prendre 4 fois la place de Chris Kreider sur le premier trio pendant la rencontre. On a jonglé beaucoup avec, les trios d'une certaine façon. On veut trouver une façon de relancer Juraj Slafkovský. C'est pas évident, comme tu le sais. Mais au-delà de ta préparation comme joueur, je te dirais, au-delà avec qui tu vas jouer, il y a une chose qui demeure. Et ce qui demeure, c'est comment tu te comportes sur la patinoire. Et si tu me permets d'ouvrir une parenthèse sur le même sujet, là. Tu sais, moi, je regarde Philippe Dano, Alexandre Texier, puis Zachary Bolduc. OK? On peut dire, sans trop se tromper, que ce trio-là était le meilleur dans le match de mardi.
1: Okay? Confirmé.
4: Ben, pourquoi ce trio-là, parce que Martin Saint-Louis nous dit tout le temps, on a un trio 1, mais 2, 3, 4, on peut pas vraiment mettre des numéros à 2, 3, 4. Ben oui, Martin, on va mettre des numéros parce que tu utilises toujours ton trio numéro 2 avec, c'est comme si c'est tout le temps lui qui allait avoir le plus de temps de glace après celui de Suzuki. Qu'il performe ou qu'il ne performe pas. Alors, moi, je pense qu'il est temps, grand temps, qu'un soir donné, comme c'était le commencé, le trio de Philippe Dano domine, ben les garçons, vous allez jouer 15 minutes, 16 minutes dans la rencontre et non 12 minutes. Tu comprends ce que je veux dire? Et je pense qu'on a besoin de voir ces gars-là beaucoup plus souvent. Moi, j'ai adoré le match d'Alexandre Texier mardi soir dans une rencontre. On s'entend où ça a été difficile parce que tu affrontes quand même les champions de la Coupe cette année. Zachary Bolduc, écoute, c'est un des meilleurs joueurs des Canadiens depuis le début de la saison. À un moment donné...
1: Mais toi, tu prends ce trio-là puis tu le mets deux au lieu de, mettons, laisser Slav ça à deux puis de monter Dano. Puis...
4: Oui, ben, et je t'avoue aussi que mon rêve, c'est pas un bon terme là parce que je me mettrais pas à rêver à ça, là, mais mettons, mon souhait, c'est que admettons, là, toi, t'es le coach canadien, là, puis tu regardes Juraj Slafkovský, puis là, t'es en train là, de switcher avec Chris Kreider, là, qui va se retrouver sur le premier trio. Moi, si ma mémoire est bonne, puis tu vas me dire, tu commences à vieillir, mon Renaud, là, fais attention quand tu parles de ta mémoire, là.
1: Non.
4: Mais, je te connais. Mais, si je recule au mois de septembre, dernier match préparatoire, là, Philippe Dano, là, son ailier gauche s'appelait Juraj Slafkovský. On va dire de quoi ils ont connu toute une game d'hockey ensemble. Ben,
1: Pourquoi, en même temps, Chris Kreider, Chris Kreider, ça devrait être le genre, tu sais, un vétéran comme ça, ça devrait être le genre de joueur que tu peux mettre à peu près n'importe où, puis profiter de son expérience, profiter de son gabarit, puis tout ça, non?
4: Je suis d'accord avec toi. La seule, peut-être, si tu me permets, un petit bémol, c'est que t'aimes la vitesse de Juraj, hein? Tu comprends?
1: Oui.
4: Puis là, si tu mets Kreider avec Philippe, c'est des gars qui sont dans la mi-trentaine. Tu comprends ce que je veux dire?
1: OK.
4: Là, peut-être que ton jeu va être un peu plus lent, mais un gars comme Zachary Bolduc est capable aussi de tirer ses deux coéquipiers côté vitesse, sans aucun doute. Son coup de patin est élite. Bref, tout ça pour dire que Martin Saint-Louis a quelque chose avec lequel il peut travailler. Et c'est sûr que si ton entêtement, c'est que Kirby Dach va être sur le deuxième trio, ben là, à partir de ce moment-là, je sais pas quoi rajouter.
1: Mais ça, c'est l'entêtement.
4: Mais Kirby n'a pas joué 10 minutes dans le dernier match. Ça, il joue presque pas joué, là. Mais c'est de l'entêtement, comme tu dis.
1: Écoute, moi, je regarde ça, puis j'ai comme l'impression que ce qu'on va avoir en début de match va être appelé à changer parce que, puis là, on verra pas fou, là. C'est pas comme si la saison était très avancée, non. Mais en même temps, puis on en parle depuis le début de la saison, faut que tu vises 100 points si tu veux faire les séries dans l'Est encore cette année, tu sais, give or take. T'as pas le temps de niaiser. Puis quand on parle de manque d'intensité, on a nommé un nom, c'est pas le gars qui en démontre le plus. C'est-tu le genre d'affaire que, surtout avec j'allais dire Martin Saint-Louis 2.0, ça fait quand même un bout là, qu'on le voit qui est plus à l'aise derrière le banc. Tu penses-tu qu'on va commencer à avoir pas mal de mouvements dès ce soir si ça fonctionne pas?
4: Bien, Martin, c'est un gars qui est très, très patient comme entraîneur-chef. C'est pour ça que les gars l'aiment beaucoup. Il apprécie pour toutes sortes de raisons, comme tu le sais, là, mais c'est quelqu'un qui ne panique jamais ou qui ne donne pas l'impression de paniquer. Regarde, là, pense-y, là, Marc-André, là. Excuse-moi, je t'appelle Marc-André. La beauté, excuse-moi. pense-y, là, en série éliminatoire contre les Hurricanes, là. On a réclamé des changements, là. Écoute, dans les deux, trois derniers matchs, on ne comprenait pas pourquoi la formation était bâtie de cette façon-là, pourquoi on gardait constamment les mêmes trios. Bon, c'est une équipe qui avait plus de d'essence dans le réservoir, là, sans aucun doute. Mais c'est quelqu'un, Martin Saint-Louis, qui a besoin d'être convaincu là, de façon quand même plus importante que je pense la grande majorité des amateurs de hockey nous les premiers analystes, on regarde ça des fois pis on se dit ben c'est simple, fais tel c'est changement, ça va bien se passer. Mais visiblement, il faut prendre notre mal en patience à certain moment.
1: Là, la dernière affaire que je veux, c'est de starter là, une controverse de goaler, puis ça n'arrivera pas, là, mais...
4: J'ai eu peur.
1: Non.
4: Je me demandais où c'est que tu t'en allais, mais continue.
1: C'est parce que Dobesch, c'est tough, puis on l'a clairement établi comme gardien numéro un avec le salaire, ben un salaire qui vient avec. Là, t'as Jacob Fowler qui pète des scores en bas. Ouais. Mettons que ça se passe bien à soir, on fait quoi avec ça?
4: Moi, il y a une chose là que je vais. Là où je donne toujours beaucoup de crédit, puis j'en ai parlé pendant le camp d'entraînement parce que j'avais été questionné sur Samuel Montembeau. On m'avait posé la question, le 1er novembre, sera-t-il encore avec l'équipe? Puis j'ai dit, ben, il n'y a personne qui a cette réponse-là. C'était après un match préparatoire. Là. J'ai dit, il n'y a personne qui a cette réponse-là. Là. Mais j'ai dit, le Canadien de Montréal, ce n'est pas un country club. Là. OK? Ce n'est pas un endroit où on fait des faveurs au monde. Là. On se dit, ah, ben, tu sais, tu mérites d'être là. C'est toi qu'on va placer à cet endroit-là. Puis je donnais l'exemple de Caden Primo, qui, rappelle-toi, il y a à peu près de ça 4-5 ans, en série éliminatoire, avait été excellent à Laval. Il arrive le début du camp d'entraînement, c'est le premier camp d'entraînement avec Kent Hughes comme directeur général, Martin Saint-Louis comme entraîneur-chef. Puis là, tout le monde disait, ben c'est sûr que c'est Primo qui va être l'adjoint de Jake Allen, parce qu'il a connu des séries exceptionnelles à Laval. Pas peu des séries. Je comprends, là, mais ça c'est de la Ligue américaine. Là. Mais quand on s'est retrouvé à Terre-Neuve, là, puis il a donné 3 buts, ses 3 premiers lancés, là, est-ce qu'on s'est dit, Ah, mais c'est pas si grave que ça. Il a quand même vraiment connu des séries extraordinaires à Laval où on a dit non, excuse-moi, là, mais Montembeau va rester, puis ça va être notre troisième gardien, puis attends-toi pas à jouer beaucoup. C'est ça qui est arrivé. C'est pas un country club ici. Le country club, là, c'est il y a d'autres organisations qui sont prêts avec ces problèmes-là. Puis c'est pour ça que Jacob Fowler, mon impression, c'est que lui, il va trouver une façon pour se devenir indispensable, tu comprends? Et ça doit commencer pour lui dès le match de ce soir. Ce sera pas une rencontre évidente pour Jacob parce que c'est son premier match Ligue nationale depuis les matchs préparatoires, mais il a quand même très bien fait à Laval, comme tu l'as mentionné, la beauté. Alors, je m'attends absolument à ce que il connaisse un match du tonnerre puis qu'il force la main de la direction de l'équipe. Puis, mettons pas d'étiquette à un gardien 1, mais à un gardien 2.
1: En compagnie de Renaud Lavoie, l'ami de TVA Sport, là Renaud, je veux dire, je pense que c'est rendu la nature de la bête. Puis c'est peut-être la nouvelle Ligue nationale, à moins d'un goaler comme Vasilevski puis tout ça, mais je pense que les gars sont tout le temps sur le siège chaud. Puis je ne fais que souhaiter ça parce que en plus, Dobesch, c'est un gamer. Donc si t'arrives avec Fowler qui a une belle game ce soir, là, j'imagine que Dobesch va peut-être le chicoter un petit peu. Parlant de la game de ce soir, l'adversaire, il y a plusieurs belles histoires. William Trudeau notamment,
4: wow, bon, Maverick Bourque aussi,
1: c'est le fun. Ben écoute, go, parle-moi de William Trudeau.
4: Ben écoute, dans le cas de William, là, moi j'ai toujours écoute, j'étais là à son premier camp avec les Canadiens, le camp des recrues, j'aurais dit le tournoi des recrues, ouais, qui était du côté de Buffalo. Ça avait été de loin le meilleur joueur des Canadiens sur la patinoire dans ce tournoi-là. C'est un gars qui a un sens du jeu pour couper la ligne bleue à l'adversaire qui n'est pas donné à beaucoup de défenseurs, je te dirais. Mais la beauté dans tout ça, là, la beauté, c'est que quand on dit, OK, qu'un joueur a tout pour être en mesure d'atteindre la Ligue nationale, c'est sûr que le chemin n'est pas le même pour tout le monde. OK, ça, tout le monde est d'accord avec ça. Mais lui, il aurait eu toutes les raisons du monde, William, de se décourager, de perdre espoir. Il y a eu cette transaction avec les Rangers de New York, qui est survenue, comme tu le sais, au cours de l'été. On le place au balotage. Tout de suite, les Prédateurs de Nashville font ce qu'ils devaient faire. On va le chercher immédiatement. Et c'est le fun de voir qu'il y a des équipes de la Ligue nationale qui scoutent ce qui se passe ailleurs dans la Ligue et qui se disent « Ce kid-là, là, il y a de quoi donner. Il y a de quoi faire avec lui. » Puis ce sont de très, très belle histoire. J'étais dans le vestiaire ce matin, je l'ai rencontré. Il est dans une forme splendide, digne de la tienne dans tes belles années. Et c'est un gars qui, honnêtement, amène beaucoup, beaucoup de fierté. Puis je pense que c'est le fun de voir justement comment la résilience est importante. Puis hey, j'ai une bonne quote pour toi en plus.
1: Vas-y.
4: Tu vas l'aimer, celle-là.
1: Qui?
4: Jonathan Marchessault.
1: Oui.
4: OK. Jonathan, en parlant de William, a dit son éthique de travail, exceptionnelle. Et c'est quelque chose qui se perd de plus en plus au cours des dernières années dans notre ligue.
1: Hey, ça, c'est-tu bon? Avec ce qu'on parlait en début de chronique, l'intensité puis l'éthique de travail qui est toujours dans le tapis. Écoute, faut que je te laisse aller bientôt, mais je veux vraiment... Es-tu d'accord avec moi pour dire que, bon, je veux pas sortir l'expression match piège, là, mais j'ai comme l'impression qu'on réalise pas comment il y a des bons joueurs du côté des Prédateurs. Je comprends que c'est le 11-7, puis moi, j'ai jamais trouvé ça sexy, là, mais check ça, là, puis m'a dit de quoi, c'est loin d'être fait à soir, là.
4: Ben oui, Maverick Bourque est rendu joueur de centre du troisième trio.
1: Marchessault, ça à trois, on s'entend, là?
4: Ben c'est ça. Là, je m'excuse, là, c'est pas la même profondeur du tout. Steven Stamkos a déjà marqué 4 buts depuis le début de la saison. Il était sur la glace d'ailleurs ce matin pour l'entraînement facultatif. Pour dire quelque chose, là, la défensive, il n'y a plus de Justin Barron. Là.
1: Non, t'as Roman Yossi, Brady Shea, Perbix, c'est quand même pas mauvais, Trudeau, puis Yossi Saros en arrière. Là. Écoute, Renaud, faut que je te laisse aller parce qu'on va me chicaner du côté de TVA Sport. Mais
4: non,
1: je te remercie.
4: Pas
1: ça, c'est toujours apprécié, puis on se reparle demain.
4: Je te je t'embrasse.
1: Salut, bien. Mon chum. Merci. Bye. Bye. Alors, c'était Renaud Lavoie, puis ça, Alex, je veux vraiment insister là-dessus, puis tu me diras si t'es d'accord, là.
2: Vas-y donc.
1: Les Prédateurs de Nashville, on a l'impression que c'est une équipe qui est vieillissante, on a l'impression que c'est une équipe de milieu de peloton, sont 1-1-1,

0: match. Est-ce qu'il est capable d'élever son jeu d'un cran avec une défensive qui va être un peu changée avec l'ajout d'Angstrom? Il y a beaucoup de questions pour la partie ce soir.
1: Beaucoup de questions, ça va être très intéressant. Puis faut pas oublier une chose là. Steven Stamkos, c'est plus un petit poulet du printemps à 35 ans. Il a quand même planté 42 l'année passée.
0: C'est ça.
1: Philippe Forsberg, 40. Ryan O'Reilly, 74 points en 81 matchs. Donc, peut-être qu'il y avait des petits temps en jeu au niveau de la profondeur, mais je regarde ça, puis j'ai hâte de voir encore une fois comment les joueurs des Canadiens vont répondre à cette... Moi, j'ai vu ça comme un appel de Martin Saint-Louis. C'était subtil. Évidemment, en début de saison, tu commences pas à sortir le fouet, là, puis commencer à vouloir justement fouetter tout le monde. Mais pour moi, c'est un appel à ses troupes de dire « Hey, c'est commencé la saison, puis des affaires d'aller dans le coin de la rampe, puis du bout du bâton, puis sortir une fois sur trois avec la rondelle, ben ça ne fonctionne pas. » Donc, match ce soir, évidemment contre les Prédateurs de Nashville à la maison. Alex, on fait une petite pause, puis après on revient tout de suite avec notre deuxième invité, l'excellent Nicolas Cloutier de TVA Sports.
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1: Nicolas Cloutier, comment ça va, mon ami?
3: Salut, mon ami. Ça va très bien. Hey, bon. Si tu me permets, rapidement, parce que là, tu m'as ouvert une porte là, tout grande. Si tu parles de William Trudeau, choix de 11e tour dans la JMQ. Sais-tu qui n'a pas été repêché ni dans la OHL, ni dans la USHL?
1: Je t'écoute.
3: Ben, il va être en T2 pour tout ce soir. Il s'appelle Jacob Fowler.
1: Arrête donc, toi.
3: Ouais. Jacob Fowler, avant qu'il soit vu comme un peu Dieu le Père là, par les partisans du CH là, ou de Next One, ben, c'était dans son enfance et dans sa jeunesse un gardien de but très négligé par les équipes.
1: Okay.
3: Donc, il se promène avec la proverbiale croustille sur son épaule depuis un
1: peu de
3: temps. Exactement.
1: Ah ouais, ben écoute, ça c'est le genre d'histoire que j'aime tellement, puis j'en avais eu une belle dans le temps que j'étais dans la région d'Ottawa-Gatineau, évidemment avec Jean-Gabriel Pageau. Lui, si ma mémoire est bonne, c'est un choix de 7e tour dans Q. Puis bon, on s'entend, là, il y a une carrière quand même assez exceptionnelle, le bon vieux Jean-Gab. Donc c'est le genre d'histoire qui est extraordinaire. Maintenant, Nick, tu nous as entendu, t'as entendu les commentaires de Martin Saint-Louis. Est-ce que ce manque d'intensité ou qu'on a l'impression que c'est du jeu un petit peu tout croche, un petit peu brouillon, c'est le résultat d'un camp d'entraînement plus court?
3: Ben, quand un joueur des Sabres de Buffalo comme Josh Dome, lui, le déclare ouvertement que le jeu est tellement brouillon à travers la LNH en début de saison à cause que le camp était clair, je pense qu'on n'a pas le choix de l'écouter. On voit à chaque début de saison un peu dans la LNH des anomalies. Mais là, il y en a encore plus, j'ai l'impression. Écoutez, là, le gars qui mène la course au trophée Maurice Richard en ce moment, il s'appelle Evan Bouchard. Un défenseur. Dites-moi que ça a du sens. Puis il y a une couche à ça pour le Canadien. Puis je vais avoir l'air du gars avec les lunettes roses qui défend à tout va le Canadien. Mais attendez un peu, parce que dans les dernières heures, j'ai jasé avec deux de nos amis, mais un peu Mathieu Chouinard, Alex Picard, qui me disaient attention, Nick, là. Moi, dans les matchs que j'ai vus, ben, il y avait des nouvelles particularités dans le système défensif du CH. Le CH, pendant l'été, a embauché Derek Lalonde, pas pour être entraîneur adjoint. Puis là, la nuance est très importante, pour être entraîneur associé. Donc, lui, il est numéro 2, clair, défini, derrière Martin Saint-Louis. Il amène des nouveaux principes de jeu défensif. Là, il y a entre autres ce qu'on voit, là, il appelle ça le swarm. Donc, tous les joueurs inondent d'un côté de la patinoire pour essayer de récupérer la rondelle. Mais tu comprendras que des stratégies comme ça, avec un court camp, quand tu essaies de les implanter, ça se peut qu'il y ait ce qu'on appelle, comme les Anglais disent, des growing pains. Peut-être que pendant une, deux semaines, ce ne sera pas chic. Mais arrivé au mois de novembre, on va se dire, OK, wow, quand c'est bien exécuté, là, ben, ça vaut la peine. C'est du bleu savant. Okay, ça va demander de la patience. Est-ce qu'on a le luxe de la patience dans une saison de l'LNH avec une section atlantique très relevée? Ça, c'est une méchante bonne question, par exemple.
1: Ben écoute, ce qui est intéressant dans ce que tu dis, puis c'est vrai que ça prend une période d'ajustement, puis on dirait qu'on se cherche défensivement chez le Canadien, le fameux man-to-man, le man-to-man hybride, là tu m'en sors un autre, c'est pas évident, puis peut-être que t'as raison, puis que c'est c'est vraiment l'ingrédient qui manque à la recette là, pour que ça

0: élèves, puis, mais écoute, soyons patients, c'est un excellent bon point, comme on dit, que t'apportes, mais il y a une chose que, ça, je n'en démarre pas, la compétitivité, tu peux pas injecter ça dans les veines, tu peux pas montrer non. ça sur un tableau, ça, dans une pratique, ça, pour moi, c'est un essentiel, puis probablement que ça va se placer ce soir, du moins, j'en ai l'impression. Maintenant, Nick, on veut, évidemment, à Montréal, puis là, je parle, les partisans veulent évidemment avoir des vedettes qui viennent jouer. Il y a des vedettes américaines, il y a Cole Caulfield, il y a Lane Hudson, là, on parle beaucoup de Dylan Larkin, etc. Ouais. On veut être un marché sexy pour tout le monde. Mais là, quand tu eues l'hymne national américain, on devrait juste enlever les hymnes nationaux, mais ça, c'est un autre dossier. Mais quand tu eues l'hymne américain, pas sûr que les petits gars patriotes trouve ça bien le fun. Puis il y a un petit Dylan Larkin, non. justement, qui s'en vient. Là.
1: Vraiment. C'est un irritant pour les joueurs américains. On s'en souvient, là, on the record, quand on avait posé la question à Cole Caulfield là-dessus, c'est pas l'an passé ou l'année d'avant, c'était évident. C'était évident que ça l'agaçait pas juste un peu. Ça l'agaçait beaucoup, Cole Caulfield.
0: Il faut savoir que les Américains sont très patriotes. Là,
1: ben, c'est ça. Puis qu'on veuille ou qu'on le veuille pas, peu importe leurs allégeances politiques, c'est sacré pour eux, l'hymne national. Tu sais, c'est les soldats qui ont été déployés pour obtenir leur liberté, qui pour eux est un principe fondamental. Tu sais, c'est quelque chose, là. C'est quelque chose, c'est une fibre là, auquel tu ne dois pas toucher, à laquelle tu touches quand tu décides de huer leur hymne national. Puis, sais-tu quoi, moi, je ne serai pas celui qui va museler les partisans. Je ne serai pas celui qui va dire aux partisans quoi faire. Je dis juste « be careful what you wish for ». Parce que les partisans qui font ça doivent être conscients des impacts que ça peut avoir. Puis, regarde, quand Renaud Lavoie dit que si Larkin avait ajouté Montréal sur sa liste, Larkin serait sans doute un Canadien de Montréal, écoutez-le.
0: Ouais.
1: Écoutez-le parce que Renaud a raison. C'est pas des niaiseries. L'UTT, les tensions importantes entre le Canada et les États-Unis, peut-être que ce soir, on parlerait de Dylan Larkin sur le centre du deuxième trio pour compter les Predators de Nashville. C'est la réalité dans laquelle on vit. Il ne faut pas oublier que, je prends l'exemple de Connor Hellebuyck. Connor Hellebuyck, qui gagne la médaille d'or aux Jeux olympiques dominant le continent avec les États-Unis, fait la visite traditionnelle à la Maison-Blanche, serre la main de Donald Trump, revient à Winnipeg et... le problème, c'est que quand il est revenu à Winnipeg, Connor Hellebuyck, ben c'est pas seulement lui là, qui a reçu des messages haineux, ben c'est sa femme aussi. Mm-hmm. En ce moment-là, ça devient problématique, disons. Puis quelque chose de semblable est arrivé, hein, quand Brady Ketchup, lui, il revient dans la capitale fédérale canadienne. Puis le malaise à ce moment-là était palpable. On dit juste que il y a un éléphant dans la pièce. Qui fait en sorte que Dylan Larkin n'est pas un Canadien de Montréal, alors que le Canadien n'aurait probablement aucune misère à s'entendre avec les Red Wings. Et quand on eut l'hymne national, ça n'améliore pas les circonstances qu'on vient de mentionner.
0: C'est sûr. T'sais, tu ne eus pas l'hymne national américain et tu ne touches pas à notre Céline. C'est un peu les comparables pour nous. Mais puis je me souviens de Tage Thompson qui avait sa casquette MAGA sur une photo. Puis on se souvient l'équipe américaine dans le vestiaire avec Cash Patel qui est sur le party avec eux autres, l'appel de Donald Trump, la blague plus ou moins un peu misogyne. On dirait que tous ces joueurs-là se sont pas aidés. Puis là, je parle vraiment en tant qu'image publique. Je suis pas en train de prendre parti ou quoi que ce soit. Je suis vraiment en train de dire que... Ben, je pense que dans le contexte actuel, c'était maladroit, mais en même temps, Nick, tu peux-tu les blâmer dans le sens que ce sont des Américains. Comme tu prends les Canadiens, toi puis moi, là, demain matin, on gagne la médaille d'or, on va être sur le party, puis t'es dans un état d'euphorie, puis peut-être que dans cet état d'euphorie, ils ont peut-être, ou en tout cas, le côté patriotique a peut-être pris l'ascendant sur le côté PR un peu, tu sais.
1: Ah, tu viens de gagner la médaille d'or. Non, t'as absolument raison. C'est difficile de t'élever au-dessus de la mêlée quand les émotions sont en fleur de peau comme ça. Là. C'est difficile de jeter la pierre, effectivement, mais la réalité est que oui, c'était maladroit. Puis de l'extérieur, ça paraissait évidemment vraiment pas bien. Là.
0: Ben, je pense qu'il y a plein de relationnistes d'équipes, autant américaines que canadiennes, qui étaient déjà en mode en mode rattrapage. Là. Il savait qu'il allait avoir du travail à faire. Puis ce que ça a fait, puis bon, il n'y a peut-être pas d'effet là, direct là, sur les départs de Brady Tkachuk et le désir de départ de Connor Hellebuyck, mais clairement, ça n'a pas aidé. On est en compagnie de Nicolas Cloutier de TVA Sport. Nick, tu m'as parlé tantôt de Jacob Fowler, très intéressant. Tu nous disais qu'il n'avait pas été repêché là, nulle part avant de se retrouver dans l'organisation des Canadiens. Il n'a pas été très, très content, lui, d'être retourné à la fin. Je pense qu'il s'attendait à avoir gagné son poste. Là, il arrive en bas, 9,45. Mais écoute, tu veux me dire qu'il y avait peut-être quelque chose de plus dans son insatisfaction?
1: Oui. Et puis la coïncidence est quand même intéressante parce que hier, moi, j'étais à Laval, à l'entraînement du Rocket, et je l'avais croisé, Jacob Fowler. Et je sais de quoi a l'air Jacob Fowler quand il est enthousiaste, quand il est content d'être là. Et c'est pas ce Jacob Fowler-là que j'avais vu. Mais à ce moment-là, Fowler se doutait pas que Samuel Montembeau allait se blesser et que Fowler, lui, allait être rappelé. On va dire les vraies choses. Il était babouneux. Puis ça fait quelques jours qu'il était babouneux. En fait, depuis sa rétrogradation qu'il était babouneux, il était frustré. Mais un bon frustré. Un frustré motivé. Puis un frustré avec quelque chose à prouver. Puis ça remonte à cette attitude-là. Elle n'est pas nouvelle, en fait. Comme je t'ai dit, lui, là, il s'est habillé en complet avec sa famille pour écouter le repêchage pendant 5 heures. Il n'a pas été repêché dans OHL, pas été repêché dans USHL. Comment tu penses qu'il l'a pris? Lui, il s'est senti humilié.
0: Ah, il a eu sur le museau, c'est sûr.
1: Tout le monde lui a dit qu'il était probablement beaucoup trop petit pour garder les vues au prochain niveau. Mais finalement, il arrive à Youngstown dans USHL et il ne fait que gagner. Et depuis ce temps-là, il ne fait que gagner. Il ne fait que taire ses détracteurs. Puis encore là, le repêchage de la LNH, là, le Canadien, pas repêché au premier tour non plus. Là. Il y a d'autres gardiens qui ont été repêchés avant Jacob Fowler. Donc lui, là, il a toujours eu cette attitude-là où il y avait quelque chose à prouver. Il y a comme une espèce de blessure dans son fort intérieur qui persiste et qui fait en sorte que, ben oui, il y a cette baboune-là, mais c'est de la motivation intrinsèque aussi pour lui. Alors, c'est pas une mauvaise chose que Fowler était en beau maudit quand il est revenu à Laval. D'ailleurs, là, le match Gourlay, quand il est revenu, là, c'était de toute beauté. Là. C'était une clinique. Là. Et il n'y a pas une rondelle qui se passait, laisse-moi dire ça. Alors, moi, je m'attends à un grand match de Jacob Fowler. Surtout, là, je pense que Jacob Fowler, c'est exactement ce que le docteur a prescrit. Hein, parce que, Dobesh, qu'on le veuille ou qu'on le veuille pas, il est tellement agressif, il challenge tellement de tireurs que quand la défense du CH est complètement désarticulée, oh boy, tu ne vois pas vraiment les probabilités. Fowler, lui, il va rester plus proche de son filet et pose to pose, ses déplacements sont extrêmement rapides. Il est capable de jouer avec le bâton. Il a l'arpon facile, il va aider ses défenseurs. Moi, je m'attends à un gros match de Jacob Fowler ce soir et une victoire du Canadien. Donc.
0: Écoute, Nick, tu sais, c'est tous les joueurs de hockey de la Ligue nationale, ils ont un côté compétitif qui est ultra développé, sinon ils seraient pas là. Mais il y a quand même différentes personnalités. Le premier nom qui me vient en tête, c'est Pat Laline, qui est l'ultime bon gars, gardien de but, pas trop trop bizarre. Mais là, je veux te ramener à Fowler Dobesh. C'est deux jeunes goalers. Des situations là, Swayman, Allmark, là, qu'on se fait des gros câlins puis on est les meilleurs amis du monde. Ça, tu vois pas ça tout le temps.
1: Les trois gardiens allaient au pilates pendant l'été en passant. C'est pas une joke.
0: Ben, oui, mais tu penses-tu qu'à un moment donné, sans dire des flemmèches, je veux dire, à un moment donné, je sais pas comment le dire, sans dire que ça va péter, mais à un moment donné, là, le pilates, puis le yoga, puis les petits thés chinois, là, à un moment donné, on va passer à l'autre étape. Les deux, ils ont du chien, puis ils ont faim, là.
1: Mais, comment, est-ce que tu peux avoir faim et quand même être l'ami de quelqu'un d'autre.
0: Oui, mais quand ton job est directement...
1: Un point de non-retour à un moment donné. C'est ça que tu veux dire.
0: Ben, en fait, ce que j'essaie de te dire, c'est est-ce que tu penses que ça va être une bonne chose d'avoir ces deux jeunes-là qui ont autant de caractère, qui veulent, ou qu'à un moment donné, il va y avoir un clash?
1: Ben, c'est une méchante bonne question. C'est une méchante bonne question parce que... Non, mais tu as raison de la poser parce que ces situations-là ont toujours résulté avec une transaction.
0: Ils ont toujours. Mais c'est ça, puis je te pose la question parce que tu connais les deux gars, tu connais leur personnalité, tu les as côtoyés quand même, là.
1: Ben oui, absolument. Mais c'est difficile à réconcilier dans ma tête l'image de les trois gardiens qui veulent pas savaient qu'ils allaient être en compétition au camp. qui allait au Pilates pendant l'été chaque semaine, puis qui s'entendait comme Laura en foire. Puis c'est difficile de réconcilier ça avec un conflit dans ma tête, mais c'était peut-être le point d'arrivée inévitable à quelque part, parce que tu l'as vu partout. Omar Swimmin à Boston, c'était bien le fun pendant que ça durait, mais ça ne pouvait pas durer. Non, non, je suis d'accord avec toi, mais c'est parce qu'idéalement aussi, mais un peu, Montembeau ne se blessait pas.
2: Non,
1: les Canadiens auraient eu raison de Montembeau. Et quand tu regardes, moi, je me suis intéressé, là, j'ai fait le décompte récemment. J'ai regardé tous les gagnants ou finalistes au Trophée Vézina dans les 10 dernières années. Et ils avaient, en moyenne, là, ils avaient joué une centaine de matchs dans la Ligue américaine. Moi, je te parle de l'élite parmi l'élite, là. Les meilleurs, là, avaient joué au moins une centaine de matchs. On n'est pas près d'une centaine de matchs avec Fowler. Alors, tu sais, c'est bien fun. Les Canadiens ont besoin de Fowler ce soir. Et la bonne décision, c'est de le rappeler. Est-ce que c'est optimal pour son développement pour autant? Non, non. Là, tu n'as pas le choix de le faire. Mais idéalement, ce gardien-là, il accumule du millage à Laval en ce moment. C'est ça pour moi la réalité.
0: Pis c'est ça, il a juste 21 ans, il va avoir 22 ans le 24 novembre. Écoute, moi, la bonne nouvelle dans tout ça, c'est qu'il y a 84 matchs. Là, vous allez me dire, ouais, c'est rien que deux de plus, mais quand même, ça a un impact. La seule chose, c'est que, puis là, je mets la charrue devant un bœuf, là, mais on l'a vu dans n'importe quelle situation que c'est pas clairement établi. C'est bien le fun en saison régulière, mais quand t'arrives en série, là, m'a dit de quoi, c'est un show qui peut vraiment aller vers le sud, si on veut. Écoute, Nick, oui. On regarde le match de ce soir. Moi, je suis pas un fanatique du 11-7. Je sais pas tout ce que tu en penses là, du côté des Prédateurs.
1: Ouais, non, moi non plus. Je suis pas un fan. Puis je pense que du moment que tu y vas à 7 défenseurs, ironiquement, c'est pas un vote de confiance envers ton groupe de défenseurs.
0: Exact.
1: Je sais pas si tu sais ce que je veux dire. Là. C'est parce que tu n'as pas une paire qui va vraiment juger pour toi. Un bon 25 minutes où tu n'as pas confiance à ta deuxième paire justement pour alléger la charge. T'sais, à un certain moment, si tu as 7 défenseurs, c'est qu'il n'y en a pas 3 à qui tu fais énormément confiance. Que, non, mais tant mieux si ça peut profiter à un William Trudeau. Mais il y a une raison pour laquelle c'est une formation qui est rare dans la LNH. Et ce qui est le plus étonnant là-dedans, par contre, c'est que les Predators n'aient pas jugé bon de garder Justin Barron avec toute cette cave à la
0: guillotine. Ben oui, c'est un Baron qui est plus dans l'échange de carrière.
1: Baron, exact.
0: Je veux juste t'entendre sur Engstrom. On a beaucoup parlé de Fowler, avec raison. On a parlé de Trudeau, mais Engstrom, quel genre de match tu t'attends? Parce que il y en a beaucoup qui voyaient Ryan Backer à Montréal cette saison plutôt qu'Engstrom. C'est quoi ta lecture de cette situation-là?
1: Ben, ma lecture en ce moment, c'est que Stubble, est-ce qu'il complétait Jack Eye? Parce que Jack Eye, c'est lui qui amène l'élément physique, mais est-ce que Jack Eye a besoin d'un défenseur qui est plus mobile, qui va peut-être gruger plus de glace pour lui, qui va le compléter? Je pense que si tu veux assembler un puzzle, Engstrom est mieux outillé pour compléter Jack Eye que Stubble, du moins en ce moment. Engstrom, on dira ce qu'on voudra. Est-ce que c'est plus physique? Pas nécessairement. Est-ce que c'est plus défensif? Pas nécessairement. Et s'il y a une qualité dans son coffre à outils qui est intéressante en maudit, mais un peu, c'est son coup de patin. Ça, c'est de toute beauté. Là. Le gars, là, il peut gruger 5 cm de glace là, en bougeant un orteil. Là. C'est assez spectaculaire. Là.
0: Écoute, non, mais on n'a pas de certitude là, pour ce qui est des trios ce soir et des duos de défenseurs. Par contre, comme j'en parlais avec Renaud un peu plus tôt, j'ai comme l'impression que on va peut-être avoir des surprises et que peut-être, sûrement même, ça va évoluer pendant la rencontre. Nick Loutier, je te remercie énormément pour ton temps. C'est toujours intéressant, puis on se reparle la semaine prochaine, mon ami.
1: Toujours un plaisir, mon ami. À bientôt.
0: Bon match. 18h47, quelques minutes du début du match entre les Prédateurs et les Canadiens de Montréal. Il y en a d'autres ce soir, des matchs très intéressants dans la Ligue nationale de hockey, notamment les Flyers de Philadelphie qui affrontent les Sénateurs pour leur premier match à domicile. On va y revenir un petit peu plus tard. Il va y avoir un moment spécial avant la rencontre. Il y a aussi Brandon Gallagher, l'ancienne gloire des Canadiens, qui va être laissé de côté ce soir, Alex, contre les Hurricanes.
2: Ben ouais, ça fait toujours mal, là. Tu sais, Gallagher, on l'aime à Montréal, mais en même temps, T'sais, on l'a vu l'année passée, on peut comprendre la décision. C'est plate pour Gallagher, mais c'est un peu son corps là, qui le lâche avec l'âge.
0: Ouais, disons, 34 ans, de la façon qu'il a joué, disons que l'expression vous connaissez que j'aime bien, là, il est plus showroom condition.
2: Ouais.
0: Puis ça a apparu dans le dernier match de dimanche contre Vegas. Écoute, on va en reparler un petit peu plus en détail là au courant de la soirée. Il y a aussi le match. Ben absolument, absolument. Il y a aussi les Maple Leafs qui vont faire un petit coucou à Mitch Marner et les Golden Knights. Donc, on va suivre tout ça, le baseball également. Mais pour l'instant, on va revenir sur la rencontre de ce soir entre les Prédateurs et les Canadiens. Il y a beaucoup de choses à surveiller de très près. On en a parlé avec Renaud, on en a parlé avec Nick Cloutier. Et là, on va en discuter avec l'ami Martin Thériault.
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0: Comment ça va, mon Marty?
4: Écoute, ma peur, ça peut pas mieux aller. On est super en forme.
0: t'es dans quel coin déjà que tu nous parles?
4: Sur la Côte-Nord, donc Port-Cartier, entre Bécomo et Sept-Îles.
0: Bon, ben parfait. On salue tout le monde de ce bout-là. J'espère que vous joignez à nous. J'espère que vous avez du plaisir. Vous êtes les bienvenus. Vous appelez n'importe quand. Marty, évidemment, le sujet du jour, là, c'est Jacob Fowler qui a été rappelé. On en parlait avec Nick Cloutier tantôt et il y a plusieurs coachs. En fait, tous les coachs ont toujours dit « Tu peux pas passer trop de temps dans la Ligue américaine. » Là, on a Jacob Fowler qui a joué 32 matchs avec le Rocket. En saison régulière, on ajoute à ça 8 matchs de série. Ça va bien à date. Qu'est-ce que tu t'attends de lui ce soir?
4: Ben, c'est pas vraiment compliqué. En fait, tu sais, on a vu un peu qu'est-ce qui s'est passé durant le camp d'entraînement, qui n'avait pas été quand même ordinaire. Moi, j'ai trouvé que, au niveau de l'exécution, parfois, il était peut-être un peu en retard. Il a donné quelques buts sans dire qu'il était complètement blâmé. Parfois, il aurait peut-être pu vouloir revoir ces lancers-là. Donc là, t'as la claque au visage, le manque de guillemets, parce que dans le fond, Samuel Montembeau a très bien fait. Ça t'a permis par le fait que tu avais le ballottage, t'es obligé. Montembeau, tu peux pas l'envoyer dans la Ligue américaine sans le faire passer par le ballottage. Même chose, alors que Jacob Fowler, c'est le contraire. Donc, question administrative, ça vient entrer en ligne de compte. Par contre, Fowler, on l'a vu dans les médias, il a été mécontent. Il a montré qu'il ne faisait pas plaisir de retourner là, et avec raison. Là, il a très bien fait cette fin de semaine. Et là, ce que je m'attends, avec l'historique de Jacob Fowler, ça a toujours été un compétiteur, ça a toujours été quelqu'un qui, lorsqu'il y a eu des claques au visage, que ce soit d'avoir été repêché très tardivement dans la OHL, où il n'a jamais joué d'ailleurs, dans la USHL, où il a été invité à peu près par son équipe, finalement, réussi à faire fi des sceptiques et tout ça, je m'attends à ce que Jacob Fowler, il y a un peu le côté de compétiteur qui ressort ce soir, là, mais on verra bien contre les Preds.
0: Ça l'a clairement fouetté. Puis là, je parle pas juste de ses statistiques sur la glace. 945, là, c'est excellent dans la Ligue américaine. C'est pas le premier jeune à être retourné en bas. C'est pas le premier jeune à trouver sa plate en tabarouette puis à démontrer sa frustration. Est-ce que c'est quelque chose que tu aimes de voir ça chez un jeune?
4: Ben, c'est clair, tu touches un bon point, mais un peu, tu sais, dans le genre, dans le sens que on a tellement vu de jeunes depuis qu'on suit le hockey qui, bon, se voyaient en haut dans la Ligue nationale de hockey, la Grande Ligue. Ils ont goûté à ça pendant une moitié de saison. Et là, ben, finalement, ils sont renvoyés dans la Ligue américaine. Puis là, ben, ils font un peu la baboune. Ils n'ont pas l'esprit nécessairement au bon endroit. Puis là, ben, ça va moins bien. Là, pour dans le cas d'un gardien de but, des mauvais buts, des mauvais plis, pas nécessairement d'efforts à l'entraînement. Par contre, Jacob Fowler, tout ce que je viens de dire, ça compte pas vraiment avec lui. Ça a toujours été, je le répète, quelqu'un qui, dans son parcours de joueur, a toujours fait fi des pronostics, a toujours montré qu'il était meilleur que ce à quoi les gens pouvaient s'attendre un peu de sa part. Donc j'ai bien aimé de le voir, c'est que dès la première minute qu'il est embarqué sur la patinoire, il était confiant, il était capable de défier les joueurs adverses, le crunch de Syracuse dans la série de deux matchs à Laval. Là. Et surtout, ça c'est bon pour le non-verbal, c'est sûr que ça peut sembler arrogant sur les bords, mais en même temps, il a montré parfois un peu d'arrogance. Tu sais, envoyer un message à l'adversaire. J'ai le match de samedi en tête où, tu sais, à un moment donné, ça s'est mis à brasser en troisième période. Ben, il regardait le bas du crunch puis il leur disait, écoutez, regardez le tableau indicateur, là, regardez le pointage. Donc, tu vois que sur le point de vue psychologique, au-delà des arrêts, de la technique, comment tu es capable d'anticiper les gestes où il est très bon, la force de Jacob Fowler, ça, c'est important pour un gardien de but. C'est vraiment la force mentale. Et ça, ben, je pense qu'on le voit en fin de semaine, là. C'est encore une fois, il n'y a pas de doute à ce niveau-là.
0: Puis c'est intéressant parce qu'on parle de force mentale. Je fais un parallèle avec Dobesh. On l'a vu émotif l'année passée après un fameux match contre les Devils du New Jersey. Mais je pense qu'il a démontré que lui aussi, c'est un gars qui est fort entre les deux oreilles. Donc, on a deux jeunes chevaux qui sont très solides entre les deux œillères. Donc, ce n'est que très, très positif pour la suite. Un autre qui est solide entre les deux oreilles, mais m'avoue, Marty, je peux pas dire que j'ai été déçu, mais on dirait que je m'attendais à peut-être plus de feu d'artifice de Florian Jacquet dans le match de mardi.
4: Ouais, mais je pense qu'il y a plusieurs choses en contexte là-dedans, puis c'est pour ça que j'ai hâte de voir ce soir-là. Tu sais, veux pas, c'est le premier match à domicile. Il y a toujours énormément d'effervescence. C'est ton premier match de la saison. Tu t'es battu depuis à peu près un an pour être capable de te mériter une place dans la formation partante. C'est fait, tu joues avec ton frère, on sait à quel point tout le monde te dit que tu as eu un bon camp d'entraînement, que tu dois frapper, tu dois être capable d'amener de l'intensité. Puis je pense que c'est ça qu'il a montré au début de la rencontre. Dans les trois ou quatre premières présences, lui et Josh Anderson ont donné le ton. Sauf que un gars comme Florian Jacquet, on s'entend, c'est un gars de quatrième trio. Tu es là pour amener de l'énergie, tu es là pour amener du rythme, mais il faut que tu fasses attention pour ne pas dépasser la ligne non plus. Et c'est ça que j'ai pu voir par la suite, quand ça s'est mis à dérailler, quand les Hurricanes ont pris le contrôle un peu plus au niveau offensif et transition. Ben, Florian Jacquet, malheureusement, il a essayé de brasser des choses. Moi, je l'ai vu notamment avec Andrei Svechnikov. Il est passé très, très près, selon moi, d'être puni. Et donc, tu dois te garder une gêne là-dessus. Puis le deuxième aspect, c'est que la Ligue nationale, c'est pas la Ligue américaine, ça va beaucoup plus vite. Il doit être pas mal plus concentré. Oui, tu surveilles un joueur, mais c'est pas de le surveiller 16 secondes sur 17. Parce que la seconde, tu le surveilles pas, il va te faire mal. C'est ce qui est arrivé sur le but de Taylor Hall. Mais tu vois, ce soir, c'est un deuxième match. Il y a eu des choses à travailler. Il va avoir fait des séances vidéo. Les Predators de Nashville, dans un deuxième match, c'est pas la même chose que les Hurricanes. En tout respect pour les Preds, là, c'est pas la même chose que les Hurricanes dans le match inaugural. Donc, je pense qu'il va peut-être être plus concentré ce soir. Du moins, j'ai hâte de voir. Là.
0: Puis ça, c'est intéressant, Marty, parce que ça a l'air bien exagéré là, de dire que tu peux pas le surveiller 16 secondes sur 17, mais c'est la réalité de la Ligue nationale de hockey. Comme ces gars-là sont tellement bons que tu le perds de vue une seconde, t'es fait là. Donc ça va être effectivement intéressant à surveiller. J'ai très très confiance en Florian Jacquet. Donc à suivre. Un autre en qui j'ai pas le choix d'avoir confiance parce que m'a dit quand tu travailles de même au pic puis à appel pendant autant d'années pour finalement réaliser ton rêve, ben tu mérites beaucoup de respect. C'est le cas de William Trudeau. Ça, c'est une histoire, Marty. Tu t'en vois pas souvent, là. Même toi qui suis tous les jeunes, tu dois pas en voir souvent.
4: Non, c'est clair. Puis, tu sais, honnêtement, tu sais, c'est sûr qu'il y a plein de belles histoires à travers la Ligue nationale, que ce soit de toutes les origines et compagnie. Mais je t'avoue que celle-là de William Trudeau vient me chercher quand même un peu. On parle d'un choix tardif au niveau, pas de la LNH. De la LNH, c'est un choix de quatrième tour. De la LHJMQ, c'est un choix de 13, de 14e tour.
0: 11e tour, Marty.
4: Je parle à la LHJMQ. Il a été repêché extrêmement loin. Je vais retourner voir, là. Mais, finalement, a bûché très fort, a été capable d'avoir une très, très belle carrière au niveau junior avec les Islanders de Charlottetown. Puis, à 20 ans, moi, je me souviens, il y avait des rumeurs pour l'envoyer, le retourner dans la LHJMQ. C'était tailler une place avec le Rocket de Laval. Puis, il a été capable de changer son style. Tu sais, William Trudeau, dans la LHJMQ, c'est un gars qui est intelligent, c'est un gars de relance, c'est un gars qui était bon en avantage numérique, capable de bien faire circuler la rondelle. Puis, au fur et à mesure des années, il est devenu plus physique, il est devenu pas mal plus habile le long des rampes, ne pas se casser la tête. Je l'ai regardé mardi contre les Maple Leafs, puis il se cassait pas la tête. Il avait la rondelle, il envoyait ça par la bande, il s'assurait de faire le jeu simple, ce qui est correct dans son cas. Parfois, tu dois être capable de changer ton style. Puis, je dirais que la personne également, j'ai eu l'occasion de le voir à l'Omnium de golf de la LHJMQ, au même titre qu'un certain Marc-André Perrault, mais bon.
0: Oh oui, c'est vrai. Ouais. J'étais pas là pour mes talents de golfeur, by the way, là, mais poursuivons.
4: Ouais, t'es modeste. T'es modeste, mais un peu. Je sais qu'au golf, t'es en bas une coupe, disons.
0: Ouais, mais en tout cas. Mais ouais, Trudeau, c'est ça. Écoute, pour moi, Trudeau, c'était exactement le genre d'histoire qui fait pour ça qu'on trippe autant sur le sport, puis. Bon, là, je sais pas si on y souhaite une excellente soirée, une bonne soirée ou quoi que ce soit, mais en tout cas, chose certaine, c'est qu'on va avoir un œil sur lui. Hey, Michael Hage, là, il y a tout un début de saison. Son nom revient énormément souvent. 7 points en 2 matchs, c'est beaucoup, mais au-delà des points, qu'est-ce que tu vois présentement, puis est-ce qu'il est aussi bon qu'on l'entend?
4: Ouais, vraiment. En passant, Matt Peirce, simplement faire une précision, je suis retourné voir pour William Trudeau, là, dans la LHMQ, c'est un choix de 11e tour.
0: Donc OK. Écoute, on s'entend, là. Je voulais pas faire mon fin finot. C'est juste parce que ça m'a comme mis un doute. C'est pour ça que je l'ai dit à voix haute, parce qu'on avait parlé avec Nick Cloutier. Donc, merci de préciser. Choix de 11e tour, avec les Vultures de Drummondville. Donc, ça fait juste encore ajouter à cette histoire.
4: Ouais, exactement. Donc, mais pour revenir à Michael Age, on s'entend, c'est ça. Personnellement, c'est ce que je surveille de lui. Les points, je sais qu'il va les obtenir. Le tir, les feintes, on le sait qu'il est dominant. On sait qu'il n'y a pas rien à apprendre à ce niveau-là, au niveau de l'indigné. Mais comment il se comporte comme joueur de centre? Et en fin de semaine, il jouait la première série de deux matchs pour l'Université du Michigan. Il a été incroyable à ce niveau-là. Pour quelqu'un que je lui ai toujours reproché son jeu défensif, comment il se positionne en zone neutre. Souvent, son problème, c'est qu'il est trop agressif. Tu sais, un ailier qui est agressif, c'est correct, c'est ça ta mission, tu dois être dans ton couloir. Mais un joueur de centre, faut que tu sois sur le 200 pieds, puis faut surtout que tu anticipes les gestes. Donc, venir aider ton défenseur ou aller aider tes ailiers s'ils ont besoin d'avoir une courroie de transmission pour avoir une meilleure relance. Et là, j'ai trouvé que c'était beaucoup mieux, beaucoup plus à point, pas mal plus capable d'aller mettre la pression et tout ça. Et j'ai trouvé aussi, tu sais, Michael Age, sans lui reprocher quoi que ce soit, dans le passé, c'était beaucoup quelqu'un de flash offensif. Donc, tu sais, des feintes, des mains, mais facile à isoler le long de la rampe, facile à isoler en périphérie. Alors qu'en fin de semaine, j'ai trouvé qu'il était pas mal plus complet. Il a fait beaucoup plus de choses. On le voyait aller au filet. On le voyait arriver en coin de patinoire pour supporter des coéquipiers. Il a été capable de faire à peu près de tout. Il a même été très bon au cercle des mises au jeu. Et ben son défi, il l'a dit lui-même, l'une des raisons pour laquelle il est retourné dans la NCAA, c'était qu'il veut devenir un joueur de centre dans la LNH. Il sait qu'il peut jouer dans la LNH, mais il veut être au centre. Et de ce qu'il a montré en fin de semaine, je pense que c'était une bonne étape. C'est un bon pas dans la bonne direction, disons.
0: Ben, ça, c'est la bonne nouvelle, c'est qu'il ne perd pas son temps dans cette ligue-là, ce qui était probablement la crainte de plusieurs personnes à suivre. Maintenant, Marty, tu sais, les choses vont tellement vite dans le monde du sport, dans le monde du hockey. Là, son nom circule déjà. Il y en a qui le placent comme deuxième centre pendant des siècles et des siècles. Là, il y en a qui parlent de lui. Ouais, OK, mais si on peut aller chercher un Larkin, un Shifley ou des gars comme ça, il le mettrait dans le package. Toi, tu ne touches pas à Michael Age ou pour toi, c'est une belle monnaie d'échange?
4: Ben, il faut que tu regardes les deux points de vue aussi, tu sais. C'est sûr qu'on va toujours dire on veut garder Michael Age. C'est l'un des meilleurs espoirs des Canadiens. Moi, personnellement, je l'avais deuxième de ma liste l'an dernier. Peut-être qu'il pourrait se retrouver en tête lorsque je vais faire une mise à jour. On verra. Mais à un moment donné, il faut que tu regardes l'autre équipe aussi. Si t'es les Red Wings, par exemple, et que tu veux changer Dylan Larkin, que tu reçois des offres, des excellentes offres. Puis, tu sais, je comprends que là, les gens sont peut-être plus découragés de Dylan Larkin par rapport à l'attitude, par le fait qu'il est boudé, qu'il veut choisir son équipe, qu'il y a une clause de non-échange, mais qu'il veut choisir à peu près où il veut aller. Je comprends tout ça. Mais Dylan Larkin demeure l'un des très bons joueurs de centre de la LNH. C'est un premier joueur de centre, selon moi. Puis, s'il débarque à Montréal, ça en serait un deuxième. Mais ça en serait un extrêmement solide deuxième joueur de centre. Ouais. Donc, à un moment donné, il faut que tu paies quelque chose. Il faut que tu donnes un élément assez sûr du côté des Canadiens. Michael, si tu ne veux pas toucher à ton noyau actuel, donc je parle des Ivan Demidov, des Juraj Slafkovský, des Nick Suzuki et compagnie, on s'entend qu'on n'ira pas là. Ben, c'est là qu'il faut que tu donnes un Michael Age. Mais moi, personnellement, ce serait plus. Je serais prêt à donner Michael Age seulement si tu as un excellent centre de très, très haut niveau. Là. Pour des Larkin ou des Shifley, j'ai pas de problème si oui, Age va devenir très bon dans la Ligue nationale de hockey, mais Shifley et Larkin le sont déjà. Ils te donnent un élément qui va renforcer ton équipe, ça c'est clair. Mais ça dépend là pour un des deuxièmes joueurs de centre de peut-être moindre envergure. Là, c'est sûr que je ferai attention. Là.
0: Écoute, moi je suis très ambivalent avec ça, mais en même temps, je trouve ça intéressant qu'un gars comme toi qui suit les jeunes, qui suit les prospects, le développement, tu tripes draft, là, t'as une équipe qui a un joyau entre les mains, et même toi, tu serais prêt à le passer pour rentrer les deux pieds dans la fenêtre de présentement. Je trouve ça quand même intéressant, au risque de te faire mordre les foufounes un petit peu plus tard, parce que ça peut arriver là qu'un Michael Age, ça devienne quoi dans ta boule de cristal, mettons, au mieux de son potentiel.
4: ben c'est un peu là le débat. Il continue comme ça se passe, comme ça s'est passé en fin de semaine pour Michael Hayes. Moi, je pense que c'est un deuxième joueur de centre. Je pense qu'il y a le gabarit, je pense qu'il y a la force physique. Ça s'est énormément amélioré depuis son repêchage. Là. C'était une faiblesse à son année de repêchage. Maintenant, pas de problème, il est solide. Les mains sont incroyables. C'est quelqu'un qui a un excellent sens du jeu, donc capable vraiment d'anticiper les jeux. Mais il est peut-être pas au niveau de... Il a peut-être pas, par exemple, la vitesse de Connor McDavid, où il a pas l'intelligence. Il est intelligent, mais pas comme un Nick Suzuki, par exemple. Donc, tous ces éléments-là font en sorte que deuxième joueur de centre, je pense que ça va. Je pense que derrière un Suzuki, c'est parfait, mais il n'y a peut-être pas le calibre supérieur. Et là, c'est quand tu parles de construction d'équipe, c'est un peu ça. C'est que, et à un moment donné, c'est ça, faut que tu donnes pour recevoir, et c'est pas comme si tu ne recevais rien, tu recevais un vétéran qui aurait des craintes qu'il diminue, que ça, et qu'il y a une baisse de régime, que là, tu te retrouves vraiment à te faire avoir un peu comme une transaction à la Martin Erat contre Philippe Forsberg il y a plusieurs années.
0: Catastrophe là, avec les Capitals.
4: C'est ça.
0: Donc, c'était fait là, sortir en plus.
4: Non, exactement. Alors que Larkin, il a quand même 30 ans. Il a encore quand même quelques bonnes années devant lui. Un gars comme Mark Scheifele a la vitesse. Il est peut-être un peu plus âgé, 33 ans. Sauf qu'à Scheifele, je le trouve très complet. Je pense qu'au niveau physique, il est encore capable de s'en sortir. C'est encore quelqu'un qui a un bon tir. C'est encore quelqu'un qui est capable de tout anticiper. Donc, je pense qu'à un moment donné, quand tu arrives dans l'évaluation de joueur, c'est là que tu dis, ben écoute, oui, on donne beaucoup, mais à un moment donné, on a un élément qui est très important à insérer dans notre formation. Là,
0: une chose est certaine, Marty, c'est que Kent Hughes et Jeff Gorton, quand ils ont décroché le téléphone, c'est sûr que le nom de Michael Hage a été évoqué. Puis Gorton et Hughes ont bien de la misère à laisser aller leurs jeunes prospects, surtout les jeunes prospects avec un potentiel énorme. Donc, ça va être intéressant à surveiller. Merci beaucoup pour ton temps, tes informations et ton éclairage, mon cher Marty. C'est toujours un plaisir.
4: Ben, pareillement, un peu, toujours un plaisir déjà de te reparler. Là.
0: Moi, mon chum. Semaine prochaine,
4: sans faute.
0: All right, salut Marty.
4: Ça s'allume un peu plus.
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5: Au 99.5 Montréal, on a la chance de discuter avec Scarlett James, qui est la présidente fondatrice du Festival Burlesque Montréal. Bonjour, Madame James.
6: Bonjour tout le monde.
5: C'est déjà une 17e édition et pour plusieurs personnes, c'est peut-être pas clair, mais qu'est-ce que le burlesque?
6: Le burlesque, en fait, c'est l'art et le jeu de la séduction. C'est-à-dire que là, on va voir une artiste qui vient sur scène et son but principal, c'est de vous emmener dans son univers, de vous en faire vivre une expérience un petit peu à travers le tease, le titillage, la séduction, à travers un striptease, mais qui s'en va pas jusqu'au bout, en fait, parce que on met l'emphase sur le voyage plutôt que la destination. Et c'est fait avec humour, légèreté, des costumes magnifiques, de la musique souvent un petit peu inspirée vintage, mais aussi des musiques actuelles. Donc on en a vraiment pour tous les goûts.
5: À qui on s'adresse? Qui est votre public lors de ces événements-là, lors de ces ateliers-là?
6: En fait, c'est ça. Donc, pour le festival, tout aussi bien que pour les ateliers, parce que nos têtes d'affiche donnent des ateliers aussi qui sont ouverts à tout le public. Comme le spectacle, il est ouvert à tous. On dit 16 ans et plus. Et parce que c'est quand même le Club Soda, un débit d'alcool, 18 ans et plus, on va dire. Mais ça s'adresse à tout le monde. Et la force qui a vraiment... soutenu le Festival Burlesque de Montréal, c'est vraiment les femmes. Donc, c'est un mouvement qui est fait par les femmes, pour les femmes. C'est sûr que ces messieurs sont les bienvenus et qu'ils adorent le spectacle aussi, mais la force vitale derrière le burlesque, ce sont vraiment les femmes.
5: Vous avez parlé du Club Soda, effectivement, puis on rappelle les dates, c'est les 16 et 17 octobre prochains. C'est déjà une 17e édition. Comment ce festival-là a évolué au fil des ans?
6: Le festival évolue au même rythme que l'évolution de la forme d'art elle-même. C'est-à-dire que c'est on parle ici de quelque chose de très très vieux. Lili Saint-Cyr faisait du burlesque à Montréal. C'était une star reconnue, même qu'elle s'est fait bosser par Pax Plante. elle s'est formée en cours et tout, bref, on a une longue histoire ici à Montréal avec le burlesque, donc il s'agit aussi de célébrer cette forme d'art qui est vraiment innée de chez nous, et c'est sûr que depuis le temps de Lily Saint-Cyr à aujourd'hui, les choses ont changé parce qu'à l'époque, un numéro pouvait durer 40 minutes, juste un numéro de Lily Saint-Cyr. Mmh. Donc aujourd'hui, les numéros tournent plus autour de 4, 5, 6 minutes, dépendamment du numéro. Et aussi, c'est les têtes d'affiche aussi qui sont des personnes un petit peu plus ferrées dans le milieu, qui ont plus d'expérience. À ce moment-là, le numéro dure un peu plus longtemps.
5: Vous,
6: Et c'est vraiment à travers les costumes, à travers la performance, le jeu aussi, parce que c'est un peu comme du théâtre. Ben, en fait, c'est exactement comme du théâtre. Donc, c'est l'art du jeu, en fait, avec le public, cet échange avec le public.
5: Vous mentionnez aussi que Montréal est la capitale canadienne du burlesque. Est-ce que le festival rayonne un peu à l'extérieur des frontières du Québec et peut-être même à l'extérieur des frontières du pays?
6: Le burlesque de Montréal et le festival en particulier est reconnu sur la plateforme internationale. Donc moi je brandis le drapeau canado-québécois à travers le monde. J'en suis très très fière d'avoir mis ce point d'intérêt sur la map. Je pense qu'on est devenu un incontournable maintenant au Québec et ça attire du monde de partout. Hein. J'ai beaucoup de monde des États-Unis aussi parce qu'ils sont pas loin, ils sont juste à une heure de chez nous dans le fond, qui viennent parce que la population est pas fâchée avec nous. Donc on a des Américains qui achètent des billets et on a aussi au niveau des gens qui voyagent et qui se retrouvent ici, qui viennent d'Europe ou d'un peu partout, eux aussi, et de partout ailleurs au Canada, se retrouvent aussi à acheter des billets quand ils voyagent à Montréal. On parle de partout, hein, d'Europe. Quant aux artistes eux-mêmes, j'en ai du Japon, j'en ai de Edmonton, Alberta, j'en ai de Poland, excusez-moi, francophone, Italie, France, États-Unis.
5: Donc c'est des gens qu'on peut pas voir tous les jours à Montréal. Ce sera un événement qui va nous permettre de voir ces artistes internationaux-là.
6: Exactement, parce qu'on a beaucoup d'événements maintenant à Montréal. Mais la différence avec le festival, qui est un événement seulement une fois par an, lui nous permet de voir des artistes que jamais vous allez voir à Montréal autrement, ou très rarement, ou exceptionnellement, vous allez en voir un. Tandis que là, j'ai au-dessus de la moitié des artistes qui sont présentés sur le stage qui ne sont pas du pays.
5: Mmh. Je vous rappelle, on parle avec Scarlett James, qui est la présidente fondatrice du Festival Burlesque Montréal, qui aura lieu les 16 et 17 octobre prochains au Club Soda. On va vous mentionner dans quelques secondes comment mettre la main sur des billets. Mais juste avant, ça prend évidemment une question qui va vous placer un peu sous les feux de la rampe. Votre artiste coup de cœur parmi les invités de cette année, c'est qui?
6: Oh là là, c'est une question qui fait mal au cœur parce que je les aime tous. C'est pour ça que je les ai tous choisis pour venir sur le spectacle.
5: Je vous permets un top 3 dans ce cas-là. Qui est-ce qu'il ne faut pas manquer?
6: Vous êtes dur. Vous êtes dur. Bon, ben, si j'ai à choisir, en fait, je vais vous présenter peut-être plus les têtes d'affiche à ce moment-là, parce que ce sont les quatre personnes que j'engage. Donc, on a Velvet Joan qui vient d'Angleterre. On a Chanel Demey qui vient de France. On a Monsieur Victor Victoria qui vient de Netherlands. Et Victor Victoria, Europe de l'Est, et Chrissy Chris, Netherlands.
5: Parfait.
6: Donc la Hollande, hein, je crois que c'est en français.
5: Les Pays-Bas, donc, effectivement, voilà. on avait Pays-Bas. Très bien situé.
6: Voilà, parfait. Donc ce sont les quatre artistes qu'on va mettre en lumière, car ce sont nos têtes d'affiche. Ce sont des numéros qui, chaque spectacle, parce qu'on en a trois, les quatre têtes d'affiche vont faire un numéro, et à chaque spectacle, le numéro va être différent malgré tout. Donc, peu importe le spectacle que le public choisit, ils vont voir les têtes d'affiche performer.
5: Très bien. Et je parlais un peu plus tôt de la façon de se procurer des billets. C'est évidemment en ligne que ça se passe.
6: Oui, alors c'est vraiment simple. Montréal Burlesque Festival.com. Vous arrivez sur la page, vous allez avoir les trois choix pour les trois spectacles avec les horaires inclus. Le dress code va être indiqué, ainsi que la description des billets, parce qu'on a admission générale, premium, VIP et VVIP, donc qui donne quand même des expériences un tout petit peu différentes à chaque fois. Et
5: vous parlez du dress code, vous m'intriguez. Ça ressemble à quoi, oui, le dress code pour le festival burlesque?
6: C'est une opportunité pour tout le monde de s'habiller un peu plus chic, sortir de nos habitudes. Donc, on veut que les gens dress to impress. On veut qu'ils en profitent. On veut les talons qu'on ne porte pas d'habitude. On veut pas de jeans. On veut pas de running shoes. Et on veut pas de cap
5: de casquette.
6: Baseball.
5: Ouais, on fait un effort, là.
6: Par contre, les chapeaux haut de forme sont les bienvenus. Les bibis pour les dames avec le petit voile sont les bienvenus. On accepte avec enthousiasme le barésille, mm-hmm, et la petite robe sexy et bien sûr le smoking pour monsieur, mais ce n'est pas une obligation. C'est sûr qu'on aime bien voir que le public se jette dans le jeu, parce que chaque année ils le font, la plus grande majorité des gens le font, fait qu'il faut pas être gêné, faut en profiter, parce qu'en plus l'expérience est beaucoup plus intense. Le public fait partie intégrante du spectacle, hein. L'un n'existe pas sans l'autre. Donc on a vraiment cette relation qui vient s'établir entre le public et les artistes, et les artistes se nourrissent justement de cet enthousiasme.
5: Avant de vous laisser partir, Scarlett James, une dernière question. Comment vous est venue l'idée, il y a 17 ans, de débuter ce genre de festival? C'est évidemment, je devine, une passion pour vous, mais de là à organiser ce genre d'événement-là, il y a quand même de grosses étapes et beaucoup d'efforts, je devine.
6: Oui, c'est sûr que c'est comme n'importe quel festival, c'est énormément de travail. J'ai une équipe merveilleuse autour de moi, donc faut pas les oublier, c'est sans eux ça serait pas possible. L'idée m'est venue parce que j'ai des amis qui m'ont emmené voir à un spectacle en 2006. Et j'ai eu un moment d'épiphanie, j'ai vu ça, donc dès le début de l'année 2007, j'ai commencé à performer moi-même. Et en faisant mes recherches et tout, j'ai réalisé que Montréal, la ville des festivals, n'avait pas son festival burlesque. Mmh. Et je me suis dit... Je me jette à l'eau, je le fais, un peu comme une tête brûlée. Je voulais pas écouter les gens qui me disaient, mais non, c'est pas une bonne idée, nanana. Non, j'ai dit, écoutez, vous comprenez pas. Le Festival Burlesque de Montréal, c'est un festival qui manque dans notre catalogue de festivals à Montréal. C'est un élément important. Ça fait partie de notre patrimoine culturel, historique, ça, c'est nécessaire que ce soit là. Le pageant, le concours du meilleur numéro du vendredi, s'appelle le Lily Sincère, ouais, Awards, pour mettre justement la lumière sur le fait que Lily Sincère était, malgré que c'était une Américaine, était une femme qui était idolâtrée ici à Montréal à son époque. Donc ça fait partie de garder ça en mémoire et de la célébrer.
5: Et la preuve qu'il y avait une demande, c'est la 17e édition, je le rappelle, du Festival Burlesque Montréal, les 16 et 17 octobre prochains au Club Soda. Pour des billets, montréalburlesquefestival.com. On parlait avec la présidente fondatrice Scarlett James. Un immense merci pour ces quelques minutes et bon festival.
6: Merci beaucoup et à bientôt de vous voir tous.
5: Bonne fin de journée.
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9: 7h56, Denis Gravel, mes hommages. Bonjour.
10: On a une grosse annonce à faire aujourd'hui. Je vais faire un petit préambule.
9: Là, avant que tu te lances, là, le ton que tu prends pour parler de ton annonce, là, c'est le ton que mon père prend à chaque fois qu'il m'appelle. Puis, à chaque fois que j'ai un téléphone de mon père, c'est tout le temps la même affaire. Puis, je me fais tout le temps prendre. Je pense qu'il m'annonce que ma main est morte.
10: Ouais.
9: Denis?
10: Oui?
9: Denis? C'est ton père?
10: Ouais.
9: T'es où? Ça va? Papa, c'est quoi qui se passe, papa? Ouais, là, j'ai trouvé la sableuse, là, je vais l'amener fin de semaine prochaine. Ouais, mais tabarnane! Start pas tes conversations de même! Je pense tout le temps qu'il est arrivé de quoi, qu'il y a quelqu'un dans le coma, qu'il y a un accident, calvaire.
11: Mon père m'a déjà appelé pour me dire que ma mère était entrée à l'hôpital, et il m'appelle aussi pour parler des remparts, parce qu'il capote ses remparts, mais il commence toujours en disant « Salut, c'est ton père ». Mais t'es avec le ton comme ça. Fait que là, je me dis, OK, veux-tu me parler d'hockey, de football? Qu'est-ce qui arrive à ma mère?
12: On a la
11: je suis tout le temps sur le qui-vive. Ça n'a aucun sens.
9: De la façon qu'il prononce mon prénom, ça a l'air d'être un gars en panique.
11: C'est ça.
9: Denis? Ben oui, mais Chris, t'as appelé chez nous. Oui, c'est moi. J'ai dit
12: au début de l'émission, là, j'ai dit, voyons donc, on dirait que tu vas annoncer quelque chose une tragédie, quelque chose de négatif.
10: C'est quelque chose de gros, puis je vois...
12: C'est pas une tragédie, ouais. Là. C'est, soyez là, je vais annoncer... Ouais. Quelque chose de gros.
9: Si t'annonces
12: pour moi,
9: pas ton,
12: là,
9: si t'annonces pas ton départ, hey, là,
12: ouais,
9: écoute, là.
10: Tu vas être déçu. Non, je vais faire un petit préambule. Quand j'ai rencontré les Leclerc, c'était pas un objectif pour moi de prendre le show du matin. J'avais le show du midi, c'était le plus bel horaire pour moi. J'étais un oiseau de nuit, puis je suis quelqu'un qui se lève tout le temps, normalement, vers 7-8 heures le matin. Puis à un moment donné, la station a eu besoin d'avoir un nouveau morning man, puis en discutant avec les Leclerc, en discutant avec Steven, il était un peu dans le trouble, puis je me suis dit, tiens, je vais prendre le relais du morning man qui quittait à ce moment-là, qui était le chum Reg, puis je vais embarquer dans l'aventure. Puis à ce moment-là, j'avais demandé des choses à mes patrons, parce que même si j'avais fait des étés de temps, Denis, à mon ancienne station de radio, remplacer l'animateur qui était en place à ce moment-là. À la fin de l'été, je retrouvais mon horaire de soir et j'étais très heureux. Pourquoi? Parce que tu sais, je suis quelqu'un qui aime travailler de soir, qui aime travailler de nuit. Puis là, à un moment donné, j'ai décidé d'accepter, mais j'ai demandé d'avoir du coaching le matin. On m'avait demandé d'avoir des noms que je verrais pour me coacher. Puis j'avais donné le nom de Pierre Martineau. Et Pierre Martineau est rendu dans l'équipe. Pierre Martineau nous écoute, il t'écoute toi, il écoute Jeff. Il est payé pour écouter Max, c'est important de le mentionner. Je suis content qu'il soit
9: Max
10: là.
9: Max a énormément de talent. C'est un jeune, hein? Il est très talentueux. Ce serait le fun de commencer à entendre ce talent-là en nombre, par contre.
10: Ouais. Donc, je suis content parce que Pierre a été accueilli dans l'aventure. Il est avec nous depuis déjà quelques semaines. Puis je sens vraiment une grosse différence. Puis moi, ça me permet de m'améliorer le matin. Et j'avais demandé aussi de me greffer des gens d'expérience, parce que j'avais besoin de gens d'expérience. Vous avez entendu Richard Martineau à 7h15 ce matin, il va être avec nous à chaque jeudi. Puis ça commence à pogner là, cette fameuse recette qu'on essaie de vous présenter avec Steven, qui travaille extrêmement fort aussi. Puis j'en suis bien fier. Dans les dernières semaines, nous est arrivée une opportunité, Denis. Puis on en avait parlé un peu. Je sais pas si j'en avais parlé avec toi, mais j'en avais parlé un peu à Steven. Et c'était d'acquérir quelqu'un qui est une personnalité connue de la grande région de Québec. Je l'appelle la Dame de Fer. Et c'était possible pour elle de venir faire un petit coucou ici le matin. Puis après ça, de participer à l'émission avec Jeff pour ce qui est des élections provinciales qu'on a eues lundi. Et en discutant avec Steven, en discutant avec Pierre, on s'est dit, tiens, pourquoi on lui demande pas, si ça ne tente pas d'embarquer avec nous autres dans l'aventure? Et je suis très fier d'accueillir la Dame de Fer avec nous autres. Elle va être avec nous à chaque mardi, 7h15. Myriam Segal, se greffe à l'équipe de Boulevard. Et ça, ça amène, encore une fois, de la crédibilité, ça amène de l'expérience. Puis le petit côté foufou, puis le petit côté jeune qu'on a ici à la station, ça va faire un super de beau mix avec la dame de fer Myriam Segal. Et t'as pas idée à quel point je suis heureux aujourd'hui de l'accueillir chez nous.
9: Très, très bonne nouvelle, très appréciée, entre autres, des auditeurs, oui, mais des jeunes à qui elle a enseigné, d'ailleurs. Ça a été une prof d'Audrey, entre autres. Puis moi, j'ai jamais cru que ce micro-là allait s'éteindre. Hein. J'ai toujours pensé que d'une façon ou d'une autre, Myriam Segal allait retrouver de l'amplification. Très content que ce soit avec nous autres. Puis effectivement, tu sais, ça prend de tout dans une antenne où on essaye de varier les points de vue, de varier les perspectives, puis à partir du moment, tu sais, un Richard Martineau va t'amener le point de vue de Montréal, Myriam Segal va t'amener un point de vue d'expérience, puis juste de la réentendre, tu sais, ça fait tellement longtemps qu'elle est là-dedans, c'est une voix rassurante de la radio en général, pas juste de la radio de Québec, je dirais de la radio du Québec. Puis c'est drôle, je regardais la soirée électorale de Boulevard sur YouTube, puis juste de la voir assise entre Catherine puis Audrey, je me disais, tabarnouche, on a de la jeunesse, on a de l'expérience, on a tout ce que ça prend pour être heureux. Puis je regardais les commentaires des auditeurs qui appréciaient sa présence. Très, très bonne nouvelle. J'ai manqué m'échapper à une couple de reprises, yeah. Yann, je dois l'admettre, là. Ah, ça passait proche.
10: Je voulais t'arracher la tête.
9: Moi, je sais, ouais, j'imagine.
10: Puis t'arrêtes pas de...
9: Il y avait pas juste toi.
10: T'arrêtes pas de limiter en plus, là. Puis là, je souhaitais juste qu'elle soit pas à l'écoute à ce moment-là, là.
9: Ah ben là, écoute, elle m'a entendu le limiter, là, en passant, elle a envoyé un texto à Audrey. Ah. Je suis en écoute présentement, juste le dire à ton flambeau d'animateur.
12: Ah, elle dit ça, non?
11: Mais à la soirée électorale aussi, c'était tellement beau de voir une Myriam Segal dans la soixantaine et un Étienne-Alexandre Beauregard dans la vingtaine. Discuter politique, ne pas avoir la même vision, le faire dans un respect incroyable, ça a tellement donné lieu à des belles discussions là, durant cette soirée électorale. C'est une grande dame, c'est une dame qui a énormément de respect pour tout le monde qui fait le métier.
9: Puis en même temps, ben faut le dire, tu sais, le fait que maintenant il y ait énormément de femmes en radio, ben c'est parce que Myriam Segal a passé le grader avant. Puis je pense que tout le monde est reconnaissant de ça, tu sais, quelqu'un comme Audrey, quelqu'un comme Véro, dans mon équipe en tout cas, le savent et le reconnaissent. Puis d'avoir celle qui a pavé la voie à Québec pour ça, dans notre équipe, je pense que c'est un Moses de bel ajout, Yann, à ta gang qui est déjà extraordinaire de chroniqueur, de collaborateur, puis il y a moi aussi, là, tu sais, il y a les excellents chroniqueurs, les excellents collaborateurs, il y a Myriam Segal qui me remplace dans le pit stop, puis il y a moi aussi.
11: Il y a toi dans le pit stop du lundi au vendredi, c'est ça que t'essaies de me dire.
10: Puis, tu sais, à ça, je pourrais dire aussi l'ajout de Nico Lacroix, là, tu sais, qui était une demande que j'avais faite à Steven, puis Steven... Nico Lacroix, puis il a continué avec cette idée-là, il a parlé avec du monde, j'imagine qu'il t'a parlé à toi aussi, puis on a eu la chance d'accueillir Nico avec nous autres. On devient une super de belle équipe et on représente toutes les générations. Moi, Myriam Segal, je l'écoutais dans ma voiture le matin, j'écoutais André Arthur, puis une fois de temps en temps, quand André était pas là, c'était Myriam Segal qui est là, tu sais, le soir, j'écoutais Marc Simoneau, tu sais, c'est des personnages qui ont fait partie de mon enfance, puis qu'aujourd'hui, je suis content, dans le cas de Mme Segal, de la retrouver puis être avec nous autres. Fait qu'on va chercher toutes les générations à Boulevard. On a reçu tous les chefs de toutes les parties. On travaille pour personne, si ce n'est que nos auditeurs, peu importe de quel côté ils sont, là.
9: Tu sais, on demande aux politiciens de faire de la politique différemment, mais je pense que tout le monde fait partie de l'équation, puis présentement, on est plein de monde qui ont des points de vue différents, des opinions différentes, mais je pense qu'on a vraiment pour but de faire une radio différente puis d'établir un dialogue différent que ce qu'il y a eu dans les dernières années. Je pense que les mouvements qu'on a faits à titre personnel, toi puis moi, dans les dernières années, ça montre une volonté de faire les choses différemment aussi. Puis ça fait partie de ça. Si tu veux avoir plusieurs points de vue, ben ça te prend plusieurs vécus, ça te prend des jeunes, ça te prend des gens d'expérience, ça prend des gens de tous les horizons. Sans ça, tout ce qu'on est, c'est une chorale où tout le monde crie la même chose, puis ça devient rapidement lassant et ennuyeux. Puis je pense que Québec mérite mieux que ça. Je pense qu'il faut reprendre le dialogue, reprendre la réflexion sur les grands enjeux. Puis ça me rassure de voir que quand, dans l'actualité, il y a des politiciens qu'on a élus qui commencent à chicaner, ben les auditeurs de Boulevard, ils sortent pas le popcorn. Il y a juste moins gros égoïste qui fait de la radio, qui sort le popcorn, qui met du beurre là-dessus, puis qui se dit « Hey, hey, showtime! » Mais nos auditeurs rappellent ces politiciens-là à l'ordre, puis disent « Hey, on vous a élus, arrêtez de niaiser, arrêtez de vous écœurer, arrêtez de nous écœurer, puis commencez à travailler ensemble, bordel. » Puis moi, ça me montre que ce qu'on fait présentement, avec tous nos points de vue différents, toutes nos perspectives différentes, ben on commence à rejoindre beaucoup de monde avec ça qui sont tannés de quitter les discussions politiques parce qu'il y a juste des enragés des deux bords, de quitter les discussions intelligentes parce que ça se crie des noms en lettres majuscules. Reprendre le narratif, les gens réfléchis, les gens intelligents, les gens discrets, les gens occupés. Je pense que c'est le temps qu'on reprenne notre place. On est 80.

0: Non. C'est ça, là. Tu sais, c'est con, hein, mais quand tu te retrouves pour la première fois devant la personne que tu imites depuis des années, t'es comme pas sûr comment enligner la conversation, tu sais. Elle l'a-tu entendu? Elle trouve-tu ça drôle? J'y tape-tu ses nerfs? Elle va-tu me dire d'arrêter? Puis ainsi de suite. J'étais dans le gros malaise. Intimidé, ouais. C'est le bon mot.
1: Mais l'affaire, c'est que j'ai commencé à travailler avec Myriam, moi. Écoute, j'étais jeune, je sortais de l'école, puis je l'avais pas eu comme enseignante, moi, parce qu'elle je pense qu'elle a décidé de quitter l'enseignement à Jonquière.
2: Avant que t'arrives, quand t'as vu ton nom.
1: Ouais, c'est d'après moi, c'est ça s'est vu là, pas mal en même temps. Mais écoute, j'avais 21 ans et j'étais vraiment toute petite dans mes pantalons là, à côté de Myriam Segal et sa grosse voix de « tu fais ci, tu fais ça ». Mais par exemple, c'est de la rigueur. Il faut dire que c'est vrai que Myriam a un ton très, très affirmé. Elle sait ce qu'elle veut. Elle sait c'est quoi son opinion et ça ne changera jamais. Par contre, ben, ça t'apprend à travailler avec des gars comme vous, là. Tu sais, à un moment donné, c'est correct de sortir un petit peu de sa carapace, de vouloir avoir certains affrontements aussi avec des collègues, mais dans le respect, puis c'est ce qu'elle fait. C'est ce qu'elle fait, Myriam Segal.
0: Yann, ça t'es-tu déjà arrivé soit d'avoir un chroniqueur ou d'avoir une collaboration ou de travailler avec quelqu'un, puis t'étais intimidé, puis tu chiais dans tes culottes, littéralement? Ça t'es-tu déjà arrivé?
2: Ben, la première fois que j'ai rencontré André Arthur en onde, parce que je lui avais jasé
1: bon
2: avant,
1: exemple.
2: J'avais un 3 heures à faire. C'était lorsqu'il est arrivé à Choix à l'époque, et Phil Lefebvre, qui a aucune idée de ce que représentait M. Arthur pour moi, dit « Yann, j'aimerais ça que tu fasses un 3 heures de Marceau Soir avec André Arthur. » Ça a été de loin mon travail de recherche le plus long que j'ai fait dans toute ma vie, parce que je voulais aller sortir des trucs qu'on savait pas d'André Arthur, son grand-père et sa grand-mère qui sont arrivés d'un autre pays, qui sont arrivés à New York, la grand-mère d'André Arthur qui dit « OK, j'ai le choix entre Californie ou Montréal ». Puis là, elle dit « Ben Montréal, ça sonne bien ». Elle arrive à Montréal. Le vrai nom d'André Arthur, son nom familial, c'est Isaacian. Isaacan. Et ils ont dû changer de nom de famille parce qu'à Montréal, ils passaient pour des Juifs. Et à l'époque, ben, c'était mal vu, des Juifs à Montréal. Donc, ils ont dit, tiens, on va prendre le nom du grand-père. Fait que maintenant, on va s'appeler les Arthur. Puis là, ben, il y a certaines personnes de la famille Arthur qui sont restées à Montréal. D'autres sont venus ici à Québec. Puis on a connu André Arthur à sa jeune vingtaine. Mais quand je l'ai rencontré pour la première fois en onde, j'étais grandement intimidé, parce que pour les gens qui l'ont jamais vu, c'était une pièce d'homme. Il y a des yeux, là, quand il te regarde, là, tu te dis, OK, j'ai intérêt à pas dire de conneries et être préparé avant de parler à ce gars-là, parce que s'il m'aime pas, je suis fait, là.
0: Ben, c'est un peu ça, hein, parce que puis moi, les souvenirs de chier dans mes culottes avant de parler à quelqu'un en onde, c'est aussi André Arthur. C'est bizarre, hein, il faisait peur à ben du monde. Mais, tu sais, on les avait tous entendus, les histoires, puis on a une histoire qu'on connaît, toi puis moi, où, à un moment donné, André Arthur est en train d'enregistrer une émission avec un animateur à qui il a dit, à un moment donné, il a pris une pause, puis il dit « Hey, si t'as rien à dire, peux-tu me faire plaisir, puis fermer ta gueule, puis me laisser aller? » Fait que tu sais, quand tu t'en vas travailler avec André Arthur, t'as la chienne que ça t'arrive, tu sais. Un ancien animateur de Radio X avait fait une entrevue avec Dave Mustaine de Megadeth, puis moi je venais d'arriver à station, et il avait commencé son entrevue en disant « Hey, vous autres les gars, vous êtes du Texas », puis Mustaine l'avait coupé tout de suite en disant « Non, on est de l'Arizona, trou de cul. No, we're from Arizona, asshole ». Tu sais, puis ça part mal une entrevue, puis quand j'avais eu une entrevue avec Dave Mustaine à faire quelques années plus tard, j'avais tellement la chienne qui me revire dans mes shorts, puis qui m'humilie en onde, puis j'avais ce feeling-là parce que la première fois que j'ai parlé à André Arthur, c'est en onde, puis la première fois que j'ai parlé avec André Arthur, c'est à l'époque où il faisait le segment avec Jeff Fillion, les deux faisaient une demi-heure ensemble, tu te rappelles Yann, c'était une demi-heure où on branchait l'antenne de CKNU à l'époque, avec l'antenne de Radio X, puis pendant une demi-heure, les deux échangeaient sur l'actualité, ça a été un des moves qui a rapporté le plus de l'histoire de Choix, parce que sans André Arthur, Choix n'arrive pas au sommet. C'est vraiment, il y a vraiment eu un déversement d'auditeurs fabuleux pendant cette demi-heure-là. Ça a été un move stratégique incroyable. Mais

0: À un moment donné, Jeff est pas là, parti en vacances, et habituellement, quand il part en vacances, ben la demi-heure n'a pas lieu. Mais là, André, à 5 minutes d'avis, si je me souviens bien, décide de la faire quand même. Fait que là, j'ai 5 minutes, OK, je vais faire une demi-heure d'actualité avec André Arthur, qui va probablement me dire en nombre de fermer ma gueule après 5 secondes. Comment je fais pour pas avoir l'air d'un Christy de cave? Puis je t'avoue que l'adrénaline, je me souviens de rien de ce qui a été dit pendant cette demi-heure-là. J'étais juste content d'avoir réussi à passer à travers. Je me disais, si je me rends à 30 minutes puis qu'il me tue pas avant, je vais peut-être pouvoir avoir une carrière après, là, tu sais. Mais il était imposant, puis pas juste quand tu le voyais physiquement. Je veux dire, en onde, c'était une voix qui tonnait, qui commandait le respect. Puis fallait que tu suives, fallait que tu sois aux aguets, parce que c'est ça, c'était il jouait les coudes hauts. Puis si t'avais l'air d'un incompétent, ben je gênais pas pour te le dire.
1: Ouais, puis il parlait tellement fort, t'avais l'impression qu'il te criait après, là, pendant qu'il parlait. Puis à un moment donné, j'ai un souvenir, je l'écoutais, il était assez connu dans le temps. Je pense que il était à Donnacona, dans un studio, là, qui était dans un sous-sol. Puis la personne qui faisait sa mise en onde, ou la personne qui rentrait après qu'André quitte les ondes, a décidé d'ouvrir le frigidaire, puis de manger quelque chose dans le lunch d'André Arthur. Mettons que c'est un biscuit. André Arthur est en onde, puis il dit « Est-ce que quelqu'un est en train de manger mes biscuits? »
0: Est-ce que quelqu'un a ouvert mon sac de chips?
1: J'étais en onde, mais je me
0: C'est une histoire vraie.
1: Quelle histoire. Donc, l'arrivée de Myriam Segal sur nos ondes, j'imagine qu'elle collaborera avec d'autres émissions. Elle sera dans l'équipe de Marceau Soir chaque mardi, 7h15. Maintenant, Denis, il nous reste encore.
2: De Marceau le matin.
1: C'est quoi j'ai dit?
2: Marceau le soir.
0: Le soir.
2: Non, ça n'existe plus. Ça.
1: C'est ça, ça n'existe plus. Vous m'avez tué.
0: Vous avez vu mon chum Mapper qui parle le soir sur le boulevard à Québec.
2: Mais ça va pas, les imitations aussi.
1: Marceau le matin.
0: Vraiment pas.
1: 7h15, Myriam, c'est égal. Parfait. Maintenant, on passe à un autre sujet. J'aime pas où on s'en va, Denis. J'aime pas... Bon, il y a eu un changement de gouvernement. La démocratie a décidé que ça allait être Paul Saint-Pierre Plamondon qui allait être là. Il va y avoir de la chicane nécessairement avec le fédéral parce qu'il va falloir créer un buzz. Là, à Québec, le PCQ est là. Le maire Marchand est là. Ils s'entendent pas sur beaucoup de sujets, entre autres sur le tramway. Et là, hier, ça a été une journée là de qui a dit quoi. Je réagis à ce qu'il a dit. Là, il y a des gens qui se sont sentis insulté parce que Marchand a utilisé le mot tribu, qui n'est pas un mot négatif, soit dit en passant, là, mais les gens l'ont pris comme étant un mot négatif quand il a dit le PCQ est leur tribu ou Éric Duhaime est sa tribu. Là, Éric Duhaime est fâché, il est sorti ses réseaux sociaux, puis là, mon algorithme a fait en sorte que j'ai vu des gens délirer sur le mot tribu. On peut-tu se calmer 30 secondes?
0: C'est sûr que le mot tribu a été utilisé avec une connotation négative par Bruno Marchand qui l'a échappé hier. Faire une conférence de presse juste pour répondre à Éric Duhaime. Tu sais, à un moment donné, faut que t'en prennes, faut que t'en laisses, puis mon Dieu, comment aborder ce sujet-là? Est-ce que tu deviens les gens avec qui tu t'entoures? Quand t'es entouré de gens qui aiment pas certaines choses, certaines personnes, certains courants politiques, peut-être qu'à un moment donné, le jupon dépasse. Puis je veux pas dire que présentement, peut-être que Bruno Marchand a une mauvaise influence montréalaise autour de lui, mais je le trouve vite sur le piton à répondre quand Éric Duhaime dit deux mots de trop à Radio-Canada, puis je me pose des questions à savoir s'il est pas trop influencé par son entourage pour livrer la guerre à Éric Duhaime, alors qu'il n'y a pas de guerre à livrer avec Éric Duhaime. J'ai tellement trouvé ça malhabile, la sortie hier. Je suis convaincu que les agents et le personnel de communication autour de Bruno Marchand étaient vraiment pas à l'aise avec sa sortie, puis de la façon qu'il est sorti hier. Évidemment, pour les médias, c'est du pop-corn. Je veux dire, LCN l'a gardé 25 minutes en onde à grandeur de la province. Ouais, parce que Bruno Marchand...
1: Patrice Roy aussi.
0: Oui. Ben oui, tu sais, pour eux autres, c'est du bonbon, puis mais pour nous autres, je veux dire, les électeurs, ils ont fait des choix, les électeurs, ils ont envoyé Éric Duhaime puis plusieurs conservateurs à l'Assemblée nationale, puis les électeurs ont choisi que Bruno Marchand serait le maire. Vous êtes condamnés à vous entendre. Sanson, on est condamnés à vivre dans marbre. Fait que c'est sûr que le gars de radio en moi, avec mes vieux réflexes de vieux bonhomme, j'ai le goût de sortir le popcorn, remplir ça de beurre, un petit peu de sel vinaigre, puis on regarde ça aller, puis on trouve ça drôle. Mais je suis un citoyen de Québec depuis 30 ans. Je trouve pas ça drôle.
1: On sortira pas gagnant. On sortira pas gagnant.
0: Absolument
1: de ça.
0: Pas.
1: Jeff.
0: Puis mais... la guerre à finir des vieux projets, là, on peut-tu mettre ça de côté? Le tramway, il est commencé. Vous pouvez vous ostiner sur la validité du stade olympique, mais il est rendu à Montréal. Pour moi, le tramway, c'est du passé. On peut-tu regarder par en avant? Le troisième lien, on peut-tu se parler? Si on n'est pas capable de se parler du troisième lien, on peut-tu trouver un projet alternatif? Asseoir Blainé, Duhem, PSPP, le maire Marchand, lui donner une journée, des bouteilles d'eau, un petit peu de fort, un shooter une fois de temps en temps, si ça prend ça pour essayer de délier les langues. Mais tabarnouche, la région de Québec a besoin de leadership. La région de Québec a besoin de vision. Et la région de Québec vous a mandaté, les solidaires, les conservateurs, Lévis, Québec, à vous entendre et à nous faire avancer là-dedans. Travailler au lieu de niaiser.
3: Je suis totalement d'accord parce que ce qu'on veut, c'est sortir du marasme des 8 dernières années où rien avançait à Québec. Et là, bien, tu sais, moi, hier, honnêtement, je lance énormément de blâme à Bruno Marchand parce que Éric Duhem faisait sa tournée médiatique d'après-élection, là, ce que n'importe quel politicien va faire. Puis c'est sûr qu'on va parler de tramway, c'est sûr qu'on va parler de troisième lien. Tout le monde y pose des questions. On l'a fait hier matin, l'équipe du matin ici à Boulevard 102.1. Fait que Bruno Marchand n'a pas calé les médias à 15h, juste pour parler d'Éric Duhem. S'il veut parler d'Éric Duhem, c'est à Éric Duhem qui doit parler en privé autour d'un café ou d'une bière.
0: Puis là, moi, j'ai hâte de voir c'est qui va être le premier adulte. Puis je pense que le premier adulte va être salué dans la région de Québec. Si c'est Éric Duhem, bravo à Éric Duhem, ça montre qu'il a compris certaines choses pendant cette campagne électorale-là. Si c'est Bruno Marchand, bravo, un petit peu de recul, ça peut faire du bien. Puis dire, écoutez, je me suis emporté pendant 24 heures, j'ai perdu mes repères. Là, je demande à Éric Duhem de travailler avec nous autres sur des projets communs. Je vais parler avec Paul Saint-Pierre Plamondon. Il est pas trop tard pour reculer, ni d'un bord ni de l'autre. Tu sais, rendu là, moi, je m'en fous là, de savoir c'est qui le premier qui va se lever, mais ça en prend un qui se lève. Puis ce niaisage-là n'amène absolument rien à personne, à moins d'être un charognard qui carbure rien qu'à chicane, à zizanie, puis qui veut pas qu'il y ait rien qui avance. Moi, j'ai deux rôles, j'ai trois rôles à jouer dans la vie. J'ai mon rôle de parent, j'ai mon rôle à la radio, c'est ma job, c'est mon pain puis mon beurre, puis j'ai mon rôle de citoyen. Dans l'ordre, je suis un parent, je suis un citoyen, puis je suis un animateur de radio. Je peux te dire que le parent puis le citoyen, ils en reviennent en sacrement de ce niaisage-là, puis la référence aux 8 dernières années est très bonne. On a rejeté le pouvoir à Québec, à gauche et à droite, parce qu'on était tanné des chicanes qui mènent à rien, des changements de direction qui font en sorte qu'on croit même plus un gouvernement quand il nous parle. Je suis convaincu qu'il y a des projets qu'on est capable de faire avancer. Pendant cette campagne-là, on a vu des points communs sur les résolutions de Québec solidaire et du Parti conservateur du Québec. On est sûrement capable de trouver des points d'entente entre l'Hôtel de Ville de Québec et les conservateurs autour. Mais pour ça, faut arrêter de niaiser. Je comprends que la joke d'Éric Duhem, Bruno Marchand l'a pas aimé. Factuellement, elle était très drôle là, quand il est allé dire que le maire Marchand passait plus de temps à Montréal que lui les fins de semaine. Là. Mais tu sais, à un moment donné, faut que tu laisses ton ego de côté. Puis faut que tu te dises, OK, je l'ai pas aimé la joke, mais là on en revient, on regarde en avant, puis on commence à travailler. Le côté qui plaît le plus de Paul Saint-Pierre Plamondon depuis les débats, c'est le côté collaborateur. Puis c'est à Québec qu'on dit ça. Tu sais, à Québec, on nous voit comme une gang de chicaniers qui veulent juste mettre la marde partout puis chicaner avec tout le monde. C'est tellement pas vrai, c'est tellement de la bullshit. Ça a été salué par nos auditeurs. Hey, c'est le fun de voir des partis qui s'entendent, qui saluent leurs initiatives et ainsi de suite. Les gens aspirent à ce qu'on ait ce ton-là, pas seulement pendant deux débats à TV avec le beau Michel Bérard, mais de façon générale, tu sais, la politique, c'est un jeu de collaboration, puis je pense qu'on l'a oublié parce qu'on veut absolument trouver la bonne ligne pour planter son adversaire. Techniquement, Éric Duhem et Bruno Marchand devraient même pas être adversaires, sont pas sur le même étage. Tu aurais pu éteindre le feu comme ça hier aussi en disant, écoutez, moi je suis maire de Québec, je parle directement au premier ministre, Éric Duhem fera ce qu'il veut, fera ce qu'il peut, puis quand il aura le goût de jaser, il viendra jaser, mais en attendant, je le laisse faire ses barrage.
1: C'est pas ça qu'il a fait. Les deux pensent détenir les deux pensent détenir la vérité chacun de leur côté. Puis tiens, partons ça sur un autre sujet qui se ressemble un peu. J'ai entendu une députée du Parti québécois parler de souveraineté. Puis de la façon dont elle l'a fait, je me suis senti un peu offusqué. Parce que moi, je suis ouvert à la souveraineté, pas aujourd'hui, mais peut-être dans 10 ans, dans 20 ans, dans 30 ans, lorsqu'on me démontrera d'une manière concrète que Québec peut mieux s'en tirer qu'en restant à l'intérieur du Canada. Je suis ouvert à ça. Est-ce que Mme Genticor, c'est son nom de famille?
2: Genticor.
1: Hein? Genticor. Mm-hmm. Si je dis Genticor, c'est-tu péjoratif?
3: Faut que tu dises Genticor.
1: C'est Genticor.
2: Ouais. Catherine.
1: On dit-tu gentil ou gentil?
3: Genticor.
2: Bonne réponse, Jeff.
1: OK. Donc, Madame Genticor.
0: Merci pour la réponse, Jeff. C'est vraiment gentil de ta part.
3: Ça fait plaisir.
1: donc j'écoute l'entrevue avec Madame Genticor. Puis là, on parlait de souveraineté. Puis elle a dit quelque chose que j'ai détesté des souverainistes.
0: Ah ouais?
1: Ouais. Elle a dit, on va éduquer les gens sur la souveraineté et ils vont comprendre. Ça, c'est la même affaire que Marchand avec son tramway, puis c'est la même affaire avec Éric Duhaime puis son non-tramway. Ils pensent détenir la vérité. Vous êtes des épais parce que vous n'êtes pas de notre bord, mettons. Tu peux pas rassembler. T'es pas rassembleur quand t'es comme ça.
0: Tu viens de résumer une grande partie du problème où il n'y a plus personne qui se parle présentement. Hein? T'es un épais, t'es pas d'accord avec moi. C'est pas ça un dialogue, c'est pas ça un échange intelligent, puis mon Dieu. Devine qui nous avait dit ça en ondes il y a plusieurs années. Ah, ben, vous êtes pas souverainiste, c'est parce que vous comprenez pas.
1: Exact.
0: C'était qui?
1: C'était pas Paul Saint-Pierre Plamondon, c'était Poutine-Lainville?
0: Non. Non, ça date de plusieurs années. En fait, je pense que le temps nous a donné raison. C'était à l'époque l'animateur du spectacle de la Saint-Jean, Guillaume Lemaitre-Vierge.
1: C'était lui qui disait ça.
0: Il avait dit ça en onde. On était écrasés de rire. Ouais. Ah ben là, il y a les souverainistes, puis il y a ceux qui comprennent pas encore. C'est parce que comprends le point de vue de l'autre. Il y a des bons points aussi, puis toi, t'as des points de marde, puis des fois, t'as des bons points aussi. Puis faut comprendre. L'idée de penser que t'as raison, c'est très religieux comme concept de dire on va aller voir hein, les petits autochtones, puis on va leur montrer la foi, puis la bonne voie, puis ainsi de suite. Ça marche plus, ça. Les témoins de Jéhovah qui rentrent le dimanche matin pour essayer de nous répandre la bonne nouvelle, si c'est comme ça que vous pensez que vous allez faire passer un projet ou que vous allez faire monter son approbation, c'est pas comme ça. Qu'est-ce qui fait en sorte qu'on change nos habitudes de vie? La nécessité, l'économie, les besoins, puis quand le marché s'ajuste à ce qu'on a besoin. Si on avait, au lieu d'essayer de nous convaincre de façon religieuse, si on avait pris le temps d'expliquer certaines fonctions du tramway, d'expliquer, entre autres, que le trafic était condamné à être pire à Québec, quoi qu'il arrive dans les 15 prochaines années. Mais c'est pas ça qu'on a fait. Régis Labeaume, dans son dernier mandat, a pris le monde de haut. Bruno Marchand a pris la relève après ça en disant « on va convaincre les gens ». On a fait une campagne de pub ridicule qui a gagné des trophées ridicules alors que, grâce à Tom Tramway, l'appui au tramway a baissé de 10%. La pub a gagné un prix. Trouve-moi une pub qui gagne un prix après t'avoir convaincu que c'était pas ça qu'il fallait que tu fasses. C'est comme une pub anti-tabac qui fait en sorte que je m'allume.
1: Mais c'est ça.
0: C'est un peu ça qui est arrivé.
1: On fait face à des individus autour de nous. Ben, il y en a beaucoup à la radio, mais qui prétendent détenir la vérité puis qui sont incapables de discuter avec des gens qui ne pensent pas comme eux. Le problème étant qu'il y a des gens là-dedans qui sont des députés, des gens là-dedans qui sont des maires et mairesses. Ces gens-là sont jamais capables de se parler à moins qu'ils s'assoient à la même table, sur chacun leur chaise, puis on commence à discuter. Puis hey, tu l'as dit hier, c'est Jeff qui m'a rappelé ça. C'est Catherine, excuse-moi, qui m'a rappelé ça ce matin. Tu sais, on s'assoit puis on essaie de trouver des points communs en premier.
0: Oui.
1: Après ça, à la fin, on discute des sujets sur lesquels on peut être en discorde. C'est une excellente façon de régler une problématique.
3: Ben, vois-tu, un point de convergence qu'ils ont, c'est l'itinérance. Éric Duhaime, je l'ai trouvé bon dans la campagne électorale avec l'itinérance sur ce que disait. Nous autres, on va prendre l'argent et on va redonner ça à la mission des organismes finis qui nous créent des nouveaux projets. Ils sont assez intelligents pour la dépenser pour faire en sorte que ça diminue l'itinérance. Donc ça, c'est un point en commun qu'ils ont. Fait qu'assoyons-là avec ça en premier. Après ça, Bruno Marchand pourra dire à Éric Duhaime, présente-moi un projet plus concret de troisième lien. Puis Éric Duhaime pourra dire à Bruno Marchand, sais-tu quoi, je te crois pas que ton 7,6 milliards m'a checké. Parfait, c'est fait. C'est réglé.
0: Prenez une heure, juste les deux, one-on-one, jaser, Puis le lendemain, caller une conférence de presse conjointe à la Bouchée généreuse où vous allez être là pour aider les gens qui sont sur place, Éric Duhaime et Bruno Marchand. Puis pendant que vous êtes là, les deux mains dans la boîte, les deux mains dans la bouffe à aider les gens qui en ont besoin, ben signifiez aux médias que c'est un nouveau départ. Vous avez pesé sur reset. Vous n'êtes pas encore d'accord ensemble sur tout, mais c'est le début d'une époque de collaboration, puis c'est le début d'un temps nouveau, puis on va essayer de faire les choses différemment. Tu vois, c'est pas si difficile que ça, lancer le bon message avec les bonnes intentions, puis, tu sais, si tu me donnes, j'ai-tu 30 secondes, Yann?
4: Vas-y.
0: Est-ce que j'ai 30 secondes? Je vais prendre 30 secondes. Je veux juste te parler de mon parcours personnel depuis que je suis à Québec puis que je fais de la radio. Quand on est arrivé à Québec, on était une gang de jeunes baveux. On avait l'impression que tout le monde se sacrait de nous autres. On vivait d'une ville dortoir un peu retraitée, puis on avait l'impression que les baby boomers étaient très égoïstes dans leurs demandes, dans leurs besoins. Fait qu'on s'est mis à brasser de la marde, à brasser à cage, à faire du bruit, à être irrespectueux, à être désagréable parce qu'on voulait prendre notre place en politique, notre place dans les décisions, notre place dans la ville et ainsi de suite. Et on a réussi à le faire à Québec. Mais après ça, il y en a qui ont continué à être belliqueux, qui ont continué à être égoïstes, qui ont continué à être chialés sur, à chialer sur tout. Et graduellement, il y en a plein qui sont devenus pire que ceux qui décriaient, pire que les baby boomers d'avant, des adultes en crise de bacon perpétuelle parce que c'est pas juste eux autres pis c'est pas juste ce qu'ils veulent. Moi, je fais partie des gens qui, à un moment donné, se sont dit, ben, c'est pas en devenant aussi pire que les autres qu'on va changer notre ville ou qu'on va changer notre façon de faire, parce que sans ça, tout ce qu'on fait, c'est tout le temps viré dans notre marbre, puis de génération en génération, on s'écoute pas, on se comprend pas, on échange pas, puis à un moment donné, je me suis dit, ben faut créer un dialogue, faut comprendre les autres, faut avoir de l'empathie, parce que sans ça, on s'entend pas, puis tout ce qu'on se fait, ouais, c'est se crier après. Fait que moi, ça a été ça, mon parcours personnel, qui fait en sorte qu'aujourd'hui, je suis à Boulevard, je suis capable d'échanger avec des gens qui ont des visions différentes, j'essaie de le faire de la façon la plus respectueuse possible, parce que je me dis, si moi, je suis curieux d'entendre le point de vue des gens qui pensent pas comme moi, ben peut-être que des auditeurs ont besoin de ça aussi, pour réfléchir un peu plus au lieu de répéter comme des otaries savantes ce qu'ils entendent à la radio. J'espère que de plus en plus de gens vont se rendre à l'évidence que tant que des gens qui pensent différemment ne se parlent pas et n'échangent pas, on ne va nulle part. Et présentement, avec Éric Duhaime et Bruno Marchand, c'est malheureux, mais on ne va nulle part.
1: Oui, exact. Donc, trouver des points communs pour réussir à s'entendre. Puis, il y a deux biais, moi, des biais en psychologie qui m'intéressent beaucoup. Le biais d'intention fondamentale puis le biais d'intentionnalité. Toi, tu juges quelqu'un, de tes yeux, tu juges quelqu'un par ses actes. Toi, t'as jamais été dans ses bottines, puis tu vas dire, ah ben moi, si j'avais été dans cette situation-là, j'aurais fait ci ou j'aurais fait ça, mais j'aurais été certainement meilleur que la personne qui faisait cet acte-là. Ben, ces maudits biais-là, ça nous nuit tellement dans notre lecture, tu sais. T'as Bruno Marchand qui a le biais d'intention fondamentale assez sévère, il y a le biais d'intentionnalité aussi, puis la même affaire pour Éric Duhaime, les deux sont chacun de leur bord, sont incapables d'enlever ces deux biais là qui sont catastrophiques pour notre société. On peut pas juger quelqu'un tant aussi longtemps qu'on n'est pas dans ses bottines, puis tant aussi longtemps qu'on se parle pas.
0: C'est ça l'empathie, c'est essayer de comprendre pourquoi quelqu'un pense différemment de toi. Puis souvent, ben t'as pas grandi dans le même milieu, t'as pas eu les mêmes influences. C'est normal que quelqu'un de Montréal pense pas comme quelqu'un qui a grandi à Québec. Comme c'est normal que quelqu'un qui a grandi au Saguenay, en campagne, voit pas les mêmes choses que quelqu'un qui a grandi dans Saint-Roch toute sa vie. C'est ça l'empathie, c'est ça la compréhension. Pourquoi quelqu'un vote pour Québec solidaire? Parce qu'il est cave? Non. Pourquoi quelqu'un vote pour le Parti conservateur du Québec? Je te le dis, Yann. Pourquoi quelqu'un vote pour le Parti conservateur? Parce que c'est un vieux taré? Non plus. Okay. Tu sais, tout s'explique. Puis quand tu essaies de comprendre le parcours puis de comprendre le pourquoi du comment, tu vas avoir une écoute. Tu sais, pourquoi? Est-ce qu'il y a juste des caves qui votent pour Maxime Bert? C'est peut-être un mauvais exemple, mais fondamentalement, ce que je veux dire... c'est que l'écoute, c'est important, l'empathie, c'est important, puis le dialogue, c'est important. Duhaime, Marchand, Éric, Bruno, parlez-vous. On est dans la marbre, on est tous dans la marbre.
1: J'aimerais ça que tu en reparles avec Audrey puis Véro tantôt dans le retour, tu feras bien ce que tu veux, là, mais si Duhaime change d'idée, si Marchand change d'idée, est-ce que leur base la plus fondamentale là, de leur parti va les lâcher? J'ai dit fondamentale, est-ce mais que c'est... base dangereuse. Ouais,
0: est-ce que c'est eux autres qui sont les plus importants ou c'est la majorité des électeurs et des citoyens qui demandent des politiciens ouverts qui sont capables de se parler? La question fondamentale, je pense qu'elle est là.
1: Salut, Denis!
0: Hey, salut, à tantôt.
1: À tantôt, 14h. Jeff, tu voulais ajouter?
3: Ben, je trouve que t'as fait un très beau discours sur l'ouverture jusqu'à temps que ça te gratte dans la gorge pour Québec solidaire.
1: Quoi?
3: Qu'est-ce que tu dis? Que je sais pas ce que je fais.
4: Ouais, je suis animateur de radio, après tout.
1: Oui, Catherine,
2: non,
1: tu l'as ajouté?
2: Non, j'ai rien ajouté.
1: Voulez-vous m'insulter, là?
2: Bon, était ce que j'avais.
1: Je m'amuse. Sur la route, comment ça se passe?
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7: Faut que je te dise, Max, que c'est un moment auquel j'avais hâte ce matin, simplement parce que pour moi, c'est la définition un peu de ce qu'on fait dans l'open mic. D'ouvrir les micros pour des histoires, des causes, des organismes parfois, pour toute chose humaine qui nous entoure, qu'on connaît peut-être un peu moins. Puis pourtant, le sujet qu'on va aborder aujourd'hui, c'est quelque chose qu'on entend souvent, mais qu'on comprend pas réellement quand on a, je vais dire, la chance de ne pas passer par là. C'est la journée aujourd'hui, 8 octobre, nationale des soins palliatifs pédiatriques. Et dans le cadre de cette journée-là, on voulait prendre le temps de s'arrêter puis de jaser avec Dr Julie Laflamme, que vous avez déjà entendu sur nos ondes, évidemment. C'est la 15e édition cette année des Vœux de Noël Leclerc Communication. On va commencer à vous en parler dans les prochains jours, les prochaines semaines. C'est une journée où on s'arrête, on vend des plans publicitaires à très faible prix dans le but de pouvoir donner des sous, pour, je vais dire, je vais l'appeler la cause, je vais le dire comme ça, pour donner des sous pour les enfants qui ont besoin de soins palliatifs pédiatriques. Et Dr Laflamme, dans ce cadre-là, vient nous voir chaque année, souvent accompagné de familles qu'on a la chance de rencontrer. Dr Laflamme, bon matin.
8: Bon matin.
7: Pédiatre et spécialiste en soins palliatifs, j'ai le sentiment que on connaît pas réellement ce que c'est les soins palliatifs pédiatriques. On connaît la définition, on comprend le principe, mais beaucoup de gens pensent que des fois c'est à 2-3 jours d'un décès qu'on va avoir besoin de ce genre de soins-là. J'ai envie qu'on fasse peut-être le portrait général de qu'est-ce que c'est en réalité.
8: Mais tout à fait. C'est vrai que les soins palliatifs, les gens identifient beaucoup ça au cancer, la vision adulte qu'on a de ce concept-là. Les soins palliatifs pédiatriques, je vois ça un peu comme toute autre chose. C'est un accompagnement tout le long de la vie d'un enfant qui est gravement malade et qui risque de décéder. Donc non, les enfants ne sont pas tous en fin de vie. L'objectif, c'est de les connaître tôt, de les accompagner et oui, d'être là si éventuellement ils décèdent. Je suis toujours contente quand un enfant défie un peu les pronostics et se rend plus loin que ce qu'on pensait. Puis même quand je le transfère à 18 ans, c'est pour moi une victoire là, de l'avoir tellement bien soigné, de l'avoir accompagné, puis que, ben, il défie ce qu'on avait pensé au départ.
7: Ça doit être émotif, ça.
8: Oui, c'est difficile, ça aussi, pas d'abandonner, mais de transférer.
7: De laisser aller,
8: oui.
7: Ben
8: de
7: oui.
8: Laisser, c'est comme parents, quand on laisse partir nos plus grands,
7: ouais.
8: Mais c'est un petit peu ça. Donc, les soins palliatifs pédiatriques, c'est pas juste du cancer, hein, parce que le cancer, il y a eu des belles avancées dans les dernières années, puis on en guérit beaucoup, beaucoup du cancer maintenant, ce qui est vraiment magnifique. Et malheureusement, il y en a quelques-uns, enfants avec le cancer, qui vont avoir besoin de soins palliatifs pédiatriques, que ce soit pour soulager des souffrances ou pour les accompagner dans le dernier bout de chemin jusqu'à la fin de vie. On a aussi toutes sortes d'enfants là qui ont des conditions neurologiques. Hein. On parle de la paralysie cérébrale sévère qui dont l'enfant est très très très à risque de compliquer, à risque pour sa vie. Des maladies dégénératives. On connaît en adulte la sclérose latérale amyotrophique, mais on a des maladies dégénératives en pédiatrie aussi qui sont différentes. Les maladies génétiques orphelines. On en parle des maladies orphelines. Ces enfants-là, ils sont plus fragiles. Donc, ça arrive qu'on les perde sur cette maladie fragile-là.
7: C'est quoi la plus grande différence entre les soins palliatifs chez l'adulte et chez l'enfant?
8: À part la diversité des maladies, je pense que c'est la durée de l'accompagnement. Moi, si j'arrive dans un pour voir une famille puis qu'on est à deux jours du décès, pour moi, c'est un échec. Je pense qu'on devrait toujours les rencontrer plus tôt, d'être une figure constante. Donc, les soins palliatifs pour enfants, on veut vraiment que ça soit une cohabitation du curatif puis du palliatif. Donc, on peut être là pendant un traitement de chimio, on peut être là pendant qu'on fait des gros traitements destinés à prolonger la vie, mais avec une vision de qualité de la vie au travers de ça. Donc, pas juste la vie à tout prix, mais de la qualité de la vie, d'alléger les symptômes, de permettre à ce jeune-là de s'épanouir au complet, vraiment d'aller au maximum de son potentiel. Donc, les soins pâles, c'est pas un abandon, c'est vraiment d'aller au plus loin, mais avec une belle vie. Souvent, on parle de la mort en soins palliatifs, puis, pour adultes, hein, on dit ben c'est la fin, c'est le décès, c'est la mort. Moi, c'est rare que je parle de décès. Oui, on va en parler, mais on va parler surtout de la vie tout le long de notre accompagnement.
7: Avec les enfants aussi, exactement. J'imagine. Comment on fait pour permettre à un enfant de continuer à jouer, à rire, à rêver malgré une maladie grave? Parce que je sais... Ben, en fait, écoute, ça se décline en deux questions. Est-ce que l'enfant se rend compte qu'il est malade?
8: Oui. Les enfants se rendent compte, là, dès l'âge de 3, 4, 5 ans, ils savent qu'ils sont malades. Les enfants qui vont décéder s'en rendent compte aussi. Ils sentent dans leur corps, ils sentent avec l'atmosphère qu'ils vivent. Donc, on va pas souvent forcer un enfant à dire, ben là, tu vas décéder. L'enfant s'en rend compte par lui-même, puis c'est avec ses questions auxquelles on va répondre de façon honnête ou des fois juste en faisant un miroir, dire, ben toi, tu en penses quoi? Tu sais, j'ai eu une cocotte dernièrement qui m'a dit, c'est quoi les chances que je décède? Je disais, t'es-tu allée lire sur Internet? Elle m'a dit oui. J'ai dit, ben qu'est-ce que tu en penses? Donc, de refléter un peu la question, ils vont nous dire ce qu'eux ont dans leur tête.
7: On se doit d'être honnête avec ces enfants-là?
8: Il faut être honnête sans tout dire. Okay. Je pense qu'il ne faut pas non plus apporter juste du stress puis de l'anxiété aux jeunes. Donc, on n'a pas besoin de tout dire. Mais c'est sûr que si la question est posée, on répond de façon honnête. Mais comme je vous dis, souvent, en faisant un miroir, puis ils se répondent eux-mêmes.
7: Donc, comment on garde le bonheur à travers ce processus-là?
8: En restant au moment présent tout le temps. Donc, de rester au jour le jour. Puis ici, maintenant, on est vivant. Hey, on profite de la vie. On va soulager les symptômes. Dire, t'as de la douleur. Bien, de la douleur, ça empêche d'aller à l'école. De la douleur, ça empêche d'être bien. Donc, on va soulager ça. On va travailler aussi avec une équipe, hein. Je suis pas toute seule à faire ça comme médecin, mais j'ai des travailleurs sociaux, des psychologues, j'ai des infirmières. Fait qu'on est une équipe au complet autour de ces familles-là. Et le soutien psychologique, spirituel et social, c'est vraiment important. Donc, de les soutenir au complet.
7: Est-ce que ça fait partie des raisons pour lesquelles vous avez choisi cette branche-là, je vais dire, de la médecine, le fait d'être dans le moment présent, le fait d'accompagner ces jeunes-là? Mais j'imagine que ça amène quelque chose personnellement aussi, parce que on doit vous le dire, hyper souvent, docteur Laflamme, mais c'est un travail que beaucoup de gens ne feraient pas, là. Il y a quand même une lourdeur, j'ai l'impression, pour la majorité des gens quand on parle de soins palliatifs, surtout pédiatriques, là.
8: Oui, en fait, quand on commence la médecine, on se voit pas nécessairement en soins palliatifs, tout à fait, là. Moi, j'ai eu un parcours de vie où j'ai compris à quel point les soins palliatifs, ça pouvait être important. Je vois toujours le beau dans ce qui n'a pas d'allure. Donc, c'est de le voir comme ça. Comment je peux amener du beau dans une situation catastrophique? On est toujours capable de mettre de la douceur, un petit baume, un petit quelque chose. C'est pas nécessairement en guérissant qu'on va le faire, c'est en apportant autre chose. Puis souvent, on va en parler tout à l'heure, mais les dons qu'on recueille, c'est souvent pour apporter des extras qui font que la vie est plus belle. Puis moi, c'est avec toujours cette philosophie-là que je continue, parce que je suis capable de voir ce que j'apporte puis ce qui va être beau.
9: On a mentionné tantôt la journée des Noël avec la communication, puis tu viens de mentionner les dons, puis tu sais, j'ai l'impression que pour monsieur, madame, tout le monde qui écoute, il y a une question qui vient de « Ah, mais pourquoi des dons? » Tu sais, ça doit être des affaires, tu sais, tout doit être couvert par le gouvernement, quand... Puis moi, je pensais ça avant d'arriver ici chez Leclerc, puis d'avoir cette journée-là qui nous permet de comprendre que ces dons-là servent à quelque chose parce que il y a bien des affaires qui, aux yeux de bien du monde, devraient être considérées essentielles puis devraient être reconnues comme essentielles par le gouvernement, mais qu'au final, pas du tout.
8: Tout à fait. Les dons servent à du extra-médical. C'est sûr que la médication, la consultation que je vais faire avec un jeune ou une sa famille, ça, c'est défrayé par le service. Les intervenants de mon équipe aussi. Ce qui ne l'est pas, c'est tout ce qui n'est pas. En fait, c'est vraiment le extra. Donc, juste penser à de la massothérapie. Il n'y a pas des massothérapeutes partout dans les hôpitaux présentement. Je pense que tout le monde devrait en avoir besoin. Puis que ce soit en soins palliatifs ou en maladie chronique. Donc, une massothérapeute peut apporter ben, vraiment beaucoup de bienfaits. J'ai un jeune qui m'avait déjà dit, tu sais, la morphine, ça me fait rien comparé à ce que la massothérapeute me fait. Fait que, tu sais, d'apprendre que ton corps malade peut ressentir autre chose que de la souffrance, ben, c'est super important. Mais ça, ça commence dans les hôpitaux. Oui, des fois, ils commencent à avoir des services de massothérapie, mais nous, avec les dons, ben, ça fait presque 15 ans qu'on l'offre, ce service-là, puis tant mieux, parce qu'on a fait des miracles avec ça.
10: C'est le côté humain que ça apporte, en fait. Je pense au fameux lit, là. Oui. Vous nous en avez beaucoup parlé dans les dernières années.
8: Les humanos.
10: Je voulais pas me tromper. Oui. Ces lits-là qui sont plus larges, qui permettent aux familles de dormir ensemble, carrément. C'est pas des choses qu'il y a d'emblée quand tu vis ces situations-là, mais ces dons-là amènent vraiment l'humanité dans le processus, j'ai l'impression. Puis c'est là que ça fait la différence. Je veux revenir à tout ce qui est soins palliatifs, parce qu'on parle de l'enfant que vous gérez tellement bien, mais je pense aux parents. Mm-hmm. Puis une bonne partie de la lourdeur, tu sais, j'ai l'impression qu'un enfant, puis vous me dites si je me trompe, docteur Laflamme, mais j'ai l'impression qu'un enfant, c'est comme un peu une page blanche. Tu sais, ça voit naturellement le positif si on lui amène le positif. Oui. C'est une belle candeur, un enfant. Un parent, ça voit la réalité en face, puis c'est difficile. Mm-hmm. La lourdeur doit venir beaucoup, beaucoup de là, et avec raison. Oui. Comment on soutient ces parents-là?
8: C'est d'être présent, puis on le dit, le plus longtemps possible, d'être présent pour eux avant. Hein, dans le fond, un deuil, ben, on peut le préparer à l'avance. Donc, le deuil anticipatoire, ben, c'est d'être là avant pour les soutenir, d'être là pendant quand il y a un décès et d'être là après, de ne pas les abandonner après avec un suivi dans le deuil qui va les aider à continuer d'avancer. Donc, c'est vraiment... c'est vraiment sur du long terme que ça se fait.
10: Y a-t-il carrément des programmes qui sont faits à travers le processus pour accompagner cet entourage-là? Je parle des parents, mais je pense aux frères et sœurs aussi, la famille en général.
8: Nommer aussi, les frères et sœurs sont tellement importants. Puis souvent, c'est les oubliés. Hein, quand on est un enfant à une maladie chronique, son frère et sa sœur, souvent, il écope un petit peu sans le vouloir, là, parce qu'il y a plus de temps qui est investi pour les soins, le soutien à cet enfant malade-là. Donc, les frères et sœurs sont hyper importants. Puis c'est pour ça qu'on est une équipe interdisciplinaire pour vraiment chacun a son rôle. Le rôle de la travailleuse sociale est différent de notre coordonnatrice aux familles, par exemple. Donc, c'est vraiment important là, de soutenir l'unité familiale au complet.
10: Parce que ça va faire une différence sur le parcours de l'enfant, assurément.
8: Oui. Oui.
10: J'ai envie qu'on parle un peu de la maison Les Merveilles. J'ai eu la chance une année de visiter, d'aller faire le tour avec vous, puis je me souviens qu'on avait jasé ensemble à quel point, au-delà justement des soins qu'on procure, il y a la magie qu'on essaie d'amener. T'sais, on avait parlé de, ben, je donne un exemple comme ça, mais je sais pas moi, on a un petit gars qu'on va appeler Liam, 3 ans, qui va décéder éventuellement malheureusement, puis lui trippe sur Mario Bros. Bon, on va s'organiser pour lui créer un environnement qui va le faire triper jusqu'à la fin. J'ai comme envie que tu nous en parles un peu plus de ça, que tu nous fasses vivre un peu les dessous magiques, je vais dire, des soins palliatifs.
8: Tout à fait. Ben, en fait, tantôt quand on a parlé de la généralité des soins palliatifs pédiatriques, ce qu'on n'a pas nommé, c'est que ça n'est pas juste dans l'hôpital. Hein. Des soins palliatifs pédiatriques, c'est de soutenir à leur domicile, de soutenir, à l'hôpital quand ils sont là, et jusqu'en fin de vie. Puis en fin de vie, on a encore là des alternatives. Le parent va choisir où il préfère que ça se passe. Mmh. Il y en a qui vont choisir chez eux, puis on va les soutenir dans ça. Il y en a qui vont préférer l'hôpital, quand même plus rare, parce que c'est pas un milieu de vie parfait, un hôpital.
10: Chaleureux, on va dire.
8: Et bien, la Maison Les Merveilles s'inscrit comme une nouvelle alternative depuis 8 ans, pour proposer un milieu qui est ni un hôpital ni un domicile. Donc, les parents peuvent redevenir des parents parce qu'il y a des infirmières sur place qui peuvent donner des soins. Mais ils sont dans un milieu de vie, donc c'est une maison. Si les gens vont voir sur Facebook ou sur Internet, c'est vraiment comme un manoir. Là. Mmh. C'est beau, c'est chaleureux. C'est un gros manoir en pierre avec des boiseries à l'intérieur. On voulait vraiment pas que ça ressemble à un intérieur d'hôpital. Donc, ils vivent dans cet environnement-là, peuvent aller dehors. Hein, dans le fond, tout est adapté. Donc, on peut sortir le lit dehors parce que ça se fait. Donc, ils peuvent profiter là, d'un an, ben, en fait, de la nature. Ils peuvent... il y en a qui sont allés dans la piscine aussi. Mmh. On a une piscine intérieure chauffée, là, très, très chaude habituellement. Donc, il y en a qui sont allés dans la piscine. Tu sais, c'est des beaux moments qui... notre but, c'est de créer des moments. Mmh. Fait que oui, des moments magiques. On essaie d'en saupoudrer un petit peu tout le temps, tous les jours des séjours. Mais des fois, c'est des « wow », on fait des fêtes. On a eu un univers de princesse dernièrement, ouais, où je me suis même déguisée en princesse. Oh, ouais? J'étais la princesse Belle parce que wow. Elsa et Anna venaient visiter. Donc, je pense que la Maison des Merveilles, c'est tout le monde participe à cette magie-là. Hein, faut vraiment se mettre dans ce mood-là parce que c'est ce qui va émerveiller en fin de vie cet enfant et cette famille-là.
9: Autant ça doit être difficile de vivre les deuils puis de vivre des moments tellement inhumains, en fait, tu sais, de côtoyer des parents qui vont plus souvent qu'autrement perdre leur kid. Mmh. Autant tu dois avoir des souvenirs tellement beaux, puis ça donne tellement un sens concret à ce que vous faites, toute votre gang. Mmh.
8: Chaque histoire est unique, puis va nous... Ben, en fait, chaque histoire s'inscrit en nous, hein, puis va nous transformer. Hein. Je suis pas la même personne, puis la même pédiatre que je l'étais quand j'ai commencé il y a 20 ans. Chaque enfant, chaque famille m'a transformée. Puis tout ce qu'on a développé comme service, ça a toujours été pour répondre aux besoins de tout ce monde-là. La Maison des Merveilles, on ne l'a pas dit, mais c'est aussi un lieu de répit. Hein? Dans le fond, pendant tout le parcours de l'enfant, les enfants peuvent aller s'amuser dans notre château pendant que les parents peuvent prendre une pause ou dire, moi, je fais mes tâches régulières ou je m'occupe des frères et sœurs, je leur donne une place privilégiée aujourd'hui. Donc, cette maison-là, elle permet ça aussi. Donc, c'est pas juste la fin de vie, la Maison des Merveilles, c'est du répit. On est aussi capable de faire, en alternative à l'hôpital, de la gestion de symptômes. Hein. Un jeune qui aurait de la grosse douleur pourrait aller là au lieu d'aller à l'hôpital. 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
12: Vendredi 9 octobre, il est 6 heures. Bon début de journée, bon vendredi. Petite fin de la semaine. On vous en souhaite un beau vendredi. Alexandre Dubé, Isabelle Perron qui sont à mes côtés. Bonjour, bonjour à vous deux.
13: Mario. Bonjour.
12: Vous portez bien?
14: Oui, en pleine forme.
13: C'est le fun, vendredi d'un long week-end.
14: Ah oui, ça c'est le fun.
12: C'est couché un petit peu maussade quand même.
14: Canadien?
13: Ça fait mal, c'est...
14: Ça allait bien, ça avait bien parti pourtant.
12: Bien parti, il dominait complètement 2-0. Le jeu. Prédateur touchait pas à rondelle, mais là, ça a pris juste un but des Prédateurs, puis t'as entendu le petit château de cartes.
14: Des unités spéciales.
12: Ça augure mal.
13: Ça augure mal pour
12: la suite. En fait, c'était une des. Dans le bilan de l'année passée, c'était un des grands succès que le Canadien n'avait jamais de série de défaites. Là, il perdait un match, il rebondissait tout de suite, gagnait le suivant. Là, on est sur une série de 3 défaites.
13: Mais les experts disent ça, là, oui, mais ils sont bons justement pour revenir de l'arrière. Là, souvent, ils perdent, puis oups, ils reviennent. Mais là, c'est pas ça, pantoute.
12: Non, là, ça n'a pas été ça. Hier, c'était le contraire. Tu veux nous parler de Patrick Groulx?
13: Bon, en fait, les voitures électriques. Ça fait une semaine que c'est un espèce de truc qui circule sur les réseaux sociaux, le son que fait une voiture électrique, le genre de zzzz. Et Léonore Lagacé qui a publié il y a une semaine à peu près pour dire, vous trouvez pas que le son des voitures électriques sonne comme le début d'une toune de Queen?
12: Voyons.
13: C'est resté comme ça, ça a circulé.
12: Une toune de Queen.
13: Oui. Patrick Groulx a dit, attends une minute, là, t'es pas la première à avoir pensé à ça. Moi, j'ai un numéro dans mon spectacle qui dit ça et il a partagé dans les derniers jours un extrait de son show où il parle des véhicules électriques, du son que ça fait et le début de la chanson de Queen.
15: C'est juste moi qui trouve que ça ressemble au début d'une toune de Queen. Ah! Hey, imaginez, je suis passé, le gars, il est là, hein? Is this the real?
13: Le genre de... Mais les deux se sont pas parlé, on passe à ça et ça a circulé sur les réseaux sociaux.
12: Je suis le seul qui comprend rien.
13: Mais oui, le...
12: Oui.
13: Du début de la toune. Le son, là, du début de Bohemian Rhapsody.
14: Non, moi je l'entends.
12: Je pourrais dire oui, là.
14: Non, mais moi je l'entends, mais.
12: Okay, tu peux-tu le remettre, mettons.
14: Mais c'est pas tous les véhicules électriques qui ont ce bruit-là aussi fort. Là. Mon camion fait pas ça.
13: Non, il fait c'est les petites berlines.
12: Mais il faut... Parce que je comprends que les constructeurs ont comme l'obligation de faire un certain bruit, pour entre autres pour les personnes non-voyantes.
14: Il y a un petit son, surtout quand on recule. Là, c'est sûr que là, il y a un son beaucoup plus intense. Là, mais il y a des véhicules, là, ça a vraiment l'air là, d'une soucoupe volante.
13: Ben, c'est parce que comme piéton aussi, tu ne les entends pas. Je trouve que
12: c'est sûr.
13: Ça donne mal au cœur en auto aussi quand il n'y a pas de bruit.
12: Mais ça, tout est relatif. Je veux dire, le bruit est une forme de pollution pour bien des gens. Avec tant mieux s'ils font pas de bruit. Mais effectivement, si t'es un piéton puis que tu es habitué à l'oreille à savoir s'il vient un véhicule à côté de toi,
14: je rappelle aussi que bien des piétons à Montréal circulent avec des écouteurs et la face dans leur cellulaire.
13: Ça c'est vrai.
12: Ça, c'est un
14: bruit bon point. Ou pas, ça vous aidera pas.
13: On commence l'émission d'ailleurs avec des excuses publiques de la part de JC de Terrebonne pour Alexandre parce qu'il t'a traité de gratteux hier sur la messagerie dans le show de Benoît. Donc bon matin à vous trois, sans rancune hier pour Alexandre.
14: Je te pardonne.
13: Déjà ça part sur des bases solides.
12: Pour moi, si vous l'aviez traité de dépensier, ça prendrait ça prendrait des excuses plus officielles. ce matin. Bon, la météo.
13: Bon, la météo, c'est une belle fin de semaine en perspective. Aujourd'hui, alternance soleil nuages, on a un petit 40% de probabilité d'averse. Potentiel d'orage, on espère que ce ne sera pas aussi fort qu'à Brossard hier pour faire planter le renne, mais on prévoit ça cet après-midi. Avis de gel au sol pour plusieurs régions. L'on pense à l'Estrie, Québec, Trois-Rivières, même chose pour Joliette, le centre du Québec, les Bois-Francs. Puis pour la fin de semaine, c'est beau. 13 samedi, c'est pas chaud, du soleil, puis après ça, les températures vont grimper quelques jours parce qu'on atteint un système mardi. Fait que 19, 20 degrés, c'est pas encore fini. Mais disons qu'on a un super long week-end pour les pommes. Mario, t'es pas allé encore?
12: Mais non, mais je vais jouer au golf dimanche peut-être.
13: Mais ben dimanche, ça marche. 19 degrés.
14: La dernière de ta saison?
12: La deuxième.
14: Et j'ai juste joué deux fois.
12: J'ai joué une fois.
13: Hein? Ça a-tu bien été?
12: Mais pas si pire quand même pour un gars qui joue juste une fois dans l'année. Non, j'ai pas joué cette année.
14: Mais tu joues plus d'habitude?
13: Qu'est-ce qui se passe, Mario?
12: Je jouais plus. Je jouais vraiment plus il y a 30 ans, 35 ans.
14: Il me semble que tu jouais avec Félix.
12: Oui, mais là, je jouais, mettons, 7-8 fois par année. Pour un golfeur, c'est pas jouer, ça, 7-8 fois par année. Mais là, j'avoue que une, c'est pas beaucoup. C'est pour ça que je voudrais doubler mon nombre de games de la saison.
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12: Alexandre, lundi soir a été une très, très dure journée pour la coalition Avenir Québec. D'un bout à l'autre du Québec, les gens pleuraient leur défaite, des députés, des ministres, les employés de ces gens-là qui perdaient leur emploi.
14: Pendant ce temps... Le ministre de la Culture et des Communications, Mathieu Lacombe, qui on sait ne se représentait pas là. Lui, il a participé à la soirée électorale, mais pas de la CAQ. Il a participé à la soirée électorale, tenez-vous bien, du Parti québécois. Et c'est la presse qui nous a appris dans les dernières heures ces révélations-là.
12: J'avoue que le party devait être meilleur.
14: C'est sûr que le party devait plus lever, là. Mais selon ce qu'on apprend, il serait allé rejoindre donc des amis péquistes au Rassemblement de la Victoire à l'espace Saint-Denis. N'aurait pas fait partie de la liste des invités là, VIP comme tel. Donc, qu'est-ce qui a fait en sorte qu'il se pointe là?
12: Moi, c'était un VVIP, là.
14: Ben oui, non, mais c'est
12: quelqu'un
14: particulier.
12: Quelqu'un arrive du camp adverse, là.
14: Ben non, mais je te fais juste un peu la mise en contexte là, là-dessus, parce qu'il y a eu réaction de la CAQ là, dans les dernières heures. Il est expulsé du parti. Là, on comprend que Mme Fréchette gouverne encore pour quelques jours. On va nommer un remplaçable. Là, il sera plus ministre, c'est terminé, là, même s'il reste un paquet.
12: J'oserais penser que... Dans l'histoire, il faudrait remonter à 1867 à aujourd'hui. C'est le premier remaniement dans l'espace entre une défaite électorale puis l'assermentation du prochain gouvernement.
14: Écoute, c'est fascinant.
12: Que un remaniement ministériel. Je ne pense pas que ça ait jamais été vu ou fait.
14: Et je veux faire appel à ta mémoire, Mario, qui est phénoménale, parce que bon, là-dessus, ça risque d'être une première. Mais as-tu déjà vu ça, toi?
12: Non.
14: Un ministre sortant allait fêter avec le camp adverse, mais alors, les résultats de la soirée électorale.
12: C'est vraiment totalement inacceptable. On savait que le ministre... Il y a une histoire entre le ministre Lacombe et Mme Fréchette. C'est-à-dire qu'il l'avait appuyé. Il y a des bouts que je sais pas. Là. Je suppose qu'il l'avait appuyé parce que lui, il tient quand même à ses dossiers. Puis il a été objectivement un bon ministre de la Culture. Et je pense que quand il l'a appuyé, il s'est fait dire « Ben là, tes dossiers en culture, tu vois que Mme Fréchette, elle va les avoir à cœur, ben tout ça. » Puis là, après qu'elle est devenue chef, là, je pense qu'elle voulait pas trop déplaire à M. Carney et tout ça. Fait que il y a eu énormément de frustration de Mathieu Lacombe avec la façon de gouverner de Mme Fréchette, en tout cas dans ses dossiers à lui. Fait que c'est sûr qu'en campagne, là, je pense qu'il était pas très solidaire de Christine Fréchette. Mais je veux dire, il y a des moments, puis ça se peut que t'as des amis au PQ, là, tu sais, que Mais il y a des moments dans la vie où tu dois, tu sais, le fameux « pense-y deux fois », il y a plusieurs expressions, en anglais, ils disent « think twice », ou en français, « tourne la langue dans ta bouche cette fois avant de parler ». C'est le genre de cas où tu dois réfléchir comme il faut. Un, est-ce que c'est un tant soit peu acceptable? Deux, as-tu pensé à tes collègues? À soir, ton parti a zéro siège, après 8 ans au pouvoir, le monde s'abraille, ça perd leur job. As-tu pensé? Et c'est quoi la probabilité que ça se sache pas? Parce que bon, une fois que tu fais quelque chose que tu sais qui est pas correct, tu peux toujours vivre avec l'espoir que ça se sache pas. Là, t'as une soirée politique dans l'univers, la politique, l'univers le plus mémère sur Terre.
14: Ben oui, ta face est connue.
12: Ta face est connue. Un univers, l'univers politique travaille avec les journalistes tout le temps, tout le temps, tout le temps. Là, c'est quoi la probabilité que ça se sache pas? C'est un manque de jugement terrible, terrible, terrible. À moins qu'ils l'assument pleinement puis qu'il y ait un deal avec le PQ puis qu'ils vont y trouver un job. Parce qu'il y a des gens présentement à la CAQ qui l'accusent de ça. Là.
14: Mais lui, il a dit qu'il était dans le cas. Advenant un hypothétique référendum, il aurait été dans le camp.
12: Il voterait oui. Il y a une différence, Alexandre, dans de dire. Advenant référendum, je voterai oui, ça. T'es un citoyen libre de participer à un exercice démocratique à ta guise. Puis dire comme ministre de la CAQ dans les 8 dernières années, je m'en vais fêter avec ceux qui viennent de gagner l'élection pendant que moi, mon parti, vient de se faire lessiver, là. Mais c'est quand même, écoute, ce que ça donne, j'en avoue, c'est capoté. Donc là, on va faire un remaniement. Remaniement, je crois que le mot, là, j'exagère, mais oui, c'est quand même ça. Tu vas remplacer un ministre.
13: Mais on n'aurait pas pu laisser le siège vacant pour la semaine ou deux qui reste.
12: Pas vraiment. Il y a une notion que le vide n'existe pas dans le pouvoir, là, tu sais. C'est-à-dire, ben, tu as dit que tu aurais pu. Je pense pas qu'elle va nommer un simple député, là, tu sais, puis qu'on va le promouvoir ministre. Je pense qu'elle va prendre un autre ministre qui est déjà, n'importe qui est déjà dans le cabinet, puis dire, t'as aussi la culture, mais.
13: Mais tu sais, ça sert à rien, là.
12: Non, tu sais pas, une crise.
13: Il reste deux semaines.
12: Non, mais les États-Unis demain annoncent une affaire qui détruirait l'industrie. J'ai de la misère dans le domaine de la culture, mais mettons à la sécurité publique, à l'éducation, il arrive de quoi la semaine prochaine?
13: Ça, oui, épouvantable dans la culture.
12: Ben aussi. Tu sais, il y a des institutions culturelles. La Bibliothèque nationale, il arrive une catastrophe, un incendie. Il y a plein de situations où tu pourrais avoir à prendre une décision immédiate. Donc, les postes vacants en matière de pouvoir ne se peuvent pas. C'est comme le poste de premier ministre, là. Madame Fréchette va être première ministre jusqu'à une minute avant que Paul Saint-Pierre Plamondon prête son serment, le poste comme président des États-Unis, là, tu sais, jusqu'à la journée de la sermentation, là, c'est toujours le 20 janvier, mais l'autre président reste en fonction.
13: Mais tu sais, le ministre de l'Éducation, il n'y a aucune tristie d'idée des dossiers.
12: Ben non, mais à la limite, il y a le sous-ministre qui sait ce qu'il fait, tout ça, mais l'idée, c'est que tu as un ministre responsable. T'as pas un vide au pouvoir, t'as un ministre responsable. Je sais que dans ce cas-ci, ça paraît, tu dis qu'il va rester, mettons, 12 jours ou 10 jours.
13: Puis Christine Fréchette, pourrais-tu le prendre?
12: Oui, tant que ça reste pas vacant. Pourrait le prendre. De toute façon, ça change rien, là. Mais là, je pense pas qu'on va dire, on va prendre un député derrière BAM, on va dire, hey, j'ai toute une belle promotion pour toi.
7: C'est ta chance.
12: C'est ta chance. Tu vas être ministre pendant 10 jours, tu l'aurais été dans
13: même
12: ta vie.
13: Même pas de 9, il y a un jour férié.
12: Bon, on surveille les caucus. Évidemment, oui. c'est de la normalité des choses. Dans la semaine après une élection, on réunit, on fait un caucus élargi avec les candidats défaits.
14: Oui, et nos yeux, notre regard va être porté sur le Parti québécois, hein, qui se réunit aujourd'hui. Paul Saint-Pierre Plamondon qui rencontre ses candidats et les élus. Ça se passe à Drummondville cet après-midi. Il va prendre la parole aux alentours de 13h. Par la suite, ça se passera à huis clos. On se souviendra que le PQ a réussi à faire élire 59 députés lundi soir et recruter Mathieu Lacombe à son parti. Ce qui donne un gouvernement minoritaire.
12: Je sais même pas s'ils vont commenter ça. Ils diront rien.
14: Ils vont les questions là-dessus.
12: Oui, mais tu sais, lui, il n'y a pas d'obligation. La CAQ a une obligation de répondre. Lui, il peut juste dire, regarde, on n'était pas au courant de ça. Il était là. Il est pas en prison. Il est venu. Ouais. Mais tu sais, je pense pas qu'ils vont vouloir en remettre sur la CAQ. Tu sais, je veux dire, le parti est déjà à table. Je pense pas qu'ils vont vouloir s'en vanter. Comme je dis, à moins qu'il y ait quelque chose qu'on sait pas, à moins qu'il y ait un deal, qu'il y ait quelque chose qu'on sait pas, mais. Ça pourrait, même pour le PQ, ça pourrait paraître un peu inélégant là, d'être trop content de ça. T'sais. Fait que je vois aucune utilité. Moi, si je suis conseiller de Paul Saint-Pierre Plamondon, là, t'éludes cette question-là, tu réponds pas à ça. Là. D'abord, ça te concerne pas vraiment. Un participant au party.
14: Chez les libéraux, on a été très, très clair qu'on n'allait rien laisser passer au nouveau gouvernement péquiste. Ah,
12: parce que c'était hier, là, ce caucus-là.
14: Et Charles Milliard a affirmé que ses 40 députés n'allaient pas rester les bras croisés à l'Assemblée nationale. Puis, ultimement, ben, dans sa perception des choses, c'est à PSPP de lui démontrer qu'il mérite la collaboration des libéraux. Très ouvert, M. Milliard a travaillé, entre autres, sur l'itinérance, le logement. On sait que Montréal a présenté son plan chaleur hier. Mais pas sur le dossier de la lieutenante-gouverneure. D'après Charles Milliard, ça fait pas partie du tout là, des priorités des Québécois là-dessus.
12: Le tramway de Québec qui a été l'objet de vives discussions depuis 48 heures entre le maire de Québec et le chef du Parti conservateur, Éric Duhaime. Monsieur Duhaime, hier, qui a baissé le ton d'une coche.
14: Oui, un petit peu. Monsieur Duhaime, lui, s'est montré ouvert à la conciliation après son bras de fer contre le maire de Québec. Pendant la campagne, les conservateurs promettaient d'arrêter les travaux en cours, d'utiliser les sommes pour financer la construction du troisième lien.
12: Mais je suis peut-être pas intelligent, mais moi, c'est quoi une position mitoyenne? C'est quoi une position mitoyenne entre construire le tramway puis pas construire le tramway?
14: C'est drôle, moi je crois pas vraiment à cette hypothèse.
12: Moi je cherche un compromis entre faire le tramway puis pas faire le tramway. C'est faire la moitié du tramway, c'est quoi? Ben, tu fais juste le rail, pas de train dessus.
14: Ouais, si je peux essayer de

0: Très, c'est ça, qui est très impliqué dans les manifestations étudiantes, là. D'ailleurs, on l'a vu, là, tu sais, au premier rang. Bon, lui, il mettait de l'avant un peu les bienfaits du tramway. Maintenant, est-ce que de se coller sur un maire communiste, est-ce que c'est une bonne stratégie dans les circonstances?
1: Je sais pour pas. Amadouer le vote conservateur de Québec. Mais non, écoute, c'est un... Je pense que le maire n'aura pas le choix quand même de répondre à l'objection de fond. C'est-à-dire, à date, il a répondu à l'objection de forme. L'objection de forme, c'est... C'est pas vrai que parce que les conservateurs ont été élus, que ça annule, tu sais, la légitimité d'un projet. La discussion a eu lieu au niveau municipal. Lui a été élu maire. Sur cette base-là, il a enclenché le tramway. Puis là, deux ans après, tu sais, ou un an après, il y a une autre élection, puis on recommence pas à zéro. Ça, il a répondu à ça, puis là-dessus, il a, jusqu'à un certain point, raison. Mais l'objection de fond est quand même là, c'est que ça coûte combien? Puis là, il y a un petit flou artistique, parce que ça coûterait... le chiffre officiel, c'est 7 milliards et demi, c'est déjà énorme. Mais le maire, il a été en entrevue, c'est une entrevue à Radio-Canada.
0: Il avait tracé une ligne.
1: Il a tracé une ligne, il a dit, comme si c'était une évidence, il y a 10-12 milliards, on le fait plus. Puis là, les conservateurs, eux, disent, ben on a des infos qui nous disent que c'est vers là qu'on s'en va 10 milliards. Fait que ça, à mon avis, Bruno Marchand va devoir répondre à cette objection-là sur le fond, là, pas juste à l'objection sur la forme. Triste dossier ce matin, puis c'est un dossier que j'ai suivi beaucoup au cours des dernières années. Il y en a de plus en plus, des corps non réclamés. Donc des gens là, qui ont fait leur passage sur cette terre, et le jour où ils décèdent, il y a même personne pour faire un petit mot d'hommage, personne pour faire une cérémonie, même pas personne pour réclamer le corps. Donc, c'est les autorités publiques qui en disposent.
0: C'est vrai que c'est triste.
1: C'est épouvantable. C'est la solitude oui, poussée à un niveau...
0: Jusqu'à la fin. Hein. Donc, Louis-Philippe Messier, notre collègue journaliste du journal Une Histoire qui est en une, d'ailleurs, ce matin. Plus de 1100 Québécois sont morts l'an dernier. 5 personnes réclament leur corps. Et c'est une tendance qui, malheureusement, a doublé en l'espace de 5 ans. Donc, derrière ça... Il y a la solitude, bien sûr, mais il y a l'itinérance aussi. Là, puis c'est plus que jamais au cœur de l'actualité. Le coût des funérailles aussi, parce que une aide gouvernementale limitée à 2 500 $, il y a certaines familles qui ont de la difficulté à payer la facture des funérailles. Là, il y a des organismes qui réclament plus de soutien pour permettre aux familles d'offrir des funérailles dignes à leurs proches, mais sans surviner. C'est très révélateur quand même là, de l'époque.
1: Ouais, vraiment. Et finalement, Nobel de la paix, c'est pas à Mark Carney.
0: Non, et c'est pas au Donald non plus.
1: C'est pas à Donald
0: non
1: plus.
0: Alors là, j'ai hâte de voir quand même la réaction du principal intéressé. C'est intéressant aussi que l'amène Mark Carney dans la discussion, parce que bon...
1: Non, mais il était sur les sites de prédiction. Il y a des gens qui gageaient sur Mark Carney. Il était dans les favoris. D'ailleurs, la dame qui l'a eue, je me souviens même pas qu'elle était dans les favoris.
0: C'est une juriste sud-africaine, Navi Pillay. Elle est récompensée pour ses efforts pour promouvoir la paix et le droit international. C'est une dame de 85 ans qui a notamment présidé la commission d'enquête indépendante de l'ONU là, qui a accusé Israël de commettre un génocide dans la bande de Gaza.
1: Ouais, ça plaît. C'est pas une nomination qui va plaire à M. Netanyahou que celle-là. Plus. Ben, le tournage de la saison 2 de la populaire série Empathie s'est commencé officiellement.
2: Mais c'est la folie, là. Les médias français sont excités. Au Québec, bien évidemment aussi, là, quand on essaie de parler de succès de séries québécoises, c'est toujours Empathie qu'on met de l'avant. La saison 2 est confirmée. Les tournages sont commencés à Montréal. Thomas Nigel, qui incarne le rôle de Mortimer, est confirmé aussi. Bien sûr, Florence Lompré, c'est la scénariste, mais les deux vont poursuivre, donc, ce qu'on a commencé à défricher au cours de la saison 1.
1: Ils ont de la pression, quand même, là. Ça peut pas être bon, parce qu'une saison deux après, tu sais, que les attentes sont tellement hautes.
2: Mais moi, j'ai une pleine confiance en Florence Lompré. Tous ses projets ont été un 10 sur 10. On y laisse, je trouve qu'on y donne le carré de sable pour créer. Je sens pas qu'il y ait plein de monde qui vont lui dire rendre cette cause sociale-là. Il y a quelque chose de pur, puis il y a quelque chose qui ressemble réellement à la vie. Je trouve qu'il y a quelque chose d'exceptionnel. 10 millions de vues sur Canal Plus en France. Ce sera diffusé l'année prochaine, en 2027, au printemps, bon, sur Crave ici au Québec. C'est une série qui a remporté 14 prix à la cérémonie des prix Gémeaux. Là,
1: c'est que la saison 2 va être disponible?
2: En 2027. Fait que là, c'est les tournages présentement.
1: Donc, printemps 2027?
2: Probablement l'automne 2027.
1: Plus tard, plus à l'automne, le temps de tourner, monter.
2: Puis on continue dans la même séquence. Moi, je vois pas comment ça peut être mauvais, juste parce que le cerveau derrière, c'est Florence Lompré. Il y a rien qu'elle a fait de Gabi Gravel avec sa foundation puis ses cours de maquillage à Audrey Revenu ou bien Empathie ou peu importe les autres projets.
1: Non, c'est un talent.
2: C'est toujours
1: un talent
2: bon.
1: Exceptionnel. Et le Canadien a perdu, Alexandre.
0: Mais oui, une défaite du Canadien hier

0: le pointage de 5-2 est peut-être pas représentatif exactement du match.
1: Non, parce que le Canadien menait au départ 2-0 contre les Prédateurs de Nashville. Or, la chaîne a débarqué sur les unités spéciales. Et à partir de ce moment-là, puis tu sais, même dans les commentaires d'après-match de Martin Saint-Louis, tu sais, qui était plus nuancé peut-être que nous, tu sais, on a quand même fait des bonnes choses. C'est probablement un des matchs depuis le début de la saison qui faisait plus de sens. Sauf que, tu sais, quand tu regardes ça, c'est pas un début de saison qu'on voudrait, mettons, pour le Canadien, alors qu'on regardait ça, les aspirations du club cette année. Là, on s'aperçoit qu'on est dans une situation où on n'a gagné rien qu'une depuis le début de la saison.
0: Non, trois défaites consécutives.
1: Trois défaites
0: consécutives. Puis, hier, le match d'avant, tu peux toujours dire, tu sais, la Caroline, c'est champion de la Coupe Stanley, c'est l'élite. Mais là, tu jouais hier contre une équipe qui ne fera même pas les séries, là, probablement, qui n'a pas fait l'année passée, qui ne fera pas cette année.
1: Prochain match, samedi, les Red Wings de Détroit, qui sont en ville, avec une fiche similaire au Canada.
2: Mais quand ils perdent de même à domicile, on ne pourrait pas réduire le prix des billets? Je sais pas. Non, je propose.
0: Je veux juste te dire qu'ils ont fait des saisons, ils finissaient quasiment dernier de la Ligue, puis le prix des billets n'a jamais baissé.
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12: Louis Amand qui est là ce matin pour parler d'affaires internationales. Salut Louis.
13: Bonjour Mario.
12: T'as pas regardé le hockey hier soir, toi? T'avais mieux à regarder.
13: Écoute, j'ai regardé le débat au Michigan. Tu sais qu'il y a un siège, évidemment, là, pour le Sénat au Michigan qui est très, très contesté en perspective des mi-mandats.
12: D'ailleurs, Mike Rogers, le républicain dans cette course-là,
13: a désavoué Donald Trump sur les tarifs contre le Canada.
12: Il a fait une publicité, il est assis dans un bar puis il dit qu'il faut mettre fin à la guerre tarifaire avec le Canada. Il parle contre Trump essentiellement.
13: C'est drôle parce que dans cette publicité, là, d'ailleurs, Mario, il est à un bar, comme tu le dis, en train de déguster une labatte. Et son opposant, Abdul El Sayed, a réagi à la publicité en disant « Je pense que M. Rogers a peut-être pris une labatte de trop, là, parce qu'il est en train de dire n'importe quoi. » Mais bon.
12: Mais donc, le débat, c'est de la UFC, là, si je comprends bien.
13: Mais nec plus ultra. C'est vraiment incroyable, Mario, lorsqu'on compare les débats dans les campagnes électorales comme ça à ce qu'on a vu, par exemple, ici au Québec au cours des dernières semaines, là, il y a pas photo, là, on est vraiment sur une autre planète. Attaque personnelle, accusations de toutes sortes, fausseté, je veux dire, il y a juste pas de
12: même attaque contre les membres de la famille.
13: La famille également, à un moment donné, il y a Abdul El Sayed qui s'est tourné vers Mike Rogers en disant « Est-ce que tu es en train de parler de ma mère, toi, là? » En tout cas, tout ça pour dire que on le sait que c'est un siège qui va être déterminant pour la course, à savoir qui va contrôler le Sénat, parce que les Républicains doivent absolument décrocher une victoire s'ils veulent conserver leur majorité au Sénat. Et les démocrates, ou du moins, excuse-moi, là, je refais ça, les démocrates doivent absolument conserver ce siège-là s'ils espèrent avoir une majorité au Sénat. Et les Républicains doivent absolument gagner ce siège-là s'ils veulent conserver. leur majorité au Sénat. Donc, Mike Rogers, Abdul El-Sayed, là, surveiller cette course-là au Michigan. Tout le monde a les yeux rivés là-dessus, là. Mais il faut aimer les sports extrêmes.
12: Il y a une décence politique qui s'est perdue quand même aux États-Unis. C'est-à-dire la notion de, tu sais, que les institutions sont plus importantes que les individus ou les partis. Puis que, tu sais, je veux dire, le gars en face ou la fille en face, c'est un adversaire politique du point de vue des idées, mais c'est pas un enemy of the state. Là,
13: ah non, mais c'est incroyable. Là, il y avait des accusations. Là, je veux dire, Mike Rogers accusait Abdul El-Sayed d'être un membre du Hamas, du Hezbollah. Je veux dire, du grand n'importe quoi. Puis encore une fois, je veux dire, ça démontre à quel point la société américaine est complètement polarisée au point de vue politique. Là, c'est juste débile.
12: Bon, Mark Carney était, semble-t-il, dans l'équation pour le prix Nobel de la paix, mais il l'a pas eu.
13: Ouais, non, ça a été décerné ce matin à Oslo, en Norvège. Donc, prix Nobel de la paix, qui est le prix Nobel le plus prestigieux là, parmi les Nobel, on s'entend, ou du moins celui qui attire ou attire l'attention là, davantage à chaque année. Navanethem Pillay, donc une avocate juriste sud-africaine, une ancienne militante anti-apartheid, ancienne présidente du tribunal pénal international contre le Rwanda, à la fin des années 90. Elle a été haute commissaire des Nations Unies également pour les droits de l'homme de 2008 à 2014.
12: Le même poste que Louise Arbour, l'actuel.
13: Moi, ça m'a fait penser à ça ce matin. Lorsque j'ai vu la désignation, je me suis dit, mon Dieu, Louise Arbour a déjà occupé
12: ce
13: genre de fonctionnaire. Elle était également au tribunal pénal spécial en ex-Yougoslavie. Elle a été commissaire aux droits de l'homme également de l'ONU. Donc, peut-être un jour, sait-on jamais, Madame Arbour pourrait être récipiendaire. Mais bref, donc ce prix-là qui est décerné à Madame Pillay pour la reconnaissance de son travail en matière de droit international, crimes contre l'humanité, crimes de guerre, génocide, etc. Maintenant, tu mentionnes Mark Carney. En effet, il était en lice non officiellement, si tu veux, parce que...
12: Bon, parce que les sites de prédiction le mettaient comme une possibilité.
13: Oui, alors il faisait partie des 287 quelques candidats là, qui étaient en lice, encore une fois, pas de façon officielle, mais de façon officieuse. 79 organisations là-dedans, évidemment. T'avais Zelensky qui était sur cette liste-là. T'avais Mileka Kuleba, également une militante pour le droit des enfants. T'avais le pape Léo. Ça aurait été intéressant dans la mesure où jamais un pape a obtenu le prix Nobel de la paix. Il y avait également des organisations, là je mentionne 79 organisations. Moi, je me souviens, lorsque j'étais en poste à l'ONU, Kofi Annan, je pense c'est 2002 ou 2003, avait eu le prix Nobel, mais l'ONU également, en parallèle, avait reçu aussi, à titre d'organisation, le prix Nobel. Donc, on parle de la Station spatiale internationale qui aurait potentiellement pu obtenir le prix Nobel de la paix. Bref, tout ça pour dire que si Mark Carney avait été désigné comme récipiendaire ce matin, on peut s'entendre, Mario, que ça aurait indisposé un certain Donald Trump.
12: Je pense qu'indisposé est un faible mot.
13: Qui, lui, a jamais caché son souhait, voire son fantasme le plus fou. Et d'ailleurs, il a fait beaucoup de lobbying pour obtenir ce prix-là. Et ça aurait été plutôt ironique, parce que quand on parle de Trump et Carney, parce qu'on va se le dire, Mario, sans Donald Trump, Mark Carney n'existe pas. Sans Donald Trump, Mark Carney est probablement pas premier ministre du Canada. Alors, le fait qu'il aurait...
12: Puis si jamais il devient premier ministre du Canada, il atteint pas cette célébrité mondiale. Là. C'est
13: exact.
12: Sa réaction à Trump, c'est son discours de Davos, mais c'est tout construit comme une réaction à Trump.
13: Exact. Alors, vous allez me dire, bon, prix Nobel de la paix pour Mark Carney, est-ce que ça aurait pas peut-être été un peu tôt dans la mesure où il est là
12: depuis un an et demi à peine?
13: Il a pas réglé de grands conflits internationaux. Il a pas mis de fin à quelque guerre que ce soit. Il a pas signé de grands traités. Mais, écoute, il faut se rappeler, Obama, tu te souviendras, 2008, avait eu le prix Nobel de la paix. Je pense que c'était 8 mois après son arrivée au pouvoir. Même lui avait questionné en quelque sorte le mérite de recevoir ce titre-là.
12: D'autant plus que la chose bizarre de Mark Carney, c'est que une des choses, puis toujours en réaction à tout ce qui se passe, puis l'OTAN, puis Trump, mais un des éléments de son mandat, c'est d'augmenter considérablement les dépenses militaires du Canada. On peut dire, nous, comme citoyens du Canada, on peut dire, on le comprend, on n'a pas le choix, faut le faire. Mais je veux dire, est-ce que ça te conduit vers un Nobel de la paix que d'investir plus massivement dans l'armement?
13: D'une part, il a tourné le dos à toutes toutes les positions qu'il avait ou à peu près sur les changements climatiques. On sait que le changement climatique est souvent raison pour certains conflits à travers la planète. Alors, tu as tout à fait raison, là, ça aurait peut-être l'air un peu incongru de lui accorder ça. Mais non, on va laisser le temps au temps parce que, bon, Mark Carney n'a pas encore terminé son mandat. Peut-être que, je sais pas moi, l'année prochaine ou l'année d'après, il pourrait l'avoir. En tout cas, si jamais, il serait le deuxième Canadien à obtenir ce prix-là. On le sait que Lester B. Pearson, alors qu'il était ministre des Affaires étrangères, fin des années 50, avait reçu
12: ça,
13: le
12: prix. Ça, c'était la création des casques bleus, quelque
13: exactement,
12: chose.
13: Exactement. Les forces d'interposition, le suite à la crise dans le canal de Suez en Égypte. Bref. L'autre truc qu'il faut surveiller, puis là, je passe à un autre appel, si tu veux, là, c'est la fameuse désignation de personnalité de l'année du magazine Time.
12: Ça, à mon avis, c'est beaucoup plus probable.
13: Absolument. Et ça, ça s'en vient d'ici la fin de l'année. Bon, c'est plus ce que c'était, là, ce décernement-là, si tu veux, parce que, bon, Time Magazine, c'est plus ce que c'était, là, on s'entend. Mais ça reste que, moi, je pense que si Mark Carney décroche ça, ça va témoigner davantage de son influence planétaire que pourrait avoir eu, par exemple, l'effet d'un prix Nobel à ce point-ci, là, dans son mandat. On sait que Trump l'a eu deux fois, 2016-2024.
12: Oui, parce que Person of the Year, c'est pas forcément positif, là. Non, Hitler l'a été, là. Je veux dire, ça sens que t'es la personne qui a eu le plus d'impact sur la Terre. L'impact peut être débattable après, là.
13: Exact. Mais bon, écoute, moi, je me dis ce matin si Mark Carney peut nous avoir épargné en ne gagnant pas le prix Nobel de la paix, le fait d'avoir plus de tarifs supplémentaires potentiels, ou encore un Donald Trump qui décide de rebaptiser la baie James sur un coup de tête. Ben écoute, tant mieux. Oui, exactement.
12: Un petit mot, puisqu'on parle des États-Unis, sur cette nouvelle qui fait sursauter beaucoup de gens, mais un peloton d'exécution, un peu comme dans les pires pays du monde, mais aux États-Unis.
13: Je sais pas si tu te souviens, Mario, à la fin septembre, il y a Pete Hegseth, le secrétaire à la défense américain, qui avait fait un grand discours un peu sur l'état des lieux des forces armées américaines. Il avait eu une ligne dans son discours qui avait été mémorable. Essentiellement, en substance, il disait, nous, dans l'armée américaine, là, on veut plus de gros, on veut plus de trans, on veut plus de barbus, on veut plus de weirdos, on veut plus de mauviettes, on veut rien que des guerriers. Eh bien, avis aux mauviettes, Mario, parce que le 3 décembre prochain, il y aura la mise à mort par peloton d'exécution aux États-Unis, qui sera, en passant, diffusée en direct. Ça a été confirmé hier par M. Hegseth.
12: Ça va être à la télé.
13: À la télé.
12: À ceux qui voudront le diffuser.
13: Ben, à la télé, ben, c'est ça, à ceux qui voudront le diffuser, mais ça va être en ligne, en tout cas,
12: mais
13: bref.
12: Qu'est-ce qu'ils vont faire, les CNN, les chaînes d'information en continu? Ben, je pourrais dire même nous, LCN, là, on va avoir le
13: feed. Ben, la question se pose, hein. La question se pose. Ça va être la première exécution militaire par peloton depuis la Deuxième Grande Guerre.
12: C'est dur de voir ça comme un progrès de l'humanité, là.
13: Écoute, et les États-Unis vont être en compagnie de régimes peu fréquentables. Il y a Amnesty International à chaque année qui fait un décompte du nombre d'exécutions publiques qui a lieu dans le monde. Habituellement, ça a lieu en Arabie Saoudite, des endroits comme ça. L'an dernier, il y en a eu 17, 6 en Afghanistan, 11 en Iran. Alors, c'est de dire que les États-Unis...
12: Mais cette année, en 2026, il va en avoir une aux États-Unis.
13: Exactement. Alors, écoutez, moi, je pense que c'est assez inquiétant, tout ça.
12: Ça
13: notamment
12: va pas, hein?
13: Quand on regarde toute la violence qui circule sur les réseaux sociaux, tous les trucs qu'on peut voir. Et là, on est en train de, à quelque part, institutionnaliser ça. Comment dire? On est en train de rendre ça presque normal. Moi, je trouve que c'est un peu inquiétant. Écoutez, on peut être contre...
12: Il a fait quoi, le type, comme un traître à la nation?
13: Lui était... En réalité, c'est un psychiatre de l'armée américaine. Il avait perpétré un attentat terroriste. Il avait tué 13 personnes sur la base de Fort Hood au Texas. Mm-hmm. C'était en 2009. Il avait été condamné à mort en 2013. Mais là, donc, il sera exécuté par peloton le 3 décembre. Alors,
12: c'est diffusé.
13: Ce sera diffusé à suivre. Plutôt inquiétant comme nouvelle. Et c'est une décision qui va s'en dire, qui a nécessité évidemment le feu vert du président Trump.
12: Merci, Louis.
13: Il n'y a pas de quoi.
12: Bonne fin de semaine.
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31: Yasmine Abdel-Fadel.
12: Bonjour, Yasmine.
32: Bonjour, Mario.
12: C'est assez particulier ce qu'on vit présentement. Un ministre du gouvernement présent à la soirée de la victoire du parti adverse.
32: Honnêtement, je pensais pas voir ça. On a Mathieu Lacombe qui est ministre de la Culture au Québec, ministre caquiste de la Culture, qui s'est présenté à la soirée électorale du Parti québécois lundi soir qui y était. Et évidemment, on n'a jamais vu ça, donc ça peut heurter les sensibilités politiques, là. C'est assez particulier. On savait que Mathieu Lacombe est souverainiste. Il l'a déjà dit dans les derniers mois que s'il y avait un référendum, il voterait oui. Évidemment, c'est son droit le plus absolu. Mais quand t'es ministre d'un gouvernement d'une couleur politique qui vient de manger une raclée ou qui est en train de manger une raclée politique.
12: C'est ça qui est terrible. Dans toutes les autres locaux électoraux, rassemblements, dans toutes les régions du Québec, les gens de la CAQ, ça pleure, ça a perdu leur emploi, ça se réconforte, ça se prend par le cou dans la douleur. Puis t'en as un qui est au party des autres. Ah, précisons qu'il n'était pas candidat. Il lui a décidé de pas se représenter, ce qui n'excuse rien, là. Mais
32: il demeure ministre.
12: Ben oui, il demeure ministre
32: jusqu'à la transition.
12: Ben là, il demeure plus, là.
32: Non, Mario. Ben là, ils l'ont expulsé du Conseil des ministres, expulsé du parti de la CAQ, et on peut comprendre leur frustration et le sentiment de trahison que dans la douleur, tu vas fêter avec l'adversaire. Et on va nommer finalement un remplaçant pour les quelques jours qui demeurent jusqu'à la nomination.
12: Je posais la question à Alexandre tantôt. Est-ce qu'il y a un précédent? Parce que, tu sais, comme on dit, il n'y a jamais de vide au pouvoir. Donc, tant que le gouvernement du PQ n'est pas assermenté, le gouvernement en place reste en poste. Mais est-ce qu'il y a un précédent d'un remaniement ministériel qui aurait eu lieu entre le jour du vote et le jour de l'assermentation? Habituellement, c'est environ 2 semaines, de plus ou moins 14 jours. Est-ce qu'on a un précédent d'un remaniement ministériel? Parce que dans le fond, c'est un petit peu ça, remaniement, le mot est un peu gros, c'est un remplacement d'un seul ministre, mais je pense que c'est pas arrivé souvent ou jamais, là.
32: Ben moi, j'ai pas de mémoire de ça. On est le 9 octobre. On dit que le Conseil des ministres sera formé le 21 octobre. Et ce que je comprends, c'est que c'est pas quelqu'un qu'on va faire monter de l'ex-députation. Ben là. C'est quelqu'un qui est déjà au Conseil des ministres à qui on va rajouter les fonctions de ministre.
12: T'es aussi ministre de la culture pour les 12 jours qui restent, c'est ça?
32: Pour les 12 jours qui restent. Mais moi, je trouve ça... La question que je me posais, Mario, là, y es-tu allé là avec sa limousine de ministre?
12: Ben, j'y avais même pas pensé.
32: Pense à la logistique.
12: Ben, logiquement,
32: il s'est
12: oui.
32: pointé là avec un chauffeur puis sa limousine de ministre qu'il a encore tant qu'il est. Ben, en fait, quand il était ministre, c'est un peu particulier. Je trouve ça indécent.
12: Logiquement, je te dirais oui.
32: Ben, logiquement, ça dit c'est oui, mais je trouve ça franchement indécent. Quand on montre qui a contribué à te faire élire, ton monde qui t'a nommé comme ministre, t'es en train de pleurer et d'être finalement complètement à terre. T'es en train de festoyer avec le nouveau gouvernement, la nouvelle couleur politique. On me dit dans les rangs caquistes là que Monsieur Lacombe, là, il haïrait pas ça une nomination du nouveau gouvernement. Tu sais, il s'est pas représenté. Ça fait longtemps qu'on me dit qu'il chercherait une nomination, notamment dans le domaine de la culture. On m'a parlé de la SEDEC. Vrai ou pas, c'est à voir avec l'usage. Mais tu sais quoi, ton lobbying pour te faire nommer par le gouvernement, tu peux le faire le lendemain du jour où tu n'es plus ministre là, de la Coalition Avenir Québec. C'est quand même Christine Fréchette qui l'a appuyé pendant le leadership, rappelons-le.
12: Mais après, ça n'a pas bien été du tout. Là. Ça, je sais qu'il était vraiment pas content des positions de Mme Fréchette, la façon qu'elle l'a un peu comme laissé tomber sur des dossiers en culture. Ça allait plus du tout, mais là, je suis pas en train de justifier. Ça n'excuse pas d'aucune façon le manque de jugement. Parce que, tu sais, je me dis, c'est le genre d'affaire où... mettons que tu penses à y aller, là. Tu sais, c'est le genre d'affaire où en chemin sur la route, là, tu y repenses puis tu te dis... Ou enfin,
32: pas une bonne idée.
12: M'en virer de bord. Tu comprends? Je sais pas.
32: Mais tu sais, tu te demandes quel était le jugement qui t'a mené à te présenter là. Et honnêtement, c'est un sacré manque de jugement de la part de Mathieu Lacombe.
12: Pour le public, là, nous, on analyse ça du point de vue de la loyauté et de la politique, mais pour le grand public, là, ce matin, moi, je trouve que ça ajoute à une espèce d'image là, de zizanie de la CAQ, plus rien allait, là, tu sais, ça...
32: La déconfiture de la CAQ.
12: Ah ouais,
32: là,
12: c'est ça, exactement. Bon, Mme Geneviève Biron, la PDG de Santé Québec, qui doit déjà avoir peur pour son poste avec le PQ qui veut abolir son organisme, mais elle est rappelée à l'ordre?
32: Elle a été rappelée à l'ordre par le secrétariat aux emplois supérieurs là, qui relève du ministère du Conseil exécutif. Pour toutes ces incursions dans la campagne électorale, tu sais, toutes ces sorties publiques. Puis, tu sais, Mario, elle en a fait plusieurs. Rappelle-toi, la diffusion du communiqué de presse sur l'hôpital Maisonneuve-Rosemont le jour où Paul Saint-Pierre Plamondon se présentait devant l'hôpital Maisonneuve-Rosemont pour faire son engagement en matière de santé. Bizarrement, on émet un communiqué de presse sur l'hôpital Maisonneuve-Rosemont. Elle a ensuite écrit une lettre à Paul Saint-Pierre Plamondon lorsqu'il a promis d'abolir Santé Québec pour lui dire qu'elle veut corriger certains faits erronés. T'sais, elle rend directement... finalement en contradiction avec le chef du Parti québécois. Et ça s'est pas arrêté là, Mario. Rappelle-toi le débat du 23 septembre. Le matin du débat du 23 septembre, tout d'un coup, on fait fuiter un rapport de Deloitte là, sur les 1,9 milliard de dollars
12: d'économie.
32: Qui ont été sauvés. Et Paul Saint-Pierre Plamondon avait vraiment raison lorsqu'il disait que Mme Biron là, faisait un geste absolument politique. Là. Il a dit ça pendant la campagne électorale. Mais là, le MCE, là, même si c'est le gouvernement en place, il est caquiste, là, puis le gouvernement a intervenu auprès d'elle pour dire « t'es pas supposé faire de la politique en campagne électorale, t'es tenu à de l'impartialité et de la neutralité. »
12: Et avouons que c'est un devoir de réserve, comment dire, c'est un devoir de réserve qui est exigeant dans notre système, parce que humainement, puis tu sais, tu pourrais dire, ben là, voyons, t'as un des partis d'opposition qui attaque, mais ça, là, c'était Santé Québec, mais ça pourrait être n'importe quelle des sociétés d'État. Tu sais, un parti peut avoir des positions, puis toi, si t'es le PDG de la société d'État, toi, t'es sûr de ton affaire, tu dis, ça n'a pas de bon sens de dire ça, de vouloir nous abolir, là. Nous autres, on travaille fort, puis on est sûr qu'on fait les bonnes choses, mais tu peux pas, là. Et dans notre
32: mais
12: système,
32: tu peux pas. On n'a pas vu la SAQ sortir pour écrire à Éric Duhaime pour lui dire « Arrête de parler du monopole d'État sur l'alcool. Là. Regarde, je vais t'expliquer, là, moi, pourquoi c'est important de maintenir ce monopole-là. » Il y a des affaires que lorsqu'on est dirigeant d'une société d'État, on ne peut pas faire. On est tenu à la neutralité, particulièrement pendant une période électorale.
12: À la limite, après l'élection, tu demanderas d'aller luncher avec le premier ministre ou prendre le petit déjeuner, puis tu diras, regarde, je vais tellement bien y expliquer qu'il appliquera pas son programme, il va changer d'idée ou il va l'appliquer différemment. Mais c'est ça.
32: Ben, Mario.
12: Après. Pas sur la place publique.
32: Depuis la victoire de lundi, Geneviève Biron a écrit à Paul Saint-Pierre Plamondon depuis la victoire lundi pour solliciter une rencontre. Fait qu'elle devait se retenir là depuis qu'on l'a remis à l'ordre jusqu'à lundi, jour de victoire. Et il y a déjà eu une communication de Geneviève Biron pour solliciter une rencontre. Mais Mario, tout ça pour dire, est-ce que Geneviève Biron va être encore là dans quelques temps? Tu sais, avec ces écarts finalement de neutralité, appelons ça comme ça, pendant la campagne électorale, elle a fait de la politique pour nuire à Paul Saint-Pierre Plamondon pendant la campagne électorale. Je ne donnerai pas cher de la peau de Mme Geneviève Biron pour continuer à être à la tête de Santé Québec. Et l'autre question qui suit juste après, mais qui voudrait la remplacer, sachant que le Parti québécois veut abolir Santé Québec?
12: Ouais, c'est ça l'affaire.
32: Tu sais, ça crée une question plus importante.
12: Mais là, c'est plus si clair qu'ils veulent l'abolir ou le changer de nom et de forme. En tout cas, ça sera à voir. Mais là, parce que là, tu soulèves une question plus large, parce que j'entends des gens qui commencent à dire attache ta tuque, là, tu sais, ça va, les nominations, là, ça va changer. On va, par exemple, dans toutes les délégations du Québec importantes à l'étranger, on va mettre des souverainistes, délégués du Québec à Paris, partout. On va mettre des souverainistes, plusieurs postes stratégiques du gouvernement, on va se dépêcher à mettre des souverainistes. Est-ce qu'on pourrait faire des changements à caisse de dépôt? Et ça, pour moi, ça va être un des faits du début de mandat du Parti québécois, là. Est-ce qu'on va faire une espèce de grosse razzia des dirigeants ou des postes, puis nommer des souverainistes là, un peu partout, ou est-ce qu'on va y aller doucement, puis attendre que les mandats finissent pour faire des remplacements, parce que quand même, je pense à un gars comme Pascal Bérubé qui a dénoncé les nominations partisanes, même quand il y en avait peu, pas tant que ça, une ou deux par année, là, faisait très très fort de les dénoncer. Si là on fait une purge puis qu'on nomme des souverainistes partout, est-ce que ça va être correct?
32: Ben, tu sais, le gouvernement, quand le gouvernement parle, c'est pas nécessairement ce qu'il a dit non plus pendant l'opposition. Moi, je m'attends à une grosse corvée de nominations là pour essayer de mettre des personnes stratégiques, notamment dans les délégations internationales, comme tu le disais. Mais les choses sont quand même faites ainsi. Là, le gouvernement va déjà avoir deux nominations à faire par la force des choses, qu'il n'a pas sollicité ou à tout le moins pas directement lui-même. La première, c'est une personne qui va être à la tête de la Sûreté du Québec. Joanne Beausoleil a démissionné.
12: Ouais.
32: Il va falloir la remplacer.
12: Elle leur a facilité la vie, là.
32: Faciliter la vie. Le deuxième pas, c'est la présidente ou le président de la Commission des droits de la personne et droits de la jeunesse. C'est Nadine Coussa qui devient chef de cabinet de Paul Saint-Pierre Plamondon. Donc, il y a déjà au moins deux nominations que le gouvernement va faire sans nécessairement qu'il ait eu le besoin de tasser qui que ce soit. L'une est partie par elle-même, l'autre a été repêchée pour être chef de cabinet du premier ministre. Mais évidemment, sur le volet international, on s'attend à un gros changement, là. Il y a quand même une gouvernance souverainiste qui va devoir se mettre en marche pour Paul Saint-Pierre Plamondon. Pas sûr qu'il va laisser les nominations de François Legault ou de Christine Fréchette à ces postes clés-là.
12: Merci Yasmine, bonne fin de semaine.
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12: Alexandre, des coups de feu dans Villeray.
13: Hier soir, dans un quartier résidentiel du secteur, il est 20h30 quand il y a des appels au 911 qui entrent. Donc, on est sur l'allée Léo-Bricot, près de l'allée de Saint-Léonard. Donc, les policiers arrivent sur place, retrouvent des douilles au sol, mais pas de victimes. Un peu plus tard dans la soirée, Mario, il y a deux hommes de 19 et 21 ans qui sont localisés dans Anjou. Pas de blessure comme telle, mais il y a au moins un impact de projectile sur leur véhicule. Là, tu te dis, comment ça se fait que c'est arrivé là? C'est quoi cette affaire-là? On pose deux, trois questions. Les policiers essaient de faire la lumière là-dessus.
12: Je comprends qu'ils ne collaborent pas avec les policiers. Ils savent rien de ce qui est pu arriver. Là.
13: Ouais, c'est comment ça. C'est arrivé là, cette affaire-là?
12: Encore un vol de bijoux.
13: Oui, il y a des malfaiteurs qui ont fait irruption dans une bijouterie. On est à Place Versailles, en plein après-midi hier. Fracassent des présentoirs à coups de marteau, s'enfuient en voiture, mais la suite s'est mal déroulée pour eux. Percutent une autre voiture, blessent son conducteur. Écoutez, ce sont des ados de 14-15 ans qui ont été arrêtés et les policiers ont récupéré un sac rempli de bijoux.
12: Je l'ai mis dans les sujets que je vais aborder avec Benoît tantôt. Oui. Hier soir, après le hockey,
13: okay.
12: Je suis déjà un petit peu maussade.
13: Ben oui, Canadien perdu.
12: Je fais toujours ça, je fais le tour des nouvelles sur TVA Nouvelles. T'sais, tu déroules le fil sur mon téléphone cellulaire. Trois nouvelles consécutives, trois, concernent des ados. Celle-ci, que tu viens de nous dire, de la bijouterie. Il y en a, je les ai notées, t'as peur, je vais les retrouver. Je l'ai noté dans mon cell. Les ados à bijouterie à Gatineau, agression armée, jeune de 16 ans. Puis il y a 6 jeunes qui ont foncé dans un dépanneur, même genre de col, ils savent pas conduire une auto. Il y avait 3 nouvelles consécutives criminelles, 3 nouvelles consécutives qui concernent des mineurs.
13: Puis ajoute aussi, tu sais, t'as-tu vu ça, les images, c'est devenu viral, tu sais, le jeune là, qui s'est promené en genre de motocross dans son école, là, dans l'Est.
12: Ah ouais.
13: Ça aussi, ça n'a pas de bon sens. Là. Peut-être une petite discussion autour de la table de cuisine s'impose, Mario.
12: Et ça continue. Oui. Oui, exactement. Ça continue à brasser en France.
13: Oui, le mouvement étudiant des lycéens qui se poursuit. Il y a eu des annonces du gouvernement, mais visiblement, la grogne n'est pas apaisée. Le ministre de l'Éducation qui a promis de déployer 3000 professeurs remplaçants dans les établissements les plus en difficulté. Hier, ce sont plus de 71 000 personnes qui ont manifesté un peu partout à travers le pays. 500 interpellations. Les lycéens qui réclament femmes davantage de moyens et appelle à une nouvelle mobilisation mardi prochain. On va surveiller. Est-ce qu'il y aura d'autres débordements? Parce qu'hier, il y avait beaucoup de tensions quand même.
12: Quand même. Qu'est-ce qu'on a comme nouveauté au cinéma?
6: Ben, y a un film qui fait réagir, mais disons que les critiques sont mitigées. Jugement social par rapport à Facebook. Il y avait eu le réseau social sorti en 2010 qui avait fait fureur parce qu'on suivait Mark Zuckerberg puis l'espèce de montée de Facebook. Mais en 2010, on était encore dans les premiers balbutiements, donc on suivait ça avec beaucoup d'intérêt. Maintenant, le sujet est intéressant, mais on remarche un peu des choses qu'on connaît.
14: Il est où le problème?
15: On a modifié l'algorithme.
16: Ces policiers me harcèlent parce que j'ai la peau blanche.
17: J'ai cherché à savoir qui l'avait radicalisé.
14: Et?
17: C'est nous.
6: C'est un film de Ron Sorkin. Donc, c'est inspiré de faits réels quand il y a eu la lanceuse d'alerte qui a commencé à remettre en question le réseau social Meta Facebook. Ils vont faire affaire avec le journaliste de Wall Street qui va entreprendre des démarches pour trouver les révélations secrètes. Tu te rappelles de Facebook Paper, ouais, entre autres?
12: Mais je comprends que c'est basé aussi sur l'idée que, tu sais, de l'algorithme, il faut que tu cliques, puis que si on te fait fâcher politiquement, socialement, on te montre des affaires.
6: Il y a la radicalisation. Il y a aussi le fait qu'à un moment donné, quand il a commencé à avoir des poursuites judiciaires, Facebook, whoop, a changé de nom de sa maison mère pour devenir Meta. L'engagement des gouvernements, qu'est-ce qu'ils vont faire avec ça? Il y a beaucoup de choses qu'on connaît déjà, qu'on va suivre là-dedans, qui est basé donc sur des faits réels. Les critiques sont partagées parce qu'il y en a qui vont donner 6, d'autres 7, parce que la façon dont c'est fait, c'est linéaire, c'est des choses qu'on connaît déjà. Par contre, le propos est intéressant, faut se poser des questions, mais réalisation est comme, ouais, c'est beaucoup moins hot, mettons, que ce qui est sorti en 2010. Ce qu'il faut aller voir en fin de semaine, c'est le film Hanté, c'est un film québécois, puis vous savez que la première fin de semaine est tellement importante parce que c'est ce qui va déterminer la longévité du film. C'est là qu'on fait les statistiques, puis on dit, OK, ça pogne, on va le garder dans les salles longtemps. Yeah. C'est pas épeurant. Tout le monde me demande, même hier, j'étais allé à un lancement, Hanté, ouais, c'est épeurant, puis les jeunes, non. La petite, là, a pas peur des fantômes.
12: D'ailleurs, les gens de Brindamour étaient avec nous la semaine passée. Les gens peuvent aller réécouter l'entrevue qu'on a faite avec elle sur cube.ca.
6: C'est rapidement, c'est l'histoire d'une famille qui va déménager dans une vieille maison hantée. La petite a pas peur, les parents sont effrayés. Tous les codes, là, tu sais, les ombres dans les fenêtres et tout ça, c'est fait. Le fantôme de Virginie Fortin est décédé au 19e siècle. Les jeunes vont essayer de comprendre pourquoi le fantôme est dans la maison, puis pourquoi la famille a dû déménager comme ça rapidement. C'est vraiment le fun. Il y a des clins d'œil à la Ghostbusters, E.T., la famille Adams, Scooby-Doo. Fait que les parents vont se reconnaître là-dedans. Ça sort aujourd'hui, puis c'est vraiment bon, même si vous n'avez pas d'enfant.
12: Charles-Antoine, parle-moi.
18: Martin Saint-Louis s'était fait un nouveau smoothie. Hein, avait mis tous ses morceaux dans le malaxeur, puis il a ressorti un nouveau liquide. Parce que hier, il y avait des changements à peu près partout. Là. Vraiment, il a brassé la soupe.
19: Il était quelle couleur, le liquide?
12: Mais... je sais pas. C'est au début de la soirée, ça va être une sorte de belle couleur, mais tu sais, quand tu mélanges trop de couleurs, ça finit brun.
18: Oui, exact. Mais quand tu le laisses dans le frigidaire trop longtemps,
12: c'est fait qu'à la fin de la troisième, Alexandre, ouais, c'est brun la réponse à ta question.
18: C'est vraiment bien résumé. Ça goûtait bon au début, puis après ça, il y a des petits grumeaux qui se sont accumulés. Les mêmes petits grumeaux qu'on s'est habitué à goûter au début de saison.
12: Je me souviens qu'à la fin, dans ton bilan de la saison passée, une des choses que tu soulignais qui était une bonne chose du Canadien, c'était on accumulait pas les défaites, on a évité, ouais, toute séquence négative. Dès qu'on perdait, on rebondissait.
18: Là, c'est 3 de suite. 3 de suite, mais Martin Saint-Louis...
12: Je me demandais, dans toute l'année passée, est-ce qu'on a eu ça, 3 de suite, peut-être une fois?
18: Une fois ou deux, mais on s'est pas rendu à 5, 6, 7. Martin Saint-Louis, après le match hier, après la défaite de 5-2, si vous voyez le pointage, je dis, oh, on s'est fait brasser. Le Canadien a dominé ce match-là, soyons honnêtes. Il y a 2 débuts des Prédateurs dans des filets déserts en fin de rencontre. Si vous posez la question, ouais, Jacob Fowler a peut-être pas été solide. 2 des 3 buts qu'il a alloués, c'est des déviations. L'autre,
12: mais Jean Gardien a été meilleur. C'est quand même une domination point de vue gardien.
18: Oui, Yossi Saros a été très, très bon. Puis c'est drôle parce que, tu sais, on parlait du gabarit de Jacob Fowler, qui est beaucoup plus petit que la moyenne. Yossi Saros, 5-11. C'est de loin le plus petit gardien de la ligue, mais très, très athlétique, il a été solide. En même temps, le Canadien a eu un paquet d'opportunités. C'est la première fois cette année que le CH a plus de tirs que l'adversaire.
12: Mais le double.
18: Ouais, le double, vraiment. Mais en fin de deuxième période, tout s'est écroulé. Comme un concours de circonstances, de mauvaises pénalités, mais de pénalités un peu accidentelles. Ouais, Josh Anderson casse son bâton, il ne s'en rend pas compte, et fait un geste avec le bout du bâton cassé, ce qui est une pénalité. Mais il s'en est rendu compte en même temps.
12: Sauf que, Charles-Antoine, les pénalités font partie du jeu. Quand tu te fais poter plus qu'une fois sur deux en désavantage, puis que toi, en avantage, tu ne fais jamais un tir au but, jamais, jamais un tir au but en avantage numérique.
18: C'est là.
12: Je veux dire, là, à un moment donné, tes unités spéciales sont tellement mauvaises que tu vas toujours perdre. Là. Et
18: c'est là que, depuis le début de la saison, on est à la remorque, notamment des prestations de l'an passé, puisque la première unité, qui est extrêmement talentueuse, là, qui est une des meilleures sur papier
12: là,
18: de la Ligue...
12: Sans Demidov, elle est morte.
18: Non, mais en fait, aucun but depuis le début de la saison en avantage numérique par le premier groupe. Le seul but en avantage numérique, c'est Zachary Bolduc. Donc, tu sais, il y a ça aussi. Les unités ne sont pas si spéciales que ça en ce moment.
12: Puis à désavantage, je sais pas qu'est-ce qui se passe, mais ça va pas partout. Là.
18: Non, ben, en fait, on ne gère pas bien le devant du filet. Parce que sur les deux premiers buts, il y a de l'espace. Oui, il y a une déviation, mais le joueur en question qui dévie sur la première séquence, Alex Kerfoot, est laissé complètement seul. Même chose sur le troisième but qui s'avère être le but gagnant. On ne nettoie pas le devant de filet. Puis pourtant, c'est jusqu'à la mi-match, il y avait plein de points très intéressants.
12: Les Canadiens contrôlaient. On disait, ils vont finir par marquer. Écoute, ils ont fait des tirs, ils ont bourdonné. Il y avait toujours la rondelle, le Canadien. Ils contrôlaient le jeu.
18: Je reviens au malaxeur de Martin Saint-Louis. Ces changements payaient. Là. Littéralement, le premier trio, on voyait Slavkovski bien plus impliqué. Chris Kreider aux côtés de Newhook et Josh Anderson sur la deuxième unité. Ça a fonctionné. On marquait après quelques minutes. Le but a été refusé parce qu'il y avait hors-jeu. Ils sont revenus à la charge et ont marqué un autre but. Donc, tu sais, les changements fonctionnaient. Dobson avec Lane Hudson, très intéressant. Très
12: il a eu son meilleur match Dobson.
18: Dobson, oh, et puis les deux contrôlent la ligne bleue, bougent bien, il y a des permutations. Tu sais, il y avait plein d'éléments positifs, puis on dirait qu'à un moment, ben, les dieux du hockey n'ont pas été là, mais le résultat est le même. C'est une autre défaite pour le Canadien. Le prochain match, il est samedi face aux Red Wings de Détroit, puis on en parlait, là. Il y en avait quatre de suite à domicile.
12: Ouais, tu nous avais dit qu'il faut accumuler des points durant cette séquence-là.
18: Des points, là. T'en as quatre consécutifs et là, pour l'instant, c'est zéro là, en deux matchs. Samedi, les Red Wings. Mardi prochain, les Sabres de Buffalo pour terminer ce séjour à domicile.
12: Non, puis Buffalo, ils vont arriver pour gagner, les autres-là. Parce qu'avec la défaite au septième match...
18: Ils sont plantés hier aussi. Les Sabres hier sont fait planter 4-0 contre les Stars de Dallas. Et la semaine prochaine, on aura la chance de s'en reparler, mais c'est particulier. On joue à Montréal contre les Sabres. Ensuite, un match sur la route le lendemain à Washington et on revient face au même Sabres à Montréal. Donc,
12: il y a deux matchs à Montréal contre les Sabres.
18: En trois jours.
12: OK.
18: Ouais.
12: Merci, Charles-Antoine.
18: Bon week-end.
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6: Ben, on avait eu il y a quelques années le cas de la fillette de Granby qui avait finalement brassé tout le monde au point de brasser toute la DPJ. Peut-être un hasard, mais dans la même ville, au même endroit, une autre histoire judiciaire qui implique un enfant maltraité, ou tu vas dire même deux enfants maltraités. C'est sous la plume de Camille Payan ce matin dans le Journal de Montréal. Bonjour Camille.
7: Bonjour Mario.
6: Et la nouvelle sort à travers le procès du beau-père.
7: Oui, en fait, le beau-père qui avait plaidé coupable il y a quelques mois déjà, et il a reçu sa sentence récemment au palais de justice de Granby, la ville même où le Québec a vu cette tragédie il y a maintenant 7 ans de la fête de Granby, comme tu parlais, un drame qui avait secoué le Québec. Et l'histoire du beau-père de Granby, même si la conclusion est beaucoup moins dramatique que celle de la fillette de Granby il y a quelques années, ravive quand même des douloureux souvenirs dans cette petite municipalité.
6: Mmh. Bon, décris-nous ce que le père a avoué avoir fait, ce que les enfants ont vécu, en fait.
7: Oui, donc c'est entre 2022 et 2024. Le beau-père a admis avoir attaché les jambes et les poignets du garçon avec du ruban adhésif, de l'avoir attaché sur une chaise tout en collant un morceau de ruban adhésif sur la bouche du petit garçon. C'est la mère qui a dû intervenir pour libérer l'enfant. Il avait entre 3 et 6 ans quand ça s'est déroulé, qui paniquait, il pleurait, il criait. Sa petite sœur a également déjà été attachée à une chaise. Lui, le plus souvent, il se fait attacher à une chaise avec ce qu'on appelle une ceinture de musculation pour l'empêcher de bouger. Les deux enfants ont aussi été enfermés à plusieurs reprises dans la salle de bain de la résidence, sans lumière, parce qu'ils refusaient de tout simplement de dormir.
6: Est-ce que, parce que dans l'histoire, on parle nulle part de la DPJ, est-ce qu'à un moment ou à un autre, la protection de la jeunesse a dû être impliquée?
7: Ça n'a pas été précisé dans les procédures judiciaires. C'est des systèmes qui sont différents, qui fonctionnent pas nécessairement de concert. Donc, je peux pas préciser si oui ou non. Mais de ce qu'on sait, le beau-père n'est plus avec la mère et n'est plus dans la vie des enfants depuis, heureusement.
6: Ouais, peut-être ça qui a réglé le cas. Si la mère est d'une bonne mère puis que le type n'est plus dans sa vie, la question de la DPJ c'est moins posé. Tu nous as dit le père placé devant ces accusations-là a plaidé coupable?
7: Oui, exactement. Le beau-père a plaidé coupable à une accusation de séquestration il y a quelques mois déjà.
6: Donc, il a reconnu avoir posé ces gestes-là?
7: Oui, il a reconnu avoir posé ces gestes. Pour lui, il disait que c'était des méthodes disciplinaires qui ont été qualifiées d'extrêmes, mais que c'était pas une perte de contrôle, mais que c'était une prise de contrôle sur les enfants. Et il dit avoir agi dans un principe éducatif et punitif en attachant son beau garçon avec du ruban adhésif.
6: On comprend de l'histoire. Bon, la mère laissait faire ça, puis laissait pas faire ça en même temps. C'est elle qui détachait les enfants en même temps. Est-ce qu'elle était, elle aussi, un peu sur le contrôle du gars?
7: Oui, dans sa lettre à la cour, la mère a dit qu'elle vivait dans la peur lors de sa relation avec l'accusé. Elle est intervenue pour essayer de libérer les enfants. Elle avait également affirmé qu'elle était victime de violences verbales de la part de l'accusé. Donc, on peut s'imaginer que c'était un climat qui était pas favorable pour les enfants et la mère dans cette maison de Granby à l'époque.
6: Qu'est-ce qu'on sait? Je sais qu'il y a une partie qui est confidentielle, puis l'identité, puis tout ça, mais qu'est-ce qu'on sait sur les séquelles qu'auraient pu vivre ces enfants-là?
7: Oui, la mère et le père des enfants ont déposé des lettres à la cour. Le petit garçon a vécu avec des idées noires, des suicidaires, puis une très grande détresse psychologique après les crimes. Puis sa petite sœur a commencé à manifester sa violence, sa colère avec des gestes violents après les crimes. Donc, c'est des enfants qui sont marqués à vie parce qu'ils ont vécu entre 2022 et 2024.
6: Tu viens de nous mentionner le père. Parce que je comprends, lui, le beau-père qui vivait avec la mère a fait ça. Je présume que le père, lui, découvrant ça, devait pas être de bonne humeur.
7: On en sait très peu sur la relation du père avec les enfants. On comprend qu'ils ont toujours un lien, mais je pourrais pas m'avancer davantage, malheureusement, sur le lien exact. Puis où était le père pendant cette période-là?
6: Je comprends que c'est probablement juste un hasard. Ça donne juste que ça arrive dans la même ville, mais quel hasard quand même quand on pense à l'ampleur qu'avait pris l'histoire de la fillette de Granby. Bon, tu l'as dit en commençant, là, c'est d'inégale gravité. Elle en est morte, là. Mais quand même, c'est quand même incroyable que l'histoire arrive se reproduit dans la même ville.
7: Là. Oui, ça saute aux yeux. Et même la juge a souligné dans son jugement qu'elle a rendu il y a quelques semaines que cette scène-là était pas sans rappeler

0: suggestion du revers de la main de façon assez claire en disant que cette suggestion-là pourrait choquer ou intimider la population si on permettait à ce beau parc-là d'en sortir sans casier judiciaire.
1: Donc, 15 mois de prison.
2: Oui.
0: Exact.
1: Quand même pas.
2: Mais c'est pas assez.
1: Énorme. Non, c'est ça. C'est loin d'être énorme. Si on considère qu'un tiers, il va faire quoi, 5 mois dans la réalité, enfin.
2: Quel message t'envoie?
1: Camille Payan, merci d'avoir été avec nous.
0: Bien, merci.
1: Au revoir.
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1: Bonjour, Félix.
4: Bonjour, Mario.
1: Ouais, c'est quand même une petite question sur l'histoire d'avant. 15 mois, c'est pas probablement qu'il s'est aidé en plaidant coupable. Là. C'est comme pour la cour, c'est toujours bien vu là, de pas forcer un procès de plaider coupable. Mais quand même, 15 mois pour des services comme ça à des enfants, moi, ça me paraît pas énorme. Là.
4: Moi non plus. Puis je pourrais facilement dire que cette idée de plaider coupable pour pas éviter des procès à des victimes puis pas embourber le processus judiciaire, c'est parfait, ça va. Sauf que la sentence doit refléter la gravité du crime. Puis là, on a de la difficulté, nous, pauvres justiciables, à comprendre ces sentences-là. On a toujours de la difficulté. Alors, je te confirme que celle-ci aussi, j'ai de la difficulté à la comprendre.
1: Tu veux nous parler d'une histoire hautement tordue qui s'est conclue?
4: Une des histoires les plus bouleversantes des dernières années, en tout cas à mon avis, survenue à Montréal. Il y a un procès qui s'est terminé hier au Palais de justice de Montréal, celui de Mahad Farah. C'est qui Mahad Farah? Ben, c'est un shooter, un pimp. Un gars qui a amené dans la prostitution une pauvre jeune fille qui s'appelle Jade Racette Beaulieu. Jade Racette Beaulieu a été tuée dans la nuit du 15 décembre 2022 dans un appartement de Pointe-Saint-Charles, où elle habitait avec sa mère. Elle était le soir du drame avec sa grand-mère dans ce même appartement, puis sa grand-mère a aussi été tuée la même soirée. Alors, Mahad Farah, c'est lui qui a commandé cet assassinat. Pourquoi? Parce que Jade Racette Beaulieu avait réussi de se sortir du milieu de la prostitution puis de la traite des personnes. Elle avait dénoncé Farah. Ça avait valu à Farah une enquête policière, mandat de perquisition. Ça lui avait aussi valu une accusation. Alors, qu'est-ce qui s'est passé le jour fatidique du meurtre? Jade Racette Beaulieu a reçu des textos. Ces textos-là venaient d'un inconnu qui lui demandait de sortir de son appartement parce que il y a quelqu'un qui voulait lui parler. Alors, l'homme derrière ces messages-là, c'était Mahad Farah. Puis quand Jade Racette Beaulieu se rend à l'extérieur, ben, c'est un guet-apens qui l'attendait. Il y a un tireur qui a fait feu en sa direction. Mais on ne l'a pas atteint. Elle réussit à sauver jusqu'à dans la chambre où dormait sa grand-mère. Et puis là, le suspect est entré dans l'appartement, a tué aussi la grand-mère, a tué la jeune fille.
1: Incroyable.
4: Avoue, hein? C'est incroyable. Tu veux dire, c'est d'une incroyable violence. T'as quelqu'un qui réussit à force de belles promesses. Tu sais, c'est un pimp, là. Il amène une jeune fille dans la prostitution, dans cet environnement glauque, dans cet environnement toxique, dans cet environnement dangereux, dans cet environnement où on abuse d'elle, on abuse des femmes. Et là, elle décide d'en sortir et lui, sciemment dans sa tête, il se dit, ben, sais-tu quoi, je veux la faire tuer.
1: Mais au procès, là, on a clarifié le fait qu'il n'y avait pas, c'était vraiment ça, c'était juste de la faire taire, c'était juste de l'empêcher de parler. Donc, elle a été tuée, elle et sa grand-mère, parce que lui avait peur que son témoignage l'amène en prison, là.
4: Ben, c'est ça. Là. Les membres du jury n'ont pas cru la version de Farah. Là, Farah disait qu'il avait affirmé vouloir donner 30 000 $ à Jade Racette Beaulieu pour l'inciter à retirer sa plainte. C'est ce qu'il voulait faire là, avec les textos. Puis le même montant, donc une fois les accusations tombées, donc 60 000 en tout, de l'argent qui provenait d'où? Ben, bien sûr, de la vente de drogue à laquelle M. Farah là, pouvait se livrer aussi. Alors, Farah, le jury, non, ça marche pas du tout, cette histoire-là. D'ailleurs, donc c'était un procès devant juge et juré, et il y a eu quelques jours de délibération, à ce que je comprends, quelques jours, et puis c'était très, très émotif, hein, parmi les jurés. Il semble-t-il que lors de la prononcé du verdict, on a versé quelques larmes. Je pense qu'eux aussi ont trouvé que cette histoire-là était bouleversante et, ma foi, surtout injuste.
1: Mais là, donc, il est condamné.

0: Meurtre premier.
1: Prison à vie.
0: Prison
1: meurtre
0: à vie.
1: Premier, prison à vie. Ouais.
0: Encore
1: puis
0: un
1: pour
0: vol.
1: Pour la grand-maman, c'est homicide involontaire.
0: Ah, OK. Encore un vol dans une bijouterie.
1: Oui, je t'en parle parce que ça s'est passé, ben, parce que ça se passe souvent, premièrement. Si on le sait, là, les chiffres, on en a parlé à cette émission. Le 2022, il y en a eu 15. Puis, depuis début 2026, il y en a eu 46. Là. Alors, faisons ça vite. Ça a cessé d'augmenter en raison du prix de l'or, entre autres. Il y en a eu un hier dans une bijouterie de la place Versailles. C'est dans l'est de Montréal, pour ceux qui connaissent pas ça, tout près de l'autoroute 25. Donc, une vague de vol, oui, sans précédent. Je t'en parle parce que les suspects dans ça sont des adolescents. Ils ont été arrêtés, d'ailleurs, jeudi après-midi. Ça s'est passé au milieu de l'après-midi à la bijouterie Royale d'Or. Ils ont commencé à détruire des présentoirs à coups de marteau. Ça, c'est assez usuel, comme ça que les voleurs fonctionnent. Et ils prenaient fuite à bord d'un véhicule. Puis là, ben, ils ont percuté un autre véhicule près du boulevard des Galeries d'Anjou.
0: C'est parce qu'ils ont même pas leur permis, les kids, là.
1: Ben c'est
0: fou.
1: C'est ça, là. C'est incroyable. Là. C'est puis là, tu sais, quand je lis ça au début, là, si tu avances dans le texte de nos collègues là, du Journal de Montréal qui l'ont mis en ligne, bon, moi, je me disais, à tôt quoi, 16, 17 ans? Non. 14, 15 ans. 14, 15 ans, défonce une bijouterie à coups de marteau, quand même. Hein? Alors voilà.
0: Puis prend une auto, puis frappe quelqu'un. Ils ont blessé, d'ailleurs, en auto, ils ont blessé quelqu'un de surcroît, là.
1: Exactement, ouais, c'est ça. Puis donc, tu sais que ça commence à faire. Hein, ça, moi, je suis absolument, en fait, je suis enclin à penser qu'à un moment donné, on va se retrouver devant un drame. Je te le dis, il y a quelqu'un qui va décider, peut-être un commis ou un bijoutier moins expérimenté qui va décider de se défendre ou qui va décider de livrer bataille au voleur. Puis là, j'ai l'impression que ça pourrait mal virer. Je pense que la police de Montréal est en train de s'en occuper.
0: Ouais, ouais. Mais tu sais, hier, je racontais ça tout à l'heure. Avant de me coucher, tu sais, je checkais les nouvelles. Puis il y avait celle-là. Puis il y en avait deux autres. Il y avait au total trois nouvelles consécutives. Tu sais, quand tu roules les nouvelles de TVA Nouvelles sur ton téléphone portable, là, des ados qui ont fait de la bijouterie, tu viens de nous en parler. Agression armée à Gatineau, un jeune de 16 ans. Six jeunes foncent dans un dépanneur. Là, c'était des mineurs au volant qui se sauvaient. Je sais pas pourquoi, ils ont foncé dans un dépanneur.
1: En communauto,
0: oui. Fait que t'avais trois nouvelles consécutives criminelles, des nouvelles criminelles qui impliquaient des ados. C'était dur de pas se dire il y a un méchant problème, là.
1: Ben, en tout cas, là où le taux d'augmentation de la criminalité se mesure, là, c'est chez certaines tranches d'âge, puis parmi ça, il y a des mineurs, puis l'indice de crimes violents chez les mineurs, lui, a augmenté. Alors, tu sais, ce que tu dis, là, c'est pas une vue de l'esprit, là, tu le vois en pardonnez-moi l'expression, là, mais tu le vois en flippant des nouvelles sur l'application de TVA, mais ça se mesure dans les chiffres aussi.
0: Merci Félix, bonne fin de semaine.
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0: C'est une nouvelle, sincèrement, que j'aime pas tellement ce matin. La ville de Côte-Saint-Luc. Bon, on sait tous ce qui existe. Les autos de police ou certaines autos de police sont équipées de ça. Des détecteurs de plaques. Donc, par exemple, si vos immatriculations sont pas payées, à un moment donné, un policier va partir à la chasse à ça, là, puis il va scanner des plaques. Et puis, oups, tiens, ça, c'est une plaque qui est pas payée, ça sort dans le système. Mais là, on en aurait, mais fixe, à Côte-Saint-Luc, dans l'ouest de Montréal. Mais là, vous savez, si j'en parle, je vois pas souvent, moi, à Côte-Saint-Luc, sincèrement, mais c'est que si ça arrive à une place, ça va arriver partout. Là. Si on l'autorise à une place, c'est une question de temps, là. Là, on aurait des lecteurs de plaques, mais tout le temps, fixe, sur le bord de la rue, ou au-dessus d'un viaduc, peu importe, permanent. Fait que chaque fois qu'une auto passe là, je veux dire, on sait à quelle heure, à quelle minute, tout le monde est surveillé. Puis là, ben, évidemment, si vous n'avez pas payé votre plaque, tous les autres problèmes, ou si vous êtes recherché, c'est une façon de vous retrouver. Dans certains cas, je comprends qu'on puisse dire, ouais, ça va être utile si un malfaiteur est recherché. Mais est-ce qu'on est dans un niveau de surveillance qui, comment dire, dépasse un peu le raisonnable?
4: Fait que t'accumules beaucoup d'informations sur tout ça, chacun. Énormément.
0: J'étais curieux d'en parler avec notre prochain invité qui s'intéresse toujours à ce genre de questions-là. Patrick Mathieu, cofondateur du Hackfest. Bonjour Patrick.
5: Hey, bon matin.
0: Avant d'aller sur ton opinion, est-ce que j'ai bien décrit un peu le genre de système comme tu le comprends?
5: Oui, oui, tout à fait. Puis je pense que le point est bon sur le fait que ça récolte beaucoup, beaucoup d'informations, puis plus qu'on peut comprendre là, au final.
0: Oui. Parce que là, on capte essentiellement chaque passage de véhicule, là. Même le régulier qui passe tous les jours pour aller chercher ses enfants à l'école ou à la garderie à tous les jours à la même heure. S'il est 15 minutes en retard un soir, la ville va le savoir, là.
5: Ouais, c'est en plein ça. Puis, évidemment, on va capter les véhicules, on va voir les piétons. Certaines caméras vont pointer sur des édifices, sur des parcs, sur des édifices avec des fenêtres, on va voir en dedans. Fait que c'est beaucoup d'informations qui est aucunement contrôlée. Puis on le voit aux États-Unis là avec tout le scandale avec Flock Safety Security. Ils ont installé des caméras partout, les villes les utilisent, puis on se rend compte au final que des personnes dans les villes ou même chez l'entreprise utilisent des caméras pour espionner leur ex, les enfants dans des garderies, dans des parcs, c'est un désastre.
0: Mm-hmm. Est-ce qu'on... ouais, parce que les raisons, quand tu regardes la ville, là, t'sais, ben, t'sais, ça a l'air, à première vue, ils ont l'air d'avoir des bonnes raisons. Là, si on est à la recherche, je sais pas, là, t'sais, on va prendre des cas extrêmes, un enfant perdu, une alerte en bas, tout ça, là, ça marcherait. C'est-à-dire que tu donnes le numéro de plaque, puis si la plaque passe devant la caméra, ça va popper tout de suite.
5: C'est exactement le cas de Flock aux États-Unis. C'est ça leur point de vente, c'est comme ça qu'ils l'ont vendu dès le départ. Mais ça grossit de plus en plus, puis ça s'en va très loin de cet argument-là. Le problème, c'est que les caméras aujourd'hui et les technologies existent pour faire les choses comme il faut, mais les processus sont pas là. Donc, on va avoir vraiment des caméras en place. Mettons, on en a des milliers au Québec. Le problème, c'est que si c'est une entreprise privée qui vient vendre ces entreprises-là, on n'a pas le contrôle sur comment, qui, quoi, fait quoi avec ces images-là. Mais il y a la possibilité de dire, puis la technologie existe, ça, je connais pas les entreprises exactes, mais il y a moyen de dire que la caméra, tout ce qu'elle enregistre est 100% chiffré et personne n'y a accès tant qu'un mandat de la cour n'est pas donné. Puis ensuite, il faut valider carrément qui a accès à cette caméra-là, qui a été voir quelle image à tel moment. Puis on peut rendre ça public 100%, là. La transparence, malheureusement, on n'en a pas beaucoup dans notre gouvernement, mais pour un système de genre, il faut que ce soit transparent. Il faut qu'on sache que Bob, à telle heure, est allé voir telle image à telle journée.
4: Mais il y a une policière qui dit souvent, on est en mesure, pas juste de surveiller les malfaiteurs, mais aussi les gens qui ont des pensées suicidaires, des conjoints qui ont battu une conjointe ou qui veulent s'en prendre aux enfants. Les points positifs sont beaucoup plus grands que les enjeux, selon elle.
5: C'est toujours avec des bonnes intentions qu'on dérape un peu de la vie privée. Puis c'est pour ça que je dis que c'est pas une mauvaise idée. C'est une mauvaise idée si c'est mal encadré. Là, ben, on n'entend pas de... Il y a pas personne qui parle de transparence, de qui a accès à quoi. Il y a pas de preuve de qui a accès. On n'a pas de preuve sur la rétention. On n'a pas de preuve sur les... flouter les images, les personnes qui ont pas d'affaires à être sur les caméras. Et on n'a pas encore de preuves sur la sécurité informatique de ces caméras-là. Est-ce qu'on peut avoir accès à toutes les images en se promenant simplement dans la rue? Est-ce que c'est enregistré dans les systèmes informatiques de la police pendant 7 jours, pendant 30 jours, pendant 8 ans? Tous ces détails-là sont super importants. Puis c'est pas parce que l'intention est bonne qu'il faut aller botcher finalement une job au niveau informatique. Ce qui est plate à dire, puis vous le savez, on se parle de temps en temps. Les projets informatiques au Québec, c'est pas un succès.
0: Ouais.
5: Fait que ça inspire pas confiance de voir quelque chose comme ça tant qu'on n'a pas toutes les preuves.
0: Mais je pousse ça à l'extrême, là. Je disais, mettons qu'une ville en mettait partout, là. Puis là, on parle pas, parce que d'abord, des caméras, il y en a déjà un peu partout, mais tu sais, des privés, là, tu sais, la caméra de la pharmacie, puis la caméra
4: de l'autre.
0: Non, mais ils se parlent pas, là. Tu sais, toutes les caméras de tout le monde se parlent pas. Mais une ville qui en mettrait un bon nombre, là, puis avec l'intelligence artificielle pour recouper les données, ils pourraient quasiment reconstituer ta vie, là. Mm-hmm.
5: Oui, exact. C'est ça le problème. Parce que si on n'a pas un processus via le système de la cour pour gérer ça comme il faut, puis que tout le monde a accès, là, comme vous dites, toutes les entreprises, etc., puis qu'il y a un système qui fait la corrélation de tout, c'est là que la vie privée disparaît. Et là, évidemment, monsieur, madame, tout le monde va dire, ah, c'est pas grave, c'est pour se trouver quelqu'un. Mais dans 5 ans, dans 10 ans, si un gouvernement dit, moi, je veux utiliser ça, pour contrôler la vie du monde, un peu comme ils ont fait durant la pandémie, vous n'aviez pas le droit de sortir le soir, etc. Ils vont pouvoir utiliser ce système-là contre vous.
4: Mais Daniel...
5: C'est ça mon point. C'est avec plus d'informations, on s'en va pas dans la bonne direction.
4: Oui. Daniel de Marieville dit, est-ce qu'il pourrait pas y avoir des arnaques ou une façon d'aller chercher de l'argent pour les villes, pour les gouvernements? Cette personne-là voit ça d'un très mauvais œil.
0: Ben, c'est sûr que c'est une façon de donner des contraventions de façon plus systématique. C'est certain que l'espoir d'aller chercher de l'argent, il est là, Patrick.
5: Mm-hmm. Ah oui, 100%. Puis l'effort, si on parle de ça... toutes les politiques de forcer les voitures électriques, c'est la même chose. Parce que les voitures électriques peuvent être contrôlées à distance. Éventuellement, ils vont pouvoir dire la zone ici est à 70, tu peux pas aller à 71. Tu sais, tout le concept de vie privée, de contrôle est très dangereux. L'intention est toujours bonne. Mais faut mettre vraiment en place un processus qui fait du sens. Puis faut pas laisser les villes juste dire, bah oui, on va sauver deux personnes avec ça. Faut le faire comme il faut. Puis malheureusement, il faut un genre de comité, puis je pense qu'on en a parlé là dans les nouvelles récemment avec le nouveau Parti québécois. Et il faut un comité qui revoit tous les projets informatiques puis qui analyse si c'est en place comme il faut.
0: Mais Patrick,
5: qu'on n'aura pas ça, on va pas à bonne place.
0: Mais Patrick, tu nous dis aux États-Unis, ils sont déjà en train d'implanter ça, le Côte Saint-Luc sont les premiers au Québec. J'ai l'impression qu'on s'en parle, on dit il faudrait, mais que dans les faits, j'ai l'impression que c'est comme un train là, qui s'en vient puis qui va nous passer dessus.
5: Il arrive très vite. Puis c'est pour ça qu'il faut sonner l'alarme puis qu'il faut chialer. Tu sais, aux États-Unis, présentement, t'as des groupes, ils arrachent les caméras dans les rues, tout simplement. Ils ont trouvé comment les pirater. Ils ont accès à toutes les données. Sans être une police, on peut simplement voir toutes les caméras dans les villes. Fait que si tout n'est pas fait comme il faut, c'est là qu'on s'en va, c'est certain.
0: Il y a de l'inquiétude. Patrick Mathieu, merci d'avoir été avec nous. Patrick est cofondateur de hackfest.ca.
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0: Aux États-Unis, Alexandre, un homme blessé par ICE.
6: Et c'est encore la nouvelle du jour, là, ce matin, parce qu'à New York, c'est toute une communauté qui est en état de choc. Il y a un homme de 28 ans qui a été blessé par balle lors d'une opération de ICE. C'est survenu dans le Bronx, à New York. C'est un agent de la police de l'immigration qui aurait tiré plusieurs fois, donc, en direction du véhicule de l'individu. Imaginez, il y avait un enfant de 5 ans aussi sur place. Il n'aurait pas subi de blessure. Vous comprendrez que le maire de New York, Zoran Mamdani, a dénoncé ce geste là sur ses réseaux sociaux a réclamé la fin des opérations de ICE dans cette ville-là.
0: Et il y a une exécution, un peloton d'exécution qui va être diffusé en direct aux États-Unis début décembre.
6: Oui, le 3 décembre prochain, c'est une première depuis 1961. Il s'appelle Nidal Hassan. Lui s'est vu attribuer la peine capitale en 2009 après une tuerie qu'il avait orchestrée à Fort Hood, c'est au Texas, donc en 2009. 13 personnes avaient été tuées, une trentaine de blessés. Et là, c'est le secrétaire de la Défense, Pete Hegseth, qui a confirmé que le public pourra assister à la mise à mort. Une décision qui suscite des condamnations des deux côtés de l'échiquier politique américain. Les gens se disent, ben, écoute, on est vraiment rendu là dans notre société.
0: Mais déjà, un peloton d'exécution, ça fait peu Moyen-Âge, là. Mais qu'est-ce que vont décider les réseaux de télé?
6: Est-ce qu'ils vont diffuser le fameux signal, là, ce qu'on appelle le feed, là, nous? Hein?
0: Parce qu'ils vont le rendre disponible. Except de dire le feed va être rendu disponible pour diffusion.
6: Ça soulève tout un débat. Là.
0: Que vont faire CNN, Fox News, à la limite LCN?
6: Oui, non, c'est un débat qui nous touche aussi. Là.
0: Ouais. Hey. Est-ce que tu diffuses ça? Parce que d'un côté, c'est la barbarie, mais c'est une décision gouvernementale qu'il rend public. Puis il y a un côté où tu te dis, ben là, même ce qui est épouvantable, faut le voir. Mais là, est-ce que tu veux voir une exécution à bout portant comme ça? Tu veux-tu vraiment, ou est-ce que tu arrêtes les images juste avant? En tout cas, à mon avis, il va y avoir un débat dans plusieurs salles de nouvelles parce que tu as comme des principes de diffusion là, qui sont importants, qui s'affrontent. Météo?
4: Aujourd'hui, c'est une belle journée, mais c'est pas chaud. Là. 13 degrés, alternance soleil-nuage. On a un potentiel d'orage cet après-midi pour l'ensemble des secteurs. Il y a des avis de gel au sol aussi pour la nuit prochaine sur le centre du Québec, Lanaudière. Même chose pour Trois-Rivières, l'Estrie et Québec. Et pour la fin de semaine, le long week-end, c'est beau. Les températures vont grimper. Demain, soleil, température fraîche, 13 degrés dans le sud. Dimanche, 19, alternance soleil-nuage. Des nuages aussi lundi, mais des températures agréables. Et sur la messagerie, beaucoup de réactions par rapport aux caméras. La plupart sont pour les caméras, à presque 100%. Antoine dit, mon frère habite à Shanghai depuis 20 ans, ils sont surveillés, puis les gens sont contents de ça parce qu'il n'y a pas de criminalité.
0: Mais là, ouais. En Chine.
4: J'ai lu ce qui est écrit, là.
0: Je sais pas si on veut le système chinois. Je suis pas sûr qu'on veut l'exemple chinois, mais en fait, le sujet, je serais curieux d'entendre et de lire surtout nos auditeurs, c'est la diffusion. Est-ce que, peloton d'exécution publique, pas si vous trouvez ça bon, moi je trouve ça moyenâgeux, je trouve ça terrible, mais si vous étiez patron d'une salle de nouvelles, on diffuse ou on diffuse pas, je serais curieux de voir ce que nos gens...
4: L'effet d'entraînement, si un dit oui, là, yep. Mais si tout le monde s'entend, ça se passe.
0: Mais ça, c'est une bonne question. Mettons qu'aux États-Unis, tous les médias disent non, on diffuse pas en direct, puis Fox dit oui.
4: Mais oui, qu'est-ce que tu fais?
0: Est-ce que dans ce quart d'heure-là, Fox a des codes d'écoute hors de l'ordre? Tout le monde va dire...
6: Bon point.
0: Tout le monde va dire... CNN fait bien de ne pas le diffuser. Il y a une rigueur.
4: Mais tout le monde va écouter l'autre poste.
0: Ben. Ta question se pose certain.
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0: Bonjour Benoît. Qui, tu nous arrives avec du secret, une enveloppe avec tous les sceaux du gouvernement du Canada dessus.
22: Non, plus que ça. Cabinet du premier ministre.
4: Ton ami?
0: Okay. C'est Mark Carney.
22: J'ai reçu ça hier. J'ai reçu ça. Do not fold. J'ai reçu.
4: C'est une grande enveloppe j'ai besoin blanche. De
22: vous, comment?
4: Grande enveloppe blanche.
22: J'ai besoin de vous consulter.
4: OK.
22: Parce que je ne sais pas comment réagir. Puis je veux être poli. Puis, tu sais, il y a des limites, là. À être effronté. Puis de... Alors, je reçois ça. On peut le voir à l'écran.
4: C'est un certificat?
22: Benoît Dutrisac, je suis heureux de vous offrir mes meilleurs voeux et mes sincères félicitations à l'occasion de votre 65e anniversaire. Il n'y a pas de félicitations à avoir.
4: T'sais, ben oui, t'as passé au travers.
22: Ben, non, mais il y en a qui ont 80. Et le sceau officiel du premier ministre du Canada.
4: Mais c'est pas rien.
22: Puis, fait que moi, je reçois ça. Je ne suis pas un fédéraliste, je pense.
0: D'abord, t'as-tu 65 ans?
22: J'ai eu 65 ans.
4: En septembre.
22: Merci, Mario. Premier ministre le sait, toi, tu le sais pas. Je travaille avec toi tous les jours.
4: Ben oui, c'est dans notre première semaine.
22: Mais toi, tu le sais pas.
0: Dois-tu te féliciter?
22: Ben, d'avoir survécu.
4: Hey, 65 ans, c'est pas rien.
22: Sincèrement, il y a des soirs que oui.
0: Mais je pense, tu te demandes si c'est un original ou pas?
22: Non, je me demande pas si c'est un original.
0: En fait, la seule question que j'ai, c'est est-ce que c'est envoyé à tous les citoyens leurs 65 ans?
22: Ben, ça.
0: Ou est-ce que quelqu'un a donné ton nom?
22: Écoute.
0: Est-ce que. Non, mais je pense qu'il y a un service. Je pense qu'il y a un service. Tu sais, moi, mettons, je pourrais faire envoyer des vœux, tu sais, en donnant le nom d'une personne, son adresse, puis tout ça.
22: Mais j'ai été très critique à l'endroit de M. Carney.
0: Là, c'est fini, là, t'es ému, là.
22: Non, non, mais c'est ça l'affaire.
4: Il veut rétablir les ponts.
22: Est-ce que c'est une façon de me récupérer?
4: Parce que oui.
22: De me séduire, de m'amener dans le camp des libéraux pour dire finalement, c'est du bon monde. Finalement, c'est une bonne personne qui me félicite d'avoir eu 65 ans.
0: Non, mais est-ce que tu vas l'encadrer? Est-ce que tu vas le mettre dans ton bureau quelque part?
22: Je vais te répondre honnêtement. Je sais pas quoi faire avec. Parce que c'est quand même prestigieux de recevoir ça, on fera pas semblant.
0: Ouais,
22: puis
0: mais
22: en même temps, j'ai le goût de mettre « Return to sender ». Tu comprends? Parce que je trouve pas que M. Carney, c'est un très bon premier ministre pour le Canada. Je trouve pas que ça va très bien. Puis je vois pas ce que j'ai fait pour mériter ça.
0: Non, mais c'est parce que là d'abord, première chose, c'est pas Mark Carney comme individu, c'est l'institution.
22: C'est vrai.
0: C'est l'institution qui souligne ton âge vénérable.
22: Mais pourquoi?
0: Mais faut pas que tu t'enfles la tête trop, là. On t'a pas proclamé comme étant l'homme le plus intelligent le scientifique numéro un du Canada.
22: Ça veut tout dire,
0: C'est juste bonne fête. T'as 65 ans, t'es vieux, c'est correct, bonne fête. C'est juste ça, là.
22: Encore l'odeur de vinaigre, hein?
0: On va aller aux nouvelles, c'est est-ce que quelqu'un a donné ton nom ou tous les gens... Est-ce qu'il y a d'autres gens de 65 ans qui ont reçu
22: ça? Mais
0: notre auditoire est plutôt jeune. Je pense pas qu'il y a des gens de 65 ans.
4: Cube Radio, vous pouvez, mais est-ce que c'est la première fois que tu as des communications avec Ottawa?
0: Non, pas son rapport d'impôt.
4: Mais comme ça, des mentions...
22: Non, avec Ottawa, non.
0: Chômage, t'as un petit chômage d'une couple de fois.
22: Non, Pierre-Hugues Boisvenu m'avait remercié pour le combat que je menais pour les droits des familles des victimes. Fait que, comme sénateur, il m'avait invité, j'étais allé avec ma fille à Ottawa, puis je pouvais pas refuser ça, parce que c'était comme, puis je le remercie encore aujourd'hui, M. Boisvenu.
4: Mais t'existes pour Ottawa.
0: Mais il est plus canadien que moi, bien plus canadien. J'ai jamais été reçu à Ottawa, j'ai jamais rien de ça.
22: Une autre façon aussi, tu sais, parce que là, derrière ça, moi, je me méfie. C'est comme, on va essayer de te récupérer.
0: T'es un souverainiste de salon.
22: À peu près.
0: Qui ramasse toutes les grâces d'Ottawa. Puis...
22: Ah ouais, fort. Je suis juste pas invité. Bon. Gouverneur général.
0: On a des réponses.
4: Il y en a beaucoup. Puis... ne cède pas, Benoît. Non. Non, Éric. Il y en a qui se demandent si eux-mêmes vont recevoir le fameux papier.
22: Ouais.
4: Probablement que ce sera un futur sénateur. C'est Yvan qui dit que ça...
0: Tu pourrais être nommé sénateur, c'est pas fou, ça.
22: Hey, ça serait le fun. Parce que vraiment, pour pas travailler fort pour un bon salaire,
4: bon,
22: j'irais peut-être.
4: Carney essaie d'acheter son pire détraqueur.
22: C'est ça, mais c'est le sentiment que j'ai. Puis je me souviens à l'époque de la commission Charbonneau, Jean Charest m'avait envoyé Jacques Dupuis. On va y prendre un verre. Moi, je prends jamais de verre avec personne. Je suis allé avec Jacques Dupuis, qui est vraiment très sympathique, qui est vraiment un snoro, qui est très, tu le connais.
0: Ah, ouais, hein? Oui, très bien.
22: Non, mais il est bon.
0: Ouais.
22: Puis là, on a pris un verre ensemble au W. J'étais chez Prix Nobel de la radio avant. Puis j'étais sorti de là, puis je me disais, pourquoi il m'envoie... Tu sais, je suis juste un coin-coin derrière un micro, moi, là. Tu sais, j'ai rien de plus, j'ai rien fait.
0: Parce qu'à l'autre bout du micro, là, il y a beaucoup de coin-coin qui écoutent. Ça les fatigue quand tu...
22: Ah, tu traites mes auditeurs de coin-coin?
0: Non, mais c'est parce que tu traites de coin-coin.
22: Comment faire du Magali Picard?
0: Non, mais tu comprends, c'est que c'est ça qui les fatigue un petit peu, là. Ouais. C'est qu'il y en a beaucoup qui écoutent ça.
22: De toute évidence.
0: Mais là,
22: qu'est-ce que je fais, Mario, avec ça?
4: Personne n'a reçu ça,
22: moi, c'est Isabelle.
4: À 65 ans, il n'y a personne qui a reçu ça.
22: Non, hein?
4: Non, bienvenue à la pension de vieillesse fédérale. C'est ça les commentaires que tu as.
22: Je l'ai pas pris.
4: Tu pourrais être lieutenant-gouverneur.
0: Si les autres l'ont poursuivi, c'est-à-dire que tu es un Canadien spécial.
4: Oui.
22: Alors, qu'est-ce que je fais?
0: Tu te mets maudit contre tout, là.
22: Non, je suis capable. Tu sais, arrêtez avec ça. Je suis pas toujours en maudit contre tout le monde.
0: Non, moi, je le suis. Je parle pas pour toi, je parle pour moi. Trois nouvelles qu'on sait. Hier, là, sur TVA Nouvelles, change de sujet.
22: Je veux savoir quoi encore faire avec. Tu veux que je l'encadre?
4: Ben, laminer.
22: Toi, tu dis quoi?
4: Ben, tu pourrais faire laminer.
0: Oh, laminer. J'accepte ça, je me rallie.
22: Mais, je pense que je vais le retourner.
4: Ben, où tu le mets dans ton classeur, là, où il y a tes papiers d'impôt?
22: Je sais pas. Je peux pas le garder. Si je le garde, faut que je le mette au mur. Si je le garde pas, faut que je le retourne, dire merci, vous êtes très gentil.
4: Mais dans un classeur, comme des cartes de fête.
22: Non, mais tu sais, au restaurant, des fois, on veut m'offrir.
0: Non, mais ça se retourne pas, là. On te souhaite bonne fête.
4: C'est vraiment chien. Ben non.
0: Au pire, tu meurs recyclage, t'aimes pas ça, c'est pas grave.
4: Quelqu'un te souhaite bonne fête, tu l'envoies te chier. Ben non.
22: T'es un peu vulgaire, toi, ça.
4: Non, mais...
22: Moi, j'essaie d'élever le débat, puis tu me ramènes ça un peu Trois-Rivières. Fait que là, restons au-dessus.
4: C'est du bon monde.
22: Mais en tout cas, je suis dubitatif.
0: Bon. Hier...
22: Passant, le programme thermopompe, là...
0: Ouais.
22: Tu sais que qui fabrique des thermopompes? 2 milliards sur 8 ans. Programme thermopompe. Qui fabrique des thermopompes?
0: Plusieurs compagnies.
22: Non. Enercar. Enercare. Enercare a été acheté par qui?
0: Brookfield,
22: ça gramouille.
0: Arrête, je te l'ai dit, Brookfield sont dans tout. Achète des actions de Brookfield, arrête de nous écœurer avec ça.
22: Je vais vous écœurer à la vie, à la mort.
0: Ils sont dans tout. C'est une compagnie de compagnies qui est dans tout.
22: C'est une conspiration. C'est plus une compagnie, c'est une conspiration.
0: Il n'y a pas juste eux autres qui font... écoute, je ne sais pas combien de compagnies qui fabriquent des...
22: Mais c'est un hasard. C'est comme les maisons mobiles que M. Carney a annoncées pour les résoudre les problèmes d'itinérance. Qui fabrique des maisons mobiles?
4: Tes amis.
22: Fait que c'est un hasard. De quoi tu veux parler à part ça?
0: Mais je vais parler des... Ça se peut plus, là, les ados et la criminalité. Pour vrai, ça se peut plus, là. Hier, t'as trois nouvelles de suite sur TVA Nouvelles. 16 ans, 14 et 15 ans, ils ont fait une bijouterie, cassé un coup de marteau. Sorti après un véhicule, donc à 15 ans, là, un véhicule, frappe un monsieur, blesse l'autre personne.
22: Pas grave.
0: 16 ans, Gatineau, agression armée.
22: Ouais.
0: 6 autres, une auto rentre dans un dépanneur avec une commune auto.
22: Si t'avais, mettons, 15 ans, il y a 40 ans, t'as 50 ans?
0: Oui, 56.
22: Vieux Christ. Mais mettons que t'as 15 ans aujourd'hui, puis t'es un petit bum. Pourquoi pas? C'est quoi les conséquences? Qu'est-ce qui va leur arriver?
0: Rien. Mais non, on se comprend.
22: T'es pas très gentil, mon petit coco. Là, qu'est-ce qui va pas pour agir comme ça? Ben viens, on va rencontrer une thérapeute, un massage de pied, puis on va...
0: Non, mais
22: si tu fais... Pourquoi pas? Si t'es une crapule, si t'es mal élevé, si tes parents
0: s'occupent pas de toi... Comment t'es devenu une crapule à 14 ans? Comment t'es arrivé là?
22: Parce que t'as des mauvaises fréquentations, parce que tes parents t'ont pas ramené à l'ordre quand t'étais un petit morveux, puis ben là, à un moment donné, tu penses que tout est permis. Mais c'est sûr, tout est permis. Il y a pas de conséquences. Je ne sais plus combien de fois je vais le dire. Je ne sais plus, ça fait combien de fois je l'ai dit. Fait que, il y a personne qui allume. M. Carney, au lieu de m'envoyer des joyeux anniversaires, devrait peut-être revoir la criminalité.
0: Tu sais qu'il pourrait faire les deux, là.
22: Il pourrait faire les deux, effectivement.
0: Tu sais que dans la vieille phrase, on peut marcher de la gomme en même temps, tu pourrais faire les deux.
22: Absolument, t'as raison là-dessus. mais je répète les chiffres que j'ai trouvés. Oui. Augmentation de 70% de la criminalité chez les mineurs en 10 ans.
0: Ouais, c'est terrible. Mais si tu rentres cagoulé à 14 ans, tu rentres cagoulé dans une bijouterie, tu menaces le personnel, tu frappes à coups de marteau, puis tu casses tout.
22: Puis on est au mois de septembre.
0: Ouais. Et tu vas être quoi à 40 ans?
22: Ben, je vois pas pourquoi il s'arrêterait.
0: Mais ben, c'est
22: ça. Ben, remarque, à 18 ans, là, ils peuvent avoir.
0: Ils peuvent avoir, là, ils vont faire de la prison.
22: Un cas, pour un casier judiciaire, puis il va peut-être faire de la prison. Mais là, on encourage, un, les adultes à utiliser des mineurs pour commettre des crimes graves, et deux, à avoir des mineurs qui pensent que tout leur est permis, sans conséquence. Et ça, je suis désolé, ça a commencé à la maison. Ça a commencé quand le petit monstre faisait une crise au magasin et que le parent achetait le jouet pour le calmer. Au lieu de lui dire, ça suffit, on t'embarque. Ce que moi j'ai fait avec mes enfants, il n'y a pas de crise. On s'en va, on retourne à la maison. T'auras rien. Je suis désolé.
0: Tu sais qu'il y a 15-20 ans, quand Stephen Harper a voulu toucher à ça, en disant, les jeunes, on est inquiets. Nous autres, au Québec, on a dit, tout le monde s'est mis à voter contre lui. On disait, nous autres, au Québec, on veut pas toucher à ça.
22: Ben, mon Dieu.
0: Notre système pour les jeunes, il est parfait, puis tout ça.
22: C'est parce qu'on fait pas la part des choses, là. T'as des imbéciles, comme on voit encore à Granby, qui attachent leurs enfants. Tu sais, la petite fille de Granby qui est décédée. On parle pas de châtiment corporel. On parle de discipline. On parle de dire ce qui est bien, ce qui est mal, ce qui est permis, ce qui ne l'est pas. Et d'avoir des conséquences. Pas de battre ton enfant, pas de l'attacher comme un crétin, de lui parler, de lui dire ça marche pas. Des fois, moi le premier, des fois j'ai élevé la voix, puis ça arrive. Mais il y a des fois, faut que tu traces une ligne sans violence, sans torture, sans. Mais faut t'élèves tes enfants, ça donne ça. Ça donne des ados qui pensent que tout leur est permis. Il n'y a jamais de conséquences. C'est là où ça nous mène.
0: Merci Benoît. On t'écoute, 9h.
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1: Chiffre à l'appui.
2: Ce secteur-là, ça va bien aller. On va y mettre un petit peu d'argent.
1: Francis Gosselin.
0: Bonjour Francis.
6: Bonjour Mario.
0: Ben, filière batterie, il y a quand même quelques petites choses qui marchent. L'usine de GM à Bécancour va opérer.
6: Sur le point d'ouvrir, apparemment on est dans la phase de test, mais il va y avoir de la production dans cette usine-là. Puis encore une fois, tu sais, pour tout ce qu'on a dit de mal, et je m'inscris parmi les coupables, sur la filière batterie, il y a quand même des choses qui émergent de tout ça. Simplement, on y a mis des centaines de millions, c'est comme un peu la montagne qui accouche d'une souris, mais encore une fois, il va des centaines d'emplois qui vont être créés.
0: Mais puis, ça se peut-tu que dans 10 ans, Bécancour, ça soit beaucoup plus gros qu'on... Tu sais, que finalement, on se dise, ouais, le logo était peut-être pas si fou que ça, là.
6: Oui, c'est juste...
0: Parce que les autos vont devenir électriques largement.
6: C'est juste que le timing était très mauvais, puis c'était beaucoup d'argent public. Tu sais, si une compagnie était avant son temps, puis il se pète la gueule, puis que ça fait baisser le prix
0: sauf
6: de l'action.
0: Sauf que si dans 10 ans, il y a 8000 emplois, une filière batterie, tous des jobs bien payés à Bécancour, un parc industriel bien plein, puis que qui est cité un exemple à travers le monde. Tu sais, des fois, c'est que c'est bien plus tard que tu te rends compte.
6: Ouais. Mais encore une fois, il y aurait eu un autre chemin qu'on aurait pu prendre.
0: Non, mais je dis pas que ça a tout été bien fait. Je dis que des fois, beaucoup plus tard, tu reviens qu'une relecture, puis tu dis, ouais, finalement, c'était pas tout.
6: Oui, puis tu sais, à la défense de la vision de François Legault et de Pierre Fitzgibbon, je veux dire, il y a eu plein de choses qui se sont passées, notamment à l'arrivée de Trump, là, puis qu'on n'avait pas de temps à anticiper comme pour un deuxième mandat.
0: Mais l'arrivée de Trump, on le nomme tout le temps. Ouais. Moi, je me demande toujours, est-ce qu'on nomme assez la concurrence de la Chine? C'est-à-dire que quelque part, là, en arrière de tout ça, là, à un moment donné, on s'est rendu compte, comme la faillite de Nordvolt, mettons, là, qui n'est pas une affaire québécoise. Nous, on avait une usine, mais c'est une affaire suédoise, c'est une affaire internationale.
6: Occidentale.
0: Quand tu lis là-dessus, c'est la Chine, là. C'est la force de la Chine, l'avance qu'ils ont pris sur les batteries, et c'est eux qui sont devenus les kings.
6: Mais en même temps, on verra comment ça se goupille avec les Chinois, là, la façon que c'est en train de se faire, mais éventuellement, ils pourraient venir ici produire certains véhicules, des batteries, utiliser nos matériaux critiques, nos minéraux critiques. Donc, je ne jette pas tout de suite la serviette sur l'industrie automobile nord-américaine. On le sait, elle a pris énormément de retard, puis le protectionnisme américain ne sert vraiment pas actuellement, parce qu'on n'est pas confronté et pendant ce temps-là, les Chinois continuent d'avancer. Mais effectivement, encore une fois, la nouvelle, c'est qu'il y a des usines qui sont sur le point de se lancer. Il va y avoir de la production. Puis tu sais, même si au Québec, là, on est dans un drôle de... On est un peu traumatisé par les tarifs, on a un peu peur de tout, mais tu sais, si tu regardes à l'échelle de la planète, là, il y a 30% des véhicules neufs vendus qui sont électriques actuellement. Puis comme tu le dis, le projet de ça, dans 5, dans 10, dans 15 ans, ça ne va aller qu'en augmentant. Donc, c'est
1: dirait que c'était un pari qui était pas si fou que ça, mais tu sais, en termes d'investir des centaines de millions, si tu te trompes par 5 ans ou par 10 ans,
0: ah ouais, c'est ça, le problème. C'était des pertes. La réduction de la taxe d'accise sur l'essence, on a une première analyse là, des résultats.
1: Ouais, ben la directrice parlementaire du budget a analysé un peu comment c'était distribué, puis sans grande surprise, c'est quelque chose que j'avais un peu anticipé moi-même, Mario, je pense qu'on en avait parlé, mais tu sais, qui consomme des grandes quantités de pétrole? Ben typiquement des gens qui ont des très gros chars, donc des gens qui ont les moyens de s'acheter des Cadillac Escalade, puis des Yukon, puis des, c'est des gros véhicules, puis c'est qui ces gens-là? C'est les plus nantis, donc grosso modo, tout le monde en bénéficie, là, toi, moi, n'importe qui va faire son plein, il sauve
0: pas
1: le...
0: toi, t'es électrique.
1: Ah, j'ai aussi, je fais des petites... j'ai mes petits moments de faiblesse.
0: Okay.
1: Mais grosso modo, ceux qui consomment des très grandes quantités dans une journée normale, dans une année normale, c'est les gens plus nantis. Et donc, c'est comme en matière redistributive, c'est une...
0: Ouais.
1: Ça bénéficie
0: surtout aux riches. Mais ça, c'est toujours une bonne question. Est-ce que toutes les taxes doivent être redistributives? C'est-à-dire que, tu sais, je te donne l'exemple, quand tu fais une baisse d'impôts, là,
1: ouais,
0: les gens de gauche te disent, c'est écœurant, c'est pas juste les gens qui payent pas d'impôts reçoivent rien. Ouais, mais là, c'est sûr, je veux dire, tu payes pas d'impôts. Déjà, là, tous tes services publics, ouais, tout ce que tu consommes est payé par les autres. C'est sûr que le jour qu'il y a une baisse d'impôts, tu peux toujours bien pas en profiter, mais...
1: Non, non, c'est vrai, mais encore une fois, cette mesure-là, elle se voulait une aide temporaire pour alléger le portefeuille. C'était pas comme une grande réflexion fiscale.
0: C'était pour le coût de la vie.
1: C'est ça, exactement. Ben, le coût de la vie, quand tu fais sauver 500-600$ par année à quelqu'un qui a un char à 100 000$, puis tu t'en fais sauver 200$ à quelqu'un qui se promène dans une vieille Corolla un peu toute bossée.
0: J'en connais pas qui se promène dans une vieille Corolla.
1: Moi, j'en connais quelques-uns. C'est un peu injustice.
0: Quelqu'un qui se promène dans une vieille Corolla. 2011, ouais, mettons?
1: Je pense à personne en particulier.
0: Moi, je pense à Isabelle.
1: Mais tout ça pour... tout ça pour dire que donc c'est une forme d'iniquité,
0: ouais,
1: et ça coûte 5 milliards de dollars au trésor canadien quand
0: ouais,
1: même.
0: Un petit peu plus que prévu d'ailleurs. Que ça
1: un
0: coûte.
1: Peu moins que prévu.
0: Un peu moins
1: non,
0: que prévu.
1: Ça devait être 5,3, finalement c'est 4,9. Mais tu sais, pour ouais, moi c'est 5 milliards. On n'est pas à 100 millions près.
0: Je suis vraiment curieux de t'entendre sur l'autre annonce du jour ouais, hier, la subvention nouvelle à l'installation de thermopompes.
1: Ben drôlement, c'est le fédéral là, qui annonce oui, ça. Il y a déjà une mesure, le Logiver québécoise, Hydro-Québec.
0: Avec Hydro,
1: là,
0: c'est ça,
1: ouais, exactement. Exactement, 6 700$.
0: Ça va-tu s'additionner?
1: Non, évidemment que tu vas pas faire installer ton système à 10 000$ puis avoir 16 000$ de subvention. Ça va être l'un ou l'autre.
0: Reste,
1: ouais, c'est ça. Moi, je m'en ferai installer 8.
0: Ouais, c'est ça.
1: Là, non, ça va être l'un ou l'autre probablement. On n'a pas tous les détails là, pour la subvention fédérale. Deux choses. La première, quand est-ce que ça va être rendu disponible? Parce que là, on a eu l'annonce, mais encore faut-il que on fasse le site web, qu'on ait des gens
0: tout,
1: qui
0: ouais,
1: tamponnent. Monsieur Carney a promis que ce serait fait rapidement.
0: Ouais, mais si tu fais ta demande, tu auras une réponse en 24 heures.
1: Et la deuxième
0: heures,
1: chose, ouais, c'est qu'une fois que ça va être lancé, là, c'est-tu le 15 octobre, le 15 novembre ou tu sais en 2027, mais une fois que ça va être lancé, les délais de traitement, parce qu'on sait que dans certains cas, tu fais des demandes pour des subventions, tu attends 6 semaines, puis on dit non. Là, tu sais, fait que là, M. Cornier a promis qu'en 24 heures, on aurait la réponse, puis idéalement, carrément, tu sais, peut-être le chèque sera émis. Là, tu sais, fait que ça, c'est vraiment
0: de
1: l'efficacité gouvernementale.
0: Tu sais, c'est ouais, qui le fonctionnaire qui va traiter ton dossier, là?
1: Ou ben, non, je sais pas.
0: Ses initiales, c'est IA.
1: Ouais, on verra
0: ça. Je pense pas.
1: Peut-être.
0: Pour donner une réponse en 24 heures, moi, c'est tout de suite, j'ai pensé à ça, là.
1: Ouais.
0: C'est un peu comme les agences de crédit, là, qui peuvent te prêter un petit 2-3 000. C'est l'IA ouais, qui traite ton dossier.
1: On verra. Écoute, à un moment donné, c'est pas non plus si compliqué que ça. Si tu montes la facture, si tu montes,
0: ouais,
1: je sais pas, 2-3 affaires, tu sais, c'est pas si complexe. Bref, la bonne nouvelle, Mario, c'est que ça va permettre à des gens. Puis, c'est drôle, ma mère m'en a parlé hier, là. Je sais pas si elle nous écoute un matin, mais tu sais, on avait déjà parlé de changer le chauffage dans son logement. Elle a un système de plainte. C'est pas très efficace. Ça coûte cher d'électricité. On avait déjà parlé de mettre une thermopompe. Là, c'est sûr que si on a une subvention, on va aller.
0: Ouais, parce que là, pour les gens à plus faible revenu, ouais, ça va payer quasiment tout.
1: Ben,
0: là,
1: le 10 000 $ c'est pour les ménages à plus faible revenu. On verra
0: ça va
1: les
0: payer
1: seuils. Puis ça va être dégressif là, jusqu'à 2 000 $ pour les gens les plus fortunés. Mais encore une fois, puis ce qui est un peu drôle, Mario, c'est que bon, on dit plusieurs choses, mais un des arguments, c'est un des arguments de décarbonation. Là. C'est ce qu'on n'entend plus tellement ces jours-ci. C'est plus tellement à la mode. Là, mais
0: Carney, c'est un verre, là.
1: Ouais, écoute, dans son cœur, je pense que c'est un verre, mais c'est vrai que la réalité géopolitique actuellement ouais, rend l'environnement un peu moins populaire. On dit que si, quand l'enveloppe sera pleinement dépensée, là, c'est 2 milliards de dollars en tout, là, à coût de 10 000 piastres, ça permettra d'éviter 25 mégatonnes de CO2, et donc c'est à peu près 8 millions de voitures en circulation. C'est quand même pas rien comme initiative, même.
0: J'ai hâte de voir le budget.
1: Moi aussi, honnêtement.
0: Je sais pas si je rêve, là, mais tu sais, moi, je couvre quotidiennement les nouvelles de M. Carney. Ça arrête pas, là. Même les pipelines, c'est le gouvernement qui en paye une partie, une bonne partie. Ils dépensent, là. Mais c'est des grands projets. C'est pas comme du, on pourrait dire, du gaspillage.
1: Ben, rappelle-toi une chose. Ben, deux choses. La première, là, je sais qu'on a un peu de temps, mais tu sais, M. Carney va nous présenter à nouveau son budget dans quelques semaines. En deux temps, il y a un budget opérationnel avec
0: le budget des investissements.
1: L'épicerie, puis il y a les budgets d'investissement. Puis
0: Les deux cas, faut que t'en prennes. Quand t'as pas l'argent, même pour un investissement, même si c'est plus justifié pour un investissement.
1: Vouloir le défendre indûment, pour moi, construire un pipeline, tu sais, un pont.
0: C'est normal d'emprunter et de le payer sur 25 ans.
1: Oui, puis tu as un actif. C'est comme tu le changes de colonne, là, tu comprends? Je comprends que pour les gens. Là, c'est...
0: Sauf que quand tu regardes des critères, ça, t'as raison. Mais quand tu regardes, mettons, des critères comme l'intérêt sur la dette et tout ça.
1: Ouais.
0: T'empruntes quand même, là.
1: Absolument. Mais t'as un pont.
0: Hop, garde le compteur de la tête.
1: Ouais, c'est ça. Mais tu sais, je veux dire, j'aimerais ça avoir le compteur des actifs.
0: Des actifs.
1: Parce que, si t'achètes une maison à 1 000 000 puis que t'empruntes 800 000, t'es dans une meilleure situation que si t'as zéro. Tu comprends? D'un côté, t'as un actif, de l'autre côté, t'as une dette. Donc, encore une fois, c'est toujours en lien avec ce que ça permet de faire. Puis donc, les thermopompes, par exemple, si ça permet de réduire, ben, nos importations de pétrole à 3 $ le litre de diesel puis à 2 $ le litre de, ben, tu comprends que c'est le, ultimement, ça génère un certain rendement. Après, je réserve mon jugement quand on aura tous les détails.
0: Merci, Francis. Bonne fin de semaine.
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7: Et c'est un gros nom que t'as pour partir tes nouveautés musicales ce matin.
8: Ça fait des jours qu'on l'attend, la nouveauté de Charlotte Cardin, puis elle a décidé aujourd'hui de lancer une chanson, mais en deux versions. Donc, une en français, une bilingue, une en anglais, et deux vidéoclips qui vont sortir à 9h dans
7: moins d'une heure. Parce que le bilingue, ça pogne en France.
8: Oui, mais ici aussi.
7: Ouais. Mais deux. En France, encore plus.
8: Oui.
7: Le 100% francophone, c'est quétaine en France. Mais si tu fais du bilingue, oh là là.
8: Puis là, le bilingue, en plus, tu peux remplir les quotas à la radio, puis il y a quelque chose où tu peux jouer sur différentes plateformes. Et là, ce qu'elle fait, c'est qu'elle sort deux vidéos en même temps. C'est intéressant parce que dans les teasers qu'elle a partagés, il y en a une, elle est en robe blanche, elle entre dans une grande pièce vide avec un piano dans le fond, puis il y a un homme qui l'attend. Et dans la version 2, c'est l'homme qui entre et elle qui l'attend sur le piano. C'est une chanson qui parle des souvenirs qu'on se répète tellement qu'on finit par les façonner de la façon dont on veut. La chanson, elle s'appelle Memories.

0: quand on écoute les paroles, elle a une relation avec quelqu'un, puis finalement, ben, il redonne jamais de nouvelles. Ça semble être une histoire de fréquentation qui s'est terminée abruptement. Mais on est dans la nostalgie et le souvenir.
1: Mais la version anglaise, c'est la même chanson, sauf qu'il n'y a pas les mots en français.
0: Exact.
1: C'est tout en anglais.
0: De l'anglais, c'est la même chanson. Les vidéos vont sortir dans moins d'une heure. D'ailleurs, il y a quelqu'un en France, c'est Pop-Up Star Europe 2, qui la reçoit puis qui dit « On parlera du nouveau single de l'album à venir. » Est-ce que ça pourrait être ça à suivre? Mais elle sort beaucoup de nouveaux matériels. Elle a donné d'ailleurs une entrevue aussi récemment à un média français où elle revient sur sa carrière de mannequin puis tout ce qu'elle a pu subir, toute la problématique dans le monde du mannequinat puis le sexisme dont elle a subi. Ça fait beaucoup circuler. Pour le magazine Elle Québec, ça a circulé pas mal.
1: Romy?
0: C'est très bon. Romy, on l'a connue à Star Academy. Elle a déjà sorti un EP. Elle fait les premières parties, entre autres, de Catherine Sans Regret, William Cloutier. Ils se tiennent tout ensemble, Marc-Antoine Delage, Joël. Elle sort avec Joël, un autre ancien Star Académicien. Puis aujourd'hui, elle sort la chanson Monstre. C'est sur l'anxiété. Elle a d'ailleurs composé cette chanson en pleine crise.

0: C'est la chanson. J'en ai parlé d'ailleurs avec Romy de cette chanson-là parce que pour elle, c'était une thématique qui était hyper importante.
1: Quand je l'ai écrit, dans le fond, j'étais en train de faire une crise de panique. Puis mon réflexe à moi, ça a été de prendre un calepin et d'écrire comment je me sentais. Mais sur le moment, je pensais même pas que ça allait être une chanson. C'était plus, fallait que je me délivre un peu. J'ai pas non plus reformulé. C'est pour ça que cette chanson-là est autant spéciale pour moi aussi.
0: S'accompagne au piano. Elle dit, c'est rare que tu vas aborder les problèmes d'anxiété avec quelqu'un dans la rue. Elle dit donc, c'est quelque chose que je vis avec. J'ai appris à le faire après Star Academy. Il y a eu une période plus difficile. Puis c'est à ce moment-là qu'elle a décidé de montrer sa vulnérabilité. Puis souvent, ben, elle a reçu tellement de messages sur les réseaux sociaux qu'elle s'est dit, bon, ben, faut que j'en fasse quelque chose. Il y a un album aussi qui s'en vient pour elle l'année prochaine. Elle qui pourra présenter son propre matériel. C'est Roxane Bruno qui assure la direction artistique. J'aime ça qu'elle puisse aller là.
2: Ben ouais.
0: Je trouve ça vraiment intéressant.
2: Mais c'est bon.
0: C'est très bon. Ça reste
2: très
0: en tête.
2: Bon.
0: Moi, je la fredonne depuis 2 jours.
2: Sheryl Crow.
0: 13e album pour Sheryl Crow déjà. C'est un album sur la liberté où elle a entretenu des relations avec Dolly Parton. Donc, c'est sûr que pour elle, la notion de liberté, c'est important. Sa collaboration avec Bob Dylan pendant des années, elle a été intronisée d'ailleurs il y a quelques années, en 2023. C'est son 13e album.

0: collaboration avec Jesse Wells, Freedom Boss.
1: Je connais sa voix. Il y a eu toute une époque, j'ai écouté beaucoup de Sheryl Crow pendant un bout. Elle a une voix exceptionnelle.
0: Oui. Puis l'ambiance musicale où tu sais exactement l'émotion que tu vas vivre en écoutant l'album. C'est un petit, il y a 7 chansons là-dessus, mais on est dans Freedom Boss. Elle se rappelle d'une sortie scolaire avec un jeune dans un cimetière, puis que ça a évoqué comme un souvenir aussi. Mais la thématique de la liberté, même quand elle a parlé au magazine Rolling Stones, c'est ça qui revient sur l'album.
1: Alexandre, nouvelle de toute dernière heure, le cabinet de Christine Fréchette qui a officiellement réagi à l'histoire de Mathieu Lacombe.
2: Bon, je vous rappelle que Mathieu Lacombe, là, selon les informations révélées d'abord par la presse, est allé rejoindre des amis péquistes au Rassemblement de la Victoire en début de semaine à Espace Saint-Denis. Il n'est plus ministre, effectivement, expulsé du parti aussi, et le cabinet
1: Donc, elle confirme bien ça, oui.
2: Alors, le cabinet de la première ministre sortante nous fait part de cette déclaration. La décision de Mathieu Lacombe, et là, je la cite, de se rendre à l'événement d'un autre parti le soir de l'élection n'est pas compatible avec les valeurs de la coalition Avenir Québec. Par respect envers les militants, le caucus et le Conseil des ministres, la première ministre nommera une nouvelle personne au poste de ministre de la Culture et des Communications. La solidarité et le respect sont des principes fondamentaux de la CAQ.
1: OK.
2: Alors c'est terminé comme ministre. Pour ce qui restait.
1: Ouais, pour les jours qui restent. J'aurais pensé qu'elle aurait pu le faire dans le même communiqué. Ça, sans doute, faut... Elle va contacter, c'est pas compliqué, elle va contacter un autre des ministres, acceptais-tu de prendre la culture, puis un autre des ministres va avoir un poste, un titre un peu plus long. Ouais. Je pense pas qu'ils vont prendre le temps de refaire le papier à lettre pour les 11 ou 12 jours qui restent. Beaucoup d'entraves à venir en fin de semaine, mais je pense qu'il faut commencer par le tunnel.
2: Là. Oui, c'est la principale. Là, faut éviter le pont-tunnel Louis-Hippolyte-Lafontaine qui va être fermé en direction sud, OK, pendant la fin de semaine. Ce sont des interventions requises en raison de dommages causés par d'incidents et des accrochages au cours de la dernière année. Donc, on fait ça en fin de semaine. Mais c'est pas tout, Mario.
1: Donc, de ce soir à mardi matin.
2: Oui, jusqu'à mardi matin, 5h. Mais c'est pas tout, Mario. Il y a le marathon Bénéva.
1: Non, mais le tunnel est fermé la nuit quand même dans l'autre direction. Il va être fermé un petit peu de nuit. Là.
2: Fait que ça va être le bon.
1: Ben, de jour, tu vas pouvoir aller vers Montréal. Essentiellement, c'est ça.
2: Ouais. Marathon Bénéva. En fin de semaine. Donc, plusieurs rues qui vont être fermées pour laisser la place aux coureurs. Donc, si vous devez vous circuler à Montréal, bien sûr, planifiez vos déplacements. Il y a des cartes disponibles en ligne aussi pour savoir exactement qu'est-ce qui est fermé. Tu sais, avec le marathon, c'est long là, de tout vous dire ça. Sinon, le ministère recommande d'emprunter le pont Samuel de Champlain. Mais là, tu te dis, OK, au pire aller, je vais y aller en REM. Mais le REM, le service va débuter plus tard en fin de semaine parce qu'il y a des travaux planifiés sur le REM. Fait que ça peut-être, en fonction de votre scénario, ça ne sera pas une option.
1: Peut-être pas venir à Montréal. Parce que ça finit toujours que, tu sais, tu te dis, pour une partie des gens là, qui hésiteraient, ah, il y a des activités à Montréal en fin de semaine, un festival, un restaurant, c'est-tu, on va laisser faire. Non, mais c'est certain que les commerçants, les institutions montréalaises sont en danger de souffrir de ça. Première contestation judiciaire pour le pipeline.
2: Oui, le fameux projet d'oléoduc de Mark Carney, c'est une première nation, la première nation de Cold Lake en Alberta qui poursuit Ottawa en justice. Elle s'oppose à la décision du gouvernement fédéral de désigner le pipeline comme projet d'intérêt national pour accélérer son approbation.
1: Et finalement, mort d'un géant de la finance, je dois dire que j'étais un grand fan.
2: Ah oui, c'est le milliardaire montréalais Stephen Jarislowsky qui est décédé à l'âge vénérable de 101 ans, fondateur de la firme de plasma Jarislowsky Fraser. Il avait bâti une immense fortune, figurait aussi parmi les Canadiens les plus riches. On le surnommait le Warren Buffett canadien. Ben,
1: Il était le Warren Buffett du Canada et du Québec. Il est
2: reconnu pour sa simplicité, son mode de vie très modeste, malgré ses moyens. Alors vraiment, c'est un homme d'affaires qui a marqué le monde.
1: Non, mais il y avait une vieille Oldsmobile comme Warren Buffett avec toujours roulé une Camry, tu sais, ou des autos de base, même s'ils étaient milliardaires.
2: Buffett a une Cadillac, me semble. Hein?
1: Buffett, oui, a changé.
2: Récemment, disons, dans la dernière décennie, peut-être.
1: Il est rendu à 90. Les deux ont à peu près le même âge, parce que Buffett a 97, 98. Monsieur Jarislowsky avait 101, là. Mais c'est le personnage, tu sais, des principes pour quiconque s'intéresse un temps soit peu à l'investissement, des principes d'investissement simple, une longue liste de leçons là, tu sais, sur comment se comporter en bourse, tout sauf essayer de faire un coup d'être le génie, je vais acheter quelque chose cette semaine, ça va avoir doublé dans deux semaines.
2: Le temps dans les marchés.
1: Oui, le temps
2: des marchés.
1: Et puis c'est ça, c'est des gens qui sont partis, dans le fond, pas grand-chose, puis qui ont monté des fortunes, mais avec vraiment du génie.
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1: Moi, c'est une annonce qui est devenue une annuelle, cette date-ci, juste avant l'hiver. Quand on est à la mairie de Montréal, il faut annoncer ce qu'on appelle dorénavant le plan chaleur, donc les haltes chaleur, les différentes mesures. Il y en a d'ailleurs des supplémentaires pour l'année qui vient. La mairesse Soria Martinez-Ferrada est avec nous. Bonjour, Madame la mairesse.
5: Bonjour.
1: Vous en avez ajouté hier. Avez-vous l'impression que c'est assez pour l'ampleur de ce que la crise est devenue?
5: Mm-hmm. Ben, c'est sûr qu'on est vigilant, puis on va quand même continuer.

0: veut s'approcher, on veut aller chercher du 3 200, on est à 3 000. On va se donner un plan de contingence, on va continuer à identifier d'autres lieux si jamais, par grand froid, on a besoin d'avoir des places supplémentaires ponctuellement. Moi, je veux m'assurer que, de façon urgente, vous le savez, faut personne dans la rue cet hiver.
1: Je vous entendais hier dire que vous voulez que les premières de ces places-là soient prêtes plus tôt parce que l'année passée, je pense que les premières neiges
0: Exact.
1: l'année passée qui sont, la neige qui est restée, c'est genre le 9
0: Oui.
1: novembre, il a fait froid fin novembre, début décembre.
0: C'est ça, nous, on est prêts là. C'est-à-dire, on pourrait ouvrir dès le 1er novembre des places. Donc, c'est sûr que il faut qu'on soit prêt plus tôt. L'hiver, vous avez raison, l'année passée, ça a surpris tout le monde. Hein. Il a fait des moins 15, moins 20 très, très tôt dans l'année. Donc, nous, on voulait pas se faire prendre, faut pas se faire prendre. Puis encore une fois, je le répète, vous le répétez aussi, l'hiver, il arrive à chaque année, puis à chaque année, on est en plan d'urgence. Pour la première fois, les organismes communautaires nous disent merci. Finalement, on est prêt vraiment d'avance. Ça permet d'embaucher les personnels qu'on a besoin, de planifier bien comme il faut les services. Donc, on est très fiers du travail qu'on a accompli avec tous les partenaires. Puis je les remercie d'ailleurs, que ce soit la STM, le service d'incendie, le service de police, les organismes communautaires. Il y a eu vraiment un changement de leadership, je vous dirais, puis la façon dont on approche la planification des ressources qu'on doit faire.
1: Bon, ça c'est ce que vous faites vous à Montréal. Qu'est-ce que vous attendez du nouveau gouvernement? Il y a mardi, le nouveau premier ministre, M. Saint-Pierre Plamondon, a mis ça là, en haut de sa liste, là, dans ses priorités à court terme pour son début de mandat, a mis ça en haut de sa liste. Qu'est-ce que vous attendez de lui?
0: Faut avoir une posture de partenariat dans le rôle que chacun de nous on joue sur le terrain. La crise humanitaire qu'on a actuellement à Montréal dépasse les capacités d'une ville de répondre aux besoins des citoyens qui sont en situation d'itinérance, que ce soit au niveau de la santé, que ce soit au niveau de la santé mentale, que ce soit au niveau de la dépendance, donc la question de la toxicomanie. Donc, il faut qu'on soit des vrais partenaires puis qu'on ait des actions coordonnées pour vraiment répondre aux besoins des personnes. Mais on va se dire, Monsieur Dumont, la réponse à l'itinérance actuellement, c'est le logement de transition. Chaque dollar qu'on met en urgence, c'est un dollar que je mets pas à construire un logement de transition. Donc, il faut faire les deux. Dans une période très rapprochée, donc d'ici les 2, 3 prochaines années, faut livrer au moins 2 000 logements de transition à Montréal pour vraiment
1: Mais vous me dites il
0: adresser
1: faut
0: la
1: là, mais je
0: crise.
1: veux dire, vous avez le pouvoir. Est-ce qu'on a les bâtiments? Est-ce qu'on a identifié les lieux? Est-ce qu'il vous manque juste de l'argent? Dans lequel cas, vous allez me dire, il faudrait que le gouvernement du Québec mais le fédéral me le débloque?
0: En fait, nous, on a approché l'enjeu de façon différente. Nous, on s'est dit, nous, on va prendre le leadership, puis on va pas attendre Québec. Ça, je l'ai dit souvent, vous m'avez souvent entendu dire ça. Nous, on avance. Fait que c'est ce qu'on a fait. On a dit 500 logements de transition. Voici des terrains qui appartiennent à la ville. On a mis des terrains, des promoteurs, des organismes communautaires ensemble, puis on a dit, qu'est-ce que ça prend pour construire? Le meilleur exemple, c'est 50 logements de transition qu'on va faire sur Elmhurst, dans Côte-des-Neiges NDG, avec Bonneville, ODM et l'OMH, puis ça va être livré en dedans de 12 mois. Ça, là, on est capable de faire ça. Et ça, je vais répéter ça au moins 10 fois, ce qui vient de me donner 500 logements de transition en 2027. Et c'est ce que et c'est le plan que j'ai présenté au
1: Mais si le
0: gouvernement.
1: gouvernement
0: Et
1: du
0: ça, on est
1: Québec
0: capable de
1: augmentait
0: faire
1: vos
0: rapidement.
1: budgets, pourriez-vous en faire 1 000 plutôt que 500?
0: Absolument.
1: OK.
0: Et c'est ça, là, tu sais, là, il faut qu'on ait une réponse rapide. Puis, faut travailler avec les municipalités pour avoir cette réponse rapide parce qu'on s'entend travailler sur un terrain, il y a un zonage, il y a des permis à faire, il y a des choses qu'on doit accélérer, nous, au niveau de la ville, puis ça, je suis très consciente de ça. Mais on est capable de construire rapidement, travailler notamment sur la question du modulaire et du préfabriqué, travailler avec des entreprises qui sont en région qui le font, qui ont des chaînes de production de préfab, et on est capable de contribuer aussi à que ce soit un levier économique pour des régions. Et moi, je pense que c'est une façon différente d'adresser l'enjeu qu'on a actuellement, puis d'en faire une opportunité de vraiment régler la crise, mais aussi, dans ce cas-ci, faire travailler certaines entreprises de la région qui, je pense, vont en avoir besoin.
1: Ça va-tu garder, est-ce que ça va être gardé en état? Permettez-moi de m'inquiéter parce que j'ai aucun doute, là. Bon, vous dites, on le fait, puis on veut, puis tout ça, puis la première année, ça va être tout flambant neuf, ça va être tout bien. Mais tu sais, si personne n'en prend soin, si ça appartient à la ville, si les gens qui restent là, ils sont là comme temporaires, ils s'en foutent, est-ce qu'ils vont pas tous péter les lieux, briser, puis tu sais, on va se retrouver. Personne n'entretient.

0: Bien, on fera pas les réparations. Tu sais, il y a un danger, on l'a souvent vu là, avec du même, tu sais, ce qui appartient à l'OMH, à la ville de Montréal, il y a des bâtiments qui sont tellement pas entretenus qu'ils sont même plus habitables, tu sais, ils ont 30 ans, ils sont même plus habitables. C'est un petit peu ça qui me fait peur. Je suis pas inquiet, la première année, ça va être flambant neuf, mais est-ce que ça va être bien entretenu?
1: Ben, en fait, c'est une super bonne question. Il faut aussi s'assurer que sur du long terme, on est capable d'avoir un plan sur le maintien de nos infrastructures et le maintien de ce qu'on est en train de construire. Dans ce cas-ci, c'est effectivement comment on s'assure qu'on a des fonds de prévoyance de maintien et ça fait partie de la solution. Mais je vous cacherai pas que là, aujourd'hui, ben, c'est l'urgence qu'on a à faire, c'est s'assurer qu'on les construit.
0: Bon, mon autre question, c'est qu'est-ce qu'on va faire avec... parce que là, il y a eu une morte là, cette semaine, probablement un chauffage d'appoint. Puis on l'imagine, là, t'es fatigué, tu tombes endormi, t'as allumé une chandelle ou une autre petite affaire au propane, puis t'as chauffé parce que t'as froid, il a fait 3 degrés une nuit. Là, tout est explicable, là, tu tombes endormi, puis là, ça met le feu. Dans ce cas-ci, la femme en est même décédée. La dame a perdu la vie. Ça soulève toute la question des campements à la veille de l'hiver.
1: Oui.
0: Vous allez faire quoi avec ça? Là? Est-ce que vous allez les démanteler? Puis quand je dis démanteler, je comprends qu'on fera plus jamais ça, l'arrivée avec la police, puis bing-bang. Mais tu sais, est-ce qu'on va réussir à convaincre ces gens-là d'aller dans vos halles de chaleur? On nous dit, il y en a là-dedans là, qui sont bien indépendants d'esprit. Ils veulent pas aller dans un lieu commun. Qu'est-ce que vous allez faire avec les... Puis là, les campements, c'est quasiment rendu des villages, là.
1: Ouais, nous on a travaillé avec plusieurs organismes qui sont directement sur le terrain. On peut penser à l'Anonyme par exemple sur la friche de Notre-Dame. On peut penser à Ricochet qui est dans l'Ouest-Caville. Donc on travaille avec des organismes qui sont locaux, qui ont des travailleurs de rue. On fait le tour de ces tentes, on les connaît les gens. On offre aussi que ce soit des sacs de couchage, des tentes qui ont du bon sens. L'année passée, on a acheté des tentes et des sacs de couchage. On a aussi des systèmes, des modèles qui sont des systèmes d'éclairage chauffage, notamment que l'Anonyme utilise pour le campement de Notre-Dame. Donc, on peut arriver avec des solutions pour chacune de ces personnes-là. Puis, par période de grand froid, mais leur nous assurer qu'ils ont un endroit où aller et nous assurer à ce moment-là qu'on leur donne les ressources.
0: Mais donc, on pourrait laisser les campements installés, sortir les personnes les soirs de grand froid, mais que, je veux dire, au printemps, tout est encore là, puis ils se réinstallent.
1: Bien, c'est sûr que nous, et c'est à quoi je travaille, puis c'est un engagement que j'ai pris en campagne, c'est de travailler sur la question des campements pour qu'à la fin de mon mandat, on ait des solutions pérennes qui fait qu'il n'y a personne qui va se sentir obligé d'être dans une tente parce que je vais avoir des options à lui offrir. Actuellement, je n'ai pas d'options à offrir qui correspond à le besoin des gens qui sont en situation d'itinérance. Vous savez, là, si je fais 500 logements de transition, je vide la moitié de la friche puis des gens au Cap-Saint-Barnabé. Donc, c'est à ça que je travaille. Si j'ai pas d'options, mais j'ai pas d'option à leur offrir, ben ils vont rester dans des tentes.
0: Ça, je le comprends. Ce qui m'inquiète, c'est même si on a quelque chose à leur offrir, est-ce qu'ils voudront le prendre?
1: Rendu là, monsieur Dumont, je peux pas forcer quelqu'un à faire ce qu'il veut pas, mais en même temps, rendu là, s'il y a des options, on pourra se poser la question à ce moment-là, qu'est-ce qu'on fait avec la citoyen qui est en...
0: On sera plus légitime de dire on récupère les lieux, on récupère les parcs puis on élimine les campements. Madame la mairesse, merci d'avoir été avec nous ce matin.
1: Merci beaucoup. Bonne journée.
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0: Cette semaine, en commentant les résultats et le fait qu'Éric Duhaime, le Parti conservateur, avait pas de circonscription dans le grand Montréal, j'ai dit à Montréal, tu dis le mot conservateur, puis les gens se cachent en dessous des tables avec la tête entre les deux mains. Bon, parfois j'exagère un peu, mais quand même, je veux dire, il y a pas ni à Ottawa, ni à Québec, il y a jamais eu de conservateur élu. Il y en a eu dans le temps de Mulroney, là, faut remonter 40 ans en arrière, mais tu mettons dans les 20 dernières années, puis même les gros efforts de Stephen Harper, puis les promesses de Erin O'Toole de donner beaucoup au Québec, dans le Grand Montréal, il y a rien qui s'appelle conservateur qui gagne. À certains endroits, Éric Duhaime a fait des beaux pourcentages dans la banlieue. Et c'est la question, Isabelle, qu'on pose ce matin. Est-ce que c'est possible? Est-ce que Montréal est vraiment allergique à tout ce qui est conservateur? Ou est-ce que c'est possible pour les conservateurs de rentrer? Peut-être pas sur l'île, mais on commence dans le 450, là, de rentrer dans le 450.
20: 1-877 Cube Radio pour nous rejoindre par texto. 1-877-827-2346. Il y a Jess qui est là pour répondre à vos appels. Mais déjà, il y en a qui seraient enclins sur la messagerie. Je pense à Pierre, entre autres, mais lui, pour ses élections-ci, il n'a pas voté conservateur parce qu'il a fait un choix stratégique, finalement, pour son comté.
0: OK, mais il serait pas fermé.
20: Il serait pas fermé.
0: Lui, il serait pas fermé. Ben, avec nous, pour alimenter la discussion, Adrien Pouliot, qui était candidat conservateur dans l'ouest de Montréal, dans Darcy McGee, à cette campagne, mais qui est un pilier du parti. Bonjour.
21: Bonjour, Mario.
0: Ben, je vais commencer par la question. Est-ce imaginable pour les conservateurs de rentrer dans le Grand Montréal?
21: Ben, je pense que oui. En tout cas, on va avoir une meilleure chance la prochaine fois, parce que maintenant, on va être connus. Tu sais, on est... puisqu'on a maintenant non, mais une place.
0: On peut pas faire semblant qu'il y a un petit blocage à Montréal. Le mot conservateur, c'est pas populaire de facto, là.
21: Ouais, ben, d'abord, t'as le West Island, là, qui est une bulle dans une bulle, là. C'est certain que c'est une bulle libérale. Mais je pense qu'avec notre nouveau positionnement qui est, ben, avec ce qui est arrivé à la CAQ, je pense que la CAQ va revivre, là, éventuellement, tu sais, mais je pense que on a un espace, là, où on peut travailler. Il y a quand même plusieurs comtés où on est arrivé deuxième dans la
0: oui,
21: grande.
0: Oui, ça, je l'ai remarqué. Là, dans Lanaudière,
21: ouais,
0: entre autres.
21: Oui. Alors, donc, il faut qu'on, tu sais, nous autres, on est déjà sur le tam-tam du sentier de la guerre, là, parce qu'on sait pas quand est-ce qu'on va avoir une autre élection, mais ça peut être bientôt. Alors, donc, on est en réflexion. Puis c'est pour ça que je suis vraiment content d'être ici pour entendre ce que l'auditoire a à dire.
0: Mais, sais-tu, comment je dis, c'est-tu les médias montréalais qui ont un blocage avec tout ce qui est à droite du centre? C'est-tu une éducation? Pourquoi ailleurs au Québec, les gens, ils ont pas peur de ça, conservateurs, puis Montréal, dès que... Mais tu sais, je dis Montréal, mais grand Montréal, ouais, là, à 100 km tout le tour, c'est non, là.
21: Mais Mario, tu l'as écrit ce matin dans le journal, c'est le mystère de Montréal. Non, mais ouais, c'est vrai. Mais... Tu sais, moi, je suis originaire de Québec, là. Tu sais, j'ai été à Québec pendant 20 ans, et... T'sais, mon père était propriétaire de la station de télévision, de la station de radio, André Arthur, tout ça. Et notre théorie, ça a toujours été que les... Et c'est exactement ce que tu disais dans le journal ce matin. Les gens à Québec voient le gaspillage ou connaissent... Tout le monde connaît quelqu'un qui a travaillé au gouvernement, soit toi, ton beau-frère, ta belle-sœur, whatever.
0: Ouais, ta business et fournisseur business, du gouvernement.
21: C'est ça. Ouais. Et tu vois ce que j'appelle le March Madness, là, à la fin de l'exercice fiscal du gouvernement, qui est le 31 mars. Là. Au mois de mars, là, ça achète n'importe quoi pour pouvoir dépenser leur budget.
0: Ouais.
21: C'est ça, tu sais. Alors, on le voit, le gaspillage à Québec. Puis c'est un peu une contradiction parce que tu dirais, OK, ben c'est la dernière place où les gens voudraient voter conservateur parce qu'on dit on va couper dans le gras de l'État. Mais alors moi, je pense que les gens à l'extérieur de Québec ne le voient pas autant, ce gaspillage-là. Et on...
0: C'est-à-dire qu'ils chialent, là, le gouvernement dépense trop, mais dans le fond, ils savent pas pleinement à quel c'est point
21: ça.
0: C'est vrai.
21: C'est ça. C'est ça. Alors, ouais, ça, je pense que c'est un facteur. Mais je pense qu'on a quand même le positionnement du parti comme étant, tu sais, on veut mettre 11 166 $ dans la poche des contribuables. Je veux dire, que tu sois à Montréal, à Québec ou à Rimouski ou dans l'Outaouais, tu payes des impôts, là. Alors, c'est un message qui devrait passer partout, là.
0: Mais qui n'a pas passé cette fois-ci.
21: C'est ça, qui n'a pas passé cette fois-ci. Il faut dire aussi qu'on s'est concentré, hein. On n'a pas refait la même erreur, ou en tout cas, on a une stratégie différente cette année qu'en 2022.
0: C'est vrai que vous avez fait de campagne quasiment juste à Québec. En tout cas, les premiers deux tiers de la campagne, c'est comme juste à Québec.
21: Ben, on voulait pas avoir encore 13% puis zéro député. Puis je regarde la CAQ aujourd'hui qui doit se mordre. Monsieur Legault doit se mordre les pouces en disant j'aurais dû finalement peut-être changer le système de scrutin parce que, tu sais, la CAQ a eu plus de votes que Québec solidaire, là.
0: Ben oui. Puis zéro siège, puis Québec solidaire à 9 sièges. Mais ça, c'est ça. Notre système est ainsi fait. Ouais. Des commentaires, Isabelle, est-ce que les gens y croient?
20: Bien, Fred, dans Pierre Laporte, a voté conservateur. Mais dis-moi, j'ai été noyé par la mère libérale. Les conservateurs devraient adapter leur discours, entre autres, aux anglophones et à d'autres enjeux que la ville de Québec, par exemple, et les environs.
0: Il y a Kevin qui est en ligne. Bonjour, Kevin.
1: Bonjour, Mario. Bonjour, Adrien.
0: Oui. Est-ce que c'est faisable?
1: Ben moi, ma lecture de la chose, c'est je suis né sur la rive nord de Montréal. Je considère que les 20-30 ans, il y a énormément de désinformation sur le parti en soi. Tu sais, il y a du monde qui pense que Éric Duhem il est anti-féministe, il y a du monde qui pense que Duhem il est homophobe. J'ai déjà entendu ça. Je dis, il y a énormément. Fait que le monde à Montréal et dans le Grand Montréal ont peur des conservateurs. Ils sont tellement mal. Puis tu t'assis avec eux autres, tu dis ben non, mais c'est pas vrai. Oui,
0: mais vous, Kevin, je comprends que vous avez voté conservateur là, dans le Grand Montréal. Vous venez de le faire, lundi. Oui, c'est ça. Oui. Mais est-ce que ça change? D'abord, il vient d'où le problème? C'est une éducation? C'est les médias? C'est le discours ambiant? Est-ce que ça change?
1: Ben oui. Moi, c'est... Mon opinion, moi, c'est les médias. C'est depuis 4 ans, c'est les gens bêtes indirects ou même directs envers le parti. Puis j'ai trouvé ça vraiment incroyable comment que Éric a su bien répondre à des questions. Puis c'est j'ai retenu mes mots, mais oui, il y a beaucoup de gens bêtes médiatiques.
0: Mais là, il s'est fait des gens bêtes à lui-même. Là. Il a recruté un paquet de candidats qui étaient des bizarroïdes. Un qui s'est fait traiter, il était élu d'ailleurs, qui s'est fait traiter par le juge d'être un menteur en pleine face. Il avait arraché la tubulure de l'érablière du voisin. C'est des affaires, tu t'aides pas, là, non?
1: Ouais, je comprends. Mais moi aussi, là, quand j'ai à 30 ans, là, à 18 ans, là, je me crois, j'ai fait des affaires de gars des débuts adolescents. On a fait toujours des conneries. Je sais bien, il y a des degrés de conneries.
0: Ouais.
1: Mais je parle, il y a rien. Moi, je vais juger la personne de ce qu'elle fait en tant que candidat.
0: Je comprends. Donc, vous pensez qu'on est plus sévère envers les candidats conservateurs?
1: Oui, clairement. OK.
0: Merci, Kevin. Au revoir. Bon, c'est vrai qu'on est plus sévère envers les candidats conservateurs. J'ai vu passer ça, entre autres, des gens qui disaient de Nada Boumefta, la candidate libérale, qui a été un peu, je vais être gentil, surexcité lundi soir. Il y a des gens qui disaient si un des élus conservateurs avait fait ça, ça aurait été épouvantable ce qu'on aurait dit, là, tu sais, dans les médias.
21: Mais je pense que certainement, les médias à Québec sont différents. Il y a vraiment une voix plus conservatrice à Québec, avec Radio X, par exemple, ce que tu n'as pas à Montréal. Alors, je pense que oui, il y a un impact de ce côté-là. Et par contre, je regarde nos candidats et pendant la campagne, nos candidats ont été disciplinés, ils n'ont pas fait de grosses gaffes. On a ressorti des vieilles histoires.
0: Mais il y en a que vous avez été obligés de faire taire.
21: On a ressorti... tout ce qu'on a dit au sujet des candidats, c'est pas ce qui s'est dit pendant la campagne, c'est des vieilles histoires.
0: C'est des choses d'avant, oui.
21: C'est ça. Alors, ils ont été très disciplinés, ils ont fait une bonne campagne, généralement. Alors, moi, je pense qu'il y a vraiment une question de médias.
0: OK. Des commentaires?
20: Ça revient sur les candidats, là. Ouais. Certains qui manquent de crédibilité aux yeux, par exemple, de Jojo des Laurentides. Puis il y en a quelques-uns des textos qui parlent de ça, la crédibilité de certains.
0: Bon, il y a Yvan qui est en ligne. Bonjour, Yvan.
3: Même chose aussi. Bonjour, tout le monde. Je vote conservateur au côté libéral. Par contre, le choix qu'on
0: avait... Votez conservateur au niveau libéral ou fédéral, vous voulez dire?
3: Au fédéral,
0: vous avez voté pour Pierre Poilievre, OK? Puis là, lundi, avez-vous voté Éric Duhaime?
3: Non, j'ai voté pour le Bloc québécois, Parti québécois, parce que c'est le choix des candidats. Et c'est ça qui manquait dans le conservatisme aujourd'hui ici à Montréal.
0: Donc, si je reviens à ma question de ce matin, si le Parti conservateur vous présentait des meilleurs candidats, vous êtes dans la région de Montréal, ça pourrait être possible. En tout cas, ça pourrait être possible pour vous.
3: Moi, oui. Oui.
0: OK.
3: C'est vraiment une question de la qualité.
0: OK. Puis vous n'avez pas l'impression, mettons, qu'il y a quelque chose dans la mentalité à Montréal, tout ça, qui est plus rébarbatif aux conservateurs?
3: Pour être honnête, oui. Je suis un immigrant, première génération, on va dire. Et ouais. Dans ma communauté, dans mon entourage, ils ont peur du Parti québécois.
0: Fait qu'ils votent quoi? On le devine. C'est drôle, je le devine.
3: Ouais. Ils ont peur. Oui.
0: Ouais, je comprends. Mais vous pourriez voter conservateur. Hey, Yvan, merci beaucoup de nous avoir appelé. Salut, à la prochaine. Ouais, évidemment, l'histoire, le temps qu'il y a la menace de la... Parce qu'il y a des gens issus de l'immigration qui sont plus à droite, donc ils pourraient voter conservateur. Mais le temps que l'idée d'un référendum est dans le décor, là, il y a un réflexe de voter libéral, de même pas regarder les programmes, vraiment.
21: Ouais, je pense que la position... Je parlais à la radio hier en anglais et je leur disais... Maintenant, les anglophones ou les gens de Montréal ont vraiment une alternative. On est vraiment maintenant une alternative de centre-droit, la troisième voie.
0: Mais d'ailleurs, vous avez fini deuxième. Dans l'Ouest de Montréal, les candidats conservateurs ont fini deuxième pas mal partout.
21: Oui, c'est ça. Alors donc, on est vraiment une alternative. Et je dis aux anglophones, vous n'êtes pas obligés maintenant de... Vous avez un choix. Vous n'êtes pas tenu otage du Parti libéral. Mais c'est certain qu'il va falloir, à la prochaine campagne, qu'on fasse passer le message, qu'on mette plus d'efforts dans la région de Montréal comparé à ce qu'on a fait cette fois-ci.
0: Oui, je comprends. D'autres commentaires?
20: Anglophone, ça revient. C'est l'impression que les moins nantis se sentent moins interpellés peut-être par le parti, c'est un préjugé. Bon, en tout cas, c'est un commentaire qui revient là, sur la messagerie aussi. Mais il y en a plein qui nous disent qu'ils ont voté conservateur au sein de leur parti.
0: Il y a Brigitte qui fait un commentaire intéressant. Mais, elle dit, je n'entends pas beaucoup de femmes parler au nom du parti. Brigitte, qui est de Saint-Hubert, là, qui a l'impression qu'elle est une femme qui peut-être se reconnaîtrait plus dans les conservateurs. Est-ce que ça manque de porte-parole féminin?
21: Ben, écoute, Éric Duhaime a annoncé hier que la leader parlementaire, c'était Maïté Vézina.
0: Blanchette
21: Vézina.
0: En fait, c'est elle qui est allée le plus souvent en entrevue, si je ne m'abuse, durant la campagne aussi.
21: Elle était sur le premier trio, disons.
0: Mettons, oui.
21: Et donc, c'est quelqu'un d'expérience. On a aussi une autre candidate qui a une expérience à Ottawa. Alors, mais je pense qu'on va faire un effort accru. C'est un peu compliqué hein, d'avoir une balance parce que tu as quand même 127 circonscriptions électorales, tu as 127 associations de circonscriptions électorales qui choisissent leurs candidats. Hein. C'est quand même un processus démocratique au niveau de l'association. Mais oui, je pense qu'on va faire un effort accru à la prochaine fois là, d'avoir plus de femmes.
0: Il y a Charles qui...
21: On a la plus jeune élue à l'Assemblée nationale.
0: Oui, ever. Dans Charles Lebeau. Oui,
21: qui est fantastique.
0: Plus jeune élue femme, c'est ça. Il y a eu des gars qui ont été élus à 21-22 ans, mais elle a 23 ans.
21: Ouais.
0: On va la voir.
21: On va la voir beaucoup.
0: Ah oui?
21: Oui, je pense que oui.
20: Elle semble impressionnée sur le terrain.
21: Oui. Puis c'est une petite... Elle est comment est-ce que je pourrais dire? Elle
0: physiquement
21: pas...
0: menue.
21: Oui, et elle n'est pas très expressive dans le sens où... Mais en tout cas, son message passe, c'est incroyable. Je regardais les statistiques chez les jeunes, par exemple. Elle a vraiment galvanisé les jeunes. D'ailleurs, on a eu des scores assez intéressants au niveau de... Plus intéressants que je m'attendais au niveau des jeunes. Là.
0: Ah oui. Charles est en ligne. Bonjour, Charles.
2: Bonjour. Moi, je trouve que sur l'île de Montréal, là, pour se présenter conservateur, il faut vraiment être courageux. Là.
0: Ouais.
2: Je trouve qu'ils ont un vent de face... Là. Tu sais, quand tu regardes la job de bras là, de Radio-Canada, CBC, autant au fédéral qu'au provincial, tout ce qui est conservateur, là, c'est l'extrême droite pédophile satanique coucou, là, peu importe.
0: Mais ben là, beurrez épais, Charles.
2: Non,
0: je comprends ce que vous voulez dire. Là, vous avez l'impression qu'il y a un vent de face, mais si je repose la question, mettons que l'île de Montréal est dure, là, est-ce que dans le 4-5-0, les banlieues ou les conservateurs ont fini deuxième, pour vous, c'est-tu imaginable qu'il en gagne ou il n'y aura jamais de conservateurs, ni fédéral, ni québécois, il n'y aura jamais dans le Grand Montréal?
2: Je sais pas, mais honnêtement, sur l'île, là, on dirait que si t'es pas communiste, t'es d'extrême droite. Il y a comme pas juste le milieu entre les deux. Je trouve ça rough, là. C'est au fédéral aussi, là. Des Pierre Poilievre qui disent oui, qui disent non, qui disent peut-être, ça va être mal interprété. Puis les libéraux, eux autres, c'est une free ride, tout droit par en avant, là.
0: Puis vous, vous avez voté conservateur, si je comprends bien.
2: Ouais, mais moi, j'ai manqué ma shot. Là, moi, je suis juste à la limite de la tache d'huile. Je suis dans ma skinongée, là. Puis les votes, les élus conservateurs ont arrêté juste aux limites de chez nous, là.
0: Bon, fait que vous êtes déçus de ça. Vous avez quasiment gagné vos élections. Merci beaucoup, Charles, de nous avoir appelés. Salut, à la prochaine. Il y a Alex qui est en ligne aussi. Bonjour, Alex.
16: Bonjour, Mario.
0: Alors?
16: Oui. Moi, je pense que c'est impossible. Malheureusement, il y a vraiment un noyau dur à Montréal. Le meilleur exemple, Gilbert Thibodeau de Action Montréal avait tenté sa chance, son bureau a été saccagé, ses pancartes étaient toujours vandalisées, il recevait des menaces, puis au final, il y a eu 10% des votes.
0: Vous autres, vous l'aviez vu comme un candidat de droite, ça vous a découragé. Ça, c'était sur l'île de Montréal, c'était candidat à la mairie, mais dans la banlieue?
16: En banlieue, j'ai un peu plus d'espoir. J'ai même des amis qui ont voté conservateur, okay. Saint-Bruno et tout ça. Mais l'île de Montréal, malheureusement, comme tous les autres auditeurs ont dit, c'est presque mission impossible.
0: Ouais. Hey, merci beaucoup de nous avoir appelé, Alex. Il faut dire, Adrien Pouliot, c'est quasiment mondial là, que les partis conservateurs...
21: Oui.
0: Dans les villes,
21: oui.
0: Je parle pas des banlieues, mais dans les villes, aux États-Unis, oui. Au Royaume-Uni, en France, les villes sont de plus en plus, puis je dis à gauche, puis socialistes, puis des partis communistes. Non, mais pour vrai,
21: non,
0: là,
21: c'est
0: très à gauche dans les villes. Là.
21: Mais tu sais, moi, je pense que il y a raison au niveau de l'île de Montréal, mais notre clientèle, c'est le couple qui travaille, qui a un ou deux enfants, qui aimerait ça avoir une maison, c'est le travailleur, petit col blanc, col bleu, mais c'est pas les gens qui sont sur le bien-être social, puis c'est pas les millionnaires non plus, c'est la majorité du monde. Alors normalement, le message, tu sais, je parlais tantôt de 11 166 $ de baisse d'impôts, on demeure la juridiction la plus imposée en Amérique du Nord. C'est un message qui devrait passer. Alors, je pense qu'on a le bon message à passer, mais il s'agit de trouver la bonne façon de le passer.
20: Il y a quelqu'un qui dit « J'aime le parti conservateur, mais on dirait que c'est le parti d'un seul homme. »
0: Ouais, ça revient à l'équipe. Là.
21: Mais ça, on va le voir, parce qu'on a maintenant 19 députés à l'Assemblée nationale et on a des bons candidats là-dedans, on a des bonnes personnes et on va pouvoir les mettre en valeur. Là.
0: Le défi de faire connaître une équipe. Adrien Pouliot, merci beaucoup d'être passé nous voir ce matin.
21: J'aime beaucoup le feedback.
0: Ouais, puis merci à nos auditeurs qui ont participé à la discussion.
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0: Mesdames et messieurs, je vais devoir m'adresser au collègue Benoît Dutrisac, parce qu'on a une auditrice Geneviève qui a fait beaucoup de recherches pour nous. Alors, je vous lis le site internet du premier ministre du Canada.
21: Okay. Mm.
0: Mais c'est pas Mark Carney, c'est tout premier. C'était comme ça avant aussi. Là. Le premier ministre fait parvenir, sur demande. Faut que quelqu'un, un ami, un membre de la parenté, le demande. Des certificats aux Canadiens qui célèbrent un anniversaire important. Et là, là-dedans, on met 65e et suivant. 65, 70, 75, 80. Donc, afin de recevoir le message à temps, il y a la même chose des certificats pour le mariage, 25 ans de mariage et plus, 100e anniversaire de naissance, etc. Afin de recevoir le message à temps, veuillez faire parvenir votre demande au moins 6 semaines avant la célébration. Il faut fournir l'adresse de la personne et tout et tout. Donc, quelqu'un oui. a fait la demande
20: pour Benoît.
0: Au bureau de Mark Carney, à 6 semaines d'avance pour être dans les temps, pour que M. Dudrissac reçoive des vœux pour ses 65 ans.
1: Alors, reste à voir qui.
0: Reste à voir qui.
1: Et est-ce que ça a été envoyé à son adresse personnelle ou à la station?
0: Oui, si, parce que si c'est à la station, ça peut être n'importe quel auditeur avec un bon sens de l'humour.
20: Exact. C'est drôle.
0: Si c'est arrivé chez lui, c'est quelqu'un qui connaît son adresse postale.
1: Ça, c'est plus inquiétant.
0: Et je termine en disant, c'est pas moi.
1: Bon, ben alors,
0: j'aurais aimé ça y penser.
1: On traite la liste des suspects.
0: J'aurais aimé ça y penser, puis je me serais trouvé très drôle, mais c'est pas moi.
1: Ça pourrait être le genre à Martineau, ça. Ah. Moi, il est assez haut dans ma liste de suspects.
20: C'est vrai que Richard Martineau, c'est un bon suspect.
1: Ouais.
0: Tout est possible. Mais s'il l'a reçu ici, ça peut être simplement un auditeur. Là.
1: Oui. Ça peut être un auditeur aussi. Je suis curieux, vous pensez que c'est qui a fait ça, Benoît?
20: Un 8-7 Cube Radio.
1: Oui. Ah, gang, on va enquêter. On va trouver.
0: Enquête collective. Peut-être qu'il y a un auditeur qui va dire c'est moi.
1: Ben oui, ça se peut.
0: Hey, notre premier ministre, notre nouveau premier ministre fait de la course automobile.
1: Et honnêtement, le synchronisme de tout ça est quand même assez incroyable. Vous savez, bon, c'est l'Académie du guide de l'auto qui est diffusée à chaque samedi, 11h30 à TVA, avec l'estimé collègue Patrick Benoît qui est avec nous.
0: Qui vient de nous arriver en studio,
1: qui
0: salut.
1: Vient d'arriver. Oui. Là, l'émission d'en fin de semaine est particulière, là. Parce qu'au moment où vous l'avez tourné, il n'était pas premier ministre, mais en fin de semaine, vous allez recevoir derrière un volant le premier ministre.
2: Ça a été tourné au mois de mai dernier. Okay. Et ben évidemment, comme tu dis, Alexandre, il n'était pas premier ministre. Alors, le décorum n'était pas là. Hein? C'était Paul. Paul est arrivé, il a enfilé sa combinaison de pilote. Puis sérieusement, c'est un gars très sérieux. Il a pris ça très au sérieux. Il était là pour gagner.
0: C'est un gars très sérieux.
2: Il était là pour gagner. Course électorale ou course tout court, non. Lui
0: avec Samian.
2: Avec Samian, contre Samian. Belle chimie entre les deux, mais au niveau de la compétition, il était vraiment là pour remporter le titre. Et
0: mais
2: cette
0: là,
2: année,
0: tu regardes le suspense, tu nous vends pas le punch.
2: Non,
0: là.
2: non, pas du tout. Mais cette année, sans formule Grand Prix, ça a changé un peu. On a 10 qualifications, c'est-à-dire les 10 premières émissions de la saison, ensuite une demi-finale et une finale. Alors l'enjeu était quand même au-delà du trophée, c'était de progresser dans la saison.
1: Bon, je brûle pas de punch, mais quand même, OK, de manière générale, est-ce que notre nouveau premier ministre est un bon conducteur ou il est mieux d'avoir un chauffeur?
2: Ben là, il va avoir son chauffeur. Alors, il en a profité, je pense, pour se laisser aller sur le circuit en se disant, ben si je gagne les élections l'automne prochain, je conduirai plus. Alors, je donne tout ce que j'ai et il en a laissé pas mal sur le circuit. Il s'est amélioré quand même là, au fil de l'émission, là, pendant qu'on a tourné. Il y a eu quelques conseils qui ont porté fruit. D'ailleurs, à chaque fois qu'il était sur la piste au volant, quand il revenait, j'essayais d'avoir un peu l'humain derrière le personnage, c'est sûr. Puis là, j'essayais de le faire parler. Mais tout de suite, il revenait, puis il essayait.
0: Il était focus.
20: Ah, ouais.
2: Il était focus comme rarement j'ai vu là, pendant... Ouais. Ça fait quand même 7 saisons que j'anime. Il était vraiment focus. Puis là, il disait... OK, oui, mais c'est intéressant ce que tu me dis, mais là, j'aurais quand même pu gagner quelques secondes dans ce virage-là si j'avais passé à tel endroit. Puis là, le slalom, je devrais... l'amorcer comment, puis il était vraiment très focus, ouais.
0: Et on regarde ça, hein, 11h30 demain.
20: À TVA.
0: Hey, merci Patrick.
1: Salut.
0: Je suis tellement pas surpris de ce que Pat nous dit qu'il était focus.
1: De voir l'émission, là.
0: Je l'imagine. Bon, une annonce hier quand même importante là en matière de thermopompe.
1: Oui, le gouvernement Carney qui lance un programme de 2 milliards de dollars pour aider à terme jusqu'à 820 000 ménages. L'objectif, c'est de remplacer les vieux systèmes de chauffage par une thermopompe. Dans le concret... on pourrait peut-être économiser jusqu'à 1400 $ par année sur la facture. Maintenant, pour ce qui est de la subvention, la remise, ça peut aller jusqu'à 2000 $, mais tu sais, il y a des critères là, en fonction de votre revenu.
0: Jusqu'à 10 000, non?
1: J'ai-tu 10 000?
0: T'as dit 2 000.
1: Oui, en fait, non, c'est 10 000 $, t'as entièrement raison. Ça peut représenter 2 000 $ pour d'autres ménages.
0: Oui, effectivement.
1: Il y a comme une fourchette, là, excusez-moi, un petit lapsus, c'est vendredi.
0: Puis on a un invité là-dessus, Mathieu Dubé, est président de Néo Climat. Bonjour, Monsieur Dubé.
3: Bonjour Mario.
0: Est-ce que dans l'industrie, ça vous plaît?
3: Oui, je dirais que c'est toujours positif pour nous. Ce serait de mentir que dire que c'est pas positif pour l'industrie. Après, ça va être de voir c'est quoi les conditions et les critères pour les consommateurs. C'est surtout ça l'important là-dedans. Il faut que le consommateur en sorte gagnant aussi. Là.
0: Est-ce qu'il y a des types de thermopompes qui sont inclus, exclus ou c'est toutes les thermopompes?
3: Ben généralement, ça va y aller si on compare au programme Logiver en cours avec Hydro-Québec, donc le programme provincial, ça va y aller avec des systèmes qui sont accrédités Énergie Star, climat froid, donc des systèmes qui vont fonctionner surtout jusqu'à moins 30, moins 35 dans certains cas. Donc, c'est sûr qu'ils vont y aller vers des systèmes comme ça pour être adaptés pour le climat canadien.
0: Le gain énergétique est réel d'une thermopompe?
3: Oui. Ben c'est sûr que oui. Mark Carney a avancé des économies pouvant atteindre à 1 400 $ par année. C'est sûr que dans certains cas, ce sera pas ça. T'sais. Donc, c'est d'en prendre aussi et d'en laisser. Il y a des modifications qui vont être plus bénéfiques que d'autres. Donc, si on prend par exemple un système au mazout à l'huile qui va être converti vers l'électrique, on va avoir des économies substantielles, c'est sûr. Mais quand on va passer de des plaintes électriques à un système de thermopompe, on va être plus autour de 700 à 1 000 $ d'économie peut-être par année.
0: Mais souvent, on dit on a un meilleur chauffage. Là, les plaintes, là, ça sèche l'air, ça sèche, là, ça surchauffe à un endroit dans la pièce. Vous diriez que le chauffage d'une thermopompe, c'est un meilleur chauffage pour ceux qui ont un moyen de se le permettre?
3: Oui, ça c'est sûr. Donc, il n'y a pas juste les économies, il y a aussi un besoin de confort là-dedans, je pense. Fait que oui, il y a un contrôle d'humidité avec les systèmes de thermopompe. Ça peut faire une grosse différence par rapport à une maison qui chauffe juste avec des plaintes standards.
0: Dans le programme, là, est-ce que c'est juste l'achat de la thermopompe parce qu'il y a un coût, il y a un coût d'installation? Est-ce que le coût d'installation pourrait être couvert lui aussi?
3: Oui, je pense que le coût d'installation va être couvert également. Ça va dépendre aussi de la portion qui est couverte. Ce qui est intéressant avec le programme fédéral, comme Mark Carney disait, c'est que c'est comme cumulable avec le programme provincial en ce moment de Logiver pour le Québec, en fait. Donc, c'est sûr que si on cumule les deux, ça peut couvrir une grosse partie de l'installation puis de la mise à niveau, là.
0: Mm-hmm. Et donc, on nous promet que ça va être... En tout cas, M. Carney a dit hier que ça devrait être prêt en 24 heures, là. Il a dit que tu fais ta demande, puis en 24 heures, tu as ta exact. Réponse. Vous y croyez?
3: C'est assez rapide, là, je dirais. Ça va être à suivre. Ça va dépendre vraiment des procédures à voir comment la demande va se faire. T'sais, donc, le portail, est-ce que c'est des accès qui vont être faciles? Mm-hmm. C'est plus ça. Faut que ce soit un programme qui est quand même assez facile et applicable pour les consommateurs. Logiver, encore une fois, par rapport à Hydro-Québec, est un programme assez user-friendly, là, désolé okay. l'expression, mais fait que faut que ce soit la même chose.
0: Merci beaucoup d'avoir été avec nous.
3: Ben, ça fait plaisir.
0: Mathieu Dubé, président de Néo Climat. Il y a une opération, Alexandre, de sauvetage présentement qui a lieu au centre-ville.
1: Oui, on est à l'intersection de la Gauchetière et Robert Bourassa. Ce qu'on nous dit du côté des services d'urgence présentement, Mario, c'est que c'est une nacelle qui serait instable. Alors,
0: avec du monde dedans?
1: Il y aurait à bord des employés de nettoyage des vitres. Alors, vous comprendrez que là, c'est le service incendie de Montréal.
0: Mon gendre, qui est ingénieur, a été pris pendant,
1: c'est vrai,
0: pendant des heures dans une nacelle
1: c'est vrai.
0: Qui était pas complètement instable. Ouais. Mais tu sais, le système, le mécanisme, là, fonctionnait plus. Là.
1: Et qui était poignant.
0: Fait que c'est les pompiers alpinistes qui sont allés par le toit de l'édifice s'attacher.
20: C'est là, terrible.
0: Tu descends le long du building en rappel, là, comme un alpiniste, puis tout ça.
20: Faut pas que t'aies le
0: lui, il n'a pas peur des hauteurs. Puis il a trouvé si ça a été correct. Moi, j'ai dit, moi, j'aurais demandé aux pompiers arriver avec l'aide médicale à mourir.
1: S'il vous plaît. Ah là là, c'est clair, je comprends.
20: Ça fait peur.
1: Dans ce cas-ci, nos équipes aussi sont en direction pour constater ce qui se passe. Il y aurait un périmètre d'établi et c'est l'équipe de pompiers araignées du service incendie qui sont là.
0: C'est toute une opération, j'avoue. Moi, que ça avait été filmé, mon gendre, je capotais sur l'opération. C'est des pros, ils savent quoi faire, puis...
20: On est jambes molles à y penser.
1: C'est
20: hein?
1: sûr, ça commence mal ton vendredi.
0: Les hauteurs, là, c'est la pire affaire qui ouais. peut pas arriver. On surveille aussi un ouragan en Floride.
1: Autre nouvelle de dernière heure, c'est, puis Isabelle, tu pourras peut-être m'éclairer aussi un peu là-dessus avec tes connaissances météo, c'est l'ouragan Isaias qui se dirige vers la côte américaine. Là, Isaias était catégorie 2. Mais au cours des dernières minutes, catégorie 3, Mario. Donc, c'est renforcé avant de toucher terre. Devrait toucher terre quelque part entre vendredi soir et samedi matin. Là, il y a des évacuations obligatoires qui ont été ordonnées en Floride. Oui,
0: surtout les raffineries.
1: Très violents. Oui.
0: Ils sont là.
1: Oui.
0: Encore le prix de l'essence, là.
1: C'est ça, là.
0: Con à dire, là, mais c'est secondaire sur des vies humaines, tu vas me dire, mais ça, c'est une autre conséquence. Là.
1: Et ce qu'on craint aussi, c'est le niveau de l'eau qui va augmenter. À certains endroits, on craint jusqu'à 7 pieds d'eau. Alors, en fin de semaine, on garde un œil là-dessus, ça, c'est clair.
0: Def Leppard en tournée?
20: Ben, c'est important de le mentionner parce que les artistes ne viennent plus à Montréal. À chaque fois qu'on parle de tête d'affiche,
0: ben, c'était... Def ne peuvent pas nous faire ça.
20: Ben, là, Def est fidèle. Le Def, avec sa Ultimate Classic Rock, de passage au Centre Bell et au Centre Vidéotron. C'est une tournée nord-américaine de 45 concerts, donc le 5 mars à Montréal. Mais ça faisait 8 ans quand même qu'on les avait pas vus. Il y a 8 ans, j'étais là au Centre Bell. Ça avait été un bon show. C'est sûr que les voix ont changé, mais somme toute, ça avait été un bon show. 11 mars à Québec, puis les billets vont être mis en vente la semaine prochaine. C'est souvent les vendredis à 10h. Aujourd'hui, c'est les Backstreet Boys à Toronto, les ventes. C'est épouvantable comment le prix des billets sont chers, puis c'est compliqué.
0: Oh, c'est trop cher, j'ai décidé de pas y aller.
20: Pas parce que c'est pas ton style musical.
0: Mario,
20: on sent que t'es de Team Brian. En plus, tu l'aimes beaucoup, là.
0: Ouais, c'est ça.
20: Mais Def Leppard, ça va être plus facile. C'est à Montréal, en plus, c'est les Goo Goo Dolls et The Strokes.
0: Plus intéressé par Def Leppard.
20: Ouais, c'est encore plein de nostalgie. Il me semble que je te verrais, le Post Some Sugar on Me.
0: Ouais, ouais, non, Def Leppard, ça marche. Mais moi, j'étais avant, là, j'étais le vieux de Pyromania, All Through the Night, les trois albums, High and Dry, les trois albums d'avant, là. J'étais déjà Def Leppard avant que ce soit populaire.
20: Populaire. Ouais. Un vrai, là.
0: J'étais un vrai.
20: Un vrai.
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0: On avait fait entendre cette chanson pendant les séries éliminatoires l'an dernier, mais là, hier, tu l'as réenregistrée, t'étais là dans un lancement.
1: Oui, le lancement de Lunaire, ce duo composé de Thomas Delorme et Zachary Évrard. On les avait reçus quand cette chanson-là est sortie pendant les séries l'année passée, puis c'est fou parce qu'hier, le lancement officiel du deuxième EP se déroulait pendant un match du Canadien. Donc, ils ont dû parler du score dans le lancement. Bienvenue à CUS.
2: Salut. Bonjour, bonjour.
1: Vous êtes des vrais fans des Canadiens, parce que hier, quand vous étiez au lancement, c'était encore 2-0. Ça se passait bien à ce moment-là.
3: Ouais, c'est ce qu'on nous a dit. Ouais, on a arrêté de jouer à tout, puis tout a mal été.
0: C'est ça, on n'aurait pas dû arrêter.
1: Ouais. C'est un deuxième EP où vous avez quand même abordé des thématiques intéressantes. L'intelligence artificielle, le déclin de la culture. Il y a quelque chose dans ces thématiques-là qui sont importantes pour vous.
3: Ben oui, absolument. Mais c'est surtout que c'est tellement actuel. Puis nous, en fait, l'EP, on l'a fait il y a un an et demi en plus. Puis on n'était pas visionnaire dans le sens que c'était quelque chose qui était quand même très présent. Mais... c'est devenu de plus en plus vrai un an plus tard. Fait qu'en le sortant, ça a juste confirmé en fait ce qu'on voulait dire puis ce qu'on voulait prouver.
1: Mais est-ce que ça vous inquiète quand vous dites le déclin de la culture, quand vous commencez, tu sais, ça fait pas 1000 ans que vous êtes là-dedans. Est-ce que ça vous inquiète pour la suite?
4: Ben oui, c'est sûr que c'est super inquiétant. On le voit à quel point autant l'intérêt chez les gens que les subventions, que tout ça diminue tranquillement. Puis en tant que justement qu'artiste qui commence, on se demande un peu justement d'où la chanson Crash Test. Est-ce que ça vaut vraiment la peine d'essayer encore?
0: Mais quand vous dites crainte pour la culture, si tu crains pour la culture québécoise, si tu crains pour la création parce qu'un jour on a peur que l'IA crée à la place de l'humain, c'est-tu la crainte que les jeunes s'intéressent plus au genre de... Parce qu'on a toutes sortes de contre-exemples. On va dire, tu sais, à un moment donné, il y a une affaire qui marche, puis les jeunes embarquent là-dedans.
3: Ben oui.
0: Mais alors, quand tu regardes les statistiques compilées, tu sais, okay, les jeunes, ils n'écoutent pas beaucoup de musique québécoise, mais vraiment pas
3: beaucoup.
0: C'est
3: un peu tout ça.
4: Ouais, vraiment.
3: C'est vraiment tout ça compilé qui fait en sorte que, genre, en 2026, pourquoi nous, on ferait de la musique? Pourquoi nous, ça sert à quelque chose qu'on dise, qu'on a à dire? C'est quoi notre place dans ce milieu-là? Tu sais, on veut pas voler la place de personne non plus. Mais justement, on est dans une période où est-ce que il y a jamais eu autant de musique qui sort. Fait que comment se démarquer à travers ça? Ben, nous, on essaie d'être le plus sincère puis authentique là-dedans. C'est ça qu'on vit puis c'est ça qu'on veut rapper, en fait.
1: Vous avez fait quand même quelques collaborations. Il y a Philippe Scribe, entre autres, qui chante avec vous. Puis j'ai sorti une pièce, c'est avec Viviane Audet. Oui. Celle aussi qui a le vent dans les voiles, cette pianiste qu'on a parlé abondamment dans l'émission. Vous l'avez fait hier.
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1: Les arrangements, c'est vraiment touchant.
0: C'est Viviane qui a fait les arrangements, la musique, qui a composé la musique ou juste les arrangements? Ou...
3: Elle a fait le piano. Ben, en fait, tu peux l'expliquer, le tout fameux 3 heures.
4: Le fameux 3 heures. Viviane est venue au studio avec nous, notre petit studio, puis elle a joué du piano pendant 3 heures. Puis ce qui est fou, c'est qu'elle a vraiment... Elle s'est déposée, elle a dit « Bon, mais je vais essayer des choses, dites-moi si vous aimez. » Puis elle a fait 6 notes, puis c'est les 6 notes qui commencent la chanson, c'est les 6 notes du refrain. Fait qu'on a tout de suite fait « Ben, ça, c'est parfait. » Puis après, elle a vraiment juste joué du piano pendant 3 heures, puis on était comme « ça, c'est cool, ça moins. » Puis on a fait une espèce de casse-tête avec ça, puis on a écrit par-dessus.
0: C'est ça, parce qu'il n'y avait pas de paroles à ce moment-là, donc vous avez mis des paroles là-dessus.
4: On savait même pas qu'est-ce qu'on allait dire. Après, on a juste écouté cette espèce de 2 minutes et demie-là, en boucle, les deux, pendant 2-3 jours, puis est venue l'idée d'écrire une espèce de lettre à l'enfant nous, puis à qu'est-ce qu'on aurait envie de lui dire, qui est arrivé et ce qui s'en vient aussi.
1: Des chansons vulnérables, vous parlez de Rocky IV, Gotham, c'est des thématiques qui reviennent.
4: Ouais.
1: Vous enlevez l'espèce de préjugé qu'on peut avoir parfois sur le hip-hop. Tu sais, votre plume, on n'est pas pantoute dans sexe, drogue, rock'n'roll, violence. On n'est pas là pantoute.
3: Non. Non, pas vraiment, non. On n'est vraiment pas là, mais tu sais, nous, on est beaucoup inspirés aussi par le rap français, le rap européen, même belge, suisse et tout ça. Des plumes qui sont très axées sur l'écriture, sur les longues chansons par moment. Il y en a aussi au Québec, évidemment, mais on est principalement inspirés par ça. Fait que, puis nous, on a un rap plus introspectif, un peu plus émotif. Fait qu'on essaie vraiment de... Ben, je pense que le deuxième EP, en fait, confirme ça. Confirme que c'est un peu la trame qu'on prend, puis c'est ce qu'on veut ouais. véhiculer.
4: Pis c'est qu'on reste honnête aussi dans nos textes. C'est pas des choses qu'on vit, sexe, drogue, rock'n'roll. Fait que
3: on pourrait si vous voulez. Mais...
0: Ouais, si votre affaire ça se met à marcher, vous allez faire de l'argent. Ça va être
3: l'on
0: ça la nouvelle vie.
3: Ce qu'on veut vraiment être.
0: Ok.
1: Puis là c'est quoi, est-ce que vous vouliez faire une tournée avec ça parce que vous composez déjà d'autres chansons pour autre chose. Vous sortez ça sous forme de EP, petits albums. La suite des choses pour vous, c'est quoi?
4: Ben c'est sûr qu'il y a une tournée des spectacles, amenez-en. Je veux dire, nous on est super ouverts, on a adoré hier, c'était une des plus belles soirées de notre vie.
0: Il y avait du monde visiblement.
4: Ouais, il y avait quand même proche de 200 personnes quand même. Ouais. On s'attendait même pas à ça, mais c'était vraiment cool.
1: Mais la suite, les paroles.
4: Ouais, les gens connaissaient les paroles, en effet.
3: Oui. Il y avait beaucoup de nos proches aussi, mais bon.
4: Mais ouais, on est déjà sur un prochain projet. On vise début 2027 pour les premiers singles. Ouais.
1: Avec Thomas Delorme, Zachary Évrard du groupe Lunaire. On vous souhaite bonne chance pour la suite. Bravo
0: merci
1: aussi pour le
0: passé.
1: Travail d'écriture. Bravo.
4: Merci beaucoup.
0: Salut. Ben, on va revenir sur on va revenir sur ce qui s'est passé aujourd'hui. Alexandre, je vois qu'il s'en vient nous rejoindre. Tu sais qu'on essaie d'en savoir plus long sur ce qui se passe au centre-ville avec cette opération de sauvetage. On est au coin La Gauchetière et Robert Bourassa.
2: Et au moment où on se parle présentement, il y a cette opération de sauvetage. On a vu ce qu'on appelle les hommes araignées, ces pompiers, aller secourir effectivement des gens qui étaient pris là dans une nacelle. On est, je pense, en mesure de rejoindre sur place notre collègue Annick Berger. Bon, Annick, décris-nous un peu ce que tu vois autour. On en est rendu où, là? Des images quand même assez spectaculaires. On n'a pas l'habitude de voir ça tous les jours au centre-ville.
6: Oui, bien, au cours des toutes dernières secondes, là, je dirais, Alexandre, on vient de faire descendre finalement le deuxième employé là, qui okay. était à bord de cette nacelle. Donc, je vous rappelle là, que c'est deux travailleurs donc qui nettoyaient là, les vitres d'un gros édifice là, du centre-ville qui était à bord de cette nacelle, qui est descendue d'environ 3 pieds. Là, c'est ce que nous disent les services d'urgence là, ici sur place. Et donc, elle est devenue instable. On a installé un large périmètre là, pour permettre justement aux pompiers araignées, là, comme tu le mentionnais, de faire leur travail. Donc là, on a pu secourir ces deux employés-là. Ils sont sains et saufs, c'est ce qu'on nous dit, là, sans danger. Toutefois, reste qu'il y a encore un large périmètre. Là. Donc, si vous avez à vous circuler dans le secteur, là, la bonne nouvelle, c'est que ces employés-là sont sains et saufs, mais quand même, ça fait beaucoup de congestion parce que c'est vraiment le boulevard Robert Bourassa là, qui est complètement fermé entre Vigée et René Lévesque. Donc, si vous pouvez éviter le secteur, je pense que c'est une bonne idée là, pour aujourd'hui. Les pompiers donc du service incendie de la Ville de Montréal qui poursuivent leur travail. Il y a les policiers du SPVM également qui sont sur place pour faire la circulation, entre autres. Mais une large opération. Il y a plusieurs personnes qui se sont arrêtées, prendre des vidéos, des photos là, pour comme tu le mentionnais, là, c'est rare qu'on voit ce genre de choses au centre-ville, mais voilà cette opération.
0: À quelle hauteur environ la nacelle était coincée? 15, 20e, 30e étage, à peu près?
6: Je dirais, là, je suis en train de compter là pendant qu'on en discute, puis je dirais environ au 10e, 11e étage.
0: Okay.
6: Ça, c'est haut quand même, là, ouais. Mais bon, disons à la moitié, si on veut, de cet édifice qui est beaucoup plus haut que ça, mais quand même assez haut. Et bien entendu, là, la nacelle, va falloir qu'on la descende également, mais au moins les employés, eux, sont en sécurité.
2: Ben, puis Annick, ce que je voyais aussi de la nacelle, tu sais, imaginez, là, disons, une nacelle qui est censée être tout au même niveau, et là, c'était au 45, là. C'est pas le genre de
6: ouais,
2: position qu'on souhaite être, là, lorsqu'on est au 10e étage, là. Ils étaient dans une situation précaire.
6: Très, certainement inconfortable.
0: Moi, je pense que c'est ce qui arrive quand les mécanismes coincent, là, c'est ça, plutôt que de descendre égal des deux côtés, ça penche, puis ça coince. Hey, merci, Annick.
6: Merci, au revoir.
0: Au revoir.
2: Alors, c'est de la radio en direct.
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0: Marc, bonjour.
9: Mario, je suis tellement content de te parler en direct de la résidence de ma mère à Québec.
0: Ah oui, bien, on est heureux de te parler de là.
9: Oui.
0: Et tu nous parles justement de quoi? D'une résidence pour aînés?
9: Je t'amène une idée qui existe en France. C'est fort. D'ailleurs, j'entends ma mère qui dit, mais Mario, peux-tu la saluer? Elle va
0: ben oui, je la salue. Ben, écoute, comment elle s'appelle?
9: C'est Lily.
0: Ben, la salutation à Lily, chaleureuse.
9: Formidable. Elle va être très contente. Qu'est-ce que tu dis? Isabelle Perron? Isabelle, ma mère t'invite au réveillon.
1: Ah, super!
2: Ouais, ça progresse.
9: Elle dit que tu connais déjà le décor, ça fait que tu seras pas gêné. Ouais. C'était écœurant.
0: Oui, donc, dans une résidence en France, qu'est-ce qu'ils ont fait?
9: ce qu'ils font, je trouve que c'est une idée, je me dis quand est-ce que ça va arriver, puis j'ai lu ça dans la presse il n'y a pas si longtemps, puis j'avais vu un article comme ça dans le journal Le Monde, ils ouvrent dans les EHPAD, c'est nos CHSLD, ils ouvrent des bars, t'as bien compris Mario? Des bars. Alors, c'est des ou des bistrots, selon comment on veut l'appeler. Et la raison, c'est que, et ça c'est documenté, j'ai plein d'affaires que j'ai trouvées là en...

0: c'est ouvert au public de tout le quartier. Ça veut dire que les gens qui habituellement sont isolés, comprends-tu, ils passent de la cafétéria chez eux puis ils se parlent une fois de temps en temps, ils s'en vont maintenant au bar là, puis c'est du monde qui reste même pas dans la résidence, qui s'en vont là, puis ça fait, écoute, moi je trouve que cette idée-là est absolument délicieuse.
1: Ouais, mais écoute, je connais pas les EHPAD, on dit c'est comme nos CHSLD, je veux pas être plate, mais dans un CHSLD au Québec, tu peux plus faire ça, parce que ce que c'est devenu chez nous un CHSLD, là, c'est l'extrême, extrême, extrême limite de la perte d'autonomie. Je veux dire, dans un CHSLD présentement, je pense que 80% de la clientèle est Alzheimer, la plupart des gens, il faut les faire manger, on est rendu avec des cas. Ça serait plus pour des résidences intermédiaires ou des RPA, bon, ou des genres de résidences où il y a des aînés, un peu, pas mal de solitude, de manque de visite, tout ce que tu veux.
0: Et
1: là, t'amènes une sociabilisation. Là, écoute, moi, j'en suis.
0: Écoute ça. Il y a une étude qui a été faite par un dénommé Robert Waldinger. Ça date de 1939. Il a fait ça sur 80 ans. Et lui, sa conclusion, c'est ni la richesse matérielle, ni la gloire, ni la carrière qui prédisent le mieux le bonheur à un âge avancé, mais la qualité de nos relations proches, conjoints, famille et amis. La qualité des amitiés à 50 ans est un indicateur puissant d'une bonne santé physique et mentale à 80 ans. Et ça amène à un autre sujet aussi qui s'appelle, peut-être t'as entendu parler de ça, la notion de tiers-lieu. Est-ce que ça dit quelque chose?
1: Non.
0: Bon, les tiers-lieux, c'est que dans la vie, tout le monde a deux lieux principaux où est-ce qu'on vit, si tu veux. T'as la maison, donc dépendamment de ton setup familial ou pas, peu importe, mais ta résidence, et ton lieu de travail.
1: Moi, dans mon cas, c'est dans l'ordre inverse.
0: Toi, c'est dans l'ordre inverse, exactement. C'est-à-dire que tu te lèves le matin et tu dis « je suis au travail, je suis chez nous, c'est pas clair ». Et le tiers-lieu, donc, c'est la place où tu socialises aussi une troisième place, qui peut être, par exemple, ben, je vais prendre Alexandre Dubé, chez lui, c'est une montagne. C'est un skieur,
2: oui,
0: Alexandre,
2: c'est on le sait
0: tous. Bon, ben ça, c'est ton tiers-lieu, tu comprends? Après ça, moi, je suis un gars qui va au breuvage. Moi, je suis comme toi, quand tu nous avais dévoilé ton décapsuleur en vedette sur ton étui de téléphone. Ben moi, je lis ce tiers-lieu-là, c'est que dans mon quartier, il y a un paquet de bars puis de restos, puis ça fait des années que le vendredi, c'est la place où c'est le moment où je m'en vais voir mes amis qui travaillent là-bas. Et je trouve ça extraordinaire d'avoir un cercle élargi en dehors de tes propres amis. C'est pour ça que dans la vraie vie, non seulement... Oui?
2: Tu sais que, je fais une petite parenthèse dans ton histoire, moi j'ai choisi mon lieu où j'habite, là, mon terrain, en fonction de la proximité avec la montagne de ski. Chose que j'espère que Mario n'a pas faite en fonction de son intérêt pour le breuvage.
0: Non! D'ailleurs, Mario, à ma connaissance, toi... T'es un gars qui t'aime bien le breuvage, mais la réalité, c'est que t'as pas de lieu, à ce que je sache.
1: Non.
0: C'est-à-dire que si tu vas à pêche, tu trouves une bière, puis je suppose que chez vous...
1: Non, j'ai pas de tiers-lieu. Ben là, c'est le chalet à la limite, là, mais ce que tu dis, c'est vrai que j'ai pas ça.
3: Y a pas
0: Isabelle, toi, t'as-tu ça?
3: Ben c'est vrai que c'est très variable, là, parce que moi je traîne un peu partout, là. Je suis comme un caméléon.
1: Les restaurants, j'aime ça tous les essayer, fait que je vais jamais... Ben, des fois, je vais deux fois au même, là, mais j'ai tendance à grande variabilité. Là.
3: Comme j'ai beaucoup de tiers-lieux, le yoga, les spectacles, je me traîne les pieds un peu partout. Mais j'ai pas un lieu fixe.
0: Je comprends. Puis est-ce que tu constates à quel point c'est pour tes contacts en général, c'est quelque chose qui te stimule puis que t'aimes? Parce que moi, ce que j'ai peur, Alex, dans ta formule, c'est que tu mets tes beaux sauts très à la mode, puis tu descends puis tu parles plus à personne. C'est ça que je trouve qui est le piège.
2: J'ai quand même une journée où je suis... c'est ça.
3: C'est
2: t'oublies une étape essentielle. La presqu'île, ça fait partie du sport. Non, mais moi, Marc, je suis pas... C'est ça la beauté de ce sport-là, parce que des fois, je peux y aller avec des amis, ou d'autres fois, je peux y aller tout seul. Puis là, tu rencontres des gens dans la chaise, tu socialises, puis hey, tu fais
1: mais t'es pas malheureux tout seul, toi.
2: Pas du tout. Oh non, non, au contraire. Moi, la solitude, on en a
1: surtout
2: jamais
1: assez. Surtout en ski dans la montagne, tout va bien, là.
2: Ah non, mais ça fait partie de la thérapie. Tu sais, c'est paisible. Puis on fait un métier où, on parle constamment, on est dans l'action, il y a la pression, on est dans le divertissement aussi parfois. Alors, moi, de me retrouver tout seul avec ma montagne, moi, c'est...
1: Tu mets-tu du Purel dans le remont de pente, mettons sur la barre?
3: Il est protégé. L'hiver, c'est la plus belle saison de protection.
2: Exactement.
1: Mais dans le remont de pente, tu sais pas, des fois...
3: Tu touches à rien, là.
1: Ah, OK.
3: Ben non, t'as des grosses moufles.
1: Mais tu sais, c'est quand même une question, les gens, quand je travaillais à l'époque avec Paul Arca, il y a quelques années, on avait commencé à construire notre RPA, notre résidence pour aînés, là, tu sais, avec la... Non, mais comment ça allait être? Là,
2: faut pas souper trop de bonheur.
1: Non, soupe pas trop de bonheur, il y a la cave à vin, avec un système, tout... On avait tout réarrangé pour se faire une résidence pour aînés, un nouveau genre à notre goût, là. Avec de la vie sociale en masse. Là.

0: Ben, c'est pas supposé être la fin de ça, effectivement. C'est pas supposé. Puis tu vois, c'est une affaire qui se cultive. Parce qu'il y a un adage qui dit on naît puis on meurt seul. Puis c'est, je m'excuse, mais c'est réellement ça.
1: Mais là, tu as vu la une du journal le matin?
2: Ben oui.
1: 1100 personnes cette année des corps non réclamés, là. Des gens qui sont morts.
0: Oui, oui,
1: quand tu meurs tellement seul, là, qu'il n'y a personne qui réclame le corps, il n'y a personne de nulle part, la police n'a personne à appeler pour avertir, puis c'est les autorités publiques qui t'enterrent avec
2: une tristesse sans borne.
0: Parfait, mais je veux quand même mettre un bémol là-dessus, c'est-à-dire que c'est pas un one-way, c'est-à-dire que c'est peut-être des gens aussi qui n'avaient aucune habilité à se faire des contacts. Et c'est pour ça que c'est exactement mon point, c'est-à-dire que c'est quelque chose qui s'apprend, la sociabilité. Tu sais, je t'avais parlé du livre « Comment se faire des amis » de Dale Carnegie, là. Ben aussi cave que ça a de l'air comme titre, ça a été écrit en 1930, puis c'est encore extrêmement pertinent. C'est-à-dire que si à un moment donné, tu es constamment en train de dire, moi, mon social, c'est pas important, c'est ma blonde, c'est mes enfants, tchao-bye, puis là, je veux rien savoir de mes voisins, ben ça te rattrape à un moment donné, je suis désolé de le dire. Il n'y a pas de format idéal, mais ça te rattrape. De pouvoir dire que tu fais des contacts aisément, c'est pas rien, c'est une grande qualité.
1: Mais sur ce que tu disais tout à l'heure, le fait de rester en santé, le cognitif et autres, je veux dire, tous les experts là, disent qu'il y a les deux premiers critères pour garder sa santé mentale là, dans un âge, surtout dans un âge très avancé, mais on vit de plus en plus, là, passé les 80, c'est rester actif, tu sais, genre... intellectuellement, le mot croisé, jeu, sudoku, nomme-les, tu sais, lecture, mais garder l'esprit allumé. Mais l'autre qui vient à égale importance, c'est socialiser, là, c'est parler à des gens. C'est que même si t'es tout seul toute la journée, tout le temps, même si tu fais des mots croisés, il y a comme un volet du cerveau qui travaille plus quand tu parles plus jamais à personne. Là. Donc de parler à des gens.
3: Mario, j'ajouterais même parler à des gens de différentes générations.
2: Tellement.
3: Probablement. On a une responsabilité aussi, tu sais, comme enfant, avec nos parents, avec nos grands-parents. Je trouve que c'est des discussions qui les gardent actuelles. Tu sais, qui les gardent les deux pieds dans l'actualité aussi.
2: Ça nourrit.
1: Mais tout à fait. Mais c'est vrai, c'est vrai.
0: Non, mais et vice-versa, si c'était tout le temps avec le même type de personne, il y a quelque chose qui se nourrit pas. Mais moi, une des phrases que je préfère, c'était la phrase de mon podcast, c'est quand deux associés sont toujours d'accord, c'est qu'il y en a un de trop. Ça fait que si t'es tout le temps avec ton cercle rapproché, avec qui, ben oui, à un moment donné, ce manque de challenge-là, ça vient avec la socialisation.
1: Faut se faire brasser un peu. Merci beaucoup, Marc, d'avoir été là. Bonne fin de semaine de 3 jours. Oui, parce que c'est une fin de semaine de 3 jours. On vous retrouvera seulement mardi. Alors, merci à Jeff, Jessica en régie. Merci Alexandre. Merci Isabelle. Merci à vous, les auditeurs, d'avoir été là. Une belle fin de semaine de 3 jours. On vous retrouve mardi matin.
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0: Bonjour tout le monde. Vendredi, le 9 octobre 2026, Mme Perron, bonjour.
1: Bonjour.
0: Bonjour. Attends, je vais m'envoyer la souris dans le bon sens. J'ai eu une réponse à ma question parce que j'ai eu mon...
1: Mais Mario a enquêté aussi, hein?
0: Non, il n'a rien enquêté. C'est une auditrice qui m'a écrit puis qui vous a appelé aussi. Mario n'a rien enquêté.
1: Mais il avait lancé la perche quand même en ondes. Ouais. Il y a un travail qui a été fait en amont.
0: Oui, absolument. Là, on a découvert, qu'il y a un... Au bureau du premier ministre, tu peux appeler, puis tu peux demander, puis il y a des critères, là. Premier ministre, fais parvenir sur demande des certificats aux Canadiens qui célèbrent un anniversaire de naissance important, comme 65 ans.
1: Ben, c'est important.
0: Ah, chale-moi pas. tu sais ce que je pense de ça.
1: Je le sais.
0: Tu le sais-tu?
1: Ben oui.
0: Veux-tu que je te le répète?
1: Ben oui, tu peux me le répéter.
0: Non, je veux pas le répéter.
1: Je suis à l'aise avec ça.
0: Ça me stresse. Des certificats de félicitations pour anniversaire de naissance peuvent être envoyés dans les cas suivants. Le 65e anniversaire de naissance.
1: Bon.
0: Ça, c'est moi.
1: Ça, c'est toi. Un petit gars de septembre.
0: Puis, oui, toi aussi, d'ailleurs.
1: Oui.
0: Et 100e anniversaire, je m'en viens là, de naissance et plus.
1: Oh! T'avais deux possibilités.
0: Écoute, des certificats de félicitations pour anniversaire de mariage ou vie commune peuvent être envoyés dans les cas suivants. 25e anniversaire. T'es pas obligé que ce soit vrai, tu peux mentir.
1: À moins qu'il vérifie quelque part dans les statistiques.
0: Peut-être. Afin de recevoir le message à temps, veuillez faire parvenir votre demande au moins 6 semaines avant la célébration. Là, je l'ai reçu hier. On est au mois d'octobre. Qu'est-ce qu'il y a?
1: Oui, on est le 9 octobre.
0: Oui. Qu'est-ce qu'on dit?
1: Qu'est-ce qu'on dit? Ben, tu peux dire à Jess merci parce qu'elle vient
0: merci
1: de t'apporter des feuilles.
0: Non, je le sais.
1: C'est ce qui s'est passé.
0: Elle sait, Jess, que je l'aime.
1: Toi, ça fait 5 semaines ton anniversaire qui est passé.
0: Oui, c'est ça.
1: Ouais.
0: Fait que bref, j'ai reçu ça. Tu l'as montré, Jean-François. Je suis heureux de vous offrir mes meilleurs vœux, mes sincères félicitations à l'occasion de votre 65e anniversaire. Premier ministre du Canada, signé Mark Carney. Si c'est lui qui l'a signé, en tout cas, tu sais, ou quelqu'un qui a signé à sa place. Mais là, j'ai reçu ça hier au bureau, c'est pas à la maison. Là, moi, je veux savoir ce matin, qui a appelé au bureau?
1: Bien, c'est la question que les gars se posaient aussi ce matin.
0: C'est qui le snow
1: roux? Tu l'as reçu à la station.
0: Oui.
1: Donc, ça peut être des auditeurs.
0: C'est probablement des auditeurs.
1: Mais plusieurs ont pointé Richard Martineau.
0: Et non, j'ai montré à Richard hier.
1: Il savait pas.
0: Il avait l'air, je le connais un peu, là. Puis, tu sais, non, c'est pas lui. Mais c'est clair que c'est pas un membre de ma famille parce qu'il m'a renvoyé ça à la maison. Et là, on a des commentaires, Jessica. Il y a Alex.
1: Mais c'est signe que les gens t'aiment.
0: Non, c'est bien. C'est gentil.
1: Alex pense qu'il y a peut-être des partis politiques aussi qui ont voulu t'inscrire.
0: Ruba Gazal pour le certificat de Benoît. Martineau, hein? Martineau, Fadi Daguerre.
1: Oui, ça s'est rentré ce matin pendant l'émission de Mario.
0: Pense pas, non. Pense pas que Fadi Daguerre, que je salue.
1: Tout est possible. Tout est possible.
0: Oui.
1: Parce que tu as tiré quand même à boulet rouge à quelques reprises.
0: Sur l'administration de Mark Carney. Et comme... Alors, je sais pas quoi faire avec ça. Là, vu que c'est quelqu'un qui me l'a envoyé, ça devient sympathique, ça devient drôle. C'est drôle. Je trouve ça très drôle. Parce qu'il y a un sarcasme derrière ça que j'apprécie beaucoup.
1: Mais il faut que la personne se manifeste pour savoir qui est derrière.
0: J'aimerais ça.
1: Vraiment.
0: Vraiment, j'aimerais ça. Il y a Geneviève qui m'a écrit... qui dit, je vous ai laissé, je pense que c'est elle qui vous a contacté aussi. Ça se peut-tu, Jessica? Geneviève? Elle dit, après quelques vérifications, il semble que les demandes de félicitations et de vœux peuvent être effectuées en fournissant certaines informations de base, notamment la date de naissance de la personne concernée. Moi, à la différence de Mme Perron, mon anniversaire de naissance est connu sur Wikipédia. D'ailleurs, sur la page de Wikipédia, c'est vrai la seule affaire qui a de l'allure. À mon sujet.
1: Ah, c'est vrai, il y a beaucoup de mensonges.
0: Le reste, c'est toute la connerie de la bullshit.
1: Parapluie de mensonges.
0: Parapluie de mensonges, tu veux. Mais bref, c'est ça. Donc, c'est très drôle. Justin Trudeau.
1: Oui, c'est revenu ça. Éric puis Maxime pensent que c'est peut-être Justin Trudeau.
0: Ça se peut bien. Je le salue aussi.
1: En plus, il est de passage souvent à Montréal et tu as peut-être déjà entendu.
0: C'est sûr. C'est sûr. Puis c'est un autre que je n'ai pas tellement apprécié, dont je n'ai pas apprécié la carrière comme premier ministre. On aurait pu faire mieux. Puis là, on souffre de ses décisions et du bordel qu'il a créé.
1: Pierre souligne quand même que la lettre est en français.
0: Oui.
1: Tout est écrit en français.
0: Oui, oui,
1: c'est
0: oui.
1: un beau point positif, ça, Pierre.
0: Oui, c'est vrai. Puis moi, c'est l'étampe qui m'impressionne.
1: Ben, c'est toujours impressionnant, l'étampe. Oui, oui, mais c'est officiel.
0: Arrête, toi, Jessica, le ChatGPT. Arrête avec ça. Tu, vraiment, vous êtes des...
1: Mais ce que je constate, c'est que c'est écrit en lettres attachées. C'est comme, il y a une espèce de police intéressante.
0: Ça fait plus monarchique.
1: Ah, oui, c'est vrai.
0: J'ai reçu un certificat de certification.
1: Tu fais partie de la haute voltige.
0: Oui, mon foulard.
1: Foulard.
0: on va, à midi, j'ai reçu un mot aussi de Claudette, qu'on a essayé de contacter, mais Claudette doit travailler, elle a autre chose à faire. Ça doit être Ferrandez pour te nuire. Elle est bonne, celle-là.
1: Mais ça peut, tout est possible.
0: Tout est possible.
1: Mais est-ce que ça t'intrigue, vraiment?
0: Ça m'intrigue, je trouve ça très, très drôle.
1: OK.
0: Je trouve ça très sympathique et très drôle. J'ai un peu un sens d'humour quand même, et très ironique, ce que j'apprécie beaucoup. Donc, si vous êtes la personne...
1: C'est toute la remise en question que t'as autour du papier aussi, là. Qu'est-ce que je fais avec?
0: Oui.
1: Ça a l'air, presque l'air de te torturer.
0: Parce que mon premier réflexe, c'est « Return to sender », comme chantait Elvis. Retourne ça à celui qui l'a envoyé, parce que n'ai rien à...
1: Et tu ne veux pas le placer dans un classeur?
0: Non plus.
1: Ni le faire laminer?
0: Pas sûr. Mais si c'est une blague... Là, je vais le faire encadrer. Parce que c'est une excellente blague. Là, ça vaut la peine.
1: Que tous et chacun peuvent reproduire.
0: Oui, mais si ça avait été, puis c'est pas le cas, vraiment une espèce de tentative de manipulation, là, ils sont capables, les libéraux à Ottawa, de dire, regarde comment on est fin. Même si t'es pas fin que nous autres, nous, on est amicaux, on veut ton bien, on te souhaite joyeux anniversaire. Il y avait tout ce sous-texte-là dont je me méfiais.
1: Bon, Jason,
0: oui.
1: Fripouille premier.
0: Il parle français, Fripouille bon. Premier. Ça se peut. Mais je sais pas comment il aurait traduit en français « Go fuck yourself ».
1: Oh non, ça, il y a l'écoute sélective. Hein?
0: Qui?
1: Fripouille premier.
0: Non, c'est lui qui l'aurait dit. À moi.
1: À toi. Mais c'est qu'il n'y avait pas les polices disponibles.
0: Non, là-dessus, non. À midi, donc, on a essayé de contacter Claudette, je dirais pas son nom de famille, qui m'a envoyé un message vraiment intéressant avec ses deux ados. Je vais vous lire à midi. Et je me suis dit, c'est comme ça que tu élèves des ados. Puis je voulais la donner en exemple. Parfois, juste une démonstration, c'est assez. On va quand même... on aura Nancy Doyon, qui est présidente des fondatrices de SOS Nancy, coach familial, éducatrice spécialisée. Toutes les petites crapules mineures là, qui font des vols dans les bijouteries, qui sortent le couteau, qui se battent, qui attaquent du monde, c'est des mal élevés. Fait que là, c'est les parents de ces petites crapules-là qui doivent se remettre en question. Puis arrêtez de dire, j'ai fait tout mon possible. Je disais, désolé, là. On a demandé à personne de faire des enfants. Si vous les faites, élevez-les, Cibroir. Élevez-les. Puis les élever, parfois, ça veut dire non. T'es obligé de leur dire non. T'es obligé de leur donner les conséquences. Pas comme les pères à Granby d'attacher tes enfants. Pas les, comme l'autre con qui a tué cette petite fille-là à Granby, qui a mis un ruban adhésif sur sa bouche. Pas comme ça, là. Juste, je t'enlève des privilèges, t'es puni. Puis ça se fait encore. Pas de claques à la gueule, pas rien, mais des conséquences.
1: Mais s'il y a encore des châtiments comme ça aujourd'hui, c'est parce qu'on laisse ça aller.
0: Qu'est-ce que tu veux dire?
1: Mais tu sais, s'il y a des parents qui se comportent comme ça, là, comme les exemples que tu viens de nommer, là, c'est pas d'hier qu'il y a des comportements qui n'ont pas de maudit bon sens, d'être violent avec les enfants. Puis
0: non, mais je fais pas la promotion de
1: non,
0: ça.
1: Non, non, mais dans le sens où si il y a plein d'histoires ce matin encore, mais il n'y a pas de punition, il n'y a pas de grandes conséquences.
0: Aux parents oui. comme tel? Non, mais c'est l'exemple que tu donnes aux enfants. Tu règles. Tu sais, moi, là, jamais, je l'ai déjà dit, jamais j'ai frappé mes enfants. Une fois, mon plus vieux, puis tu sais, juste même pas une tape comme ça, tu sais. J'ai quand même des grosses mains. Puis après, je sais tout cas, je me dis, voilà, c'est ridicule. T'enseignes à l'enfant, règle tes problèmes par la violence. C'est la pire affaire que tu peux faire.
1: Oui.
0: Donne un coup de poing sur la gueule à l'autre petit pit là, parce qu'il n'est pas d'accord avec toi. C'est pas de même que ça marche. Là. T'es pas Iron Man, t'es pas Spider-Man, t'es pas Thor, t'es pas Hulk, t'es pas un super-héros qui règle tous les problèmes du monde en te battant puis en détruisant des villes entières. Ça, c'est les films qui sont les plus regardés en passant. Donc, comment on élève des enfants? Juste apprendre à dire non. Puis là, on aura Nancy Doyon. Puis si jamais on est capable de parler à Claudette, sinon je lirai sa lettre tantôt à midi. James Hughes, député libéral de Vaudreuil, ancien président et chef de la direction de Mission Old Brewery. La mairesse de Montréal a annoncé son plan chaleur. Ça va coûter 20 millions de dollars, 24 heures sur 24. Ça règle rien. Ça règle rien. Fait qu'on va parler à James Hughes. Puis pourtant, celui qui a fait un plaidoyer pour régler le problème de l'itinérance, c'est Paul Saint-Pierre Plamondon. Là, je me dis, James Hughes s'est trompé de parti. Parce que Charles Millard dit, on va envoyer 60 millions pour régler les différentes. OK? À faire quoi? Un autre, tu jettes, puis Éric Latimer de Cyrano m'a confirmé ce que je pensais. On jette de l'argent au problème sans avoir de plan de match détaillé. Qu'est-ce que tu fais avec cet argent-là? Donc, James Hughes devrait être au Parti québécois. Mais, selon le bon cliché, puis je vais lui dire, je le dis là, je vais lui dire à lui, l'anglo, encore une fois, se tourne vers le Parti libéral. Les anglos, Parti libéral. Pas capable de penser par eux-mêmes, dire peut-être je devrais aller à la CAQ, Parti québécois, conservateur, Québec solidaire. Non. L'anglo au Parti libéral. C'est un cliché. Donc, on aura James Hughes, à moins qu'il se désiste, à 11h. Et aussi sur cette étude qui porte sur la douleur. Douleur chez les hommes, douleur chez les femmes. Une énorme étude auprès de 6 millions de personnes dans 118 pays, publiée dans la revue Nature. On l'a lu dans le Guardian, un journal anglais. La douleur serait plus souvent ignorée, mal diagnostiquée ou mal soignée chez les femmes. Attention.
1: Quoi?
0: Je veux pas de courriel de Nono qui dit « Ah là, la douleur des femmes de... » Je t'invite à accoucher, mon ami. Je t'invite de te sortir un ballon de football d'un de tes orifices. Choisis lequel. Comme tu veux. Mais sors-toi un ballon de football d'un orifice, voir ce que ça donne.
1: C'est un bon exemple.
0: Tu peux le rentrer. Voilà.
1: C'est un bon exemple.
0: C'est un exemple que j'ai comme ça. Qu'est-ce qu'il y avait d'autre? L'autre affaire, j'étais censé en parler avec Mario ce matin. Première page du National Post. Comment le soi-disant Parti des contribuables est passé de 0 à 19 sièges et a privé le PQ d'une majorité? Et là, la grosse phase d'Éric Duhaime en première page. Et là, quand tu lis l'article, tu te rends compte que c'est un article, encore une fois, paresseux, qui est basé sur l'opinion d'un couple. Le gars, c'est un DJ de musique country. Lui est représentant des 885 164 Québécois et Québécoises qui ont voté pour le Parti conservateur. Tu lis ça puis tu dis, mon Dieu, ce couple-là explique tout le monde. Des anti-vax qui étaient avant à Québec solidaire qui se sont tournés vers le Parti conservateur. Ils doivent être représentatifs. National Post, là, c'est un article paresseux.
1: Mais surtout, c'est pas une personne. Ça t'en prend au moins deux, trois, quatre pour avoir un échantillon.
0: Il parle au directeur des communications qui va faire pout-pout, coin-coin.
1: Puis elle est les deux côtés de la médaille.
0: Ben, voyons. C'est pas une analyse grandiose. Tu lis ça, tu comprends pas pourquoi les Québécois sont tournés vers le Parti conservateur. C'est pas en interviewant un couple, dont le gars est un DJ de musique country, anti-vax, que tu vas comprendre le phénomène aussi. Il y a moi, mais il y a aussi...
1: Oh, il y en a d'autres!
0: Pas Éric, Parti conservateur.
1: OK.
0: Moi, c'est moi.
1: OK. J'ai eu peur, là.
0: Là, croyez pas ça, là, je niaise.
1: Je savais plus sur quel pied danser, Bernard. Confusion extrême.
0: Il y a quel saint à vous.
1: Mais oui, je sais plus, là.
0: Mais ça, on veut pas parler
1: J'hésite.
0: De ça. Bref, faites donc un effort. Quand vous écrivez sur le Québec, faites donc un effort pour pas donner la parole au premier qui lève la main, qui dit « Ah, moi, j'ai quelque chose à dire. Encore plus de ce que t'as à dire. » Es-tu représentatif? Est-ce que t'es significatif dans l'analyse et la compréhension du vote massif de 885 164 Québécois et Québécoises pour le Parti conservateur. Quel travail paresseux. Encore une fois. C'est pas la première fois, mais c'est toujours la même, puis on a acheté au poste. Peut faire un effort. Fais un effort. Plus d'appels, plus d'opinions, variété d'interventions, la gauche, la droite, en haut, en bas.
1: Mais il y a un point où il y a quand même quelqu'un qui l'a publié. Tu sais, lui, par exemple, il a fait une job de base, mais il y a quelqu'un qui a, ou elle, mais il y a quelqu'un qui a accepté de le publier dans le journal. Il n'y a pas quelqu'un qui a dit, hey, va, mets-moi deux, trois sources.
0: C'est pour ça que je nomme pas la journaliste. Ouais. C'est National Post qui est paresseux.
1: Ouais.
0: Parce que le travail journaliste est paresseux, mais l'édition est paresseuse.
1: Il a fallu que quelqu'un dise correct, bon début, mais continue.
0: Peux-tu faire de 3-4 autres appels.
1: Ouais.
0: Des anciens libéraux qui sont tournés vers le Parti conservateur. Des anciens péquistes. Des anciens caquistes. Tu sais, avoir une variété.
1: Avocat non. du diable. Est-ce que ça se peut qu'elle ait manqué de temps puis il fallait absolument qu'elle sorte son texte?
0: Pas mon problème. Faisant pas une première page. Mais là, à l'intérieur, parce que c'est pas exhaustif. Tu sais, on parle pas d'un travail exhaustif non plus. Là. Pas une grande méta-analyse qui analyse toutes les analyses sur le phénomène du Parti conservateur au Québec. C'est pas ça que je demande. C'est juste, si tu parles à un DJ de musique country, tout à fait correct, anti-vax, ancien Québec solidaire, pas tant représentatif de la masse qui a voté pour le Parti conservateur. Moi, j'ai pas compris ce qui est arrivé. C'est ça qui m'intéresse, moi. Comme sans dessin de service, je veux comprendre. Là, avec le National Post...
1: On comprend pas.
0: On comprend rien.
1: Ben non.
0: Mais ça, comprend rien. C'est coutume. On revient après la pause.
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14: Hey Alex, as-tu vu ça?
17: As-tu vu ça, toi?
14: Je t'ai pas donné ta feuille.
17: C'est complètement fou cette histoire-là.
14: Non, c'est majeur. Là.
18: Alexandre Dubé.
0: Monsieur Dubé.
19: Hey, salut Benoît.
0: T'es pas là mardi, toi?
19: Non.
0: Qu'est-ce que tu fais?
19: Dormir.
0: Attends, journée de congé?
19: Oui.
0: Additionnelle?
19: Oui.
1: Non, mais écrivez.
0: Ouais, tu es là mardi?
1: Ben oui, je suis là mardi.
0: Bon, il y en a une qui a
1: ben
0: du
1: oui,
0: cœur au ventre.
1: Attends une minute, son seigneur là est parti sur une stretch de 150 000 jours de suite. Là. On se demande même
19: là,
1: si c'est l'intelligence artificielle.
0: Ah, tu prends sa défense.
1: Ben, je pense qu'aujourd'hui, c'est légitime. Ben,
19: jour 33 de 35.
1: Des fois, c'est toi que je défends, des fois, c'est Alex.
0: Non. C'est moi que tu défends. Mais c'est toi qui choisis de travailler autant.
19: Oui, mais je me plains pas.
0: T'es comme un, cheval de trait.
19: Je me plains pas, mais là, le cheval va aller dans les cul. C'est 48 heures.
0: Manger de la moulée. Le foin un peu.
19: Je vais aller manger du foin.
0: Et d'autres activités qui te regardent.
19: Je le fume pas.
1: Quoique.
0: Tu peux, on juge pas, nous autres.
19: Non,
0: on
1: c'est
0: accepte
1: légal.
0: Les gens,
19: c'est pas dans mes habitudes.
0: Un bijoutier qui se défend.
19: Oui, puis je veux attacher cette nouvelle-là à quelque chose que vous avez peut-être vu passer là ici, Place Versailles, des malfaiteurs.
1: À la Place Versailles.
19: Merci Isabelle, parce que sinon, on aurait
0: pas croire qu'ils n'ont pas renouvelé leur jingle.
1: J'ai le goût.
0: Les années 60.
19: Changer ça, tu changes pas. C'est un classique, ça.
0: Ouais.
19: Tout le monde chante ça dans leur char.
1: Tout le monde.
0: Giovanni, c'était quoi?
19: Dat Giovanni.
1: Oui, c'est vrai. Ah, Alex, t'es bon.
0: Oui, c'était ça.
19: C'est ça, bon.
0: Mais en mieux chanté.
19: Oui, mais là, écoute, moi, tu m'as pas dit, je le fais-tu en mi, je le fais-tu en la. Moi, je suis parti comme je pensais.
0: Fais-le comme tu peux.
1: En fa dièse.
0: En fa dièse.
19: Bon. Alors, à la Place Versailles, hier après-midi, il y a des malfaiteurs qui font irruption dans une bijouterie, fracassent des présentoirs à coups de marteau, s'enfuient en voiture. Là, finalement, ils se sont fait arrêter parce que leur fuite a mal tourné. Puis c'était des ados, là. C'était des jeunes, 14-15 ans.
0: Ouais.
19: Puis c'est pas la première bijouterie à être ciblée là, par des malfaiteurs. Récemment, on vous en parle, il y en a quoi, à peu près une par semaine, là, ces temps-ci. Mais regarde bien cette histoire-là qui est mise de l'avant par The Independent. On voit, c'est pas spécifié là où ça survient, mais je vous décris les images. Okay? Donc, les images d'une caméra de surveillance dans une bijouterie démontrent donc une camionnette défoncer la devanture. Et là, t'as trois malfaiteurs qui rentrent à l'intérieur, mais ils rentrent, mais ils ressortent tout de suite. Là. Tu dis, comment ça se fait? Ben, c'est parce que le propriétaire, il y a un gun. Le propriétaire cette année. Alors là, le quatrième malfaiteur qui lui conduisait la camionnette, on le voit, m'a donné descendre. Là, il voit ses chums partis. Ils s'en vont où, les autres là? Ils ont pas eu le temps de voler grand-chose. Alors lui ouvre la porte de la camionnette, tombe face à face avec le propriétaire. Bon, tu sais, qui pointe l'arme sur lui, mais tu vois qu'on ça aurait pu mal virer, là, cette affaire-là. Là. Et dans ce cas-ci, le bijoutier a ouvert le feu. Bon, on voit aussi tous les dégâts là, dans le magasin.
0: C'est préliminaire
19: comme. Non, mais c'est préliminaire comme information. Mais tu sais, bon, il a pas l'air d'avoir nécessairement atteint les voleurs comme tels. C'est ce qu'il a tiré des coups de semonce au plafond. Mais c'est parce qu'on est rendu là.
1: Se faire justice soi-même.
19: Hey.
0: Mais à force de les laisser aller, puis de pas avoir de conséquences, puis je suis tanné de me répéter, ça donne ça.
19: Ben oui.
0: Puis là, il y a des bijoutiers au Québec. Qui vont aller s'acheter une carabine. Parce qu'une arme de poing, là, c'est bien, bien difficile à obtenir. Moi, j'ai fait bien des essais là-dessus, là, oui. Pour les francs-tireurs, surtout.
19: Ouais.
0: Mais j'avais un Magnum 444 de Dirty Harry.
19: Ah.
0: Ouais, j'ai eu ça dans les mains, moi, une couple de fois.
19: Tu l'as plus, là?
1: Ah. Ouais, c'est ça, là.
0: À toi de deviner. Mais bref. Les gens vont aller chercher des armes de chasse.
19: Mais ben, on ne peut pas arriver à ça.
1: C'est eux qui vont commettre le délit. Tu vas te faire justice toi-même. C'est toi qui vas aller en prison.
0: Mais peut-être. Mais c'est parce que c'est ça où tu deviens une victime sans arrêt. Puis là, quand il y en a un qui se fait deux, trois fois qui se fait voler.
19: Ben, puis cette, oui, puis cette méthode-là, là, d'utiliser une espèce de camion bélier, de défoncer le devant du commerce, ça s'est arrivé ici, là.
0: Ouais.
19: On l'a vécu ici, à Montréal, il n'y a pas si longtemps que ça.
0: Ouais. Fait que tu sais, au lieu d'avoir le bureau du premier ministre qui envoie des félicitations puis des anniversaires, peux-tu avoir ce bureau-là, les gens qui sont assignés à ça, là, pouvez-vous les mettre à la criminalité chez les juvéniles, les mineurs, puis changer la loi... puis leur serrer les ouïes un peu.
19: Ben, tu sais, puis ça vient aussi aux conséquences. Regarde ici, là, ce qui est arrivé Place Versailles, là. C'est des jeunes de 14-15 ans.
0: Ben oui.
19: Y a-t-il une petite discussion, peut-être, autour de la table discussion. De cuisine?
0: Mais pour l'instant, c'est le pire qu'ils vont avoir, une discussion.
19: Non, mais mettons tes enfants... Mais tes enfants, si tes enfants avaient fait ça,
0: non, ils feraient pas ça.
19: Vite terre. Je suis convaincu.
0: Non, pas physiquement.
19: Non, mais tu t'es... Mais
1: dans les conséquences.
0: Il m'a dit, ça, il aurait trouvé la vie plate en sacrament.
19: Tu sais, je veux dire, tu serais intervenu.
0: Ben oui, mais c'est quoi à l'origine? J'en ai quatre. Il n'y en a pas un, là, qui est un criminel. Là.
19: Ben non.
0: Il n'y en a pas un qui est un bandit. Sais-tu quoi? J'étais là.
19: Ben, t'es élevé.
1: Ben, t'étais là.
0: C'est ça,
1: c'est un point.
0: J'étais là. Leur mère était là. Puis on les a élevés.
19: Voilà.
0: Puis là, quand t'arrives à l'école, puis ils se comportent de façon comme des petits baveux, des petites crapules, et là, les parents défendent l'enfant devant la direction de l'école, il y a un problème.
19: Ben non, mais c'est aberrant. Écoute, certains vols, là, ont été faits sur l'heure du dîner. Moi, c'est drôle, sur l'heure du dîner, je sais pas, je faisais du sport études, je faisais d'autres choses.
1: Je faisais de la radio
0: au Mississippi.
19: Tu sais, quand tu te dis que c'est ton heure de lunch à l'école secondaire, tu t'en vas voler une bijouterie. Aïe,
0: ouais.
19: Aïe, dans quelle société on est rendu?
1: Si tu prends une mauvaise décision, après, il faut que tu comprennes l'ampleur de ton geste, les conséquences de ton geste. Il y a ce bout-là aussi qui n'est pas là.
0: Il n'y en a pas.
1: Fait qu'il y a les parents en amont, mais il y a la justice
0: Alors,
1: après.
0: Pourquoi pas? C'est excitant, c'est le fun. On fait une raide de char, on essaye, on peut faire beaucoup d'argent. Puis en plus, il n'y a pas de conséquences.
1: Puis c'est beaucoup d'argent. Des fois, c'est pour 1 000 $.
0: Ouais, ben, à 15 ans, 1 000 $, c'est attrayant. Même à mon âge.
19: Je te dirais même à 40 ans.
0: Bon, toi.
1: Ben, c'est un bon investissement, 1 000 $ investi.
19: Tu peux m'avoir pour moins que ça.
1: Intérêt composé. Ah oui.
0: Est-ce que tout le monde entend
1: ça? Oui, oui.
0: Vous pouvez avoir Alexandre Dubé pendant combien de temps?
1: Il n'a pas dit ça à tout le monde, il a dit ça à toi, Benoît.
0: Non. Non, il a dit, vous pouvez m'avoir.
19: Mais non, mais tu meurs chaque jour. Tu meurs chaque jour pour moins que ça.
0: 15 minutes pour pas cher.
19: C'est ça que je te dis. C'est ça à quoi je faisais référence. Ouais, c'est particulier cette affaire-là d'un vol à l'autre. Bon. Je vous mets un peu en contexte. On est à l'aéroport John Wayne près de Santa Ana. Ok, CBS nous rapporte cette séquence-là, cette histoire-là. C'est un passager qui a semé le bordel là, dans un aéroport californien après avoir volé. Tu sais, les petits véhicules de service là qui déplacent les appareils. Là.
0: Ouais.
19: Bon. Fait que là, lui, il s'est dit, il m'a partir avec ça, moi. Fait que là, tu vois, il y a des gens qui filment ça. On entend aussi le message sur la radio. Roger, Roger. Communication entre les contrôleurs aériens,
0: les
19: pilotes. Tu sais, qui disent, là, il y a un gars qui est parti avec notre petit buggy, là, ça n'a pas de bon sens. Et l'individu en question, c'est un homme de 26 ans. Par la suite, percute un véhicule. Bref, il a finalement été arrêté après une courte cavale, mais quand même, là, ça a retardé, là, tu sais, ça a eu des conséquences, là, sur le tarmac. Fait face à des accusations, entre autres, de vol de véhicules, d'intrusion et de vandalisme. Tu sais, les règles sur le tarmac des aéroports, c'est assez serré, tu ne niaises pas avec ça.
0: Et surtout à l'aéroport John Wayne. J'espère que vous savez qui est John Wayne. C'était un acteur américain.
19: Oui.
0: Il est mort en 1980. Il jouait dans les films de cowboys, les westerns.
19: Voilà.
0: Et c'était un tough. Ma mère, elle l'aimait beaucoup parce qu'elle trouvait qu'il y avait des grosses épaules, puis des grosses épaules, puis un beau petit cul.
19: T'es-tu comme
0: posté à Lina, ouais.
19: Milaine,
0: ouais, elle trouvait que John Wayne avait un beau petit cul, puis des grosses épaules.
1: Puis un petit look, là.
0: Un petit look sympathique.
1: Un petit look.
0: À la fin, il y avait une moumoute, là, c'était moins sexy.
19: Elle le trouvait moins sexy.
0: Ouais,
1: faire attention au coup de vent.
0: Ouais, il s'ennuyait de sa mère. Lui.
19: Ça, c'est particulier, ça se passe au Brésil. BFM TV nous raconte l'histoire d'un enfant, un bambin, là, tu sais, je veux dire, il est tout petit, un bébé d'un an et demi. Il est à sa garderie, OK? Sa mère va le porter à la garderie. Puis là, la mère, après ça, s'en va travailler. Elle travaille pas loin. Elle travaille à peu près à 50 mètres de la garderie. Mais là, le petit s'ennuie de sa mère. Tu comprends bien? Réussit. Puis là, il y a des caméras de surveillance qui captent sa fuite. Il réussit à quitter sa garderie. Il se met à marcher. Puis tu sais, à un an et demi, on n'est pas solide.
0: Ben
19: sur nos pattes, là, tu sais, on marche un peu comme si... comme la dernière fois que t'es allé au Sloppy Joe en Floride, là, tu sais, après une coupe de...
0: Tu te souviens de ça?
19: Oui, je te souviens.
0: Ouais, c'est vrai que je marchais
19: à peu près cette démarche-là,
0: à peu près.
19: Ça s'est produit le 25 septembre dernier, puis là, pas, puis il trotte jusqu'au lieu de travail de sa mère, qui est à peu près à 50 mètres de la garderie. Puis là, il y a personne qui voit l'enfant partir. Il n'y a personne qui l'intercepte sur le chemin. Fait que là, la maman m'a donné, se lève les yeux, son petit bambin est là, est au bureau. Alors là, il y aura peut-être une suite dans cette histoire-là, parce que ça soulève des questions sur la surveillance des tout-petits dans les garderies, on s'entend là-dessus. Là, il y a une enquête qui est ouverte pour déterminer un peu, qu'est-ce qui a bien pu se passer. La maman a porté plainte. Quel genre d'encadrement il y a à cet endroit-là. Dans ce cas-ci, il ne s'est rien passé au petit pet, mais...
0: En même temps, t'es fier de ton... ce garçon-là.
19: Il a le sens de l'orientation.
0: Il l'a plus que moi, en tout cas. La prince Sloppy Joe.
1: C'est une
19: chance que Mme Dutrisac était là.
0: Ah oui, mais ça... Elle triche.
19: Ah OK, avant qu'on se quitte.
0: Oui.
19: C'est particulier, on vous parlait... puis en fin de semaine, là, je m'accroche à ça, là. En fin de semaine, c'est le marathon de Montréal. Bon. Il y a plein de gens là, qui se sont préparés pour ça, qui des mois et des mois d'entraînement.
0: Il y a un petit Rizac qui va.
19: Es-tu sérieux? Ouais,
1: elle fait quoi?
0: Ouais.
1: Hein? Le demi-marathon?
0: Oui.
19: Ah, oh, wow!
0: Je sais pas.
1: C'est impressionnant.
0: Chose de même.
19: C'est très cool. Alors, on aura une pensée pour Mme Dutrisac en fin de semaine, qui s'est préparée. Puis, tu sais, là, t'es en compétition avec toi-même, mais t'es en compétition avec les autres aussi. Là, au marathon de Berlin, France Info rapporte qu'une coureuse chinoise, puis une coureuse belge, j'espère qu'ils ne seront pas à Montréal en fin de semaine, ont été démasqués après que des internautes ont relevé des irrégularités dans leur performance. Les deux auraient triché pendant l'épreuve. Dans un cas, la coureuse chinoise, elle a été photographiée sur le porte-bagages d'un vélo à peu près à 4 km de l'arrivée. Mais là, elle a dit « Non, mea culpa, mea maxima culpa, c'est de ma faute, c'est vrai, elle s'excuse. » L'autre, c'est une Belge, elle aurait quitté le parcours au 22e kilomètre, puis elle serait rembarquée au 32e. Ça en a sauté, une dizaine.
0: Le temps d'aller se faire maquiller, puis de...
19: tu comprendras qu'elle aussi a été disqualifiée. Mais tu sais, ça soulève quand même des questions sur, tu sais, notre rapport à ce genre de compétition-là. C'est-à-dire que c'est quoi ton intérêt de tricher dans un marathon? T'sais, tant qu'à ça, au pire, allez, si, exemple, tu y participes, puis pour raison X, Y, tu fais pas le temps que tu veux ou tu dois l'interrompre, parfait, tu craches dans les mains, tu le refais l'année prochaine.
0: Tu triches toi-même. Tu triches personne d'autre parce qu'on s'en fout le temps.
19: Mais t'es quel genre de personne à faire ça? T'sais?
1: C'est l'ego, l'ego démesuré.
19: Non, c'est ça. Alors, en fin de semaine, on aura une pensée pour Mme Dutrisac. Ouais. J'espère que tous les coureurs seront honnêtes.
0: Moi, je l'accompagne, je suis au volant de ma voiture, je fais mes cigares. Je klaxonne. Je dis, lâche pas, vas-y fort.
19: Parle-moi de ça, un conjoint.
0: Je t'en bouteille d'eau, tu sais. Là, des fois, elle s'approche, je l'enlève.
1: Chien, mon stand.
0: Non, arrête donc, toi. Toi, puis tes vieilles citations des boys.
1: Toi, tu penses pas de tes vieilles citations de tes acteurs des années 80?
0: J'avais pas de citation, j'avais une référence.
1: Okay. Oui.
0: Pas pareil.
19: Il a parlé des fesses de l'acteur.
1: T'as raison.
19: Pas de son.
0: Mais que ça se passe à l'aéroport de John Wayne, lui, il serait sorti avec ses deux revolvers.
19: Oui.
0: Puis il aurait dit, hey, toi, tu descends du cheval ou.
1: Ben, il triche pas, lui, il descend ses adversaires.
0: Ben, c'est tout.
1: C'est
0: ça s'arrête là. Puis tu fais un autre film après.
19: Ben oui, la suite.
0: Bonne fin de
19: semaine.
0: Merci
19: beaucoup.
0: Bon repos mardi. On se voit mercredi.
19: Avec plaisir.
0: Certain.
19: Bye bye.
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7: Selon le journal anglais The Guardian, qui cite en fait une étude publiée dans la revue The Nature, il y a des chercheurs qui ont étudié la douleur dans le monde entier. Là, on parle de 118 pays. On parle de près d'une étude auprès de 6 millions de personnes menée entre 1990, j'avais 29 ans, et 2025. C'est quand même une grosse, grosse étude. Avec nous, Serge Marchand, qui est prof en neurosciences à l'Université Sherbrooke, spécialiste de la douleur. Monsieur Marchand, bonjour.
8: Bonjour.
7: Vous allez bien? Ça, c'est une drôle de question qu'on pose à un spécialiste de la douleur.
8: Oui, je vais très bien, J'ai pas de douleur en ce moment.
7: Pas rien. C'est le fun.
8: Vous non plus, j'espère.
7: Ben, savez-vous quoi? Moi, j'ai eu des problèmes de dos, puis on touche l'étude, Monsieur Marchand. Puis j'ai trouvé une ostéopathe extraordinaire. Mon fils m'a trouvé un ostéopathe. Mais vivre sans douleur, quand tu sors, là, puis tu as réglé un problème de douleur, là, ça change une vie, sérieusement.
8: Ah, complètement, parce que dans le fond, la douleur, comme on dit, c'est, tu sais, la saliance des événements, c'est-à-dire à quel point un événement occupe notre esprit, à quel point il est là. Ben, la douleur fait partie des plus élevées, hein. Puis c'est un mécanisme de défense, en fait. Parce que si on se blesse, il faut faire quelque chose. Malheureusement, quand ça devient chronique, comme un mal de dos, c'est très difficile de dire, ben, je vais essayer de penser à autre chose, hein. Ça occupe l'esprit. Ouais. Alors, à partir du moment où ça disparaît, ça fait un bien fou.
7: Et la douleur, ça sert aussi à nous avertir de faire attention. Et si on prend trop de médicaments pour calmer la douleur, le problème reste là pareil, là.
8: Absolument. La seule chose qu'il y a, par exemple, c'est que c'est un peu vicieux, c'est-à-dire que la douleur, si elle est là de façon, de façon aiguë, donc pas très longtemps, il faut la calmer, puis après ça, elle va disparaître, simplement. Le problème, c'est que si on la calme pas suffisamment, donc on a une fenêtre, là. Si on la calme pas du tout, puis qu'on l'endure beaucoup pendant plusieurs jours, plusieurs semaines, il y a un danger que le système nerveux enregistre cette douleur-là comme une mémoire. Et là, la douleur, même s'il n'y a plus de blessure en périphérie, la douleur est centralisée. Et ça, c'est difficile à traiter.
7: OK. Ça veut dire que... J'essaie de comprendre, M. Marchand. Là.
8: Oui.
7: Si tu es en douleur et tu t'en occupes pas, là, tu dis « Ah, ça va passer », ton corps va se souvenir de cette douleur-là, puis elle va être quoi? Permanente?
8: C'est ça. C'est pas toujours le cas, hein. C'est un pourcentage, ça peut être 20-30%, mais on veut pas faire partie de ce 20-30%-là. Comme par exemple, quelqu'un se blesse, mettons, de façon assez sérieuse au dos, moi je sais pas, se brise une vertèbre, OK? Et il a très mal au dos, on voit ça constamment, les mal de dos. Là, tout à coup, ça guérit et cette personne-là revient complètement, c'est fini. Elle a pris un peu de médicaments, pas trop, juste pour se soulager suffisamment pour fonctionner. Mais on a son voisin qui a exactement la même blessure et qui a mal et qui est mal soulagé. Il n'y a pas de médicaments, la douleur perdure. Dans certains cas, le système nerveux va se mettre à réagir comme si la douleur était encore en périphérie. Donc, le système nerveux central produit lui-même l'information douloureuse. Et ça fait très mal, et en plus, c'est assez difficile à traiter.
7: L'étude là, pour laquelle on vous a appelé, M. Marchand, oui. Là, c'est une étude, c'est immense comme étude, auprès de 6 millions de personnes, solide. 118 pays, entre 1990 et 2025. Que retenez-vous de cette étude?
8: Ben, en fait, il y a beaucoup d'éléments dans cette étude-là très intéressantes. Moi, il y a beaucoup de choses là-dedans que ça venait confirmer ce qu'on on savait déjà, si vous voulez. Hein, ça fait longtemps que la douleur est étudiée. Par exemple, on voit que ça change avec l'âge. Hein, en vieillissant, il y a certaines douleurs qui sont plus fréquentes. C'est pas complètement étonnant au niveau des articulations, le mal de dos, justement. Donc, ça peut être plus fréquent. Mais il y a d'autres types de douleurs, on dirait qu'ils diminuent, le mal de tête. Il y a certaines douleurs au niveau viscéral qui vont être présentes quand on est dans le milieu de notre vie, si vous voulez, puis qui va disparaître graduellement. Donc, ça, c'était déjà connu, mais ce que ça vient nous dire, c'est pas uniquement sur 20, 30, 40, 200 personnes, là. C'est sur des centaines de milliers de personnes sur plusieurs années. Donc, je pense que là, ça vient nous confirmer que c'est vraiment présent. L'autre chose qui est frappante, c'est que les hommes et les femmes sont différents, hein, répondent pas de la même façon. Il y a une espèce d'injustice face à la douleur, si vous voulez.
7: C'est-à-dire?
8: C'est-à-dire que les femmes souffrent plus fréquemment de douleurs chroniques que les hommes. Donc, ça va arriver plus souvent. Et puis, souvent, on a associé ça au fait qu'il y avait des différences au niveau des appareils de reproduction. Donc, on se disait, ah, ben, c'est peut-être pour ça, mal de ventre, les ovaires et ainsi de suite. Mais, indépendamment de ça, même quand on élimine ce type de douleur-là, les douleurs sont quand même plus fréquentes.
7: On a un auditeur, Isabelle, qui nous a écrit, M. Marchand, écoutez ça, dites-moi ce que vous en pensez.
9: Danielle, elle dit qu'elle a déjà lu l'enquête qui dit que les hommes vont endurer plus les grosses douleurs, style se couper un doigt, mais plus difficile pour eux d'avoir une douleur constante. Est-ce que c'est vrai?
8: Ben, en fait, je sais pas jusqu'à quel point ils vont endurer plus les grosses douleurs, mais ce qui est connu, ce qu'on sait, moi, j'ai fait des recherches là-dessus dans mes labos avec mon épouse qui est chercheur ou ce qui est médecin. Et puis, ce qu'on a trouvé, c'est que le seuil de douleur, c'est-à-dire combien ça prend de stimulation pour dire que ça fait mal, puis combien on peut l'endurer avant de dire que c'est intolérable, est beaucoup plus bas chez les femmes que chez les hommes. Donc, significativement plus bas quand on fait un groupe. Si on prend un homme et une femme, on peut tomber sur le contraire. Hein? Je veux dire, il peut avoir une femme qui a un seuil de douleur très élevé, puis un gars qui est plus bas. Mais en moyenne, c'est plus fréquent chez les femmes. Mais ce qui nous a le plus impressionné, on a travaillé avec des rats aussi, des rats mâles et femelles, on a travaillé avec des humains, et puis on a regardé les comparaisons, c'est qu'autant chez l'animal que chez l'humain, si on enlève les hormones ou si les hormones changent, hop, ça change aussi. Donc, chez les enfants prépubères, il n'y a pas de différence en termes de perception de la douleur. Dès que les hormones arrivent, hop, les femmes ont un seuil de douleur qui baisse. Et en post-ménopause, souvent, ça redevient à peu près pareil entre les hommes et les femmes.
7: OK. Est-ce que ça explique, M. Marchand, l'augmentation de la douleur avant l'âge de 55 ans, puis après 75 ans? C'est dans l'étude, ça. Est-ce que les hormones ont un lien à ça?
8: En fait, c'est multifactoriel. Hein? C'est comme beaucoup, beaucoup de choses. C'est pas une chose, mais oui, les hormones ont un lien parce qu'il y a des femmes qui vont vous dire qu'ils ont des douleurs terribles, par exemple en période périmenstruelle, et ils vont vous dire aussi que s'ils prennent des hormones, par exemple, ils vont avoir moins de douleurs pendant cette période-là. Donc, et là où ça devient complexe, quand on a pris des rats et qu'on a essayé d'enlever juste l'estrogène, juste la progestérone, quand on a enlevé la testostérone, parce que la testostérone est importante chez les femmes aussi, ben on s'aperçoit que la testostérone semble être un petit peu protecteur pour la douleur. Donc, ça va réduire un peu la douleur, tandis que estrogène et progestérone vont rendre plus sensible. Et là, il faut être prudent quand on dit ça. Ça ne veut pas dire que les femmes, à cause de leurs hormones, ont constamment mal. C'est simplement qu'elles vont avoir un seuil un peu plus bas. Donc, ça peut être bien, hein, dans le sens où si on ne sent pas la douleur, on est en danger. Hein. Si on se blesse, si on a une infection, par exemple, il faut réagir puis il faut faire quelque chose. Ben chez les femmes, c'est un peu plus bas. C'est pas une différence majeure, mais suffisamment probablement pour qu'il y ait plus de douleurs chroniques qui se développent, malheureusement.
7: OK. Une question niaiseuse, M. Marchand, parce que si j'en pose pas, tout le monde va être déçu. Comment vous faites pour évaluer la douleur? Vous prenez un marteau, vous cognez sur le doigt? Comment ça se passe?
8: En fait, c'est un peu particulier. C'est tout proche de ça, en fait. On a plein d'équipements dans le labo et puis on s'amuse à faire mal aux gens. Donc, on a ce qu'on appelle une thermode. C'est un petit appareil qui est une plaque à peu près de 3 cm carrés. On met ça sur la peau et puis on dit à la personne d'évaluer pas la chaleur en tant que telle, mais la douleur perçue. Donc, quand il n'y a pas de douleur, c'est zéro. Alors, on monte la température, les gens nous disent zéro, entre zéro et 100, par exemple, à quel point c'est important. Et ce qui est étonnant, c'est qu'on est très bon là-dedans. Les gens pourraient dire, oh mon Dieu, ça doit être n'importe quoi, mais si on se pratique,

0: de... Est-ce que on comprend, est-ce qu'on peut conclure que la douleur chez la femme serait plus souvent ignorée, diagnostiquée trop tard ou mal soignée, ou les femmes se plaignent tout le temps? C'est une blague.
1: Oh, je pense que c'est beaucoup plus les premières réponses. C'est beaucoup plus les premières réponses. Regardez, ce qui est important, pensez à ça, là. Moi, je suis pas si vieux que ça, je suis tout jeune encore. Et puis, j'ai fait de la recherche pendant les 30 dernières années, 30, 35 dernières années. Et au début, là, on prenait des rats mâles uniquement parce que ça cycle pas, hein. Il y a pas de cycle menstruel. Oui. Donc, on prenait des rats mâles. Puis, on disait, ben, ce qu'on trouve là, ça va être la même chose chez les femelles. C'est juste que le poids va être différent. Donc, si on trouve qu'un médicament est efficace à 3 mg par kilogramme, ben on aura le choix d'en donner moins parce qu'il y a moins de kilos. C'est pas vrai du tout, en fait. On s'aperçoit qu'il y a beaucoup de choses qui sont différentes entre les hommes et les femmes, et c'est nécessaire, de quand on fait des études, d'avoir des femmes et des hommes, des femelles et des mâles quand c'est des animaux. Et maintenant, c'est obligatoire. C'est-à-dire que les organismes subventionnaires vous donneront pas d'argent si vous avez pas les deux groupes. Et par chance, parce que on était en train d'oublier 50% de la population. Ben oui. Ce qui est terrible.
0: Les deux groupes, les trois groupes, il y en a qui vont vous dire les quatre groupes, on s'arrête à deux.
1: On s'arrête à deux dans ce cas-ci. Non, c'est pas tout à fait vrai. En fait, pour être honnête, c'est pas tout à fait vrai. J'ai aussi étudié, j'ai fait une petite étude où on regardait l'effet des changements hormonaux, par exemple, chez des gens qui changent de sexe.
0: Ouais.
1: Alors, on regardait ce que ça faisait et effectivement, ça change la perception de la douleur aussi.
0: C'est vrai.
1: Oui.
0: Qu'est-ce que vous comprenez des migraines et des maux de tête, là? Il y a des gens qui nous écrivent, puis les gens qui sont pris avec des migraines, là, on dirait que c'est incurable, cette affaire-là.
1: C'est extrêmement compliqué parce que dans le cas de la migraine, c'est que ça va commencer, ça peut être vasculaire, il peut avoir d'autres mécanismes aussi, mais il se passe des choses au niveau, c'est pas le cerveau en tant que tel, hein, le cerveau est insensible, là, c'est vraiment les enveloppes du cerveau là qui font mal. Et puis ces migraines là, si vous voulez, dans la plupart du temps, c'est qu'il faut les briser avant qu'elles commencent autant que possible. Alors, la plupart du temps, la médication, ils vont dire si vous avez un aura, hein, il y a des gens qui vont vous dire ah, moi avant que j'ai mal à la tête, j'ai des odeurs que je sens il y a comme quelque chose, j'ai la vue voilée ou quoi que ce soit, ben il faut que la médication commence tout de suite. Malheureusement, je suis pas un spécialiste de ce domaine-là, mais ce que j'en sais, c'est que c'est extrêmement difficile à traiter. Mais il y a certaines personnes qui réussissent à force d'essais-erreurs, de prendre le médicament au bon moment, puis de bien l'utiliser, ça peut changer beaucoup de choses.
0: Deux, trois affaires avant qu'on se quitte, M. Marchand. Croyez-vous à autre chose que la médication? Est-ce qu'il y a autre chose pour gérer la douleur?
1: Absolument. En fait, la médication, c'est une béquille nécessaire. Hein? Je veux dire, si demain matin, je me casse la jambe et puis j'ai très, très mal, ben je vais aller à l'hôpital, ils vont me réparer ça. Puis après, si ça fait encore mal, je vais prendre des médicaments parce que je veux pas avoir mal tout le temps. Alors, comme je vous expliquais un peu, c'est important de réduire la douleur parce qu'on veut pas que le système nerveux central l'enregistre et puis se dise « Ah, ça, c'est la normale en tant que telle. » Mais ceci étant dit, bouger, faire de l'exercice, c'est toujours les mêmes choses. Hein? Faire de l'exercice, bouger, particulièrement pour les douleurs musculaires, le dos, les articulations, ainsi de suite, bouger. Ensuite de ça, bien s'alimenter.
0: Non, on veut pas bouger, lâchez-nous. Lâchez-nous avec ça, vous dites toute la même affaire, faut bouger, t'as mal au dos, ça gramouille. Tu veux pas aller marcher,
1: ouais,
0: courir.
1: Mais c'est incroyable. La meilleure façon d'avoir mal au dos, c'est de rester couché. On s'installe devant TV sur un divan là, et puis on a juste à attendre une couple de semaines, on va avoir mal au dos.
0: C'est moi,
1: donc,
0: ça.
1: C'est une machine, le corps humain, là, c'est une machine qui a besoin de bouger. Hein, si on veut que ça circule, que ça marche, il faut bouger.
0: Ça va à l'encontre de ce qu'on parle. Dernière affaire, puis on va voir les courriels. C'est toute une industrie aussi, la douleur. Là. On fait beaucoup d'argent avec la douleur.
1: Absolument. Et c'est là qu'il faut être prudent. Moi, j'ai déjà enseigné à des groupes de professionnels de la santé, puis il y en a certains qui m'arrivaient avec « Ah, il y a une nouvelle machine qui envoie une espèce d'onde, et puis ça coûte 5 000 $, mais les patientes qui souffrent de fibromyalgie sont guéries après ça. » Clairement, c'est pas vrai. Alors, finalement, moi, mon truc, quand les patients ou les intervenants venaient me voir pour me dire « Pensez-vous que ça marche? » Je demandais « Ça coûte combien? » Il me disait « Ça coûte 5 000 $ », je dis « Ça marche pas, c'est officiel. » Maintenant, si c'est un petit bracelet de noyer qui vous a coûté 10 $ et vous vous sentez beaucoup mieux, ben c'est parfait, continuez à l'utiliser. En fait, l'idée, c'est que si on fait, on s'occupe de sa santé de façon générale, on va réduire la douleur, c'est officiel. Donc, c'est encore toutes les mêmes histoires, hein? C'est toujours plate à entendre, mais c'est la meilleure façon de réduire ses douleurs.
2: Mais il y a un gros mystère sur la messagerie entourant la grippe d'homme. Pourquoi on la nomme ainsi, cette grippe d'homme-là? C'est Jasmin de Repentigny.

0: En fait, c'est vraiment intéressant parce que l'idée de dire, ben, les femmes ont un seuil de douleur plus bas, pourtant c'est elles qui accouchent, hein. Il y a bien des gars qui disent, moi je passerais pas au travers, je pense que ce serait terrible. Ensuite de ça, il y a la grippe d'homme. L'idée de la grippe d'homme, c'est simplement qu'entre les hommes et les femmes, il y a ce qu'on appelle l'anxiété de situation, c'est-à-dire j'ai mal maintenant, je réagis comment? Puis il y a l'anxiété qu'on appelle de base, si vous voulez. Donc, si on prend l'anxiété de base, les femmes sont un peu plus hautes que les hommes, en moyenne, un petit peu. Mais si on prend l'anxiété situationnelle, c'est les gars qui gagnent, là. Alors, le grand gars de 6 pieds 4, là, qui vient se faire une prise de sang, puis qui s'évanouit, là, ben c'est lui. C'est pas la
1: Ça
0: petite fille à
1: arrive.
0: côté qui était aveugle, qui mesurait 5 pieds 3. Alors, finalement, c'est demandez à des infirmières, ils vont vous le dire, c'est les grands gars qui s'évanouissent. Les gars, ils jouent les toughs, en fait. Puis là, ils sont un peu anxieux, puis à un moment donné, ils font un choc vagal, et puis bang, ils s'évanouissent
1: On le voit dans les
0: simplement, puis
1: dons de
0: après ça, il
1: sang.
0: n'y a rien de
1: C'est drôle,
0: dangereux
1: c'est
0: là-dedans.
1: vrai.
2: Faut qu'on se laisse. Serge Marchand, prof en neurosciences de l'Université Sherbrooke. Vos étudiants sont bien chanceux de vous avoir et prof de la douleur, spécialiste en douleur. Un gros merci, M. Marchand. On va sûrement se reparler.
0: Au plaisir, au
2: Au
0: revoir.
2: revoir.
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4: Troublant. Si demain matin, tu reçois un mystique ici qui vient te parler du double éthérique qui sort de son corps puis qui fait des voyages astro, tu diras...
3: Christian Page.
2: Christian Page, bonjour.
5: Oui, bonjour.
2: C'est fascinant, M. Marchand. Là, hein?
5: Oui, tout à fait.
1: C'est impressionnant.
2: Ouais. Cybèle, un gros merci à Cybèle Olivier, qui est malade aujourd'hui, qui doit être en pleine douleur, qu'on salue.
1: Sûrement.
2: Hein, à qui on donne un bisou amical. Puis merci d'avoir trouvé M. Marchand.
1: Ben, franchement intéressant. Puis on dirait que ça brise plein de tabous préjugés.
2: Ben oui.
1: Puis tu parlais des migraines tantôt. Marie-Pierre, elle a dit, ce qui est difficile quand tu fais des migraines, on te demande... ta douleur sur 10, mais elle dit, t'es tellement habitué d'avoir mal que c'est difficile d'établir l'échelle de la douleur.
2: Ouais. Fait que les traits, ça t'évanouit. C'est comme les grands
1: juste,
2: gars
1: ça,
2: de
1: c'est la
2: pieds
1: seule
2: 3.
1: Solution.
2: C'est drôle, ça.
1: Mais c'est vrai que dans les dons de sang, c'est les hommes souvent qui ont peur.
2: Arrête donc.
1: Je te jure.
2: Ah oui. On a peur parce que, quoi.
5: Mais en même temps, c'était intéressant parce que quand il parlait des hommes, des femmes, combien de fois on a entendu les femmes dire, ah oh, oui, mais nous autres, on accouche.
2: Ouais.
5: Moi, j'ai eu une grippe d'homme à un moment donné. Puis écoute, ça fait ça.
2: Il n'y a pas une femme. C'est pourquoi on appelle ça. J'ai pas eu le temps de répondre à ça, mais c'est ça que je On appelle ça une grippe d'homme parce qu'une femme ne survivrait pas à cette grippe-là.
5: Tout à fait.
2: C'est ça une grippe d'homme.
5: Il fallait appeler un chat, c'est ça.
2: Ouais,
1: hein? Bon. Résilience.
2: Bon, à la recherche de quoi? De Pépi?
5: Pépi?
2: The fuck is Pépi?
1: Pépito, mi corazón.
2: Pépi ou Pépin?
5: Ben, en fait, on l'appelle Pépi ou Pépin. Mais en fait, Pépin, c'est le nom du lac. Parce
2: okay.
5: que, écoute... On vient de s'engager dans une valse de foot au flou, là.
2: Ah oui?
5: disons ça comme ça. Il y a un auteur du Minnesota qui s'appelle Goran Pesic, qui vient de publier un ouvrage qui s'appelle Great Mysteries of the Lake Pepin. Le lac Pepin, ça se trouve au Minnesota. C'est le lac Pépin, mais tu sais comment on le prononce en anglais. Et lui, pour sortir son ouvrage, il a décidé de faire un gros coup de pub. Et il offre 60 000 $ à quiconque va apporter une preuve irréfutable de l'existence du monstre lacustre du lac Pépin, qu'on appelle Pépi ou Pépin, ou bon, peu importe. Et donc, le concours est lancé, et c'est 60 000 $ à la clé. Donc, mais évidemment, tu vas pas simplement dire j'ai une photo floue puis c'est ça là.
2: Ouais, ouais.
5: Il a mis des conditions. Hein. Il lui faut d'abord une preuve photo ou un film. Il faut que ce soit clair et net. Donc, déjà là, on sait que ça sera impossible. C'est dans l'univers du paranormal.
2: Gros grain, hein?
5: Ah oui, oui. Dans l'univers du paranormal, une photo claire et bien cadrée, ça n'existe pas. Il faut tout de suite le dire. Il faut également une analyse médico-légale de la photo. C'est-à-dire que si tu arrives avec un film ou une photo, elle sera soumise à des experts qui vont s'assurer qu'il n'y a pas eu une manipulation avec l'IA et tout le reste. Mm-hmm. Et en plus de ça, il faut ajouter un échantillon biologique. Donc, une écaille de la bébite, un caca, un pipi, une biopsie, n'importe quoi, mais il faut que tu arrives avec un échantillon.
2: Oui.
5: Oh, ben ouais, un petit caca, ça se peut. C'est quand même un échantillon biologique.
2: Même les monstres font caca.
5: C'est sûr.
1: C'est important.
5: Donc, toutes ces preuves, entre guillemets, preuves, ça se dit pas bien ici, là. Les preuves biologiques seront soumises aux scientifiques de l'Université du Minnesota. Donc, on n'a pas eu de communiqué de leur part.
2: C'est où ça, le lac Pépin?
5: Ben, c'est sur la frontière du Minnesota. Et de l'État voisin. Mais c'est au Minnesota, disons-le tout de suite.
2: Pourquoi c'est... Ah oui, OK. Ouais.
5: Et écoute, c'est un concours qui avait déjà été lancé. En fait, c'est on pourrait dire une reprise. Il y a quelques années, un type qui s'appelle Larry Nielsen, qui était un capitaine de bateau, parce que, bon, le lac Pépin, il faut le dire, hein, c'est un lac qui se trouve sur le Mississippi. Donc, quand on prend le Mississippi, oh, à un moment donné, ça devient plus large et c'est le lac Pépin. Et il y avait un capitaine de bateau à vapeur sur le Mississippi. Et lui avait offert, il y a quelques années, 50 000 $ à quiconque apporterait la preuve du monstre du lac Pépin. Ce ne s'est pas produit.
2: L'inflation.
5: Et là, maintenant, lui, ben, Goran Pešić a monté ça à 60 000 $. Donc, ben là, écoute, le concours a été lancé cette semaine. Laissons la chance au courant.
2: Ça ne tente pas de faire semblant d'avoir trouvé quelque chose?
5: Moi, je me dis...
2: Puis de l'envoyer?
5: Oui, c'est vrai. On pourrait essayer de faire ça pour voir quel est le niveau sérieux.
1: Ouais.
5: Est-ce que la photo sera considérée ou non?
1: Ça serait bon.
5: Bonne idée, ça. Je pense que je vais essayer de faire ça.
1: C'est dur à porter.
2: Comprenez-vous là, pourquoi je me couche
1: fatigué?
2: Oui.
1: Ben oui, c'est dur à porter.
2: Non, mais ça serait
5: pas... douleur quand même. De non,
2: pas de douleur, je vais sortir de méchant. Mais ça serait le fun si tu le faisais pour le vrai.
5: Effectivement, je vais l'essayer.
2: Mais documente-le.
5: Oui, je vais essayer de documenter, monter un dossier, puis je vais envoyer pour voir comment ça va se passer.
1: Comme t'es diseuse de Bonaventure, un peu la même affaire.
5: Oui, tout à fait. Donc, on va voir si notre photo sera retenue.
2: On devrait se faire lire les lignes la main.
1: Ça serait très drôle.
2: Dans le genre à l'Halloween.
5: Ouais.
1: Ben, ça s'en vient dans deux semaines.
2: Ouais, qui voit le passé.
5: Ouais, mon deuxième sujet,
2: c'est quoi?
5: Écoute, le monde ne réagisse pas tous de la même façon, à la fois devant la douleur, mais aussi devant les miracles. On le sait, lorsqu'il y a des apparitions mariales, des apparitions de la Vierge, l'Église catholique a été assez prompte à utiliser ces apparitions-là pour faire des sous. D'ailleurs, une des images les plus pathétiques que j'ai vues, c'est à Lourdes, en France, qui est célèbre pour des apparitions mariales au 19e siècle, et de voir dans cette petite grotte où Bernadette Soubirous dit avoir vu la Vierge, il n'y a pas de mots pour décrire ça. Tous ces gens... c'est leur dernier espoir, sont atteints de maladies dégénératives, des maladies en phase terminale, et sont tous là à attendre de passer dans la petite grotte en question. On lui vend des cierges. Écoute, Benoît, t'as comme des espèces de trucs, c'est une chapelle miniature, appelons ça comme ça, qui ressemble un peu à des toilettes chimiques. Tu achètes un cierge, tu entres dans cette espèce de toilette chimique, t'allumes ton cierge, tu fais ta prière, le cierge fond, la cire est immédiatement récupérée en dessous, et on refait de nouveaux cierges pour les revendre aux gens. Tu sais, donc, tu vois un peu
2: c'est un miracle? Ça gramouille. T'es tellement blasé, il n'y a plus rien qui t'émerveille.
5: Mais bref.
2: Mais c'est un miracle de l'arnaque des crosseurs en chef. C'est extraordinaire.
5: Je ne l'aurais pas dit comme ça, mais effectivement, on est un peu troublé de voir ça.
2: Quand même.
5: T'as pas encore fini d'allumer la mèche.
2: C'est la même hostie de chandelle depuis 50 ans.
1: Mais faut garder la flamme allumée.
5: T'as pas encore fini d'allumer la mèche qu'on te revend un autre bruit.
1: Regarde la flamme.
5: Tout ça pour dire que notre histoire de miracle, ça passe au Kenya cette fois. Et c'était au début du mois de septembre. Il y a une dame qui s'appelle Marie Osombi, qui elle est en train de cuisiner. Et d'ailleurs, je t'ai préparé.
2: Dommage,
5: j'ai oublié pour le monde, j'avais une petite vidéo. Mais là, pour le miracle, j'ai aussi une petite vidéo. On a donc Marie Osombi qui est dans sa. Non, ça c'est notre histoire de
2: ça,
5: monstre.
2: Ça c'est le monstre.
5: Oui, donc on voit ici.
1: C'est
5: le...
1: pas fait pour
5: c'est
1: lui, ça.
5: Non, ça c'est pas lui. Ça c'est celui qui offre le 60 000 $, son fameux livre. Puis je t'ai même fait une. Quand on pourrait envoyer ça, je t'ai fait une petite animation du monstre.
2: Du monstre, ah
1: oui. On dirait un alligator.
5: Hein? Oui, c'est ça, c'est extraordinaire.
2: Ouais.
5: Mais pour mon histoire de miracle, il y a cette dame, Marie Osombi, qui est en train de faire de la cuisine chez elle sur un réchaud au charbon. Et soudain, rappelle-toi, on avait déjà parlé ensemble de
2: blabla.
5: Ouais, donc l'apparition dans la suie au-dessus du réchaud, la suie a donné l'impression d'une vierge. Donc la dame
2: communiquait... Comment tu sais qu'elle est vierge?
1: J'avais
2: une question. Non, mais t'annonces ça, là. Penses-tu que c'est la première fois qu'elle a de la suie? Non. Elle a peut-être apparu chez quelqu'un d'autre.
5: Mais Ah, ça se peut.
1: Elle est peut-être bien généreuse.
5: Mais une chose est certaine, elle ne réapparaîtra pas là.
2: Ah, c'est peut-être fait que... frotter sur un mur avant d'aller là.
5: En tout cas, elle ne réapparaîtra pas dans cette cuisine-là.
2: Ah non, parce que...
5: Parce qu'à partir du moment où Mme Ozumpi a publié cette image-là sur les médias sociaux, d'abord, on en a parlé à ses voisins, et ensuite de ça, ça s'est passé dans les médias sociaux, c'est devenu viral, on a vu les photographies, les gens se sont mis à affluer vers la maison en question, tous voulant voir la fameuse apparition de la Vierge. Ça me fait penser, on avait déjà parlé ensemble d'un grilled cheese où la Vierge était à Paris sur le grilled cheese qui s'était vendu 25 000 $ quand même. Le grilled cheese, probablement le plus cher de l'histoire. Mais donc, dans ce cas-là, le mari de Mme Ozumbi, lui, Charles, a pas apprécié que des gens viennent comme ça faire
2: c'est
5: les... Oui, saigner, c'est le mot.
1: Ils mettent les mains dans le vide.
5: Saigner dans le fenêtre pour voir la Vierge. Ouais. Il fait venir un bulldozer.
2: Oh non! Il a bulldozé!
5: Il a bulldozé la cuisine!
2: Il est radical!
1: Ça aurait été
2: ça! Pas dans le juste le J-Pop!
5: Il n'y a pas eu de miracle!
2: C'est bon! On pense à boule!
5: La maison est rasée et Mme Ozumpi doit aller faire la cuisine chez les voisins!
2: Mais pas, qu'est-ce qu'il a pris? Il est bien bête!
5: Elle n'était pas le bienvenu, faut croire. Fait que bon.
1: Vieille seuil doit dans les fenêtres.
5: Ouais, ici, donc, il n'y aura pas de recyclage de la cuisine. Ça se termine comme ça.
2: Pas de miracle, là, certain. Bon. Mais il est rock, là. Ben.
5: Hein? Ah oui, écoute, tu vois la pépine arriver le lendemain matin.
2: Il aurait pu prendre une lingette pour essuyer.
5: Oui.
2: Passe le boule.
5: Voilà. Ben, il a vraiment détruit la cuisine.
2: Ouais.
5: Et tu vois, les photographies avaient comme, disons, l'unité d'habitation.
2: Attends, je pense.
5: Il y avait la cuisine qui était comme une autre unité à côté. Il a vraiment boulé l'unité qui était la cuisine.
1: Mais c'est ça le miracle, finalement.
2: Ben, la Vierge a dit quoi? Tu réagis?
5: L'histoire ne dit pas quelle a été la réaction de Mme Ozumpi, mais une chose est certaine, les touristes ont cessé d'affluer. Ouais.
2: Faut voir la pile de junk. Ouais, c'est ça. Merci, Christian.
5: Ça fait plaisir.
2: À mardi, essaye de survivre.
5: Oui, à mardi.
2: Ouais, salut.
5: Salut.
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28: Si je comprends bien, Benoît lui sa méthode, il t'envoie le vase puis les fleurs suivent après.
2: Tout le temps.
28: OK.
2: Tout le temps.
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2: T'as vu ça, Marois?
28: Ben oui.
2: Du bureau du premier ministre. Mais c'est une blague, là. C'est quelqu'un qui a envoyé ça. Mais là, tu me dis qu'il y a la médaille du roi?
28: Ben oui.
2: De Fripouille premier?
28: Ben oui. Moi, je suis un. Félicitations. Le premier ministre a pris 2 secondes de sa vie pour signer
2: quand même
28: ton certificat.
2: Ben oui.
28: C'est d'encre bleue.
2: 65 ans.
28: Mais là, il te manque la médaille du roi.
2: Je trouve.
28: Ben oui. Moi, je vais écrire à ton député.
2: J'aimerais ça.
28: Puis on va lui demander qu'il vienne ici. Au chaud, ouais. Qui te donne la médaille du roi.
2: J'aimerais ça.
28: Comme ça, ta transition fédéraliste va être complétée.
2: Je peux-tu être consacré chevalier avec une épée sur ses épaules? Ou, moi, du moins que j'ai pas à m'abaisser
28: ben,
2: physiquement.
28: Négocier là, l'ordre ben, du trouve. Canada. Comme, ah, t'as fait quand même un rutile dans ta vie.
1: Mais pour vrai, oui, t'as quand même des projets marquants, mine de rien, là, sans blague.
2: Quand mine de rien, certain. Il y avait ça. Tu veux parler de ce qui s'est passé à Granby, mais moi, j'aimerais t'amener d'une autre façon.
28: Emmène-moi.
2: Marois, j'aimerais ça qu'on parle comment élever. T'as 2 gars?
28: Oui.
2: Comment élever nos enfants? Moi, à midi, je vais lire une lettre d'une auditrice, Claudette, que j'ai pas pu joindre par téléphone, qui a. Je vais vous raconter ce qui s'est passé, mais c'est un modèle comment élever des ados. Elle est allée chercher ses 2 filles au supermercado, puis il s'est passé quelque chose, elle est intervenue, puis c'est un modèle à suivre.
28: OK.
2: Puis. Comment on élève nos enfants, pas de cette façon-là, pas en imbécile comme ce crétin à Granby, mais pour éviter qu'ils fassent des bijouteries, pour éviter qu'ils sortent des couteaux, qu'ils soient des agresseurs, des prédateurs.
28: Ben moi, en ce moment, oui, j'ai 2 jeunes garçons. Puis très tôt, hein, je leur apprends « non » veut dire « non ». Puis moi, je dis souvent « non ». Fait que je suis un bon exemple du « non ».
2: Tu sais, t'es une libérale. T'as dit « non » toute ta vie. C'est « non ».
28: Mais... sérieusement, ouais. Tantôt, je t'écoutais en venant avec Mario Dumont, tu parlais justement de ces adolescents qui, aujourd'hui, 14-15 ans, s'en vont braquer des bijouteries. Puis tu as posé la question, mais où sont les parents? Mais dans ce cas-là, des fois, les parents ont perdu complètement le contrôle de leur enfant, puis ils savent même plus à quel sein se vouer. Ils appellent la DPJ pour avoir de l'aide. Finalement, ils n'en auront pas nécessairement de l'aide, parce que des fois, c'est plate ce que je vais te dire, mais le centre jeunesse... c'est pire parce que là, ils rencontrent d'autres jeunes encore plus, je te dirais... plus rough.
2: Ouais.
28: Mais aussi, on dirait que c'est un endroit de recrutement des gangs de rue.
2: C'est clair. Tout ça est vrai, Marois. Sauf que cet enfant-là, là, de 16 ans, c'est pas une naissance spontanée à 16 ans.
28: Non.
2: Il y a eu 3 ans. Il y a eu 5 ans. Il y a eu 7 ans. Puis les parents... viens pas me dire qu'il était intimidé par le petit pit de 3-4 ans. C'est là où faut t'intervienne. C'est là où faut qu'ils comprennent. Quand ta mère dit non, c'est non, c'est non.
28: Ouais, ben attends, là, on va se remettre dans le contexte. Il y a des jeunes, là, au primaire, là, tout va bien. Ils arrivent au secondaire et là, ça dérape. Tu te fais taxer.
2: À cause des pères.
28: Non, non, tu te fais taxer, littéralement taxer. Ta boîte à lunch, après ça, tes souliers, là. Ouais, puis là, tu te fais écœurer, puis là, il y a quelqu'un d'autre de plus vieux qui vient te voir. Il dit, toi, Benoît, là, m'a protégé. Là, tu fais, hein, enfin, quelqu'un qui va s'occuper de moi. Alors, ce jeune-là, il sait pas, là, que ce nouveau jeune. C'est quoi qui va être après ça, là, sa demande? Puis, moi, quand j'étais députée, à un donné, il y a eu des feux à Saint-Laurent. Alors, j'allais voir mon commandant. Puis, ce que j'ai dit là, c'est semaine après semaine qu'on a des commerces qui se font incendier. Puis là, il m'a expliqué, il dit, Marois, on est là-dessus. Puis, tu vas voir, dans deux semaines, on se reparle, on va leur mettre le grappin dessus. Figure-toi donc, là, c'était des jeunes de 14-15 ans. Pour 500$, aller mettre le feu dans des commerces, puis qu'ils étaient embarqués avec les gangs de rue, puis que c'était pas des gens de Saint-Laurent, ils venaient d'ailleurs, de d'autres quartiers, puis qu'ils se faisaient trimballer, puis dire « Ah ouais, sors, puis rembarque dans l'auto. » Te rappelles-tu le petit jeune, là, en Beauce, qui s'est retrouvé devant le repère des motards?
2: Ouais.
28: Puis, quand tu regardes la photo, là, c'est un petit cul, là. Puis là, le gars, il est mort brûlé. Il est mort en faisant sa job. Puis sa job à 500$, là, c'est des petits montants. Là-dedans, t'as plusieurs jeunes, malheureusement, qui viennent des quartiers très défavorisés, puis aussi qui pensent qu'ils vont se faire de l'argent facile. Puis malheureusement, t'es sur WhatsApp. T'as-tu Snapchat, toi?
2: Non.
28: Moi non plus. Non. Mais c'est là-dessus que ça se passe.
2: Mais en même temps, on le sait, là. On en parle, les médias en parlent. As-tu vu quelqu'un... Tu sais, que ce soit au Parti conservateur, Parti libéral, parle pas du NPD, ils ont un doigt dans le nez et l'autre dans le péteux, mais les deux partis principaux au fédéral, même le Bloc québécois qui a l'air à dormir au gaz sur la question, personne n'aborde la question, un, des adultes qui utilisent les mineurs, puis deux, les conséquences sur les mineurs qui décident de poser ces gestes-là.
28: Fais-tu de la pêche?
2: Non.
28: Non, tu sais pas c'est quoi le catch and release, hein?
2: Ben oui, je sais quoi.
28: Ben c'est que ça, en ce moment, qu'on fait avec la jeunesse. Ouais. Donc, si tu voles un char, on va t'amener, là. Les policiers vont te pogner, vont t'amener au tribunal de la jeunesse. Tu vas passer devant le juge, tu vas dire non, non, je recommence pas. Puis les parents vont venir pleurer, ils vont dire non, mon gars, c'est vraiment un bon gars, il a juste eu des mauvaises fréquentations. Donc là, tu t'en vas l'après-midi, t'es relâché. Donc on t'a arrêté, relâché. Mais il y a des policiers qui nous ont dit, là, ben Marois, la semaine suivante, on a repogné le même gars, puis des fois, 48 heures après l'avoir arrêté, il est déjà en train de revoler une deuxième fois.
2: Yves Francaire, du syndicat des policières, me disait, catch and release, là, tu l'arrêtes, m'a donné l'exemple, je pense, je te le paraphrase à pas loin. Genre, tu l'arrêtes, Papineau puis Saint-Joseph. Il commet un délit. Tu l'accroches, tu prends en note, tu dis, OK, tu t'en vas. Il dit, là, il a plus le droit de faire le même délit, Papineau-Saint-Joseph, mais il peut aller Papineau-Mont-Royal.
28: Ben oui.
2: Puis là, tu l'arrêtes là, puis tu dis Papineau, Mont-Royal. Là, il peut aller Papineau, puis Rachel. Là, c'est quoi? Mais ça, c'est Trudeau. C'est Justin Trudeau qui a changé les lois là-dessus sur le catch and release.
28: Oui, mais ça, ben, moi, je pense qu'on devrait réformer notre droit criminel. Puis là, tu me permets un petit peu d'élargir la conversation. Autant pour les jeunes, moi, je pense que le catch and release ne fonctionne pas. Mais je suis pas certaine qu'un centre jeunesse, ça soit uniquement la solution. Peut-être que ça va nous reprendre d'autres écoles alternatives. T'sais, avant, on avait les écoles de redressement, là, mais des écoles alternatives où est-ce que là, le jeune, là, si le parent est dépassé, là, l'enfant va être là, encadré, on va l'aider.
2: Ça dépend du crime, là. Parce que si c'est un vol de voiture, c'est une chose. C'est une agression sexuelle.
28: Je m'excuse, là, les bijouteries, là.
2: Non, non, mais gradation. Un crime contre la personne, là, là il faut que t'aies, je suis désolé, il faut que t'aies une sorte de prison pour qu'on t'envoie les enfants réfléchir, les enfants.
28: C'est les ados, là.
2: Réfléchir. Mm-hmm. Pas à 11 ans, mais...
28: 14-15 ans.
2: 14, 15, 16, 17 ans,
28: mais
2: là.
28: Moi, je commence, honnêtement... J'entends tout le monde, là, mais les prisons à 14-15 ans, tu vas juste former un futur plus grand criminel. Au contraire, ça prend un encadrement, puis de l'éducation, puis de lui sortir, en fait, de couper les ponts avec son ancienne garde, là, ses anciens amis. Là, tu coupes ça, là. Mais je suis désolée.
2: Mais comment tu coupes ça?
28: Ben justement, tu changes de région s'il le faut, dans une nouvelle école alternative ou appelons-le une école de redressement s'il le faut.
2: Oui, mais s'il n'y a jamais de conséquences au geste, conséquences... Mm-hmm. Presque fictive, là. Qu'est-ce qui empêche un jeune que tu as décrit, là, mettons qu'il est mal pris dans la vie, mettons qu'il a besoin d'argent, mettons qu'il fait tous les mauvais choix possibles, là. Qu'est-ce qui l'empêche de recommencer s'il se fait pogner?
28: Ben justement, si tu l'amènes ailleurs, là, puis tu dis non, tu ne seras pas libéré. Voici là, ton...
2: Tu l'envoies en région.
28: Ben, peut-être pas en région, là, c'est important qu'il reste proche de sa famille. Mais manifestement, à l'école, ça marche pas, dans son école de quartier. À la maison, ça marche pas. Alors peut-être que ça prend une autre école de redressement, une école alternative avec de l'encadrement, avec des intervenants. Puis là, voici ton horaire, là. Puis non, à 8h, t'es pas dehors, t'es en dedans, là. T'as un horaire strict.
2: Mais quand au primaire, Marois, un enfant se désorganise en classe, la norme, c'est que la prof prend le reste de la classe.
28: Puis on sort tout le monde.
2: Retire, puis lui, il fait le bacon, puis il casse tout. Puis on m'a dit, pas moi, m'a dit, les enfants qui reviennent dans la classe sont traumatisés par cette violence-là.
28: Mais on
2: gère les autres enfants, mais celui qui pète sa crise... Peut-être ça va mal à la maison, peut-être qu'il est mal élevé, peut-être c'est un petit monstre. Quoi qu'il en soit, lui, on le gère pas. Fait qu'il y a un problème, là.
28: Benoît, moi, il y a une donnée qui m'a marqué. 80% des enfants qui ont des cas d'agressivité à l'école ont d'abord et avant tout un problème langagier qui n'a pas été réglé parce qu'on manque justement d'orthophonistes. Alors ça peut être quelque chose de très important. Là, devant moi, ici, ce que j'ai, c'est aussi la petite fille de Granby. À l'école, là, il disait aussi qu'elle était désorganisée, qu'elle n'écoutait pas, puis qu'elle n'était pas toujours propre. Plein de drapeaux rouges, là.
2: Il y a peut-être quelque chose à la maison.
28: Ben oui.
2: Alors, là, il faut enquêter à la maison.
28: Ben absolument. Mais après ça, une fois qu'on enquête, moi, je suis désolée, mais moi, je trouve ça décourageant aujourd'hui de lire que tu as un beau-père qui maltraite deux enfants qui ne sont pas les siens. Trois ans, six ans, et qui l'a attaché. Là. Imagine ton traumatiste est attaché à une chaise avec du ruban adhésif, puis on te met du duct tape sur la bouche. Puis là, la couronne arrive. Nous, on demande 2 ans. 2 ans. Ça, c'est la demande de la couronne. Puis je comprends que la couronne... Il y a tellement eu des sentences bonbons qui ne demandent pas grand-chose. Mais en donné, ça suffit.
2: Oui. Puis, là, je suis d'accord. Moi, j'ai plus d'excuses pour la couronne.
28: Ben, c'est ça.
2: Parce que demander 8 ans ou demander 2 ans, qu'est-ce que ça change pour la couronne?
28: Puis attends, Benoît. La juge a dit, mais ça pourrait choquer ou indigner de... si on me donne une sentence trop clémente. Mais il y a quand même eu uniquement 15 ans. 15 mois, pardon, j'ai fait un lapsus, mais un beau lapsus. Il aurait dû avoir 15 ans tant qu'à moi, parce que traumatiser 2 enfants à vie, les enfants encore aujourd'hui sont désorganisés. Et en plus, il y a une troisième victime là-dedans, la mère, qui, elle, a été isolée de ses proches, de sa famille, et elle-même avait peur de lui. Donc, on est dans un contexte de violence conjugale.
2: 15 mois.
28: 15 mois, pourquoi? Parce que monsieur... C'est important, sa job. Il est agent de sécurité. Hey, désarmez-moi ce gars-là tout de suite.
2: Ben oui. Non, puis les juges aussi. Les juges, là, t'essaieras d'appeler le conseil de la magistrature.
28: Ah, ça, c'est indisponible, c'est sauf quoi, pour c'est... se chicaner avec le gouvernement.
2: Mais ces gens-là, là, ça va pas à la toilette, là. Ces gens-là, c'est pas des êtres humains, là. C'est des demi-dieux. Puis là, tu peux pas parler au juge. Tu peux pas dire, elle, la juge, là, devrait avoir un comité quelque part qui la convoque puis dire, excusez-moi, là, selon les circonstances, 15 mois, là, à quoi vous pensez? Expliquez-nous.
28: Non, mais tu sais que eux, les juges, là, qu'on appelle des juges punis, là, qui sont en bas des juges de la Cour suprême, là, ben, eux, ils se sont fait déjà rappeler à l'ordre par la Cour suprême, là. C'est important d'avoir des sentences, là, qui sont respectées. Et si jamais, par exemple, il y a une suggestion commune, le juge, une suggestion commune, c'est lorsque la couronne puis la défense ensemble dit « Nous, monsieur le juge, on pense que ça devrait être ça. » Si le juge est pas d'accord, il va falloir qu'il fasse un paquet de démonstrations pour ne pas respecter la proposition, ce qui est ridicule.
2: Mais comment t'expliques que la couronne et les criminalistes qui sont engagés pour défendre la personne accusée s'entendent sur la sentence demandée? Comment t'expliques ça?
28: Simple. Pas de date de cours, ils ont tellement de dossiers que là, la couronne, eux autres aussi, là, des PCP, veut montrer, on avance, on a clairé notre volume, on a réglé des dossiers.
2: Ça, c'est de la bureaucratie.
28: Ben oui. Alors, eux autres, ils ont des statistiques. Ben, justement. Mais en passant, t'as un paquet de procureurs de la couronne qui sont écœurés de ça.
2: Non,
28: ils sont les premiers, mais ils n'ont pas le droit de parler. Les procureurs de la couronne, si on acceptait là, d'avoir un seul ici, je te garantis qu'il va se faire probablement suspendre ou congédier.
2: Je pense qu'il avait nommé un porte-parole. Pour les procureurs.
28: Oui, mais porte-parole, là, c'est une chose. Mais quelqu'un qui, au quotidien, se fait dire, hey, ton dossier, finalement. Parce que regarde, dans le cas du père, là, il s'en va pas en prison pour voie de fait, hein. Il s'en va en prison pour séquestration. Alors qu'il y a eu des voies de fait sur des enfants.
2: Sur des enfants. On t'écoute à 13h avec Rémi Villemure.
28: Oui.
2: Merci.
28: À tantôt.
2: À mardi.
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7: Il y a Philippe Richard Bertrand qui est en studio, qui a oublié de s'habiller. C'est quoi ce look-là?
8: J'ai mon look
7: CCL,
8: à dos.
7: De l'école privée.
8: CCL football, ben oui, de l'équipe gauche, de football. Là, mes deux gars,
7: Gars qui se commande du
8: Uber. Toute la semaine.
7: Sacrément, pas hâte de se faire des toasts ou des pâtes. Ils sont forts pour jouer au football.
9: Mais c'est vrai, ça va être quoi quand tu vas avoir son appartement si tu ne fais pas manger?
8: Non, mais c'était spécialement là.
7: Non. Il y avait plus ça à manger. Pas trois jours d'hiver.
8: Tu comprends que lui... un McDonald's comparativement à nous trois, là, tu sais, nous, c'est un petit trio une fois de temps en temps.
7: C'est
8: et
7: deux.
8: Lui, ah non, c'est fou raide, là. C'est comme deux Big Mac, la grande frite, des croquettes. C'est comme, la commande, c'est 40$, lui.
7: Oui, pour mettons, déjeuner.
9: Du spag, là, du bon vieux spag.
7: Ben oui, un spag. Avec une petite sauce au beurre, là, un petit citron.
9: Il manque de protéines.
7: De poivre, l'eau de cuisson.
8: Du poivre,
7: hein, ça gramouille. Il faut qu'il se démerde un peu. À part ça, ça va bien au Québec, là.
8: Non, ça va vraiment pas bien. La semaine passée, je t'avais parlé qu'on perdait 500 emplois par jour au Québec. Ouais. J'ai eu des appels, j'ai eu des courriels d'économistes qui disaient d'où vient ta statistique.
7: Pas 20 emplois, pas 100 emplois, 500.
8: Oui, 500 emplois.
7: 500 emplois.
8: Recommence. Là, t'es en train de tout me mêler.
9: Non, mais arrête,
8: je sais plus comment il faut que je le dise.
9: Il y a plein de monde qui n'avait pas remarqué.
8: Non, c'est ça. Non, mais, là, je savais même plus comment le dire à chaque fois.
7: Pas grave.
8: Statistique, je l'avais pris un de Statistique Canada. C'est juste que le rapport était sorti au début du mois. Là, il a été publié dans les médias. Donc, bizarrement, ça devient véridique avec une source. Mais on perd 815. Alors, c'est pire. C'est vraiment pire. Puis là, faut faire attention parce que j'en ai parlé ce matin avec 2-3 personnes. Ça veut pas dire non plus qu'on perd ça à cause de l'intelligence artificielle. C'est une conjoncture, tu sais, de plein de choses. La première, oui, les technologies. Deux, le détroit d'Hormuz, aussi bizarre que ça peut paraître. Et trois, c'est la guerre des tarifs, OK, qui font mal. OK? Mais rajoute à ça, OK, c'est comme la tempête parfaite. Mais quand tu parles avec des entrepreneurs, j'en ai parlé à un hier, là, qui a fait un licenciement collectif, qui est pas content de ça, mais il y a moins de contrats. Mais, tu sais, je dis, comment t'en es arrivé là? Il dit, ben, Philippe, il dit, tu sais, moi, ma profitabilité est dans des subventions que j'obtiens, puis sur le taux de change. Puis là, tu sais, j'y ai quasiment dit, puis je me permets de dire, j'y ai demandé la permission, mais hier, ma réponse, je dis, mais c'est pas un modèle d'affaires, ça. C'est ton modèle d'affaires pour finir ton année, là, pour te dire ouh, je vais avoir le fruit de mon travail. Mm-hmm. C'est une subvention que tu as depuis plusieurs années, puis que tu as été capable de jouer sur le taux de change. Puis là, j'y ai dit hier en riant, et je le dis en riant, mais c'est cave en tabarouette, là. Tu comprends?
7: Parce que c'est tous des éléments que tu contrôles pas, ça.
8: Zéro! Ouais. D'aucune façon. Il me dit, Philippe, le taux de change depuis 20 ans. Mais je, OK, je peux comprendre, là, mais il me semble que tu essaies comme entrepreneur. L'idée d'être un entrepreneur, c'est de contrôler ta destinée puis de contrôler le maximum de choses. Puis la subvention, ils disent, mais Philippe, je l'ai depuis 20 ans. Je dis, OK. Puis là, il y a eu des subventions qui ont été réduites dans la dernière année, ce qui est une bonne chose, là. Mais lui, ça l'a terriblement affecté qu'il a été obligé de faire un licenciement collectif. Licenciement collectif, pour votre information, j'en parle souvent, mais c'est 10% du nombre d'employés que tu as. Si tu as 100 employés, puis tu en congédies 10, mais c'est même si c'est petit, ça devient quand même un licenciement collectif. Alors là, c'est de se demander, qu'est-ce que le gouvernement va faire? On peut pas perdre 815 emplois par jour.
7: Mais tu peux pas avoir une économie basée sur des subventions.
8: Non, mais non, d'aucune façon. Sauf que...
7: Mais on dirait qu'au Québec, c'est un peu ça.
8: Oui, mais là, ça en vient à... On est les plus taxés en Amérique du Nord. Faut peut-être réfléchir de donner du lousse aux entrepreneurs. On est l'endroit où il y a le plus de bureaucratie puis de paperasse. C'est peut-être temps. Tu sais, moi, quand j'en vais...
7: Mais c'est rare parce que toi, tu dis ça... Les médecins disent ça.
9: Tout le monde dit ça,
7: la paperasse, la bureaucratie. Puis c'est comme la température. Il n'y a personne qui décide de rien là-dedans.
8: Je suis d'accord, mais revenons sur la partie des taxes. Moi, quand je verse pour un employé 5 000 $ de plus de cotisation au gouvernement par tranche de 100 000 qu'ils n'ont pas à avoir nulle part au Canada... Ça a un... Tu sais, j'ai une quinzaine d'employés. Fais le calcul, 15 fois 5 000 $ c'est un autre employé que je peux pas me permettre d'avoir.
7: Ben oui.
8: Parce que je le donne. L'Alberta pas ça. Hey, on est battu.
7: Tu vas pas dire encore que tu déménages en Alberta.
8: Non,
7: là.
8: Pas du tout, mais l'Ontario
7: parce
8: non plus.
7: Parce qu'ils vont se séparer,
8: non,
7: là.
8: Non, tu vas non, ça, je sais. Hein? Je suis sans ta barouette. Mais quand tu regardes ça, après, ramène ça après, sur ce que tu disais, la bureaucratie. Tu sais, deux paliers de gouvernement. Au Canada, partout, on fait un rapport
7: d'où
8: d'impôt.
7: L'indépendance du Québec.
8: Je suis d'accord avec toi, mais on peut-tu mettre un peu d'ordre dans nos finances publiques départements?
7: On n'a pas de conseils à donner à personne.
8: Mais là, on a été battus par l'Île-du-Prince-Édouard. Saint-Crème. L'Île-du-Prince-Édouard fait mieux en emploi que nous autres.
7: C'est vrai?
8: Oui.
7: Ouais. Ouais, mais c'est proportionnel. Là.
8: Je suis d'accord, mais quand même, Benoît, puis j'ai rien contre l'île du Prince-Édouard, endroit extraordinaire. Ouais, patate, homard, puis jouer au golf.
7: Ben,
8: mais bon.
7: Bon. Ben, 815 par jour.
8: Ouais.
7: On va voir si ça va virer de bord avec le nouveau gouvernement qui s'en vient.
8: J'aimerais ça.
7: Je te le souhaite. Merci, Phil. Merci, toi aussi. Tu t'en vas?
9: Ben, je m'en vais.
7: Tu me quittes. Il y a des
9: quitte.
7: Fois. Je ne sais pas pourquoi j'y arrive pas. Je ne sais pas parce que je sais que je dois te saluer.
9: Tu veux pas que je parte.
7: Peut-être c'est un peu ça. Mais bref, bonne fin de semaine.
9: Bonne fin de semaine.
7: On se reparle
9: bon long week-end.
7: Mardi. Oui, tout le monde. Merci Phil. Merci Isabelle.
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7: Bon, hier, la mairesse de Montréal a annoncé son plan chaleur. On va ouvrir 9 haltes chaleur avec des lits, des services 24 heures sur 24. Puis elle demande pour Montréal 20 millions de dollars par année pour financer tout ça. Avec nous, James Hughes, Monsieur Hughes, qui est devenu député libéral de Vaudreuil, ancien président et chef de la direction de Mission Old Brewery. James, bonjour.
12: Oui, bonjour.
7: Bonjour. D'abord, bravo pour vos élections. Vous avez gagné.
12: Merci.
7: Mais en même temps, James, l'Andelot qui se présente pour le Parti libéral du Québec, c'est presque un cliché, James.
12: Non. C'est une formation toute renouvelée. C'est une formation de taille, un chef. Franchement, là, je connais, là, il est fabuleux. Un jour, il va être un remarquable premier ministre pour la province du Québec.
7: Mais vous, là, James Hughes, vous êtes dans l'itinérance depuis des dizaines d'années. Et présentement, celui qui a présenté un match, un plan de match avec beaucoup d'argent, là, on parle d'un milliard sur quatre ans, pour réduire 50% de l'itinérance d'ici 2030, c'est le Parti québécois. Je vous aurais vu avec le Parti québécois, James.
12: Mais écoute, la formation, notre formation a proposé un plan vraiment intéressante, musculaire, transformationnelle dans sa vision. Écoute, nous étions très prêts à aller de l'avant pour changer la donne en itinérance aussi, mais écoute, chapeau au nouveau premier ministre, c'est à tout son honneur qui propose comme priorité sociale la lutte contre l'itinérance. On va être là pour travailler avec lui de façon constructive en autant possible.
7: Et si Paul Saint-Pierre Plamondon, James, sérieusement, là, vous interpellait pour faire partie de la solution, tu sais, que ça soit transpartisan, là, tu sais, qu'on s'occupe pas de du nom du parti politique, mais qu'on s'occupe du résultat final du problème qu'on doit aborder, est-ce que vous accepteriez?
12: Mais écoute, un sommet se dessine. C'était, comme vous savez, proposé par Mme Marois il y a 5-6 mois, et c'est dans sa vision, justement, une initiative transpartisan. Notre chef, notre parti, on est d'accord. Justement, ça dépasse justement la politique, le phénomène de l'itinérance, c'est doublé, comme vous savez, depuis 8 ans. Il faut faire ça, l'attaquer de façon différente. Et on va être au rendez-vous. Ça, c'est sûr que si on est invité à être un partenaire à la table, on va être là.
7: Ouais. Mais en même temps, dites-moi la vérité, là, James. Un sommet, là, avons-nous vraiment besoin d'un sommet? Vous êtes là-dedans. Il y a tellement de gens qui travaillent sur l'itinérance. On va pas commencer à se commander du poulet puis à discuter. Il faut agir, il faut prendre des décisions.
12: Tout à fait, dans la très court terme, justement, vous avez juste parlé des revendications de la Ville de Montréal vis-à-vis l'hiver. L'hiver, c'est avant le sommet de printemps prochain. Donc, c'est sûr que des décisions vont être prises par le gouvernement. Mais pour ce qui est du sommet, c'est la chance de commencer à penser vraiment de façon collective, différemment. Dans les derniers 8 ans, c'était uniquement la CAQ qui a pris les décisions. Maintenant, il y a des organismes, il y a des villes, les propriétaires, les développeurs, qui doivent être à la table aussi, là. C'est un phénomène qui est tellement complexe, ça nous prend tous d'être à la table, travailler de façon concertée ensemble. C'est ça qui manque beaucoup aussi, Benoît, c'est justement la concertation. Il n'y a pas d'organisation, il n'y a rien de coordonné dans notre secteur. Santé Québec n'est pas présent là où sont toutes les personnes en situation d'itinérance, dont dans les campements dont on en parle beaucoup, là. Donc,
7: Mais qu'est-ce qu'on fait?
12: Travailler différemment, un sommet va nous aider à faire ça.
7: OK. Mais qu'est-ce qu'on fait avec les campements, James? Là? Il y a une femme qui est décédée à Granby. On dit qu'il y a un homme aussi, un itinérant. Il y en a un qui était dans une poubelle qui a failli être écrasé par une benne à ordures. Il y a un petit pit qui a été abandonné d'un an et demi. Il y a des gens qui en sont venus à des coups de couteau. On fait quoi, là? Parce que là, déjà, il y a eu une morte, là. Fait que là, faut passer au geste.
12: Et c'était pas les premiers, hein. Désolé, c'est passé. Souvent, malheureusement, c'est ça le phénomène de l'itinérance. C'est grave, c'est dangereux. C'est de plus en plus répandu. C'est quoi, Granby, hein? On parle de Granby maintenant. Mais c'est pas juste Granby, les Laurentides, Gatineau, Baie-Comeau. On a entendu un cri de cœur de Baie-Comeau récemment à cet égard-là. Donc, c'est l'autre chose pourquoi un sommet va être très, très important, de penser de façon nationale. C'est pas juste le métropole qui est assujetti à, bien sûr, ce problème-là maintenant. D'ailleurs, plus que la moitié des personnes en situation d'itinérance sont pas à Montréal. Sont à l'extérieur de Montréal.
7: Mais si on veut régler, James Hughes, le problème d'itinérance, faut comprendre l'origine du problème. Hier, je parlais à Éric Latimer, qui est un co-signataire d'une étude publiée au CIRANO, là, le Centre interuniversitaire de recherche en analyse des organisations. Puis je lui ai dit, une des raisons, là, il y a les logements, les spéculateurs, les maisons de chambre qui sont achetées, sont transformées, les rénovictions, le prix des loyers qui augmente. Il y a aussi l'immigration massive des réfugiés décidés à Ottawa qu'on a dû accueillir ici. Puis là, ça met une pression sur le nombre de logements disponibles. Les gens se retrouvent à la rue. Il va falloir qu'on ait le courage de dire ce qu'il en est vraiment, les vraies sources de l'itinérance.
12: Tout à fait. C'est ça la question qui est devant nous maintenant. Et encore une fois, excuse-moi de me répéter là-dessus, mais le dossier prévention, ça doit être au sommet. Ça doit être un sujet d'importance au sommet, la prévention de l'itinérance. C'est parce que l'itinérance, vous savez, bien, c'est un flow. Il y a des gens qui rentrent et il y a des gens qui sortent. Et voilà, depuis 8 ans, il y a plus de gens qui rentrent qui sont sortis. Donc, c'est pourquoi on l'a vu du bruit. Et pourquoi, justement, il y a de plus en plus de personnes davantage crise de logement. On n'a pas assez de logements abordables, moins de 1 000 $. Ça n'existe pas. Les taux de vacances, c'est entre 0 et 1 %. Donc, les gens tiennent à leur appartement de 800 $ comme c'est comme un trésor. Et ils peuvent tu peux pas se permettre, mais c'est ça, les évictions, c'est une cause numéro un de l'itinérance maintenant, selon le dénombrement. Et donc, il faut attaquer justement à ce problème de crise de logement qui est eux-mêmes causé par une crise de loyer, voilà, qui augmente. Les loyers augmentent au même rythme de l'itinérance. Donc, c'est pas une coïncidence que les deux choses sont collées.
7: Là, James, voilà. Vous me dites, la raison numéro un, l'itinérance, c'est les évictions des logements par ce que j'appelle, moi, des spéculateurs crosseurs qui achètent des immeubles où les gens sont là depuis 20, 25 ans. On les expulse pour dire, on fait des rénovations. Ces gens-là se retrouvent à la rue.
12: Les évictions, pour une raison ou une autre, c'est le vecteur le plus important vers l'itinérance. Et donc, faut justement le contrôler. D'ailleurs, c'est pourquoi le Parti libéral, mais les autres formations aussi beaucoup, ont dit, il faut transformer le marché locatif pour faire en sorte que 20% de ce marché-là soit pas dans les mains des spéculateurs, des propriétaires privés. Ils doivent être dans les mains du gouvernement en forme de HLM. Dans les mains des organismes ou les coops. C'est ça qu'on appelle le hors-marché.
7: Okay,
12: donc, il faut viser un pourcentage du marché beaucoup plus important que maintenant pour pouvoir s'assurer que les gens peuvent rester où ils sont ou avoir une option ailleurs qui n'est pas chère non plus.
7: Mais là,
12: c'est ça qu'on faut travailler ensemble là-dessus. Là.
7: OK, parlons concrètement, là, des questions très concrètes. Les compagnies à numéros qui achètent des immeubles et qui les transforment, les Airbnb où on a des qui fait partie du problème. Qu'est-ce que vous voyez? Qu'est-ce que vous proposez au Parti libéral pour améliorer la situation?
12: Mais c'est ça. La plus grande et plus importante chose à faire, c'est de commencer à construire de façon vraiment musculaire, robuste pour augmenter l'offre. Ça c'est absolument crucial. Mais en même temps, il faut aussi préserver les unités abordables que nous avons maintenant et donc ne permettre pas au marché privé de les transformer en unités non abordables.
7: Comment on fait ça?
12: Et comment qu'on fait ça? On fait ça. On a vu des exemples. D'ailleurs, Montréal est excellente à mettre qu'est-ce qu'on appelle un droit de préemption sur une maison de chambre ou un bloc d'appartement pas cher pour se permettre de l'acheter. Si jamais c'est mis sur le marché. C'est ça qui a beaucoup réussi dans le passé avec des blocs d'appartements. Ouais. Par exemple, à Côte-des-Neiges, il y avait presque 1 000 unités de logements abordables qui ont été préservées il y a quelques années. Là, vraiment un coup très brave de la part de l'ancienne administration, ce qui se poursuit d'ailleurs avec l'administration existante.
7: Okay, ça, Oldbury,
12: notre organisation, gère certaines de ces unités-là, donc des partenariats très intéressants. Donc, quelques volets, il y a d'autres.
7: Les Airbnb, est-ce que c'est un problème selon vous, James?
12: Oui, je pense que c'est un problème. La court terme, là, c'est parce que c'est des unités qui peuvent être réservées pour des personnes pauvres à risque d'itinérance. Donc, moi, je pense des politiques innovantes en ce qui concerne Airbnb doivent être regardées aussi dans le futur.
7: Ouais, mais tout ce qu'on dit là à propos des haltes chaleurs, des refuges, tout ça là, dans les quartiers, James, les gens en veulent pas. Les gens ils trouvent que ça fait diminuer la valeur de leur maison. Faut dire aussi de la réalité au campement Notre-Dame, les gens de Hochelaga Maisonneuve, ben il y a de l'intimidation. Ils prennent plus la piste lab, ils ont peur le soir, les enfants vont plus dans le parc, ils se font voler des choses près de chez eux, ils retrouvent souvent des cacapes, des pipis sur leur balcon. C'est pas, faut pas faire d'angélisme, là.
12: Non, non, tout à fait. C'est pas facile pour le quartier. Il y a personne qui dira le contraire. C'est maintenant rendu 2000 tentes sur la friche. Maintenant, là, donc 200-300 personnes. C'est ça. Donc, c'est big.
7: Combien tu dis, comment vous dites?
12: Ce que j'ai entendu, 200 tentes maintenant.
7: 200 tentes.
12: Ouais. Donc 200-300 personnes. Et justement, ça devient des petits villages. L'écosystème légal a changé aussi, Benoît. Comme vous savez, il y a maintenant pas le droit comme tel, mais on a l'autorisation de rester jusqu'en temps que justement une alternative adéquate est offerte. Donc, la ville de Montréal a essayé justement de se faire sortir un autre campement sur la rue Van Horn. Ça n'a pas marché justement parce qu'il n'y avait pas d'alternative qui était offerte.
7: Ouais.
12: Donc, c'est ça. C'est, la ville est donc pognée d'une certaine mesure avec tout ça.
7: Mais
12: la seule façon à solutionner les campements, c'est de trouver du logement pour ce monde-là, parce que juste de les tasser, ça n'a pas marché dans le passé. Là.
7: Mais on est en 2026. Il y a un autre hiver qui s'en vient. Puis on a encore la même discussion, vous et moi, qu'on avait il y a 10 ans sur l'itinérance. Je veux dire, tout le monde parle, on fait des sommets, on se commande du poulet, on se prend les mains, on se dit qu'on est faim, mais tu sais, il n'y a pas de décisions qui sont prises, puis la situation ne cesse d'empirer.
12: Mais est-ce que vous n'êtes pas d'accord avec moi que bon, les planètes commencent à s'aligner un petit peu là, hein? On a un gouvernement local, municipal, dont la priorité des priorités, c'est l'itinérance. On vient d'avoir une élection provinciale où toutes les formations, justement, ont mis de l'avant des politiques, des propositions, des plateformes très rodées. Au moins la majorité de nous ont proposé des choses très intéressantes, très différentes d'ailleurs. Hein? Et puis, le gouvernement qui vient d'être élu du Parti québécois, justement, c'est leur priorité aussi. Et puis, là, hier, on entend... et qui est de très, très bonnes nouvelles. Le gouvernement fédéral va aussi participer au sommet, va être au rendez-vous pour s'assurer d'avoir beaucoup de points de vue investissement dans briques et mortiers en logement, qu'ils vont aussi participer de façon concertée avec nous. Donc,
7: écoute,
12: peut-être on peut avoir un petit peu d'espoir. Hein?
7: C'est long, c'est incroyablement long.
12: On n'a jamais eu de sommet sur l'itinérance auparavant, là. Donc, ça serait un premier.
7: Mais ouais. James, je veux pas pisser sur la parade, là, comme on dit en anglais, piss on the parade, mais il y a eu un sommet sur les chantiers, il y a eu un sommet sur les cônes oranges à Montréal, organisé par la Chambre de commerce du Montréal métropolitain, puis la situation s'est pas améliorée à Montréal. Alors moi, je doute la valeur des sommets en termes d'action concrète.
12: Mais je pense que vous avez tout à fait le droit d'être un petit peu cynique là-dessus, mais moi, j'ai levé ma main pour la politique parce que je crois qu'on peut faire des choses différemment.
7: Oh oui,
12: encore une fois, nous, le Parti libéral, on tend la main, on va être au sommet, on va participer en autant possible à faire changer la donne, changer la direction et justement faire baisser le nombre de personnes. On espère éventuellement même de réduire le nombre de personnes en campement pour préserver la sécurité dans les quartiers. Et on peut pas se permettre que ça continue comme ça a été dans le passé. C'est impensable que ça continue comme que ça a été.
7: Parfait. On se lance là-dedans. On va suivre toutes ces rencontres et ces décisions parce que ça urge. En même temps, vous le dites. James Hughes, député libéral de Vaudreuil, ancien président et chef de la direction de Mission Old Brewery. Ben, bonne aventure politique, James.
12: Merci beaucoup. À la prochaine.
7: À la prochaine. Okay. Salut.
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11: Histoire de fou. On fait quoi avec ces gens-là?
12: Maxime Delan.
13: Maxime Dolan est avec nous, le seul et l'unique. Monsieur Dolan, bonjour.
14: Salut, mon beau Benoît.
13: Tout le monde réagit de la même façon. Marois Rissier était avec nous tantôt. Les enfants victimes de sévices à Granby, une peine de 15 mois. Puis la juge dit, oh mon Dieu, c'est presque sévère.
14: Ouais, parce que lui, il voulait s'en sortir avec une absolution. Il voulait pas perdre sa job d'agent de sécurité. Hein?
13: Mais non.
14: L'article de ma collègue Camille Payan ce matin, là, j'ai lu ça, Benoît, j'étais enragé. Enragé comme probablement plusieurs autres personnes, probablement comme toi aussi. Tu sais, la fillette de Granby, là, la fillette de Granby, une petite fille qui a subi des sévices inimaginables, qui a été maltraitée pendant des mois et des mois, peut-être même des années, qui est finalement morte. Tu sais, il y a eu une commission d'enquête, puis des rapports, puis toutes sortes de rapports.
13: Il y a eu des funérailles, man. Là. Étais-tu au funérail?
14: Non.
13: J'étais là, moi. Le curé s'est trompé deux fois de son nom. Ça, même décédée, cette petite fille-là, là, a pas eu le respect qu'elle méritait.
14: Mais ça fait quoi? Ça fait 7 ans? Et là, on apprend qu'à Granby, encore à Granby, non pas un, mais deux enfants, un petit garçon puis une petite fille qui ont été victimes de sévices de la part de

0: Leur beau-père. Leur beau-père, qu'on ne peut pas nommer pour protéger l'identité des petites victimes.
1: Il est chanceux, là.
0: Sous prétexte qu'on voulait les discipliner, leur enseigner le respect, pendant plus de 2 ans, beau-père les ligotait à des chaises, les attachait avec du tape après des chaises, lui tapait les bras, mettait du ruban adhésif sur leur bouche pour les empêcher de crier, pour les discipliner. Hey, breaking news, Benoît, là, moi j'en ai des jeunes enfants. Pas facile. C'est pas facile élever des enfants, pis...
1: Ah ouais.
0: mais c'est ta job de parent ou de beau-père ou de belle-mère de garder ton calme. Puis si, à un moment donné, tu sens que le presto va sauter, sors prendre une marche. Prends-toi-en pas à des petits pits. À l'époque, il y avait 3 ans puis 6 ans. Là, tu sais, la mère là-dedans, parce que c'est sûr qu'il y en a qui vont dire, la mère, elle faisait quoi? Elle faisait quoi? Ben, ce qu'on peut voir dans l'article, en tout cas, c'est que à au moins une reprise, elle est intervenue pour libérer son garçon parce que il pleurait, il criait, il était paniqué. On comprend, il est ligoté. Et là, aujourd'hui, Benoît, là, petit garçon, on dit qu'il présente des signes de grande détresse psychologique. Il a des idées suicidaires. Baptême, il a 8 ans! Il a 8 ans, puis il a des idées suicidaires! Je cherchais pas midi à 14h pour savoir d'où ça vient, hein? Et la petite fille là-dedans, elle, quand elle est en colère, ben, elle pose des gestes violents. Je cherchais pas à comprendre, hein? Et t'as le gars là-dedans.
1: Mais est-ce que tu t'adresses à la juge, là? Cherchez pas à comprendre? Parce que c'est ça qu'elle a fait, elle, la juge. Elle a pris quoi, la proposition autant de la défense que des procureurs de la Cour?
0: La couronne demandait 2 ans d'emprisonnement. Deux ans.
1: 2 ans.
0: 2 ans.
1: N'en disant pas trop.
0: Tu sais, puis on peut soupçonner aussi qu'il y a de la violence conjugale là-dedans parce qu'on dit que la mère.
1: C'est clair.
0: La mère était. Elle avait. Tu sais, s'il y avait un climat de peur, elle avait peur d'intervenir. Et clairement, lui, ça fonctionne pas bien dans Boîte à Poux. T'as la couronne qui demande 2 ans, t'as la défense qui demande une absolution parce que s'il fallait qu'il perde sa job d'agent de sécurité. Et le juge donne 15 mois. Il donne 15 mois, puis là, arrêtez, je le répète encore une fois, arrêtez de penser qu'il va faire les 15 mois, il va en faire maximum 10. Et ça, il pourrait aussi demander sa libération au bout du tiers. Il pourrait bien faire 4 ou 5 mois avant d'être libéré.
1: Fait que dans l'ordre, ce type-là, là, terrorise des voies de fait sur des enfants.
0: Ouais.
1: Là, ils se pognent des avocats qui, eux autres, disent « Moi, ma job, c'est de le défendre, m'assurer qu'il n'aille pas en prison. »
0: Trop longtemps, tout le
1: Ça,
0: monde.
1: C'est super, bravo pour l'éthique de travail. Là, t'as des procureurs de la couronne qui disent « Ben, on est débordés, on n'en demandera pas trop. » Puis là, t'as la juge qui dit « Ben, 15 mois, c'est presque que c'est vert.
0: Ouais. »
1: C'est ça, notre système de justice. Puis Chris, il se demande après pourquoi on devient cynique.
0: Ouais.
1: Mais regardez-vous aller, les amis, tous autant que vous êtes.
0: Ouais.
1: Tous autant que vous êtes. Et là, tu as un gouvernement qui se prépare. Il y a toujours un ministre là, en place. Là. Tu le vois pas. Il vient de perdre ses élections. Il se calisse de tout le monde. Fait qu'il est plus là. Il n'y a plus personne pour prendre la défense de ces enfants-là, de cette femme-là, dans le système de justice. Plus personne. Puis là, on va voir avec le Parti québécois s'ils vont aussi avoir cette espèce de politique de flanc mou au lieu d'aller à Ottawa et dire là, il faut que ça change.
0: Ouais.
1: Puis aller voir le conseil de la magistrature, dire là, vous autres, vous allez rendre des comptes. Désormais, vous allez rendre des comptes. Il y aura un comité formé, pas de juges. Un comité qu'on va former, qui vont interpeller les juges, dire comment ça, 15 mois? Pour un type qui a commis ces actes-là. Expliquez-moi ça.
0: Parce que les juges vont se baser sur la jurisprudence. Puis dans ce cas-là, le gars a plaidé coupable à une simple accusation de séquestration. C'est tout.
1: Il n'y a pas de voie de fait.
0: Non. Puis le juge se base sur la jurisprudence. Pour des cas similaires, quelles peines ont été données par le passé? Puis là, ben, on va donner une peine qui est dans la fourchette des sentences qui sont données pour ce genre de crime-là. Mais le juge a quand même un pouvoir discrétionnaire.
1: Mais la jurisprudence, là, pensons-y 30 secondes. Ça veut dire que dans le passé, il y a un juge flanc mou qui a dit 15 mois pour ce genre de geste-là, c'est correct. Alors lui, cet imbécile-là, devient la référence.
0: Mm-hmm.
1: C'est ça que ça veut dire, la jurisprudence.
0: Mm-hmm.
1: C'est quand même aberrant
0: qu'on se
1: base sur la médiocrité pour établir un niveau de justice au Québec.
0: Tu sais, quand tu regardes ça, c'est 15 mois. C'est moins long que la période pendant laquelle les sévices ont duré.
1: Ouais.
0: C'est fou!
1: Ouais, ça n'a pas de sens.
0: Regarde.
1: Ça n'a pas d'allure. Bon, encore des jeunes criminels impliqués.
0: Ouais. Trois événements hier, seulement au cours de la journée d'hier, là, au Québec, impliquant des adolescents. Premièrement, hier, Gatineau, un gars qui se fait poignarder, blessure quand même importante, mais va survivre. Policier
1: poignardé.
0: Arrive.
1: Poignardé!
0: Policiers arrivent sur place, font du ratissage pour retrouver le suspect. On finit par y mettre la main au collet. Un adolescent de 16 ans va être rencontré par les enquêteurs, va comparaître aujourd'hui, probablement sous une accusation d'agression armée. Je pourrais jamais te dire son nom parce que c'est un mineur. Parlant de couteau, Montréal, hier, il est quoi? 10h30, 11h? Milieu d'avant-midi, on est dans le quartier Saint-Henri. Appel au 911 pour signaler une chicane impliquant plusieurs personnes et il y a au moins un des chicaneux qui a un couteau. Policier arrive, évidemment, à gyrophare, sirène. Les petits bums entendent ça arriver, tu sais. Fait que, embarquent dans leur communauto, sont six dans la communauto, puis ils descendent la rue à tombeau ouvert parce que c'est pas comme si c'était un quartier résidentiel. C'est pas comme s'il y a une école primaire juste à côté. Ben non, on descend, puis bang! On encastre la communauto dans un dépanneur. Il y a quelqu'un qui travaille. On voit les images à l'instant.
1: Merci, Sébastien.
0: C'est un petit miracle, Benoît, qu'il n'y ait aucun innocent qui a été blessé parce que, alors que le char est bien encastré dans le rack à chip, les petits bums, eux autres, ils n'en ont pas fini. Ils disent, on restera pas ici, nous autres, on va se sauver. Fait que les six petits bums, ils sauvent comme des coquerelles quand t'allumes la lumière.
1: Ouais.
0: Et les policiers étaient pas loin, sont intervenus rapidement. Bon travail quand même pour leur mettre la main au collet. On a mis la main au collet de cinq des six petits bums.
1: C'est pas de la faute des policiers, là, ces jeunes crapules-là sont pas emprisonnés. C'est pas les policiers qui décident. Nous autres, c'est pas ça leur job. Leur job, ils y font, ils les arrêtent.
0: On a arrêté 5 sur 6. Ils ont entre 14 et 17 ans.
1: Incroyable.
0: 10h30, 11h que ça s'est passé. Ils sont pas à l'école, eux autres. Je pose la question, une question folle, là, de même.
1: Ouais, c'est fou comme question.
0: Et finalement, Benoît, hier après-midi, il y a 4 ou 5 petits bums, encore une fois, le nombre exact n'est pas encore confirmé, là, mais ils se présentent au centre commercial de la place Versailles, dans l'est de Montréal. Cagoulés, avec des marteaux, direction la bijouterie Royale d'Or. Une bijouterie, Benoît, qui a été dévalisée il y a un mois, jour pour jour. Mais encore, on y retourne, à grands coups de marteau d'un présentoir, puis ramasse les bagues, les bracelets, les chaînes, puis on sac notre camp, les petits bums roulent en fou. Encore, parce qu'il faut qu'ils se sauvent avec leur or et leurs bijoux, leurs jewels. Roulant fou dans les rues, qu'est-ce que tu penses qui arrive? Fonce dans un petit monsieur, du troisième âge qui conduisait, lui, il faisait rien de mal. Il est percuté, les petits bums prennent la fuite. Le monsieur est blessé dans son véhicule, va quand même survivre, mais les petits bums, à un moment donné, roulent avec un char accidenté, abandonnent le véhicule sur le bord du chemin. Les policiers se lancent à leur poursuite. Finalement, on a arrêté deux parmi le groupe. Il y en a d'autres qui sont recherchés. 14 et 15 ans, les suspects.
1: Ils ont peur de rien. Avec raison. Parce qu'ils n'ont pas à avoir peur.
0: Parce que
1: qui leur fait peur.
0: Parce que les conséquences sont quasi inexistantes, Benoît.
1: C'est ça.
0: Là, je te dirais bien que les vols de bijouterie, c'est en train de devenir un fléau. Mais c'est pas vrai. C'est un fléau.
1: 48, là?
0: Alors, on est facilement plus d'une cinquantaine, mais je pense en 2022, il y en avait quelque chose comme 15 à Montréal. On est déjà au-dessus de 50. Mmh. Et c'est pas seulement limité à Montréal, c'est à la grandeur de la province. Il y a mon collègue Denis Thériault qui est en train de préparer un gros reportage sur le sujet, les vols de bijouterie. Puis ce qu'il me disait, c'est que ce sont des criminels qui payent des jeunes, qui recrutent sur les réseaux sociaux, les payent 500$ pour aller voler 2, 3, 400 000 $ de bijoux. Ça n'a pas de sens.
1: Ouais.
0: Puis je termine rapidement avec ça.
1: Il faudrait enseigner aux jeunes criminels à négocier leurs crimes, d'être mieux payés. Là, je trouve qu'ils se font exploiter. Ça me fait de la peine.
0: Oui.
1: OK, rapidement, là, opération de sauvetage.
0: Oui, bien, je vais terminer la semaine avec une nouvelle un peu plus fun. Ah. Ce matin, je te confirme qu'il y a deux laveurs de vitres qui ont probablement fait un petit pipi dans leur culotte. Ils se trouvent en hauteur, ils lavent les vitres d'un immeuble, un immense immeuble à bureau, à l'angle de Robert Bourassa et de la Gauchetière. Et à un moment donné, ça marche avec deux moteurs, ces nacelles-là. Hein. Et à un moment donné, il y en a un qui est tombe en panne. Mmh. Et là, la nacelle s'est inclinée. Ils sont à une cinquantaine de mètres dans les airs. Ils ont gardé leur calme, mais je parlais à une madame sur le trottoir parce que j'étais allé sur place. Elle dit, moi, je ferais une crise de panique en haut là-dedans. Puis les policiers, les pompiers, je veux leur lever mon chapeau parce que c'est vraiment impressionnant ce qu'ils font. On les appelle les pompiers araignées, les pompiers spécialisés dans les sauvetages en hauteur. Ils sont descendus en rappel du toit avec système de cordage, puis de poulies, puis d'harnais, puis tout ça. Ils sont descendus jusqu'à la nacelle, les ont sécurisés, leur ont fait un gros câlin comme ça, puis sont descendus tout doucement jusqu'au sol.
1: C'est bon, ça.
0: Les pompiers araignées, félicitations. Plus pour toutes les, je dis pas bravo à tous les pompiers, là. Vous autres, les vrais pompiers, là, vous faites de la bonne job des fois, mais on va se le dire, arrêtez de jouer au PlayStation en caserne. Je le sais, moi.
1: Parfait. On se laisse là-dessus. Merci.
0: C'est des blagues. Maxime, bonne c'est des blagues.
1: Ben oui, c'est des blagues.
0: Salut.
1: Bonne fin de semaine, à mardi.
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21: L'unique enquêteur de la colline parlementaire, Antoine Robitaille.
1: Antoine, bonjour.
22: Bonjour, Benoît.
1: Ah, qu'est-ce qu'il y a? Ah, c'est l'enquêteur avec sa loupe, Sherlock Holmes.
22: C'est moi, ça.
1: Une vieille référence, oui. Ça marche plus, ça. Disons, tu sais, on veut pas que les politiciens soient en guerre les uns contre les autres. On veut pas qu'ils se tapent sa gueule, puis qu'il y ait une certaine collaboration. Tu sais, c'est pas parce que tu t'es pas dans le même parti que là, tu dois te détester. Moi, je suis pas particulièrement outré par la présence de Mathieu Lacombe au party du Parti québécois hier.
22: En tout cas, il a dû présenter ses excuses. Mathieu Lacombe est sur X, comme dit mon ami Alain Laforêt, le réseau américain X. Pourquoi? Ben parce qu'il dit, je suis allé là parce que j'ai des amis au Parti québécois. Puis ses amis, c'est pas n'importe qui, là. C'est Nadine Coussa qui est la nouvelle directrice de cabinet de Paul Saint-Pierre Plamondon. Alors, on sait qu'elle était déjà, tu sais, elle a beaucoup milité, elle, dans les jeunes péquistes, dans la commission jeunesse du Parti québécois. Puis, après ça, récemment, elle a été nommée par le gouvernement de la CAQ, mais par les deux tiers de l'Assemblée nationale, présidente de la commission des droits de la personne et de la jeunesse. Et donc, là, elle était à la fête et Mathieu Lacombe est allé la voir, elle et d'autres. Mais c'est vraiment, ça a suscité de l'indignation au sein de la CAQ. T'as raison. Moi, est-ce que je suis indigné par ça? C'est quand même incongru quand t'es ministre, puis il l'était encore. Là, il l'est plus justement parce qu'il a posé ce geste-là, mais il l'était encore. Les gens étaient vraiment indignés. Même des gens qui sont souverainistes au sein de la CAQ m'ont écrit pour dire « Ben, moi aussi, j'ai des amis péquistes, puis quand même, on s'était battus, nous, avec la Coalition Avenir Québec. On n'est pas allé à la fête locale du PQ, là, quand même. On peut se garder, une petite gêne. » Alors, je comprends, moi, l'indignation, mais je trouve qu'elle va trop loin. Là, on répand toutes sortes de choses à propos de Mathieu Lacombe. C'est exagéré, puis je pense que c'est de la frustration. Et il y a tout un pan, je dirais, fédéraliste. Hein, il y a beaucoup de fédéralistes à la CAQ. Hein? Ils sont vraiment outrés, non seulement parce que monsieur... puis je viens de te dire, il y a des souverainistes aussi qui étaient outrés dans les caquistes, mais il y a beaucoup de gens qui sont outrés à cause de ça. Ça rejoint un espèce de clivage dans la CAQ, je pense.
1: Mais est-ce que les gens de la CAQ étaient aussi outrés quand il y avait M. Fitzgibbon qui allait voir des clients ou des gens, des compagnies qui avaient des subventions?
22: À la CAQ
1: au faisant? Ouais. Est-ce que ces gens-là ont les entendus à ce moment-là? Je pense pas, moi. C'est une drôle d'indignation, hein?
22: Oui, puis je vais te dire, Fitzgibbon, Éric Girard, Sonia Lebel, c'est tous des gens qui étaient très, très fédéralistes, ou qui le sont. Et c'est comme ça que c'est expliqué par certains souverainistes au sein de la CAQ actuellement, le geste de Lacombe. Ils disent, les nationalistes qui ont été réprimés à la CAQ pendant des années, c'est un peu le syndrome rebello. Alors, juste pour te l'expliquer, là, François Rebello, il se joint à la CAQ, écoute, 2012, là, début 2012, ouais. Il passe du PQ, il était élu du PQ, il passe à la CAQ. Ça crée un scandale au PQ, il est accueilli à la CAQ, puis là, il donne des entrevues, dont à moi. Et je me souviens, il m'avait dit, mais ça va peut-être renforcer finalement le Québec à un tel point qu'on va avoir le goût d'être souverain. Donc, comme souverainiste, il s'est exprimé candidement. Et là, la chape de plomb, il est tombé dessus, François Rebello. Puis, quelques semaines après, il était à fond, il pouvait plus parler au sein de la CAQ. Et imagine quand Bernard Drainville s'est joint à la CAQ.
1: Ben oui.
22: Tout le monde a dit,
1: François Legault.
22: Donc êtes-vous tous...
1: Mais François Legault, c'est un ancien péquiste, ministre péquiste. Alors, êtes-vous étonné?
22: Alors que les fédéralistes, eux,
1: ouais.
22: Ils se permettaient de dire, comme Jean Boulay, ah ben moi, je voterai non. Tu sais,
1: ouais, de l'afficher.
22: Je crois au Canada, tout ça. Et là, donc, il y a des gens au sein de la CAQ, des souverainistes, qui disent, mais non, mais Lacombe, il était tellement tanné de se taire qu'au mois de mai, il a dit « ben moi, je vais voter oui », juste après que Jean Boulay a dit qu'il voterait non. Et là, il s'est dit « de toute façon, je quitte la politique. Pourquoi j'irais pas à la fête de mes amis qui viennent de gagner? »
1: Ben oui.
22: Et je vais te dire, moi, je sais aussi qu'au sein de son propre équipe, de sa propre équipe, Mathieu Lacombe, il disait à ses à son équipe que je vais te lire ce qu'on m'a écrit, que c'est sûr que Papineau, son propre comté où il se représentait pas, passerait aux mains du PQ. Et tout le monde, il y a personne qui le croyait finalement. Elle a gagné là, la candidate péquiste.
1: Ouais. Mais est-ce que ça veut dire qu'il n'y a pas un caquiste, ancien caquiste, qui va se présenter dans un événement fédéraliste?
22: Ouais.
1: Ça va être ça. Peut-être pas en tant que ministre, mais tu sais, sincèrement, est-ce qu'il est vraiment ministre? Est-ce qu'on a vraiment une première ministre actuellement? Est-ce qu'il y a quelqu'un qui s'occupe des vols de bijouterie? Est-ce qu'il y a quelqu'un qui s'occupe des choses courantes, là? Tu sais, il n'y a personne,
22: oui,
1: là.
22: Techniquement, oui. Il n'y a pas de pilote dans l'avion. C'est pour ça qu'on dit que Mathieu Lacombe a perdu son poste puis qu'il va être remplacé. Il va y avoir un remaniement.
1: Mais il allait faire quoi? Faire quoi au cours des deux prochaines semaines? Investir 800 millions dans le cinéma.
22: Il y a toujours des papiers à signer, puis c'est complexe, la vie de ministre, là. Mais tiens à dire que, avec cette histoire-là, on se rend compte que la CAQ va peut-être devenir la CSAQ, la Coalition sans avenir du Québec.
1: Bon, t'es méchant.
22: Et là, il y a quatre options. On continue, ça serait Yann Lafrenière qui l'incarnerait.
1: Ouais.
22: On fusionne avec les libéraux, ça serait France-Hélène Duranceau ou Éric Girard. On fusionne avec les conservateurs, il paraît que ça serait Bernard Drainville. On fusionne avec le PQ, ça serait Mathieu Lacombe ou Simon Jolin Barrette. En tout cas,
1: Le parti éclate, puis que les fragments se retrouvent là où ils sont censés être, puis la coalition disparaisse. Moi, ça serait pas un choc. Faut passer aux autres sujets. Antoine, s'il te plaît, caucus post-électoraux, c'est le silence?
22: Les députés sont souvent réduits au silence, mais il y en a une qui a parlé ce matin au caucus post-électoral du PQ. C'est Mégane Perry-Mélenchon, à qui on a posé une question sur Mathieu Lacombe. On peut l'écouter.
2: Est-ce que vous seriez prêt à accueillir Mathieu Lacombe dans vos rangs?
3: C'est pas discuté. Non. Puis je pense que M. Lacombe a présenté ses excuses. Moi, j'étais pas à cette soirée électorale-là, donc je peux pas vraiment me prononcer là, sur toute cette saga-là. Mais ce n'est pas dans les discussions.
1: On vient de finir les élections, là. Se joindre.
22: Un peu de malaise.
1: Ben oui, mais en tout cas, bref. Okay,
22: il y a des gens qui voudraient que Mathieu Lacombe soit, une nomination ou soit accueilli.
1: Mais il y avait du bon monde là, à la CAQ. Là. Moi, je trouve ça aberrant qu'il soit réduit à zéro élu. Ça, c'est aberrant pour ce qu'il représentait.
22: Avec 13%.
1: 575 000 à peu près personnes qui ont
22: plus
1: voté pour
22: QS.
1: Eux autres. Ouais, plus que TQS, que QS, mais bref.
22: TQS,
1: ouais. Télé Québec solidaire. Méchant lapsus.
22: T'étais là, toi?
1: Hein? J'étais là, oui.
22: T'étais là, TQS?
1: Ouais, ouais, j'ai écrit ça le camp aussi. la gouverneure...
22: Alors, écoute.
1: Hein?
22: Oui, la gouverneure générale, faut que je t'en parle. Moi, je pense qu'elle a manqué à son devoir de réserve. Écoute, elle est allée dire que la volonté de Paul Saint-Pierre Plamondon d'abolir le poste de lieutenant-gouverneur, moi, je suis sceptique, je suis pas sûr, je suis surpris de la part d'un juriste. Écoute, elle est représentante de Fripouille Premier.
1: Ben oui.
22: Ils n'ont pas d'affaires à commenter des affaires politiques. Je sais bien qu'elle est une grande juriste puis qu'elle a été juge à la Cour suprême, mais justement, elle devrait avoir un triple devoir de réserve. Une ancienne juge, il parle pas là des dossiers politiques. J'en reviens pas. En plus, c'est devant les tribunaux actuellement, cette question-là, la loi 4 de l'Assemblée nationale sur la fin du serment au roi est contestée devant les tribunaux. Madame, elle se permet de commenter ça, mais je n'en reviens simplement pas.
1: C'est dit. Antoine Robitaille, merci. Bonne fin de semaine. On se retrouve mardi.
22: Mardi sans faute.
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1: David Proulx est avec nous. David, bonjour.
36: Bonjour, Benoît.
1: Bon, toujours ce rapport, puis là, la semaine prochaine, on va passer à autre chose, là. Le rapport sur l'autorité des marchés publics.
36: Oui, ben c'est ça, c'est le dernier d'une série de 3, puis évidemment, j'ai gardé la cerise sur le Sunday pour la dernière, puis je pense que les 2 dernières chroniques étaient quand même assez intéressantes sur voir comment notre gouvernement gérait les projets informatiques. Donc, constat 12, le mécanisme des suivis ne permet pas d'apprécier la performance des projets. je te l'explique en français, mais juste la petite phrase rapidement, là. Parmi les projets analysés, un seul tableau de bord reposait sur des indicateurs permettant d'évaluer objectivement la performance du projet, notamment par rapport au respect des coûts. En d'autres mots, ils n'ont pas de tableau de bord pour voir comment va le projet. En entreprise, quand tu gères n'importe quel type de projet, de construction, d'amélioration, n'importe quoi, tu as des outils qui te permettent de voir est-ce qu'on est en fonction des plans ou on est en train de déraper. Ce que le gouvernement nous dit, c'est qu'on n'a même pas de tableau de bord pour être capable de voir si le projet est en santé. Regarde une autre phrase, là. Les mécanismes de suivi des projets numériques publics n'ont pas assez d'outils pour permettre une appréciation objective et fiable de leur état de santé.
1: Donc, alors, comment tu fais pour évaluer le projet comme tel?
36: Ben, c'est super simple. Tu as juste à dire « Tout va bien, Madame la marquise. »
1: OK. Puis faire des chèques.
36: C'est qu'ils ont.
1: That's it. Puis faire des chèques.
36: Ben, c'est ça. Puis tu fais des chèques. Puis tu payes. Puis tu payes. En fait, dans tout ce rapport-là, Benoît, je devrais garder ça pour la conclusion, mais je le dis tout de suite.
1: Vas-y donc.
36: Si tu regardes l'industrie puis le gouvernement, là, grosso modo, c'est un jeu de pile tu gagnes, face tu perds. Il n'y a absolument aucun des constats qui nuit à l'industrie. Tous les constats, c'est nous qui payons plus l'industrie. Donc, l'industrie informatique avec le gouvernement, là, c'est une très, très, très bonne industrie si ton but, c'est de faire de la belle argent.
1: Ouais.
36: Le constat 15, là, ça, c'est grave. La reddition de compte ne reflète pas toujours la réalité. Là, c'est poli, là, mais pense-y. La reddition de compte, c'est comment tu mesures qu'est-ce qui se passe, puis tu dis, ben, ce qu'on mesure, ça reflète pas la réalité. Puis le SEAO, c'est le système des appels d'offres, OK? Regarde bien ce qu'ils disent par rapport au SEAO. Au SEAO, le manque d'intégrité, de cohérence et de standardisation des données disponibles empêche de dresser un portrait clair, fiable et exploitable des marchés publics des technologies de l'information. Ce que ça veut dire en langage commun, le SEAO, c'est tellement, j'allais dire un shit show, faut que je trouve un plus beau terme que shit show, mais c'est tellement tout croche
1: bordel.
36: Que, ben, il n'y a aucun moyen de faire quoi que ce soit bordel. Il n'y a aucun moyen de savoir qu'est-ce qui se passe avec cette affaire-là, puis il n'y a pas de bonne façon de mesurer. Puis il donne un exemple, puis c'est un exemple qui m'a scié les deux jambes. Par exemple, pour l'un des projets, les informations disponibles au CIGRI, donc et au tableau de bord des projets numériques, semblaient indiquer que le budget avait été respecté. L'analyse, toutefois, a révélé que la portée du projet avait été diminuée de sorte que le coût lié aux activités retirées du projet vont quand même devoir être assumés ultérieurement par l'organisme. Grosso modo, c'est de dire, on s'est entendu de bâtir une maison deux étages. On était pour défoncer le budget, fait qu'on a dit, on va juste bâtir une maison d'un étage, on va être dans notre budget. Mais c'est qu'on a besoin de deux étages. Puis le deux étages va être payé plus tard. Mais ça donne l'illusion que les coûts ont été respectés. Puis, le dernier constat, est-ce que c'est de mon avant-dernier, puis après ça, mon dernier. Les organismes publics manquent d'encadrement. Les organismes publics manquent d'encadrement dans la réalisation de leurs projets numériques. L'absence de cadre commun freine la montée en maturité. Tu t'attendrais qu'au gouvernement, on ait une méthodologie commune pour évaluer les coûts d'un projet. De dire, est-ce que le projet a été rentable ou pas? Mais tout le monde fait à sa tête.
1: Pour apprendre de ses erreurs? Non.
36: Exactement, exactement.
1: Ben non.
36: Puis pas juste ça. C'est que si un ministère fait une erreur, on voudrait que l'autre ministère puisse bénéficier de l'apprentissage de cette erreur-là. Puis on n'a pas ça. Mais là, la cerise sur le sundae qui va expliquer le problème de l'ensemble de l'œuvre. Le cycle de vie des projets est peu robuste et peu adaptatif. Ça dit rien, ça. Je vais dire une autre phrase qui dit rien, puis après ça, une phrase qui dit quelque chose.
1: Okay.
36: Les exigences et les mécanismes encadrant les cycles de vie des projets numériques publics présentent des limites importantes quant à leur capacité à soutenir une prise de décision éclairée et une adaptation efficace des projets en cours de réalisation. En français, on n'a pas de méthodologie claire pour présenter, tu sais, pour gérer nos projets. Mais là, tu as l'exemple ultime. Puis là, c'est la cerise sur le sundae. Qui explique ce problème-là? Finalement, bien que les mécanismes d'autorisation reposent sur des analyses structurées et sur la distinction des rôles, recommandations, ministère de la cybersécurité et du numérique et de décision au secrétariat du Conseil du Trésor, les décisions relatives à certains projets d'intérêt gouvernemental sont susceptibles d'être révisées ou renversées à un niveau décisionnel supérieur. Attends, quel niveau décisionnel supérieur on a au Conseil du Trésor? C'est le premier ministre. Est-ce qu'il y a quelque chose au-dessus du Conseil du Trésor?
1: Mmh.
36: À ma connaissance, non. Donc là, à demi-mot, ce qu'ils nous disent, c'est même s'il y a des mécanismes d'autorisation, même si on a des outils, même s'il y a des recommandations, même si le MCN décide quelque chose, même si le Conseil du Trésor décide quelque chose, les fonctionnaires nous disent, et ils l'ont vu, que la décision peut être renversée au niveau supérieur. Ils n'ont pas osé dire le premier ministre.
1: OK, j'ai une question pour toi. Comment...
36: Vas-y.
1: Là, on va conclure avec ça, là, David. Mais comment l'intelligence artificielle pourrait aider à mieux gérer les contrats numériques du gouvernement?
36: OK. L'Estonie puis l'Albanie l'ont fait. On parle de tout petits pays, là, plus petits que le Québec. Là. Tu mets tes règles d'attribution de contrat dans un AI, tu mets tes principes d'affaires dans un mécanisme bien défini, et l'AI décide, tranche, puis si tu veux aller au-delà de ce que l'IA tranche, tu as besoin d'une approbation. L'Albanie a fait ça pour se débarrasser de la corruption.
1: Ouais.
36: Il y avait tellement de corruption, un ami d'un, un qui connaît l'autre, ouais. Un qui connaît l'autre.
1: Ouais.
36: Tu crées ton modèle, ton système, puis le système attribue.
1: Pourquoi on ne le fait pas?
36: Parce que, écoute, c'est aux anciens premiers ministres qu'il faut poser la question.
1: Non, mais on est là. Pourquoi on ne le fait pas là?
36: Écoute, il a depuis lundi, là, on va lui donner une chance, là. Mais il faut le faire. En fait, moi, ce que je souhaite le plus pour les projets en informatique au Québec, c'est que la gestion de ceux-ci soit la plus plate possible. Ce qu'il faut faire, c'est mettre des bons principes de gestion, enlever le politique, parce que c'est grave, là, le constat 19, là, de dire que peu importe les recommandations, ouais. Le politique peut tout donner. On veut des bons principes d'affaires. Et aussi, une autre chose, là, Benoît, là, le nombre de fonctionnaires qui m'ont contacté depuis qu'on a commencé cette série-là, pour me parler de choses horribles qu'ils ont vues, je leur demande tout, voulez-vous venir en nom? Non, j'ai un devoir de réserve. Écoute, le devoir de réserve, qui ça sert? Ça sert le pouvoir en place.
1: À censurer.
36: Ça sert pas la population.
1: Ben oui, à censurer.
36: Ça sert à censurer. Mm. C'est de la censure. Puis ils disent, je voudrais bien aller public, mais je vais perdre ma job. Pourquoi? Je lance une idée comme ça. Pourquoi Paul Saint-Pierre Plamondon, il dirait pas, je lève le devoir de réserve pour que tout ce que les fonctionnaires ont vu, ils puissent le dire. Parce que sans lumière, on peut pas faire le ménage.
1: Ouais, puis pour améliorer la situation. Parfait. David Proulx, merci. On se reparle mardi.
36: Mardi.
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1: Bon, je voulais revenir sur ces crimes commis par les jeunes délinquants. Ce matin, j'ai reçu une lettre, un message d'une auditrice que j'ai invitée à l'émission. Elle m'a dit « Ah non, je suis pas à l'aise », sa lettre est vraiment intéressante. Je vais la résumer. Elle est mère de deux filles qui étaient au supermercado, je pense que c'est sur la Rive-Sud. Il y a plein de boutiques. Ses filles l'appellent pour aller les chercher. Elle se rend sur place. Elle se rend compte que le sac à dos d'une de ses filles est un peu gros. Elle l'ouvre puis elle constate qu'il y a un chandail puis une paire de jeans. Puis elle dit « Ah non, non ». Puis les deux filles l'avaient pas payé. Ramène les deux filles au supermercado, se présente au kiosque, un pour le chandail, remet le chandail. Le gérant dit « C'est correct, je le reprends ». Il explique à la jeune fille, 13-14 ans, que c'est pour ça que les coûts des vêtements augmentent à cause du vol à l'étalage. Bon, ça s'est réglé. Pour le jeans, la personne a voulu se faire payer immédiatement. La mère a monté le ton, elle a dit, bon, ben, appelez la police d'abord. Puis elle préférait que sa fille, 13-14 ans, voulait lui donner une leçon. Puis elle préférait que sa fille se fasse arrêter que d'avoir à payer le 40 $ du jeans qu'elle voulait pas acheter. Finalement, la vendeuse a laissé tomber, mais c'était vraiment, vraiment une leçon qu'elle voulait donner à ses deux filles. Et je pense que c'est ça aussi. Élever ses adolescents. Avec nous, Nancy Doyon, qui est présidente et fondatrice de SOS Nancy, coach familial, éducatrice spécialisée. Madame Doyon, bonjour.
23: Bonjour.
1: Bonjour, merci d'être avec nous. Bon, là, est-ce que vous avez une réaction, vous, à ce qui se passe avec les mineurs présentement? On sait qu'il y a des adultes qui les embauchent à 500 $ pour voler pour commettre des crimes. Mais on se dit, ces jeunes-là, là, commettent des crimes. Ils ont été tout petits à un moment donné. Y a-tu un lien? Y a-tu quelque chose que vous comprenez que je comprends pas?
5: Ben moi, la première étape, c'est sûr que j'ai envie d'applaudir cette maman-là qui était prête à faire vivre un grand inconfort à ses ados pour qu'elles assument les conséquences, les résultats de leur choix. Je pense, puis malheureusement, cette maman-là, ça raconte son histoire. Je suis persuadée qu'il y a des gens pour y lancer des tomates, puis pour lui dire, hey my God, ça n'a pas de bon sens, 40 $ t'es capable de le payer. T'aurais dû juste discuter avec tes filles, t'aurais dû fais-leur pas vivre cette humiliation-là. Je pense qu'on est dans une ère où les gens confondent la parentalité bienveillante avec l'absence d'inconfort. Je pense qu'il y a beaucoup de parents qui n'osent plus laisser les enfants assumer les conséquences de leurs actions ou leur donner des sanctions.
1: Parce que, Madame Doyon, l'inconfort, ce que vous appelez l'inconfort, là, c'est le résultat de la réflexion. T'es devant une paire de jeans. Si j'essaie de la voler, je me fais pogner, je vais avoir l'air fou, je vais avoir l'air folle. Ah oui. Et ça travaille, ça, c'est un effet dissuasif.
5: Ben c'est ça, c'est comme si on en voulant aller vers des approches de parentalité beaucoup plus positives, on a voulu enlever justement l'effet dissuasif. Or, moi, je pense que les enfants ont besoin des deux. Tu sais, c'est sûr que comme intervenant, on veut plus nécessairement que les parents aillent vers des longs discours moralisateurs négatifs, puis des choses qui vont écraser l'estime de soi ou des punitions qui font pas de sens. Puis il faut dire aussi que les conséquences ou les sanctions, c'est pas suffisant pour élever un enfant. Tu sais, on peut pas juste le punir quand il se conduit pas bien, puis le chicaner quand il se conduit pas bien, puis dire qu'on a fait notre job en éducation. C'est plus large que ça.
1: Ouais.
5: Mais ça fait aussi partie de l'éducation. Tu sais, que nos jeunes comprennent que quand je fais ça, il arrive ça, quand je fais ça, il arrive ça. Si je décide de voler, ben oui, effectivement, je vais me faire pogner, puis oui, je vais avoir l'air fou, puis oui, mais ça se peut que qu'il y ait des conséquences, puis que je doive débourser de l'argent, puis que, tu sais, il y a quelque chose de grave qui se passe.
1: Mais comment on est arrivé, Ben Doyon, à avoir des parents, finalement, qui banalisent, que ce soit des vols, je parlais aussi des sur l'heure du dîner, les jeunes des polyvalentes qui vont écœurer les commerces, les commerçants, les clients, qui font commettre des incivilités. C'est toute la même culture, là.
5: Tout à fait. Et ça commence pas quand nos jeunes sont rendus des adolescents. Ça commence quand ils ont 2 ans, 3 ans, 5 ans, 8 ans, et que, comme parents, ben on met des règles, on y fait pas trop appliquer parce que des fois c'est trop d'ouvrage, puis on est fatigué, puis les enfants contestent, puis on laisse tomber. Ça commence quand, puis on le voit là maintenant, là, dans certaines garderies, dans le milieu scolaire, on est dans une espèce de logique de on va faire que du renforcement positif des comportements qu'on veut. Le renforcement positif, c'est bon, là, encourager nos enfants, être derrière eux, leur dire, leur montrer ce qu'on attend de leur part, entraîner les bons comportements, ce sont de bonnes stratégies. Mais c'est comme si, dans les milieux un peu partout, on a fait, ben puisque ça, c'est une bonne stratégie, ben, on va plus être conséquent. Or, les enfants ont besoin des deux. Ils ont besoin d'un cadre appliqué avec chaleur et respect, mais ils ont besoin. Puis, tu sais, notre job comme parents, c'est de les préparer à la vraie vie. Dans la vraie vie, si je fais des mauvais choix, je vais devoir assumer les résultats qui viennent avec. Il faut enseigner ça le plus tôt possible. L'autre affaire, c'est que, encore une fois, dans un souci peut-être exagéré de bienveillance, je trouve qu'il y a beaucoup de parents qui encaissent à peu près n'importe quoi de la part de leurs enfants et qui mettent tout le temps les besoins de l'enfant à l'avant-plan en s'oubliant eux-mêmes. En faisant ça, ils cultivent pas l'empathie et le respect. Tu sais, moi, je dis aux parents, si tu veux te faire respecter de ton jeune, commence par te respecter toi-même. Commence par, quand ils sont assez vieux, aller aux toilettes, fermer la porte, puis pas leur répondre quand t'es aux toilettes, puis leur dire, ben attends un peu, là, je suis occupé. Commence par, quand ils ont 5-6 ans, dire, ben écoute, ce soir, c'est moi qui choisis le film, parce que tes besoins, tes désirs valent pas plus cher que les miens. Commence par t'accorder du temps à toi, même si tes enfants disent, hey, moi, là, tu me laisses tout seul, puis papa, maman, vous allez manger au restaurant, puis vous nous faites garder, c'est pas gentil. Ben, même si ton enfant pleure, vas-y quand même, parce que ton enfant va comprendre que les autres autour de lui sont aussi importants que lui.
1: Mais en même temps, là, Mme Doyon, il y a des parents aussi qui prennent leurs enfants le matin, là, puis ils les amènent au service de garde à l'ouverture, puis ils vont y chercher à la fermeture. À un moment donné, ça prend une présence, là. Tu peux pas domper les enfants, puis t'attends à ce que les autres les lèvent.
5: Effectivement. effectivement, puis là, ben, tu sais, il y a des parents qui n'ont pas le choix de le faire. J'ai déjà été dans cette position-là. Puis il y a des parents, c'est ça, que c'est une question de survie, là. Mais en même temps, effectivement, la qualité du lien qu'on crée au quotidien, la qualité de présence que j'offre à mes enfants, tu sais, dernièrement, on parle beaucoup de technoférence.
1: Ouais.
5: Ben, tu sais, t'as des parents que même s'ils sont là, ils sont pas là parce ouais. qu'ils sont sur leur téléphone ou ils ont leur écouteur dans les oreilles, ils sont en train d'écouter un podcast. Et les enfants, ben, tu sais, oui, le papa, je le vois bien physiquement, là, mais il y a personne au bout du fil. Puis là, on fait des super activités pour mettre du wow dans la semaine. Mais nos enfants, ce qu'ils ont besoin, c'est d'être regardés, d'être vus, de recevoir des câlins, qu'au quotidien, on soit là, qu'on discute avec eux. Puis souvent, à l'adolescence, nos jeunes s'éloignent. Puis là, ben, tu sais, si j'ai pas cultivé un lien assez fort avant, dans la fermeté bienveillante, ben, quand à l'adolescence va arriver, ben, ses seules sources d'influence, ça va être les copains.
1: Ouais, tu récoltes.
5: La personne de qui va chercher à se faire aimer, ça va être les copains. Et là, effectivement, il est beaucoup plus à risque.
1: Ouais, parce qu'ils ont plus d'influence que les parents sur les valeurs. Tu récoltes ce que tu as semé, finalement.
5: Exact. Ouais. Oui. C'est souvent à l'adolescence où on voit. Puis là, il y a des adolescents terribles qui ont eu d'excellents parents très présents, ouais. puis qui mettaient un cadre. Il peut arriver qu'un adolescent dérape. C'est pas toujours la faute des parents.
1: Ok.
5: Si j'ai pas cultivé rien derrière, ben ça va être beaucoup plus difficile de le récupérer à l'adolescence.
1: Okay. Deux trois affaires, Nancy Doyon. D'abord, il y a J'ai un courriel de Josiane qui me dit, il y a aussi la culture, là. On parle des jeux vidéo, là, comme Fortnite, ou les autres jeux où on doit abattre des citoyens, on tue des policiers. Pensez-vous que ça joue sur les valeurs intrinsèques d'un jeune adolescent, ça?
5: Tellement, tout à fait. Puis là, ben, tu sais, les gens vont dire, voyons, les enfants sont pas nonos, ils savent faire la différence entre l'imaginaire et la réalité. Mmh. Oui et non. Nous, on est des adultes, puis quand j'écoute un film triste, je pleure, même si je sais que c'est un comédien qui fait semblant d'être mort, là.
1: Ouais.
5: Le cerveau, comme tel, enregistre l'information de toute façon. Fait quand un jeune est exposé à outrance à des jeux à caractère violent, ben, effectivement, ça vient banaliser quand puis là, à des jeux, mais aussi à des films à caractère violent. Mais tu sais, au-delà de ça, justement, tu sais, est-ce que moi, comme parent, j'ose mettre mes culottes, puis affronter mon enfant, puis mettre des règles et le sortir de ces jeux vidéo, et moi, lâcher mon écran pour lui faire vivre la vraie vie? Mmh. Mais tu sais, c'est un paquet d'affaires que les parents, je trouve, qu'ils font plus maintenant, là. Avant que le jeune aille écœuré des citoyens dans les commerces, ben, est-ce que j'enseignais à mon jeune à ouvrir la porte à une dame qui veut rentrer? Mm-hmm. Qui est en marchette, mm-hmm. Quand on va à l'épicerie.
1: Ouais.
5: Est-ce que je lui ai enseigné à aller au resto, puis à commander au serveur, puis lui faire un sourire, puis lui dire merci?
1: Mm-hmm.
5: Est-ce que je... Tu sais, donc, ça commence par des petites actions comme ça,
1: ouais.
5: que si c'est des petites graines qu'on sème, d'empathie, de collaboration, de respect,
1: de
5: valeurs communautaires, qui font qu'en bout de ligne, ben, mon jeune, rendu à l'adolescence, va être capable de s'affirmer avec ses chums, dire, ouais. ben non, on va pas aller écœurer les commerçants, c'est poche, puis moi, j'en parle pas là-dedans.
1: Tu fais pas de crise au restaurant, tu fais pas de crise, point. Et moi, j'ai vu des parents féliciter un enfant, un jeune enfant, là, tu sais, 6-7 ans, 5-6-7 ans, qui faisait une crise et on lui a acheté un jouet. Puis là, lui, dans sa tête, il dit, ben, on me félicite d'avoir fait une crise, la prochaine fois, je vais recommencer à faire des crises. Cet enfant-là, il comprendra jamais, là.
5: Exact, tu sais, fait que là, puis je l'observe, tu sais, je pense qu'il y a des parents qui sont fatigués, qui sont découragés, qui savent pas tout le temps par quel bout prendre ça, mais j'ai beaucoup de parents démissionnaires et des grands acheteurs de paix, puis moi, des fois, je les taquine, je dis, ben attention, là, tu sais, la paix, là, il y a beaucoup d'inflation dans le prix de la paix, là,
1: ouais.
5: T'achètes la paix à 4 ans pour que la crise cesse, tu y achètes un bonbon, ben oui, il se paie ici, maintenant, puis tu peux continuer ton petit souper, là, mais à un moment donné, la paix que t'as acheté ici, tu vas passer à la caisse, puis ça va te coûter cher,
1: mm-hmm.
5: et plus t'achètes la paix souvent. À l'adolescence, ça va être difficile. Dans 2-3 ans, l'école va t'appeler parce que ton jeune a flippé les pupitres et a lancé des chaises parce ouais. que ça ne tentait pas de faire un travail.
1: Faut qu'on se quitte, Nancy Doyon, faut qu'on se quitte, là. Mais quand on parle de conséquences, là, des jeunes 14, 15, 16 ans, 17 ans, là, capable de voler une bijouterie, voler une voiture, sortir un couteau. Ça, dans votre tête, là, on parle de quel genre de conséquences il faudrait administrer?
5: Ben en fait, ça dépend de la gravité de l'action, ça dépend de la récurrence. Est-ce que c'est la première fois que ça arrive? Ça se peut que si c'est la première fois que ton jeune a fait une grosse bêtise, une discussion, ce soit suffisant. Mais ça se peut que tu doives aller vers une restriction importante de ses libertés. Donc, t'as pas la possibilité de sortir puis d'aller voir tes chums sans être accompagné par un adulte. Et là, ça peut varier de, ben, garde, c'est comme ça pour 2 semaines, comme c'est comme ça pour les 6 prochains mois. Quand un jeune fait des vols de façon récurrente, on est en train de penser qu'il s'en va vers des gangs de rue. Ben, là, ça va prendre, par exemple, là, de l'intervention externe d'un intervenant spécialisé puis dire, bon, ben, regarde, qu'est-ce qu'on fait avec ça? Puis, on va travailler en amont aussi des conséquences. Là, pas juste les conséquences, mais ça peut aller jusqu'à un placement.
1: Oui, mais là, ça veut dire que les parents doivent s'impliquer.

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17: Ben Mulroney est avec nous. Ben, bonjour.
18: Bonjour Benoît, ça va bien?
17: Ça va très bien. Hey, sais-tu quoi? On m'a écrit, juste pour revenir sur les Forces armées canadiennes, il y a un soldat qui m'a écrit et m'a dit que les conjoints de fait ont les mêmes droits que les gens mariés.
18: OK. Donc, explique-moi pourquoi l'armée se trouve maintenant devant le tribunal des droits de la personne.
17: Ben là, appelle le tribunal des droits de la personne. J'ai pas toutes les réponses à tous les problèmes. Moi, je veux bien être phénoménal, mais il y a des limites.
18: Et explique-moi, est-ce que c'est vrai que le premier ministre du Canada t'a offert un certificat pour ton anniversaire ou quelque chose?
17: Non, est-ce que c'est toi ça, qui a fait la demande? Parce qu'il y a un bureau.
18: Ben non. Je te garantis, si j'envoyais quoi que ce soit à M. Carney, il répondra.

0: Ah ouais, non, t'es pas, tu fais pas partie de ses amis. Mais j'ai reçu ça hier au bureau. Puis c'est comme une félicite pour mes 65 ans, comme as if I cared. Puis mais c'est vraiment la signature, je pense, de M. Carney avec l'étampe du gouvernement, du bureau du premier ministre. Mais on a vu que on pouvait faire une demande au bureau pour envoyer des félicitations à quelqu'un d'autre à travers. Fait qu'il y a, quelqu'un de très, très drôle qui a fait ça. Et je sais pas c'est qui, j'aimerais ça le savoir. Mais bref.
1: Mais je te promets, c'est pas moi.
0: Je te soupçonne pareil.
1: Serrer la main de cette personne.
0: Ouais, parfait. Là, tu veux nous parler d'Olivier Charles.
1: Ben oui, ta mairesse favori, elle n'a pas eu une bonne semaine. Puis on est à 2 semaines de l'élection ici à Toronto. Et il y a quelques semaines, elle se trouvait avec à 10% de plus que Brad Bradford, son compétiteur dans les sondages. Mais maintenant, ça a beaucoup changé cette semaine. Premièrement, vendredi dernier, Chris Alexander, l'ancien membre du cabinet de Stephen Harper, qui pour une raison ou une autre s'est décidé de se lancer en politique municipale ici à Toronto, sans vraiment une connexion à la ville et sans vraiment une équipe. Il s'est lancé, il s'est présenté assez bien, il se trouvait à 10% dans les sondages, mais à la dernière minute, il a décidé d'abandonner sa campagne. Et après ça, beaucoup a changé, parce que quant à deux candidats de centre-centre-droite qui se trouvent, où on compare beaucoup un contre l'autre, ça prend beaucoup de temps, ça prend beaucoup de... ça pose beaucoup de questions dans les médias. Mais une fois que Chris Alexander a quitté, et t'as vraiment t'as deux options, deux choix, l'élection devient une question sur les trois dernières années, et surtout, c'est une question du leadership des trois dernières années de la mairesse. Et donc, ça changer comment on a vu Madame Chao. Et maintenant, elle se trouve, première, il faut dire qu'elle mène encore dans tous les sondages publiés, mais maintenant, il y a un écart de pas plus que 4 points avec une marge d'erreur de moins 2,5%. Et ça, c'est avant les deux débats et les deux histoires dans les nouvelles. Les deux débats en 3 jours, c'était un désastre pour Madame Chao. On lui a posé une question très, très simple. Premièrement, on l'a posé à M. Bradford. Complétez la phrase suivante. Toronto est une ville où... Et lui, il a dit, c'est une ville où tu peux vivre la vie de tes rêves, blablabla. Et elle pouvait pas répondre à la question. Elle a dit, Toronto, c'est une ville de festival de rue. C'est une fête où il y a les saveurs de tout le monde. Ça m'a rappelé la campagne présidentielle de Ted Kennedy en 1979, où il voulait remplacer Jimmy Carter comme le candidat. Et quelqu'un lui a posé une question sur CBS, une question très simple. Pourquoi veux-tu être président? Et il ne pouvait pas répondre à la question. Ouais. Et tout d'un coup, on le voyait comme quelqu'un qui se présentait en politique simplement parce qu'il pouvait. Ouais. Et maintenant, je pense qu'il y a beaucoup de gens qui regardent Olivia Chow comme quelqu'un qui cherche à garder le pouvoir parce qu'elle aime le pouvoir.
0: Mais excuse-moi, Ben, mais... Ouais. En dehors de ça, il n'y a personne qui sort le bilan du règne d'Olivia Charles, l'augmentation de la criminalité ou le coût, les augmentations de taxes. Je ne sais pas, mais des faits.
1: Et les faits sont que jamais dans l'histoire de la ville, on a obtenu tellement de transferts de paiement de la province envers la ville. Ça, c'est une grande victoire pour Olivia Chow. Mais en plus, on n'a jamais eu des hausses d'impôts comme on a vu sous cette mairesse. Et donc, la question, c'est si on a plus d'argent qu'on a jamais vu de notre vie, on a transféré plus d'impôts à l'hôtel de ville sous Olivia Chow qu'auparavant. Explique-nous comment ça se fait qu'on se trouve dans une situation où on n'a pas assez d'argent pour les services essentiels. Et ça, c'est la question que pose Brad Bradford. Mais ce qu'il veut aussi, il veut faire une analyse, un deep dive dans le budget. et les forces de la gauche, ils étaient très, on n'a pas besoin de faire ça. Ça, c'est simplement un prétexte de monsieur Bradford parce qu'il veut couper les services. Et tout d'un coup, dans les journaux, on a lu que un groupe qui est associé à Madame Chow et ses amis, il y a deux fondateurs d'un groupe de consultation en équité et en inclusion. La ville et ses agences ont versé 500 000 $ depuis 2022 à ce groupe les deux fondateurs du groupe qui appuie Olivia Chow sont les fondateurs de ce groupe. Donc, on se dit, OK, Olivia, elle veut pas qu'on fasse un bilan du budget. Et ça, ça fait partie du budget. Peut-être que c'est parce que les amis de Madame Chow ont bénéficié de son règne. Et écoute, il n'y a aucune preuve là-dessus. C'est simplement des questions. Mais si moi, j'étais quelqu'un qui j'aimais pas Madame Chow, mais ça m'intéressait pas nécessairement de voter, moi, je me dirais, écoute, je sais pas ce qui se passe ici, mais la seule façon d'obtenir des réponses à ces questions, c'est d'élire quelqu'un d'autre. Parce que sinon, ce type d'action, simplement, continuer pendant les quatre prochaines années, peut-être que mon vote vaut quelque chose. Et là, donc, même avant...
0: Avant qu'on se quitte, la situation dans les transports en commun, là, à un moment donné, à Toronto, là, les chauffeurs, les usagers se faisaient attaquer, est-ce que ça a été réglé?
1: Non, et non seulement, on lui a posé la question aux deux candidats, est-ce que vous avez pris le transport en commun ici à Toronto au moins 8 fois ce mois? Et Brad Bradford a dit oui, j'ai pris ça 8 fois cette semaine. Elle tentait d'expliquer qu'elle pouvait pas prendre le transport en commun parce que pour des raisons de sécurité, il faut qu'elle ait un conducteur. Et puis elle a dit, écoute, j'ai même pas ma propre voiture. Et Brad Bradford a dit, ben oui, t'as pas besoin de ta propre voiture parce que t'as un chauffeur.
0: Ben oui.
1: T'as un chauffeur privé. Et il y a des moments comme ça colle, hein?
0: Ouais, j'espère bien. Où elle a pas le droit de danser dans le métro, Olivia Chow.
1: C'est pas pour sa sécurité, c'est pour la sécurité des autres.
0: Oui, c'est ça. Parfait. On se laisse là-dessus, Ben Mulroney. Merci. Oui. On se reparle mardi.
1: Oui, absolument. Bye-bye.
0: Salut.
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0: Richard,
18: prends ton agenda.
0: Oui.
18: 3 décembre.
0: 3 décembre.
18: Je t'invite chez nous. Okay. C'est pas aussi grand que chez vous. En fait, c'est petit. C'est un condo très années 80. Il y a déjà quelqu'un qui est venu chez nous et a dit, oh, là, c'est bien laid. C'est très années 80, c'est petit. Mais je t'invite chez nous.
0: Ah, ça me donne le goût.
18: Avec ta blonde, les enfants, amène les enfants.
0: Ouais.
18: Moi, j'amène les enfants, tout okay. ça, aile de poulet, ouais. l'alcool.
0: Okay.
18: Puis on va regarder en direct l'exécution aux États-Unis.
0: Oui.
18: C'est le 3 décembre.
0: Ben oui.
18: J'espère que c'est le 3 décembre.
0: Okay.
18: Un peu déçu que c'est le peloton d'exécution. J'aurais aimé, moi, un bûcher. Comme à l'époque.
0: Ouais.
18: Ou alors, il garochait des roches.
0: La chaise électrique. Ça, c'est spectaculaire. Quand ça se met à brûler et à
18: ça,
0: sentir...
18: Ça, c'est bon. Des lunettes 3D.
0: Ouais.
18: Ça aurait été écœurant. J'espère qu'il va y avoir...
0: En odorama?
18: Un... Ben...
0: Sacramouille. Moi, il m'appelle pas, ces affaires-là. Tu sais, là, il t'envoie ça, là, puis tu fais un petit gratteux. Quand il commence à brûler, tu grattes.
18: Non, mais regarde, il aurait dû avoir comme 5 choix. Il demande aux gens, mettons, là, une émission spéciale. Puis oui. 2 heures avant, les Américains choisissent chaise électrique, bûcher, peloton d'exécution ou les roches d'en face comme les talibans.
0: Là, t'as le tour
18: de
0: faire de l'argent. Puis là, tu fais ça sur plusieurs semaines. Puis là, t'invites des experts. OK, maintenant, la chaise électrique. Voici ce qui va se passer.
18: Oui.
0: Pendant ce temps-là, t'as de la publicité que tu vends. Puis tu fais de l'argent avec cette affaire-là.
18: Puis qu'est-ce qui fait le plus mal?
0: Ouais.
18: Les injections, c'est trop humain, si on s'en fout. Là.
0: Ouais, ben,
18: qu'est-ce
0: ça qui fait pas mal la dernière fois?
18: En chaise électrique, il y avait aussi la chambre à gaz.
0: Oui, la roue.
18: Qui faisait?
0: La chambre à gaz, oui. Non, mais tant qu'à y aller, allez-y à fond. C'est un peu barbare hein, de mettre ça. Puis en même temps,
18: c'est une émission spéciale. Est-ce qu'ils vont avoir des pubs? Est-ce qu'ils vont avoir des pubs? Qui va annoncer là-dedans?
0: Salon funéraire.
18: Et maintenant, l'exécution.
0: On dirait un film d'anticipation.
18: Mais oui.
0: Qui se passe pas dans l'avenir à tout casser, là, mais dans quelques années. Puis là, tu dis, ah oui, là, il va y avoir désormais...
18: Comme Rollerball.
0: Comme Rollerball, comme The Running Man. On parlait de Stephen King hier. Tu sais, des téléréalités où les gens meurent vraiment.
18: Est-ce que tu te souviens, c'était...
0: La série coréenne.
18: Oui.
0: Qu'il y avait sur Netflix.
18: Geraldo Rivera.
0: Oui.
18: Qui était un journaliste.
0: Ben, genre.
18: Genre, journaliste slash vedette.
0: Ouais.
18: Et à un moment donné, il avait trouvé la voûte d'Al Capone.
0: Ben oui.
18: Puis il avait décidé d'ouvrir ça en direct. Puis là, c'était un show de 2 heures, la voûte d'Al Capone. Puis là, il y avait l'histoire d'Al Capone. Restez des nôtres.
0: Ouais.
18: Dans 30 minutes, on ouvre la voûte.
0: Ouais.
18: Le tabarnak, qu'est-ce qu'il y a là-dedans? Des trésors, tout ça.
0: Sortait.
18: Après, c'est revenu. L'histoire d'Al Capone, la fin de la campagne. Restez les nôtres.
0: Ouais.
18: Dans 15 minutes, on ouvre la voûte.
0: Ouais.
18: La voûte. Et là, à un moment donné, il l'ouvre en direct. Il y avait une bouteille de coke vide.
0: Ouais.
18: C'était tout ce qu'il y avait.
0: Fais rien. T'sais, c'est comme Storage Wars. Tu sais, il ouvre les entrepôts, puis il trouve toujours un truc spectaculaire. Tu te dis, c'est sûr, ils ont rien posé, ils ont rien mis là-dedans. C'est... ils ont pas placé de jeu d'échecs qui vaut 522 000 $.
18: Ben non,
0: c'est un hasard.
18: J'espère
0: à chaque fois.
18: Quand ils vont l'attacher sur le peloton d'exécution, tu sais, ils l'attachent après un poteau.
0: Ouais.
18: Puis là, qu'il y a quelqu'un arrivé avec un micro, comment vous sentez? Juste avant, là. Ouais. Alors, les derniers mots, comment vous sentez?
0: Ouais. Comme les journalistes qui se ramassent dans l'ouragan pour montrer qu'ils vendent puis qu'il pleut. Ça, tu dis, si t'es pas à l'extérieur, on peut pas comprendre.
18: Alors, vous sentez comment? Est-ce que vous avez des derniers mots à dire aux Américains?
0: Ouais.
18: Une cigarette, peut-être, la dernière cigarette? Non, je fume pas. Ben oui, non. De toute façon, vous ratez rien. Ah, vous n'allez pas avoir le cancer du poumon.
0: T'as peur de mourir du cancer? Ça arrivera pas.
18: Cigarette, ouais. Le dernier repas. Dernier repas est commandité par McDonald's. McDonald's, excellent pour un dernier repas.
0: Vous pensez mourir bientôt. Commandez-vous un trio Big Mac. Non, mais c'est un peu lugubre.
18: C'est complètement cinglé.
0: C'est fou.
18: Je pensais jamais voir ça de mon vivant.
0: Mais qui a décidé
18: une édition
0: ça?
18: En direct.
0: Qui accepte? Qui vient de quoi? De Fox News.
18: Ben oui.
0: Tu sais, ils font un spectacle avec tout, là.
18: Ben, c'est dur maintenant pour les médias, tu le sais, là. Pour les médias, c'est dur en tabarnouche. Mathieu Lacombe, son parti est en train de crever la bouche ouverte, là. Son parti, là, il est sur le lit, là, puis là. Tu sais, il est en train là, de respirer.
0: Lui, il a son pied sur le tuyau d'oxygène.
18: Lui, il est allé fêter avec les gens qui ont tué son parti.
0: Mais toi, ça te choque.
18: Il est allé fêter avec ces gens-là.
0: Ça te choque, toi?
18: Ben là, ils disent, oui, mais il était souverainiste. C'est drôle, hein? S'il est souverainiste, pourquoi il n'était pas avec le PQ quand le PQ traversait le désert, quand le PQ était en bas, là, dans le bas des sondages? Il n'était pas avec le PQ. Il était avec la CAQ. Pourquoi? Parce que la CAQ est en haut des sondages.
0: Es-tu en train de dire que Mathieu Lacombe est un opportuniste?
18: La CAQ baisse, le PQ monte. Hein? Gagnons ça. Il va. Je dis qu'il est plus opportuniste que souverainiste.
0: Ouais, c'est ce que j'entends. Puis en même temps, la coalition là va être fragmentée. Si Yann Lafrenière est pas nommé ou quelqu'un d'autre pour rassembler les troupes, puis se refaire une beauté pour les prochaines élections, ceux qui sont à droite vont aller au Parti conservateur, ceux qui sont fédéralistes vont aller au Parti libéral, ceux qui sont à gauche vont aller à Québec solidaire, puis les autres vont aller au PQ. Puis la CAQ va disparaître.
18: Non, mais attends une minute. Mettons, là, je sais pas, là, ça n'arrivera pas. Mais mettons que Cube Radio, on annonce que ça ferme la semaine prochaine.
0: Ouais.
18: OK, là? Puis la journée, où c'est la dernière journée, les gens ici vont pleurer. On va se prendre dans nos bras. Ben, c'est le fun de travailler ensemble. Tout ça. Toi, tu vas aller fêter au 98.5? Tu vas être le gros party là-bas? Tu vas être en train de manger le buffet là-bas, toi?
0: Non, mais là, moi, je suis à un âge. Je vais prendre ma retraite.
18: Un peu de solidarité avec les... Là, lui, il est allé fêter pendant que les gens qui l'ont fait élire, là, pendant que les gens qui ont travaillé fort pour lui braillaient.
0: Il est allé visiter des gens avec qui il travaille, avec qui il a collaboré. On veut pas la guerre entre les élus. On veut pas la guerre entre les politiciens.
18: Sloppy blowjob.
0: Ah oui?
18: Il
0: ça ressemble à quoi, ça? Je comprends pas l'expression.
18: Ouais,
0: qu'est-ce que ça veut
18: dire? Ben alors, depuis le temps.
0: Depuis le temps quoi?
18: Depuis le temps.
0: Non, mais qu'est-ce que ça veut dire?
18: Autre... J'aime mieux penser à un autre sujet. Autre sujet, Steven Jaroslawski.
0: Oui.
18: Le milliardaire.
0: Je sais.
18: Je l'ai déjà interviewé dans une émission que t'aurais aimé regarder.
0: C'est vrai.
18: Qui s'appelait Les Francs-Tireurs à Télé-Québec.
0: Ça dépend quelle époque.
18: Non, c'est à ton époque. Alors, j'allais l'interviewer et il m'avait dit, milliardaire, le gars, je laisse pas une scène à mes enfants. Ils travailleront comme moi.
0: Ils travaillent.
18: Qu'est-ce que tu penses de ça?
0: Je suis un peu d'accord.
18: Qu'est-ce que tu penses de ça?
0: Je suis un peu d'accord.
18: Oui?
0: Mais pas
18: ça serait
0: scène.
18: Bon que tu demandes à tes auditeurs, si, mettons, vous étiez très, très riche, est-ce que vous laisseriez un héritage à vos enfants ou vous diriez, fuck off, travaille comme moi?
0: Moi, je suis ambivalent face à ça parce que, oui, allez travailler parce que si tu leur donnes tout, il n'y aura pas de mérite d'avoir, d'avoir gagné ce qu'ils ont. Fait que ça, c'est important dans la vie de mériter ce que tu as. Par ailleurs, le prix des maisons, des logements sont tellement fourrés que tu dis, tu peux aider une partie.
18: Aider une partie, là.
0: Mais pas leur permettre de vivre sans jamais travailler leur vie.
18: C'est ça.
0: C'est la pire affaire.
18: Mettons, tu leur jettes une maison chacun.
0: Ouais, un cache-jambe, en tout cas.
18: Un cache-jambe. Tu les aides un peu pour la maison, c'est correct.
0: C'est ça.
18: Puis après ça, tu dis, ben là, les lancer.
0: Après, ben là, allez travailler.
18: T'sais, on va mettre ton petit piton sur le board. T'sais, c'est comme un jeu de société. Là. Ouais. On va te mettre sur le board, puis après ça, toi, lance les dés.
0: C'est ça, joue.
18: Lance les dés, puis joue.
0: Arrange-toi pour pas te faire sortir du jeu.
18: C'est ça.
0: C'est tout. Fait que, mais je trouve qu'il y a un équilibre à trouver. T'sais, là, tes enfants sont là. T'es aides un peu.
18: Puis si, mettons, ils jouent bien au dé, ils vont se ramasser avec un château comme toi.
0: Exactement.
18: Tu comprends-tu?
0: Ça vaut au mérite.
18: La même chose.
0: Ça vaut au mérite.
18: The Mansion on the Hill, comme chantait Bruce Springsteen.
0: Ouais, ouais. Et lui qui n'en a pas un. Il n'en a pas plusieurs, lui-même.
18: Ça, c'est monsieur ouvrier.
0: Ouais,
18: monsieur col bleu.
0: Prolétaire.
18: Bruce Springsteen.
0: Il
18: y a quelques années, d'ailleurs, si tu avais une carte de crédit Mastercard, tu pouvais acheter tes billets avant tout le monde.
0: American Express. Oui, puis là, tu pouvais acheter pour ces spectacles. C'est là où j'ai décroché. Moi.
18: Et moi, dire quelque chose en terminant. Parce qu'on parlait du spectacle pendant deux soirs, John Cleese et Monty Python est venu présenter un film. Et n'ayez pas confiance en Benoît, parce que tu dis, il parle 15 minutes avant le film.
0: C'est vrai.
18: Puis c'est ça que tu dis,
0: ben
18: 15
0: oui.
18: minutes.
0: Mais c'est vrai aussi.
18: Non, 7 minutes. On l'a timé.
0: Ah, oh, c'est vrai.
18: Il a parlé 7 minutes avant le film. Tu as dit 15.
0: Mais moi, je suis une bonne personne.
18: Méchante langue.
0: Mais je suis une bonne
18: il
0: personne.
18: Il était encore plus paresseux que ce que
0: c'était
18: tu disais.
0: C'était 7 minutes. 7 minutes. Après un film d'il y a 52 ans qu'ils ont présenté dans son intégralité.
18: Dans son intégralité.
0: Ben, une heure et demie de un peu platitude burlesque.
18: Fallait qu'il fasse son petit dodo. Ben, je te verrais, toi, 86 ans.
0: Non, mais je
18: tu vas faire Comic-Con, tu vas aller faire les tours de Comic-Con.
0: Mais en. Avec, de toute façon, qu'ils sont payés.
18: Avec Adam West, qui faisait Batman des années 60, Gilligan, celui qui faisait Gilligan Island.
0: Capitaine Bongo. Je vais aller en Capitaine Bongo.
18: Ben oui.
0: Tu vas voir, là, comment
18: hey,
0: ça va vivre.
18: Benoît Dutrisac, il animait, lui, des shows de radio. Mon grand-père écoutait ça.
0: Ouais,
18: c'était
0: ça.
18: Bon.
0: Il y a ça sur des 78 tours.
18: Ben oui.
0: Ou des cassettes 4 pistes. Bon, c'est tout?
18: On peut continuer, si tu veux. Mais oublie pas, 3 décembre.
0: En famille.
18: Ça pourrait être un bûcher, puis ils vendent des moches moelleux. Pour les gens qui sont proches, les gens qui ont acheté des sièges tout proches du bûcher. Ils ont un petit mochement à l'eau.
0: C'est un peu très laid. Ouais. Mais je vais apporter un buffet. Des sandwichs pas de croûte. Puis pour voir.
18: Non, c'est une exécution. Soyons dans le thème des viandes froides.
0: Parfait.
18: Merci.
0: Merci, Richard. On t'écoute à 15h.
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19: C'est un sujet intéressant. 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
20: Jean-Charles Lajoie.
0: Fini, Jean-Charles. C'est fini.
21: Ici, le bonhomme carnaval.
0: Il est encore en vie.
21: Manquablement, du 4 au 14.
0: Dominique
21: Plamondon m'appelle. Mais pas du tout.
0: T'étais sur la bonne.
21: J'étais chez moi.
0: T'étais sur
21: le téléphone à l'oreille.
0: Speakerphone.
21: Non. Ben
0: arrête.
21: Ben non, je n'étais pas sur le speakerphone.
0: Non, OK.
21: Ça fait 35 ans que je fais ça.
0: Combien?
21: 89, 37 ans.
0: C'est vieux.
21: Quand même, hein?
0: Combien ça a fini hier? 5-2?
21: Comment ça, 17 ans, Marcus?
0: On parle pas de professionnel, là. On parle de...
21: Professionnellement,
0: non.
21: À 17 ans.
0: Non, non, non.
21: Garnoï, j'ai commencé à 17 ans professionnellement.
0: 5-2 hier?
21: Ouais. Écoute...
0: Catastrophique.
21: Le appel au calme ce midi, le Canadien méritait un meilleur sort, Martin a raison.
0: Selon qui?
21: Martin Saint-Louis, mais selon moi, je suis d'accord avec ça. Moi, j'ai adoré les 30 premières minutes de ce match-là, la première demi-heure, première période et demie. Les pieds bougeaient, Benoît, la rondelle circulait nord-sud, on avait une intention vers le filet, on travaillait en unité de 5, on s'appuyait. Tout était parfait. Il y a eu cette espèce de confusion à la fin de la deuxième période, le double échec de Josh Anderson, Steven Stamkos qui déplace le filet, les Preds qui marquent là-dessus. On va à la reprise, on concède le but. Jack Eye qui harangue le banc adverse, sort pour 10 minutes, plus un 2 dans le bras que je m'explique toujours pas.
0: Ouais.
21: Le 2 était déjà dans le bras, Benoît, au moment où Nashville score. Normalement, quand il y a un 2 minutes d'appelé en attente, mais que l'adversaire qui doit bénéficier de l'avantage numérique score, t'attribues pas le 2 minutes. Ils l'ont attribué pareil. Ça n'est rien comprendre. Pas de dommage, ils n'ont pas remarqué là-dessus. Mais on n'a pas été capable de on dirait que ça nous a sorti de notre match. Alors, je sens cette équipe plus fragile en début de saison, mais fragile comme dans pas assez focus. Hier, là, on a commencé avec une bonne intention. On n'a pas été capable de tenir le même rythme pendant 60 minutes, même si à 5 contre 5, on a été de loin la meilleure équipe sur la glace. Et aussi, Saroche a été extraordinaire hier pour les Prédateurs. Ouais. Parce que sinon, le Canadien gagnait le match, tout court.
0: Mais vous, t'es drôle, toi, quand t'es là, comme ça. C'est pas ça qui est arrivé.
21: Qu'est-ce que j'ai, moi?
0: Ben non, c'est pas ça qui est arrivé.
21: C'est quoi qui est arrivé?
0: Ils ont perdu 5-2.
21: Ils ont perdu.
0: C'est parce qu'ils n'ont pas de souffle, ou ils sont arrogants, non. Ou ils pensent qu'ils sont meilleurs qu'ils sont vraiment.
21: Non. Ils ont perdu contre une équipe de vétérans. Des gars comme Ryan O'Reilly, Steven Stamkos, Jonathan Marchessault, Philip Forsberg, des vétérans, des vieux de la vieille qui paniquent pas. Quand l'eau montait dans la cave, là, puis que le Canadien tirait de partout, mais que Saroche arrêtait tout, ils ont pas paniqué, Nashville.
0: Ouais.
21: Tranquillement, pas vite, ils ont fait leur petit job, puis ils ont dit, on a des avantages numériques, c'est là qu'on va s'occuper de faire la job. On n'est pas dans le match, mais à 5 contre 4, on peut marqué, ils l'ont fait deux fois, puis ouais. Le Canadien, le grave problème du Canadien depuis le début de la saison, outre l'effort soutenu pendant 60 minutes, les gardiens volent pas de match et les unités spéciales sont atroces.
0: La défense?
21: Défense beaucoup mieux hier, parce que Martin a probablement lu le journal hier matin ou écouté nos nombreuses conversations ou écouté JC à TVA Sports, mais puis je fais pas de rara, là. On est 4 millions au Québec à avoir vu la même affaire. Sépare Matheson Dobson. Il l'a fait hier, puis il a réuni Dobson à Hudson et Carrier à Matheson, exactement ce que j'aurais fait, puis ça a porté ses fruits. Mais...
0: Est-ce qu'on devrait séparer Dobson du Canadien de Montréal?
21: Non. Il a joué un bon match hier, puis il joue avec Hudson. Hudson a été dominé physiquement hier, et ce que je remarque, toute la Ligue a compris la stratégie avec lui. Il fait des spirales, là. Laisse-les faire le slinky. Tu sais, un slinky, là, quand tu mets ça, quand tu donnes une swing à un slinky en haut d'un escalier, là, tu cours pas après de l'arrêter, hein. Ben tu le laisses passer, c'est un slinky.
0: Tu l'attrapes à la fin.
21: Alors, ils font la même, c'est ça. Ils font la même affaire avec Lane. Fait qu'ils se font plus casser les chevilles ou sortir de leur slip coquille parce qu'ils mordent sur ses feintes. Ils laissent tourner sur lui-même, puis à un moment donné, il s'étourdit tout seul, le petit gars. Tu comprends? C'est comme... Mais il va trouver des solutions, c'est pas grave. Mais défensivement, hier, il a été dominé physiquement. Les deux buts dans un filet désert, là, les deux fois, il se ramasse sur le cul contre le géant des Prédateurs qui ne fait que dire « tasse-toi à mouche ». Tu comprends? Puis qui relaie le disque dans une cage déserte. L'avantage numérique est à 7%. Le désavantage numérique est à 70%. Ça donne 78 points que avec les fractions de décimales. Si on laisse faire les décimales, on est à 77. 77, c'est aussi mauvais que le numéro de Kirby Doc puis le gars qui le porte. Alors, c'est
0: Slavkovski
21: pas assez.
0: Encore hier. Là.
21: Ouais, c'est tranquille, très tranquille. Mais il est lourdeau, les jambes traînent, les patins ne lèvent pas. Mais c'est bizarre. C'est à n'y rien comprendre parce que hier, il était avec ses deux compagnons de trio légendaires. Mmh. Bon. Il faut que la combinaison de ton pourcentage d'efficacité avec un homme en plus et un homme en moins donne 100 minimum. Si t'as pas 100, ben, t'es en dessous du seuil de la pauvreté. 100, c'est le seuil de la pauvreté. C'est, tu marques une fois sur 5 avec un homme en plus, puis tu défends 4 fois sur 5 admirablement avec un homme en moins. T'as 20% d'un bord, 80 de l'autre. On a 7% d'un bord, 70 de l'autre. On est moins 23 pour le seuil de la pauvreté. Faut pas chercher pourquoi on a perdu 3 de suite, Benoît.
0: Mais Fowler.
21: Tranquille. Ce que j'aime pas du kid, là, hier, il part en courant dans le vestiaire après le match, n'attend pas les quelques accolades de ses coéquipiers malgré la défaite. Quand tu fais ça, là, c'est comme si tu leur disais « Ma gang de pourris, de pas bon, vous m'avez coûté mon match. » C'est ça que ça envoie comme signal. Mm. Puis on sait tous que c'est pas ça. On sait tous que tu t'es fait battre deux fois hier parce que t'es trop petit. Puis quand t'es petit de même, tu peux pas avoir la moitié des pieds, les talons jusqu'au milieu de la paume du pied dans peinture bleue. Faut que tu sois sorti de ta peinture bleue pour être plus gros devant ton filet et que la rondelle te frappe. Ouais. La rondelle ne le frappe pas assez parce qu'il gaule trop profond. Ça marche dans les rangs inférieurs. Mais là, t'es dans la Ligue nationale. Les gars, la place, Armand. T'es trop petit, c'est ça la vérité. Fait qu'il faut que tu compenses par une anticipation extraordinaire. Hier, là, Saroche, t'es encore plus petit que Fowler. T'as-tu vu comment il comprenait ce qui se passait? Quand c'était le temps de sortir de 10 pieds pour défier un lancer, il le faisait. Puis je pense que Saroche a de meilleurs réflexes à la base que Fowler.
0: As-tu des nouvelles de Montembeau?
21: Non. J'en ai pas pour toi hier. Et ce qui me désole, il a pratiqué avant hier, à l'heure du midi. Et hier, la communication a dit qu'il va rencontrer les médecins de l'équipe ce soir. Donc, 31 à 32 heures après être sorti sans être capable de mettre de poids sur sa jambe. Ça m'apparaît beaucoup, là. C'est l'urgence, c'est la long, pire ça. Urgence au Québec, là.
0: Ouais, c'est comme si l'hôpital de Saint-Eustache.
21: Ben, exactement. Exactement. Certains diront c'est ce qu'il est. Ben, enfin. Mais je panique pas parce que, mettons que c'est une élongation à l'aine, les médecins sont des médecins, puis pas moi. Peut-être qu'ils ont dit, ça sert à rien d'investiguer là. Ouais. Il faut attendre, laisser passer un 24 heures à 30 heures, puis voir comment tu te sens, puis là, t'es-tu capable pour juger de la gravité? Parce que une laine...
0: Ouais, télémédecine, ça arrive aussi.
21: Là. Ouais, puis une laine, tu peux pas diagnostiquer ça avec un IRM.
0: Même pas Hudson, hein?
21: Qui est un IRM.
0: Bon, on t'écoute à 17h TVA Sport.
21: Avec grand bonheur.
0: Merci à
21: oui.
0: Sébastien, à Jean-François, à Jessica,
21: à mardi, hein?
0: À Olivier, à Maxime, à Mandy, à tout le monde. Merci à vous. Il y a Rémi et Marois qui suivent à l'instant. Majeur. On se reparle mardi, genre 9h30. Portez-vous bien, soyez prudents.
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10: Bon après-midi à tous, ici Alex Laramée. Le chef du département neurochirurgie du CUSUM est radié pendant 3 mois en raison d'une faute médicale. TVA Nouvelle rapporte que le neurochirurgien Kevin Petreka a fait une erreur flagrante en évaluant un patient en 2020. Il n'a pas su détecter correctement un abcès cérébral alors que les critères médicaux étaient apparents, conclut le Collège des médecins. L'homme a été renvoyé chez lui pour finalement se retrouver à l'hôpital dès le lendemain. Le docteur Petreka a reconnu son erreur et il accepte maintenant sa pénalité. De son côté, le CUSUM a décrit la situation comme un événement isolé. 2 laveurs de vitres ont eu toute une frousse ce matin. Leur nacelle s'est partiellement détachée. Ils sont restés coincés pendant près d'1 heure dans les airs. L'incident s'est produit vers 7h45 alors que les 2 travailleurs lavaient les vitres d'un édifice sur le boulevard Robert-Bourassa. Un des câbles soutenant leur plateforme s'est décroché en partie alors qu'ils se trouvaient à 14 étages de haut. Heureusement, les équipes du service de sécurité d'incendie ont pu aller secourir les 2 hommes, donc tout est bien qui finit bien dans cette histoire. Ensuite, à Berthierville, dans Lanaudière, l'école secondaire Pierre de Lestage a été confinée ce matin en raison de propos menaçants. Le centre de service scolaire indique que des propos inquiétants entre des élèves ont été entendus durant le trajet en autobus vers l'école, ce qui a déclenché des vérifications plus approfondies. Les autorités ont finalement conclu qu'il n'y avait pas de menace et les activités ont pu reprendre aux alentours de 10h30. Et à la circulation ce week-end, le tunnel Hippolyte-Lafontaine sera frappé par une série de fermetures. Le tunnel sera d'abord fermé en direction de la rive sud de 23h ce soir jusqu'à la même heure samedi, puis il sera fermé en direction de Montréal de dimanche 23h jusqu'à mardi matin. Et finalement au sport, plus de peur que de mal dans le cas du gardien du Canadien Samuel Montembeault. Le Québécois n'a pas subi de blessures sérieuses et sera de retour au jeu d'ici 1 à 2 semaines. Il fait présentement 15 degrés à Montréal. C'était les actualités. 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
12: Ah, bon vendredi tout le monde. Bonjour Marois.
26: Bonjour cher Rémi.
12: Là, j'ai remarqué que, parce que quand on fait de la radio, on est tous les jours, nous ici au, à Cube au 99.5, on est aussi à l'écran, on est aussi télévisé. Les gens commencent à reconnaître notre linge. Puis toi, à date, je reconnais pas ton linge. T'as-tu comme 365 morceaux de linge différents?
26: Je dois avouer que j'ai une belle collection, mais qui date depuis plusieurs années. C'est pas des farces. Moi, je m'assure que mes vêtements durent vraiment très longtemps. Et j'ai reçu un livre dernièrement sur la déconsommation. Puis, sincèrement, je me suis dit, mais ça ne peut pas s'adresser à moi, là, parce que j'ai des manteaux qui ont déjà 10 ans, 15 ans. Écoute, j'ai des vêtements là, que je peux porter encore à ce jour.
12: T'achètes de la qualité?
26: Ben oui.
12: T'achètes québécois?
26: Oui, plusieurs morceaux viennent du Québec, de compagnies québécoises. Pas nécessairement faites au Québec, hein, mais au moins c'est des compagnies québécoises, mais aussi j'ai des morceaux qui sont faits carrément ici au Québec.
12: Ça, les gens qui travaillent avec moi savent que moi j'ai 3-4 morceaux de linge, donc moi c'est pas grave, j'en reviens.
26: Mais t'es tout propre au moins.
12: Oui, au moins, je passe dans la laveuse, dans la sécheuse, tout est propre. Hey, je suis content de notre début d'émission parce que là, on se disait, il faut absolument, il y a une grosse question philosophique aujourd'hui que beaucoup de gens se posent, puis on va la poser aux auditeurs.
26: Content, t'es sadique là, quand même. Là.
12: Ben, c'est parce que c'est une question, je pense, qui déchire la population au grand complet. Puis il n'y a pas de mauvaise réponse, je pense, à cette question-là qu'on va poser aux gens dans deux secondes. 1-8-7 Cube Radio. Je précise que d'habitude, on commence l'émission avec un invité. Puis là, on s'est dit, c'est tellement bon que l'invité, ça va être les auditeurs.
26: C'est un gros sujet qui, même nous, chez nous, au Canada, nous divise. On revient sur l'histoire de Nidal Hassan. Cet homme, faut-il le rappeler, médecin, psychiatre, pour une base militaire, décide de carrément tuer son propre monde. Il a tué 13 personnes, dont 12 militaires. Il a blessé des dizaines de personnes parce que lui était contre la guerre en Afghanistan. Puis il s'est dit, moi, je vais régler le compte de ces gens-là. Je vais les empêcher d'y aller, mais les tuer. Finalement, il est condamné à mort, mais on apprend que ça va être sur peloton d'exécution. Hey, c'est tellement médiéval, là, je m'excuse, là, Rémi, là, ça n'a pas d'allure.
12: Ben là, la semaine dernière, ils ont essayé de tuer quelqu'un au Tennessee, puis ça n'a pas marché avec les moyens de notre époque. Là. La femme là, au Tennessee, injection létale, ça n'a pas fonctionné.
26: Moi, je sais qu'il y en a qui sont pour la peine de mort. Moi, je suis contre la peine de mort parce que je trouve ça quand même cruel et inusité. Puis là, on a deux cas que je trouve encore très cruel et inusité. Celle à laquelle tu fais référence, crime, ça n'a pas marché, puis coma, finalement, elle sort de son coma. J'espère qu'ils ne vont pas essayer de la tuer une deuxième fois. Là. Il y a des limites.
12: Normalement, la condamnation, c'est une condamnation à mort, donc ils sont obligés de se réessayer, non? Elle peut pas être... Non.
26: Ça n'a pas de bon sens.
12: C'est parce que là, cette fois-ci, c'est donc Nidal Hassan, tu l'as nommé, peloton d'exécution, ça c'est une chose, mais là, Pete Hegseth, qui est secrétaire de la Défense, et c'est ça qui va interpeller les auditeurs, a dit que ça allait être public et diffusé en ligne.
26: Ouais.
12: Et moi, je te pose la question, mais je la pose surtout aux auditeurs, est-ce que vous allez regarder ça? Si c'est mis en ligne, là...
26: Moi, je dois t'avouer que j'ai un côté très voyeur, mais pas pour ces affaires-là. Ça, je serais pas capable de regarder. Mais je comprends qu'il y a plein de monde, Rémi, puis moi, je fais le pari suivant, qui vont dire non, je regarderai pas. Puis probablement que CNN va dire non, on va pas diffuser. Mais d'après moi, là, si je devais parier, Fox News va diffuser. Donc, il y a des gens qui vont dire, non, je regarde pas, mais le jour même, là, ils vont zapper, là. Ils vont aller sur Fox News.
12: Ben, c'est ça, l'affaire.
26: Toi, est-ce que tu vas regarder?
12: Non, je vais le regarder. Je vais le regarder, puis c'est pas parce que je vais me faire un plaisir de regarder ça. C'est parce que j'assume totalement ma curiosité. Je l'assume totalement. Tu sais, moi, j'ai travaillé dans un bar, OK?
26: Ouais.
12: J'ai travaillé dans un bar, puis des fois, j'étais en cuisine. Puis, il y avait des gens qui disaient « il y a une bagarre en avant, il y a une bagarre en avant ». Ça intéressait tout le monde. Tout le monde allait voir la bagarre. Puis, il y a des gens qui revenaient plus vite que d'autres. Il y avait certaines personnes qui n'y allaient pas. Et moi, je disais « voici des gens qui sont bien peut-être dans leurs chaussures, qui s'assument, ta-ta-ta-ta-ta ». La plupart des gens regardent. La plupart des gens regardent un animal mort sur le bord de la route.
26: Ouais, mais ça, c'est ça que c'est un peu dégueulasse. Puis ça, c'est vrai, tantôt, on s'en parlait, là, les gens qui conduisent. Puis moi, ça me tape ses nerfs parce qu'à chaque fois que tu conduis, il y a un ralentissement. Tu dis qu'il doit y avoir un accident. Ben non, toi, c'est qu'il y a un animal qui est mort ou blessé. Puis tu dis, attendez, là, vous avez causé du trafic pour ça, là. Circulez, s'il vous plaît. Mais je dois t'avouer que je n'ai jamais compris ce côté-là. Des gens qui veulent regarder une exécution. Qu'est-ce que tu vas trouver, là? Je ne comprends pas.
12: Les réponses commencent à rentrer. On a beaucoup de non. Donc, on a François qui dit non. On a Jean-Pascal qui dit, c'est horrible, je ne regarderai pas. Chantal qui dit c'est de la barbarie. Puis là, tu vois, j'avais un préjugé, moi. Moi, j'aurais pensé que les gars étaient plus regardeux que les filles. Toi, tu me dis que tu regarderas pas. Chantal nous dit qu'elle regardera pas, mais il y a deux gars qui disent quand même qu'ils regarderont pas. Mais il y a Michael qui nous dit « On aurait beau essayer de se draper de vertu et aspirer à une moralité supérieure, la réalité humaine reste que ça prend des sentences disciplinaires et des cas d'exemple comme celui-ci pour ramener de l'ordre dans le chaos parfois. » Il fait référence à l'argument de Pete Hegseth qui dit « Il faut prouver à la face de tous les Américains, que faire un truc comme ça, ça s'accompagne d'une conséquence qui est particulièrement lourde. »
26: Mais la conséquence, ça, je la comprends, Rémi. Moi, là, au Canada, je suis très contente que malgré que c'est très populaire, si on fait encore un sondage, puis qu'on te demande « Êtes-vous pour ou contre la peine de mort? » Malgré qu'il y a plein de monde qui vont dire « On est pour la peine de mort », on a maintenu que c'était non au Canada. Mais pour avoir vécu aux États-Unis d'autres mœurs, là-bas, la peine de mort, ça existe encore dans plusieurs États. Et ici, il faut le dire, là, c'est un attentat terroriste parce que Nidal Hassan se revendiquait du djihadisme, donc avec Al-Qaïda. Désolé, là, c'est un massacre, qu'est-ce qu'il a fait. Alors, lui, dans son cas, je peux parfaitement comprendre la sentence qu'il a eue pour les États-Unis, avec leur corpus juridique à eux, là, donc dans leur droit à eux, c'est parfait, ça va. Mais après ça, là, imagine-toi, mets-toi dans la peau des patrons, là. T'es Fox News, t'es CNN, est-ce que tu diffuses ça, oui ou non?
12: Mais s'il y a une demande...
26: Il y a toujours de la
12: demande. Non, mais on est qui, nous, pour dire que les gens qui veulent quelque chose ne devraient pas vouloir cette chose-là? Moi, je te dis, prenons un pas de distance.
26: Gardien de la moralité.
12: Ben non, mais moi, je suis pas le gardien de la moralité,
26: non,
12: justement.
26: Mais rappelle-toi.
12: Puis je veux pas non plus être celui qui donne la voix tout le temps à la majorité, parce que, tu sais, des fois, je veux dire, on réagit par humeur. Mais là, ça fait des années qu'on sonde les populations occidentales puis qu'elles sont pour la peine de mort.
26: Bon. Cachez-moi ce sein que je ne saurais voir. Tu te rappelles, là, Justin Timberlake et Janet Jackson? Ouais. Là, ça a causé un tollé parce que là, il fallait surtout pas montrer un sein. Donc, c'était en plus par accident. D'autres disent que ce n'était pas par accident. Mais il me semble que là, c'est difficile de réconcilier. Un sein, c'est non, mais une peine de mort. Je rappelle, là, il va être fusillé. Là. Ça va être démontré à télévision. Puis probablement, là, ça, les codes d'écoute vont être quand même assez importantes. Là.
12: Je sais. Regarde, Denis de Longueuil me dit, quelle est la différence entre une exécution en ligne, hein, ce dont on parle, et tous les vidéos de meurtre sur Instagram? Et toutes les images qu'on voit, puis qu'on tolère, puis qu'on ne pense pas signaler, hein, parce que c'est le
26: mais
12: terme.
26: Mais ils sont plus supposés les diffuser. Maintenant, là, le Meta là, est supposé d'arrêter la diffusion de justement là, les vidéos.
12: Ouais, mais nous, on diffuse, les médias, on diffuse des fois des images comme ça, puis on dit attendez,
26: on brouille,
12: attention, c'est dur.
26: On brouille.
12: Ouais, mais il va peut-être être brouillé, le gars aussi.
26: Penses-tu sincèrement?
12: Ben, je sais pas, moi.
26: Que l'administration Trump là, va vouloir brouiller ça. Au contraire, là. Moi, je pense même qu'ils vont prendre son linge, là. Ils vont dire, regardez, là, la preuve, là, qu'il y a vraiment. Lui, on ne l'a pas manqué. Ça, c'est clair qu'ils vont vouloir faire la démonstration qu'il est réellement mort.
12: En tout cas, ça rentre en tabarnouche. 187 Cube Radio. Est-ce que vous allez regarder ça? Il y a quelqu'un, Robert Delévy, qui dit, ce débat ne nous concerne pas. Ce sont les Américains. Je suis bien tanné que leurs problèmes sociaux, on en discute. Ça n'a rien à voir avec les nôtres. Mais ça a rapport un peu avec les nôtres. Parce que moi, je comparerais quasiment ça, là. Tu vas me dire, c'est peut-être un peu tiré par les cheveux, mais à des téléréalités. On tripe là-dessus. On regarde du monde qu'on connaît pas se chicaner à l'intérieur d'une maison. Puis on regarde. C'est
26: toi,
12: de nos affaires.
26: Regardes?
12: Moi, je regarde pas ça.
26: Moi non
12: mais
26: plus.
12: C'est des bonnes codes d'écoute, ces affaires-là. On est regardeux, on est voyeurs. Assumons-nous. Il y a plein de gens qui vont le regarder quand même. Il y a des gens qui... Puis moi, je fais partie de ceux. Hein? Il y a une auditrice qui nous a dit, regarde, c'est Julie de Québec, c'est malsain, mais je vais le regarder.
26: T'sais, ah, ben intéressant.
12: Non, mais assumons le fait qu'on n'est pas tout à fait sain. On est peut-être l'espèce la plus développée, là, mais il manque quand même une couche à améliorer, puis c'est pas fait.
26: Mais aussi, il y a un point important, là, la couverture américaine. C'est vrai que leurs problèmes, là, on en parle tellement, mais en même temps, c'est que ça nous affecte. Puis, des fois, il y a des gens, un débat qui part aux États-Unis arrive par la suite au Canada. Que ce soit sur l'avortement, que ce soit sur les armes et maintenant la peine de mort. Moi, Rémi, je te dis tout de suite, je ne serai jamais surpris si un jour ce débat revient au Canada à savoir si oui ou non on veut ramener la peine de mort.
12: T'sais, quand est-ce que ça commence à être inadmissible? Si tu me dis, moi, je regarderai pas cette affaire-là parce que c'est un meurtre, c'est barbare, est-ce que ça commence là? Quand est-ce que toi, tu te dis, je regarde plus? C'est à toi de me dire quand est-ce que ça commence. Les choses que tu ne regardes plus.
26: Mais moi, c'est, puisque moi, je te dis que je regarderai tout. Par rapport à mon niveau de sensibilité, moi, je ne trouve aucun intérêt personnel à regarder une personne dont l'âme s'échappe et que c'est terminé. Je n'arrive pas. Moi, désolé, il y a du monde que peut-être que ça leur permet. J'imagine, par exemple, pour le cas des familles qui ont malheureusement perdu les membres qui sont décédés. Donc, eux, je peux même comprendre qu'ils risquent même d'être présents. Mais je ne crois pas que moi, ça va me donner une satisfaction de me dire, hey, je l'ai vu, il s'est fait fusiller devant moi, maintenant je peux tourner la page. Et non seulement je ne suis pas concernée, j'ai aucun membre de ma famille là-dedans, mais pour les familles, je serais peut-être capable de comprendre, ils ont besoin de le voir. Mais pour les autres, j'ai beaucoup de difficultés à comprendre le besoin de voir un homme se faire abattre.
12: OK, mais est-ce que tu penses pas qu'il y a... Écoute, c'est peut-être tiré par les cheveux, tu me diras, mais je le crois quand même. Est-ce que tu penses pas qu'il y a quelque chose à tirer du lait dans la vie? Et de le voir, pas juste de l'entendre.
26: Non, parce que regarde, les autres pays qui le font, c'est lesquels? Amnesty International a fait la recension pour 2025. Il y a eu 17 exécutions qui ont été faites de façon publique et diffusée. C'est l'Iran et l'Afghanistan.
12: Et puis, mais
26: ben, c'est justement
12: pas, c'est
26: ça.
12: Pas des, c'est pas des bêtes qui habitent là-bas.
26: Ben,
12: c'est juste des gens qui ont un autre rapport.
26: Régimes, non, ça reste des régimes qui sont loin de la démocratie.
12: Oui, mais les gens vont voir ça.
26: Ben justement.
12: Oui, mais ces gens-là,
26: Qu'on veut se comparer
12: humains?
26: À des régimes avec des fortes démocraties ou des régimes totalitaires?
12: Écoute, on va en parler tantôt avec Valérie Assouline qui va venir nous parler là, d'un cas d'un père, un beau-père à Granby qui a attaché ses enfants. OK. Il les a attachés pour les punir sur des chaises avec du scotch tape. Il leur a attaché la bouche également. Mmh. Il est allé en procès. La couronne, on en parle tantôt, a réclamé 24 mois de détention. Mmh. Finalement, le juge a dit 15 mois. Tu me parles de démocratie.
26: Oui.
12: Je sais pas, moi, qui a des leçons à donner à qui. Sincèrement, je regarde un peuple comme le peuple américain où dans la moitié des États, il y a la peine de mort. On regarde ça bien de haut, bien des snobs. Puis nous, ici, nos pédophiles, c'est 10 mois de prison, puis bye-bye. Va te promener en société. Ouais. Tu n'as pas le droit de t'approcher d'un enfant pendant un an. Au bout de 2 ans, viens nous voir. Explique-nous qu'est-ce que tu as fait comme cheminement. Pour moi, c'est pas à nous de donner des leçons. Sincèrement, je le pense de plus en plus.
26: Non, mais on peut apprendre. Puis on n'est pas obligé de tomber dans les extrêmes non plus. Moi, je dirais juste que, par exemple, au niveau des peines, autre que le châtiment ultime qu'est la peine de mort, il me semble que nous, au Québec et au Canada, on devrait avoir une grosse réforme juridique de notre droit pénal, puis se dire que effectivement, nos peines sont parfois trop bonbons. Puis ça, pour de vrai, c'est malheureux. Là-dessus, on a beaucoup, beaucoup à apprendre, mais il ne faut pas non plus tomber dans les extrêmes.
12: Marie est au bout du fil. Marie, bonjour, bienvenue à l'émission.
0: Bonjour.
12: Attends, on vous entend un peu mal, mais on va essayer quand même. Est-ce que vous allez regarder ça, vous, l'exécution publique d'un homme, si elle est mise en ligne?
0: Moi, je pense que oui. Je serais portée à dire oui, pas par curiosité, comme vous avez mentionné tantôt, mais aussi, comment je peux dire, c'est dans le sens que moi, je suis pour la peine de mort. Parce que, tu sais, des fois, on se rappelle pas que cette personne-là, tu sais, c'est pas une question de vengeance, de donner, mais je trouve que au Québec, c'est des peines bonbons. Puis, moi, je me dis,
12: ouais, Marie, malheureusement, on vous entend pas très bien. On est désolé, mais on vous entend pas très bien. Elle a parlé de peine bonbon.
26: Elle a raison.
12: Elle faisait du pouce sur cette idée qu'on n'est pas vraiment... on ne peut pas donner de leçons tant que ça, là.
26: Non, on peut en donner quand même.
12: Ah oui?
26: Oui, on peut en donner. Puis nous, là-dessus, je trouve qu'on a quand même des fois des juges qui portent leur culotte, là. Prenons par exemple la petite fillette de Granby. Ben, sa belle-mère, là, elle a écopé de prison à vie quand même, là. Donc ça, c'est une peine là, que moi, là, j'applaudis le juge.
12: Ça n'existe pas à prison à vie, si tu le sais bien.
26: T'as raison.
12: Non, mais t'as vu, on appelle ça la prison à vie et ce n'est pas de la prison à vie. On est vraiment, vraiment convaincu qu'on a la solution puis on ne l'a pas.
26: Donc, mais au moins, il y a quand même quelque chose. Mais toi, si je comprends bien, ta pensée, c'est qu'une personne ne peut pas être réhabilitée. Parce que sinon, toi, tu l'aurais amené dans le Grand Nord du Québec, t'aurais jeté la clé, puis t'aurais dit, toi, tu restes là à vie.
12: Oh, non,
26: c'est
12: non,
26: ça
12: non.
26: Ta sentence. Mm-hmm. Parce que t'as raison, de prison à vie, nous autres, là, c'est pas jusqu'à la fin de tes jours. Dans 25, ça va de, chaque décision, le juge va fixer est-ce que c'est dans 20 ans, 25 ans que t'as le droit de demander une remise en liberté. Mais à ce stade-ci, moi, je considère qu'on a malheureusement un système de justice à géométrie variable. Parce que tu vas avoir des juges qui, des fois, vont dire, ben, tu sais quoi, je vais devoir prendre en considération tel facteur que moi, je juge complètement loufoque comme argument pour dire, ben, toi, dans ton cas, parce que t'as telle origine, ben, ça va être ça ta peine. Ça, non, je m'excuse, là, ça fait aucun sens. Là. La justice est supposée être aveugle, c'est-à-dire que peu importe tes origines, tes antécédents, à ce moment-là, on doit te fixer ta peine.
12: Ah, pour être aveugle, elle est aveugle. La justice au Québec et puis au Canada. Marois, Samuel est au bout du fil. Bonjour, Samuel.
13: Bonjour, ça va bien?
12: Oui, ça va bien, merci. Vous, est-ce que vous allez regarder ça, une exécution publique, si elle est mise en ligne?
13: Non, je suis vraiment faux à regarder du monde se faire tuer, mais en même temps, il mérite un peu. Puis la peine que ça va faire, c'est comme si une punition de plus, là. Il va être en live. Puis ces vidéos-là vont être là pour toujours. Fait que ça va peut-être donner à du monde de pas le faire après. Là.
12: Mais justement, si ça a un sens d'une certaine façon, pourquoi vous le regarderiez pas?
13: Ben, c'est parce que c'est ça. Moi, dans le fond, je ne serais pas regardé des filles. Il y a plein de vidéos que tu peux voir en ligne là, de cartels qui m'ont assassiné du monde. Je suis pas capable. C'est comme un peu misère à regarder ça. Là.
12: Je comprends. Merci beaucoup, Samuel, d'avoir appelé. C'est sûr que ça doit pas être facile de regarder ça. Je dis pas que c'est facile de regarder. J'ai commencé même en disant, je pense que beaucoup de gens qui le regarderaient, c'est pas non plus pour le plaisir, mais c'est de se dire, voici peut-être le sens normal des choses. Toi, tu m'as parlé de réhabilitation. Moi, oui. Tu sais quoi, quand quelqu'un tue quelqu'un, je pense pas à la réhabilitation, je pense tout à la victime.
26: Ben moi aussi.
12: Jusqu'au bout.
26: Mais on a un système judiciaire où est-ce qu'on doit réfléchir à plusieurs choses. Première affaire, la plus importante, c'est d'abord la punition. Après ça, on regarde par la suite, là, éventuellement, la réhabilitation, mais il y a aussi le facteur dissuasif. Moi, je crois qu'aujourd'hui, au Canada, si je ramène ça ici chez nous, plus souvent qu'autrement, des fois, on arrive à l'envers. C'est-à-dire, on pense déjà à la réhabilitation avant de se dire, OK, c'est quoi ta vraie sanction, ta vraie pénitence? Puis est-ce que ça, là, la sentence que je te donne va faire en sorte que les autres là, vont se dire, non, je vais pas faire la même chose parce que c'est tellement dissuasif comme sentence. Je dois vous avouer là, que malheureusement, moi, je regarde aujourd'hui, là, surtout avec le fameux catch and release, là, c'est comme on t'attrape, on te remet dehors immédiatement. Il n'y en a pas de facteur dissuasif. Donc, par conséquent, les gens vont recommencer, puis d'autres vont dire, ben, si moi, je me fais prendre, là, c'est pas grave, je vais faire du Netflix and chill.
12: Guy est au bout du fil. Bonjour, Guy.
1: Bonjour.
12: Guy, est-ce que vous allez regarder ça, vous, une exécution publique mise, si elle est mise en ligne?
1: Jamais de la vie, jamais de la vie. Monsieur Trump a accepté d'avoir des UFC à la Maison-Blanche, là. C'est aussi dégueulasse que ça. C'est des bains de sang. Mm-hmm. Les MMA et les UFC, c'est pas la même affaire, en plus. Puis, j'ai regardé 5 minutes une fois des UFC.

0: c'est la décence versus l'indécence. Mais il y a beaucoup de gens qui... Mais c'est par colère,
1: Rémi,
0: d'un système qui n'a pas fait ses preuves.
1: Moi, ce que je décode, ouais, c'est que les gens sont d'accord avec la sentence, mais on ne veut pas nécessairement la voir à notre écran. Donc, mais tu sais qu'est-ce que je vais te dire? Là, tu vas me dire, Marois, tu te contredis. Moi, je dis que je ne vais pas le voir, mais je te garantis que quand je vais sur mes réseaux sociaux, là, mm-hmm, sans le vouloir, en donné, je vais scroller, là, puis ça va arriver, bang, dans mes yeux.
0: Et qu'est-ce que tu vas faire?
1: Ben, d'après moi, là, je vais peut-être avoir 2-3 secondes d'hésitation, puis je vais essayer de rapidement de continuer. Je vais continuer de mon chemin.
0: Fait que moi, je te propose de gagner du temps. C'est-à-dire de gagner du temps, d'assumer en partant que tu vas le regarder parce que c'est ça qui va se passer.
1: Ah non, je ne veux pas.
0: Daniel est au bout du fil. Bonjour, Daniel.
2: Bonjour, est-ce que vous m'entendez bien?
0: On vous entend bien, on vous entend mieux que nos deux premiers auditeurs, tant mieux.
2: OK, parfait, parfait.
0: Daniel, vous, est-ce que vous allez regarder ça?
2: Moi, honnêtement, je vais le regarder parce que je trouve ça quand même... moi, je suis réserviste fait que, dans l'armée, fait que ça m'intéresse de voir comment ça va se passer. Moi, je suis pas contre ça. C'est juste le fait de savoir, est-ce qu'une peine de mort, c'est le but de faire souffrir la personne? C'est pas ou juste la peine de mort de faire souffrir la personne? Ou de donner une vengeance. La seule affaire que je suis contre, c'est que ça soit fait en public. Fait que c'est ça mon opinion. Là. Je trouve que c'est de mettre ça en public, là, je suis contre. Là.
0: Ben, vous soulevez une bonne question, Daniel, parce qu'effectivement, si c'est pour faire souffrir, la personne, elle souffre peut-être plus en prison, à attendre sa mort. Mais vous pensez que c'est quoi qui est derrière l'esprit de cette sanction-là? Faire souffrir ou se venger?
2: La peine de mort, honnêtement, moi, je trouve que tu souffres plus à être en prison que parce que, tu sais, ils vont tirer la personne. Fait que ça se peut que la personne, elle meurt sur le coup, fait qu'elle souffre pas. Mais tu t'en dis que si tu passes le restant de ta vie en prison, c'est sûr que clairement, tu souffres plus en prison que de se faire tirer les balles, là, honnêtement, là.
0: Merci, Daniel, d'avoir appelé. Merci beaucoup. Sylvain est au bout du fil. Bonjour, Sylvain. Oh, est-ce que Sylvain est au bout du fil?
3: Oui, oui.
0: Oui, bonjour, Sylvain. Est-ce que vous allez regarder ça, oui? Oui ou non?
3: Non, parce que moi, je trouve que il n'y a rien de plaisant à voir là-dedans. Puis je trouve qu'il n'est pas bien mieux là, avec ce qu'on voit là, dans des pays comme en Iran, ces affaires-là, avec les décapitations, des affaires de même. Là. Puis si on se compare avec le Canada, mais il faudrait avoir un juste milieu entre les deux. Ici, on est trop clément. Aux États-Unis, mais c'est pas mal trop grave. Comme je disais à votre recherchiste, là, aux États-Unis, pourquoi il y a autant de tueries? Mais quelqu'un qui va faire un hold-up, s'il se fait pogner, il va pogner 40 ans. Fait que lui, la personne qui va aller hold-upper un dépanneur, ben lui, il va être prêt à tirer pour s'en sortir parce que tu sais qu'il va pogner quasiment à vie. Tandis que ça, il va faire un hold-up, il va peut-être pogner un an, deux ans. Là. Il sait qu'il va sortir pas longtemps après. Fait que c'est deux extrêmes, tu sais.
1: Absolument. Merci beaucoup, Sylvain. Donc, au final, là, Rémi, les gens veulent un juste milieu entre l'extrême de carrément la peine de mort publique diffusée sur les ondes versus notre système à nous qui, on va se le dire très franchement, beaucoup trop clément.
0: Ouais, on va prendre un dernier appel parce qu'il est en ligne depuis tantôt. Adil est avec nous. Adil, on vous donne le mot de la fin. Est-ce que vous allez regarder ça, oui ou non, si c'est mis en ligne? Bonjour, d'ailleurs.
4: Ça, bonjour.
0: Bonjour.
4: Vous m'entendez bien?
0: Oui, on vous entend bien. Est-ce que vous avez compris ma question?
4: Okay. Oui, j'ai compris. C'est un gros non, si je ne regarderais pas ça. Parce que j'en ai déjà vu dans le dark web.
0: Oh.
4: So, c'est pour ça que mon opinion est un peu plus avancée là-dessus.
1: Qu'est-ce que vous voyez d'autre dans le dark web?
4: Ah, tu vois de toutes choses, tout bord, tout côté. C'est des tortures, des morts. C'est pas le fun. Puis c'est pas un effet dissuasif pour les autres. Ça va juste engendrer plus.
0: Qu'est-ce que vous faites là-dessus, sur le dark web, Adil?
4: Ah, j'ai tombé là-dessus par accident. C'est vraiment...
1: vous êtes resté là!
4: Je suis resté là deux minutes parce que je ne comprenais pas ce qui se passait. Puis là, j'ai vu que c'était vraiment une personne sur une chaise puis un autre qui se préparait. J'ai dit, OK, c'est bon. J'ai fermé ça tout de suite.
1: Bon, ben, on vous invite à quitter le dark web, à rester à l'écoute avec nous à Cube. On a des bons sujets, puis promis, on n'a pas de trucs trop dark.
0: Merci beaucoup, Adil.
4: Bienvenue. Merci, Madeleine.
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17: Ah, est-ce que vous connaissez la plateforme québécoise Ubi, U-B-E-E? C'est une plateforme qui choque certains courtiers depuis déjà quelques années. Il y a eu des mises en demeure contre le fondateur de la plateforme. Pourquoi? Parce que ça joue un peu dans les plates-bandes de la bonne vieille façon de faire du courtage. Là, le dernier geste qui a peut-être un peu emmerdé certains courtiers, c'est le fait qu'on puisse désormais sur la plateforme voir l'historique des transactions immobilières des propriétés. Donc, l'acheteur peut voir quel est le prix au fil des transactions. Les données sont déjà rendues disponibles, mais là, maintenant, c'est beaucoup plus facile. Et on va en parler avec Younes El-Moustir, qui est courtier immobilier, qui vient des fois à l'émission. On va voir si ça vous énerve, vous et votre bande de courtiers, cette plateforme-là. Êtes-vous en colère?
18: Pas du tout. On est vendredi. Je suis relax. C'est une longue fin de semaine. Alors, il faut être zen.
17: Parce qu'il y a des gens de Remax puis de Sutton qui sont pas contents, là.
18: Ouais. Mais écoute, il y a beaucoup de gens que ça dérange pas parce que c'est une information qui existait déjà. C'est déjà disponible au registre français du Québec. Il y a des plateformes comme JLR et d'autres plateformes qui les mettent disponibles, disons, un peu plus user-friendly. Puis aussi, les gens peuvent demander tout simplement à leur courtier de savoir à quel prix la personne a acheté. Ça fait 3 ans, 10 ans, 15 ans. Puis entre vous et moi, On s'en foutut souvent à quel prix la personne a acheté. Si la personne a acheté, ça fait 10 ans, ça fait 15 ans, c'est normal qu'il ait acheté pas mal moins cher. C'est comme, c'est des questions qui ont pas, à moins que la personne ait acheté, ça fait 2 ans, souvent c'est soit des séparations, soit des quelqu'un qui déménage pour des raisons professionnelles, etc. Mais ça l'a presque pas d'impact selon moi, donc je vois pas pourquoi c'est quelque chose qui pourrait
19: Ben, en matière de négociation, il me semble que quand t'as justement l'historique, puis si en plus ça a pas d'impact, ben au contraire, pourquoi que Centris ne met pas immédiatement l'information disponible, l'historique des acquisitions, combien que les gens ont payé, puis en fait on peut pas retourner 30 ans en arrière, c'est à partir de 2003 qu'on a les informations. Puis moi, je trouve qu'en matière de négociation, justement, moi comme acheteuse, j'aimerais savoir, c'est-tu un flip ou même pas un flip? T'sais, des fois, t'arrives quelque part, la personne a acheté, puis 1 an et demi, 2 ans, a pas fait de réno, leur met sur le marché de la vente, puis veut faire 50% de profit, là.
18: Mm-hmm. Ben, tu poses une bonne question. Là où ça peut affecter les négociations, c'est depuis combien de temps la propriété est sur le marché? De connaître cette information-là. Par exemple, si j'ai une propriété qui est affichée depuis 1 an, là, on va avoir une dynamique de négociation un peu plus différente que si ça vient de sortir
19: mais
18: sur le marché.
19: Mais cette information est déjà disponible sur Centris, le nombre de temps.
18: Oui, elle est déjà disponible sur le marché.
19: Mais moi, je parle vraiment de la vente.
18: Je m'en viens à ça. Ça, c'est quelque chose qui serait intéressant, le délai de vente. Maintenant, de savoir si la personne a acheté depuis 2 ans, 5 ans, 10 ans, nous, on se réfère, c'est pas un indicateur pour pouvoir négocier. Le vrai indicateur, c'est quels sont les comparables, les propriétés similaires qui se sont vendues sur la même rue, dans le quartier autour. C'est ça le point de référence. Parce que toi, en tant que vendeuse, par exemple, tu peux décider d'afficher un prix qui est trop élevé, comme tu peux décider d'afficher un prix qui est trop bas. Donc, pour moi, le prix affiché n'est pas une référence. Puis aussi, le moment que t'as acheté, c'est pas une référence pour moi. Donc, je vais me fier plutôt aux comparables qui sont vendus dans les derniers mois dans le coin, dans le secteur, pour déterminer et conseiller mes clients comme il faut. Donc, c'est comme les gens, une des questions qui est très, très populaire chez nos clients, puis toutes les personnes qui achètent, c'est pourquoi la personne vend? On s'en foutu!
19: Ça, ben non!
18: Mais non, mais,
19: ben non,
18: mais,
19: par mais exemple, non,
18: on s'en fout
19: pas. Pendant des années,
18: mais
19: non, là, mais les gens, là, mais non, au contraire.
18: Je le sais.
19: Parce que si, par exemple, il y a eu un suicide ou une mort, les
18: mais
19: gens
18: ça, c'est pas pareil.
19: Savoir.
18: C'est pas
19: non,
18: pareil. On a une obligation légale de le déclarer
19: ajouté,
18: sur.
19: Parce
18: qui a été ajouté, effectivement.
19: Nous disait pas.
18: Effectivement, s'il y a une mort violente ou un suicide, il faut le déclarer. Puis il faut déclarer toutes les informations qui sont nécessaires. On a une déclaration du vendeur pour ça. On a plusieurs documents. C'est, tu sais, au Québec, là, on est un des endroits dans la planète où il y a un cadre le plus strict au monde. Et ça, c'est tant mieux. C'est bon pour les consommateurs. C'est
20: mais ça
18: bon
20: peut être
18: pour
20: plus strict encore, non?
18: Ben, il y a toujours, ben, le cadre légal évolue. C'est quelque chose qui est très évolutif en fonction des nouvelles technologies, des nouveaux défis, etc. L'intelligence artificielle, par exemple. Donc, c'est bien que le cadre légal puisse évoluer pour mieux protéger les acheteurs, les vendeurs, les clients des courtiers immobiliers et tout le monde.
19: Mais moi, je trouve que les acheteurs, souvent, c'est ceux qui sont les moins bien protégés. Quand on nous dit « Ah, mais il y a 2-3 autres offres », on sait pas au Québec si c'est vrai. Alors qu'en Ontario, si tu dis ça, qu'il y a 3 autres offres, tu dois faire la démonstration qu'il y a eu vraiment 3 autres offres. Et mieux que ça, en Ontario, le vendeur peut même divulguer à tous les acheteurs potentiels
18: «
19: Voici non seulement le montant que les autres acheteurs me donnent, avec les conditions, avec ou sans garantie légale. » Alors, pourquoi que le Québec, on est encore un petit peu en arrière là-dessus?
18: En Ontario, par exemple, quand il y a une situation de surenchère ou d'offre multiple, il affiche le prix quasiment que ton voisin. Mais ça, il y a eu une étude qui a été faite, puis ça a été prouvé que les propriétés se vendent encore plus cher, parce que c'est vraiment les plus riches qui finissent finalement d'acheter la propriété. Donc, il y a un enjeu d'inéquité là-dessus. Il faudrait faire l'essai puis voir si ça fonctionne. Mais je suis d'accord avec toi qu'il faut plus de transparence, surtout envers les acheteurs. Des fois, mais même nous, on se sent mal à l'aise des fois. On reçoit réellement, par exemple, 3 offres sur une propriété, puis on les informe comme quoi on a reçu 3 offres, sans évidemment divulguer le contenu, parce qu'on n'a pas le droit. Puis des fois, on a une sensation, est-ce que la personne me croit vraiment, etc. On est quand même obligé de garder les documents dans un cloud avec l'OACQ, mais c'est pas systématique la vérification.
20: Mais vous vous trouvez transparent, les courtiers, c'est normal parce que vous estimez que vous êtes des gens honnêtes, puis je présuppose pas du contraire, mais il se trouve qu'ailleurs, il y a des gens qui sont encore plus transparents que vous, puis pas à l'autre bout du monde, là, en dessous, aux États-Unis, c'est tout accessible en ligne. On n'a même pas besoin de questionner le courtier, c'est là. Ici, il faut quand même aller vous voir. Hein. Vous êtes au courant quand même de ça.
18: Oui, ben moi, je suis pour. Il y a beaucoup de courtiers qui veulent que ça soit transparent parce que c'est moins de travail de justification qu'on donne à tout le monde.
20: Parce que vous dites, les gens vous demandent pourquoi le vendeur vend, pourquoi vous voulez. Puis là, vous dites à l'acheteur, pourquoi vous voulez savoir ça. On trouve
18: c'est intéressant quand même. Ça, j'ai jamais dit ça. Fais-moi pas dire des affaires que j'ai pas dit. C'est que des gens, moi, si j'achète une propriété, je ne veux pas acheter des problèmes. Ça, c'est la première des choses. Et je veux payer le bon prix pour ma propriété. Donc, je vais chercher tous les éléments. Moi, je vais demander à mon courtier, apporte-moi tous les éléments qui me prouvent, des justificatifs qui prouvent que je paye le bon prix pour la propriété. Ça, c'est important pour moi. Ce qui est aussi important pour moi, c'est que je n'achète pas des problèmes. Je veux faire une inspection. Je veux minimiser, le risque zéro n'existe pas, évidemment, mais je veux minimiser au maximum le risque pour pouvoir acheter quelque chose qui me convient. Et ça, c'est tout à fait normal. Fait que, dans ce sens-là, il faut qu'il y ait une transparence à 100%.
19: Puis vous, là, moi, je vous le dis, comme membre d'un autre professionnel, quand je vois un confrère, une consoeur qui fait honte à notre profession, moi, ça me tape ses nerfs. Mais vous, quand vous voyez justement des gens qui ont triché le système, qui ont fait des fausses offres ou qui ont caché des rapports pré-inspection, se faire sanctionner avec une petite tape, puis là, ça fait en sorte que tous les autres courtiers, là, ben, votre image est ternie.
18: Ben, ça me tape sur les nerfs, moi aussi. Fait que, non, mais ça, je suis d'accord avec vous. Malheureusement, il y a toujours une minorité qui vient entacher l'image d'une profession.
19: Est-ce qu'ils devraient perdre carrément leur droit d'exercice? Une fois que tu as fraudé, il me semble qu'une sanction de 6 mois, 1 an, un fraudeur, c'est un fraudeur, c'est terminé. Merci, bonsoir. Là.
18: Ben oui, ben, comme dans d'autres ordres, comme vous dites, comme dans d'autres métiers, il faut, je pense qu'il faut sévir, puis il faut être sévère pour pouvoir protéger les gens, puis protéger aussi les autres collègues de la profession. Malheureusement, c'est souvent la minorité qui va entacher la majorité. Mais voilà, la bonne nouvelle, c'est qu'il y a beaucoup de bons courtiers immobiliers, il y a beaucoup de bons professeurs, beaucoup de bons comptables, beaucoup de bons avocats. Fait qu'on évite de faire des amalgames et surtout de bien servir nos clients. Ça, c'est une priorité.
20: Il y a Pierre Duguay qui nous dit « Je veux savoir s'il y a eu une surenchère car je vais commencer ma négociation moins la surenchère. »
18: Je comprends pas.
20: Ben, ça veut dire qu'il veut savoir si à quel point le prix fluctue puis à quel point le prix qui est présenté est une surenchère par rapport à l'évaluation, par rapport au prix de départ. Il veut savoir, tu sais, parce que est-ce que vous le communiquez, ça, par exemple? Le prix de départ, si ça fait un an que la maison est sur le marché, puis qu'elle est rendue moins chère ou un peu plus chère, est-ce que l'acheteur.
18: Ah oui, je comprends le prix initial où il a été affiché. C'est pas systématiquement public, donc, mais c'est.
20: Mais c'est ça qu'on vous dit, ça pourrait l'être systématiquement.
18: Mais ça l'est de plus en plus, de plus en plus. Il y a plein de petits éléments qui deviennent de plus en plus publics, puis ça facilite notre travail au lieu d'aller chercher et donner l'information.
19: Façon de tricher. Hein. Puis là, je m'excuse, ça, c'est la fiscaliste. Moi, je trouve toujours les façons de contourner les petites règles.
20: Oh boy!
19: Si, par exemple, une propriété qui n'a pas été vendue pendant plusieurs mois, on la retire du marché, attend une certaine période, on fait une réinscription, et là, tout à coup, c'est une nouvelle propriété. Donc là, on ne sait pas que ça fait déjà 1 an qu'elle était sur le marché. Donc ça, c'est une façon de se racheter une virginité de vente, là.
18: Oui, puis je vais aller même plus loin. Des fois, c'est l'algorithme qui permet de pousser la propriété, lui donner plus de visibilité. Mais tout ça, il y a moyen de le vérifier. Puis si on compare notre industrie 10 ans en arrière par rapport à aujourd'hui, il y a plein d'éléments qui sont publics, qui ne l'étaient pas avant. Fait que même nous, ça nous facilite la vie parce que nous, notre valeur ajoutée, c'est pas de donner ce genre d'informations-là. On a une autre valeur ajoutée qui est dans la négociation, la mise en marché, etc. Puis moi, je préfère me concentrer sur cet aspect-là de notre métier qui nous permet de démontrer beaucoup plus la valeur ajoutée que juste donner une information comme ça. Dans ce sens-là, on est d'accord là-dessus.
20: Vous êtes un courtier immobilier honnête. C'est pour ça qu'il vous a envoyé.
18: Comme plusieurs, comme beaucoup.
20: Non, mais je prétends pas le contraire, effectivement. Mais on sait, par exemple, que ça fait pas l'affaire de tout le monde en ce moment. Mais c'est bien de recevoir quelqu'un qui dit « Nous, on est pour le plus de transparence possible. » Merci, Younes El Moustir.
18: Ça fait plaisir.
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20: OK, Marois, là, depuis ce matin, c'est le gros sujet politique. Puis toi, t'es une fille de potin, tu connais la politique. Tu vas nous faire entrer en coulisses de cette affaire qui est une vraie affaire, l'affaire Mathieu Lacombe. Mathieu Lacombe, ancien ministre de la Culture, je suis obligé de dire ancien parce qu'il ne l'est plus depuis quelques heures. Le soir de l'élection, on le sait, il faisait partie de l'aile bleue de la CAQ, un souverainiste affiché. publiquement. Le soir de l'élection, il est allé au party du PQ. Mm-hmm. Il est allé au party du PQ et ça n'a pas plu du tout aux gens à la CAQ, là.
19: Non, puis écoute, là, finalement, quand la rumeur a été confirmée, Christine Fréchette non seulement va lui retirer son poste de ministre, l'autre de fonction, mais il est expulsé de la CAQ. Là. Donc, ils ont déchiré son membership. Il est rendu personne non grata à la CAQ. Par contre, je suis obligée de te dire, Rémi, moi, je n'en reviens pas non plus de la couverture médiatique de tout ça. Là.
20: Qu'est-ce que tu veux dire?
19: Mais je comprends que les gens sont un petit peu fâchés à la CAQ, même beaucoup fâchés, parce que ça a été un manque de loyauté que d'aller au parti de célébration, je vais le dire ainsi, des péquistes. Mais je dois t'avouer qu'il y avait... Ici, il y a plusieurs nuances à apporter, parce que Mathieu Lacombe, oh, il s'est excusé par la suite, il comprend qu'il a fait une erreur, mais lui est allé voir des amis. Puis probablement que le soir, une grande partie de son cœur souverainiste a parlé. Puis il s'est dit, moi, mes amis, aujourd'hui, là, ils sont au party, je vais aller les rejoindre. Est-ce qu'il réfléchit à toutes les conséquences? Ben non. Il est allé. Puis aujourd'hui, il réalise que, ben finalement, il n'y a rien qui va rester secret. Puis la réalité en politique, là, même si on dit, prenez pas de photos, on dit rien, ça finit toujours par se savoir, là. Et une fois que le chat est sorti du sac, ben évidemment, il fait le tour des manchettes, là. C'est quand même gros, là, comme couverture médiatique.
20: Mais si c'est excusé, s'il a reconnu que c'était pas une bonne idée, c'est que c'était pas une bonne idée.
19: Non, c'était pas du tout une bonne idée. C'était un manque de loyauté. Il comprend. Puis en plus, c'est que...
20: Colin,
19: c'est
20: parce qu'il était encore membre du parti, bon, là,
19: oui,
20: cette soirée-là.
19: Probablement allé, parce qu'il faut savoir que quand t'es ministre, tu peux pas conduire. Donc, c'est sûr qu'il est allé au parti, pas à pied, mais en auto de fonction, là. Donc, en plus de ça. Donc, c'est toute l'image qui vient avec ça. Puis tantôt, on a parlé avec Shirley de Rismond, avec Mario Dumont. C'est sûr qu'elle, l'ex-députée qui a perdu au soir, ben, trouve ça vraiment scandaleux. Parce qu'elle se dit, ben attends une seconde, là, on est dans la même équipe, il y a du monde en ce moment qui pleure, il y a du monde qui ont perdu leur job, toi t'es sur le party avec ta gang de souverainistes, là, pendant que tous les autres en ce moment, là, ben ils pleurent leur chagrin. Là.
20: Parce qu'on s'entend qu'un party, tu peux manquer un party dans la vie, là. Tu sais, il y en a beaucoup des parties, là.
19: Ouais, mais Mathieu, c'est un bon vivant, là.
20: C'est correct.
19: Ceux qui le connaissent, c'est un bon vivant,
20: non, mais
19: Mathieu.
20: Mais c'est correct, il y a le droit et je respecte ça, mais je veux dire, il y aurait eu un party dans une semaine, puis il va y en avoir un autre dans deux. Quand t'es quelqu'un de party, t'as un calendrier de party, là. Tu peux manquer un party.
19: Oui.
20: On est d'accord?
19: On est d'accord.
20: Ah, mais peut-être que tu peux pas manquer un party de péquiste, par contre. C'est des bons parties.
19: C'est ça l'affaire. Bon, là, tu m'amènes quelque part d'autre. Tu sais, moi, je les ai côtoyés pendant un certain nombre d'années à Québec, puis je dois t'avouer que c'est vrai qu'ils font des bons parties. Donc, c'est... Et il faut savoir qu'on a quand même une belle camaraderie. Même les parties de Noël, habituellement, chacun commence dans leur caucus respectif. Mais après ça, on se retrouve, je dirais pas à l'endroit qu'on se retrouve à Québec, là, mais c'est connu. On va au même endroit. Les péquistes sont là. On fête avec eux. Puis c'est vrai, ils sont vraiment joyeux. Donc, tant qu'à avoir un party, puis terminer tard, aussi bien d'être avec les péquistes.
20: OK, c'est quoi le meilleur party? Parce que j'ai l'impression que QS, ça doit être plate en tabarnouche.
19: Je suis jamais allé à ceux de Québec solidaire.
20: Il doit avoir
19: là,
20: un gardien du sentier. C'est quoi un gardien du sentier?
19: Non, c'est quoi?
20: OK, à l'UQAM, moi, je suis encore étudiant à l'UQAM, là, au doctorat, puis on m'envoie des messages, puis on me dit qu'il y a des parties à l'UQAM, puis on me dit que je peux y aller en toute confiance parce qu'il y a un gardien du sentier. Un gardien du sentier, c'est quelqu'un qui a le mandat de circuler dans le party pour voir si tout le monde se sent bien. Pas mal sûr qu'à QS, il y a ça. Ça doit être le fun, un party à QS.
19: Pas certaine.
20: Les mains dans les poches,
19: non, mais
20: pas d'alcool.
19: Deux endroits que les parties sont vraiment le fun, c'est pas compliqué. Les libéraux puis les péquistes. Puis eux, en plus, ils ont de l'expérience au niveau des parties. C'est les deux plus anciens partis au pouvoir. Mais pour vrai, en plus, c'est que tu sais que Mathieu Lacombe est un chanteur.
20: Je sais. Il aime ça aller dans les karaokés.
19: Il est excellent.
20: Il aime ça y aller tout seul aussi, on m'a déjà dit.
19: Ben...
20: Il aime ça aller dans le karaoké, même quand il est comme tout seul.
19: Il
20: a le droit. Hein?
19: Il a une excellente voix. Et regarde, là, aujourd'hui, il n'y a presque personne qui est sorti publiquement pour le rabrouer ou quoi que ce soit, tellement qu'il est apprécié au sein de son caucus. Là.
20: Mais il y a quand même du monde qui se sont confiés à des journalistes.
19: Oui,
20: sous le couvert de l'anonymat.
19: Ah, Rémi, ça, là, on va être honnête.
20: Ouais.
19: Il y en a tout le temps, là.
20: Mais ça existe.
19: Oui, mais ils sont pas capables. Moi, j'ai bien de la misère avec les gens là, qui appellent les journalistes pour se plaindre. Hey, assume ta fonction. Assume tes pantalons. C'est comme, tant qu'à te plaindre puis faire de la médisance, là, ben, utilise là, ton réseau social, là, X, puis fais-le ton gazouille. Si tu trouves là, que c'est inacceptable, moi, j'ai plus de respect aujourd'hui pour Shirley Dorisson, qui est venue à l'émission de Mario Dumont à LCN, puis qui a dit non, moi, ça me blesse. Mm-hmm. Parce que moi, j'ai fait campagne, moi, j'ai été loyale à ma chef, moi, j'ai été loyale à ma formation politique à la CAQ. Puis lui, il est en fonction, il est ministre, il est encore payé, là. Jusqu'au prochain gouvernement, puis a manqué de loyauté. Elle, là, n'est pas allée sur son téléphone envoyer un paquet de messages. Elle est venue à la caméra, puis elle a assumé ses propos. Alors, elle, bravo, Shirley Dorisson.
20: En même temps, je suis tenté de te donner raison, parce que Christine Fréchette, quand elle a perdu, il y a eu peu de soutien public. Hein?
19: Zéro. À peu près pas. De Paul Saint-Pierre Plamondon et de Charles Midiard. Là.
20: C'est bizarre, ça. C'est très bizarre. Ben, il y a eu François Legault, par exemple, ben, là, tweeté. Ben, c'est ça. Mais s'il y a peu de soutien à Fréchette, Mme Fréchette, quand elle perd, et qu'il y a peu de, d'opposition au geste de Mathieu Lacombe, ben là, ça commence, il faut déduire, là, 1 plus 1 égale 2. Je viens qu'est-ce qu'on mange dans un party du Parti libéral?
19: Ben, je pensais que t'allais me dire plutôt qu'est-ce qu'on aime boire, là, mais OK, qu'est-ce qu'on mange?
20: Des brownies?
19: Non. Non. Il y a une affaire qui est vraiment très, très...
20: Ah, t'as la trouves même pas bonne.
19: Non, je la trouve vraiment pas bonne. Moi, je te dis, j'ai plus jamais fait de brownies de ma vie, soit dit en passant, là. Ça m'a comme levé le cœur. Mais une fois que j'ai dit ça, non, c'est des smoke meat qui sont populaires au Parti libéral.
20: Ah, ouais.
19: Smoke meat.
20: Puis des brownies dessus, je suis pas mal sûr.
19: Non.
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6: On devrait en faire le plus possible en dépensant le moins possible.
7: Emmanuel Latraverse.
6: Kitching, kitching, kitching, kitching, kitching. On va mettre plus d'argent, ça va régler le problème.
7: Ça règle pas les problèmes.
6: Est-ce que l'électorat va en avoir pour son argent?
7: Ça se peut pas.
8: Non, je comprends plus rien. Là. T'étais pas à Ottawa, Emmanuel Latraverse?
9: Je suis venu à Ottawa. Okay. Le vendredi, je suis à Montréal.
8: Ben, c'est ça qu'on disait. Mais là, on disait, elle va peut-être pas revenir. On comprend plus. Tu nous enverras ton horaire.
6: Bienvenue dans ma vie. Bienvenue dans ma vie qui se passe sur la 417.
8: Tu voyages comment? En train?
6: Généralement en auto, mais là, j'ai pris le train parce qu'après la soirée électorale, j'étais trop claquée.
8: Discours de Paul Saint-Pierre Plamondon aujourd'hui?
6: Ben, un petit discours. C'est comme un laïus, là, mais c'était vraiment intéressant parce qu'au lieu de réunir seulement les nouveaux députés, les gens qui ont été élus, ils ont vraiment réuni tout le monde. Puis la scène était quand même impressionnante, puisque donc, il était 127 autour de la table. Donc, tu sais, faire un grand carré, là, où sont 127, ça fait tout un carré, je peux te le dire. Mais j'ai trouvé que c'était très habile de la part du Parti québécois de faire ça. Pour une raison très simple, gouvernement, tu sais, les gens qui ont pris le risque de se porter candidat, il y avait un acte de foi là-dedans, dans la reconstruction du PQ. Puis de reconnaître la contribution, même de ceux qui ont perdu, c'est important pour, tu sais, bâtir ce PQ 2.0, là, tu sais, c'est plus l'ancien PQ, là, ça, la victoire, la campagne électorale, ça vient un peu comme consacrer le PQ d'aujourd'hui, là, tu sais, qui est un nouveau Parti québécois avec des nouvelles têtes d'affiche, des nouvelles personnes d'influence. Et donc, ça inclut même les perdants, surtout dans un contexte où ça se peut qu'on retourne en campagne électorale dans un an et demi. Quand t'as traité tes perdants avec affection, respect et empathie,
8: ils reviennent.
6: Ça peut aider à ce qu'ils reviennent. Ça, c'est sans compter que objectivement. Il y a quoi? Il y a 500 postes à combler à peu près, là.
10: Énormément.
6: Chef de cabinet,
10: postes.
6: Directeur des communications, etc. Il y en a là-dedans qui sont des gens comme vraiment super bien, puis qui tu vas dire, ben, hein, on devrait les récupérer. On se rappelle, Joël Boutin, par exemple, qui avait, elle, perdu en 2018, avait été récupéré comme personnel politique.
10: Mais moins bien conservé, hein, on va se
6: moins
10: dire.
6: Moins bien cadré. C'était une opération moins réussie.
10: C'est ça. Disons que le Parti québécois apprend très vite, eux autres, des erreurs des autres.
6: On le leur souhaite, disons, tu sais. Mais donc, puis c'est, mais la chose que j'ai le plus remarqué aujourd'hui, je veux dire, c'est sûr que il y a comme un mot d'ordre, tu sais, qui est donné là généralement là dans ce genre de caucus là. Si tout le monde va pas s'y pencher sa place publique, les amis, là, discipline, tu sais, c'est pas le temps là. Le mec qui est pas encore assermenté premier ministre, là, on veut pas gérer de catastrophe. Fait qu'il y avait comme Alex Boissonneau qui est comme le kingpin des communicateurs. Qui est un peu comme la voix des perdants, tu sais. Puis Catherine Gentilcore, qui était là, puis bien sûr, il y avait à commenter, vous avez parlé amplement de l'affaire Mathieu Lacombe. Puis c'est fou ce que la victoire, ça fait dans la vie. Catherine Gentilcore avait soudainement... C'est intangible.
10: Du coffre?
6: Ben, elle en a de toute façon. Là, c'est une femme brillante, mais elle avait une autorité qu'elle avait pas avant. Je peux même pas te décrire c'est quoi. C'est... Mais alors, c'est
8: sûr... Elle est sur un nuage depuis la victoire. Parce que est-ce que vous avez vu Catherine Gentilcore sur la scène lors du discours de victoire de Paul Saint-Pierre Plamondon? Elle était à sa droite. Elle était sur le party. Là. Elle avait du fun. Là.
10: Bon, ça l'est dit. Ben, elle est péquiste, c'est ça, à faire le party. Ouais, non, ça, mais c'est consacré.
8: Aucun sous-entendu, c'est-à-dire qu'elle
6: l'a pris... Intéressant, elle était elle aussi assise à sa droite. Mm-hmm. Pour cette réunion-là, on s'entend que la table est grande. Mm-hmm. Puis, tu sais, t'aurais pu mettre à sa droite président du caucus ou, tu sais, mais non, c'était elle qui était là. Puis, tu sais, ça alimente un peu les rumeurs, les supputations qu'elle serait une... Mettons qu'elle est en tête pour être potentiellement nommée vice-première ministre, tu sais, à cause de son...
10: Okay,
6: dans
10: quand
6: les
10: même.
6: Rumeurs, là, mm-hmm. tu sais, j'ai pas... Mais, tu sais, parce justement, à cause de son autorité, à cause de son ascendant, à cause de son militantisme aussi, là, tu sais, elle était présidente du Parti québécois, elle a contribué
10: très
6: à cette...
10: Très bonne communicatrice aussi, hein?
6: Oui.
10: Mais là, est-ce que tu as des paris à nous faire par rapport à la liste des ministres?
6: Pour un... Ça sera... Il a dit qu'il y aurait un conseil des ministres plus petit.
8: Mm-hmm. Okay, fait qu'il y en avait combien?
6: Il y en avait 28.
8: Fait qu'il faut moins que 28.
6: Moi, je pense que si vraiment tu veux faire plus petit, tu vas à 20.
10: Là, oh non, c'est... Non.
8: C'est
10: non,
8: énorme, le 20.
10: 20, là, non. À chaque fois qu'ils font 20, là, je vous dis, ça marche jamais parce que... Bon. Je te donne un exemple. Éducation puis enseignement supérieur, quand tu les mets ensemble, là, la personne s'occupe que de l'éducation puis l'enseignement supérieur, bon, quand on aura le temps puis on jamais le temps. Donc, okay. Non, moi,
6: donc,
10: là...
6: 24,
10: je trouve que c'est un bon chiffre.
6: Bon, 24. Mais moi, je me suis rendue à 18.
10: Hey boy, toi, t'es bonne
6: sans
10: pour
6: couper. Effort. Non, mais juste à avoir okay. les personnalités. Donc, Catherine Gentilcore va être au Conseil des ministres. Tous ceux qui, tu sais, Joël Arsenault, Pascal Bérubé, j'espère bien, les pauvres, là, tu sais.
10: Non, Pascal Bérubé, moi, si
6: toi,
10: je dois parier...
6: Toi, tu mets à la tête de l'Assemblée nationale.
10: Pascal Bérubé, c'est un tenor de l'Assemblée nationale, un des meilleurs politiciens que j'ai vu, mais c'est aussi la personne qui connaît mieux le code de procédure de l'Assemblée nationale, sur le bout des doigts.
6: Mais y'a-tu envie de faire ça?
10: Ah, moi, je le vois président de l'Assemblée nationale.
8: Non,
10: ah, qui va être
8: non,
10: bon.
8: Non, ça y tente pas, il est trop péquiste, de toute façon.
10: Ben, toutes les péquistes sont trop péquistes, là, on va se le dire.
8: Ben, Nathalie Roy, par exemple, était pas aussi caquiste
6: bon
8: que pouvait
6: Dieu!
8: L'être
6: d'autres personnes.
10: C'était la plus partisane. C'était pas plus partisane que Nathalie Roy, mais elle nous avait promis bon, qu'elle allait être neutre. Puis après
6: mais
10: ça, elle est devenue neutre.
6: Parce que la...
8: Bon, ben là, c'est ça, moi, je l'ai vu vers la fin, d'abord.
10: Ben oui, toi, t'as eu...
6: L'histoire de la Gaspésie puis du Bas-Saint-Laurent, ça lui pose un problème. Parce qu'on s'entend, il y a Joël Arsenault.
10: Oui.
6: Il y a Pascal Bérubé.
10: Et Mégane, puis elle me lance.
6: Non, mais il y a Mégane. Puis si tu veux avoir, tu sais, projeter une image, faire la souveraineté, ça passe par les jeunes, tu veux nommer une jeune au Conseil des ministres responsable de la jeunesse,
10: oui.
6: Je sais pas quoi. Puis là, t'as Ariane Boyer qui est juste à côté.
10: T'sais? Mais qui n'a pas encore d'expérience. Alors que Mégane Perry-Melançon, faut savoir que, un, elle a déjà été députée. Deux, quand elle a perdu en 2022, elle a travaillé sur l'aile parlementaire.
6: C'est ça.
10: Elle s'est promenée pour le Parti québécois. Elle est une excellente communicatrice.
6: Mettons qu'il y a du trafic sur la route par là-bas. Mais après ça, si on y va, il y a Nicolas Marceau, bien sûr. Mmh. Nicolas Girard aussi. Il
10: ben
6: pas,
10: oui.
6: Ils n'ont pas accepté de revenir pour rester sur les bancs arrière. Elsie Lefebvre.
10: Absolument.
6: On est d'accord. Stéphane Paquette, on l'a présenté comme futur ministre de l'économie presque. Nathalie Bisaillon, qui est l'ancienne haute placée de chez Desjardins. Dieudonné Oyono.
10: Oui.
6: Qui est aussi... puis après ça, Anne Nguyen, la grande spécialiste de l'intelligence artificielle. Audrey Bugeaud.
10: Oui.
6: Spécialiste des politiques familiales, etc.
10: Ah oui.
6: Donc, Stéphane Enfield.
10: Ouais.
6: Migration. Marie-Carline Laflamme aussi, tu sais, quand même, elle a fait le truc. Sébastien Dastou, moi, je pense que ça va être lui, le ministre de l'Abitibi-Témiscamingue, ancien maire d'Amos. Bernard Sévigny, ancien maire de...
10: Oui,
6: tu mets-tu, prends-tu lui, tu sais, comme ministre pour l'Estrie, puis les cantons de l'Est, puis
10: il y a beaucoup d'ascendants en Estrie. Moi, quand j'étais à l'Université de Sherbrooke, c'était mon maire.
6: Ben oui.
10: Ouais.
6: Après ça, il y a Sandra Hernandez. Plusieurs voix aux relations internationales. Puis là, il y a plein de médecins qui ont été élus.
8: Simon-Pierre Savard Tremblay aussi, aux relations internationales.
6: Puis il y a Yoann Saint-Pierre qui était ministre. Mais là, il y a deux ministres. C'est vraiment intéressant. Il y a deux médecins dans sa gang qui sont complètement l'opposé l'un de l'autre. Hein, parce qu'il y en a un qui est un ancien spécialiste, mais encore là, bas du fleuve, par là-bas. Puis il y a Chloé... j'oublie son nom, mais qui elle est médecin de famille, ancienne présidente de l'association des médecins pour une médecine publique, pour un régime public, etc. Donc il y a mais la bonne chose c'est que les femmes que je t'ai nommées.
10: Oui.
6: Parce que tu vois, là je suis rendue à 18, faut que tu sois dans la zone paritaire. Fait que si t'es une femme, t'sais, ces femmes-là, là, moi j'en ai les 7 femmes que je t'ai nommées sont sûres d'être nommées, t'sais.
10: Et voilà.
6: Puis là, il va falloir qu'ils se rendent à au moins 10, là. Donc,
8: c'est au moins 9, là. La moitié de 18, c'est 9.
10: Ah non, moi, dis, là, lui, dans son cas, il va se rendre à 10. Je pense pas que Paul Saint-Pierre Plamondon va avoir de difficultés là-dedans.
6: Mais il n'y a pas de difficulté de talent, là.
10: Non.
6: Il y avait tellement le choix des candidatures que, tu sais... Moi, je vois même pas une région où tu dis, eh boy, lui, il est chanceux d'être né là, il est nommé ministre. T'sais, chaque région a quelqu'un de très fort, de très brillant. Tu vois qu'ils ont pensé à ça en sollicitant leur candidature dans les différents comtés. Bien que ce soit toujours quand même un problème litigieux, parce qu'à un moment donné, t'sais, le meilleur candidat dans une région, c'est un gars, ben mais oui. Là, ça te prend une femme de plus, puis etc. C'est ce pourquoi on parle de zone paritaire. Hein, maintenant, au lieu de parité pure et dure.
8: On a reçu Martin Koskinen l'autre jour.
6: Ah oui?
8: L'ancien directeur de cabinet de François Legault. Puis, tu sais, au-delà des noms, puis qui va à telle place, puis qui va pas à telle place. En passant, Mégane Perry-Mélenchon, elle a 36 ans. Fait que je sais pas si ça peut être ministre de la jeunesse. Je sais pas à quel âge ça s'arrête, la jeunesse. Là.
10: En bas de 40 ans, parce que le cercle des jeunes parlementaires, okay, on l'a aussi, qu'on a mis
6: à certainement. Parce que j'ai reçu hier Nada Boumefta du Parti libéral, Ariane Boyer.
10: Oui,
8: 27 ans.
6: Et Héloïse Coulombe, qui
10: oui,
6: elle en
10: 23
6: a 23
10: ans. Plus jeune.
6: Puis on parlait de ça, puis je savais qu'il y avait un cercle des femmes parlementaires, mais jeunes parlementaires à 40, ouais. Moi je pense qu'il faudrait baisser ça à 35.
10: Non, là. C'est qu'ils l'ont baissé. C'était
6: quoi,
10: à 35.
6: C'est 50 avant?
10: Non, c'est qu'en 2018, c'était 35 ans.
8: Un jour ça va être ça, hein? Un jour ça va être ça quand on va mourir à 120 ans.
6: Non, faisait de la politique, là.
10: Non, c'est qu'en 2018, il y avait assez de jeunes pour qu'en bas de 35 ans, ça vaut la peine de se réunir. Mais après ça, en 2022, il n'y en avait pas assez, donc ils ont haussé le seuil à 40.
6: Puis ils vont leur baisser. Mais après moi, ils vont leur baisser.
8: Mais ma question, c'est parce que puisque l'autre jour, on lui a demandé à Martin Koskinen, comment on fait pour gérer les égos? Tu sais, il y a des gens là-dedans, ils sont là depuis longtemps, il y a des jeunes talents. Jeunes talents étant des talents qui se sont montrés récemment. Là. C'est des candidats, on les voyait pas graviter autour du parti avant. Comment on fait pour récompenser les bonnes personnes? Il faut pas se tromper, là, parce que sinon, tu es pogné avec des problèmes pendant longtemps.
6: Oui, non, c'est sûr que c'est très difficile. L'avantage, c'est que il n'y a pas grand monde à récompenser.
10: T'sais, heureusement. Y a...
8: Parce que tu as moins de ministres.
6: Non, mais c'est pas ça, c'est que...
10: François Legault a 90 personnes, non, c'est un méchant
6: casse-tête.
10: Non, mais
6: c'est pas ça, c'est qu'ils étaient 6, là. Fait que, tu sais, c'est pas comme...
8: Oui, je comprends.
6: C'est pas, mettons, là, qu'au prochain ou dans une éventuelle élection, le parti, le PLQ gagne, là. Mais là, lui, il y en a qui vont avoir été là depuis 2018 à se taper la traversée du désert, puis que t'as vraiment pas envie de voir au Conseil des ministres, puis que t'es pris pour les récompenser. Là, lui, tu sais, ils sont même plus 6 de l'ancienne gang, il y en a 4, là. 1, 2, ils sont 3, en vérité. Mm-hmm. Fait que là, tu sais... C'est moins difficile de les récompenser, eux, que dans le cas de M. Legault, où il y avait des gens de l'époque de l'ADQ, puis là, il y avait tout cet équilibre-là à faire dans la...
10: Mais là, Emmanuel, là, toi, tu l'as vécu, là. Durant la pré-période avant de nommer un caucus ministériel, il y a des gens qui appellent les journalistes pour se mettre de l'avant, pour promouvoir leur CV.
6: Ça, c'est gênant.
8: Ouais, c'est un petit peu gênant. Là, je sais pas, si quelqu'un m'appelait pour faire
6: ça,
8: je fais...
6: c'est un moment comme, objectivement, là ils vont retomber sur la terre en fin de semaine. Le problème, ils doivent être tellement épuisés, toute la gang, que, tu sais, c'est comme...
8: Mais ils ont l'air épuisés, hein?
6: Oui, mais nous, on est épuisés. Moi, je me peux plus, là. Fait que, alors, j'imagine, eux, tu sais, qui ont fait campagne. Alors là, ils vont être en famille en fin de semaine. Mais là, lundi, là, c'est là que le stress va commencer. Parce que là, tu dis, OK...
10: Est-ce que je vais recevoir l'appel?
6: Parce qu'on s'entend, mettons qu'il y en a 24-25 au Conseil des ministres. Ça veut dire qu'il y en a au moins 40 qui se voient ministres.
8: Ben oui. Puis je pense qu'il y en a au moins 59, moi, qui se voient ministres. Ils sont 59, je pense qu'il y en a 59.
6: Alors là, c'est l'angoisse. Est-ce que je vais être appelée? Qu'est-ce qui va arriver? Puis ce stress-là vaut aussi pour beaucoup du personnel politique, des jeunes, de tout le monde qui ont fait la campagne. Parce que, tu sais, on parle du Conseil des ministres, mais l'exercice de monter... L'équipe gouvernementale, ça transcende ça, là. Ça prend des chefs de cabinet, ça prend des directeurs de com, ça prend des conseillers politique. Puis il y a une époque, tu sais, ça veut dire comment je fais. Moi, quand j'étais jeune, c'est les ministres, imagine-toi donc, qui choisissaient leur chef de cabinet, tu sais.
10: Okay, ça, c'est une autre époque, là, c'est terminé, là.
6: Mais non, à l'époque de Jean Chrétien, là, c'était comme, tu sais, il choisissait sa gang, puis c'était son équipe. Ça faisait qu'il y avait une équipe qui était loyale à lui, autour de lui. Alors que maintenant, c'est le bureau du premier ministre qui choisit. Donc, les chefs de cabinet, ils sont loyaux à qui en premier? Au patron en haut!
8: Ben oui. Hey, ben là, lundi, ils vont recommencer à recevoir des appels, mais nous, on sera pas en onde. On se voit-tu mardi? T'es-tu avec nous mardi?
9: Non, je suis pas là mardi puis mercredi.
8: Mercredi, t'es pas là? Hey, il va falloir attendre 6 jours. Donc, à jeudi prochain.
6: Faut que j'aille acheter du tissu, puis après ça, faut vraiment que je me repose.
8: Ah, ça, c'est super intéressant.
10: Acheter du tissu. Là, ça m'intrigue.
8: Oh,
10: là.
8: Moi, pas oh, tant que non, ça. Non. Bye bye.
6: Salut!
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10: 187 Cube Radio, je répète le numéro pour nous écrire, pour également nous appeler. Marois, ça c'est très intéressant. Savais-tu qu'on est on est en plein mois du piéton?
11: Non, je ne le savais pas avant que tu m'en parles.
10: Parce qu'il y a, tu sais, il y a le mois de la fougère, le mois de l'histoire des scies, le mois de ça, mois de ça, mois de ça. Puis là, c'est le mois du piéton. Et là, la SAAQ et Piéton Québec interpellent les automobilistes en disant quoi? Faites attention, en 2025, 75 piétons ont perdu la vie sur les routes du Québec. Ça, c'est selon le bilan publié par la SAAQ. Moi, je suis un piéton. OK? Moi, je suis un piéton, là, puis pourtant, je suis dans l'équipe automobiliste. C'est-à-dire que oui, il y a des automobilistes qui devraient se calmer le pompon. Ça m'est arrivé deux, trois fois de quasiment me faire écraser. Mais tabarnouche que les piétons, des fois, là, je trouve qu'on fait dur.
11: Mais tu sais que moi, là, je suis automobiliste et je fais très attention parce que j'ai déjà été frappé par un véhicule. J'étais adolescent.
10: Est-ce que tu t'en es remis?
11: Ben, c'est ça qui est bizarre. Donc, moi, je me fais frapper, mais je suis tellement sonné que je me relève, puis je continue mon chemin. Puis là, j'arrive au coin, je me suis dit, je vais me rendre au moins au trottoir. Puis là, finalement, c'est le conducteur, c'est un chauffeur de taxi qui sort de son véhicule. Madame, je m'excuse, puis il appelle tout de suite. Et au moins, lui, là, il s'est pas sauvé. Il a appelé tout de suite le 911, l'ambulance est arrivée, on m'a examiné, puis il m'a rentré solidement dans les genoux. Mais au moins, c'est correct, mais depuis...
10: Mais on parle beaucoup de l'inattention des automobilistes, mais on parle pas de l'inattention des piétons.
11: Non, mais attends une seconde. Moi, là, j'étais dans mon droit, là, et je traversais... tu sais, quand il y a encore le petit bonhomme là, qui dit « Allez-y, le blanc », là, j'étais pas « Non, stop », là, j'étais dans mon droit. Mais moi, je trouve qu'au contraire, c'est plusieurs automobilistes que malheureusement, moi, je le vois, je me fais dépasser, là, puis je vais me dire peut-être que je conduis pas assez vite, par la gauche, par la droite, les gens sont rendus excessivement, je te dirais, agressifs. Mais pire que ça, moi, là, encore ce matin, j'ai vu un chauffeur de camion, là, sur son téléphone. Je dis, mais vraiment, toi, crime, tu conduis un camion. Alors, moi, je suis très contente qu'on essaie de vraiment sensibiliser les gens. Faites attention aux piétons. Ils sont vulnérables.
10: Ils sont vulnérables, mais tu sais, honnêtement, là, je veux dire, les piétons sur leur téléphone, ça, c'est une autre affaire. Là. Il y en a beaucoup, beaucoup, ça
11: oui,
10: aussi. Là.
11: Ça, des fois, je dois t'avouer, tu sais, quand toi, t'attends pour tourner à droite, puis là, la personne traverse lentement, mais très lentement, parce que. Est-ce sur son téléphone? Hey, ton texto, peux-tu soit finir de l'écrire avant ou après avoir traversé le coin de la rue, là, s'il te plaît? Puis là, tu te dis, non, c'est une joke, cette affaire-là. Alors, des fois, je te dis, là, surtout quand j'étais une élue, je faisais attention pour pas klaxonner le monde. Mais des fois, j'avais le goût de klaxonner, de dire, oh ouais, traverse!
10: Qui manque le plus de savoir-vivre entre les deux? Laissons faire la côté de la question de la sécurité, parce qu'évidemment qu'un piéton n'est pas un danger public. Il peut pas blesser personne, à part personne. Il peut pas blesser personne, à part peut-être un insecte.
11: Hey, mais
10: le savoir-vivre, le savoir-vivre.
11: Moi, là...
10: Moi, je suis dans l'équipe automobiliste.
11: Mais moi, je suis désolée. Le nombre de fois que quand je conduis, j'ai vu des gens, quand il pleut, tu sais que des fois, tu vas avoir des amas de pluie, là, d'eau. Mais tu dois ralentir parce que sinon, quand tu passes à toute vitesse puis qu'il y a des piétons, ben, qu'est-ce que tu penses qui arrive? Ils sont tous éclaboussés par la pluie. Mais les autres s'en vont travailler. Là, ils peuvent pas retourner chez eux, changer. Ils vont arriver en retard à job. Mm-hmm. Avec moi, là-dessus, là, j'ai bien la misère. Puis, écoute, ça s'appelle rage au volant, pas pour rien. J'ai rarement entendu rage sur le trottoir.
10: Non, mais par contre, as-tu déjà entendu parler de l'indifférence du trottoir?
11: Non.
10: Parce que ici, on est sur le bout de la rue Mont-Royal. Okay?
11: Oui.
10: Frontenac, Mont-Royal. Pour les gens qui l'ignoraient, 4545 Frontenac, c'est notre adresse. Mont-Royal est piétonne la bonne partie de l'été. Là, à partir, je pense, de la rue de l'Origny, ça devient piéton jusque dans le coin du Mont-Royal. Quand tu essayes de tourner, mettons que tu es sur la rue Saint-Joseph, là, tu prends une rue perpendiculaire pour aller traverser Mont-Royal en descendant au sud. Là, t'as pas de lumière, OK? Des fois, il y en a, mais des fois, il y en a pas. Et quand tu dois juste attendre que les piétons passent, là, écoute, il faut les voir passer. Ils ne daignent même pas te regarder. Ils sont là comme des pachas, comme des empereurs. Ils sont là, c'est votre altesse, nous allons passer, passer, passer. Puis là, des fois, tu vois, moi, je suis piéton. Là. Je suis piéton en passant, je le précise. Là. Et là, je passe, puis je vois les automobilistes faire comme, hey, ça vraiment, ça fait comme 2 minutes, j'attends là. Puis tu vois un autre piéton qui arrive avec la petite main comme ça, la petite main qu'ils mettent comme ça devant les automobilistes sans les regarder, en mode, moi, je passe.
11: Mais
10: je
11: voyons,
10: passe.
11: Rémi.
10: Hey, c'est pas dans ma tête.
11: Rémi, là.
10: C'est pas dans ma tête.
11: Écoute, Rémi, j'ai conduit un paquet de fois. Il y a un truc pour ça.
10: T'as conduit un paquet de fois.
11: Ben oui,
10: un
11: paquet de fois. Là, puis,
10: écoute, avec, là.
11: Ben non, non, mais à cet endroit-là. Toi, t'es un piéton, c'est moi l'automobiliste.
10: Oui,
11: pour alors moi, à cet endroit-là,
10: oui.
11: Pour l'histoire, il faut tout simplement sourire. Et là, tu leur fais des signes. Puis là, allô?
10: Attends, qui sourit à qui, là?
11: Moi, comme automobiliste. Moi, j'adore, j'envoie des sourires. Puis là, ils me prennent en pitié, puis ils me laissent passer.
10: Mais c'est parce que toi, t'es connu, là.
11: Ben, des fois, ça aussi, ça aide. Ça, je dois t'avouer que ça aide énormément. Puis, oh, ben, allez-y. Puis, une fois, d'ailleurs, tu sais que je suis arrivée pour me stationner. Tu sais, quand t'arrives, là, habituellement, dans un stationnement, tu dois mettre ton clignotant pour te stationner. Mais là, j'arrive, puis il n'y a pas beaucoup de place. Puis la personne arrive très agressive, me coupe. Prends mon stationnement, alors que j'ai mis mon clignotant. Je dis, bon, pas grave, je vais aller me stationner un peu plus loin. La personne me voit sortir, dire, oh, madame Risky, je suis désolée, c'est vous que j'ai coupé. Puis là, c'est excusé. Puis je dis, oh, c'est correct, monsieur, là, c'est juste une place de stationnement. Mais malheureusement, il y a des gens qui vont se battre là-dessus, là.
10: Ben oui, tout à fait. Il y a Robert de Lévis qui dit, piéton, cycliste ou automobiliste, lâche ton de téléphone. Robert de Lévis. Je suis toujours aux aguets, dit Claude de Mont-Saint-Grégoire. Je suis toujours aux aguets. En tant que piéton, même si je suis dans mon droit, je n'ai pas d'armure et les intentions des autres utilisateurs sont fatales. Et JC Terrebonne abonde dans le sens, un peu un sens de le mien. Le pire scénario, c'est laisser passer un piéton qui remercie pas et prend son temps lentement. Je te dis, là.
11: Oui, ça arrive.
10: C'est pachas. Il y a des gens qui considèrent que parce qu'ils ne polluent pas, et c'est encore drôle en passant, hein, parce que qu'est-ce qu'ils ont dans leurs mains? Un téléphone. Ben là, eux autres, ils peuvent tout se permettre. Puis, tu sais, eux autres, ils blessent personne, puis eux autres, ils prennent leur temps, puis... Tu sais, tout le monde est pressé, là.
11: Mais
10: tout le monde est pressé,
11: Rémi,
10: sauf les piétons.
11: Toi, t'es un homme qui adore prendre ton temps.
10: Tu sais que je me suis fait traiter de cisgenre cet été.
11: Non,
10: ça fait du bien
11: toi?
10: Que tu me dises que je suis un homme. Oui, je suis un homme. Vas-y, continue.
11: Oh, ça te fait du bien.
10: Oui,
11: bon, écoute, pour ton bonheur. Mais pour vrai, là, toi, il me semble que t'es une personne qui va préconiser prendre son temps, l'art de vivre. Non, il me semble que tu me surprends, là, cette agressivité d'aller vite, vite, vite.
10: Ben écoute, tu marques un point. Tu me prends par les sentiments, sauf que l'art de vivre, c'est l'art de vivre et non pas l'art de faire chier les autres.
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10: OK, ça, c'est très spécial, ce qu'on va vivre là. Puis c'est même pas voulu. C'est-à-dire qu'on n'a pas pensé à ça. On l'a pensé après coup. On voulait parler, c'est une situation terrible, là. C'est celle de ce beau-père qui, après avoir ligoté ses enfants, est passé devant un tribunal et 15 mois seulement de détention. Et
11: qui... Attends, ses beaux enfants en plus.
10: Ouais, ses beaux enfants.
11: C'est même pas ses propres enfants. Moi, je trouve ça sidérant. On parle d'enfants de 3 et 6 ans. C'est le beau-père et en plus, il violentait sa conjointe. Là.
10: Oui.
11: C'est une histoire terrible.
10: Oui, puis ça s'est passé à Granby, donc ça nous a rappelé évidemment le cas de la fillette de Granby. Qui est la personne la plus qualifiée pour nous parler de ça? C'est Valérie Assouline. Et là, c'est ça qui est un peu comique quand même, c'est que c'est la nouvelle élue pour le Parti libéral du Québec dans Saint-Laurent. Et qui est l'ancienne députée de Saint-Laurent, Marois Risky?
11: N'ajustez pas
10: mesdames,
11: votre appareil.
10: Mesdames, je vous laisse, je ne sais pas si vous vous engueulez ou rien.
11: Est-ce que vous êtes... Non, mais on se connaît, Valérie et moi, là, donc oui, bonjour Valérie.
12: Bonjour Marois, bonjour, merci de m'inviter. D'abord, je veux souligner combien Marois, tu as laissé une place importante et comment tu as marqué Saint-Laurent. Et c'est un privilège et un honneur pour moi de passer après toi dans Saint-Laurent. Donc ça, je voulais te le dire et sur les ondes encore plus. Merci.
11: Merci la vie pour Valérie, ça. Mais je suis très contente que tu viennes ici en studio parce que avant d'être députée, toi, toutes ces histoires d'horreur, où est-ce que des adultes qui s'en prennent à des enfants qui ne peuvent pas se défendre, et ici, je m'excuse pour ceux qui nous écoutent, les enfants ont été mis sur une chaise. Attaché. Un des enfants, on lui a même mis du duct tape sur la bouche.
12: C'est fou.
11: Et parce qu'ils ne dormaient pas, on les a embarrés dans la salle de bain. La couronne a proposé 2 ans et la défense s'est dit, ben non, c'est un gardien de sécurité, ça va nuire. Alors le juge a offert 15 mois. Je voulais t'entendre parce que c'est un champ de pratique que tu as... En fait, tu as fait toute ta carrière d'avocate là-dessus.
12: Oui, toute ma carrière d'avocate. C'est sûr que ce matin, quand j'ai entendu ce dossier-là, je me suis dit, mais c'est impossible que ça se passe encore à Granby. Et en même temps, ce qui m'interpelle, c'est que de 2022 à 2024, ces enfants-là ont subi ce traitement-là qui est incroyable, c'est effroyable en fait. Où étaient les filets de sécurité? Moi, ce qui me choque le plus, c'est comment ça se fait que ces enfants-là ont vécu ça pendant 2 années? Qui a pas parlé? Est-ce que la DPJ a été impliquée? Ce sont des questions qu'on doit se poser.
10: Est-ce qu'on peut revenir à la base? C'est-à-dire, il y a eu l'affaire de la fillette de Granby. Il y a eu un rapport de coroner. C'était quoi les recommandations de ce rapport-là?
12: Mais c'est certain qu'on a eu d'abord la commission Laurent. La commission Laurent qui vient avec des recommandations d'offrir des services en amont, d'avoir plus d'encadrement. On a les écoles qui doivent être bien évidemment des filets de sécurité. Plus d'ouverture aussi. Il faut qu'il y ait une communication entre les écoles, entre les services sociaux, les médecins. Moi, je peux pas croire que pendant 2 ans, il y a personne qui a vu ses enfants et qu'il y a personne qui a signalé. Ça, je peux pas le croire.
11: Mais une fois qu'on a signalé, une fois que la personne est arrêtée, moi... Ça me rentre pas dans la tête. Pourquoi que il y a pas eu des accusations de voies de fait, puis que finalement on s'en tient seulement à une accusation de ben il va plaider coupable à séquestration. C'est pas juste séquestré dans la salle de bain ici qu'il a fait. Il y a pas une, pas deux, trois victimes, les 2 enfants ainsi que la conjointe qui elle a été violentée, qui on l'a isolée. Et ça, il me semble que c'est des facteurs aggravants. Moi, vous, là, ça vous choque pas, là? Est-ce que vous êtes prête à demander le retour des peines minimales? Parce que ça n'a pas d'allure.
12: Mais quand j'ai parlé, et comme vous le savez, moi, je suis avocate en droit de la jeunesse, en droit de la famille, et j'ai appelé certains de mes amis avocats en criminel. Et eux, pour eux, c'est très sévère, le 15 mois.
11: Pardon?
12: Oui. Alors moi, je vois ça, c'est très sévère. Ben oui, parce que monsieur n'avait pas d'antécédent criminel, parce que...
11: Ça a duré 2 ans.
12: Donc, ça, c'est en tant que société. Il faut qu'on se pose des questions au niveau des peines. Et est-ce qu'on devrait pas avoir encore plus de peines

0: on occulte ça. Alors moi, je me place toujours dans les petites chaussures de ces enfants-là qui ont vécu ça et leur mère les a même pas protégés. Donc, mais je trouve ça dommage qu'on n'a pas parlé du tout du volet de la protection de la jeunesse. Où était-elle pendant 2 ans?
1: Là, moi, j'ai une question très simple, mais plein de gens se la posent.
0: Oui.
1: Pourquoi on vit dans ce monde-là? C'est qui pourrait faire en sorte que ça change? Est-ce que s'il faut voter pour des gouvernements plus à droite? Est-ce qu'il faut sortir dans la rue? C'est qui décide? Ça n'a pas toujours été comme ça, là. Ouais. Ça a l'air d'être de moins en moins sévère, là.
0: Mais là, on a un père qui, je sais pas s'il vivait sur la lune entre nous, là, parce que qui pense que c'était des méthodes éducatives raisonnables. Donc, est-ce qu'on doit plus éduquer certains parents? Est-ce que il me semble qu'on en a parlé de gestes exactement comme ce qu'il a fait, puisqu'on a une enfant qui est décédée, la petite fillette de Granby.
1: Ouais, mais donc c'est parce que ça va toujours exister des gens comme ça. Ouais. Moi, vous savez, je dis pas que vous êtes naïve, mais moi je suis pas naïf à croire que ça va changer ça. Il y aura toujours des bourreaux, il y aura toujours des bêtes.
0: Ouais.
1: Mais les sanctions, comment on fait pour les changer, là? Comme société, il y a personne au Québec qui trouve que ça a de l'allure 15 mois. Alors, comment on fait pour changer ça?
0: Ben, il faut que, en tant que société, on décide de les changer. Et ça, c'est, vous savez que c'est au fédéral que ça se passe, là.
1: Donc, il faut voter pour des gouvernements différents à Ottawa?
0: Il faut qu'on soit plus sévère au niveau des peines. Et je suis d'accord avec vous. Quand on voit ça 15 mois, on se dit, mais c'est rien. Et malheureusement, c'est pas le premier dossier où on voit des peines qui sont, comme celle-là et où, par contre, je le souligne, les criminalistes me disent, ben oui, mais c'est une peine sévère. C'est un jugement exemplaire, 15 mois.
2: Non. Moi, je m'excuse, là, mais ça, là, surtout qu'on me dit, qu'on écrit dans la décision, c'est un agent de sécurité. Est-ce qu'il y a une personne à qui tu vas enlever la matraque? C'est à lui, là, voyons donc.
0: Oui.
2: Pas capable de gérer ses émotions, il s'en prend des enfants.
0: Oui, c'est vrai. Je dois souligner, par contre, que c'est dommage, parce que la DPJ, c'est justement pour des cas comme cela. Moi, j'en ai vu des cas comme ça. J'ai vu des parents qui m'ont emmené des rapports de DPJ où est-ce que il y avait une caméra sur le frigidaire, il y avait, ils frappaient les enfants avec des barres de fer. Et ces parents-là ont reçu de l'aide de la DPJ et ils se sont transformés. Et aujourd'hui, ils vivent avec leurs enfants. Donc, ça existe, des parents qui ne savent pas non plus comment éduquer. C'est aussi si bête que ça, mais c'est une réalité, Marois, c'est une réalité.
1: Est-ce que ça se peut qu'on soit trop bienveillant au Québec? On pense, vous savez, on pense à la réhabilitation de cet homme-là. On lui dit, il y a un travail. Mm-hmm. Si on lui donne une trop grosse sanction, il va perdre son travail. S'il perd son travail, comment va-t-il faire? On pense à lui. On est trop gentil. Est-ce que ça se peut, ça?
0: Ben, je pense qu'on doit être plus centré sur les enfants dans tout ce qu'on fait, dans toutes les décisions qu'on prend. Il faut qu'on soit centré sur l'enfant. Et je comprends que là, on pense à ce père au lieu de penser aux séquelles sur ses enfants.
2: Mais vous avez travaillé très longtemps en droit. Vous avez même été bâtonnière de Montréal. Moi, j'ai l'impression que le curseur a beaucoup évolué d'un point de vue de droit pénal, là, en matière de droit criminel.
0: Oui.
2: Une certaine époque, on pensait d'abord à la peine, facteur dissuasif, et après ça, la réhabilitation. Exact. Aujourd'hui, là, on pense d'abord à la réhabilitation du criminel avant de se dire, hey, c'est quoi ta sanction? C'est quoi ta peine à toi, là?
0: Oui, mais il faut dire que la juge, quand même, elle rend un jugement où est-ce qu'elle explique. Elle explique que c'est pas comme ça. Elle veut créer un exemple dans son jugement.
2: Et 15 mois, je rappelle qu'à un tiers, il peut demander une libération, puis aux deux tiers, c'est automatique.
0: Tout à fait.
2: Donc, dans 5 mois, il est dehors, puis dans 2 mois et demi, il a droit à des permissions de sortie.
0: Oui, et c'est la société, ce sont les choix de société qu'on a fait, et ça, ce sont...
2: Mais moi, j'ai pas choisi ça, Rémi, non plus. Oh, là.
0: Oui.
2: Moi, en fait, au contraire...
1: Mais c'est pour ça que je posais la question, Marois.
2: Depuis tantôt, là, tout le monde qui nous écrit, ils nous disent, hey, ça, on peut-tu arrêter avec les mots t'as dit de peine bonbon? Ça nous révolte. La juge écrit, mais 2 ans, 24 mois versus 15, pour moi, il n'y a pas une grosse différence, on va se dire, surtout qu'un tiers et deux tiers... dire, ben, faut pas non plus que ça choque le public, mais de toute évidence, depuis ce matin, ça choque tout le monde.
0: Ouais. Ouais. D'autant plus qu'on l'a vu il y a quelques années et qu'il y a un exemple dans la société qui a été marquant et qui a marqué tout le Québec.
1: Non, ben, ça l'a peut-être pas marqué assez, je pense. Ça nous a peut-être pas marqué assez.
0: Ouais. Mais il faut qu'on travaille en tant que société, qu'on définisse qu'est-ce qu'on veut faire avec les peines, parce que je suis d'accord avec vous qu'il y a du travail à faire.
1: Où est-ce que vous allez être porte-parole en matière de justice pour le Parti libéral?
0: Je n'ai pas encore le mandat.
1: Non?
0: On m'a pas encore confié de mandat.
1: C'est une maudite bonne idée, en tout cas. Moi, je lance ça dans l'air comme
2: famille,
1: ça.
2: Famille. Non, il y a plusieurs fonctions.
1: Oui, merci beaucoup, Valérie Assouline.
0: Merci, Barbara. Merci.
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22: François-David Bernier, on avait, avant la pause, commencé à discuter avec Valérie Assouline, qui est la nouvelle députée de Saint-Laurent, mais qui est l'ancienne avocate de la famille de la fillette de Granby, de cette autre histoire sordide qui s'est produite à Granby. Ce sont donc des enfants qui ont été ligotés, maltraités pendant des années par le beau-père. Tu avais un mot à dire là-dessus?
23: Ben honnêtement, c'est intolérable. Je veux dire, tu sais, je suis un officier de justice, je peux critiquer le système, je ne peux pas le démolir, mais je ne suis pas fier aujourd'hui de mon système, de voir ce genre de peine avec les enfants. Je veux dire, quand tu es enfant, c'est là que tu construis toute ta vie. C'est de, en tout je sais pas, en tant que société, de permettre ce genre d'agissement là, vis-à-vis des enfants sur une période de 2 ans. Et ce qu'on regarde pas souvent en droit criminel, c'est ici. Parce que justement, l'exemple de la belle-mère de la fillette de Granby en est un. De dire, regarde, quand tu fais, t'agis comme ça, là, ça peut aller aussi loin que causer la mort de ces enfants-là, de mettre des rubans sur la bouche, de les ligoter, de les laisser là dans une salle de bain, de les séquestrer. Le risque est réel et grave. Et c'est sûr que c'est choquant de voir ce genre de peine-là quand on parle d'enfants. Et comme on dit, tu sais, c'est 15 mois, mais s'il y a une permission de sortir, il y a la libération conditionnelle. Honnêtement, là, l'exemple, d'après moi, n'a pas été donné.
0: Mais justement, en début d'émission, on a eu plein de monde qui nous ont écrit pour nous dire « Hey, on a vraiment des peines bonbons au Québec ». Puis tu viens de le dire, le 15 mois, là, réellement, là, aujourd'hui, on est au début du mois d'octobre. Moi, là, ça me rentre pas dans la tête parce que la réalité, non. C'est que avant même le printemps, il va déjà être sorti, fort probablement, à son 1/3. Mais même avant ça, il va pouvoir demander au 1/6, donc dans 2 mois et demi, qui nous amène à l'aile, les permissions de sortie.
23: C'est ça, 1/6, 1/3 à la libération conditionnelle qu'il risque d'avoir. Tu sais, c'est ridicule, là, tu sais, je suis avocat de la défense et je veux dire de dire qu'il n'y a pas de crime plus grave que d'autres, qu'on donne 15 mois, mais j'ai vu des gens commettre des vols et avoir ce genre de peine-là. Tu sais, il y a une hiérarchisation et, tu sais, je pense au jugement de la Cour suprême, le Virsen, là, puis ça, c'est en matière d'agression sexuelle. Ouais. C'est la Cour suprême qui a dit à sa gang en dessous, Cour supérieure, Cour du Québec, « Hey, quand tu parles de crimes contre un enfant, dans ce cas-là, c'était des crimes sexuels, c'est encore pire. » Mais c'est ça le message qu'il faut te donner. Tu t'attaques à des enfants, c'est grave et c'est des peines qui vont être exemplaires. Rien d'autre. Il y a une hiérarchisation des crimes et ça... C'est sûr qu'un crime sexuel, c'est encore pire, mais quand tu t'attaques à des enfants, faut donner l'exemple.
22: Mais François-David Bernier, moi, j'aime ça revenir à l'essentiel. Tu sais, la couronne, elle a dit, la couronne, pas la défense, la couronne, dit, nous, on propose 24 mois. Donc, nous, là, le truc le plus sévère, là, nous autres, on est du côté du droit, du côté de la justice, on a 24 mois. Là, c'est 15 mois. Là, il y a un juge qui tranche. Le juge, je le répète tout le temps, il est censé faire preuve de jugement. Donc, le jugement, ça veut peut-être dire ni la défense, ni la couronne n'ont trouvé la bonne solution ici, et moi, je tranche. Mais généralement, ce qu'on fait, c'est qu'on fait une moyenne entre les deux, où on choisit une des deux peines, on a peur d'aller en appel, on a peur de déplaire à l'autre. Ce monde-là, il rentre chez eux le soir, là. Ils rentrent chez eux. Y a-tu du monde fier dans leur char quand ils retournent chez eux en disant c'est 15 mois pour un bourreau?
23: Il y a toutes sortes de monde, je vais te le dire. Et il y en a qui ont la conscience plus solide que d'autres. Mais c'est quand même... Moi, je trouve ça bizarre, là, je vais le dire, ce qui se passe là. Parce que comme je te dis, pour des... J'ai sorti une madame pour une chicane de voisin qui a eu un mandat non visé il y a une semaine et demie. Je l'ai sorti de prison pour un petit vidéo qu'elle parle à son chien, puis elle dit « c'est des voyeurs à côté ». Il a fallu que je la sorte de prison pour ça, là. Puis ça a été difficile. Et là, on voit ce genre de crime-là. Je comprends pas pourquoi la couronne arrive avec 24 mois, le ministère public. C'est là que je me pose des questions. C'est lâcher un petit dossier, puis traiter un vrai dossier, puis demander plus. Parce que le juge, pauvre juge là-dedans, parce qu'il est quand même pris... d'arriver puis donner plus que ce
0: mais là je vais te donner les arguments de la couronne. La couronne dit mais on n'aura pas besoin de faire témoigner les enfants. Or, je m'excuse, les enfants n'iront pas témoigner devant leur agresseur, ça se passe pas comme ça non. Avec les enfants là. Donc ça ben moi non, cet argument de la couronne là, François-David Bernier, j'aimerais ça t'entendre là-dessus.
23: Ben c'est pas valable pour moi. Moi j'en reviens pas. Hey, d'habitude, les couronnes, je vais les appeler de même, les couronnes, là, on les voit dans des dossiers, ils font l'inverse. Nous, on veut réduire, puis ils sont en haut de la braquette. Mais et c'est pour ça que, puis l'argument des enfants, déjà, il y a la loi sur la protection qui protège les enfants. Le oui-dire peut être admis en cours parce qu'on veut pas faire témoigner les enfants comme un adulte, on les fait témoigner à part, on fait tout pour pas. C'est pas un argument là, parce que je pense qu'on avait beaucoup d'éléments de preuve pour condamner cet homme-là là. Et dans tout ça, c'est ce qu'on dans le fond, ce qu'on voit, c'est que la couronne a eu peur. Puis c'est ça que je disais en début d'entrevue, en droit criminel. Puis des fois, c'est aberrant. On prend l'événement, un petit carré, puis on dit, on ne juge que de ça. Fait qu'on enlève de dire qu'il aurait pu mourir, qu'il aurait pu arriver des accidents, vu que c'est pas arrivé. Mais des fois, on n'en tient pas assez compte. Mais on appelle ça des circonstances aggravantes, terriblement aggravantes, d'attaquer des enfants, des séquestrés. Puis j'ai l'impression qu'on a manqué ce bout-là, là. Puis pourtant, comme Rémi, tu le dis bien, hey! La fillette de Granby, ça a-tu été un exemple ou pas? Il y a eu une commission pour
2: non.
23: ça.
2: Non, pourquoi ça nous a pas marqué assez. Ça nous a pas marqué assez. C'est ça la vie, ça. En fait. Des fois, c'est qu'on pense là, que c'est il y a un avant puis un après, mais pas assez. Ça nous a pas marqué assez. Puis je suis plus capable, moi, d'entendre le monde dire on aime nos enfants au Québec. J'attends les preuves.
0: Puis moi, j'ai une autre affaire à ajouter là-dedans. On est en train de terrer son identité à lui. Moi, je m'excuse, là. Étant donné qu'on n'est pas ici, là, faut se rappeler, là. Il y a une sentence uniquement pour les enfants et non pas pour violence conjugale. Donc, là, quand il va sortir, est-ce qu'on va vraiment savoir que ce gars-là, il peut martyriser des enfants et aussi, là, faire mal à une conjointe? Parce que lui, il sera pas sur la liste, là, pour violence conjugale. Il a juste, entre guillemets, martyrisé des enfants.
23: C'est incompréhensible. Puis le problème qu'on a, c'est que avant toute chose, avant de dénoncer, avant toute chose, faut protéger les enfants. Donc, en ayant été le beau-père, tu révèles son nom. Là, les liens se font. On peut savoir c'est qui les enfants. Puis tu sais, c'est ce que tu dis est totalement pertinent. Mais dans la hiérarchie, on va plus protéger les enfants. Mais oui, on voudrait le dénoncer. Puis, tu sais, on comprend mal. Comme je dis, je vois les procureurs qui disent qu'ils sont débordés quand ils ont des mini-dossiers. Des fois, on dit « lâchez prise ». Et que là, on voit que l'enquête va pas plus loin, qu'on n'accuse pas qu'il y a peut-être un cas de violence conjugale. Est-ce qu'on a fait les enquêtes? Pourquoi il n'y a pas d'accusation liée à ça? Et honnêtement, c'est pour ça que il faut dénoncer ça parce que ça recommence.
2: Ben oui.
23: Puis c'est tout le temps de même. On est réactif. Il arrive de quoi? Là, après ça, le temps se passe. Là,
2: regarde comment c'est bien fait. On est vendredi, là. Fait que là, demain, c'est la fin de semaine. On revient mardi. Puis on n'entendra plus parler de cet homme-là. Puis,
0: jusqu'à la prochaine.
2: Jusqu'à la prochaine fois. Puis tu sais, une chance que les dictionnaires sont réimprimés année après année parce que les mots juge, justice méritent peut-être qu'on les redéfinisse. Merci beaucoup, François-David Bernier. Passe une belle fin de semaine. On se retrouve mardi, lundi, on n'est pas en onde, là. Fait que tu peux enlever ton seau, tu peux te mettre en mou. Bye bye. Tu peux mettre ta robe de l'autre jour, c'était beau, ça. Bye. Ciao.
23: Bonne fin.
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22: Nouvelle relativement de dernière heure. Dans la dernière heure, là, vers 13h56 plus précisément, il y a eu un violent tremblement de terre qui a secoué le Panama. Donc là, je vous lis là, une dépêche de Météo Média. L'événement s'est produit à 13h56, environ 14 kilomètres au sud-ouest de Pitazola, Arriba, sur la péninsule d'Azuero. Donc on va suivre ça dans les prochaines heures. Marois, pour terminer l'émission, c'est vendredi, on pose une grave question aux auditeurs 187 Cube Radio. Un petit peu d'ironie dans le mot grave. Qu'est-ce qu'on pense de tous ces gens? Puis ça, je pense que le phénomène est en plein développement, là, qui parlent au téléphone sur speaker, là, sur le haut-parleur. Là. Donc, non seulement ils parlent au téléphone puis on les entend, mais ça c'est correct, mais on entend la réponse. Puis ils se promènent comme ça dans le métro, dans la rue, dans les lieux publics, pour ou contre?
0: Moi, généralement, je suis contre, sauf une fois. Une fois, j'étais à Québec, à l'Assemblée nationale, aux toilettes. Puis là, quelqu'un rentre, mais ne réalise pas que les toilettes... Il y a déjà moi. Alors moi, je ne fais pas un mot. Et la personne sur le téléphone, la personne met son interlocuteur sur speaker. Donc là, j'entends toute la conversation privée. Tu comprendras que j'ai attendu bien longtemps avant de flusher parce que je vais entendre toute l'histoire et elle n'était pas dans ma formation politique. Alors quand que toutes deux avons flushé et on est sortis à me regarder, là, tu n'as pas répété ça, Marois, et je n'ai jamais répété ce que j'ai entendu aux toilettes.
22: Sauf en partie ici, mais évidemment, on n'a pas le contenu de toute cette conversation-là. Mais on va en parler avec Julie Blais-Comeau, qui est spécialiste de l'étiquette, conférencière, auteure et fondatrice d'étiquettejulie.com. Bonjour, bienvenue à l'émission.
30: Bonjour Marois, bonjour Rémi. Marois, c'est un peu comme whatever happens in Vegas stays in Vegas. On entend dans les toilettes, on garde ça, surtout entre femmes.
0: Absolument, solidarité féminine oblige.
22: Mais est-ce que ça se fait ça?
30: Exactement, peu importe l'alliance politique, hein?
0: Oui.
22: Est-ce que ça se fait faire ça? T'sais, moi, je le vois de plus en plus. Donc, si je le vois de plus en plus, peut-être que je suis pas au courant, j'ai pas voté pour ça, puis ça fait partie des nouveaux comportements à accepter en société.
30: Rémi, j'adore votre question. Parce que ça se fait, est-ce que ça veut dire que ça devrait être un comportement accepté? Vous savez, l'étiquette, là, c'est pas une question de nez, de petits doigts en l'air, mais c'est vraiment qu'est-ce que généralement la population trouve acceptable. Alors, voici quatre c'est à considérer. Numéro un, la considération de l'environnement. Bon, où suis-je? Je suis dans les toilettes. Est-ce qu'on va entendre clocher? Je suis à l'épicerie. Est-ce qu'il y a des enfants autour? Numéro un. Numéro deux, le consentement. Et là, Marois, est-ce que vous savez si la personne qui était à l'autre bout du fil, dans le cubicule d'à côté ou l'autre de l'autre côté, est-ce que cette autre personne-là savait qu'elle pourrait être entendue par vous? Troisièmement, quelles sont les conséquences? Est-ce que mon langage, est-ce que ce qui est dit pourrait être perçu ou doit être confidentiel? Et dernièrement, est-ce qu'en ce moment, je fais preuve de courtoisie? Parce que, vous savez, on est en société, je suis toute seule dans mon salon, je suis toute seule dans ma voiture, c'est une chose, mais dès qu'il y a un croisement de bulles, vous savez, là, t'entres dans ma bulle, alors, c'est là, ça devient une expérience auditive, mais même au-delà de ça, quand on est ensemble dans la société, c'est une expérience sensorielle.
0: Mais moi, je dois vous avouer que je pense aussi que c'est générationnel. Quand j'appelle ma mère en FaceTime, peu importe où est-ce qu'elle est, elle répond. Donc, si elle est à l'épicerie, elle répond, par rapport avec toutes ces questions pour moi. Je dis, maman, rappelle-moi tantôt, là, t'es à l'épicerie. Non, non, ça dérange pas. Je dis, non, maman, tu déranges tout le monde en ce moment.
30: Marois, votre maman et mon papa seraient bien ensemble. Ils font la même chose.
0: Ma mère est célibataire en passant. Hein?
30: Ah, ben lui aussi.
1: Ah, ben là, t'as parlé de ce qu'on est en train de vivre là.
30: 90 ans, la prochaine fois, je viendrai en studio.
1: Ben oui, il le faut.
30: J'amène mon papa, puis amenez votre maman encore en pleine forme, très lucide. Écoutez, vous savez, avec l'âge, là, avec l'âge, il y a la diminution de l'ouïe, puis mon Dieu, qu'ils sont encore bons d'être avec la technologie. Alors, on pourrait dire que c'est une personne qui a besoin de soutien additionnel. C'est certain qu'ils n'ont pas dans leurs oreilles pour nous aider, là, les écouteurs qui sont à portée de main, la dextérité manuelle, etc., etc. Alors, nous, inversement, si on est à l'épicerie ou si on est ailleurs, dans le transport en commun, puis c'est une personne plus âgée que nous, puis qu'on constate le haut-parleur, ben, on va donner le bénéfice du doute, là, on va faire preuve d'empathie.
1: Oui, mais là, c'est parce qu'on fait comme semblant, tous les trois, qu'il y a juste le monde qui sont pas au courant que ça se fait pas, ou qu'il y a juste le monde, c'est dans le sous-texte, là, qui ont un téléphone qui permet pas, par exemple, d'écouter la conversation. Tu sais, ils veulent pas mal faire, mais moi, je veux qu'on parle de ceux qui s'en fichent, là. Vraiment, il y a du monde qui s'en fiche, là. Ils s'en battent les couilles, là. Dans le métro, c'est souvent les mêmes, en passant, qui font ça, qui ont les pieds sur le banc en avant, là. Puis qui bloquent une place, puis qui ont une conversation avec tout le monde. Ils existent, eux autres. On ne fera pas semblant qu'ils n'existent pas, là.
30: Oui, tout à fait, Rémi. Puis ça paraît banal, là, mais on est rendu où est-ce qu'il faut qu'il y ait des messages, des publicités de sensibilisation. Hein, pour sensibiliser la population à ce qui pourrait être des irritants pour les autres autour de soi. Alors, on parle en ce moment d'irritants auditifs, là, mais là, de prendre l'espace qui est autour de soi. Parce que les gens dont vous parlez, Rémi, là, sont immersés dans leur petit bidule qu'ils perçoivent comme une extension d'eux et ils oublient tout ce qui est autour, les personnes qui sont là, qui les entourent et les conséquences sur ces gens-là qui sont aussi usagers du transport en commun, qui sont aussi peut-être à l'hôpital ou peu importe où ils sont. Alors oui, c'est vrai que ce sont souvent les mêmes personnes qui se permettent ça, qui oublient que la collision, quand on est en public, on est en public, on n'est pas seul. On peut penser qu'on est seul avec son appareil, mais non, il y a un croisement.
0: Mais il me semble que des fois, ça peut être très risqué d'intervenir, particulièrement dans le métro. Tu sais pas comment la personne va réagir si tu lui dis « Hey, ta musique, peux-tu la baisser? » Il y a des gens qui ont vraiment, là, je dirais, là, des réactions assez épidermiques, puis dans leur tête, ils ont le droit, là.
30: Ouais.
1: Ils ont le doigt. Ben, non, c'est « j'ai le doigt », là. J'ai
30: le doigt. Le doigt. Le doigt est prêt à partir. Marois, vous savez, la première chose, là, que ce soit dans le métro, que ce soit à l'épicerie, même dans l'avion, là, il y a plein de choses qui se passent dans l'avion. On est tellement près l'un de l'autre. Numéro un, je regarde la personne. Puis même au boulot, là, mon collègue, là, qu'on pourra reparler une autre fois. Numéro un, est-ce que ce que j'ai à dire, ce que j'ai à faire, je pourrais être perçu comme ami ou ennemi? Puis quand on ne connaît pas l'autre personne, j'observe. son langage non-verbal. Puis on voit tout de suite là, quelqu'un qui est évaché, là, puis qui est complètement immersé, ben probablement que mes paroles, même si je souris, ça pourrait être ennemi. Maintenant, si je suis assez confiante, là, je regarde. Numéro un, la communication commence visuellement. Je fais un contact visuel. Ensuite, un sourire. Ensuite, un bonjour. Puis après, viendraient les paroles. Est-ce que je pourrais vous demander de baisser le volume, s'il vous plaît, ou de vous déplacer pour votre conversation? J'entends en ce moment là, tout ce qui est dit. Puis ensuite, on attend. Mais c'est vraiment la première étape, c'est d'observer comment ça va être.
0: Comme dirait Nada Boumefetin, eye to eye, on regarde dans les yeux.
22: Oui, mais c'est de la théorie, hein, parce que ça se peut que ça c'est la recette pour faire l'omelette, mais c'est plus difficile qu'on le pense faire une omelette. On s'en rend compte quand ça colle dans le fond de la poêle. Il y a Diane qui dit, moi je joue la musique sur haut-parleur Baby Shark très fort, ils finissent par comprendre assez rapidement que c'est un peu ça qu'ils sont en train de nous faire vivre également. Mais parlons d'étiquette là, avec les 4 minutes qui nous restent. L'étiquette, il y a toutes des affaires qu'on... Parce que là, on parlait de ça, c'est fort, puis c'est quand même assez frappant comme phénomène, mais il y a toutes des petites affaires qu'on a perdues puis qu'on pourrait remettre dans notre quotidien pour faire preuve de plus d'élégance, là. Des petits détails.
30: Ben, ouais, c'est pas seulement de l'élégance, Rémi. C'est la considération d'autrui, la considération des autres. Puis moi, je dirais, là, à l'école, il est temps. Puis là, vous allez me dire, Julia prêche pour sa paroisse. À l'école, il est temps qu'on revienne à ça, qu'on ait une considération pour les personnes âgées, qu'on ait une considération pour les autres, de développer. Hein, à tous les ans, là, je téléphone aux écoles secondaires là, pour aller vendre mes services. Puis je leur dis, là, achetez une copie de mon livre pour chaque finissant, puis je vais donner une conférence gratuite. Parce que, vous savez, Rémi, on est à l'ère où nos jeunes sont plus éduqués que jamais. Je pense que Marois va être d'accord avec moi, que ce soit des bacs, des maîtrises, des doctorats. Mais la différence entre un et l'autre, la même chose pour vous, la même chose pour moi, c'est comment on va interagir avec l'autre. Et en ce moment-là, on oublie que nous sommes humains. Ah oui, on est à l'ère de l'intelligence artificielle, mais même à ça.
0: Mais moi, je dois vous avouer que malgré tous les diplômes, Gilles Blais comme haut, là, moi, je réalise que de plus en plus, on oublie d'enseigner le savoir-être. Parce que justement, oui, avec les cours à distance et tout ça, ben, oui, le savoir-être a été évacué, non seulement carrément avec les universités qui ont décidé de virer à 100% numérique.
30: Tout à fait, tout à fait. Ce que je dis dans mes ateliers, dans mes conférences, dans mes programmes, hein, quand je certifie, en ce moment, là, que nos auditeurs en ce moment, nos téléspectateurs, là, moi je suis pas à l'écran aujourd'hui, mais fassent des affaires B2B, hein, business to business, ou B2C, business to consumer, in the end, à la fin, il reste que c'est H2H, d'humain à humain. Puis comment vous allez entrer au-delà de vos diplômes? Comment vous allez entrer? Comment vous allez quitter? Comment vous allez interagir? Parce que on sait que de plus en plus les gens savent comment répondre aux questions dans les entretiens d'embauche, etc. Mais c'est comment l'autre va se sentir en notre présence.
22: Ben oui, ben oui.
30: Et ça, c'est l'humanité. Puis ça changera jamais. Alors, l'étiquette, c'est ça que c'est. Comment l'autre se sent en notre présence. Puis, Rémi, je dis souvent, là, que vous décidez ce que Julie m'a enseigné aujourd'hui, je m'en balance. C'est bien. Mais parce que, dorénavant, vous ne serez plus paralysé. Vous allez savoir quoi faire, quoi dire, comment et quand. Au lieu d'être dans votre tête paralysé, oh mon Dieu Seigneur, je présente patron à prospect, ou c'est mon assiette à pain, ou lui, il dit ça, mais OK. C'est ça que c'est, l'étiquette. C'est pas une question de pour les rois, les reines, sa majesté, de snobisme. Au contraire. Au contraire, c'est l'avantage concurrentiel de l'ère de l'intelligence artificielle.
22: Ouais, ben en tout cas, si c'était pour les rois, peut-être qu'on en a quand même de besoin maintenant parce qu'il en manque clairement. Merci beaucoup, Julie Blais-Comeau, d'être venue nous parler aujourd'hui. Bonne fin de semaine à vous.
30: À vous aussi, puis j'espère que pour l'action de grâce, là, les gens vont faire des souvenirs, les yeux dans les yeux. Mettons la techno de côté.
22: Ben oui, pour quelques jours. Merci beaucoup, Mme Blais-Comeau. Marois, quelle belle semaine, première semaine qu'on a passée ensemble.
0: Très heureuse.
22: J'ai déjà hâte de te retrouver.
0: Oui.
22: Pas lundi.
0: Non,
1: lundi, il vient pas travailler. Là, c'est pas comme la politique. Là. Des fois, il y a des congés 7 ici.
0: 7 jours
1: là.
0: Sur 7.
1: Ouais. Non, mardi, on est ensemble à 13h. Merci à Marianne Bessette, Sébastien Laperrière, Maxime Sawyer, à toute l'équipe de Cube. Richard Martineau s'en vient. Bye-bye.
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15: Bon après-midi à tous. Ici Alex Laramé. Le maire de l'arrondissement de Villeray-Saint-Michel Parc Extension, Jean-François Lalonde, annonce qu'il quitte le parti Projet Montréal. Monsieur Lalonde entend demeurer maire de l'arrondissement, mais il siégera dorénavant à titre d'indépendant. Il affirme vouloir continuer ses engagements, notamment la revitalisation de la rue Jarry-Est et Saint-Hubert-Nord. La chef intérimaire de Projet Montréal, Erika Alners, a réagi, expliquant qu'elle a tenté de rapprocher la vision du parti à celle de Monsieur Lalonde, mais qu'une séparation était devenue inévitable. Le chef du département de neurochirurgie du CUSUM est radié pendant 3 mois en raison d'une faute médicale. TVA Nouvelles rapporte que le neurochirurgien Kevin Petreka a fait une erreur flagrante en évaluant un patient en 2020. Il n'a pas su détecter correctement un abcès cérébral alors que les critères médicaux étaient apparents, conclut le Collège des médecins. Le patient a été renvoyé chez lui pour finalement se retrouver à l'hôpital dès le lendemain. Le docteur Petreka a reconnu son erreur et il accepte maintenant sa pénalité. De son côté, le CUSUM a décrit la situation comme un événement isolé. Deux laveurs de vitres ont eu toute une frousse ce matin. Leur nacelle s'est partiellement détachée. Ils sont restés coincés pendant près d'une heure dans les airs. L'incident s'est produit vers 7h45 alors que les deux travailleurs lavaient des vitres d'un édifice sur le boulevard Robert-Bourassa. Un des câbles soutenant leur plateforme s'est décroché en partie alors qu'ils se trouvaient à 14 étages de haut. Heureusement, les pompiers ont réussi à secourir les deux hommes dont tout est bien, qui finit bien dans cette histoire. Et à la circulation ce week-end, le tunnel Hippolyte-Lafontaine sera frappé par une série de fermetures. Le tunnel sera d'abord fermé en direction de la rive sud de 23h ce soir jusqu'à la même heure samedi. Puis il sera fermé en direction de Montréal de dimanche 23h jusqu'à mardi matin. Il fait présentement 13 degrés à Montréal. 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
13: Bon vendredi, ma gang de malades. Oui, un peu plus tard, on va parler des fondateurs de Claude, hein, cet agent d'intelligence artificielle qui ont passé un nouveau règlement. On n'a plus le droit d'insulter notre intelligence artificielle puis de l'engueuler. Moi, c'est les meubles Ikea que j'insulte. Que quand j'y monte, là, quand je suis en train de les monter, là, le nombre de bibliothèques Ikea que j'ai insulté au cours de ma vie est tabouin.
17: Ils ont reçu des plaintes, hein, d'ailleurs, oh,
13: ben
17: à
13: oui.
17: ton sujet.
13: Écoute, ils vont changer les lois. Plus le droit d'insulter des meubles Ikea. Mm. Je m'excuse. quand j'étais petit, je n'avais qu'un rêve. C'est de devenir adulte. Je rêvais du jour où j'allais quitter la table des enfants pour gagner la table des adultes et parler des vraies affaires. Être libre, la liberté, l'autonomie, l'indépendance, ne pas avoir de compte à rendre à personne, être le maître de ma propre existence. Je rêvais de ça. Et je suis adulte aujourd'hui. Je suis très content. Et des fois, je regarde des photos de moi enfant, 7, 6 ans, 8 ans, et ça me fait sourire, puis je suis touché, puis j'ai des souvenirs, tout ça. Mais je veux pas revenir dans l'enfance. Je suis hyper content d'avoir l'âge que j'ai. Ça a l'air que c'est pas ça pour plusieurs adultes. J'ai lu dans le journal de Free Press aux États-Unis « Adults are regressing », un texte sur les adultes qui veulent devenir des enfants. 55% des jouets vendus actuellement dans le monde sont achetés par des adultes. Il y a de plus en plus d'adultes qui dorment avec des toutous en peluche. Il y a des adultes qui lisent des livres d'Harry Potter. Moi, je vois ça des fois, là. Je vois ça des fois sur le bord des piscines qui lisent des Harry Potter, des dark romance. C'est des livres qui s'adressent à des jeunes, là. La chick lit, des livres de Stephen King. C'est le fun, Stephen King. Mais allez chez Indigo dans la section jeunes adultes. C'est pas les gens de 18-19 ans qui sont là, là. C'est les gens de 30 ans, 35 ans. Allez chez Renaud-Bré, des adultes qui achètent des livres de coloriage, qui colorient. Je faisais ça quand j'avais 7 ans. Mais là, il y a de plus en plus des adultes qui font ça, qui écoutent du Taylor Swift, de la petite pop sucrée, de la K-pop, qui vont dans les croisières Disney, OK? Qui vont Walt Disney tout seul, sans enfant. Ils ont l'air des vieux pédos, totalement, Christy. Il y a de plus en plus d'adultes, quand tu vas à Disney World, qui sont là, ils n'ont pas d'enfants. Il y avait un texte dans le New Yorker l'année passée sur les adultes qui s'endettent pour pouvoir aller à Disney World chaque année, entre eux. J'ai un de mes amis, à un moment donné, Michel Barrette, qui m'a raconté cette histoire-là. Je sais pas si elle est vraie, parce que Michel, des fois, il enjolive un peu ses histoires, mais il me dit qu'il avait loué une croisière de 10 jours sur un bateau, puis il s'était trompé. Puis c'est une croisière Disney. Il dit, c'est la semaine la plus longue de ma vie. Il dit, partout où j'allais, c'était Minimans, puis Mekemans, puis il dit, j'avais envie de les prendre, puis de les soigner dans l'océan, là. Puis de la musique de Peter Pan, puis des films de Disney, puis tout ça. Et j'en pouvais plus. Des adultes habillés en princesse, il dit, j'en pouvais plus. J'ai un ami gay. Il y a plusieurs années de ça. Il a rencontré un gars dans un bar gay, puis il est allé chez eux pour une petite soirée érotique. Il est rentré dans la chambre du gars, chez lui, dans sa chambre à coucher. Le gars, il avait quoi, à peu près 25 ans. Tout était dessiné. Tout. La tapisserie, les coussins, les oreillers, les draps, les couvertures, tout était dessiné. Il dit qu'il a eu la difficulté un peu à performer, mettons, là. Il a vu tout ça dessiné. Je me souviens quand il me racontait ça, c'était très drôle. Le succès du film Barbie, plein d'adultes qui sont allés voir ça. On va parler tantôt à Francis Gosselin, qui tripe sur ses Legos. Il collectionne les Legos. En 2022, McDo a sorti le Adult Happy Meal. Des Happy Meals, mais pas pour les enfants. Des Happy Meals pour les adultes. Allez au Comic-Con. Ceux qui s'habillent comme des personnages de dessins animés, c'est des adultes. Notre collègue Jeff Bérard, qui tripe sur Star Wars. Tout est Star Wars chez lui. Il n'a pas 18 ans, lui-là, là. Alors, il y en a de plus en plus. On dit plus de la moitié des adultes en bas de 30 ans vivent encore chez leurs parents. Puis là, on va dire, oui, c'est parce que ça coûte cher les loyers. Puis non, regarde. comme me disait Rémi Villemur un moment donné dans une de ses chroniques, là, quand tu veux crisser ton camp, tu crisses ton camp. Malin, tu te ramasses 4-5 locataires, là, puis tu t'en vas ensemble, des gens de ton âge, puis tu sacs le camp de la maison. Si tu restes à la maison encore à 30 ans, c'est pas rien qu'une question d'argent. C'est parce qu'à un moment donné, c'est que tu as peur un peu de prendre tes responsabilités. Et je suis tombé sur un texte qui est très joli, qui a été écrit le 1er décembre 2025 par une adolescente québécoise qui va dans une école secondaire de Sainte-Adèle. Elle s'appelle Cynthia. Je vais lui écrire un peu plus tard, je vais lui dire que j'ai parlé d'elle parce que je veux l'encourager à continuer à écrire. C'est un texte qui est joliment tourné. Je vais le lire. Elle est adolescente, puis elle a peur de vieillir. Elle a peur de devenir une adulte, puis elle explique pourquoi. OK, je vais lire son texte, puis je vais revenir parce qu'il y a quelque chose d'important dans ce texte-là. La plupart d'entre nous, quand nous étions plus jeunes, on voulait grandir pour plusieurs raisons toutes différentes, avoir la liberté, prendre nos propres décisions, choisir ce qu'on fait, etc. Mais on a oublié qu'être adulte, c'est pas seulement faire ce qu'on veut, c'est être responsable de soi-même, prendre des décisions importantes, comprendre le monde et ses lois. Puis je me dis que parfois, il faut avoir la force de cacher ses peurs parce qu'on est des adultes. Dernièrement, je me regarde dans le miroir puis je me demande, comment vais-je faire pour me dire au revoir à moi-même? C'est très joli, c'est bien tourné, ça. À la petite Cynthia, qui demandait de l'aide à ses parents quand elle n'arrivait pas à casser les œufs pour se faire une omelette. La petite Cynthia qui demandait à sa mère si son outfit était beau. La petite fille qui adorait fêter son anniversaire dont toute la famille se souvenait. Et si dans quelques années, ma fête n'était plus aussi importante ni remplie de joie que lorsque j'avais 12 ans? J'ai peur que les personnes autour de moi pensent que j'ai plus besoin d'aide, que je peux tout faire tout seul, que j'ai besoin de personne, ou que je veux plus avoir de câlins ou de petites crèmes glacées au McDo. C'est vraiment cute, c'est super bien tourné, je trouve. Parfois, je me dis que peut-être je serai jamais vraiment prête. Devenir adulte, ça semble si grand, si flou, comme si on devait laisser derrière nous une partie de nous-mêmes qu'on va jamais revoir. Je trouve ça très beau, Cynthia, vraiment, continue d'écrire, c'est magnifique. J'espère que plus tard, les gens vont fêter ma fête. Tu sais, quand t'es jeune, t'es au centre de la société, t'es au centre de ta famille quand t'es un enfant. Tu fais un dessin, tout le monde dit « Wow, il est beau ton dessin ». Plus tard, tu vas dessiner, il n'y a personne qui va dire ça, il n'y a personne qui va s'exclamer. Tu joues une affaire à flûte à bec, « Wow, c'est magnifique, t'es au centre de la famille ». Plus tard, non. Je pense que cette régression-là, premièrement, on vit dans un monde qui est très insécure, qui est très inquiétant, qui est très angoissant, et qu'on veut peut-être revenir à une époque où on se sentait bien. On en dessous des couvertures dans notre pyjama à pattes. Il y a quelqu'un qui prenait soin de nous. Si on avait besoin d'aide, il y avait quelqu'un derrière. Puis si j'angoissais, il y avait quelqu'un qui calmerait mes angoisses, qui viendrait me voir la nuit, qui me donnerait un verre d'eau, qui me donnerait des aspirines ou un petit jus, qui me dirait « Fais-toi-en pas, ça va passer. » Puis quand t'es tout seul, ben quand t'es adulte, t'es tout seul. Tu dois confronter l'angoisse puis la complexité du monde tout seul. Puis plus on regarde le monde, plus on dit « What the fuck? » On comprend plus rien, Christy. Puis des fois, même moi, j'aurais quasiment le goût de mettre des pyjamas à pattes aussi quand je regarde le monde, en disant « Qu'est-ce qui se passe, Christy? » D'aller voir ma mère, puis « Maman, explique-moi qu'est-ce qui arrive, je comprends plus rien. » Mais là, ma mère est rendue à un certain âge, c'est moi qu'il faut que je prenne soin d'elle. Mais je trouve qu'il y a ça. De plus en plus, c'est pour ça qu'il y a tant d'adultes qui sont pris du syndrome de Peter Pan et qui ne veulent pas grandir et qui rêveraient rien d'une chose, c'est de revenir lorsqu'ils étaient enfants.
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13: Tiens, 1-877-827-2346. Si vous connaissez des gens autour de vous qui sont des adultes, qui se comportent comme des enfants, ou si même vous, des fois, vous avez envie d'être un enfant, parlez-moi. Je parlais de ce sujet-là à Francis. Francis est mordu là-dedans. Là. Il dit, je vais t'en parler tantôt, il s'en vient, là, parce que Monsieur Lego... Monsieur Jouet, 55% des jouets qui sont vendus dans le monde sont achetés par des adultes. Lui, C'est un enfant adulte et il va me parler. Pourquoi? Il va me parler de l'économie derrière tout ça. Tabouère, il va avoir un dossier dans le Journal de Montréal, Journal de Québec, ce week-end. C'est hallucinant. Le nombre de criminels en liberté disparus dans la nature. Tu sais, on dit, il faut qu'à telle date, tu te pointes au palais de justice. Ils lèvent les feutres, ils sacent le camp, ils se pointent pas au palais de justice, puis on sait plus où ils sont. Mais là, attendez une minute, là. 13 000 mandats d'arrestation sont actuellement émis contre des criminels québécois et certains qui sont recherchés depuis plus de 40 ans. On sait plus où ils sont. Attendez une minute, il y en a même qui ont sorti du pays. Comment ils ont fait? Alors, c'est Élisa Cloutier et Catherine Lamontagne qui ont signé ce dossier-là que vous allez pouvoir lire dans le Journal de Montréal. Élisa Cloutier est avec nous, les journalistes au bureau d'enquête de Québécois. Salut, Élisa.
20: Bonjour.
13: Ils sont où, Christy?
20: Ben, c'est la question qu'on se pose, en fait. Et pour être bien précise, là, c'est 13 626 mandats actifs depuis plus d'un an au Québec.
13: Mais y a-tu des gens, y a-tu une escouade qui est, allouée à ça, là, à essayer de chercher ceux qu'on a perdus?
20: Et là, je parle de ça concerne tous les corps de police là au Québec. Là. Évidemment qu'il y a des escouades quand on parle des criminels les plus recherchés au Canada. On n'a qu'à penser à Al Boivin, récemment arrêté en Espagne. Dave Turmel, également arrêté en Italie. Il y avait effectivement, selon nos informations, des mini-escouades vraiment concentrées pour trouver ces criminels-là les plus recherchés au pays. Mais ce ne sont pas tous les criminels qui ont autant d'attention.
13: Ben c'est ça, c'est les cinq tops, là, mettons.
20: Exact,
13: là,
20: exact. T'sais, dans les cas qu'on a pu recenser, on a des gens, que c'est ça, comme tu l'as mentionné, qui sont recherchés depuis presque 40, 50 ans.
13: Est-ce que des crimes graves ou des affaires comme des fraudes?
20: Ben, c'est des fraudes, des délits de fuite, des vols qualifiés, des choses comme ça. Du jour au lendemain, la personne ne se présente pas pendant les procédures judiciaires. Ben là, elle devient mandat, donc elle a un mandat d'arrestation contre elle.
13: Mais là, on s'entend que cette personne-là, elle peut pas travailler, parce que pour travailler, ben, il faut que tu sois...
20: T'sais... Si cette personne-là, ben pour travailler, si l'employeur ne fait pas de vérification d'antécédents criminels, peut-être qu'elle pourra travailler. Si cette personne-là a décidé d'agir sous un autre nom ou d'obtenir un changement de nom carrément, ou si cette personne-là a changé de ville, changé d'appartement, a fermé tous ses réseaux sociaux, changé sa ligne de téléphone, elle habite dans une autre ville, ou même, comme tu l'as mentionné, a quitté le pays...
13: Mais comment tu peux quitter le pays, Christy? Tu montes ton passeport, puis là, ils vont regarder, ils vont mettre ton numéro de passeport dans l'ordinateur, puis là, il y a une lumière qui va s'allumer en disant cette personne-là, elle est recherchée.
20: Ben, ça, c'est dans les films, en fait, que tu regardes. On pense que ça se passe comme ça, mais non. On a eu la confirmation. En fait, au Canada, quand on sort du pays, je sais pas si tu te rappelles la dernière fois que tu as fait un voyage, mais quand tu sors du pays, il n'y a pas de reconnaissance faciale au Canada. Il n'y a pas personne qui va vérifier que tu es un fugitif ou que tu as le droit carrément de quitter le pays. Il y a des caméras partout dans les aéroports. On s'assure de la sécurité à bord de l'avion. Est-ce que tu transportes un couteau, du métal, des liquides? Ça, c'est surveillé, effectivement. Puis les caméras dans un aéroport, ce qu'on nous dit, c'est que ça sert à ce que la sécurité dans l'aéroport soit respectée et le bon déroulement. Là, t'sais, y a-tu trop de fils là? Pas assez de fils là? On va ouvrir une aile supplémentaire. Donc, les caméras, ça sert à
13: mais
20: ça.
13: Là, j'imagine s'il y a des trucs de reconnaissance faciale, Elisa, il y a des gens qui vont dire c'est une invasion de la vie privée, puis tout ça, puis là, je comprends l'invasion de la vie privée, mais en même temps, il y a aussi l'aspect sécurité, Christy.
20: Tout à fait, ben c'est exactement ça l'enjeu, parce que c'est devenu quand même, certains experts nous disaient, c'est la norme ailleurs dans le monde là d'avoir de la reconnaissance faciale quand on sort du pays, mis à part au Canada, on fait exception en 2026. Et l'enjeu principal au Canada présentement, c'est exactement ça, c'est les données. Où vont aller ces données? À quel corps de police vont être transférées ces données? Pendant combien de temps vont être conservées les données? Donc, c'est une question vraiment de données personnelles actuellement. C'est ce qu'on nous explique à la question pourquoi on ne fait pas comme tous les autres pays et on n'a pas cette reconnaissance faciale-là à la sortie.
13: Mais c'est trop facile, là. Puis il y a des gens qui ont été soupçonnés d'avoir projeté des attentats terroristes qu'on a perdus vraiment dans la nature. Sont-ils encore en train de fomenter d'autres attentats? On le sait pas.
0: Puis il y a aussi toute la question, tu sais, des effectifs. C'est ce qu'on nous disait, là, des effectifs policiers. Je veux dire, les gens, ça devient difficile. On perd la trace facilement. Puis après ça, il faut avoir quand même des ressources là pour aller chercher ces personnes-là, les ramener. Donc, et si la personne a fui le pays, ben là, ça complique les choses.
13: Tu sais, il faudrait des chasseurs de primes, comme dans les westerns.
0: Oui.
13: Mais ça existe aussi aux États-Unis. Oui, dans les films. Mais aux États-Unis, il y a des vrais chasseurs de primes, il y a des où tu peux embaucher là, ouais, quelqu'un puis qui s'en va puis qui va avoir une récompense à la fin, c'est met la main sur la personne recherchée, mais t'sais.
0: Reste que c'est assez inquiétant parce que c'est ça ici au Canada quand on quitte le pays, ben on donne notre passeport on donne notre carte d'embarquement, notre passeport à quelqu'un qui vérifie que c'est bien nous là, tu sais, sur la photo, puis après ça ben c'est à l'agent de bord. C'est la dernière personne à qui on donne notre passeport qui dit oui, c'est bien Richard Martineau ici sur la photo, bon vol. C'est tout.
13: Mais c'est tout ce qu'ils font, là, c'est en tout. Disant est-ce que c'est toi? Oui, c'est toi, mais ils vont pas vérifier pour voir
0: si c'est
13: des recherches.
0: Ben non, tu pourrais avoir un faux passeport et t'appeler Gaétan Cloutier, là.
13: Ben oui.
0: Puis tu dis bonjour, oui, tu sais, avec c'est le bon visage. Donc, il n'y a pas vraiment d'outils là technologiques pour s'assurer que c'est la bonne personne qui est devant nous là.
13: Est-ce qu'il y a un site par exemple avec les gens qui sont recherchés puis ben, mettons si je suis un employeur moi puis quelqu'un se présente pour une job, est-ce que je peux aller voir un site?
0: Ben évidemment, il y a le site là, on connaît tous le BOLO là qui recense les criminels les plus recherchés au Canada, mais là ça c'est une fine partie des gens qui sont sous mandat d'arrestation. Il y a certains corps de police, la SQ fait régulièrement des appels à tous pour dire qu'un tel ou une telle est recherché, mais un site commun qui regroupe tous les criminels, non, ça n'existe pas.
13: Est-ce que dans le dossier, il y a des gens qui disent que c'est trop facile au Canada de disparaître dans la nature quand on est un criminel?
0: Ben c'est ce que plusieurs experts nous ont dit. Ils ont comparé le Canada à une passoire on veut sortir du pays. Là, vous pourrez le lire d'ailleurs dans le dossier qui sera publié à compter de demain en ligne et sur le Journal de Québec et le Journal de Montréal. Mais c'est ce qu'on nous dit, c'est que c'est trop facile.
13: Donald Trump avait raison. C'est ce qu'il disait, nos frontières sont trop faciles.
0: Ouais, ben on fait que penser le pasteur, il est de Québec, le pasteur Paul Mukendi, qui lui est accusé d'agression sexuelle, il a fui vers le Congo et il est parti de l'aéroport de Toronto parce qu'il avait peur parce que son dossier était extrêmement médiatisé. Toutes les semaines, il y avait un rebondissement dans cette affaire-là. Donc, j'imagine qu'il n'a pas voulu prendre de chance. Il a quitté de l'aéroport de Toronto.
13: Wow! OK, très, très hâte de lire ça. Il y a des textes qui ont commencé déjà à apparaître.
0: Oui, ça a commencé ce midi et ça se poursuit tout le week-end.
13: Sur le site Internet du journal, on peut déjà lire certains textes, puis on va lire ça ce week-end. On faisait de la radio ensemble, Mélisa et moi.
17: Mais oui!
13: À Québec. On avait un show. On co-animait un show ensemble.
0: C'est toujours un plaisir.
17: Ah, c'est les grandes retrouvailles.
0: Oui.
13: C'était le fun. Écoute, là, son fou rire, c'était quelque chose.
0: Oui, on en a eu quelques-uns, quand même.
13: On en a eu
0: un ou deux.
13: Épique. Vraiment épique.
17: Oui.
13: Merci, Elisa.
0: Plaisir.
13: Salut.
0: Bon week-end.
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13: Est-ce qu'il y a des adolescents qui nous ont écrit, en tout cas, il y en a beaucoup, hein, des gens qui s'ennuient de l'époque où ils étaient petits.
17: On a reçu effectivement quelques réactions. Doug qui nous dit, tant qu'à faire, aussi bien écouter Bobino et Franfranc.

0: Célibataire?
1: Ben oui.
0: Ah, célibataire. Bon, célibataire, quel âge?
1: 25 ans.
0: Ah, adolescent.
1: Adolescent?
2: C'est sûr que okay. En plus, voilà. Il joue avec des cartes de hockey et toute la patente.
0: Ah, ben oui, il joue avec des cartes de hockey.
1: Exact.
0: Des
1: Pokémon,
0: cartes
1: Pokémon, toute la patente.
0: Ah, ben là, c'est sûr, adolescent.
1: Un bébé.
0: Tout à fait.
3: Il y a Caroline aussi qui nous dit des fois il y a le facteur nostalgie, puis je pense que je comprends un peu ce qu'elle veut dire. Tu sais, tantôt tu parlais du film Barbie. Je pense que pour plusieurs, tu sais, on s'entend, c'est momentané.
0: Hey, oui.
3: Ok, ça me rappelle un peu mon enfance. Je vais aller voir le film. Je trouve qu'il y a quand même une différence entre quelque chose qui est un événement. Et peut-être, ben, effectivement, collectionner ça, des Legos ou collectionner, tu sais, comme, je pense qu'il y a une différence quand même à faire un peu entre
0: les deux. S'il y en a dans l'équipe qui sont adultes et qui aimeraient ça, mettons, aller à Disney World, mais sans enfants.
3: Mais moi, je suis jamais allée.
0: Moi, je suis allée à Disney World, j'ai trippé, c'était très le fun, mais je suis allée avec mes
3: enfants.
0: Parce
3: que t'étais avec tes, mais je pense, de voir ça dans les yeux de tes enfants.
0: Je pense qu'il y a des gens qui ont des enfants, c'est-tu pourquoi? Pour pouvoir aller dans des endroits comme ça.
3: À Disney World.
0: Sans se faire regarder weird. Mais là, le bonhomme, il trippe là-dessus sur Disney World, puis 55 ans, puis il va là tout seul.
1: En pyjama.
3: T'ajoutes une couche.
0: T'as boire. Alors, Olivier Guillet, qui est avec nous, tu disais que les nouvelles sont un peu glauques.
1: Oui, j'essaie d'en sortir quelques bonnes, mais j'ai pas le choix de passer par l'essentiel du déjà-vu à Granby, Richard. Pourquoi? Ben, je vais commencer par vous expliquer qu'un homme de 29 ans de Granby vient d'être condamné à 15 mois de prison seulement pour avoir ligoté et bâillonné les enfants de sa conjointe sous prétexte de leur imposer de la discipline.
0: 15 mois?
1: Oui. Entre 2022 et... Ça, c'est si, il fait au complet
0: ben,
1: sa peine.
0: C'est ça, il veut sortir au deux tiers de sa peine.
1: Entre 2022 et 2024, le beau-père a utilisé des méthodes disciplinaires extrêmes sur les enfants alors âgés de 3 à 6 ans. Il a ligoté le petit garçon avec du ruban adhésif sur une chaise et par bâillonné, on lui a collé du ruban sur la bouche. La petite sœur subissait les mêmes sévices, mais de son côté, on l'attachait avec des ceintures de musculation qui étaient parfois... en fait, les enfants aussi étaient parfois enfermés dans le noir pour...
0: Par question de discipline.
1: Et là, la mère est intervenue pour libérer l'enfant qui, bien entendu, paniquait, pleurait, criait. Et pourquoi du déjà vu, Richard et Stéphanie? Ben, c'est que le simple mot Granby, là, combiné à ruban adhésif, surtout ça, ben, ça ravive le traumatisme de la petite fillette de Granby. En avril 2019, la petite fille de 7 ans a été tuée par suffocation à Granby après avoir été séquestré et entouré de rubans adhésifs par sa belle-mère. Donc, on parle quand même d'une histoire similaire. Ouais. Heureusement, il n'y a pas eu de décès dans ce cas-là. Mais
0: 15 mois?
1: 15 mois seulement.
0: Pour fucker la vie d'enfant, 15 mois, il va sortir au deux tiers de sa peine, comme on dit. Stéphanie, fais-nous rire un peu.
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3: 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Ben oui, tu sais, je veux dire, c'est plein de mauvais coups comme ça qu'on va voir dans cette nouvelle série. 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
0: C'est comme des trucs de caméra cachée.
3: Oui, c'est ça, exact.
0: C'est ça, exactement.
3: Ben oui, il y a une autre scène où on voit Réal Bellan qui va à la banque, mais il entre à la banque avec un poney. Et là, à un moment donné, il dit au conseiller sur place, ben, il faut que j'aille aux toilettes. Pouvez-vous garder mon poney pendant ce temps-là? Tu sais, comme des situations que tu dis, mais qu'est-ce qui se passe?
0: Et il est bien sûr déguisé parce que
3: oui,
0: tout
3: oui,
0: le monde
3: déguisé.
0: Connaît.
3: C'est ça, là. Faut, exactement.
0: Merci beaucoup.
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3: Rémi Villemur.
4: Alors Rémi, mets ça dans ton agenda, 3 décembre, pas rien que toi aussi, Stéphanie, quoi? 3 décembre, les gens en régie, là, Maxime, Sébastien, je fais un party chez nous, 3 décembre, il va y avoir des ailes de poulet, de l'alcool, puis on va regarder l'exécution en direct, tout le monde ensemble,
3: oh, mon
4: gros
3: Dieu.
4: Party. J'espère qu'il va y avoir une émission spéciale de 2 heures, j'espère qu'il va y avoir un gars avec un micro qui va dire, quand il va être attaché là, au poteau, comment vous sentez monsieur, comment vous sentez? Dans 2 minutes, on va vous tirer dessus. C'est quoi les idées qui vous passent dans la tête?
7: Avant, après une analyse avant, analyse après.
4: L'analyse
7: aussi.
4: Avant, exactement.
7: Ben, ça va être court, là, c'est
4: débat. Est-ce qu'il va y avoir des commanditaires, des publicités aussi dans cette émission-là?
7: Ça.
4: Cette exécution, vous êtes présentée par McDonald's.
7: Donne-leur pas des idées.
4: Leur dernier repas que vous allez prendre dans votre vie peut être un repas McDo, justement. Non, ce serait bien.
7: Ouais.
4: Je veux dire, pourquoi pas un bûcher tant qu'à faire? Je trouve Benoît disait une chaise électrique. Tiens, ça serait avec la boucane qui sort des oreilles. ça, ça serait spectaculaire.
7: Ça serait plus long, en tout cas, tu pourrais vendre plus de pubs.
4: Ben oui. Alors, bon, le système de justice ici, quand même, est un peu bizarre aussi.
7: Oui, parce
4: c'est quoi,
7: que...
4: Comment il a dit tantôt Olivier Guillet, qui disait 25 mois, 19 mois? Pour quelqu'un qui vraiment agressé des enfants, là?
7: 15 mois.
4: 15 mois?
7: 15 mois. Puis 15 mois, c'est l'histoire d'un homme de 29 ans qui a avoué au tribunal avoir utilisé des méthodes disciplinaires extrêmes, je le cite, avec les enfants de sa conjointe. C'est en 2022 et 2024. Ce qu'il entend par méthode disciplinaire extrême, c'est ligoter des enfants à une chaise, bâillonner un garçon avec du ruban adhésif afin de les éduquer.
4: Tu sais, il va sortir aux deux tiers de sa peine. Deux tiers de 15, c'est 10.
7: Mais Marois Risky m'expliquait que c'est pire que ça. C'est au sixième de 15 mois. Donc, ça nous mène à Noël. Il peut demander une sortie. Donc, il peut demander de sortir, voir sa famille à Noël. Et dans un système où on donne 15 mois à un homme qui a fait ça, eh bien, j'imagine qu'on dit oui lorsque vient le temps de demander une chose pareille.
4: Et toi, la question que tu poses, est-ce qu'on aime vraiment nos enfants au Québec?
7: C'est une question que posait souvent Doc Mailloux. Doc Mailloux, qui avait bien des défauts dans la vie, puis ça lui attirait parfois une question grave, l'opprobre des insultes. Qui se prend pour qui, ce petit vieux-là, à la barbiche, pour dire qu'on n'aime pas nos enfants? Dans un monde où on aime nos enfants, ça arrive pas, des choses comme ça.
4: Tu sais, il y avait même un rapport fait par un chercheur, le Québec fou de ses enfants.
7: Ouais.
4: Est-ce que si on aime tant nos enfants que ça, on devrait être sévère vis-à-vis des gens qui les traitent comme ça?
7: Mais regarde, il y a deux choses, là. Le fait qu'un homme fasse ça à des enfants... C'est drôle, ce que je veux dire, c'est que je pense que ça va toujours exister. C'est un drame, il faut lutter contre ça. Ça va toujours exister, la barbarie va exister, mais il y a une chose qui peut changer, c'est comment on traite la barbarie.
4: Il y a des femmes aussi, parce que
7: dans
4: le cas de Grimby, la petite fille...
7: C'est une mère,
4: c'est une belle-mère.
7: Et justement, ça va toujours exister. On aimerait que ça existe de moins en moins. Ce qui peut changer, c'est la façon dont on approche ça, la façon qu'on traite ces choses-là. Et ça ne change pas. Ça, c'est bizarre que ça change pas. Écoute, la juge, dans ce procès-là du beau-père, on a une couronne. La couronne, c'est le gouvernement, là, hein? C'est le procureur. Le procureur dit, on recommande 24 mois. Imagine-toi, là. Ça, c'est la peine la plus sévère qui est mise sur la table. Parce qu'il y a trois acteurs. Il y a la couronne, la défense, puis le juge. Le juge est entre la couronne puis la défense. La couronne dit 2 ans pour un homme qui a ligoté ses enfants, qui les a humiliés, qui les a marqués à vie. Là, ensuite, on a une défense qui propose moins. Et on a un juge qui arrive puis qui dit « ça va être 15 ». Ça va être 15. Et le juge, on
4: parce
7: va la nommer...
4: Le juge peut pas aller plus loin que ce que la couronne propose.
7: Mais ça, c'est faux, ça, en passant.
4: Parce
7: qu'un juge peut aller plus loin. Un juge fait preuve de jugement. C'est aussi simple que ça. Un juge peut le faire. Ils le font pas. Ils le font pas parce que quand tu fais pas ça, quand tu n'écoutes ni la couronne ni la défense, quand tu fais pas la moyenne entre les deux, quand tu débordes des deux recommandations, tu t'exposes à aller en appel. Et quand tu vas en appel, tu peux perdre. Et quand tu perds, t'es humilié. Et y a rien de pire pour un juge que d'être humilié. La juge Beauchesne, OK, on la nomme, elle est nommée, c'est public. La juge Beauchesne, elle a dit quoi avant de prononcer sa sentence? Sentence de 15 mois. Elle a dit « Cette scène n'est pas sans rappeler le décès d'une enfant aux mains de sa belle-mère. » Donc, on parle d'une madame, juge Beauchesne, qui sait très bien ce qui s'est passé avec la fillette de Green Bay. Elle le rappelle et elle dit « Il faut quand même pas que ça se reproduise. » Ça nous rappelle ça et elle donne 15 mois à un père.
4: C'est-tu quoi? Je vois un lien entre ce que tu me dis et la chronique que tu as tenue hier ou avant-hier. En disant, tout est devenu une maladie. Tu sais, tu disais, un enfant est un petit peu impatient, un petit peu impertinent, il a un TDAH, tout est devenu une maladie. Mais là, on va dire, ah oui, mais il a magané ses enfants, il les a maltraités. Oui, c'est parce que il faut comprendre, c'est un symptôme. Quand il était jeune, il était battu. Puis si on veut tout le temps essayer de comprendre, puis oui, mais il y a des justificatifs psychologiques, là, puis il faut aller dans son enfance. Puis c'est pas de sa faute maintenant s'il agit comme ça vis-à-vis de ses enfants, parce que lui-même est une victime. Tu sais. Tout devient une maladie. Même le fait d'être violent envers d'autres personnes, il y a des gens qui vont essayer de justifier ça ou d'expliquer ça par un trouble psychologique.
7: Oui, absolument. Mais là, collectivement, il faudrait qu'on ajuste le visu. Arrêtons de regarder la personne qui peut être réhabilitée, puis regardons les victimes. Sais-tu quoi? Oublions l'agresseur. Oublions-le dans un cachot. Et regardons les victimes. Est-ce que dans 15 mois, ces personnes-là, ces enfants-là, seront corrects? Vont-ils être corrects? Vont-ils être passés à autre chose? La réponse, c'est non. Donc, l'autre bonhomme, il sort pas aussi longtemps que ces enfants-là sont remis de ça. Et si ces enfants ne s'en remettent jamais, l'autre bonhomme, il sortira jamais. C'est-tu clair? Oui, oui. C'est de même, ça devrait fonctionner. Et il est grand temps. Là, on parle d'états généraux sur l'éducation. Moi, je veux des états généraux sur la justice. Cette justice-là, c'est pas la nôtre. Je connais personne qui trouve ça normal. Prenez une marche dans n'importe quel village du Québec, dans n'importe quelle ville du Québec, vous allez trouver personne, à part la juge Beauchesne, qui trouve que ça a de l'allure, 15 mois pour un homme pareil. Si notre justice nous ressemble plus, changeons la justice. Parce que c'est censé notre reflet.
4: Tu as tout à fait raison. Il faudrait revoir les peines.
7: Tout, au complet, là.
4: Parce qu'il y a des gens qui font des vols de fraude. Tu sais, les voleurs à col blanc, là. Mmh. Puis c'est épouvantable, voler les économies de quelqu'un, mais on s'entend que c'est pas battre un enfant, là. On s'entend. Ils ont des peines plus sévères, souvent. Mmh. C'est incroyable. Écoute, ton deuxième sujet, garde-le pour mardi.
7: Oui, premier.
4: Parce que tu voulais parler, je vous pose la question, tu voulais parler, entre autres, des gens qui ghostent.
3: Ah!
4: T'écris à quelqu'un, puis il te répond pas, il ghoste. Est-ce que vous avez déjà fait ça?
7: Mais si tu veux bien, on va le garder pour mardi, parce que moi, lundi, je suis pas en onde.
4: Non, j'ai dit mardi, j'ai dit lundi.
3: Non, je pense que c'est
7: mardi. C'est moi qui ai besoin de fatigue. Okay,
4: mardi. OK, ghost-moi lundi, puis mardi, on va parler de ça. Salut.
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4: Alors, 5 médecins se sont enlevés la vie récemment au Québec. Justement, il y a une coroner qui va enquêter sur ces décès. La question des facteurs communs derrière la détresse des travailleurs de la santé se pose. Est-ce que c'est quoi? C'est le stress. Vous savez, quand on va dans l'hôpital, maintenant, il y a des écriteaux, vous l'avez vu, hein? Arrêtez de crier après notre personnel. Comment ça se fait qu'on ressent le besoin de mettre ça partout à cette heure? Tu vas à l'hôtel de ville, tu vas au bureau de poste, tu vas à la pharmacie, tu vas quasiment au dépanneur, puis maintenant, il y a ça, Stéphanie,
3: oui.
4: Le panneau, arrêtez d'insulter notre personnel, vous êtes filmé ou ça n'a pas de sens. Comment ça, on a besoin de se faire dire ça?
3: Mais clairement, il y a eu des débordements.
4: C'est complètement fou. On en parle avec le docteur Benoît Eppel, médecin de famille au CIUS de l'Estrie à Sherbrooke. On s'engueulera pas, on s'insultera pas, docteur Eppel. Comment ça va, Benoît?
8: Ça va bien toi-même, Richard.
4: Ça va. Est-ce que c'est une coïncidence, 5 médecins comme ça qui se sont enlevés récemment la vie au Québec où il y a peut-être des facteurs communs? Selon toi, ton
8: c'est
4: pif.
8: Ce que le coroner veut savoir. Est-ce que parce qu'il y aura des enquêtes individuelles, comme toute mort traumatique, là. Le coroner enquête toujours, que ce soit un accident de la route ou un suicide, un meurtre, n'importe quoi, hein. Il y a une enquête du coroner, mais une enquête commune pour voir justement est-ce qu'il y a des enjeux communs. Moi, d'entrée de jeu, Richard, ce que j'ai le goût de dire, c'est qu'un suicide, c'est toujours dramatique, que ce soit un éboueur, un médecin, oui. Un premier ministre ou un enseignant, là, peu importe, là. Puis c'est pas pire parce que c'est des médecins. OK, on entend ça un peu, là, les gens nous disent ça, puis ils ont raison. Puis c'est trop facile aussi de dire le système marche pas, c'est pour ça que les médecins suicident. Le suicide, c'est complexe. La santé mentale, il y a de la vie personnelle, la vie conjugale, il y a peut-être de la dépendance, la consommation, des enjeux financiers, de personnalité, peu importe. Un mélange de tout ça qui fait qu'un jour des gens se suicident. Mais c'est vrai que 5, c'est beaucoup. Puis on sait aussi historiquement que le taux de suicide chez les médecins est un petit peu plus élevé que dans la population générale. Bon, fait que je pense que ça mérite de s'y attarder. On sait que notre système de santé va pas bien. On sait que pour beaucoup de professionnels de la santé, l'élastique est étiré beaucoup, beaucoup, beaucoup. Puis est-ce que ça peut être un des facteurs qui rajoute la petite cerise sur le sundae sur des stresseurs autres, tu sais, qui s'ajoutent possiblement. Fait que je pense que c'est intéressant qu'un coroner s'y penche pour essayer de mieux comprendre ce qui se passe.
4: Écoute, les médecins, Benoît, c'est un peu comme les policiers. Vous voyez des choses que l'être humain normal ne voit pas, tu sais. J'ai des amis policiers, puis ils disent, nous autres, on est comme en coulisses, tu sais. Toi, tu vois la pièce de théâtre. Moi, je suis derrière, puis je vois les enfants se faire battre, puis je vois le gars frapper sa blonde, puis je vois les enfants. Bon, toi aussi, tu vois des choses. Est-ce que dans la formation des médecins, tu sais, on vous forme, mettons, à soigner des gens, à faire des opérations chirurgicales, tout ça, mais est-ce qu'on vous forme à avoir la capacité psychologique de supporter ça, de voir des gens souffrir, Christian, à longueur de jour?
8: C'est un sujet intéressant, Richard, puis la réponse, elle est facile, c'est non. Puis il y a quelque chose comme en médecine qu'on trouve peu dans d'autres professions, c'est que On a toujours agi comme si on était des super-héros. Tu sais, avant, les gens travaillaient 24 heures de fil. Encore aujourd'hui, hein, moi, je fais des 7 jours, 24 heures de suite, puis je me fais réveiller à la nuit. Le lendemain, je vais travailler. J'ai des collègues chirurgiens qui travaillent toute la journée, qui sont de garde la nuit, qui opèrent, puis le lendemain matin, ils sont encore là. C'est comme s'il y avait une genre de fierté d'agir au-delà d'une capacité normale humain. Et que c'était normal. Mais c'est pas si normal que ça. Et de prendre sur soi la souffrance des autres à l'infini, puis que c'était normal, puis qu'il n'y avait comme pas de limite à ça. Tu sais, je pense à nos amis psychologues là, qui sont dans leur bureau. Ils n'en voyaient pas 25 dans leur journée des souffrances de même. Tandis que nous, on peut les additionner là, comme à l'infini. Là. Je n'ai un qui veut se suicider, l'autre, j'y annonce un cancer, l'autre, on parle d'aide médicale à mourir. Ensuite, j'appelle la DPJ pour un enfant maltraité. Et de show must go on pendant 20-25 patients même toute la journée, comme si c'était comme normal.
4: Ben c'est ça, annoncer à quelqu'un qui a 20 ans, là, tu as un cancer stade 4, là, puis te reste peut-être là, 3 mois, là, je comprends qu'il faut que tu sois, tu sais, le travail, c'est le travail, puis tu n'amènes pas ça à la maison, puis tu coupes à un moment donné, mais tu sais, ça se fait pas si facilement que ça, là. C'est dur émotivement.
8: Ça se fait pas facilement, mais la réalité, c'est qu'on est appelé à faire ça. Moi, tu sais, quand j'étais à l'hôpital, là, j'en ai 20 à voir dans ma journée. Je vais être de garde toute la nuit. J'ai peut-être été réveillé la nuit d'avant. Un moment donné, je donne un aide médicale à mourir à un gars de 45 ans qui a un cancer, puis ses enfants sont là. Puis après ça, je ferme la porte, puis je passe à d'autres choses, puis j'en vois d'autres, là. Puis c'est comme ça, continuellement. Puis nos collègues à l'urgence, c'est pareil, tu sais, ils vont réanimer un enfant de 3 ans ou ne seront pas capables de le réanimer ou on va recevoir un enfant de 5 ans d'un accident de la route qui va mourir. Puis après, il va aller dans la salle d'attente voir une sinusite, là, bien ordinaire. Puis le patient ne sera pas content parce que ça fait 12 heures qu'il attend, puis il va y tomber d'en face, puis il faut qu'il garde son petit sourire.
4: Ben oui.
8: Donc, il y a une réalité en médecine qu'on demande à des humains de faire des choses parfois peut-être un petit peu plus que ce qu'on demanderait à un humain autre. Puis, je pense que le message avec les suicides des médecins qu'il faut retenir, puis ça serait vrai si c'était des infirmières ou des travailleurs sociaux, des psychologues, c'est que derrière le soignant, ça reste un humain. Puis ça, c'est le bout qu'on a oublié, je pense, dans notre système. On a mis beaucoup d'algorithmes, beaucoup de pression, beaucoup d'atteindre des objectifs, des critères, des ci, des ça. Derrière ça, il y a un humain, là. Il y a quelqu'un qui prend ça sur ses épaules et on oublie, puis... On parle de notre système qui est déshumanisé, les infirmières en parlent beaucoup, mais on déshumanise parfois les soins et les soignants, et bien ça a des conséquences, évidemment, en termes d'arrêt de travail, de détresse, de dépression, de burn-out. Est-ce que ça contribue à des suicides, peut-être? Je ne sais pas.
4: Et les gens ont changé aussi, monsieur, madame, tout le monde. T'sais, ils débarquent dans les écoles, puis ils engueulent les professeurs. Ils veulent dire, mes parents ne faisaient pas ça. Moi, rentrer dans l'école, puis engueuler le prof, voyons donc. Mais la même chose, c'est que je le disais tantôt, il y a des écriteaux, j'imagine à Sherbrooke, au centre hospitalier, où il y a des écriteaux en disant, arrêtez d'engueuler le monde, puis les insulter, puis tout ça. Ça aussi, il y a ça, là. T'sais, comme si, mettons, t'annonces un cancer à quelqu'un, puis là, je sais pas, son chum peut t'engueuler comme si c'est toi qui avais donné le cancer. T'sais.
8: En fait, on est passé d'un mode où les gens venaient consulter un professionnel à un phénomène clientéliste. Je veux ci, je veux ça, je suis un client et j'ai le droit qu'on me demande si tel médicament, tel test, tel ci, tel ça. On en perd une certaine quantité d'énergie. Et on est au Québec, étrangement, les gens parfois sont pas contents parce qu'on leur dit non, parce qu'on ne s'est pas indiqué. Mais enfin, c'est pas des clients. Là. Je veux dire, à un moment donné, il y a un système public, il y a des soins offrés, puis il y a des raisons de les donner. Au Québec, c'est au Québec, parmi les provinces canadiennes, où on au prorata, là, il y a autant de plaintes au Collège des médecins qu'ailleurs au Canada, mais c'est au Québec qu'on radie le plus de médecins.
4: Ah oui?
8: Oui, alors on est les champions de ça. Le Collège des médecins est champion de ça. Mais ça aussi, ça rajoute à la pression des professionnels d'avoir toujours cette espèce d'épée de Damoclès-là, de dire ben il faut toujours être parfait dans tout ce changement-là. Donc, il y a probablement une grande réflexion à avoir. Ça contribue sur la détresse des soignants à tout point de vue.
4: Puis si tu sens le brûler dans tes deux oreilles, là, si tu commences à sentir que tu es à bout, là, comment sont les RH dans les hôpitaux? Là? Ils vont-tu te comprendre ou ils vont dire, Benoît, t'es faible, là, franchement, là, comment, ben, là, tu sais?
8: Nous, c'est simple, Richard, on n'a pas d'RH. On est des petits travailleurs autonomes. Hein? C'est malheureusement, on a encore ce, malheureusement ou heureusement, je ne sais pas, ce statut-là. Fait que souvent, les gens, les médecins vont couper là, jusqu'à l'extrême. Ils ont 1500 patients, ils n'ont pas de backup, puis ils vont se rendre à bout pétait aux frettes avant de s'en aller. OK, c'est ce qui arrive. Puis la gestion des ressources humaines, en tout respect, moi, je les vois passer comme patients ici, que ce soit à côté de moi, des infirmières surtout. Ben, c'est pas optimal. On dit un peu, prends sur toi, là, c'est de même, ça marche, là. Puis t'es pas content, t'iras voir ton docteur pour un arrêt de travail. Il y a des employés qui se font dire ça dans le réseau de la santé, hein. Si t'es pas content, va voir ton médecin, va chercher un papier. Alors, on n'est pas, je l'entends souvent, là, c'est pas anecdotique, là. Fait qu'on n'est pas, on n'a pas une gestion de ressources humaines très, très orientée sur le soignant, ça, c'est sûr. On est beaucoup dans les indicateurs, les chiffres. On s'oriente assez peu sur le patient, puis assez peu sur le soignant. Mmh. C'est assez particulier, notre système.
4: Merci, docteur Benoît Appel. As-tu un week-end de 3 jours?
8: Oui.
4: Oh!
8: Rappeler des patients quand même, mais oui, okay. Un petit peu de congé.
4: Bon, ben, profite-en, docteur Benoît Appel. Salut. Bye.
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4: Olivier Guillet, tremblement de terre au Panama. D'ailleurs, Stéphanie, il n'y a pas les Québécois qui sont en train de tourner Occupation Double au Panama?
3: Effectivement, il y a toute l'équipe d'Occupation Double et aussi de Tentation au Soleil qui sont au Panama pour le tournage. Et d'ailleurs, Production J a fait une publication pour dire que l'épicentre du tremblement de terre était situé à plusieurs centaines de kilomètres des villas. Donc, tous les candidats et l'équipe de production sont en sécurité et se portent bien. Mais oui, effectivement, c'est une des premières choses à laquelle on pense.
4: Mais Olivier, c'est un gros tremblement de terre.
7: Quand même, oui, sur l'échelle de Richter, on atteint le 7.6, donc c'est assez gros. Et là, on parle de risque de tsunami présentement sur les côtes. Présentement, il n'y a pas de blessés, il n'y a rien eu. Donc ça, c'est des bonnes nouvelles. Mais toutefois, on va surveiller ça parce que les côtes peuvent être à risque présentement.
4: Merci beaucoup. Docteur Vampire, et ça fait jaser aujourd'hui.
7: Quelle histoire.
4: Là,
7: c'est épouvantable. Après hier, les spas puis les agressions qu'on a su, ben là, c'est autour d'un ophtalmologiste. Écoutez, c'est une histoire à glacer le sang, là, à la suite d'un reportage de l'émission Enquête de Radio-Can. Il y a au moins 4 femmes qui dénoncent des abus sexuels, du sexe forcé et de la suffocation de la part du Montréalais de 57 ans, Mounir Bachour. Il est surnommé le docteur vampire. Pourquoi? Parce qu'il aurait entre autres percé la peau des seins d'une des victimes pour ensuite lécher le sang lors du rapport sexuel.
4: Ah ouais.
7: L'homme de 57 ans aurait pratiqué plus de 80 000 interventions pour la chaîne LASIK MD, qui offre ses corrections de la vue dans plusieurs succursales au Canada. Mais là, c'est que il mentionne en fait sur son compte LinkedIn qu'il est considéré l'un des plus grands chirurgiens pour les yeux un peu partout, en fait dans le monde. Mais on apprend après ça aussi qu'en 2019, c'est pas tant vrai qu'il est l'un des meilleurs, puisqu'il a été radié déjà pendant 3 mois par le CMQ pour avoir notamment remis des ordonnances de goutte ophtalmique, oui je vais le dire, à des patients sans les avoir examinés. Donc, donner des prescriptions sans nécessairement avoir fait de suivi. Donc, un homme qui n'était pas à ce point-là le meilleur du monde.
4: Mmh. C'est pas lui qui est aussi alimentait des réseaux
7: d'escorte. En effet.
4: Il recrutait des filles pour des réseaux d'escorte.
3: Ah non, mais ce reportage-là est hallucinant.
4: C'est totalement glaçant. C'est
3: Enquête. Absolument. De Radio-Canada.
7: 170 000 opérations à son actif. Donc, ce qui s'est passé, autre chose qu'on ne sait pas encore, à voir.
4: Complètement débile. Charlotte Cardin, j'adore sa voix.
3: Charlotte Cardin, écoute, mais la chanson qu'elle a dévoilée aujourd'hui, là, en tout cas, moi, j'ai vraiment hâte au troisième album. On n'a toujours pas de date. On sait rien encore. Elle a pas dit le titre de l'album. Donc, tout ça est encore à venir. Mais elle a dévoilé aujourd'hui un nouveau morceau dans les deux langues. Donc, il y a la version complète en anglais et il y a la version bilingue. Donc, les couplets sont en français. Le refrain est en anglais. Ça s'intitule Memories, Souvenirs. Voici un extrait.
6: Rien du tout.

0: Chanson parle de souvenirs, tu sais, de relations amoureuses que des fois on va se rejouer dans notre tête, puis on va les rejouer tellement qu'on finit par déformer un peu ce qui s'est passé réellement. Et Charlotte Cardin, tu sais, les trois dernières chansons qu'elle a lancées, elle est vraiment dans son air saxophone. Et je trouve tellement que ça lui va bien. Le saxophone dans les trois dernières chansons, il ressort, tu sais, je sais pas, ça ajoute quelque chose de feutré, tu sais, de ah oui. En tout cas, Memories qui a un très bon succès actuellement là, je disais beaucoup de commentaires. Les gens trouvent que la mélodie reste en tête aussi après qu'on l'ait écoutée. Et j'ai même vu un commentaire passer disant « Bon, ben on va dire que Charlotte Cardin est notre participante pour l'Eurovision. On sait déjà qu'on va gagner. Reste juste à déterminer qui aura la seconde place. » Mais
1: comme dirait mon père, c'est pas mauvais.
0: Oh,
1: non,
0: okay,
1: c'est bon. Non, j'aime okay. ça. J'aime ça beaucoup.
0: Ben, je trouve que ça lance bien notre long week-end.
1: C'est très bon. Merci.
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3: Ce qu'il décrit semble exagéré, jusqu'à ce que vous regardiez autour de vous. Martineau.
1: Ça, j'adore ça. Nicolas Duvernois qui est avec nous.
4: Richard Martineau.
1: Quoi? Qu'est-ce qu'il y a?
4: Une croisière Disney. Ouais. Une fois que les enfants sont couchés, tu ne comprends pas le dark side du fun qui se passe.
1: C'est quoi?
4: Il faut y aller. Non, c'est le fun,
1: c'est
4: une
1: quoi?
4: Croisière Disney.
1: Donald Duck se met tout nu, quoi.
4: Non, mais imagine des parents à bout, fatigués.
1: Se coucher sur la table.
4: Non, mais imagine des parents qui se sont vus en maillot de bain toute la journée.
1: Ouais.
4: Une fois les enfants couchés. Là, il faut que t'amènes soit ta belle-mère, ta mère, tu sais, pour rester okay, dans la chambre,
0: c'est
4: là,
0: pour garder.
4: Okay, pour garder, ben oui,
0: je te paye le billet de la croisière. Ouais,
4: pour garder.
1: Puis là, il lâche le look Disney pour le soir.
4: Mais non, mais le look Disney, bah, tu le regardes plus. Tu sais, il y a des bars, il y a même des casinos sur les bateaux Disney maintenant. Pour de vrai, c'était le fun. Moi, j'ai adoré ça. Ouais. Mais je te le donne, un couple seul, pas d'enfant. Ben, un couple. Pas d'enfants qui vont dans une croisière Disney. Je peux le comprendre, mais tu sais, ça doit. C'est moins trippant.
1: Les couples qui se marient à Disney World.
4: Ouais.
1: C'est weird, ça.
4: Ouais. Non. Ouais, mais tu sais, aujourd'hui.
1: Disney, vraiment?
4: Oui.
1: Ça ne vous tente pas d'aller sur une île grecque, je sais pas, en Sardaigne?
4: Non, mais pour de vrai, c'est vraiment fun, une croisière Disney, là. Sincèrement, moi, j'ai adoré. J'ai adoré.
1: Tu me donnes quasiment le goût, Christy.
4: Eh bien oui, vas-y.
1: Vive les entreprises plates.
4: Oh my God, ça, mais tellement.
1: Ça, c'est drôle, ça.
4: Mais c'est parce que je parlais avec des amis, puis certains étaient entrepreneurs, d'autres n'étaient pas entrepreneurs. On avait un souper.
1: Je fais une parenthèse. J'avais vu une fois quelqu'un qui était multimillionnaire, là. Puis tu sais, il faisait des petits trous, là, pour les portes de garage.
4: Oui, oui.
1: Tu comprends? Tu sais qu'il faisait des plates en Christy comme job, là.
4: Mais non, c'est clair. Mais
1: il était devenu super riche en faisant des petits trous pour les portes de garage.
4: Mais combien de fois on se dit on comprend tellement pas le monde des affaires puis l'entrepreneuriat, puis c'est tellement vrai dans ça aussi. Tu sais, aujourd'hui, tu sais, l'entrepreneuriat, premièrement, c'est par mode. Moi, tu sais, j'ai fait plusieurs années les dragons, puis là, il y a la mode. Une année, c'est tout le monde veut faire des applications mobiles. L'autre année, tout le monde veut créer des sites web. L'autre année, tout le monde lance des produits bio. L'autre année, je m'en rappelle, c'est l'année des insectes. Tu sais, là, tout était dans les insectes mangeables, là, parce que c'est protéiné. Puis là, j'étais comme, oh my God. Là, en ce moment, ben...
1: Tu veux être cool.
4: Ben ouais, tu sais, j'imagine. Tu sais, c'est la mode. Fait que là, tout le monde veut le faire. Là, en ce moment, tout le monde veut se lancer dans l'intelligence artificielle. Fait que tout le monde change leur nom d'entreprise pour rajouter IA à la fin, là, tu sais. Mais à un moment donné, moi, ça me fascine. Parce que, bon, je suis pas vieux, mais ça fait quand même 20 ans que je suis en affaires. Je suis dans une industrie traditionnelle, produire de l'alcool, des produits sans alcool. Bon, ben, c'est vieux comme le monde, surtout l'alcool. Mais c'est fou à quel point on snob des industries qui sont considérées plates, pas tendance, pas le fun, mais pourtant, tu sais, au Québec, on a des fleurons qui pourraient être vraiment plates. Je t'en nomme quelques-unes, OK? Couche-tard. Tu sais, des dépanneurs.
1: Oui.
4: Tu sais, des dépanneurs. 110 milliards de revenus l'année dernière. Dolorama, tu sais, un magasin à escompte. 8 milliards de revenus. Cascade. Hey, moi, dans ma vie, là, je veux faire du carton puis de l'emballage. Ouais, ben, tu devrais vouloir en faire 4,5 milliards. Métro, épicerie, pharmacie, tu sais quoi de plus classique que vendre des bananes puis du ketchup? 22 milliards. Saputo, des produits laitiers, 19 milliards. Mais là, ça, c'est des revenus. Mais attention, toutes ces entreprises-là sont aussi hautement rentables. Tu sais, c'est bien beau faire de l'argent. Si tu fais pas de profit à la fin de l'année, tu perds ton temps. Donc là, tu sais, moi, je me dis, comment ça se fait qu'on a développé une obsession maladive, là, tu sais, sur des business pour révolutionner le monde? Tandis que pendant ce temps-là, il y a quelques entrepreneurs à gauche qui voient que tu peux vraiment réussir avec brio pour des produits qui sont relativement plates ou qu'on réalise
0: ça
4: même.
0: Ça se démode pas, tu sais.
4: Ben non, c'est ça. Puis tu sais, je vous ai sorti quelques exemples. De la litière pour chat.
0: Ben oui.
4: Des vis. Des palettes de bois. J'ai déjà rencontré un gars. Écoute, sa business, c'était faire des palettes de bois. Puis ce gars-là, j'allais rencontrer parce que c'était dans un salon de bateau, là, tu sais. Puis on se fait amis. Puis moi, je veux pas acheter de bateau, mais j'étais curieux d'aller voir. C'est quoi un salon de bateau? Tu sais, comme le salon de l'auto. Fait que j'étais allé voir ça à un moment donné. Tu sais, c'était au Place Bonaventure, je crois. Et puis, bon, le gars m'a reconnu, on parlait, tout ça. Mais lui, il était là pour magasiner un bateau. Puis pas une barque, là. Tu sais, pas un kayak, là. Tu sais,
0: non.
4: Magasinait un bateau, là. Tu sais, il voulait qu'il y ait une vingtaine de personnes puissent être sur le bateau. Puis je suis comme, OK. Puis on commence à parler. Ah, moi aussi, je suis entrepreneur. Qu'est-ce que tu fais? Je fais des palettes de bois. Je suis comme, je fais des palettes de bois, genre des palettes de bois. Il dit, ouais. Là, je suis comme, tu recycles des palettes. Qu'est-ce que tu fais avec des palettes de bois? Il dit, ben, je les fais, des palettes de bois. Je revenais pas, tu sais.
1: Ça, c'est le gars, là. Ça,
4: qui veut acheter un bateau, là.
1: Moi, mettons, tu sais, il y a un cocktail, un 5 à 7, là. Puis là, quelqu'un vient m'approche, puis dit, qu'est-ce que tu fais dans lui? Je suis animateur à radio, hein. Ouais, même le lèvre de sa jambe, mais tu sais, là, tu vas voir ce gars-là. Qu'est-ce que tu fais dans la vie? Moi, je fais des palettes de bois. OK. Il y a quelqu'un qui m'attend là-bas.
4: Oui, c'est ça, t'as pas envie. Personne. Il n'y a rien à raconter, ce
0: gars. Moi, j'en ai une question pour le gars des palettes de bois. Je veux savoir s'il l'avait vu venir, la mode où on se faisait des lits à partir de palettes de bois, puis que c'était tendance dans la décoration, là.
4: J'avoue.
0: Je veux savoir.
4: J'avoue, peut-être que c'est, ouais, il a peut-être voulu faire des meubles, puis il a raté sa carrière, mais il fait des palettes de bois.
1: Mais c'est qui rit? C'est le gars qui fait des palettes de bois.
4: Mais.
1: Qui rigole.
4: Absolument, parce qu'il y a vraiment moins de compétition, tu sais, parce que, encore une fois, tu sais, va dans un cégep, là, puis tu sais, c'est à peu près à cet âge-là que tu décides, tu veux te lancer en affaires. Demande, là, sur 500 jeunes, là, qui veut se lancer en intelligence artificielle? Il va en avoir 502 qui vont lever la main. Qui veut faire des palettes de bois? Il n'y a pas un chat. Fait que, tu sais, t'as peut-être moins de compétition, puis ça sera toujours là, parce que tous ces business-là, ils ont une chose en commun, OK? Ils répondent à un besoin d'hier, d'aujourd'hui et de demain.
1: Mais oui.
4: Parce que, tu sais, moi, mon rêve, OK, recommencer une business, c'est la litière. Moi, je vous dis tout de suite, c'est la litière. Pourquoi?
1: La litière de chat.
4: Moi, je regardais mon chat là, pendant la pandémie. J'étais comme, pandémie ou pas, Wi-Fi ou pas, tu sais, guerre mondiale ou pas, ton chat, il a besoin de litière. Puis moi, j'étais comme, le rêve. C'est clair qu'il y aura toujours une business pour ça.
1: Les salons funéraires, on va toujours
4: ça,
1: mourir.
4: Exactement.
1: On va tout le temps mourir.
4: Non, mais sincèrement, bien sûr que je crois au potentiel de l'intelligence artificielle. Bien sûr que c'est des belles business, mais les business plates, il faut vraiment pas les sous-estimer.
1: Mais écoute, ça me fait penser, il y a quelques années de ça, plusieurs décennies, au Québec, on encourageait les gens à aller à l'université.
4: Ouais. Parce que
1: va à l'université, c'est important. Puis les gens, ceux qui voulaient avoir des jobs un peu de professionnels, non.
4: Non, faut pas que tu sois plombier, là.
1: Le plombier.
4: Hey, c'est aujourd'hui. C'est lui le riche.
1: C'est
4: pas à peu près.
1: C'est pas le gars qui a un bac ou une maîtrise en sociologie, là.
4: J'ai un ami, ouais. OK, qui, il est, écoute bien ça, scaphandrier soudeur. OK? Ça veut dire qu'il soude sous les bateaux, là, tu sais.
0: Oui.
4: Écoute, il fait le salaire d'un médecin, là. Tu sais, puis on s'entend que c'est 11 ans d'université de moins, là. Je ne dis pas qu'un est mieux que l'autre, c'est juste qu'il y a des options autant en affaires que dans des métiers ou des carrières que tu peux gagner très bien ta vie sans avoir à te compliquer la vie pendant des années sur le banc d'école. Je suis un mauvais exemple. J'ai été à l'université et Dieu sait que on en a besoin de monde qui va à l'université, mais c'est vraiment quand même quelque chose à ne pas sous-estimer. Puis, pour conclure, les entreprises plates ont quand même des avantages vraiment intéressants. Okay? Premièrement, ils démontrent qu'il y a déjà une demande. Tu sais, quand tu ouvres tu peux ouvrir aujourd'hui, regarde Liquidation Marie. Tu sais, la chaîne d'épicerie là qui est en forte croissance aujourd'hui, c'est des produits à moindre coût. Elle savait qu'il y avait l'épicerie. Elle savait que le monde avait besoin de trucs. Tu sais, t'as pas besoin nécessairement de faire ton plan d'affaires jusqu'à la fin parce que tu le sais que la demande est là. Deuxième point aussi, c'est que les produits sont souvent plus durables dans le temps. Parce que l'intelligence artificielle ou la technologie ou peu importe quoi, c'est une game de créativité, d'innovation. Il y a toujours de la nouveauté. Fait que ton produit est souvent passé date.
1: Oui.
4: Tu sais, tandis que une pince à dog, c'est une pince à dog. Tu sais, à un moment
1: papier,
4: donné, là.
1: Du papier de toilette, on va toujours se torcher.
4: Puis c'est rare qu'il va passer date, tu sais. C'est rare qu'il va passer date. Puis t'espères qu'il y a une pandémie parce que le monde se garoche pour acheter deux palettes de papier de toilette. Les marges et les coûts sont beaucoup plus prévisibles aussi parce qu'encore une fois, tu le sais, ça va te coûter combien faire ta pelle. Tu sais, une pelle, là. Tu sais, une pelle de plastique, là, garant, là. Ça, c'est des belles business. Puis pour de vrai, la croissance est plus progressive, c'est moins intense. Fait que, tu sais, tu peux vraiment moins te casser la gueule parce que la croissance est 3000% de croissance.
1: C'est pas aussi spectaculaire qu'être chroniqueur à Cube.
4: Ben non, écoute.
1: Mais c'est mieux payé, par exemple.
4: Ben non, ça c'est clair, c'est mieux payé.
1: Bon week-end.
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9: Je suis fasciné par les vols de tableaux célèbres. Je trouve ça fantastique. Vous avez vu le vol du Louvre, c'était hallucinant. Là. C'était des bijoux centenaires là, qui valaient énormément cher. Mais là, il y a deux tableaux de Renoir qui avaient été volés dans un musée français qui ont été retrouvés. Mais qu'est-ce que tu fais avec un tableau de Renoir qui vaut, mettons, 2 ou 3 millions de dollars? Tu vends pas ça au coin de Sainte-Catherine puis Saint-Hubert en disant... J'ai un Renoir. On va en parler avec M. Paul Maréchal, chargé de cours sur le marché de l'art à l'UQAM. Bonjour, M. Maréchal.
10: Bonjour, M. Martineau.
9: Parce que ça vaut cher, des grandes œuvres comme ça, des grands tableaux. Là.
10: C'est pas des œuvres majeures de Renoir qui ont été volées. Sauf que ces œuvres-là, qui valaient peut-être 400-500 000 piastres il y a 30 ans, en valent aujourd'hui 2 ou 3 millions. Et puis, les œuvres étaient conservées dans un petit musée de province à Cagnes-sur-Mer.
9: OK, donc pas avec un gros système de sécurité, si
10: exactement.
9: J'imagine.
10: Et puis, c'était de l'ancienne maison, la dernière maison que Auguste Renoir a occupée. Et puis, donc, ça a été transformé en musée. Donc, on parle pas là, d'un musée ultramoderne avec des équipements sophistiqués.
9: Ils ont fait ça en combien de temps, le vol?
10: 3 minutes, chrono. Et puis, il y avait une scie à métaux électriques. Ils ont découpé les attaches des tableaux. Ils en ont pris 4. Puis, il y avait un système d'alarme quand même, mais la police est arrivée trop tard. Les voleurs ont couru tellement vite, ils ont échappé 2 des 4 tableaux.
9: Ah oui. Oui. Mais il y a déjà eu un vol dans les années 70 au Musée des Beaux-Arts.
10: Ah oui. Puis là, il y avait une douzaine de tableaux. Là. Puis là, on parle de Rembrandt, de Goya, de chefs-d'œuvre.
9: Aïe,
10: là, c'était des œuvres de musée. Tandis que ces œuvres-là, de Renoir, c'était pas les œuvres, des œuvres majeures de Renoir, on va dire ça
9: okay,
10: comme ça.
9: OK, mettons les voleurs qui volent des bijoux en or, là, et ils peuvent faire fondre l'or, puis bon, c'est assez facile après ça de vendre l'or.
10: Tout à fait.
9: Mais qu'est-ce qu'on fait avec un Renoir à la maison? Est-ce qu'il y a un réseau underground, souterrain?
10: Je vais vous expliquer ça.
9: Oui.
10: Alors, il y a une des choses les plus stupides que vous pouvez faire dans le monde, c'est de voler un tableau aujourd'hui. Parce que tous les grands, les tableaux importants dans toutes les collections muséales ou privées sont photographiés. Et puis, dès que le vol est constaté, vous mettez la photo de l'œuvre dans Internet, puis en 3 secondes, elle a fait le tour du monde.
9: Et il y a quelqu'un qui peut dire, je suis déjà allé chez un ami très riche, puis il avait ça dans son salon. Là.
10: C'est ça. Alors donc, les personnes qui commanditent le vol, parce que c'est rarement celui qui prend possession du tableau volé, qui est l'exécutant.
9: Oui.
10: C'est souvent des commandites de vol comme ça.
9: Mais là, il peut pas l'accrocher dans son salon parce que ça va être reconnu.
10: Oui.
9: Mais prendre un Renoir puis le mettre en dessous de son lit, quel est l'intérêt?
10: Ben, il y a deux catégories. Alors, il y a les membres du crime organisé qui aiment la peinture. Il y a des gens sophistiqués dans ce monde-là.
9: Il y en a dans le crime organisé qui aiment des Renoirs, des Rembrandts.
10: Bien sûr okay. Que oui. Hein? Là, on n'empêche pas l'autre. Et puis, donc, ces gens-là vivent dans des résidences qui sont soustraits aux yeux du public et dont l'accès est très contrôlé. Donc, ce qui permet aux membres du crime organisé de bien apprécier ces tableaux sans être dérangés. Et c'est tellement vrai que même après deux ou trois générations, les descendants de ce membre du crime organisé, ben, décide que ce tableau-là de Renoir aime pas ça. On va le vendre aux enchères. Et puis là, évidemment, la maison de vente aux enchères dit « Mais c'est le tableau qui a été volé il y a 40 ans. »
9: Mais est-ce qu'il y a un marché noir, là, il y a un commanditaire qui commandite pour lui, mais est-ce qu'il y a des voleurs qui sont autonomes, qui décident de voler des tableaux, passer essayer après ça, de refiler, les vendre sur un marché noir?
10: Oui. Et puis, ça existe, mais par contre, quand vous avez un tableau hot, comme on dirait dans le milieu policier, ben, le tableau ne vaut plus que 10 à 20 de sa valeur au marché noir. Mais si vous avez un tableau de Renoir qui vaut 1 million, vous avez quand même 200 000 piastres de pouvoir de négociation. Et souvent, les œuvres volées sont utilisées comme collatéral dans une transaction de drogue. Exemple, je sais pas, moi, je vous achète 50 kilos de cocaïne, je sais pas combien ça vaut.
9: Puis je te donne un Picasso.
10: Oui, en attendant que je vois si la marchandise est correcte. Et on va pas regarder là, sur le coin de la rue si la marchandise est conforme. Là. Alors, donc, en collatéral, un tableau peut être échangé ou donné ou retenu en attendant de...
9: À Montréal, j'avais déjà interviewé il y a plusieurs années de ça un policier qui était spécialisé là-dedans dans le vol des œuvres d'art. Oui. Donc, il pouvait reconnaître, puis même des gens qui sont spécialisés dans les faux.
10: C'est assez nouveau. D'ailleurs, il n'y a plus d'escouade de vol de fraude en matière d'œuvres d'art au SPVM. Sauf erreur, là, donc je ne les connais pas. Okay. Mais à l'époque, il y a 20 ou 30 ans, il y avait Alain Lacourcière.
9: C'est ça, exactement.
10: Voilà, qui faisait ces enquêtes-là. Et puis, la police réalisait que quand elle allait faire des saisies, là, dans les résidences de motards, passait à côté d'un Marc-Aurel Fortin, d'un Riopel, je ne sais pas ce que c'était. Ils ne voyaient pas la valeur qu'il y avait sur les murs. Puis, il y a peut-être 500 000 piastres de tableau.
9: Puis le policier, il ne savait pas.
10: Mais aucune idée de ça.
9: Donc, il y avait peut-être des Hells Angels qui s'intéressaient.
10: Absolument, absolument. Ben oui, parce qu'on sait maintenant que les motards, ils ont un modèle d'affaires beaucoup plus sophistiqué. Ils investissent en bourse ou dans des commerces légitimes et tout. Alors, pourquoi pas dans la peinture?
9: Wow! Et ben, on sait qu'aussi, il y avait les nazis spoliaient les œuvres d'art. Göring avait une possession personnelle.
10: Une collection, comme Hitler aussi, qui spoliait aux Juifs, finalement.
9: Puis après ça, qui ont été retournés aux descendants de ces victimes.
10: Il y en a encore des tableaux spoliés par les nazis qui sont retournés aux familles de
9: Mais enfin, récemment, leurs descendants. Il y a quelques années, à Saint-Lambert, il y a des gens qui avaient reconnu une toile qu'ils avaient vue chez leur grand-père lorsqu'ils étaient jeunes.
10: Exactement.
9: C'est des Juifs. Son grand-père était juif, s'était fait voler son tableau par les nazis, ça a été redistribué.
10: Plus proche de nous encore, à Montréal, il y a quelques années, il y a un monsieur, je pense qu'il est décédé maintenant, de 90 ans, il se souvenait d'avoir vu, dans le salon de sa grand-mère, deux grands paysages de Gustav Klimt, qui valaient 50 millions chacun. Ça lui a pris 30 ans avant d'établir, justement, que ça appartenait bien à sa grand-mère, que ça avait été spolié par les nazis, etc. Et il les a reçus, et il en a donné un de ces deux tableaux-là à un musée en Autriche, je pense.
9: Ouais. 50 millions.
10: Chacun, oui. C'est ce que ça vaut, un grand paysage de Gustav Klimt.
9: Wow. Eux se sont fait pincer peu de temps après, ceux qui ont volé les deux tableaux noirs.
10: Ça a pris un mois. Oui, puis ils étaient 6. La police en a arrêté 6. Mais sur place, au moment du cambriolage, il y était 2. Mais il y en a arrêté 6. Donc, j'imagine que les 4 autres, c'était des complices qui pouvaient écouler les tableaux à des gens qui pouvaient...
9: Sur le marché noir.
10: Exactement.
9: Se payer un Renoir à maison, c'est pas pire quand même, là. Merci, M. Paul Maréchal, chargé de cours sur le marché de l'art à l'UQAM. Merci
10: beaucoup. Grand plaisir, M. Martineau.
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9: Rodolphe Osny, tu peux pas savoir à quel point je trouve ça indécent ce que le ministre, l'ex-ministre Mathieu Lacombe fait. Explique ça aux gens qui n'ont pas suivi l'histoire.
13: Oui, hier soir, vers 7h30, une nouvelle qui est sortie de la presse que Mathieu Lacombe, le député Mathieu Lacombe, qui avait décidé de ne pas se représenter à l'élection, toujours ministre, et ça, il ne faut pas l'oublier, et c'est le détail très, très important, toujours ministre, le soir de l'élection, est allé fêter la victoire avec le Parti québécois. Le soir où son parti, celui où il a servi pendant 8 ans, ses collègues ministres, là où il y a eu la pire défaite historique pour un parti politique de passer de 90 à 0, lui, et possiblement avec sa voiture de fonction, on ne le sait pas, et comme il est ministre, il a toujours un garde du corps, est parti au party du PQ. Alors quand cette nouvelle est sortie, écoute, on est tous dit, mais quel énorme, énorme manque de jugement. Et je me dis, si j'étais un ministre, un partisan de la CAQ, eux qui ont eu cette soirée-là, je peux dire que ça a été une soirée difficile de savoir qu'un de leurs collègues, au lieu qu'ils essayent d'avoir une certaine forme de solidarité, lui est parti célébrer. Il se défend et il a publié un message ce matin en disant qu'il s'excuse et qu'il y a des amis dans tous les partis. Mais bien évidemment, la CAQ a agi très rapidement. Madame Fréchette, ce matin, le cabinet du Premier ministre, l'a exclu du Conseil des ministres et par son manque de solidarité.
9: Mais tes collègues, là, ceux avec qui tu as travaillé pendant des années, ceux qui ont aidé à te faire élire aussi peut-être, là, pleurent littéralement cette soir-là parce que leur parti est en train de crever la bouche ouverte et toi, tu es en train de te magasiner. Parce que là, on dit « oui, mais c'est connu, il est séparatiste, c'est pour ça qu'il était au PQ. » Ah oui, mais quand le PQ faisait la traversée du désert puis personne n'était intéressé à se présenter au PQ, il était-tu là, lui? Non, il était pas là, il était à la CAQ. Pourquoi? Parce que la CAQ est en haut des sondages. Maintenant que la CAQ est morte puis que c'est le PQ qui est au pouvoir, il s'en va creuser le PQ. Tabouin!
13: Et je pense aussi, surtout, à sa propre équipe. Sa propre équipe qui perd, parce que certainement que sa propre équipe était encore là, en train d'essayer d'aider d'autres candidats. Tu sais, quand tu fais partie d'une organisation politique, t'es bénévole, tu vas aider là où tu peux, les que tu peux. Et lui, de savoir qu'il était là. Alors, écoute, ça a fait hier soir, quand on a vu ça, nous, on a tous, tout ancien conseil politique à regarder ça en disant, mais qu'est-ce qu'il a fait? Bien évidemment, ça a très, très, très mal passé à la CAQ. Et la CAQ a agi rapidement et M. Lacombe a perdu son boulot. C'est maintenant Martine Biron qui est ministre.
9: Mais justement, parce que tu le disais que c'est important, c'est un détail important, c'est que même s'ils ont perdu les élections, il était encore ministre, Rodolphe.
13: Oui, si demain il y a une crise de sécurité publique, le ministre de la Sécurité publique est encore en fonction. Madame Fréchette va être en fonction, le Conseil des ministres est encore en fonction tant qu'il n'y a pas eu l'assermentation d'un nouveau gouvernement. Et ça ne va pas arriver encore possiblement pendant une dizaine de jours au minimum. Donc, ça qu'il faut que vous compreniez. Oui, Mathieu Lacombe a annoncé qu'il ne se présentait pas. Très bien. Mathieu Lacombe n'est plus député, mais Mathieu Lacombe était encore ministre jusqu'à ce que ce matin, et possiblement, il est allé à un party avec une voiture de fonction, possiblement, et un garde du corps, parce qu'il est encore ministre.
9: Mais quel manque de jugement total! C'est incroyable!
13: Oui.
9: Méchante bulle au cerveau!
13: Et le pire, c'est que Monsieur Lacombe, honnêtement, a fait une bonne job de ministre. Il s'est battu pour la culture. Il a vraiment été un ministre. Il n'y a pas eu comme ça beaucoup de problèmes ou des éléments. C'est-à-dire, c'est pour moi une

0: aller. On laisse les chefs s'exprimer, les chefs des oppositions. On n'essaye pas, nous, de rentrer dans la bataille politique ou de mettre son grain de sel lors d'une élection. C'est ça le devoir de réserve. Puis on s'en souvient, Richard, parce qu'on avait fait une chronique, tu m'avais parlé de ce fameux rapport de Deloitte qui est sorti durant l'élection en disant que Santé Québec avait réussi à faire des économies. Paul Saint-Pierre Plamondon, et c'était dans son programme, avait dit qu'il veut abolir ou réformer en tout cas Santé Québec. Madame Biron, durant la campagne, avait elle-même fait des déclarations en disant « les informations de Paul Saint-Pierre Plamondon sont erronées ». À ce moment-là, des fonctionnaires, des hauts fonctionnaires ont appelé Madame Biron, l'ont convoquée pour lui rappeler ses obligations d'avoir un devoir de réserve lors d'une élection.
1: Incroyable quand même. Moi, j'en reviens toujours pas à l'affaire de M. Lacombe. Est-ce que ces excuses te satisfont, Rodolphe?
0: Oui, parce que, tu sais, au bout d'un moment, tu sais, quand tu fais une grosse erreur de jugement, tu sais, c'est comme un peu, tu sais, dans le dîner de con, puis tu dis, bon, ben, écoute, il a fait une grosse connerie. Bon, ben, écoute, à la fin, c'est lui qui en paye le prix. Il est plus ministre, puis ça va être un bas de page, en tout cas, dans sa biographie, que j'ai jamais entendu, moi, un ministre qui se fait démissionner quelques jours avant une assermentation.
1: Et rapidement, la gouverneure générale, elle a fait un commentaire sur PSPP. C'était quoi?
0: Ben, écoute, elle s'est fait poser une question. Elle a dit qu'on est une monarchie constitutionnelle, que Paul Saint-Pierre Plamondon est un juriste, il devrait savoir, etc. C'est tout concernant la proposition de Paul Saint-Pierre Plamondon d'arrêter le lieutenant-gouverneur. Et elle a même dit, vous savez ce qu'il dit en campagne électorale, on va voir qu'est-ce qui pourra vraiment être applicable. Je viens de te parler du devoir de réserve.
1: Oui.
0: La gouverneure générale aussi, je dis pas qu'elle a fait quelque chose de mal, mais pour moi, en tant qu'ancien conseiller politique et surtout comme analyste, c'est très rare qu'une gouverneure, un ou une gouverneure générale répond à des questions comme ça, mentionne de nom un premier ministre désigné en disant Paul Saint-Pierre Plamondon, etc. Il faut qu'elle fasse attention, Madame Louise Arbour. Oui, elle est extrêmement compétente. Oui, c'est une ancienne juge de la Cour suprême, tout ce que vous voulez. Mais dans la fonction de gouverneur général, il faut qu'elle fasse attention. Il y a une arène politique et il faut qu'elle soit, en disant qu'elle aussi, il faudrait qu'elle ait un tout petit devoir de réserve. Pour l'instant, elle n'a pas franchi la ligne, mais j'ai été surpris de voir des commentaires comme ça dans les médias.
1: T'imagines si ça ferme ici, le cube, là, ça va bien, ça va très bien, puis les codes d'écoute sont bien, puis les gens sont fidèles. Mais mettons, on fait de la science-fiction. Ça ferme ici, puis la journée où ça ferme, on broye, Stéphanie broye, là, puis je la réconforte, puis il y a des gens qui perdent leur job, puis tout ça, puis on apprend que toi, t'es en train de célébrer avec l'autre station compétitrice. Tabouère, je veux dire, vraiment, là.
0: Un peu non, je ne ferai pas. Je ne crois pas que Radio-Canada m'inviterait de toute façon.
1: Viens brailler avec nous autres, maudit. Salut, bon long week-end, Rodolphe. Salut.
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9: Alors, en intro de l'émission, je parlais de ces adultes qui se comportent un peu comme des enfants. Puis je disais que 55% des jouets sont achetés par des adultes. Parmi ces adultes-là, il y a bien sûr notre ami Francis, que vous le savez, il y a une collection de Lego débiles, puis aussi il y a les Funky Pop.
10: Ouais, les Funko
9: alors,
10: Pop.
9: Les Funko Pop, alors c'est les petites figurines avec des grosses têtes, vous connaissez ça, des grosses têtes, des petites figurines, tout ça, là, j'ai Michael Jordan, ceux qui nous écoutent à la télé dans les mains. Combien de boîtes de Funko Pop que t'as?
10: Quelques centaines.
9: Quelques centaines, avec le bonhomme dedans.
10: Non, je sors les bonhommes. J'ai quelques étagères de Funko Pop, puis j'ai un autre display qui est les boîtes des Funko Pop.
9: Est-ce que tu joues des fois avec tes... Non, tu prends tes Funko Pop? Allô, comment t'as beau?
10: Non, puis mes enfants n'ont pas le droit d'y toucher non plus.
9: Ah non? OK, c'est vraiment un truc d'adulte, là.
10: C'est vraiment un truc d'adulte.
9: C'est quoi le trip derrière?
10: Je peux pas vraiment te trouver une raison rationnelle. Franchement, je pensais à ça là, quand je t'écoutais en introduction. Oui. Bon, comme tu le dis, il y a quand même une... Je suis pas le seul. Hein.
9: C'est non, non, non.
10: La majorité même des jouets vendus aux États-Unis, au Canada, dans la dernière année, l'étaient pas pour des enfants. Là. C'est des adultes qui achètent les jouets. Puis c'est quand même une industrie qui va très bien, l'industrie du jouet. Là. Quand on pense à tous les différents types de jouets, là, tu parles des Lego, des Funko Pop, mais tout le reste...
9: Ça doit faire, ça doit générer énormément d'argent. Là.
10: Je sais pas combien ça coûte à fabriquer, mais ils vendent ça à quelque part entre 10 et 100 $ là, selon la rareté. Là. Tu vas au Comic-Con, là, qui est l'espèce de gros festival là, un peu geek là, qui se tient à chaque année au Palais des Congrès.
9: Oui.
10: Puis le village, là, l'espèce de site là, de commercial, il y a des allées entières de ces trucs-là, dont des très rares qui se vendent là, des centaines de dollars des fois. Là,
9: mais que... tu vois des fois dans des boutiques spécialisées où ils vendent des comics. Mm-hmm. Des comics. Et t'as les figurines de personnages de comics, mais des figurines qui sont vendues des fois 500 $ 600 $
10: J'ai payé même plus cher que ça pour des...
9: Pour des figurines de comics, de personnages de comics.
10: Ouais, voilà.
9: OK.
10: Stéphanie.
11: Oui, bon. Est-ce que le logo de Pop me fait penser un peu à Pokémon?
10: Non, rien à voir.
5: Ah.
10: C'est une autre affaire. Mais tout ça pour dire, bref, c'est vraiment une industrie qui va très bien, l'industrie du jouet. Puis je pense que, bon, il y a plusieurs choses à dire. Tu sais, déjà, les compagnies ont commencé à fabriquer des jouets qui ciblent les adultes. Donc, c'est pas... Tu sais, moi, je m'amuse pas à acheter des affaires pour enfants. Là, j'achète des trucs qui sont ciblés pour des personnes adultes. D'ailleurs, tu sais, si tu vas sur le site de Lego, tu sais, quand t'achètes un ensemble Lego, il y a l'âge là, qui est écrit dans le coin de la boîte. Lego, aujourd'hui, sur leur site, il y a 206 ensembles sur le site web qui sont 18 ans et plus. Là, tu sais, fait carrément qui ciblent les adultes. Puis
9: c'est quoi? C'est du monde tout nu en Lego?
10: Non!
9: C'est
10: non.
5: Richard!
10: Oui, c'est ça, un dildo en Lego, Richard. Non, mais c'est parce qu'en cause, à raison de la complexité ou de la nature. Je veux dire,
5: le nombre de pièces.
10: J'ai
5: aussi,
10: la tour Eiffel chez moi, là, qui a 10 000 pièces, puis qui m'a pris, je sais plus, 30 quelques heures à assembler. T'sais, c'est sûr qu'un enfant de 10 ans ne va pas avoir tant de plaisir. T'sais, c'est tellement long, puis c'est quand même assez répétitif. T'sais, j'ai le Titanic, on en a parlé. Oui. Pareil, ça m'a pris 2 mois à faire. Je l'ai fait avec mon petit garçon, mais il aurait jamais été capable de faire ça tout seul. Je veux dire, le niveau de complexité, encore une fois, le nombre de petits détails, puis les affaires que tu rentres dans les autres affaires, c'est comme un jeu d'adresse. De la même façon que nos grands-parents faisaient des casse-têtes ou jouaient au Scrabble, ben je veux dire là, on a comme un peu évolué.
5: Il y avait des casse-têtes 3 dimensions.
10: Tu sais, moi quand j'étais jeune, j'allais chez mes grands-parents, on faisait des casse-têtes. Ben oui. Je veux dire, c'était comme le jeu d'adulte de l'époque. On jouait au Scrabble, on jouait.
9: C'est bon pour la mémoire.
10: C'est très bon pour la mémoire. Puis il paraît que faire des Lego puis des affaires de même, des jeux comme qui requièrent là, un genre de motricité fine, de dextérité puis de coordination, c'est une très bonne façon de lutter contre l'Alzheimer, contre la dégénérescence de la dextérité, etc. Tu sais, fait qu'il y a comme, je fais pas ça pour ça, mais j'ai juste
9: et là,
10: ça
9: tu vas chez Renaud-Bray, puis la section coloriage des adultes qui sont là pour déstresser.
10: Ben oui.
9: Ils colorent, puis ça les déstresse.
10: Ben, ça m'emmène à mon deuxième point, c'est que, ben, tu sais, là, je disais, l'industrie est très sophistiquée, donc elle s'est mise vraiment à créer des jouets, puis à inventer des jouets carrément qui ciblent les adultes. Puis pourquoi les adultes, dans le fond, sont devenus des cibles, hein? C'est ça un peu la question. Ben, il y a un peu d'ennui, certainement, là, derrière tout ça. Tu sais, les gens, ça, en guillemets, savent plus trop quoi faire. Là. Ils sont... puis c'est aussi, tu sais, mes grands-parents, ma grand-mère maternelle, elle a eu 11 enfants. T'sais, fait que je veux dire, elle avait pas le temps de faire des Legos. Là, tu comprends? Je veux dire, aujourd'hui, tu sais, quand t'as 2 enfants, t'es comme une grosse famille. Tu sais, 3 enfants, là. Oh, tu sais, 3 enfants, ça va-tu bien? Fait que c'est sûr qu'on a plus de temps libre. Mais c'est vrai, on a plus d'argent. De temps libre, on a plus d'argent disponible. Tu sais, quand t'avais 11 enfants, il fallait les nourrir. C'est maintenant que les femmes travaillaient pas. Je veux dire, généralise, mais tu sais, ramène-toi dans les années 50, 60, là, je sais pas, tes parents, Richard, là, comment c'était, mais tu sais, fait que c'est sûr qu'aujourd'hui, les deux parents travaillent, il y a beaucoup moins d'enfants, les deux parents gagnent des sous, fait que c'est sûr qu'il y a un petit peu plus d'argent disponible pour se lancer dans une collection de n'importe quoi. Puis tu sais, il fut un temps où c'était les timbres, puis des affaires un peu plates, mais aujourd'hui, tu peux collectionner des Funko Pop, puis des statuettes de tes personnages préférés, puis pourquoi pas. Puis je pense qu'il y a un peu, à quelque part, cette idée qu'avec la richesse vient une forme de plaisir. Là, c'est quand même les années 80.
9: Mais c'est pas une forme de régression. Il y a des gens des fois qui me disent comment t'as trouvé le nouveau film Marvel? Puis j'ai dit, j'ai pas 8 ans. Je vais pas voir des films Marvel de Superman puis de Spider-Man. Je vais pas voir ça.
10: T'allais voir quoi?
9: J'allais voir ça quand j'avais 10 ans.
10: Ouais, mais c'est quoi d'abord? Là, tu vas aller voir Top Gun. Là, pis oh, c'est donc sérieux. Là, Tom Cruise là, qui se la joue là, avec une belle madame. Là, c'est je trouve ça ringard, tu sais, les films d'action d'avant. Aujourd'hui, au moins, on est dans des univers oniriques. Puis d'une certaine façon, je veux dire, regarde la littérature, le Jules Verne, là, c'est-tu moins ridicule que Spider-Man? Là? Je veux dire, je suis désolé, là, mais tu sais, c'est des univers fictifs qui, en l'occurrence, bon, Jules Verne, c'était une forme de science-fiction proche, mais tu sais, Star Trek, là, je veux dire, il y a des adultes qui regardent ça puis qui trouvent ça bien bon. Quand Star Wars est sorti, là, c'était pas des gamins de 3 ans qui allaient voir ça, là, c'était des adultes consentants, là, puis là, I'm your father, là, puis il se fait couper à la main, là, tu sais, je veux dire, c'était pour les adultes. C'est comme si soudainement on découvrait que les adultes pouvaient aimer des univers fictifs, alors que moi je trouve ça totalement normal. Et encore une fois, dans un contexte où on a plus de richesses, plus de temps, plus de passions divergentes. Puis je pense qu'au cœur de tout ça, puis moi je suis comme ma blonde, elle me dit tout le temps, là, c'est comme si c'était un problème psychologique, mais c'est cette espèce de personnage du collectionneur aujourd'hui. On est tous devenu d'une certaine façon. Tu sais, toi, tu peux bien parler avec tes livres, le Richard Martineau. On va faire rentrer Sophie Durocher parce qu'elle en pense. Mais tu comprends, on est tous devenus un peu collectionneurs de quelque chose. Puis tu sais, il y en a qui collectionnent le maquillage, d'autres collectionnent les Funko Pop, d'autres collectionnent les livres. Tu sais, on a chacun, on aime ça avoir, tu sais, il y a quelque chose d'esthétique, de complétionniste dans avoir toute la série, toute le.
9: Au Japon, tout est funny, tout est des couleurs brillantes, puis tout ça, puis tout, tu sais, la K-pop, puis la petite manga, musique, les mangas, puis ça, c'est les adultes qui lisent ça. Tu vois, dans le métro, là, les adultes dans le métro, ils lisent pas, là, à la recherche du temps perdu, là, tu sais. Marcel Proust, ça lit tout des mangas, ben oui, puis ça écoute des affaires funny. Pis.
10: Ça, c'est deux dernières interprétations, mais tu mets le doigt, puis c'est drôle que tu sois arrivé à cette conclusion-là, mais la japonisation de nos univers, moi, je sais pas, je suis autant exceptionnel que ça, j'adore le Japon, tu sais, puis j'ai grandi sur des univers japonais, Final Fantasy dans les jeux vidéo, Grandizer, là, tu sais, Goldorak, là, tu sais, qui était vraiment d'inspiration japonaise. Moi, mon petit garçon, tu sais, je trouve que le cinéma d'animation américain, il est cheap, tu sais, Mario, là, puis bon, Toy Story passe toujours, mais tu sais, je trouve que c'est comme beaucoup de couleurs, ça va vite. Moi, j'adore quand mon petit garçon, il regarde Miyazaki, tu sais, je trouve ça, c'est toujours beau, c'est toujours un peu philosophie, c'est un peu fucked up, tu sais. Je trouve que l'univers japonais, l'univers imaginatif japonais, puis ça, c'est comme tranquillement rentré dans nos mœurs, je pense, tu sais, cette espèce de parpa. Puis la dernière chose que je voulais dire, c'est que c'est aussi un investissement. Parce que, puis là, on en parlait un peu en début, puis tu sais, notre ami Olivier Guillet, là, lui, il fait ça avec des cartes de sport, des cartes de hockey, mais tu sais, il y a quand même cette idée que certains jouets, certains éléments de collection, surtout quand ils sont tirés dans des éditions limitées, ça se pourrait que tu puisses les revendre plus cher. Puis moi, j'en ai des éléments que j'ai, des jouets, là, des figurines que j'ai achetées, que je sais qu'ils ont pris énormément de valeur au cours des dernières années, juste en raison de leur rareté. Fait qu'il y a aussi des gens carrément qui se lancent un petit peu dans cet univers-là, vraiment avec une réflexion financière. Fait que ça, faut faire attention parce que tout le monde pense que sa collection de cartes de hockey vaut des millions de dollars. Là, Olivier Guillen, c'est pas si simple que ça. Moi, quand j'étais jeune, là, je disais à mes parents qu'un jour, je revendrais ma collection puis que je serais riche.
9: Olivier, t'es millionnaire, toi, avec tes cartes.
7: Multimilliardaire, Charles. Non, mais pour vrai, je t'écoutais, puis tu sais, l'angle économique de la chose, c'est que les gens, aujourd'hui, veulent avoir plus d'argent que leur réel salaire, qui est beaucoup plus souvent qu'autrement, pas assez gros pour toutes les dépenses de la vie. Puis je comptais beaucoup de gens qui mettent de l'argent dans tout plein de trucs, cartes de hockey, des Funko Pop, etc. Puis ils se bâtissent littéralement un portefeuille d'items de cash par rapport à ça. Puis je pense que c'est ce qui rend un peu, oui, c'est peut-être enfantin dans certains cas, mais c'est un petit coussin financier, puis honnêtement, qui fait la différence pour certaines personnes.
10: J'aime bien cette idée de portefeuille, Olivier, que tu amènes, parce que c'est très intéressant. Mettons que tu t'aimes plein de choses, le Goldorak, puis les cartes de hockey, puis un Lego, puis tout ça, puis tu sais, on sait pas exactement ce dont le futur sera fait, etc. Mais si tu dis, je vais acheter un petit peu de toutes sortes de jouets, puis de bricoles différentes, ça se pourrait qu'un de ces jouets-là valent 100 fois plus cher à un moment donné dans le futur pour quelle et telle raison. Tu sais, puis c'est difficile à prévoir. Rappelez-vous, là, l'été dernier, c'était les, comment on appelle ça, les petits toutous.
5: La boubou.
10: J'en ai tellement parlé. Mais tu sais, il y a quelques années, c'était les Tickle Me Elmo, là, que c'était la folie. Puis c'était un genre de petit bonhomme de Sesame Street. Mon point, c'est que des fois, tu vas mettre la main un peu par hasard sur un jouet, sur un élément de collection. Puis comme tu l'exprimes très bien, Olivier, par un genre de drôle de hasard de la société, puis du fonctionnement des marchés, puis de la rareté, la patente que tu as payée 100$, tu vas la revendre 1000$. Puis c'est cette espèce d'espoir, en fait, qu'en démultipliant les achats aléatoires, tu vas peut-être devenir riche.
9: Des adultes qui achètent des laboujoux.
10: Je vous dirais quand même.
7: On est bizarre,
10: un peu. J'en ai un sur mon sac à dos, mais c'est correct. Je voudrais quand même dire une chose. Vous êtes quand même mieux, au lieu d'acheter toutes des briques, vous êtes quand même mieux de mettre de l'argent dans votre REER. C'est comme un peu jouer à la loterie. Vous êtes toujours mieux de miser sur quelque chose qui va générer un 7% fixe à perpétuité que d'acheter un paquet de jouets à 100$ en espérant qu'il y en ait un qui en valent un jour.
9: Il faut que ce soit funny et coloré. Je pense pas que ma collection de films de Bergman va valoir grand-chose plus tard.
10: Non, effectivement, peut-être pour...
9: Les films suédois, noir et blanc, sur la mort, ça m'étonnerait.
10: Ouais, c'est ça, genre, ça amène au suicide. Jusqu'à la richesse.
9: Allez.
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9: Je pensais que c'était une fausse nouvelle.
5: oui.
9: Ben, tu sais, non, mais... Maxime Trouleau, je fais une parenthèse, mais elle m'a envoyé une nouvelle au Pérou. Il y a un député, il y a un politicien de gauche qui a été élu. De gauche.
5: Ah oui, tu parles.
9: Son nom, c'est Hitler Mussolini. C'est pas une joke, là, j'ai dit ça, c'est faux. Non, non, ouais. C'est vrai. Le gars s'appelle Hitler Mussolini, puis il est de gauche. Alors là, cette nouvelle-là, c'est l'entreprise derrière Claude, l'agent d'intelligence artificielle, interdit désormais les insultes répétées et gratuites envers son intelligence artificielle. C'est un robot. Puis si tu commences à engueuler ton robot, ben il va mettre fin à la conversation. Mais tu sais, engueuler une personne humaine, c'est parce que cette personne-là a des sentiments, mais engueuler un robot, t'as beau dire t'es un enfant de chienne, c'est un robot.
5: Mais c'est ça que je trouve fascinant, c'est à quel point, OK, notre société est enragée au point
9: d'engueuler
5: qu'on insulte un robot.
9: Non, non, mais notre société est tellement sensible que le robot va être en tabarnouche si tu l'insultes. C'est ça que j'en reviens pas. On en parle à Olivier Blais, cofondateur et chef des technologies chez Move AI. Olivier, salut.
13: Salut.
9: Est-ce que t'engueules, toi, je sais pas, ton Google, ton intelligence artificielle, ton Claude, ton ChatGPT?
13: Mais qu'est-ce qui est drôle, c'est que il y a quelques années, quand que les systèmes étaient peut-être un peu moins sophistiqués, on se demandait, il y avait plusieurs personnes qui se demandaient comment est-ce qu'on est capable d'aller chercher des meilleures performances. T'sais, comment est-ce que les systèmes peuvent mieux te répondre? Puis là, des fois, il y avait des petits hacks qui sortaient ici. Comme par exemple, si tu es très poli avec le système, des fois le système était capable de générer un peu des meilleurs résultats. Et il y a une école de pensée qui dit non, faut que tu l'engueules, faut que tu dises si tu fais pas ça, ben il va avoir des conséquences. Et là, des fois sous le stress, il craquait puis il finissait par te donner des meilleurs résultats, mais c'était pas vrai vraiment là. Mais ça c'est vraiment une tendance qu'on a vue sur le marché.
9: Écoute, moi j'avais vu à un moment donné, c'était l'inverse, c'était des robots qui pouvaient t'engueuler, c'est-à-dire t'avais comme une version de Waze qui disait « Tourne à droite, tourne à droite. » Je t'ai dit de tourner à droite, mon niaiseux. Oui, t'as fait ça.
5: C'est bien intense.
9: T'engueulais.
5: Mais... Déjà que derrière le volant, des fois, on est un peu... Là, on est en mèche courte, là.
9: C'est ça. Ralentis, maudit niaiseux. Tu vois pas que c'est 50 km/h. C'est assez rigolo. Mais écoute, pourquoi ils ont fait ça? C'est parce qu'ils ont noté qu'il y a des gens qui engueulaient vraiment leur intelligence artificielle.
13: En fait, je peux expliquer un peu comment... Une des raisons pourquoi, puis c'est encore un peu flou, il faut vraiment être dans l'entreprise, mais Claude garde l'historique de tout ce qu'on écrit, puis il l'utilise après ça pour t'aider dans des tâches futures. Donc, par exemple, tu parles de certains sujets, puis après ça, tu reviens sur ce même sujet, il y a, mettons, un mois après, ben il y a l'historique toujours en considération. Si tu te retrouves à insulter, faire par exemple des menaces, techniquement Claude, parce que Claude, ils se sont fait donner beaucoup, ils se sont fait mettre beaucoup de pression dernièrement à cause des problèmes au niveau de la sécurité, puis des problèmes au niveau éthique. Donc en ce moment, ils essaient de serrer la vis, et juste le fait d'avoir dans ton historique énormément de menaces, de sacres et de mauvais commentaires. Ça peut être au détriment, dans le fond, de Claude, parce qu'il te retourne de l'information avec de la menace, donc techniquement, il ne devrait pas être capable de pouvoir accéder à ce type d'information-là, donc ça crée des maux de tête pour eux.
9: Mais tu sais, c'est pas la preuve qu'on est en train d'humaniser, entre guillemets, l'intelligence artificielle. Il y a des gens qui tombent en amour avec leur agent IA, qui veulent marier leur agent IA, qui deviennent c'est leur meilleur ami. Et là, ben, on dit, t'as pas le droit de les engueuler, sinon il va mettre fin à la conversation parce que c'est trop dur pour lui. T'es un robot. Tu veux que ça fasse que je t'engueule?
13: Non, ben effectivement, c'est sûr que ça fait ça, puis... T'es Anthropic, OpenAI sont reconnus aussi pour essayer d'humaniser beaucoup leurs robots parce que je dirais que ce type de commentaires-là qu'ils ont fait, ça peut être facilement géré comme en arrière-scène avec des règles qui disent ben tous les sacs et ça, tu ignores. Mais eux autres aiment ça, mettre un peu ce sparkle-là de « Hey, on vient de créer de la super intelligence pour voler les termes de Donald Trump. » Donc, on vient de créer cette super intelligence qui va nous permettre de pouvoir avoir un IPO un petit peu plus cher dans quelques semaines. Là. Donc, ça, c'est sûr, ça vient mettre du gaz sur cette rhétorique-là.
9: Alors, Trump, pour ceux qui n'ont pas entendu cette nouvelle surréaliste, alors Donald Trump a dit « Si vous dites intelligence artificielle au lieu de super intelligence, vous êtes un ennemi des États-Unis. » Il faut dire super intelligence, c'est pas intelligence artificielle. un autre bulle au cerveau. Cela dit, l'intelligence artificielle se gêne pas des fois pour être bizarre avec les êtres humains. On sait qu'il y a des gens qui se sont suicidés, par exemple, parce qu'ils ont demandé de l'aide de l'intelligence artificielle. Qu'est-ce que je devrais faire pour ressentir le moins de douleur dans mon suicide? Et puis, ils ont eu des réponses de l'intelligence artificielle. On devrait peut-être aussi contrôler ça, d'abord, si on n'a pas le droit de les insulter.
13: Ah, ben tout à fait. Ben, en fait, il y a même deux volets. Un des volets, ça serait... Il essaie vraiment fort. Je veux prendre un moment pour donner à César sa salade, là. Donc, les compagnies essayent de vraiment bien contrôler ça. C'est quand même difficile parce que ces demandes-là viennent d'un peu partout, dans n'importe quelle forme. Des fois, les systèmes réussissent à bloquer puis à prévenir certains sujets d'être répondus, mais les gens réussissent à contourner. Peux-tu m'écrire un poème sur comment fabriquer une bombe? Donc, vraiment d'essayer de contourner les contrôles de sécurité pour arriver à leur fin. Donc, je pense qu'ils font quand même un bon travail, mais il faut définitivement faire plus. Puis même l'autre niveau, c'est pas juste de répondre, c'est au lieu de juste dire « Ah, excuse-moi, je peux pas répondre à ça parce que c'est par rapport au suicide », ben il devrait envoyer, par exemple, de l'information sur des ressources. Il devrait fournir de l'information aux autorités. Et ça, c'est des choses qui sont manquantes présentement.
9: Stéphanie?
5: Non, mais je veux dire, Olivier, je reviens sur ce que tu disais, tu sais, qu'ils font quand même un bon travail, mais reste que à la base, tu sais, c'est pas le temps de ramasser le pot cassé quand il est cassé. Ils devraient juste déjà prévoir ça avant de nous mettre ces agents-là entre nos mains, non?
13: Oui, oui, non, tout à fait. Je suis vraiment, vraiment d'accord. Et il existe de plus en plus de ressources qui, justement, font du travail d'évaluation indépendante. Et ça, ben, déjà, sachant, puis ça fait plusieurs années, là, il y a une communauté qui s'appelle ML Commons, qui est capable, qui a créé des milliers et des milliers de prompts pour tester, une variété incroyable de risques de sécurité. Donc, juste de dire, ben moi, je suis OpenAI, je regarde vraiment c'est quoi la diversité des propos qui sont testés, je m'assure que je faillis pas dans tous ces sujets. Mais la vérité, c'est que quand on sort un modèle aux 3-4 jours, ben des fois, les compagnies ont tendance à tourner un peu les coins ronds, puis on le voit justement, ils coupent un peu dans le testing, coupent un peu dans certains éléments à fixer. Et ils croisent les doigts que ça n'arrive pas, mais on le voit que ça arrive de temps en temps, des défaillances.
9: Bref, j'engueulerai plus mon robot. Alors, Olivier Blais, merci beaucoup, cofondateur des chefs de technologie chez Move AI. Et puis pour le... J'ai pas besoin d'un robot conversationnel qui m'engueule quand je prends pas la bonne sortie sur l'autoroute. J'ai une femme pour ça.
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9: Alors, c'est bon le fer pour notre santé. Il y a des aliments aussi avec du fer ajouté.
5: Des épinards.
9: Mais, ben oui, des épinards. Il y a du fer là-dedans. Mais il y a une entreprise, un fabricant de biscuits qui a pris comme ça, ça au pied de la lettre un peu.
7: Ouais. Après les médecins, les massothérapeutes, les fous sur la route, les jeunes, les parents qui maltraitent leurs enfants, mais là, maintenant, il faut surveiller les biscuits à l'épicerie. Si vous avez acheté des biscuits au gingembre à l'anglaise du choix du président, il ne faut pas les consommer. On le voit présentement à l'écran, ces petits biscuits secs, là, je pourrais dire ça comme ça, ronds, car ils pourraient contenir des fils de métal, rien de moins. Un rappel de Santé Canada a été émis concernant ces produits. Le produit visé ne doit pas être utilisé ou vendu, servi ou distribué, on peut comprendre, si, en fait, la date de péremption est d'ici le 8 février 2027 ou meilleur avant le 14 mars 2027, parce que ces fameux biscuits pourraient avoir du métal à l'intérieur.
9: Aïe, aïe, ça c'est du fer. Te souviens-tu, il y avait eu du lait pour les enfants qui venaient de la Chine, il y avait du G-Proc dedans.
5: Ben voyons donc.
9: Ouais. Il y avait du G-Proc dans le lait.
7: Pour donner cette couleur blanche-là, ou, mon Dieu Seigneur?
9: J'ai aucune idée. On a davantage de détails sur ce vol-là là, en direction de Tel Aviv.
7: Oui, le copilote du vol de Fly Dubai à destination de Tel Aviv qui avait attaqué, oui, le pilote provoquant un atterrissage d'urgence il y a quelques jours en Arabie Saoudite, ben planifiait une attaque suicide sur l'aéroport Ben Gurion, l'aéroport de Tel Aviv. L'enquête confirme la thèse d'un acte terroriste motivé par une radicalisation islamiste. Le suspect a admis s'être inspiré du mode opératoire des attaques du 11 septembre 2001 contre les États-Unis. Il voulait précisément mener une attaque suicide contre le terminal passager de l'aéroport. L'homme de 29 ans a commencé en 2017 à être influencé par l'idéologie, Takfiri, terme qui désigne généralement les djihadistes ou les partisans de l'islam sunnite radical.
9: Bon, ben j'espère qu'on va arrêter de dire que c'était un incident. Ce n'est pas un incident, voilà. C'est un attentat terroriste, ce qui s'est passé. Stéphanie Villeneuve, les spectacles de la semaine.
5: Oui, ben je reviens sur les différentes annonces de spectacles qu'on a eues aujourd'hui. D'ailleurs, on a annoncé que Nickelback lance une nouvelle tournée et sera de retour à Montréal le 12 mars prochain.
9: Pourquoi il y a tant de gens qui rient de Nickelback?
5: Je sais pas pourquoi. Il y a comme eu une mode où...
9: Un peu comme
5: caricature. Oui, il y avait beaucoup de mèmes aussi sur les réseaux sociaux. Alors qu'au final, tout le monde connaît les chansons de Nickelback. Là. Puis toi-même, tu l'avais peut-être.
7: Ben oui, Remember the Name, Rockstar, tout ça. Je veux dire, c'est un groupe canadien en plus. Il faut respecter ça. Peut-être c'est cette vision-là de ce groupe-là.
5: Tout le monde connaît les grands succès de Nickelback. Et en plus, ben, ils vont dévoiler un nouvel album le 30 octobre prochain, Everything Under the Sun, leur 11e album studio. Donc, si vous souhaitez être là, les billets vont être en vente à partir de vendredi prochain. Et aussi, il y a...
9: Attends, mais là, Sébastien.
3: Quoi? Il y a un documentaire qui a été fait sur Nickelback, à savoir pourquoi on déteste Nickelback.
9: C'est vrai.
3: La réponse est assez simple.
5: C'est quoi?
3: C'est parce que Chad Kroeger, là, sincèrement, c'est tout un mélodiste, OK? Donc, peu importe le style qu'il faisait, il rentrait dans les charts. Dans les charts rock, il sortait. Dans les charts country, il sortait avec Rockstar. Ouais. Donc, Nickelback était partout, ce qui faisait de l'ombre aux autres. Donc, tu pouvais pas écouter un poste de radio ou n'importe quoi. Il y avait du Nickelback. Donc, les gens s'en sont écœurés. C'est devenu une tête de Turc.
5: Ah, fait à force de trop les entendre, tout simplement.
3: À force d'être trop bon.
7: La jalousie.
3: Écoute, Richard, sois pas trop bon.
9: tu peux être confiant.
5: Et il y a Def Leppard aussi qui a annoncé une tournée nord-américaine. 110 millions d'albums vendus à travers le monde pour Def Leppard. C'est quand même pas rien. Donc, Centre Bell, ici à Montréal, le 5 mars prochain. Premier spectacle en 8 ans à Montréal pour Def Leppard. Mais peut-être que vous les avez vus l'an passé au Festival d'été de Québec parce qu'ils étaient là. Et 2027 va être une grosse année quand même pour Def Leppard parce qu'ils travaillent actuellement sur un nouvel album. Et il y a aussi un documentaire qui va sortir l'année prochaine, Long Live Def Leppard, donc longue vie à Def Leppard. C'est le premier documentaire qui est autorisé là sur le groupe. On va parler de leur histoire, on va parler de leur parcours. Donc tout ça mis ensemble, nouvel album, nouvelle tournée, nouveau documentaire. C'est une grosse année en 2027 pour Def Leppard. Les billets sont aussi en vente vendredi prochain.
9: Ils sont plus jeunes, hein?
5: Mais ils sont pas si pire. Le chanteur, il est né en 1959.
9: Ah oui?
5: Ben oui.
9: 2 ans plus que moi.
5: Ben.
9: Ah ben écoute, on m'a sorti ma guitare.
5: Fait que, est-ce que tu te considères plus jeune ou...
9: Non, plus jeune. Merci.
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9: On est avec Christian Rioux, chroniqueur au Journal de Montréal. Christian, c'était le 7 octobre cette semaine. Bien sûr, il y a 3 ans, il y a eu ces massacres épouvantables contre les Israéliens. Et il y a des gens qui en ont profité pour manifester pour la Palestine, pour Gaza, le jour même là, de l'anniversaire de cet événement-là. T'en as pensé quoi?
6: Oui, écoute, Richard, ça fait 2 ans que ça se produit et à chaque fois, je suis complètement sidéré. On sait c'est quoi le 7 octobre, on sait le massacre abominable que ça a pu être. Et ce jour-là, le même jour, il y a des gens qui descendent dans la rue pour crier « Allah Akbar » et crier « Vive le Hamas ». On a entendu ça dans les rues de New York, on a entendu ça dans les rues de Paris, on a entendu ça dans les rues de Montréal. Il y a 1200 personnes qui sont mortes dans des conditions absolument atroces. Hein? Mm-hmm. C'est presque gênant de rappeler ça. Là. Je veux dire, c'est des bébés égorgés, c'est des femmes violées. Rappelons-nous, c'est des otages. Hein? Rappelons-nous les enfants bibasses, 4 ans et 10 mois, kidnappés et égorgés à la main après dans les tunnels du Hamas. Là. C'est de ça qu'on parle. Et ce jour-là, le jour anniversaire, il y a des gens qui défendent dans les rues, qui descendent dans les rues pour aller célébrer les assassins. Écoute, moi, ça me renverse. Ils n'auraient pas une petite gêne de descendre le 8, tu sais, je veux bien qu'ils aient des revendications, mais le 7, là, c'est peut-être la journée pour respecter les morts, pour penser à ce massacre-là, pour essayer de rester un peu, de se remémorer un peu ce qui s'est passé là, puis respecter ce qui s'est passé là. Non, il y a même pas le respect des morts. Je te dis, c'est pour moi, c'est hors de la pensée, c'est hors de la chrétienté, c'est hors de toute forme de pensée qu'on respecte pas le 7. Même nos ennemis, en fait, les morts des ennemis, on les respecte. Je veux dire, on manifestera le 8, le 9, le 10, il y a tout le reste de l'année pour manifester.
9: Mais Christian, j'ai vu même, tu sais, il y a eu plusieurs textes décrits sur qui rappelaient les événements. Radio-Canada, on parlait des combattants du Hamas. Les combattants, comme si c'était une guerre. C'est pas des combattants, ce sont des terroristes. Et même lorsqu'ils ont brisé la clôture pour entrer, il y avait des civils qui sont allés courir en disant « Yeah, je vais tuer des Juifs, je vais violer des femmes. » C'est pas des combattants, ça.
6: Ça dépend ce qu'on appelle un combattant, mais c'est certain que c'est des barbares. En tout cas, c'est certain que c'est des barbares. Tout le monde se rappelle. Enfin, on se rappelle de ce jeune, je sais pas quelle heure, ce jeune djihadiste qui appelle sa mère pour lui dire maman, maman ou papa, papa, j'ai tué des juifs. On peut pas imaginer. C'est des scènes de films. On peut pas imaginer des choses comme celle-là. Et je trouve incroyable que dans nos sociétés, on soit pas capable de respecter ça. Je sois opposé à la stratégie de Netanyahou. Je veux bien qu'on soit contre tout ce qui s'est passé après que la réponse israélienne n'ait pas été la bonne. Mais l'humanité, ça commence par respecter les morts. Je veux dire, on est hors de l'humanité. Là. On est ailleurs. Et ces gens-là, je ne sais pas où ils sont, je ne sais pas qu'est-ce qu'ils ont dans leur tête, mais même les morts de nos ennemis, on les respecte normalement.
9: Mais écoute, imagine Christian, le lobby pro-armes à feu, OK, qui choisit la journée anniversaire du massacre de Polytechnique pour aller manifester devant Polytechnique en disant on veut davantage de droits, nous on est des propriétaires d'armes à feu. Les gens seraient outrés avec raison.
6: Oui, absolument. Et ce qui est fascinant, c'est que personne ne semble outré. Tout ça se passe normalement. Avez-vous entendu des gens se scandaliser sur les radios, sur les télés, en disant, écoutez, on peut respecter les 1200 morts là, qui sont morts dans des conditions atroces? Parce que ce qu'on comprend pas, je pense, c'est que le 7 octobre, c'est pas un geste de guerre. C'est pas un geste. Dans les guerres, il y a des atrocités. Dans toutes les guerres, il y a des atrocités, des choses affreuses qui se produisent. Mais le 7 octobre, c'est pas ce qu'on appelle un geste de guerre. Il y a des morts. Dans une guerre, il y a des morts civiles. C'est triste, c'est dramatique, c'est incroyable. Mais le 7 octobre, c'est autre chose. C'est un pogrom. On a assassiné 1200 personnes, c'était des jeunes, c'était des femmes. On les a assassinés parce que c'était des Juifs. On les a pas assassinés parce qu'on était en guerre contre Israël. Ça n'a rien à voir avec la guerre contre Israël. On peut aller placer une bombe dans une caserne militaire en Israël, on peut viser des militaires en Israël. Et évidemment, peut-être qu'on fera des morts autour. Ça, c'est un geste de guerre. Mais aller torturer, aller massacrer, aller violer des Juifs, 1200 personnes, parce que c'est des Juifs, uniquement parce que c'est des Juifs, c'est pas un geste de guerre. Et ça, je pense qu'il faut mettre ça à côté. Des gestes de guerre, il y a des guerres absolument dramatiques, hein. Et ça me fait penser, moi, vous savez qu'à l'époque du Nuremberg, il y avait un affreux personnage qui s'appelait Ollendorf, qui était un tortionnaire qui avait violé, massacré des centaines, des milliers de Juifs, et qui disait, oui, regardez, moi j'en ai tué un certain nombre, mais regardez à Dresde, là, regardez les gros bombardements américains à Dresde, là, ils ont tué des dizaines puis des dizaines de milliers de personnes, parce qu'il y a des gens qui m'écrivent puis qui me disent, regardez, 70 000 morts à côté, 1200. Ça pèse rien, 1200 par rapport, mais c'est pas les mêmes morts.
9: Mais oui.
6: C'est pas la même chose. À Nuremberg, on lui a dit, au gars, les juristes lui ont dit, ça n'a rien à voir. t'as pratiqué la Shoah, ce qu'on appelait la Shoah par balle à l'époque, t'as assassiné des Juifs parce que c'était des Juifs et tu les as torturés, tout ça. C'est pas un geste de guerre, ça. C'est hors de la guerre, quelque part. Alors que les Américains ont peut-être bombardé Dresde de manière, c'était probablement une stratégie, ils ont peut-être exagéré, c'était peut-être trop, mais c'était un geste de guerre. C'était peut-être une erreur, mais c'était un geste de guerre.
9: En terminant, Christian, lorsque les Japonais ont envahi la Chine, ils sont allés à Nankin, on appelle ça le viol de Nankin. Écoute, ils ont fait des abjections, ils ont ouvert le ventre de femmes enceintes, ils ont sorti les fœtus, ils ont poignardé les fœtus, des affaires épouvantables, des viols et tout ça. Est-ce que c'était des crimes de guerre ou c'était littéralement... On était où, là, là-dedans?
6: Ben, ce genre de geste-là, ça dépend... Je connais pas exactement l'exemple que tu cites, mais ce genre de geste-là, c'est quelque part, c'est hors, finalement, de la guerre. Même dans la guerre, il y a des lois. Il y a des règles, grosso modo des règles. Il y en a qui les enfreignent. Probablement qu'Israël a commis des crimes de guerre. C'est possible. Toutes les armées en commettent. Mais ça s'appelle un crime de guerre. Le geste qui a été commis le 7 octobre, c'est pas un crime de guerre. C'est au-delà. C'est au-delà de ça. Il y a rien au-delà de ça. Qu'est-ce qu'il y a au-delà de ce genre de massacre-là qui est pas fait pour faire avancer une cause, qui est pas fait pour gagner du terrain, qui est pas fait pour gagner des points dans une guerre. C'est fait pour massacrer une nationalité, une identité, une religion. C'est les Juifs. C'est fait pour massacrer. C'est fait pour rien d'autre. Je veux dire, on peut dénoncer Netanyahou, on peut dire tout ce qu'on veut sur son compte, mais il est en guerre. Il est en guerre, Netanyahou. Et il mène des gestes. Il a peut-être pas la bonne stratégie. Il y a pas de proportionnalité, peut-être, dans ce qu'il a fait. Il a peut-être utilisé même la famine pour faire des pressions, ça reste des gestes de guerre qui sont faits pour un objectif de guerre. Le 7 octobre, c'est pas un geste de guerre.
9: Mais malheureusement, on vit dans...
6: Écoute, j'aime pas ça dire ça, mais c'est le mal incarné, quelque part. Mais je pense qu'il y a pas d'autre mot.
9: On relativise en disant, telle affaire, c'est la même chose que telle affaire. Non, c'est pas exactement la même chose. C'est pas du tout la même chose.
6: Merci beaucoup. C'est pas juste une question de quantité, c'est une question de qualité. Et c'est des choses différentes.
9: Et de la nature des crimes qui ont été perpétrés. Merci. Absolument. Christian Rioux, merci.
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9: 3 décembre, donc, il y aurait une exécution publique, c'est-à-dire retransmise à la télé avec un peloton d'exécution. On est ailleurs, là. C'est de la science-fiction, Georges, là. À TV.
7: C'est ahurissant. À TV, sur YouTube, en direct, mais on ne sait pas encore comment ils vont la diffuser. Bon, c'est quoi les éléments fondamentaux de cette affaire-là? Monsieur Hassan a été coupable d'un meurtre, d'un massacre atroce. Il a tué plus de 10 soldats américains. C'est un psychiatre dans l'armée américaine. Il a été condamné à mort. Bon, il y a encore plusieurs États américains qui acceptent de condamner des gens à mort. On a vu la semaine dernière que ça se passait pas toujours bien, les injections létales, puis parfois qu'on peut même y survivre. C'est une chose de condamner quelqu'un à mort, c'est une autre chose...
9: D'en faire un spectacle.
7: Puis j'aime que tu utilises le terme de spectacle, parce que c'est exactement ça l'ambition ici. Vous savez, Richard, que cette Maison-Blanche-là, elle a une fascination pour la violence, les démonstrations de puissance. Souviens-toi au début, lorsqu'ils ont commencé à lutter contre l'immigration massive, on a eu des photos de la secrétaire intérieure Kristi Noem qui visitait des centres d'internement au El Salvador et qui posait avec des gens qui étaient dans des cages, littéralement, comme si c'était une forme de fierté. Au début de l'été, on a eu un spectacle de UFC, cet art martial mixte assez violent, sur la pelouse de la Maison-Blanche. Pete Hegseth, dès qu'il en a l'occasion, fait des discours aux militaires en exaltant les vertus guerrières, les beaux corps, quasiment un désir de sang chez certains soldats américains. Et là, on complète le tout en faisant un festival, finalement, un spectacle d'une exécution publique. Et ce qui est intéressant, Richard...
9: Puis le retour du peloton d'exécution.
7: Oui, en fait, la méthode la plus brutale, c'est pas une exécution par injection létale, c'est littéralement avoir des soldats américains qui vont fusiller quelqu'un devant tous les citoyens américains qui voudront bien le voir, tous les citoyens de la planète qui voudront bien le voir.
9: C'est une chose de dire hier, à telle heure, ou il y a une heure, on a exécuté ce gars-là, OK, c'est parfait, justice a été rendue, bon, il y a des gens qui croient à la peine de mort, puis bon... Mais est-ce qu'on est obligé de diffuser ça? Ouais.
10: Puis la question, c'est pourquoi est-ce qu'ils sentent le besoin de le faire? Là, ça va être la minute philosophique du vendredi.
9: Ben oui,
10: Michel Foucault, le grand sociologue français, a écrit un livre qui s'appelait « Surveiller et punir ». Et ce livre-là, il commençait par la description très minutieuse, ne lisez pas ça, d'une exécution publique dans l'Ancien Régime. Et pour Foucault, l'idée d'exécuter publiquement, c'était pour l'État, pour le gouvernement, d'incarner sa puissance. De dire « Regardez, moi, je suis le seul qui peut tuer. Et en vous montrant comment je tue, je réaffirme que je suis aux commandes. » Est-ce qu'il se pourrait que la Maison Blanche actuelle, face à des sondages assez désastreux en ce moment-là, face à la perspective de perdre le pouvoir, au moins législatif, si les démocrates remportent la Chambre et le Sénat, sente le besoin de montrer que non, peu importe ce qui arrive dans la branche législative, elle demeure aux manettes, elle demeure en contrôle et veulent réaffirmer ça.
9: Pendant la Révolution française, lorsqu'ils ont guillotiné le roi et Marie-Antoinette, il y a des gens qui prenaient un mouchoir puis qui allaient tremper leur mouchoir dans le sang. Près de la guillotine, puis garder ça comme souvenir.
10: Ah, mais c'est un bon exemple, Richard, parce qu'on est ailleurs. C'est-à-dire, on n'a pas idée à quel point la société dans laquelle on vit, en Occident, là, est une société pacifique, pacifiée, civilisée, en quelque sorte. On tient la violence le plus loin de nous. La peine de mort est abolie dans une panoplie de pays occidentaux. Les Américains sont les derniers qui la gardent. D'ailleurs, quels autres pays qui auront exécuté publiquement des gens en 2025? L'Iran et l'Afghanistan. Bon, c'est peut-être pas un club auquel les Américains veulent appartenir
9: ben
10: aujourd'hui.
9: Non, absolument.
10: Mais normalement, c'est vraiment comme un genre de retour du refoulé. C'est quasiment médiéval comme scène. Peut-être ça va être suspendu. Peut-être que les cris publics vont être trop importants et que la Maison Blanche va reculer. On peut l'espérer. En tout cas, moi, je ne regarderai pas ça le 3 décembre.
9: Écoute, c'est vraiment bizarre. Le prix Nobel de la paix.
10: Oui, prix Nobel de la paix qui va être reçu comme un pied de nez par Donald Trump parce qu'il est décerné à une Madame Pillay qui s'est distinguée pour une longue carrière en droit international, aussi bien en pilotant des tribunaux comme le tribunal du Rwanda, mais aussi à la Cour pénale internationale. Et ce qui est intéressant, c'est que la Maison-Blanche est dans une offensive assez claire et assez nette, pilotée par Marco Rubio, contre la Cour pénale internationale et contre toutes ces organisations transnationales-là qui prétendent avoir le pouvoir de juger des nations. Donc, de juger des nations de où, de comment, on ne sait pas trop, mais de mettre en accusation certains membres de certains pays souverains. Et donc, au même moment où la Maison-Blanche s'oppose à cette organisation-là, où on la sanctionne, où on tente de complexifier son travail, eh bien, qu'est-ce que fait le comité Nobel à Oslo? Il donne le prix Nobel à une dame qui incarne, en quelque sorte, le droit international.
9: C'est pas pour rien. On voulait lâcher un message. Là.
10: C'est difficile d'y voir autre chose qu'une, peut-être pas une provocation, mais au moins une réaffirmation de certaines valeurs, d'autant plus qu'on sait que Donald Trump, il le veut, son prix Nobel de la paix. Donc là, non seulement on ne lui donne pas, mais en plus, on le donne à quelqu'un qui s'oppose assez farouchement à son administration.
9: Et cette dame-là, dans son discours, elle a fait un gag là, en disant « Je vais le partager avec Donald Trump » ou quelque chose dans le genre. Là.
10: Ah, j'ai pas écouté son discours, mais c'est pire que ça. Elle l'a reçu à Nuremberg. Bon, et elle s'est fait démarquer pour une enquête sur le possible génocide à Gaza. Évidemment, le gouvernement israélien n'a pas du tout apprécié l'ironie de la chose et a déjà condamné cette nomination-là.
9: Écoute, d'après moi, l'ONU, je reviens sur l'exécution publique, l'ONU dit que c'est une forme de torture. Là.
10: Ben, l'exécution est une forme de torture, un traitement cruel et inhabituel, selon certains. Après, je reviens là-dessus, c'est fascinant, Richard, quand même, là, que la Maison-Blanche, le pouvoir souverain aux États-Unis, veuille faire d'une mise à mort un spectacle. C'est pas quelque chose de civilisé, c'est pas typique d'une démocratie occidentale, c'est le genre de choses qu'on voit ailleurs. Un élément intéressant là-dessus, l'homme en question qui va être exécuté avait commis un massacre islamiste. Et là, cette semaine, on reprend de plus en plus une logique civilisationnelle. Est-ce qu'il y a un autre message qu'on veut envoyer ici aux Iraniens? Regardez ce qu'on fait aux islamistes, peut-être.
9: Autre chose, regarde bien ça, si c'est effectivement diffusé, regarde les codes d'écoute, ça va être énorme.
10: Je ne veux pas savoir.
9: Ça va être énorme. Ouais. Mais c'est drôle parce que, tu sais, c'est drôle, mais c'est pas drôle. Mais les groupes terroristes, lorsqu'ils ont décapité, entre autres, ils mettent ça sur YouTube.
10: La même chose.
9: Ils font exactement la même chose. Ils en font un spectacle.
10: Est-ce qu'on s'oppose à la barbarie par plus de barbarie? Ou au contraire, on a des valeurs plus élevées puis on tente de civiliser notre violence? Pas qu'on soit moins violent, hein, mais de la rendre plus tolérable, plus distante, plus, voilà, tolérable.
9: C'est extrêmement bien dit. Merci, Georges. Merci et bon long week-end.
10: À bientôt.
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9: L'actualité avec Olivier Guillet, alors une légende du football qui est décédée, Olivier.
7: Oui, le monde du sport américain est en deuil, puis je peux dire aussi canadien, parce que le football de la NFL, c'est populaire partout dans le monde aujourd'hui. Mike Ditka, il s'est éteint à l'âge de 86 ans. Figure légendaire de la NFL, qui a été entraîneur des mythiques Bears de Chicago dans les années 80, précisément The Bears, l'année 85-86, avec qui il a remporté en tant qu'entraîneur-chef le Super Bowl. Et c'est la dernière fois que les Bears de Chicago, puis Dieu sait que cette ville-là, elle est extrêmement fan de son équipe de football. Oui. Et là, c'est la détresse depuis ce temps-là, puis la débandade. Toutefois, avec Ditka, ils ont remporté en 85-86 le Super Bowl. Il a aussi remporté le Super Bowl comme joueur avec les Cowboys de Dallas lors de la saison 1971, il avait attrapé la fameuse passe de toucher menant à la victoire du Super Bowl de l'équipe.
9: Ah, oui.
7: Oui, il a été repêché par les Bears, donc c'est un Bears de Chicago, born and raised en 1961. Ditka a été le tout premier tight end, donc ailier rapproché de l'histoire, à franchir le cap des 1000 verges de gain en une seule saison, lui valant le titre de recrue de l'année et maintenant au temple de la renommée en 1988.
9: C'est pas tous les bons joueurs qui font des bons entraîneurs, hein?
7: Non, pas du tout. On pense à Wayne Gretzky, entre autres, le meilleur de tous les temps dans le monde du sport.
9: Mauvais entraîneur.
7: Ça a complètement flop. Il avait entraîné les Coyotes de l'Arizona. Imagine-toi donc dans le temps, puis ça avait fait zéro.
9: Maurice Richard.
7: Maurice Richard, je penserais.
9: Il était entraîneur. Oui.
7: Là, on monte plus loin que moi, là, mais oui.
9: Il était entraîneur, Sébastien.
3: Là, Richard, sincèrement, je suis surpris. Okay. La référence Maurice Richard, trois games, je pense, avec les Nordiques.
9: Puis ça n'a pas marché.
3: Un flop monumental. On en parle encore aujourd'hui dans l'émission de Richard Martineau.
9: Patrick Roy.
7: Ben oui, avec l'Avalanche Colorado, récemment avec les Islanders, mais c'est un personnage tellement bouillonnant que parfois ça fait mauvais mix avec les dirigeants des formations. Mais pour venir avec Mike Ditka, il a été aussi un personnage dans des films. Hein. On pense à Second String en 2000, dans certaines séries télévisées, The Secret Lives of Dorks, une comédie indépendante. Mais moi, le film qui m'a marqué quand j'étais plus jeune, c'est en 2005 avec le film de Will Ferrell, dans Cris et coups de pied. Son rôle, là, il jouait le voisin fâché, bougon, mais jouait Mike Ditka, un entraîneur de renom. On peut entendre l'extrait.
4: Okay. You know, Sammy Sosa?
5: 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I'm gonna push you guys like you've never been pushed before. Some of you gonna wish I was dead.
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6: Delicious.
5: Now, this is gonna be the hardest, most difficult thing you ever attempted in your entire life.
7: On le voit donc motiver ses troupes avec des termes d'entraîneur de football de la NFL. On se rappelle qu'il coupe pied une équipe de soccer d'environ 8-10 ans. Et Will Ferrell, par la suite, qui tente d'accompagner ses propos avec un peu du n'importe quoi.
9: Ben, il était bon.
7: Oui, c'était très bon, en effet. Ça avait vraiment bien fonctionné.
9: Merci, Stéphanie. Donc, Céline.
8: Céline qui n'a pas fini avec les surprises. Elle a publié cet après-midi une photo sur les réseaux sociaux nous donnant rendez-vous le 14 octobre prochain. C'est accompagné d'un cœur bleu, bleu comme le Titanic. Donc, mercredi, ce qu'elle devrait...
9: Bleu comme le Québec?

0: fameuse robe col roulé qu'elle portait avec la traîne, les cheveux un peu remontés en chignon. Donc, ce serait la poupée effigie okay. Céline Dion qui me ramènerait à cette époque-là.
1: C'est pas la Barbie, on va pas la faire en train de tomber, là.
0: Non, pas comme cette semaine, là, le petit incident qui est arrivé. Mais je trouvais ça drôle parce qu'en début d'émission, tu sais, on a parlé à quelques reprises des collectionneurs et des adultes qui, bon, font encore des activités un peu d'enfants. Ben, peut-être qu'il y en a qui vont collectionner la poupée Barbie de Céline Dion.
2: Mais Stéphanie, rapidement, tu trouves pas que ça va à un niveau plus loin que le réel engouement qu'on a pour Céline, exemple au Québec? Je sais pas pour toi, mais moi, quand je vois là, des poupées, des ci, des ça, on voit des histoires, les gens traversent l'Atlantique pour y aller. Je reconnais la chanteuse. Mais là, voir des poupées, je sais pas, on dirait, je trouve que c'est comme un niveau supérieur, c'est peut-être ma génération.
1: Moi, je m'embarque même pas là-dedans, là, parce que ma blonde va débarquer, puis elle va m'engueuler, Christy. Sébastien vient de me dire quelque chose dans l'oreille sur Céline, je répéterai même pas. Un gag que je répéterai même pas en public.
3: On garde ça sur le canal B.
1: Ah, oh, mon Dieu.
3: OK.
1: Il y a les fans qui seraient tellement maudits.
0: On n'ira pas là.
1: Donc, est-ce qu'on parle rapidement du site
0: Voir? Cette semaine, on vous en avait glissé un mot comme quoi Voir ne revient pas sous la forme que tu as connue, Richard, donc avec des entrevues et tout ça, mais plutôt sous forme de calendrier culturel pour nous dire un peu les différentes activités qu'il y a dans notre réseau dans un certain nombre de kilomètres carrés. Donc, je suis allée voir le site parce qu'il est en ligne depuis hier. C'est très pratique. On savait que l'année passée, il y a la vitrine aussi qui avait été lancée, qui répertoriait justement les différentes activités culturelles autour de nous. Mais ce que j'aime, en fait, du nouveau site de Voir, c'est la carte, entre autres, la carte interactive qu'on a et qui, vraiment, là, tu sais, on peut agrandir la carte et vraiment aller voir, bon, ben, qu'est-ce qui se passe sur l'île de Montréal, par exemple. Et là, ça nous donne les différentes activités dans les jours à venir.
1: Ben, c'est super,
0: chose que, en tout cas, je l'ai pas remarqué, là. Il semble pas l'avoir sur le site la vitrine, donc ça différencie. Puis moi, ça, je trouve ça hyper pratique. Fait que si vous cherchez des activités à faire en fin de semaine, ça peut être une bonne idée.
1: Super! On est avec Fabien Major, planificateur financier. Fabien, tu veux me parler de SpaceX?
4: SpaceX qui a le tour de détruire de la valeur, particulièrement aujourd'hui, là. Carnage dans les télécoms américaines, parce qu'aujourd'hui seulement, Verizon a retranché 9% de sa valeur, AT&T moins 10, T-Mobile moins 13, c'est 57 milliards qui ont été, pouf, comme ça, disparus en une seule séance.
1: Wow.
4: 24 milliards seulement pour T-Mobile. Et le déclencheur, c'est que SpaceX a annoncé l'achat de fréquences basse bande auprès de Grain Management pour paver la voie pour Starlink Mobile, comme grand opérateur national à travers les États-Unis, un réseau téléphonique spatial. Mais ils vont avoir besoin d'antennes sur le terrain, là. C'est pas fait, mais le marché a donc transféré des milliards de dollars dans les poches d'Elon Musk. Ça s'est fait en une séance. C'est complètement fou ce qu'ils sont en train de vivre. Et puis, quelques années, peut-être dans le futur, peut-être que Starlink pourrait être un opérateur téléphonique le premier mondial. Ça, c'est pas impossible.
1: On verra
4: bien, mais ça attire les milliards. C'est comme un aspirateur à cash.
1: Un système de téléphone spatial. Peut-être que AT&T aurait pu l'utiliser quand il voulait téléphoner à la maison, là. Steven Jaroslawski, qui est décédé à 101 ans. On disait que c'était le Warren Buffett québécois. Est-ce qu'il y avait vraiment un très bon flair, justement, pour placer l'argent?
4: Ah oui, il y avait un très bon flair. Puis, anecdote, là, il y a plus d'une vingtaine d'années de ça, je suis un jeune conseiller encore dans la trentaine, et j'ai un rendez-vous, puisque je travaille pour une firme qui est reliée à la Caisse de dépôt de placement, et il y a une présentation d'un de nos gestionnaires vedettes, qui est Jaroslawski. J'ai très hâte de me rendre là. Alors, je pars très tôt de chez moi, j'habitais Boucherville, et surprise, pas de trafic. La conférence est à 8 heures. J'arrive à 7 heures moins quart. Alors, c'est pas mal tôt, et c'est sûr, il n'y a pas personne, mais non, il y avait Steven Jaroslawski qui était dans le hall de l'hôtel. On était tous les deux tout seuls. Alors, je l'ai lu 1h15 à moi tout seul.
1: Wow.
4: J'ai pu poser toutes les questions. Et moi, jeune conseiller, c'est sûr que je voyais Warren Buffett, mais il était d'une candeur admirable, d'une simplicité désarmante. Il répondait à toutes mes questions, mais je voyais là, qu'il avait toujours la flamme dans les yeux. Et lui, qu'est-ce qu'il passionnait, là, c'était l'interrogatoire, puisqu'il a fui les nazis là, vers les Pays-Bas, puis la France, puis de nouveau en 1940. Il arrive aux États-Unis en 1941. Il a travaillé dans le contre-espionnage au Japon. Ce qui fait qu'il parlait français, allemand, japonais et hollandais. Mais bref, il y avait le tour d'interroger.

0: interroger les dirigeants des entreprises pour leur faire dire ce qu'ils voulaient, y compris des secrets commerciaux. Et ça lui donnait un avantage extraordinaire. C'était ces techniques d'interrogation qui faisaient que la firme s'est rendue jusqu'à 40 milliards sous administration. Et il y avait un côté vraiment très, très, très attachant. D'abord, il se rendait dans un grand hôtel de Montréal, mais pas pour payer parce que c'était trop cher. Un steak à 40 piastres, impossible pour lui. Il avait toujours sa même maison de Westmount depuis 50 ans. Pas d'avion privé, pas de yacht. Il faisait la vaisselle chaque soir. Il dit, c'est ma première job, mais ça va être ma dernière aussi. Et il n'y avait pas tort. Mais il y a un côté que peut-être qu'on aimait moins, toi et moi, farouche opposant à l'indépendance du Québec. Après 95, il évoque la partition du Québec et propose même de faire de Montréal une cité-État comme Singapour et compare en 97 Parizeau et Bouchard au fascisme et provoque évidemment la controverse. Mais l'ironie du destin, là, 101. Il est mort à 101 ans, comme la loi 101.
1: Et 101 ans quand même, ouais. Un âge vénérable. Merci beaucoup.
0: Une fortune de plus de 5 milliards en passant.
1: Aïe aïe. Merci Fabien.
0: Merci.
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1: On est vendredi à 20h30 à LCN. C'est dans le blanc des yeux avec Sophie Durocher et tu reçois quelqu'un ben, qu'on connaît un petit peu ici à la station, à Marwariski.
16: M-A-R-W-A-H-R-I-Z-Q-Y. Imagine au Scrabble, ça, combien de points tu remportes. juste son nom de famille, déjà, tu remportes la partie tout de suite. Écoute, j'ai fait avec Marois à peu près le même exercice que j'avais fait au printemps. Tu te rappelles, j'avais reçu les 5 chefs de parti, puis je voulais apprendre à connaître qui est la personne derrière le politicien. Ben, j'ai fait le même exercice avec Marois. Donc, vous attendez pas à ce qu'on parle de Pablo Rodriguez, de Brownies, de ci, de ça. On est pas du tout allé là, du tout. C'est pas une entrevue politique. Je voulais connaître quelle était la bougie d'allumage de cette fille-là qui a un parcours de vie assez hallucinant. Sa mère, donc, elle est née au Québec. Marois, ses parents tous les deux marocains, donc elle est une immigrante de deuxième génération. Et ses parents, milieu très très modeste, sa mère analphabète, femme de ménage.
1: Comme la mère de Camus.
16: Exactement à ça que j'ai pensé quand je l'ai faite, sauf que sa mère n'était pas muette. Et ça a fait une fille qui a un bac, 3 maîtrises, un doctorat, qui est une super bolée de la fiscalité. C'est quand même un parcours assez hallucinant. Donc, moi, elle m'a vraiment charmée, Marois. De toute façon, depuis qu'elle est arrivée ici, tout le monde l'adore, tout le monde l'adopte. Mais tu te rappelles, quand elle avait commencé dans les médias, elle venait nous parler de fiscalité avant de faire de la politique. Mmh. Puis, on adorait quand t'avais Marois Risky dans ton émission qui venait de parler de paradis fiscaux. C'était une fille qui s'exprimait de façon exceptionnelle. Tu sentais que cette fille, ce qui la faisait vibrer, c'était la justice sociale. Après, quand on a appris qu'elle s'en allait en politique, elle a fait preuve de la même fougue, de la même vigueur, de son même attachement pour la justice sociale. Mais elle a un prix quand même qu'elle a dû payer, un prix assez fort pour sa vie en politique, parce que elle a été à plusieurs reprises menacée de mort. Et c'est de ça qu'elle nous parle dans son premier extrait.
17: Et on me dit, vous avez été la députée qu'il y a eu le plus de vraies menaces directes. Parce que des fois, on peut avoir des menaces de comptes anonymes sur les réseaux sociaux. Alors, moi, dans mon cas, il y en a qui ont été connus publics parce qu'un homme qui était convaincu que dans une autre vie, on était mariés ensemble alors qu'on ne l'a jamais été, là, puis qui s'était rapproché, là, donc physiquement, avec une identité, et qui menaçait non seulement de tuer mon mari Greg, mais aussi mes enfants, parce que dans sa tête, en éliminant la menace Greg et mes enfants, mais lui puis moi, on pouvait partir ensemble. J'en ai eu un autre que j'ai jamais été publicisé. Ma personne a été arrêtée, la preuve a été saisie avec une vidéo de comment qu'elle allait procéder à mon agression puis ma mort. Alors lui, en ce moment, est accusé...
16: En agression sexuelle? Il voulait être violé?
17: Oui, puis non, pas juste ça, là, me tuer, puis il expliquait dans la vidéo, mais lui, il a été arrêté, il a été perquisitionné, en fait, il a été perquisitionné récemment à la fin du mois d'août, puis accusé en matière d'harcèlement criminel.
16: Elle rencontre les sergents d'armes. Les sergents d'armes, c'est dans notre système politique ceux qui s'occupent de la sécurité, des ministres et tout ça, et qui lui ont dit, vous êtes la personne qui a reçu le plus de menaces, hein, et les menaces les plus sérieuses. Puis elle est devenue très émue à un moment donné parce qu'elle m'a raconté qu'à un moment donné où elle était très, très, très gravement menacée, et François Bonnardel, qui était ministre de la Sécurité publique à l'époque, et François Legault l'ont appelé tard le soir, il était minuit, puis ils lui ont dit, Marois, normalement, tu n'as pas le droit d'avoir un garde du corps, tu n'as pas le droit d'avoir la protection de la SQ, mais on va te la donner parce qu'on considère que la menace à ton égard est tellement sérieuse.
1: Mais et pourquoi elle en particulier?
16: Ben, rappelle-toi, dans tout ce qu'elle a fait, Marois, entre autres, elle a pris à bras-le-corps le dossier de l'école Bedford. Ceci explique cela, Richard? Tu comprends? T'es capable de lire entre les lignes? OK, voilà. Donc ça, c'est un élément de son parcours qui m'a beaucoup troublé. Un autre élément de son parcours qui est très important pour comprendre qui est Marois Riski, notre nouvelle collègue. Et c'est pas la première fois qu'elle en parlait, mais en général, elle adore pas parler de ça, mais ça fait partie de son parcours, c'est que elle a vécu toute son enfance avec un père violent, violent physiquement, violent psychologiquement. Son père lui disait que c'était une idiote, une bonne à rien, qu'elle arriverait jamais à rien.
1: Ça me fait penser.
16: Et il l'a battue.
1: La mère de Denise Bombardier, le père de Denise Bombardier qui arrêtait pas de lui dire t'es une idiote.
16: Oui, mais il l'a jamais battue, alors que Marois, oui, son père battait sa mère, son père enfermait Marois à la cave. En tout cas, bref, c'est vraiment une enfance là à la Dickens, vraiment des conditions épouvantables. Et j'ai demandé à Marois comment elle a réussi à faire la paix avec ce père violent. Voici sa réponse.
17: Puis moi, j'ai pas de rancune. J'étais allée me déposer sur sa tombe cet été. Puis moi, tout est pardonné. Ce que je ne veux pas vivre avec du ressentiment. C'est un homme d'une autre époque qui probablement n'a connu que ça. Mais moi, je veux être une femme d'amour. Puis je veux jamais que mes enfants pensent que moi j'ai de la rancune. Je trouve que c'est la pire le pire défaut en fait, la rancune. Alors moi, tout est sincèrement pardonné. J'ai tourné la page.
1: Eh ben, ça, c'est de la science-fiction pour moi, parce que je suis pas monsieur pardon, moi.
16: Non, mais je veux être une femme d'amour. Ouais. Ça m'a tellement touchée, Richard. Écoute, je suis complètement sous le charme de Marois Riski. En plus, on a parlé de toutes sortes de choses. Tu sais que donc elle est bardée de diplômes là. Je veux dire, c'est une super bol. Elle a enseigné d'ailleurs la fiscalité à l'université de Sherbrooke.
1: Pour avoir un job partout.
16: Alors évidemment, je vais poser la question. Puis je veux pas vendre tous les.
1: Okay.
16: Mais c'est très intéressant parce qu'elle apporte une notion à laquelle je n'avais jamais pensé ou en tout cas jamais formulée de cette façon-là. Elle m'a dit, moi j'ai une dette sociale envers le Québec. Le Québec m'a donné... j'ai l'ascenseur social, pour moi, il est passé par l'éducation. Tu comprends? Sa mère était femme de ménage, puis à un moment donné, sa mère l'a regardée en lui disant... Quand Marois a eu son secondaire 5, sa mère l'a regardée, puis elle lui a montré ses mains. Elle dit, regarde mes mains. Moi, je fais des ménages pour gagner ma vie. Regarde l'état de mes mains. Elle dit, toi, si tu veux pas avoir les mêmes mains que moi, va à l'université. Je te dis que Marois l'a écouté, là, mais...
1: T'es fasciné par les femmes ambitieuses, parce que j'écoutais Isabelle Hudon la semaine
16: Monique
1: passée.
16: Monique Jérôme Forget,
1: c'est des femmes fonceuses, c'est des femmes ambitieuses, puis qui s'excusent pas d'être ambitieuses.
16: Ben qui s'excusent pas de prendre.
1: Qu'est-ce que t'aimes de ça?
16: Ben qui s'excusent pas de prendre la place qui leur revient. Tu sais, je veux dire, pour un gars, on se pose pas la question. Tu sais, quand tu parles à un Robert Charlebois, un Normand Brathwaite, ils sont ce qu'ils sont.
1: Isabelle Hudon, je connais ma valeur. Puis quand je négocie mon salaire, là, je connais ma valeur.
16: Oui, mais c'est parce que aussi, Richard, ça fait, je veux pas tomber dans du patriarcat primaire, mais ça fait des millénaires que les femmes arrivent pas à prendre leur place. Tu sais, toi puis moi, on a écouté récemment un balado sur Cléopâtre. Mais je veux dire, Cléopâtre. Non, mais c'était une fine politicienne. C'était une négociatrice, c'était une stratégiste, c'était une planificatrice absolument exceptionnelle dans un monde d'hommes. Mmh. Elle a tenu tête à César, elle a tenu tête à son père, à ses frères. Je veux dire, ce sont des femmes d'exception. Alors, c'est sûr que, bon, 4000 ans après, après Cléopâtre, peut-être je devrais faire ma... comme ça. Mais donc, ce sont des femmes fascinantes. J'aime les femmes. J'aime la force tranquille chez les femmes. Qui sont conscientes de leurs valeurs, puis c'est pas de l'esbrouve, puis c'est pas de la, je veux dire, elles sont sur leur X, elles prennent la place qu'elles méritent, la place qui leur revient. Mais c'est intéressant aussi parce que dans le cas de Marois, quand elle avait 4 ans, elle a dit à sa mère, maman, tu devrais partir parce que sinon papa va te tuer.
1: On écoute ça ce soir 20h30 à LCN. Très hâte que tu reçoives Mathieu Lacombe, non?
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1: L'actualité avec Olivier Guillet, un carambolage sur la 132.
29: Ouais, dans le coin de Varennes, ça vient toujours de se produire vers 12h30, mais là, on vient de recevoir les détails. Un citoyen signale le vol d'une camionnette Ford Platinum. Ça, c'est un véhicule de luxe d'environ 100 000 $ dans un quartier résidentiel de Varennes. En tentant de fuir les policiers à haute vitesse, des jeunes de 20 ans ont foncé violemment dans 3 véhicules immobilisés. On le voit à l'écran présentement. Les véhicules sont perte totale au feu rouge à l'intersection de la route 132, pas loin du boulevard de la Marine. Après l'impact, le véhicule des fuyards a fauché un poteau de signalisation qui s'est renversé sur le côté au milieu de la route 132. Et là, les 3 suspects, je rappelle, dans la vingtaine encore une fois, on parle de jeunes un peu en déroute présentement, un autre cas, ont tenté de s'enfuir à pied. avant d'être rapidement, bien entendu, rattrapé et menotté par la police. Il y a un automobiliste blessé lors de la collision, ne craint pas pour sa vie, il a été transporté à l'hôpital et l'événement en fait a entraîné la fermeture complète de l'autoroute de la route 132 en pleine heure de pointe cet après-midi.
1: Écoute, c'est tous les jours là, des jeunes tous les comme jours. Ça, là, soit des vols d'auto, soit ils foutent le feu à des restaurants,
29: de bijouterie
1: les
29: aussi.
1: Bijouteries, Christy, qu'est-ce qui se passe avec les gens au Québec?
29: C'est la question que tout le monde se pose, Richard.
1: Tu vas voir le Canadien ce week-end, qu'est-ce qui se passe avec les Canadiens?
29: Ben là, demain, ça va être le
1: match à domicile, deux échecs.
29: On est dû pour remporter le match demain. Puis là, ce qui est intéressant, aussi rapidement, là, Dylan Larkin, leur joueur, leur ancien capitaine, qui se fait huer hein, parce que les gens ne l'aiment plus là-bas, parce que lui demande d'être échangé ou du moins est en conflit avec l'équipe.
1: Okay.
29: Ben, ça serait peut-être un éventuel deuxième joueur de centre pour les Canadiens. Donc peut-être qu'on va tenter de le courtiser un petit peu à Montréal. Je ne sais pas ce que tu as. Ah, on voit un visage pas trop certain. Mais oui, mais c'est ça.
0: Evelyne a l'habitude quand même. Ben oui, mais c'est de ça, parler exact, sport.
29: Exactement.
1: On a besoin de toute l'aide qu'on peut avoir. Donc, Stéphanie, on va parler de course au Maroc.
0: Oui, avec Evelyne Audet qui est avec nous en studio, animatrice, que je croise régulièrement aussi à Salut Bonjour. Et c'est d'ailleurs en coulisses qu'elle me parlait de ce nouveau défi que tu quittes bientôt. Là, c'est dans une dizaine de jours.
2: Oui, du prochain.
0: Tu t'en vas faire un défi dans le désert au Maroc. Moi, j'entendais beaucoup parler du défi Rose des Sables qui se fait en Jeep. Mais là, c'est pas le même genre de défi que tu t'en vas réaliser.
2: Ben, c'est le même genre de défi. Par contre, moi, il y a deux choses qui m'interpellaient plus vers le Rose Trip, qui est le nom de celui que je m'en vais faire. La première chose, c'est le défi physique. Moi, j'avais pas envie de conduire un Jeep. J'avais envie de courir ou marcher. Là, il s'avère que courir dans le désert, c'est quand même compliqué.
1: Il n'y a pas d'auto.
2: Non, il n'y a pas d'auto. Oh, c'est un trek. Moi, je m'en vais marcher des heures par jour. Alors, il y avait ce défi physique là, qui m'interpellait plus.
1: Dans un désert.
2: Ouais. Et aussi le fait que ce soit un petit peu plus éco-responsable, ça me plaisait aussi. Alors, j'ai choisi le Rose Trip qui est différent.
0: Ben, en quoi le défi consiste à quoi?
2: Alors, le Rose Trip, c'est un trek d'orientation. Alors, on est 479 femmes, parce que c'est 100% féminin. On s'en va dans le désert. On est en équipe de deux ou de trois. Alors, il y a 201 équipes. De ça, il y en a 41 qui viennent du Québec. Le reste, c'est des équipes du reste de la francophonie. Il y a des Belges, des Françaises, des Sénégalaises. Et l'objectif, c'est une compétition entre les équipes. Et c'est un trek d'orientation. Alors, la vitesse n'est jamais prise en compte. Okay. C'est vraiment une compétition d'orientation. Donc, l'organisation plante dans le désert des balises. Certaines sont physiques. Alors, on a vraiment un drapeau qu'on doit atteindre. D'autres sont virtuelles. Alors, on doit juste trouver l'exact bon point de localisation. Et le but, c'est de trouver toutes les balises, mais dans le plus court itinéraire possible. Par exemple, s'il y a une balise qui est à 10 km du départ et que je la trouve, mais que j'ai pris 12 km pour m'y rendre, bien, j'ai un petit 2 km de pénalité qui est ajouté à mon dossier.
0: Ah.
2: Et à la fin de tous les jours de trek, bien, évidemment, l'équipe qui a trouvé toutes les balises dans le moins de kilométrage parcouru est l'équipe gagnante.
1: Il fait combien au Maroc ces temps-ci?
2: 30, 33, 35.
1: En plein désert.
2: Il n'y a pas d'ombre avec le poids de l'équipement. Et marcher dans du sable, c'est pas comme marcher sur l'asphalte non plus.
1: Ben non.
2: On découvre des petits muscles, là, ça a l'air.
1: Tu vas nu-pied ou...
2: Ben non, en gougoune dans le sable. Non, ça prend des bonnes chaussures de randonnée. Ça prend un équipement assez particulier. Richard, connais-tu ça, des guêtres de sable?
1: Pas en tout.
2: Ben moi non plus. Je connaissais pas ça avant de partir. Tu veux vraiment pas être la fille qui retarde le groupe parce qu'il faut que tu vides tes chaussures aux 10 minutes. Donc des guêtres, ça part de ta cheville, puis ça recouvre ta chaussure, puis ça évite que le sable rentre dans tes pieds. Il y a plein de petites affaires comme ça qu'il faut se procurer avant de partir qui sont dures à trouver.
0: Ben j'imagine quoi d'autre dans ta préparation que tu as dû faire là.
2: Ça prend de la nourriture lyophilisée parce que c'est ça qu'on va manger pendant qu'on est là-bas. Faut traîner notre nourriture du jour là. Une journée à la fois sur nous. Pas question de manger du canage, hein, c'est trop lourd. Alors, on y va avec des petits sachets de bouffe lyophilisée qu'on se réhydrate en cours de route, on mange ça. Ça prend 2000 calories de barres protéinées par jour de plus que l'alimentation. Tellement on va perdre d'énergie.
1: Parce que là, on parle de 15 à 20 km par jour.
2: Par jour, ouais, c'est
1: dans
2: ça.
1: Dans un désert, dans le désert. Plein soleil, pas d'ombre. Ouais.
0: C'est quoi la durée du défi?
2: C'est 4 jours de compétition.
0: Okay.
2: Ouais. Donc, ça fait quand même pas mal de kilométrages.
1: Mais
2: Tu sais, c'est ça. Moi, je trouve que ce voyage-là, c'est un beau compromis entre dépassement de soi et confort. Voyez une marguerite dans votre tête, là. Il y a un bivouac qui est installé pour nous dans le désert. Et chaque jour, on part faire une boucle de 15 à 20 kilomètres et on revient au bivouac. Le lendemain, la boucle est différente et elle est différente chaque jour, évidemment, mais on revient toujours au bercail le soir. Donc, on a quand même un petit verre de vin qui nous attend au retour. Un buffet chaud. Un buffet chaud, là. C'est pas rien. Et on dort dans une petite tente avec un bon petit matelas. Fait que, tu sais, c'est pas la fin du monde, là. Ça implique quand même beaucoup de marches au soleil. C'est des grosses, grosses journées, mais on mange bien et on dort bien le soir, donc on est comme remis à 100% pour le lendemain.
0: Je comprends. C'est et pas là, si pire que ça. Est-ce que t'es solo ou toute ton équipe, vous faites le même parcours en même temps ou vous vous relayez? C'est quoi le...
2: On est trois.
0: Ouais.
2: On a un appareil électronique qui s'appelle un trippy, là, qui est mis sur le sac d'une des joueuses de l'équipe. Alors là, ce trippy-là, il compte la distance vraiment au kilométrage très, très près. Là. Il est très précis. D'ailleurs, c'est lui qui nous indique si on a atteint la valise virtuelle, virtuelle. Alors, faut être très stratégique et vraiment bien communiquer. On a une carte, un rapporteur topographique, une boussole. Et là, on doit faire notre itinéraire pour trouver le plus court itinéraire pour trouver nos balises. Et là, quand on est dans le désert, ben, faut bien communiquer parce qu'évidemment, s'il y a une vérification à aller faire, es-tu là, la balise va donc voir et revient. Mmh. C'est pas la fille qui a le trippy qui va aller courir. Elle, faut qu'elle fasse le moins de pas possible.
1: Ben, c'est de la marche ou de la course?
2: C'est de la marche.
1: C'est de la marche.
2: Ouais, quand je veux dire courir la balise, oui. Là, c'est aller voir, là, s'il n'y a pas là-bas ou aller explorer ou parce que des fois aussi au loin, faut se trouver un point de repérage. Donc, tu peux aller voir puis te dire, OK, on va prendre l'arbre qu'il y a là-bas comme point de repérage, tu reviens.
1: Wow.
2: Donc, évidemment, la fille qui a le trippy, c'est celle qui bouge le moins autant que possible, tu sais.
0: Ah, mon Dieu, c'est vraiment.
2: On est trois, nous autres, dans notre équipe.
0: Et t'as parlé d'un côté environnemental?
2: Ouais.
0: C'est quoi ce côté-là du défi?
2: Ça, c'est intéressant aussi. Autre raison pour laquelle j'ai choisi le Rose Trip, c'est que l'événement s'affilie avec des fondations, des organisations chaque année. On n'a aucune obligation, là, les participantes, mais si on veut, on peut prêter main forte à ces fondations-là. Par exemple, la Fondation Cancer du sein au Québec en fait partie. Mmh. Donc, les deux filles avec qui je pars, Pascale de Blois, Lolita Dandois, ont été atteintes ou ont le cancer du sein dans leur vie.
1: Ouais.
2: Elles partent pour ça, là, précisément. Et il y a beaucoup de filles qui vont faire une collecte de fonds avant de partir, comme on le voit souvent. On n'est pas obligé. Moi, ce que j'ai décidé de faire, c'est poser des actions concrètes pendant que je vais être là-bas. Et il y a une fondation affiliée qui s'appelle Surf Rider qui lutte pour la protection de l'environnement. Ils ont un programme qui est un programme de nettoyage du désert. Le désert, c'est un peu comme l'océan. C'est très beau, mais c'est rendu vraiment pollué, tristement. Donc, pendant mon trek, pour m'ajouter un petit défi, Richard, je vais ramasser les déchets que je trouve sur mon chemin. Je vais les garder avec moi, je vais les cumuler. Et à la fin de la randonnée, à la fin de la semaine, je les remets à la Fondation Surfrider qui va en disposer de façon éco-responsable et qui les pèse avant pour en tenir le compte. Puis à la dernière édition, les filles ont ramassé 340 kilos de déchets pendant leur semaine de trek.
1: Wow,
2: donc, on 340. Nettoie le désert.
0: Mais là, c'est que tu vas transporter ça en plus de toutes tes affaires.
2: Mais tu sais, un petit papier de bord tendre, c'est pas lourd, là. Tu sais, t'es mis dans...
1: Est-ce que c'est la première édition? C'est la première fois que j'entends parler de ça.
0: Oui, moi aussi, c'est la
2: première fois. Ça fait longtemps quand même que ça existe. Ça fait plusieurs années que ça existe. Oui. Ouais, il y a deux départs par année, Cap-Vert et Maroc.
0: Fait que là, vêtements UV, crème solaire à fond.
2: Tu veux pas prendre un coup de soleil sur les lèvres. Il paraît que c'est épouvantablement souffrant. Donc, petit masque de lèvres. Autre truc comme ça, il faut que ta crème solaire soit en spray parce que t'as tout le temps une petite couche de sable invisible sur toi.
0: Oh.
2: Puis si tu frottes la crème, tu te fais un exfoliant vraiment désagréable. Après ça, tes bâtons de randonnée, faut pas qu'ils soient rétractables parce que le sable pogne dedans puis il rétracte plus. Fait que ça en prend des pliables. Tu sais, il y a plein de petites affaires comme ça à savoir.
1: Ah, ben non, bivouac, couscous.
2: Et vin rouge. Non.
1: Et vin rouge.
2: Moi, je mange ce que tu veux tant que j'ai un verre de vin.
1: Wow, ben bonne chance.
0: Oui, ben c'est vraiment là, je te lève mon chapeau. Tu sais, faut être crinqué là quand même pour se lancer ce genre de défi.
29: Et être en forme, je veux dire.
0: Oui, être en forme.
29: Tu dois t'entraîner énormément depuis quelques semaines.
2: Moi, je m'entraîne déjà dans la vie, fait que j'ai pas eu besoin de faire un entraînement particulier pour ça.
1: Est-ce qu'on peut te suivre sur YouTube quelque chose comme ça, sur les médias sociaux?
2: Oui, à fond. Remarquez qu'on n'a pas le droit à notre cellulaire pendant le jour parce qu'on pourrait se géolocaliser. Fait que tout est sur mode avion, on laisse les cellulaires au bivouac, mais c'est sûr que le soir, je vais publier des stories.
1: Wow, bonne chance.
0: Oui, merci, très bravo Evelyne.
1: Merci beaucoup. Merci à toute l'équipe formidable avec qui j'ai la chance, le bonheur et le privilège de travailler tous les jours. Sébastien Laperrière, le gars de Trois-Rivières, à la réalisation, la mise en onde, à la mise en ligne.
0: Le cousin d'Outre-mer.
1: Maxime Ducoux-Trouleau et à la recherche et gardienne du temple qui était impitoyable.
0: Oui. Impitoyable.
1: J'ai vendu le punch. Emma Gobeille, merci beaucoup. J'avais bien sûr Olivier Guillet avec moi et Stéphanie Villeneuve. Profitez très bien pour ceux qui ont un long week-end. Profitez-en. Allez à la campagne. Il est-tu trop tard pour les pommes?
0: Ben non, je pense qu'on
16: peut... Non, demain.
0: Ah, regarde.
1: J'y vais demain. Mmh, oui. OK, Mario Dumont, je disais, ouais, donc, allez cueillir les pommes. Il dit, ça prend 10 minutes, t'as fini ton sac. Après ça, ça donne quoi?
0: Y a
1: bon
0: pas tort.
1: Week-end à mardi.
29: Ben, tout le monde.
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3: 18h tapant. Bonsoir Montréal, bienvenue dans le vestiaire, votre show de sport du vendredi soir. Tu sais, le show où on revient sur la semaine, hein, dans le monde du sport. On met la table pour le week-end aussi, c'est pas l'action qui manque. Match du Canadien demain contre les Red Wings, il y a plein de hockey, du foot ce dimanche, de la F1 aussi. Bref, voyez le portrait, là, on va jaser de tout ça. Et ça me permet d'entrée de jeu de vous rappeler le numéro de téléphone, parce qu'à tout moment, vous voulez me parler du Canadien, n'importe quoi, tous les sujets sont bons. 1-844-962-7737. 1-844-962-7737. Vous m'appelez, puis je prends quelques minutes, puis on se jase de ce que vous voulez. Et là, on n'arrête pas le progrès, je vous le dis. Nouveau collaborateur à l'émission de ce soir. Un gars que j'aime beaucoup, que vous allez apprendre à connaître, à découvrir. Mathias Turcotte, journaliste pour Boulevard 102.1. Emilio Constanza sera de retour aussi. Hein, on l'a reçu la semaine passée, il va venir nous jaser de foot. Il y a plein d'autres sujets dans sa manche aussi. Ben, hâte de lui reparler tantôt. Mathieu Paradis, de toutsurlehockey.com, est aussi de retour, encore une fois. C'est l'expert dans les espoirs à travers le Québec. Puis là, ce soir, il va nous faire un petit tour là, des gros espoirs du Canadien. Michael Hage, Pugachev, Zarovski, bref, tout ça, ça va être couvert. Mais là, ça devient la routine à l'émission. On ouvre le show avec mon ami. C'est rien de moins que la référence sportive pour notre station sœur Boulevard du côté de Québec. Max Larouche débarque dans le vestiaire avec son jackstrap en plus. Salut Max, comment ça va?
13: Salut Alex, ça va bien toi?
3: En pleine forme, j'espère que tu es aussi en forme que moi parce que là, des sujets, c'est pas ça qui manque à soi.
13: Ah, pantoute, on est en pleine date. C'est la plus belle période dans le sport aussi parce que, tu sais, oui, on parle beaucoup, beaucoup de hockey depuis que la saison du Canadien est commencée, mais dans tous les sports, il y a de l'action en ce moment, puis ça, ben, c'est super le fun.
3: Ben ouais, les séries de baseball, là, les séries de division vont se conclure demain, du foot. Écoute, on a plein de sujets, mais on va commencer à tout seigneur, tout honneur avec le Canadien, si tu le veux bien. Écoute, il y avait un match contre les Predators hier. J'ai envie de dire un match qui a laissé un goût amer là, dans la bouche des partisans. Je veux savoir, toi, comment t'as vu le match d'hier contre les Preds?
13: Ben, premièrement, la première période, j'ai tellement trouvé... Je trouvais ça drôle à regarder à quel point les deux équipes étaient complètement dans un jeu brouillon. J'avais l'impression, tu sais, quand tu vas voir des matchs de hockey, de, mettons, LHGMQ ou whatever, puis entre les périodes, il y a des jeunes qui embarquent pour jouer, là, puis là, tout le monde se rentre dedans, puis là, il y a 4-5 pas.
3: Pis...
13: Non, tout le monde était mêlé, autant chez les Prédateurs que le Canadien. En première, je trouvais vraiment que ça avait l'air de ça. Personne qui savait trop ce qu'il faisait sur la glace. À un certain point, évidemment, le Canadien a pris un momentum. C'est normal. Le Canadien est une bien meilleure équipe sur papier que les Prédateurs. Puis là, à moitié du match, tu mènes 2-0. Tu domines au niveau des tirs. Tu te dis, bon, ben c'est dans la poche. Puis Simonac, tu finis par échapper ce match-là. Fait que c'est ça. En trois temps, mettons, je te dirais. Il y a eu la première période où c'était complètement brouillon. Il y a eu la première moitié de la deuxième période où le Canadien a été en mesure de marquer deux buts, de prendre les devants. Là, je me disais, OK, c'est sous contrôle. Puis là, ben, il y a eu l'après, menant finalement au moment où Martin Saint-Louis a retiré son goaler ben trop tôt, que les Preds ont scoré un quatrième but, puis après ça, un cinquième but copié-collé.
3: Écoute, je suis d'accord qu'au début, c'était un petit peu brouillon, mais moi, comment j'ai vu le match, là, je pense que le Canadien a dominé ce match-là. Puis j'irais même à dire qu'on se l'est fait voler par le deuxième but des Preds. Mais avant qu'on rentre là-dedans, je veux te faire écouter les commentaires de Martin Saint-Louis après le match, qui lui aussi là, trouvait que son équipe avait pas si mal joué que ça. Là.
14: Non, on méritait mieux que ça. C'est pas garanti. C'est 5 contre 5, c'est une meilleure game. C'est la meilleure game de l'année. Faut améliorer nos unités spéciales. C'est pas mal là. C'est décevant de... parce qu'ils ils ont pas battu à soir, ils ont juste gagné. T'sais, parce qu'on a joué une bonne game.
3: Fait que toi, t'es en train de me dire que t'es pas d'accord avec les commentaires de Martin Saint-Louis. Tu trouves que le Canadien a joué une si bonne game que ça? Là?
13: Non, si tu joues une si bonne game que ça contre les Prédateurs de Nashville, Alex, ce sera même pas serré. Moi, je trouve que Martin Saint-Louis, il manque de chien, il manque de hargne. Il serait pas supposé être de même un peu mou après la game puis dire ouais ben on méritait mieux puis ils nous ont pas battus, ils ont juste gagné. Non, ton équipe a pas bien joué encore hier. Je suis désolé, une équipe qui joue bien cette année contre les Prédateurs de Nashville se sauve avec la victoire puis c'est même pas serré. Je le trouve soft Martin Saint-Louis puis je commence à craindre que ce soit ce type de coach là puis c'est des inquiétudes que j'ai déjà eues par le passé aussi mais qui est tellement proche de ses joueurs puis ça a ses grandes qualités. Mais qui est pas capable, à cause de cette proximité-là, de ce lien-là qu'il y a avec ces gars, qui est pas capable, quand il faut, de sortir les dents puis de le dire que ça n'a pas de bon sens de perdre contre les Prédateurs de Nashville quand tu menais 2-0 à mi-match. Parce que c'est ça, la réalité. Ça n'a pas de bon sens de perdre contre un des pires clubs de la Ligue quand tu menais 2-0 à moitié de la game.
3: Ouais, je suis d'accord qu'avec le scénario qu'on menait 2-0, là, il aurait pas fallu échapper ça. Je pense qu'il y a un peu, par exemple, de Saint-Louis qui protège ses gars devant les médias parce qu'il parle souvent de la vérité, hein. Il nous répète souvent ça dans ses points de presse, là, avec les joueurs. On commence par la vérité. Fait que selon moi, il y a peut-être pas le même discours avec ses joueurs, mais qu'est-ce que tu veux? Toi puis moi, on n'est pas dans le vestiaire. On le sait pas. On a juste ses commentaires qu'il veut bien nous donner. Mais là, je veux t'entendre sur le fameux deuxième but des Preds. Dis-moi comment t'as vu cette séquence-là, parce que pour moi, c'était le cas au complet, là.
13: Ben oui, puis ça honnêtement, c'est sûr que c'est un but qui est un peu malchanceux dans un sens, mais en même temps, tu parles de KO, c'est quelque chose qui arrive beaucoup ça depuis le début de la saison du Canadien que, tu sais, je parlais de la première période où tout le monde était mêlé des deux bords. Je sais pas si Derek Lalonde arrive avec un nouveau système qu'il veut implanter puis qu'il a mis ça dans la tête à Saint-Louis puis que là tout le monde n'est pas sûr de trop comprendre ce système-là. Ça arrive souvent que tout le monde a l'air mêlé sur la glace puis ça mène à des KO comme ce qui a mené dans un sens au deuxième but des Preds. Je pense que du côté du Canadien, il va falloir vraiment retourner à la base. Tu veux jouer plus serré défensivement, ça c'est certain, puis si tu joues plus serré, si tu joues plus calme, ça arrivera pas des buts de même. Mais en même temps, on n'est pas à l'abri, ça peut arriver, ça reste qu'il y a un peu de bad luck là-dedans, j'en suis parfaitement conscient. Mais cette bad luck-là, à la base, j'ai l'impression, a été amenée par un manque de compréhension du système, ou du moins un manque de suivi de ce système-là.
3: Moi, ce que j'ai trouvé là, sur le deuxième but, là, qu'on accorde de but à la limite, j'ai pas de la misère avec ça, OK, c'est correct. Mais là, qu'on donne un 2, puis qu'on donne une pénalité en plus à Jack High, là, c'est là que je trouvais que les arbitres poussaient leur luck un peu. Puis pour moi, c'est ça qui a fait dérailler le match pour le Canadien, parce que tu le disais, on est en contrôle 2-0. Oui, les Predators ont réussi à marquer un but avant, mais moi, je trouvais que le Canadien jouait quand même une game honnête, considérant aussi que depuis le début de l'année, là, c'est un peu décousu. Puis moi, je trouve que cette décision-là des arbitres, je sais pas si ça a joué dans la tête des gars, mais pour moi, ça a été le point tournant du match.
13: Mais tu sais, avec Jack Hayes, je sais pas ce qui s'est passé, je sais pas ce qu'il a dit. Fait que ça, je me trouve mal placé pour juger. Ouais. Dans le cas de la pénalité qui a été donnée, c'était à Anderson, de mémoire.
3: Ouais. Ouais, Anderson.
13: Pour le double échec qui a fait que ça a déplacé le but, ça en passant. Pour moi, il n'y a aucun doute dans mon esprit, la règle est claire. C'est Anderson qui a provoqué le fait que le but bouge. Donc pour moi, le but est bon. Ça, je pense qu'on s'entend pas mal tout là-dessus. Puis pour ce qui est de donner la pénalité, écoute. Est-ce qu'il y a, tu sais, il a quand même donné un double échec assez pas pire pour que le gars se ramasse dans le net puis que ça déplace le net. À partir de ce moment-là, d'après moi, tu mets le jeu de l'autre côté, Alex, puis ça arrive à un joueur du Canadien puis qu'on aurait tous voulu que le 2 soit donné au Prédateur, tu sais. Fait que moi, honnêtement, j'ai pas vu de problème du tout là avec cette pénalité-là. Il y a eu la genre de confusion. Pourquoi il est en 2 minutes, pourquoi il est en pénalité, même si les Preds ont scoré? Ben ça, c'est tout simplement parce que les Preds étaient déjà en power play. Fait que dans ce temps-là, ça annule le premier 2 minutes, mais le 2 minutes qui vient d'être donné, ben Anderson, c'est correct qu'il aille au banc. Fait que moi, honnêtement, j'ai pas eu de problème. Je pense pas que le Canadien a perdu ce match-là à cause de l'arbitrage hier.
3: Ouais, j'ai vu ton commentaire d'ailleurs sur X par rapport à cette règle qui est censée être acquise chez les experts, entre guillemets, du Canadien. Mais là, ouais. Je veux t'entendre sur les nouveaux trios, parce que Martin Saint-Louis, souvent, on y reproche d'être un peu passif dans sa manière de coacher. Il aime ça garder les mêmes combinaisons, mais là, il a décidé de bouger autant sur ses trios que sur ses duos en défense. Tu commences par où? Qu'est-ce que t'as aimé? Qu'est-ce que t'as pas aimé?
13: Ben, je vais commencer par la défense parce que ça, j'ai aimé ça. De voir Hudson avec Dobson. Après ça, ben, ça te donne le duo Matheson-Carrier qui fait la job. Quoique Matheson a eu un match difficile, mais ça arrive. Puis j'ai surtout aimé ce que j'ai vu d'Adam Engstrom. Je trouve qu'il amène une dynamique. Puis c'est drôle parce qu'on en parlait de mémoire le vendredi passé.
2: Ouais, exact.
13: Moi, je trouvais ça intéressant d'avoir un Adam Engstrom dans ta manche que tu peux sortir pour avoir un troisième duo qui va être un petit peu plus mobile. Parce que on s'entend, Jack Eye puis Struble, des fois, ça va vite. Puis là, j'ai trouvé que Jack Eye et Engstrom, ben, t'as Jack Eye qui est là pour le côté plus robuste, puis t'as Engstrom qui est vraiment là pour le côté plus mobile, pour le côté plus dynamique. Fait que la défense, pour vrai, moi, je touche pas à ça, à moins on s'entend que Goulet revient. Parce que si Goulet revient, ben là, c'est clair que ça vient un peu tout bousculer, puis tant mieux, parce que on va le prendre en Simonac, Caden Goulet, avec ce qu'il va apporter dans la brigade défensive. Fait que moi, pour la défense, je n'ai pas un mot à dire. Moi, j'arrive à Détroit demain, à part si Goulet revient, comme je viens de te dire, mais avec ça, Hudson Dobson, Matheson Carrier, Jack Eye Engstrom, je touche pas à ça.
2: Ouais, moi, je vais te l'avouer, là, j'ai jamais été un grand fan d'Engstrom. Là. C'est un gars qui, je trouve, fait un peu page blanche, là, un petit peu beige, mais je suis obligé d'avouer qu'hier, il a connu un bon match, puis on l'a essayé à travers les années, la paire Struble-Jack Eye, ça marche pas pendant plus que 5 minutes dans une game. Là. Les deux gars, c'est des profils un peu similaires, il y a pas de complémentarité entre les deux. Là. Fait, ça faisait du bien d'avoir Engstrom, mais on reste avec le problème de deux gauchers sans même paire. Ça m'a jamais plu et ça me plaira jamais. Là.
13: Non, puis malheureusement, quand Goulet va revenir, on va être encore plus là-dedans. Parce que pour moi, quand Goulet revient, ben là, à ce moment-là, ce que tu dois faire, c'est de remettre Matheson avec Dobson. Et tu mets Hudson à la droite de Goulet. Moi, c'est ça que je ferais comme top 4. Et après ça, ça te donne le troisième pairing. Ça sera Carrier avec un de Jack Eye, Engstrom ou Struble. Rendu là, moi, ça me dérange pas bien pour ce qui est du sixième défenseur selon les matchs. Mais comme top 4, pour moi, c'est comme un no-brainer que malheureusement, tu dois te retrouver avec trois gauchers. Parce que pour moi, Goulet, c'est un défenseur qui doit absolument faire partie du top 4.
2: Ouais, je suis d'accord aussi là, que Carrier, c'est plate pour lui, il donne des services honnêtes, mais il va descendre sa troisième paire. Puis je pense que c'est un peu bon pour tout le monde. Mais là, en attaque, Slafkovský retourne sur le premier trio. Ouais. Nouvelle combinaison, c'est la deuxième. Kreider descend. Je sais que t'es un grand fan de Juraj Slafkovský. Comment t'as trouvé son match, puis celui du deuxième trio, puis même les autres?
13: Ben, tu sais, moi, dans le cas de Slafkovský, ce que j'ai trouvé... Puisque, tu sais, je me suis questionné. Puis en même temps, je comprends pourquoi Saint-Louis le fait. Tu sais, il retournait se réconforter dans ses pantoufles. Caulfield, Suzuki, Slafkovský, ça a été ton gros trio toute l'année passée. Ça a marché toute l'année. Fait que je trouve ça correct de le réessayer. Mais Slafkovský venait probablement de connaître un des pires matchs de sa carrière au grand complet mardi. Fait que moi, j'ai comme eu un petit malaise avec le fait de le récompenser en le remettant sa première ligne avec Caulfield Suzuki. Puis je comprends pourquoi Saint-Louis l'a fait, je viens de l'expliquer. Mais j'ai eu un petit malaise de récompenser un gars qui venait de connaître un match absolument atroce. Maintenant que ça s'est dit, Kreider, Newhook, Anderson, j'ai aimé ce que ça a été en mesure d'amener comme trio. Anderson, on l'a vu, est capable de servir de sa vitesse et notamment échapper. S'il avait scoré, ça aurait peut-être donné la victoire aux Canadiens, mais on le saura jamais. Ce trio-là, ce deuxième trio-là, je l'ai aimé. Bolduc, Dano, Texier, j'haïs pas ça non plus.
2: Ouais, c'est une belle combinaison. Ça... Moi, j'aime ce que ça donne, ces trios-là. C'est sûr qu'ils ont eu un meilleur match là, contre les Hurricanes. Évidemment, Bolduc a marqué. Mais honnêtement, moi, je toucherais pas à ce trio-là.
13: Puis après ça, pour la 4, ben, on s'entend Evans comme centre de quatrième trio est à sa place. Kirby Dack, moi, me dérange pas du tout depuis le début de la saison. Je sais qu'il y en a qui sont très durs à son endroit tout le temps. Moi, Kirby Dack, il joue pas plus mal que n'importe quel autre attaquant du Canadien. Au contraire, depuis le début de la saison. Fait que c'est pas un gars que je sors du line-up. Florian Jack Eye maintenant.
2: Ouais. C'est plus tough, là. On faut être honnête, là, on l'aime. T'sais, il y a le nom de famille, c'est le frère de l'autre, mais ça va vite là, dans la Ligue nationale.
13: C'est ça. Cela dit, tant que Kapanen est pas prêt à revenir, ben il fait pas mal sa quatrième non plus. Tu sais, on s'entend. C'est ça sa place. Puis ça va probablement toujours être ça sa place dans LNH s'il y en a une. Fait que il me dérange pas. Mais c'est sûr que si tu me dis que Kapanen est prêt à revenir, c'est sûr que moi dans mon line-up demain, ben j'ai Kapanen et non Florian Jack Eye. Fait que c'est à peu près le seul changement que je ferais parce que. Pour ça, je te l'ai dit, j'aime les trios, puis bon, je comprends qu'on a réuni Caulfield, Suzuki, Slavkovski. Rendu là, tant qu'à l'avoir fait, continuons avec ça. Tu sais à quoi t'attendre. Fait que je toucherai à rien, puis j'essaierai de voir demain comment ça peut fonctionner.
2: Ouais, on s'entend que quand Kapanen va revenir, la décision c'est facile, c'est Jacky qui saute. C'est quand Demidov va revenir que là, Martin Saint-Louis va avoir des décisions un petit peu plus difficiles. Mais là, t'sais, on est rendu à 4 matchs du Canadien, puis on peut regarder ça de tous les bords. Là, ça reste une victoire en 4 matchs. Ton niveau d'inquiétude après 4 matchs, est-ce que tu vois plus le verre à moitié plein, que t'sais, on est allé chercher 3 points, ou au final, toi, tu vois, ben ça reste 3 défaites en 4 matchs. C'est pas un bon début de saison pour le Canadien.
13: Moi, puis c'est une expression, si je peux appeler ça comme ça, que j'ai utilisé tout au long de la journée du côté de Boulevard. Je dis... Le bouton panique est là, je pèse pas dessus. Par contre, si j'ai un bouton inquiétude, je pèse sur le bouton inquiétude.
2: Okay,
13: je trouve que il y a 4 matchs, on verra pas fou. Voilà. On commencera pas à sortir dans les rues en demandant à ce que Martin Saint-Louis soit mis dehors. Mais il y a des trucs qui m'inquiètent beaucoup. Il faut pas oublier non plus que cette victoire-là qu'on est allé chercher, c'est quasiment parce que Jakub Dobesh l'a volé aux Maple Leafs. Là.
2: C'est vrai. Il a été le joueur du match, de loin.
13: Il avait été très bon. Fait qu'on n'est pas si loin que ça d'un scénario où après 4 matchs, le Canadien n'a pas une seule victoire. Puis là, vous pourriez virer ça à l'envers et dire « Ouais, mais hier, c'est Cyrus qui l'a volé. » On pourrait s'obstiner, mais ouais. le constat qu'on doit faire après une victoire en 4 matchs, ben, c'est surtout de regarder, OK, qu'est-ce qui fait que le Canadien a une victoire en 4 matchs? Est-ce que le Canadien s'améliore de match en match? Il y en a encore là, puis c'est pour ça, c'est subjectif, puis on jase. Puis il y en a qui vont dire que le Canadien a reconnu son meilleur match. Moi, je répondrais, ben, c'est normal, t'affrontais un des pires clubs de la Ligue, mais c'était encore très, très, très brouillon. Fait qu'il y a plusieurs raisons de s'inquiéter en ce moment, puis j'aimerais bien ça te donner des solutions. Pour moi, je le disais tantôt, c'est juste de revenir à la base. Tout le monde a l'air tellement mêlé sur la glace. Tu sais, le talent qu'il y avait à Montréal l'année passée, c'est pas évaporé. Là. Non, les joueurs sont... On a... Puis même en sortant de l'été, c'était comme un des points qu'on amenait de dire « OK, bon, toutes les équipes dans l'Atlantique se sont améliorées. Ben, le Canadien aura au moins l'avantage de se connaître. T'sais. Le line-up, à part l'acquisition de Kreider, n'a pas bougé. Fait que tout le monde connaît son rôle, tout le monde sait à quoi s'attendre. Ben, là, on dirait que tu viens de mettre tous des joueurs ensemble qui n'ont jamais joué ensemble de leur vie. C'est pas supposé. Fait que revenons à la base, revenons à un style de jeu qui a permis aux Canadiens d'avoir du succès l'année passée. Puis tout va bien aller. Là. Fait qu'il y a 4 matchs de jouer. On panique pas, mais on peut s'inquiéter.
2: Moi, je vais te dire comment je vois la situation parce que j'ai eu la discussion avec des chums là, hier après le match. Moi, je pense vraiment que la perte à Demidov, là, ça fait plus mal qu'on pense. Parce que tu parlais du talent avec le Canadien. Tu sais, oui, Caulfield, Suzuki, Slavkovski, tu sais, les gros canons Hudson, les gros canons sont là. Mais ça reste que Demidov était censé être un peu avec Slavkovski, là, mais là, Slav est de retour sur le premier, mais censé être un peu le moteur de ce trio-là. Il est censé être, tu sais, la prochaine superstar du Canadien. Puis je pense que ça fait mal. Puis même, je dirais que Kapanen aussi, ça fait mal. Tu sais, oui, en défense, là, c'est tout crush, là, le système de jeu, tout ça, clairement, est pas rodé. Là. Il y a définitivement des choses à nettoyer de ce côté-là. Puis l'ajout de Goulet, ben, ça va faire du bien. Mais en attaque, moi, je trouve que si tu rentres Kapanen puis Demidov, on a peut-être un portrait différent.
13: Mais c'est sûr, Alex, parce que tu regardes ça, là, qu'est-ce qu'on disait tout au début de l'année? Ah, le Canadien n'est pas allé chercher son deuxième centre.
2: Mais non.
13: Fait que tu partais l'année, tu n'avais pas de deuxième centre, OK? Là, en plus de ne pas avoir de deuxième centre, tu n'as même plus de deuxième ailier de deuxième trio. Tu sais, Kreider, comme ailier, une tabarouette de chance en passant qu'on est allé chercher Kreider maintenant avec la blessure de Demidov. Parce que là, sinon, tu te ramasserais avec à peu près un premier trio puis trois troisièmes trios, mettons. Là. Parce que, tu sais, en ce moment, la ligne Kreider, Newhook, Anderson, puis je suis un grand, grand fan de Newhook.
2: Ah ouais? T'es un fan de Newhook, toi? Moi?
13: Ouais, vraiment. Moi, j'étais aux anges. Ça, je suis jasable.
2: Ouais, OK, on se comprend.
13: Mais en général, j'étais un grand fan de Newhook, puis j'étais content de le voir performer, d'ailleurs, en série l'année passée. Mais ça pour dire que, tu sais, Kreider, Newhook, Anderson, et tabarouette que c'est pas l'idéal comme deuxième trio, là.
2: On est d'accord.
13: Kreider est un, je pense qu'il est encore un bon ailier de deuxième trio, ça, ça va. Mais on s'attaque dans un monde idéal. Newhook n'est pas ton centre de deux. Puis Josh Anderson est encore moins ton ailier de deuxième trio. Là. Fait que, oui, la perte de Demida fait excessivement mal parce que du talent pur comme ça en attaque, il n'y en a pas beaucoup à Montréal, malheureusement.
2: Non, je suis d'accord. Mais là, avec tout ça, les matchs qui sont joués, on ne peut pas les changer. Mais là, il y a une game samedi. Les Red Wings débarquent au Centre Bell. Puis là, Détroit joue ce soir. Donc, c'est un back-to-back pour eux samedi. Tu t'attends à quoi pour le match? Moi, dans mon livre à moi, le Canadien peut pas l'échapper. Puis là, si on échappe ce match-là, considérant aussi que c'est tout croche chez les Red Wings, là, moi, je pèse sur le piton panique. C'est un match qu'on peut pas échapper.
13: Je pèserais pas tout de suite sur le piton panique, même si on échappe le cinquième match de l'année. Là. Cela dit... c'est un match que t'as pas vraiment le droit d'échapper si on s'entend là-dessus. Particulièrement parce que j'ai regardé, c'est John Gibson qui va goaler ce soir du côté des Red Wings. Ouais. Donc demain, soit on va avoir un John Gibson qui vient de goaler, soit ce sera le deuxième gardien Daniil Tarasa. Fait que déjà là, le Canadien part avec un avantage avant même le début du match. Après ça, ben tu regardes le line-up des Wings. On a parlé en masse de ce qui s'est passé tout au long de l'été. Des joueurs qui veulent pas signer là. Larkin qui veut sacrer son camp, dont on a enlevé le site capitaine, qui là joue, mais on s'entend qu'il doit avoir un malaise dans la chambre. C'est un match intra-division demain. Les Red Wings, ça se peut que tu arrives à la fin de la saison puis que tu sois en compétition directe avec les Wings pour une place en série.
2: Mais non. Voyons donc, les Red Wings seront jamais là. Impossible. Je crois pas à ça.
13: Normalement, en effet, ça devrait pas arriver tant que ça une fois que Larkin sera parti tout ça. Maintenant, ça dépendra du retour. Si on est capable d'aller chercher un autre bon centre pour Larkin, puis un bon défenseur, puis moi, je regarde le line-up des Wings, puis je le trouve relativement intéressant quand même. Je serais pas surpris que c'est une équipe qui se batte pour les séries avec un des meilleurs gardiens de la Ligue en John Gibson. Bon, maintenant que ça c'est dit, puis on n'est pas obligé de s'entendre là-dessus, ça reste un match de division. Puis ouais. Moi, mon point, puis c'est drôle parce que vraisemblablement,

0: décembre ou en mars, là, chaque game, une victoire rapporte 2 points, puis une défaite en temps régulier rapporte 0 point. Peu importe qu'on soit le 8 octobre ou le 20 décembre. Là. Fait que ces points-là qui t'échappent en ce moment, ça peut être la fin du monde quand tu vas arriver à la fin de l'année puis que tu vas rater les séries parce que tu as perdu contre les Preds une game que tu menais 2-0 à la moitié du match.
1: Ah ouais, je suis d'accord. Puis tu sais, c'est un scénario qu'on a vu avec les Sénateurs d'Ottawa à travers les dernières années. Tout le temps des mauvais débuts de saison, puis ils arrivent à la fin, ils leur manquent des points, puis ils ont juste à regarder leur mois d'octobre. Mais là, je veux t'entendre sur la situation de Dylan Larkin. On sait, il a demandé un échange, tout ça. Puis là, j'ai vu ça passer sur les réseaux sociaux. Il y en a beaucoup qui demandent aux partisans du Canadien d'un peu courtiser là, Dylan Larkin lors du match de demain, de l'applaudir, whatever. Puis là, hier, à l'émission de Mapper, okay, on recevait Max Trouman dans les coulisses, puis il nous a droppé une petite bombe, rien de moins. Je te fais écouter l'extrait, puis après, on jase de Larkin.
2: Sachant qu'il y a un Américain en ce moment qui, au mois d'août, avait été échangé au Canadien de Montréal et qui n'est jamais venu ici, il s'appelle Dylan Larkin. Il n'a jamais levé sa clause en échange. Ouais, chez Nicolas Cloutier m'a appelé aujourd'hui pour rire de ça. Je l'ai sorti en douce, il dit « Sors-là en plus gros, je vais garder ça pour Mapper. »
3: C'était tout doux?
2: C'était tout
3: ça
2: doux.
3: Ça me drop ça ici.
2: Ouais, ça s'est fait au mois d'août. Dylan Larkin venait à Montréal s'il acceptait de lever sa clause de non-échange et il l'a pas accepté. Pourquoi? Parce que c'est un Américain et il ne veut pas jouer au Canada. Donc, quand on hue des hymnes nationales, quand on se comporte mal avec les Américains, il y en a que ça dérange.
1: OK, Max. Sachant que selon les informations de Max Trouman, j'y fais confiance, là, le Canadien avait un deal avec les Red Wings, puis c'est Larkin qui a dit « Non, moi, je l'ai pas, ma clause. » Est-ce que tu penses que les partisans du Canadien devraient applaudir, devraient accueillir chaleureusement Larkin lors du match de demain?
0: Mettons qu'on en croit les informations, ça changera absolument rien. Là. Le gars veut pas venir au Canada parce qu'il veut pas jouer au Canada. Il veut pas venir à Montréal parce qu'il veut pas jouer au Canada. Tu peux applaudir aussi fort que tu veux dans le Centre Bell. Ça fera pas que le Canadien va devenir une équipe américaine. Là.
1: C'est sûr, on est d'accord.
0: Larkin veut pas jouer au Canada. Ça va être drôle. Je vais trouver ça bien drôle si le Canadien donne une ovation à Larkin demain en pensant pouvoir le convaincre. Moi, c'est une fille, il veut pas être avec moi. J'ai bien beau l'applaudir super fort quand je la vois rentrer dans le bar. Là. Elle voudra pas plus repartir avec moi.
1: Non, c'est sûr. Surtout si tu te mets à chanter au karaoké, là, mais n'allons pas là.
0: Non, mais tu sais, puis je le dis, si les fans veulent faire ça demain, ça va être drôle, ça va être sympathique, puis je vais trouver ça malade. Mais ça changera absolument rien, là. Puis si Larkin finit par venir à Montréal parce que il aime mieux ça que rester à Détroit, qui est pas capable de l'envoyer ailleurs, ben tant mieux. Mais ça sera pas parce que les partisans du Canadien l'ont applaudi au Centre Bell un samedi soir, là. On va arrêter de niaiser, Alex.
1: All right, c'est bon, j'achète ton point. Écoute, le temps file. Prédiction pour demain, tu vois quoi? Victoire du Canadien, défaite, tu t'attends à quoi?
0: Ouais, ça va être une victoire. Ça va être un 4-2 demain avec un quatrième but dans un filet désert. Et Kirby Dach va marquer, Alex.
1: Kirby Dach va marquer. Ouais. Je vais peut-être mettre un petit 2 là-dessus. Puis là, avant qu'on se quitte, ça va donner la routine. Il faut qu'on se parle de tes Seahawks.
0: Ouais.
1: Tu t'attends à quoi pour ton club en fin de semaine? Puis Darnold, tu fais-tu partie de ceux qui aimeraient ça qu'on ramène Drew Lock ou t'as confiance en Darnold?
0: Non, Darnold vient de nous mener à un Super Bowl. J'étais sceptique quand on a fait son acquisition l'été avant notre Super Bowl. Vous me verrez plus jamais douter de Sam Darnold. Puis je m'excuse encore à lui d'ailleurs. Maintenant, non, je fais confiance. Puis là, on joue contre l'équipe que je déteste le plus de toute la NFL dimanche, les 49ers, duel de division. Ça va brasser. Je m'attends à une belle victoire de mes Seahawks à domicile par la marque de, 28 à 24.
1: Écoute, pour moi, c'est le match du week-end. Les 49ers sont probablement la meilleure équipe dans la NFL. Je veux pas être plate, mais d'après moi, ça va être tough pour tes Seahawks.
0: Ah, ça va être tough!
1: Moi, je vois une victoire des 49ers juste pour te contredire un peu.
0: Hey, Max... amuse-toi avec tes Ravens sans la mort dimanche soir, Alex.
1: Ah, je suis pas inquiet. Les Ravens, on gagne la division, puis après ça, okay. On s'arrange avec les Chiefs puis les Bills en série. Hey, Max, merci encore pour ton temps, puis écoute, on se reparle vendredi prochain, mon gars.
0: Yes, tu as salué Salut mes amis Mathias et Matt de ma part.
1: Certainement. Ciao, ciao.
0: Salut.
1: Donc, c'était Maxime Larouche, hein, la référence sportive de Boulevard 102.1. Toujours bon, Max. Toujours des bonnes opinions. Là, il passe pas par quatre chemins, puis je l'aime bien pour ça. Je vous rappelle que vous êtes dans le vestiaire. Je m'appelle Alex Laramé. On est ensemble jusqu'à

0: 21h. Si vous avez quoi à dire à tout moment, vous m'appelez 1-844-962-7737. Je prends n'importe qui, n'importe quand, mais là, dans les prochaines minutes, on reçoit Mathieu Paradis, un des grands analystes d'espoir au Québec. Puis il va nous dire, il pense quoi de la relève du Canadien avec notamment Michael Hage, Gleb Pugachev et Alexander Zarovski. Manquez pas ça.
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0: Oh que oui, vous êtes dans Le Vestiaire avec Alex Laramée. On est ensemble jusqu'à 21h. Et là, on accueille Mathieu Paradis. C'est notre expert, oui, des espoirs à travers le monde, propriétaire et rédacteur en chef de tout sur le hockey.com. Salut Mathieu, comment ça va ce soir?
11: Salut Alex, ça va? Très bien. En plus, ce soir, on va parler d'espoir du Canadien. Donc, je pense que les gens sont curieux de savoir comment les meilleurs espoirs se développent en dehors des circuits professionnels. Fait que c'est toujours plaisant de parler de ces gars-là.
0: Hey, écoute, je vais te le dire, pas juste le monde dans leur char, dans leur maison. Même moi, j'ai hâte de les voir parce que je ferai pas de mentir à personne. Là. Les espoirs russes, là, je regarde pas des games de la KHL. Mais t'es là pour nous dire comment ça se passe. Mais là, on va commencer avec peut-être, selon moi, le meilleur espoir du Canadien. Tu me diras si je me trompe. Michael Hage, gros début de saison, évidemment, du côté de la NCAA. Comment t'interprètes son jeu jusqu'ici cette saison?
11: Premièrement, oui, t'as raison, Alex, là, Michael Hage, c'est le meilleur espoir du Canadien. T'sais, il pourrait avoir un débat avec Jacob Fowler, évidemment. Là.
0: Ouais.
11: Mais si on s'en tient aux espoirs en dehors de l'organisation, au niveau en dehors professionnel, en fait, ben oui, Michael Hage, il est au sommet. Là. Très gros début de saison au niveau des points, Michael Hage, mais aussi très gros début de saison pour son jeu d'ensemble. Puis, je m'avouerais quand même assez sévère là, dans le cas de Michael Hage dans les dernières années. Là, je trouvais qu'on focussait beaucoup sur son apport de points dans la NCAA. Puis, parfois, ce qu'on voyait sur la patinoire, c'était pas nécessairement. Ça collait pas vraiment à la production offensive. Là, Michael Hage a fait des gains cet été, clairement. Premièrement, je le trouve vraiment plus fort sur ses patins. C'est ce qui permet aussi d'attaquer les défenseurs de front, de foncer au filet beaucoup plus que ce qu'il faisait l'année passée. On voyait quelques fois des flashs de ça l'année passée, mais là, c'est beaucoup plus constant, du moins dans ses deux premiers matchs. Puis une chose que j'ai bien aimé, Alex, là, de Michael Hage, puis ça s'est passé dans le premier match de la saison.
0: Ouais, vas-y donc.
11: Michigan ont un solide club cette année. Ils sont vraiment très solides. Ils ont fait des ajouts en London Dupont. Ils ont encore Jaden Perron qui est là. Henry Muse qui est revenu de sa blessure. Bref, c'est vraiment un club qui aspire au championnat cette année. Mais la première période des Wolverines contre Bowling Green, c'était très gênant, honnêtement. Bowling Green, qui est une équipe moyenne, qui menait 2-0, puis je crois que les tirs, c'était quasiment 20-8 là, en première période. Là.
0: Ouch!
11: Ouais, fait que Michigan se faisait quand même dominer surprenamment, puis pourquoi j'ai aimé Michael Hage dans cette situation-là, c'est que, tu sais, le gars, il a des habiletés individuelles très, très développées là, au niveau du maniement de rondelle, les mains, le tir, le patin, tu sais, je pense qu'on a plus besoin de faire d'étaler tous ces talents-là, là, c'est... Ça progresse super bien depuis plusieurs années. Mais quand je regardais Jaden Perron et ses coéquipiers sur le trio de Michael Hage, j'avais l'impression de regarder les Harlem Globetrotters.
0: Ah ouais, rien de moins, là. Ça jouait fort. Là.
11: Ouais, ben c'était le festival des fins, de garder la rondelle trop longtemps, de vraiment, tu sais, de montrer un éventail de talents qui était au final très inutile. Là.
0: Ouais, ça marchera pas dans la Ligue nationale, ces histoires-là.
11: Non, c'est ça. Mais j'ai trouvé que Michael Hage simplifiait le jeu quand il y avait la rondelle. J'ai trouvé qu'il montrait un certain contrôle. Puis c'est ça qu'on veut voir d'un joueur de centre numéro un dans son équipe actuellement, mais qu'on va vouloir voir comme un joueur de centre numéro 2 dans la Ligue nationale. Fait que ça m'a beaucoup plu dans le cas de Michael Hage en fin de semaine.
0: Ouais, écoute, j'ai accroché sur deux petits trucs que tu as dit. Tu as dit physiquement, il s'est développé. Puis ça, c'était lui-même qui avait parlé de ça lorsqu'il avait un peu comme refusé là, de se joindre aux Canadiens. Il avait dit qu'il voulait travailler justement son aspect physique. Fait que tu me dises qu'il a amélioré cet aspect-là, honnêtement, ça m'encourage beaucoup. Puis là, tu viens de me dire centre numéro 2, parce qu'il y en a plusieurs qui mettaient un peu l'étiquette de oui, il joue au centre du côté de la NCAA, mais éventuellement serait plus un ailier. Toi, tu le vois bel et bien comme un centre.
11: Eh bien, sais-tu quoi? Moi, l'année passée, j'ai toute la saison, je me disais, Michael Hage, la façon qu'il joue présentement, je vois pas comment il peut endosser l'étiquette de centre numéro 2. Je trouve que c'est exagéré. À la limite, je le ferais commencer à l'aile. Puis, clairement, il y a eu du vidéo qui s'est fait cet été, là, puis son entraîneur l'a mentionné. Là, fait que c'est pas une cachette. Il est rendu à 198 livres. Il a plus l'air frêle comme il pouvait le sembler dans ses premières saisons à NCAA. Puis ça paraît aussi dans sa façon de jouer. Fait que tu sais, des fois, tu prends du poids, mais ça paraît pas nécessairement. C'est pas très favorable dans son jeu. Lui, ouais. Ça paraît. Là, il est vraiment confiant pour attaquer le porteur de la rondelle, pour attaquer le centre de la patinoire. Fait que ça, c'est des choses que justement, comme centre numéro 2, tu t'attends que le joueur fasse. Puis là, c'est juste deux matchs, donc ça va être intéressant de suivre la constance à ce niveau-là. Mais je trouve que, tu sais, dans l'ensemble, Michael Hage a connu deux très bons matchs au-delà des statistiques.
0: Puis par rapport à ce que tu avais vu, toi, l'an passé de Michael Hage, penses-tu qu'il a pris la bonne décision en retournant dans la NCAA ou selon toi, il aurait pu se développer avec le Canadien ou même peut-être à Laval?
11: pense qu'il a le talent pour jouer dans la Ligue nationale, mais pour endosser le rôle qu'on veut lui donner dès cette saison, je pense qu'il y avait des choses qui n'étaient pas acquises. Puis son entraîneur en a parlé aussi, c'est Marco D'Amico qui a fait un texte là-dessus. Là.
0: Oh, écoutez, on a perdu Mathieu. On va rétablir la communication il y a quelques instants. On discutait avec Mathieu Paradis de toutsurlehockey.com. On est en train de discuter avec, de Michael Age qui a un super bon début de saison. Deux matchs, il est rendu à 7 points. Puis on s'entend que c'est le meilleur espoir du Canadien. Donc, c'est très encourageant. Puis là, Mathieu nous disait que physiquement, il s'est amélioré. Lui, il le voit comme le futur deuxième centre du Canadien. Donc, c'est très encourageant pour Michael Age. On s'entend, il y en a plusieurs qui le voyaient à Montréal cette année. Évidemment, là, vous venez d'entendre Mathieu qui nous disait il a le talent pour jouer à Montréal. Mais malheureusement, lui, il a pris la décision de retourner dans la NCAA. Mais au final, moi, je reviens tout le temps à ça. Il n'y a jamais personne qui dit « Hey, il y a un espoir qui est resté trop longtemps dans les mineurs. » On dit souvent, il y en a qui montent trop vite, rester trop longtemps. Ça n'arrive jamais. Et là, Mathieu s'est reconnecté. Mathieu, est-ce que tu es avec nous?
11: Oh oui, je suis avec toi. Je sais pas qu'est-ce qui s'est passé, honnêtement. J'ai l'impression que... Je sais pas qu'est-ce qui est arrivé.
0: Je sais pas non plus, mais t'es là, c'est ça l'important. Écoute, Michael Age, je le disais, très bon de début de saison, mais là, il y a un autre espoir qui est vraiment plus énigmatique là, pour les fans du Canadien. On l'a repêché dernier repêchage. Il joue en Russie. Même son nom, là, lorsqu'il a débarqué avec les journalistes, on lui a demandé comment tu prononces ton nom. Il a dit Gleb. Donc, Gleb Pougatchev. Est-ce que je le prononce bien? Première affaire.
11: Gleb Pougatchev, ouais, Pougatchev, des fois, ça dépend des sites, ça dépend aussi des commentateurs. Là. Fait que moi, j'attends de voir le saut Pierre Houd pour vraiment savoir comment le prononcer comme il faut.
0: On s'entend que Pierre Houd, c'est la référence. Lorsqu'il prononce un nom de même, tu te trompes pas, tu le prononces comme lui, puis t'es à la bonne place. Mais là, c'est ça. Parle-nous de Gleb, là, je veux dire. Attaquant russe, on nous l'a décrit comme quelqu'un qui est très physique, qui mange les bandes, peut-être pas le même apport offensif qu'on peut s'attendre à un choix de première ronde, mais toi, c'est quoi ton appréciation là, du jeu de Gleb Pougatchev?
11: Ben, tu sais, je commencerai par citer un de nos observateurs sur le site Simon Saint-Laurent. Là, lui, il l'avait classé en première ronde sur sa liste. Puis l'année passée, ce qu'il voyait, c'est un attaquant de puissance qui se distingue par sa robustesse, sa vitesse, son éthique de travail, impliqué défensivement, il applique une pression exercée sur ses adversaires. Bref, tu sais, c'était vraiment un profil qui y avait plu. Moi, je regarde les matchs cette année. Et je vois complètement l'inverse. Puis c'est pas pour contredire mon collègue, mais pas du tout. Mais moi, j'ai vu un Gleb Pougatchev se traîner les bottines là, dans les matchs que j'ai regardés. Là, ça m'a frappé vraiment beaucoup. Là.
0: Ah ouais, puis pour mettre en contexte, Gleb, en ce moment, il joue dans la MHL. C'est un peu comme la Ligue mineure de la KHL, là, je me trompe pas quand je dis ça.
11: Oui, exact. Puis j'ai l'impression, écoute, je veux pas prêter d'intention à un espoir à qui j'ai pas parlé, puis j'ai pas parlé à son agent, j'ai pas la prétention de connaître ça, connaître ses intentions, mais l'année passée, là, ce qui ressortait, c'est qu'en KHL, il était vraiment, vraiment intense, il s'impliquait autant défensivement qu'offensivement en échec avant. Moi, ce que j'ai vu dans le junior, c'est l'inverse, je l'ai pas trouvé impliqué nécessairement. C'est un gars qui a l'air d'avoir des mains dans le ciment, là, au niveau de la création de jeu avec la rondelle. J'ai trouvé que c'était difficile. Cibler les zones des lignes de passe, c'était pas évident. Puis tu sais, t'es un choix de première ronde, tu retournes dans le junior cette année. Tu sais, je m'attendais à plus, mais mes attentes étaient plus élevées dans son cas. Tu sais, c'est un gars de 6 pieds 3, 225 livres. Il y en a qui disaient, il a pris. Ouais, c'est un monstre. Puis tu sais, ce que je lisais, c'est. Il a pris beaucoup de poids cet été, ça l'a ralenti, ça lui nuit. Mais tu sais, l'année passée, il était 220 livres puis il était intense dans le KHL. Fait que je trouve pas que c'est un argument pour justifier le fait que, tu sais, il donne sa mise en échec ou ses deux mises en échec dans le match, mais le reste du temps, il se sert pas de son gabarit pour protéger la rondelle, il se sert pas de son gabarit pour attaquer les batailles pour la rondelle le long des bandes. Fait que ça m'a bien gros déçu dans son début de saison. Puis, tu sais, l'offensive ne suit pas non plus. Fait que je vais surveiller ça durant la saison. Mais je suis resté avec un petit goût amer de mes premiers visionnements de Gleb Pougatchev jusqu'ici.
0: Ouais, parce que je regarde ses statistiques là, en ce moment. 6 matchs dans la MHL, seulement une passe. Puis l'année passée, il avait fait 33 matchs dans la même ligue. Il avait fait 24 points. Il avait même joué dans la KHL, tu l'as dit. Il avait quand même amassé 3 points en 13 matchs. Mais tu sais, au-delà des stats, je veux dire, n'importe qui est capable de faire comme moi puis aller sur Elite Prospect puis checker les stats. Toi, tu l'as vu jouer puis de nous dire que... Au-delà des stats, il n'y a pas un bon début de saison. C'est définitivement quelque chose qu'il va falloir qu'on se reparle là, de ce fameux Gleb en espérant que, ben, qu'il se dégêne un petit peu là, au fil de la saison. Puis là, le Canadien a un autre espoir aussi en Russie. Un autre gars qu'on a vu ici et là, mais pas tant. Alexander Zarovski, comment tu trouves son début de saison?
11: Ben, ça, c'en est un que le cas est quand même curieux. Au début de la saison, on trouvait que sa production n'était pas tellement présente. Mais lui, à l'inverse de Pougatchev, je trouve qu'il joue bien sa patinoire. J'ai vu de l'évolution versus l'année passée. J'ai vu de l'évolution au niveau de sa mobilité, au niveau de son coup de patin. Je trouve que ça s'est amélioré. Je le trouve plus impliqué au niveau défensif. Il est plus intelligent dans sa gestion de son bâton. L'année passée, ce que je disais, c'est qu'il semblait arriver sur le porteur sans avoir trop de plans sur comment l'affronter, comment attaquer le bâton du bon côté. Là, je trouve que c'est vraiment mieux dans les matchs que j'ai vus. Pourquoi je dis que c'est un cas curieux? C'est que, tu sais, un match, on observe des affaires, on voit de l'évolution sur le patin, on le voit impliqué dans tous les sens de la patinoire. Ses mains sont incroyables, là, honnêtement. Ça, je pourrais le dire à tous les matchs que je regarde. Là, il y a des incroyables mains, puis c'est un gars très créatif. Il crée de l'espace à ses coéquipiers.
0: C'est
11: là,
0: un c'est... russe, dans le fond, ça que tu me dis.
11: Oui, exactement. Mais là où ce que je veux en venir, c'est qu'il y a 7 points sur 8 qui ont été cumulés contre des équipes de bas de classement.
0: Oh, ça, c'est-tu inquiétant pour toi? Ou...
11: Ben, ce qu'il faut comprendre, c'est que la KHL... Il y a quand même une bonne différence entre les équipes de tête puis les équipes de bas de classement, ce qui fait que des fois, les statistiques, autant chez les gardiens de but que chez les attaquants ou les défenseurs, les statistiques peuvent être un peu biaisées par ça. Puis je veux pas être... Je sonne pas sur le signal d'alarme là, dans le cas de Zarovski. Là, c'est une chose que je vais évaluer durant toute la saison.
0: Ouais, il y a 14 matchs.
11: Non, exactement. Puis... J'ai pas la prétention de dire que j'ai regardé les 14 matchs non plus, mais dans les matchs que j'ai regardés, j'ai vu une différence quand même entre la façon qu'il jouait sur la patinoire contre les équipes plus faibles et les équipes les plus fortes. Je donne un exemple. Contre l'équipe de Sbire, qui a fini avec un but, une passe, il était partout sur la glace. Partout. Puis, tu sais, niveau rapidité, il se démarquait, il se faufilait à travers le trafic, c'était... Il était vraiment dominant sa patinoire. Quand il est arrivé contre le Dynamo de Moscou, qui est une équipe plus solide, c'était plus difficile. Il y avait du cafouillage avec la rondelle, il y avait plus de pression sur lui, ce qui faisait que ses décisions étaient un petit peu moins bonnes. C'était plus difficile d'aller chercher de l'espace, donc son jeu de création était affecté par rapport à ça. Fait que ça, c'est vraiment une chose que je vais surveiller durant la saison, sa capacité à élever son jeu contre les bonnes équipes. Puis est-ce que ça va le limiter? Parce que rendu là, ça vient affecter la projection qu'on fait de lui pour la Ligue nationale, là, éventuellement.
0: Ben, ça c'est sûr. Mais OK, c'est intéressant. J'ai pris quelques notes. On va avoir la chance de s'en reparler au courant de la saison de ces trois espoirs. Là. Trois espoirs, oui, autant Age, Pougatchev que Zarovski. Là, un autre dossier que tu voulais jaser, toi, c'est le fameux cas de Simon Edvinson, là, du côté de Détroit.
11: Ouais.
0: Défenseur de 23 ans, 6 pieds 6, 222 livres. Vraiment, tu regardes ça, c'est genre le prototype, n'importe qui le voudrait dans son club, mais là, toujours pas de contrat avec Détroit, puis de ce que j'ai compris, là, dis-moi si je me trompe, mais toi, c'est pas ton préféré, là.
11: Ben, oui et non. Tu sais, je me disais, pourquoi est-ce que ce gars-là en vaut la peine? Tu sais, c'est un peu là que je voulais aller, tu sais. Est-ce que Simon Edvinson vaut la peine de faire la grève ou peut-être de faire une offre hostile ou d'aller le chercher par transaction parce que, tu sais, clairement, il y a un litige contractuel entre les Red Wings et le clan Edvinson qui s'entraîne en Suède là, présentement. Là. Puis, tu sais, de ce qu'on comprend, le torchon brûle quand même pas pire là, entre les deux.
0: Ah oh ouais, ils sont pas prêts d'une entente. Là.
11: Exact. Pourquoi je voulais en parler, c'est... Je vais lancer ça de même, là, mais À mon avis, si Tristan Luneau vaut 6 ans, 7,2 millions, Simon Edvinson est totalement en droit de demander un contrat similaire.
0: Ah ouais. Hein?
11: Parce que Simon Edvinson, tu sais, à son année repêchage, c'est un gars que nous, au TSLH Espoir, on voyait vraiment comme un potentiel élite, là, tu sais, un défenseur de première paire. Au niveau de son contrôle de la rondelle, au niveau de son offensive, sa mobilité, tu sais, c'est un grand monsieur, là, Simon Edvinson. Oui. C'est un 6 pieds 6, 222 livres. Puis déjà, dans le junior, il s'illustrait par sa portée avec son bâton, sa capacité de neutraliser l'adversaire avec son bâton. Mais ce qu'on trouvait, c'est que il y avait une touche physique qui manquait un peu.
0: Ouais. Puis, à 6 pieds 6, avec c'est pas ça que tu veux voir. Là.
11: Non, c'est ça. C'était un peu... Un grand frêle, qu'on disait dans le junior.
0: En même temps, on dirait que les Suédois, là, dis-moi si je me trompe, mais c'est un peu un stéréotype, mais on dirait que plus souvent qu'autrement, c'est rare que tu vois un Suédois qui est un gars ultra physique.
11: Ouais, exact. Mais tu sais, mettons, parce que je ramène une comparaison que mon collègue Pascal avait soulevée dans son profil au repêchage 2021, il disait que c'était une émule de Victor Hedman. Puis tu sais, Victor Hedman n'arrache pas les têtes à sa patinoire, mais il est quand même capable de protéger la rondelle avec son corps, de faire le ménage devant le filet. Fait que c'était quelque chose qu'on voulait voir Simon Edvinson développer dans son profil une fois dans la Ligue américaine. Puis ça, il a réussi à le faire. Honnêtement, j'ai regardé des matchs dans la Ligue américaine, puis le gars, il jetait les gants, il donnait des bonnes mises en échec. Fait que c'était vraiment un joueur qui avait progressé à ce niveau-là. Mais là, l'affaire, c'est que les Red Wings, tu sais, ils ont déjà Moritz Seider. Ils ont Axel Sandin-Pelikka qui est rentré dans l'équation, qui vient gruger du temps en avantage numérique. Donc là, c'est où que tu places Simon Edvinson dans cette hiérarchie-là? Il est là le problème, tu sais. Puis je comprends Détroit qui veulent juste donner un contre-pont parce que, justement, sont encore en mode évaluation. Est-ce que Sandin-Pelikka est capable de pogner le powerplay numéro 1 pour alléger les tâches à Seider? Fait qu'on veut pas vraiment se compromettre dans le cas d'Edvinson, mais je trouve que personnellement, c'est un défenseur qui vaut la peine. Puis encore une fois, je le dis, Tristan Luneau, s'il a 7,2 millions, Simon Edvinson peut assurément demander la même chose sur un contrat de 6 ans, là, clairement.
0: Très intéressant. J'ai bien hâte de voir moi aussi qu'est-ce qui va arriver avec ce gars-là, parce que pour moi, ça reste peu importe, ça reste un crime un peu que tu aies un défenseur de 23 ans puis qui n'ait pas de contrat puis que là, qui retourne l'autre bord de l'océan. Honnêtement, c'est très triste. Puis là, le temps file rapidement. Là, ça passe tout le temps vite quand on jase ensemble. Mais dernier mot, tu voulais me parler de Juraj Slafkovský.
11: Ouais, c'est dur hein, pour Juraj
0: c'est
11: en début de saison.
0: C'est un refrain qu'on a déjà vu. On a déjà entendu la chanson. Là.
11: Mais ça, tu sais, c'est un argument qui sort beaucoup. Là. Oui, mais il est là à débuter. Oui, mais quand est-ce qu'on va pouvoir dire que ça devient un problème, ça? Que le début de saison est difficile dans son cas. Parce que là, tu sais, au moins, c'est pas si pire avec Cole Caulfield puis avec Nick Suzuki. Je trouve que ça camoufle un petit peu son début de saison. Ça camoufle sa façon de jouer, mais... Moi, je trouve ça incroyable. À chaque fois que Slafkovský tombe en difficulté, c'est toujours pour les mêmes raisons. C'était ça dans le junior. C'était ça à son année recrue. C'était ça en début de saison depuis qu'il est avec le Canadien. Chaque fois qu'il essaie d'attaquer la zone neutre, c'est une zone sinistrée. C'est incroyable comment c'est difficile. C'est des pertes de rondelles, c'est des revirements. Puis, tu sais, rendu là, on se posait la question sur notre podcast, mais... Est-ce que il y a encore une crainte par rapport aux mises en échec qu'il a subies en série l'année passée? Il faut quasiment se poser la question parce que c'est difficile dans le cas de Slafkovský. Mais je ne suis pas inquiet. Là. Il va revenir. Puis, d'après moi, il va finir quand même avec 60-70 points cette année. Là. Mais là, je commence à me poser de sérieuses questions. Pourquoi ce gars-là n'arrive pas prêt en début d'année comme ça?
0: C'est une bonne question, puis la réalité, ben c'est juste lui qui a la réponse, parce que nous, on en prendrait des bonnes performances de Slafkovský. Hey Mathieu, merci encore pour ton temps, c'était super éclairant, puis écoute, les espoirs du Canadien, on va pouvoir s'en reparler très prochainement, ça c'est clair et certain.
11: Absolument, merci encore Alex.
0: Ben ça fait plaisir, puis on se reparle très bientôt. On parlait à Mathieu Paradis, hein, propriétaire et rédacteur en chef de toutsurlehockey.com, un des collaborateurs que je suis très content d'avoir à l'émission parce que, comme je le disais, là, les espoirs, là, oui, je suis capable de regarder les stats, là, mais je me mettrai pas à regarder des games de la KHL. Fait que d'avoir Mathieu qui le fait pour nous, honnêtement, c'est vraiment un plaisir de l'avoir sur le show. Je vous rappelle que vous êtes dans le vestiaire. Hein? Moi, mon nom, c'est Alex Laramée. On est ensemble jusqu'à 21h. À tout moment, vous voulez appeler, je vous rappelle le numéro de téléphone 1-844-962-7737. 1-844-962-7737. Et là, au retour, on jase avec notre ami Emilio Constanza du podcast La Triple Menace. Il va nous jaser de foot. Il va nous parler un peu aussi des remparts de Québec. Bref, ça va être bien intéressant. Restez là. On est de retour dans quelques minutes.
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0: Vous êtes dans le retour. Vous êtes de retour, oui, dans le Vestiaire. Mon nom, c'est Alex Laramée. Enchanté hein, pour les petits nouveaux. On jase de sport tous les vendredis soirs jusqu'à 21h. Et là, on accueille, c'est déjà notre troisième invité de la soirée. Hein, ça passe vite. 6h55 à Montréal. Le journaliste et animateur du podcast La Triple Menace, c'est Emilio Constanza. Mon Emilio, comment ça va en ce vendredi soir?
25: Ben écoute, moi Alex, moi aussi je vais super bien. Puis écoute, j'espère que tu passes un excellent vendredi soir là, avec tous tes invités. Là. On va continuer à avoir du fun. Là.
0: Ben certain, en plus c'est un long week-end, fait qu'on peut se permettre encore plus de folie. On a 3 jours pour récupérer. Ah ouais donc.
3: Ah ouais donc.
0: Écoute, on commence avec... on va jaser de foot, là. Hier, il y avait un match. Écoute, moi, je sais pas, là, mais dans ma tête, c'était sûr, c'était certain. Il n'y avait pas un scénario possible que les Cowboys de Dallas échappent ce match-là. À domicile, ils reçoivent les Buccaneers de Tampa Bay. 0 victoire, 4 défaites. Baker Mayfield est blessé. Puis finalement, ben, les Buccaneers ont fait le coup. Victoire de 24 à 16. Comment t'as vu ce match-là?
25: Ben, il faudrait déjà commencer par sonder les gens. Combien de personnes avant la blessure de Baker Mayfield connaissaient bien Jalen Daniels? Ce carrière non repêché qui... Bon, tu sais, on comprend le facteur motivation, puis tu sais, les Cowboys cette saison, c'est tel que tel, hein, mais t'as quand même le fameux prestige de jouer contre les Cowboys de Dallas, puis encore, je dis, nonobstant de leur fiche, et tu vas là, puis tu joues, et t'as pas besoin d'en faire trop, tu fais juste ton rôle parfait. Essentiellement, ce match-là, Alex, ça s'est perdu ou gagné, tout dépendant là, comment tu veux voir cette situation, là où les matchs se jouent et c'est à la ligne d'engagement. Autant la défensive des Cowboys qui est incapable d'arrêter quoi que ce soit. Et vraiment, là, ils vont se disputer la palme d'or avec les Lions d'ici la fin de la saison pour la pire défensive qu'on aura vue cette saison. Puis, ben, de l'autre côté, c'est Bucky Irving qui nous a donné, ben, mon Dieu, toute une performance avec 165 verges par la course. C'est vraiment là que ça s'est donné. Puis, tu sais quoi? Les Cowboys, jusqu'à un certain point, là, à un moment donné, c'était 14 à 10. Tu sais quoi, tu parlais de ce fameux scénario, on se dit, ben, il n'y a pas un monde dans lequel ça n'arrive pas. Ben, tu sais quoi, c'est arrivé finalement.
0: Ben ouais, honnêtement, moi, j'ai été vraiment surpris. Une autre affaire qui m'a surpris dans ce match-là, puis je veux t'entendre là-dessus, c'est les Cowboys qui vont pour 2 points. Ils étaient à 16, pouvaient facilement faire le point d'extra, arriver à 17 avec un autre touché, puis le point d'extra, encore une fois, aurait pu égaler la marque. Décide d'y aller pour 2. Selon toi, est-ce qu'on surcoach ou c'était la décision à prendre?
25: Non, surcoach. Je suis beaucoup de cet avis-là. Puis tu sais, surtout quand les mathématiques fonctionnent, hein, quand tu dis bon, quand tu commences à passer là, d'un barème à un autre, tu sais, surtout pour le nombre de possessions que ça peut prendre avant d'aller marquer ou du moins d'aller rattraper ou se faire rattraper, encore une fois, tout dépendant de comment tu vois ça, va juste chercher le point. Tu sais, idem, même avec le. Aller chercher un 3 points aussi, hein, tu sais, je veux dire.
0: Oui, les Buccaneers avaient la chance, puis ils n'ont pas été. Finalement, ça leur a pas coûté le match, mais moi aussi, je me gratte à la tête. Là.
25: Surtout que ça s'arrêtait par 3 possessions. Puis, tu sais, écoute, je suis content qu'on revire finalement à ce que ce soit le fameux débat de la soirée. On n'est pas coach tous les deux, hein. On est là un vendredi soir à parler de notre amour pour le sport, pour le football, mais ouais. Moi, comment je vois ça comme partisan, puis surtout pour notre pression artérielle, là. Va juste chercher les points. Puis tu sais quoi? Aie confiance en ta défense. Bon, on peut comprendre que c'est peut-être pas les défensives qui nous vendent le plus de rêves cette année, mais va chercher les points. Ça finit là. C'est aussi simple que ça, là.
0: Ouais, moi, je suis d'accord. T'sais, souvent, c'est des trucs de stats avancés que on a plus de chances de gagner le match, si, ça. Mais regarde, la réalité, c'est que t'sais, là, au final, il y a eu l'interception en fin de match. Ça n'a rien changé. Mais un scénario aurait très bien pu arriver qu'ils marquent le toucher, ratent le 2 points puis perdent à cause de ça. Ça aurait été catastrophique. Mais moi, de voir Jerry Jones faire la baboune en fin de match, ça me console avec la défaite des Cowboys. Écoute, autre match en fin de semaine qui va retenir l'attention, tu me l'as sorti, je suis d'accord avec toi, là, c'est définitivement l'affrontement du week-end. 49ers-Seahawks, je parlais plutôt à Max Larouche, c'est notre premier intervenant, puis lui, c'est un fan des Seahawks. Lui est convaincu que les Seahawks vont sortir gagnants. Moi, j'ai pris les 49ers. Toi, comment tu vois cet affrontement-là qui promet en fin de semaine?
25: Je vais me retrouver du même camp que toi, je vais y aller avec les 49ers, puis c'est rien pour enlever aux Seahawks non plus. Les Seahawks qui, encore une fois, sont peut-être l'une des deux meilleures équipes globalement, en tout cas en rentrant dans cette saison-là, mais présentement la meilleure équipe au football, je n'ai pas le choix que de le donner aux 49ers, où tout est bien couvert de chaque zone que tu regardes. Puis tu sais quoi? Ils ont beau avoir des blessures. Tu sais quoi? À chaque année, on a cette histoire-là avec les 49ers, que ça arrive. Et ça, depuis 2020. Mais tu sais quoi? C'est relativement le même groupe qui est là. Oui, c'est un groupe âgé. Oui, c'est un groupe qui a des blessures. Mais tu sais quoi? Ils trouvent quand même le moyen de gagner. Bon, tout sauf le fameux grand match, hein, parlez-en à Patrick Mahomes. Eh. Mais tu sais quoi? Ils ont encore tellement une bonne équipe sur le terrain que tu te dis, qu'est-ce qui peut mal arriver?
0: Oui, je suis d'accord. Puis là, je veux t'entendre sur Brock Purdy. On sait où ce qui a été repêché, là, Mr. Irrelevant, le dernier choix au repêchage. On a surpris plus d'un quand il a réussi à devenir le corps arrière partant. Là, il y a eu des saisons coup-ci, coup-ça, beaucoup de blessures, mais là, arrive cette année. Puis pour moi, il fait partie de l'élite des corps arrière dans la NFL. Toi, comment tu vois le jeu de Brock Purdy?
25: Est-ce que ça serait choquant maintenant de rajouter son nom? Je parlais du fameux chapeau d'MVP avec Josh Allen qui d'ailleurs a connu la défaite la semaine dernière après notre intervention. Donc on est 0-1 sur nos interventions. À voir.
0: Pas grave, si on le dit pas ça. Ça reste en tout.
25: Si on poursuit sur cette route, mais Brock Purdy, là, il est à peine en ce moment là, 12e chez les carrières pour le nombre de passes, pour le nombre de verges, pardon, réussies. Mais tu sais quoi? Depuis qu'il est arrivé dans la NFL, c'est pas flashy. C'est pas celui qui va se retrouver sur l'effet saillant sur ton Instagram ou peu importe la plateforme là, que tu vas utiliser. Mais tu sais quoi? Ça fonctionne. Depuis qu'il est arrivé, on le traite de game manager. Mais tu sais également quel game manager est le plus grand corps arrière de ce sport?
0: Ben oui, c'est Tom Brady, évidemment. Là.
25: Effectivement. Donc bon, on va pas commencer à lancer les prédictions, mais Brock Purdy comprend le principe de son attaque et l'exécute à la perfection avec, bien sûr, Kyle Shanahan qui dirige un petit peu tout ça. Là. L'attaque, encore une fois, comme je dis, va bien. Oui, Kyle Juszczyk ne sera pas là, mais du moment que toute la bande est là, que Christian McCaffrey aussi, souhaitons-le, puisse rester en santé aussi, là, tout peut bien fonctionner pour cette équipe-là. Puis vraiment, la limite, on le dit, encore une fois, on circule en rond un peu comme des requins. Tant que cette équipe reste en santé, il y a difficilement d'autres équipes qui, collectivement, vont mieux jouer que les 49ers.
0: Ouais, moi, t'as touché à Kyle Shanahan. Là, pour moi, c'est en ce moment, c'est le meilleur coach là, dans la NFL. Ce gars-là est incroyable. Il faut dire que McDonald des Seahawks ne donne pas sa place. Là. Moi, je te l'ai dit la semaine passée, moi, j'étais un partisan des Ravens. Donc, c'était notre coordonnateur défensif. Puis quand il a quitté, je savais que ça allait faire mal à notre organisation puis qu'il allait réussir avec les Seahawks. Puis comme de fait, il a gagné le Super Bowl. Là, on est dans des conversations de fun, mais aujourd'hui, il y a eu un décès quand même, je pense qu'on peut le dire, là, d'une légende de la NFL, Mike Ditka qui est décédé à l'âge de 86 ans. Puis là, tu voulais me parler de ça ce soir.
25: Ben oui, parce que Mike Ditka est comme l'une de ces figures emblématiques de la NFL. T'as même pas besoin d'être canné tant que ça dans le football pour avoir déjà vu cet entraîneur et autrefois joueur passer avec tellement une carrière légendaire, l'emblème, je dirais même, des Bears de Chicago. C'était l'entraîneur-chef lorsque l'équipe a remporté son seul et unique Super Bowl en 1985, durant la saison 1985. Quelqu'un qui était, qu'est-ce qu'on peut dire, passionné, hein, certainement, qui n'avait pas peur de dire sa pensée auprès des joueurs. Mais tu sais quoi? Ça a fonctionné. Il y a eu cette fameuse saison 1985, Alex. C'était 15 victoires et une défaite. Encore une fois, après la presque saison parfaite. Mais bon, tu sais quoi? Il va avoir échangé cette petite défaite-là contre une victoire écrasante au Super Bowl. Tu sais, les Patriots, on les associe beaucoup à ces fameuses participations au Super Bowl dans l'ère Tom Brady, mais ils ont participé à un Super Bowl notamment en 1985, cette saison 1985, mais ils n'auront été que de passage, surtout avec cette victoire des Bears. Puis Mike Ditka, encore une fois, c'est le fameux uniforme, hein, c'est la moustache, le petit blazer Bears par-dessus, la chemise qu'on voit plus là, dans la NFL de nos jours. Puis également, faut pas oublier, là, je pense qu'on sous-estime ça de sa carrière, mais qui était qu'un maudit bon joueur de football lui-même en tant qu'ailier rapproché et quand même révolutionnaire pour la position parce que faut se rappeler, c'est le premier ailier rapproché a été intronisé au temple de la renommée. Là.
0: Ouais, c'est pas rien. Puis moi, je vais te dire un autre truc qu'on n'a pas mentionné qui m'a marqué de Mike Ditka puis que je vais me souvenir. Moi, c'est sa chevelure. Moi, je suis un amateur de cheveux. Ceux qui ont des belles coupes, là, je le souligne. Puis Ditka, il en avait une pas pire lui-même. Et évidemment, on a une pensée pour toute sa famille puis tous les fans des Bears. Là, c'est une triste nouvelle qui a frappé les fans de la NFL aujourd'hui. Là, on va changer un peu de registre là, parce qu'on va retourner dans le hockey. Mais là, on s'en va même dans le hockey junior, parce que là, tu veux me parler des Remparts de Québec qui, faut se le dire, ont un méchant club cette année. Là.
25: Ben, effectivement, puis on s'attendait quand même à ce qu'il soit compétitif. C'est un peu le secret de Polichinelle de cette année, mais est-ce qu'on s'attendait à ce qu'il soit aussi excitant? On sait que là, il y a la fameuse participation de Québec à la Coupe Memorial qui est en jeu. Alors, les remparts, bon, la saison telle que telle, mais tu vois, ce qui a été un gros facteur cette année, c'est d'être capable de rapatrier James Cantlebury. Ça a été leur capacité à pouvoir rapatrier Carter Meyer du programme national de développement américain aussi. Bon, pour ceux qui ont suivi la saga, c'était, bon, ça a été un... toute une épopée dans laquelle je pense qu'il y a des vidéos YouTube qui peuvent se faire dessus. Mais bref, on en parle. L'attaque fonctionne bien de tout bord, tout côté. Maddox Dagenais qui est de retour cette année. Éric Veilleux il a quand même un beau défi devant lui, hein, parce qu'on a vu des équipes par le passé qui ont tout un collectif de talent, mais c'est aussi un travail que de pouvoir tout gérer ça. Maintenant, on va voir où est-ce que ça peut aller. Mais tu sais quoi? Ça attire les gens de la Ligue canadienne de hockey, hein, ce fameux parapluie qui regroupe les trois ligues canadiennes. Ouais. Les remparts de Québec, Alex, on parle en ce moment, là, deuxième au Canada.
0: Ouais, non, c'est assez impressionnant. Puis t'as nommé les gars, tu sais, Cantlebury va être repêché au prochain repêchage. Carter Meyer, il y en a plusieurs qui le voient dans le top 10, voire le top 5. Maddox Dagenais, on sait, a été repêché. Tu sais, Nikita Ovcharov, c'est un autre attaquant qui donne pas sa place. Même Nathan Quinn, tu sais, c'est un gars qu'on parle pas beaucoup, mais qui, moi, j'ai parlé à Gabriel Marino, c'est en fait, c'est l'annonceur maison du côté des remparts. Il voit pratiquement tous les matchs à domicile. Puis lui nous disait, Nathan Quinn, là, on en parle pas, mais c'est un des meilleurs joueurs de ce côté-là. Donc, ouais, non, ça va être une grosse saison pour les remparts. Puis c'est toujours plus le fun quand tu as des espoirs éventuellement qui vont jouer dans la Ligue nationale à suivre. Ça rajoute toujours un peu de piquant. Puis là, écoute, le temps file. En terminant, tu voulais nous parler de L.A. Buck parce que là, il y a comme des fans qui se sont un peu tannés de la situation puis qui ont lancé quelque chose d'un peu comique, là.
25: Ouais, en fait, c'est un partisan là, Robson Fletcher de son nom, puis je suis sûr qu'il y a des gens qui ont vu ça passer ou qui se l'ont fait envoyer par leurs amis. C'est un site qui s'appelle hellebucks.com où ce partisan des Jets de Winnipeg depuis même les Jets 1.0 comme il avait mentionné à des médias locaux a programmé ce site web hellebucks.com où ben depuis le moment que Connor Hellebuck a mentionné bon qu'il ne se pointerait pas au camp d'entraînement et du moment qu'il peut commencer à obtenir une rémunération hein, pour ses services aux Jets, qui, ben, comme on connaît, ne fournit pas en ce moment. Ouais. On voit chaque dollar, chaque scène en un compteur en temps réel du temps qu'il perd. Même, tu peux voir, depuis que tu as ouvert la page, combien qu'il a perdu essentiellement. Tu sais quoi, depuis que j'ai ouvert cette page-là, bon, en préparation à notre discussion, on parle de 1 275 000 $ et on parle de 38 660 $ qu'il perd à chaque journée. Puis là, on est à peu près là, dans le 5,5% de son salaire total qui est parti pour la saison. Là.
0: Écoute, pendant qu'on se parle, annonce majeure. Puis là, quand je parle d'annonce majeure, là, c'est pas une petite annonce. Là. Jaden Struble est échangé aux Prédateurs de Nashville contre un choix de deuxième tour. Ça vient tout juste de sortir, là, mais mes textos ont tout simplement éclaté. Là, je veux t'entendre à chaud. Jaden Struble est parti contre un choix de deuxième tour. Comment tu vois cet échange-là?
25: Ben écoute, je viens de voir là, mes messages commencent à sortir aussi. Choix de deuxième tour, tu sais quoi? Je pense que c'est une victoire pour les Canadiens de Montréal. Puis je pense qu'il y a une victoire à avoir pour Jaden Struble. Bon, les deux équipes connaissent un certain historique. Hein? Ben, il y a la transaction Alexandre Carré, puis les deux clubs ont joué l'un contre l'autre hier. Je pense que les Canadiens, on s'en sort bien hein, avec un choix de deuxième ronde pour Jaden Struble.
0: Vraiment.
25: Considérant sa place dans la hiérarchie. Et tu sais quoi? À l'inverse, Jaden Struble, je pense qu'il va être content aussi de plus avoir... Ben, en tout cas, on verra quels sont les plans des Prédateurs avec lui, mais du moins de pouvoir se battre pour peut-être un emplacement qui est meilleur qu'un septième défenseur. On va voir. Mais à regarder avec la loupe locale montréalaise, choix de deuxième tour, tu te fais proposer ça, en un claquement de doigts, je pense que tu l'acceptes.
0: Ouais, moi aussi, je pense que Kent Hughes a bien fait, justement, d'échanger Jaden Struble, comme tu l'as dit, pour un choix de deuxième tour. Je pense qu'il n'y avait pas photo, il fallait accepter cette offre-là. Moi, je me questionne quand même du côté des Predators. Là, on a vu hier qu'ils jouaient déjà à 7 défenseurs. Là, on rajoute un 8e. Je sais pas qu'est-ce qu'on fait exactement du côté des Preds. On sait qu'avec l'administration de Barry Trotz, il y a eu des décisions discutables. Là, on a changé de DG, on est arrivé avec McFarlane qui débarque de Colorado, puis là, on fait cette transaction-là. Moi, pour le Canadien, je vais t'avouer, je suis totalement d'accord avec l'échange. Je pense que Kent Hughes a très bien fait. Je pense que ça laisse présager aussi que Goulet va être prêt à revenir dans l'alignement très bientôt. Déjà, avec la performance d'Engstrom hier, on a peut-être été rassurés. On se dit, OK, on a notre backup. Brent Backer est en arrière en plus. Mais vraiment, personnellement, en tout cas, je me pose des questions du côté des Prédateurs, mais qu'est-ce que tu veux, hein? C'est pas notre club, pas notre problème.
25: Il y a des gens qui sont payés cher pour prendre ces décisions-là. Je pense que c'est... À chaque fois, on va se dire ça, il y a des gens qui sont payés cher pour prendre ces décisions-là. Mais tu sais quoi, ça va libérer un peu la congestion possiblement chez les Canadiens. Et qui sait, ce choix de deuxième tour peut être utilisé. On rentre dans des rumeurs, hein, mais il y a parfois certains joueurs qui sont associés aux Canadiens ces jours-ci. Alors, à voir si ce choix de deuxième tour pour cette année même pourrait servir comme monnaie d'échange ou bien simplement que le Canadien puisse encaisser. On verra.
0: Ouais, moi je pense qu'il va probablement servir de monnaie. On a vu Kent Hughes l'an passé échanger un choix de deuxième ronde pour faire l'acquisition de Philippe Dano. On s'entend, Philippe Dano, ça n'a pas réglé notre problème de deuxième centre, mais il est venu combler un méchant poste. Puis si on ne l'avait pas en ce moment, on serait encore plus dans le trouble. Hey, Emilio, c'est notre premier breaking news en live à la radio quand même, hein? C'est pas pire.
25: C'est pas pire, c'est pas pire. C'est pas le dernier, souhaitons-le.
0: Ben, on se le souhaite. On veut de l'action le vendredi soir. C'est toujours le fun de jaser, Emilio. Écoute, on va se reparler vendredi prochain, mon chum.
25: Yes, sir. J'ai déjà hâte.
0: Ben, moi aussi. Écoute, passe une bonne soirée, puis bon long week-end de l'Action de grâce. Profite-en.
25: Toi aussi, profite bien.
0: C'était Emilio Constanza du podcast La Triple Menace. Toujours excellent, Emilio. On peut jaser n'importe quoi avec lui. On parle de football, on parle des remparts. On a parlé d'un ancien joueur, coach des Bears, Mike Ditka, évidemment, qui est décédé aujourd'hui. Puis là, boum, en plein milieu de l'émission, échange, Jaden Struble passe à Nashville. On l'amène à chaud et capable de nous parler de ça. Non, honnêtement, très content de l'avoir à notre émission. Puis là, écoutez, le sujet s'impose. 1-844-962-77 7-3-7. Si vous voulez réagir à chaud sur la transaction de Jaden Struble, ben j'ouvre les lignes, là, ça va être le temps. Mais au retour, on accueille aussi un nouveau collaborateur à l'émission, bien content de l'avoir, c'est Mathias Turcotte de Boulevard 102.1. Vous êtes dans le vestiaire, on est ensemble jusqu'à 21h.
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12: Et oui, vous êtes dans le vestiaire jusqu'à 21h avec Alex Laramé. Là, vous l'avez entendu, mais je vous le rappelle quand même parce que là, on a un échange qui est droppé dans notre émission. Hein, c'est ma première breaking news en live. Merci à Kent Hughes de faire ça un vendredi soir. Je suis sûr qu'il écoutait le vestiaire comme vous tous. Si vous voulez réagir à l'échange, 1-844-962-7737. Là, on va discuter avec notre nouveau collaborateur. Mais après ça, j'ouvre les lignes. Puis là, je veux vous entendre sur cet échange de Jaden Struble qui passe aux Prédateurs de Nashville contre un choix de deuxième tour. Puis là, sans plus attendre, on s'en va rejoindre mon ami de Québec, Mathias Turcotte de Boulevard 102.1. Salut Mathias, comment ça va?
13: Salut Alex, ça va très bien, ça va très bien. Je m'attendais, tu sais, on avait préparé un peu de sujet tout. Je m'attendais pas que ça nous tombe d'en face de même un vendredi à 19h. Mais écoute, ça c'est un peu nouveau, on va le prendre.
12: Ouais, certain, Kent Hughes, là, lui, il est sur le téléphone tout le temps. Puis là, je le disais il y a quelques secondes, mais Jaden Struble a été échangé aux Prédateurs de Nashville contre un choix de deuxième tour. Écoute, on va décortiquer ça un peu, mais première impression, qu'est-ce que tu penses de l'échange?
13: Ben tiens, on n'a pas le choix de dire en partant que je pense qu'il n'y a personne qui aurait cru que si jamais on avait un plan d'échanger Jaden Struble tout de suite, on allait pouvoir avoir autant qu'un choix de deuxième tour. Là. Selon moi, on aurait demandé au monde, on aurait plus pensé peut-être un choix de 3, un choix de 4. Un choix de deuxième, ça me semble beaucoup pour Jaden Struble, qui était un 6e, 7e défenseur à Montréal. À Nashville, va probablement se retrouver dans cette même chaise-là de 6e, 7e défenseur. Donc, vite comme ça, j'ai pas le choix de dire qu'on n'a pas le choix de donner l'avantage aux Canadiens. On va chercher un choix de deuxième ronde qui a quand même beaucoup de valeur sur le marché, que ce soit tout seul ou encore si jamais on veut mettre en package pour aller chercher un joueur plus gros dans une transaction de plus grosse envergure. Donc honnêtement, Alex, j'ai pas le choix de dire que c'est une très bonne transaction encore une fois pour le Canadien.
12: Ouais, moi aussi, là, lorsque mon téléphone a tout simplement explosé, là, tout le monde s'est venu à me texter. Jaden Struble est changé, il est parti, deuxième ronde, blablabla. moi, que Jalen Strubel soit échangé, ça me surprend pas tant, considérant en plus qu'on a vu Engstrom dans l'autre match très bien joué. On sait qu'Aiden Goulet s'approche d'un retour, puis pour moi, cet échange-là, ben, ça vient nous dire qu'il est très, très près d'un retour. Puis on connaît l'apport qu'amène Arber Jackie. Oui, Strubel est capable de plaquer, mais ce bat pas le même apport physique qu'un Jackie. Fait que devenait un peu le gars qu'on pouvait échanger, puis la paire Jackie-Strubel, je veux dire, ça ne fonctionnait pas. Je le rappelle, choix de deuxième tour cette année pour Jaden Struble. Du côté de la défense de Montréal, est-ce que tu penses que le Canadien va s'ennuyer de Jaden Struble?
13: Eh bien, on va s'entendre que c'était pas lui qui en donnait plus. Je vais être honnête avec toi, je n'haïssais pas Struble non plus. Je trouvais que c'était un gars que tu savais ce que tu allais tirer de lui chaque soir. Tu savais qu'il n'allait pas faire d'erreur si fatale que ça, mais qu'il n'allait pas faire de jeu si exceptionnel non plus. Il était somme toute fiable. Par contre, ce que je trouve intéressant, c'est qu'Arber Jacquet connaît un très bon début de saison pour moi. Puis visiblement, ça, c'est une méchante belle preuve de confiance envers Arber Jackie, parce qu'on parle d'Adam Engstrom. Puis oui, on envoie clairement le message « Hey, Engstrom peut faire septième défenseur ». Mais ça reste que, pour moi, le gros message qu'on envoie avec cet échange-là, c'est à Arber, on lui dit « À partir de maintenant, t'es notre sixième défenseur ». Fait qu'à partir de maintenant, à moins que tu sois blessé, normalement, tu es dans l'alignement à chaque soir. Ce qui est quand même un beau message de confiance pour Arber, qui depuis maintenant quelques temps avec le Canadien, joue un peu dans cette chaise musicale-là de sixième, septième défenseur. Là, on semble dire clairement, on t'a vu jouer hier soir, tu as joué tout un match, tu as été présent physiquement, tu as fait de bonnes redances, on te fait confiance pour la suite, tu vas être notre sixième défenseur.
12: Ouais, tu vois, moi, je mettrais un petit bémol quand même là-dessus. Puis pourquoi je mettrais ce bémol-là? C'est le contrat qu'on a décidé de donner à Arber Jackie. Tu sais, tu regardes cet été, toutes les superstars ont signé pour 8 ans. Tous les joueurs, mettons, de soutien, tu sais, des Zachary Bolduc, des Newhook, ont signé 4 ans. Puis Jackie, on lui a fait signer un contrat d'un an. Donc, est-ce que là, on n'est pas dans les négociations? Est-ce que c'est le Canadien qui voulait ça? Est-ce que c'était plus du côté de Jackie et de son agent qu'on demandait un an? Mais je sais pas s'il y a un avenir tant à long terme pour Jackie, mais du moins à court terme, c'est là que je te rejoins. Je suis d'accord que ça solidifie sa place dans le top 6 à Montréal, considérant que quand Goulet va rentrer, ben c'est probablement Engstrom qui va sortir. De toute façon, qu'on interchange Engstrom ou Jackie certains soirs, moi, ça me dérange pas tant. Puis un autre point que je suis d'accord aussi, c'est que Struble, quand même des fiers services, il est rendu quand même à 174 matchs dans la LNH, 35 points, 7 buts, 28 passes, là, et dans les

0: oui, les Predators s'en sortent avec la victoire, mais Nashville, c'était pas une grosse équipe hier. Donc, de dire on échange un choix de deuxième tour pour aller chercher un défenseur qui, je ne sais pas à quel point il va être constant dans l'alignement. Tu sais, les Predators, présentement, tu regardes à la défense, la dernière paire, c'est un William Trudeau qui est présentement blessé,
1: Ouais, c'est
0: puis
1: blessé hier.
0: Adam Willsby, qui est pas un mauvais défenseur non plus. Fait que j'ai l'impression que Struble s'en va à Nashville s'embarquer dans une chaise musicale de sixième, septième défenseur, encore une fois, en alternance sur la dernière paire. Donc, je comprends pas l'objectif de Nashville de donner un choix de deuxième ronde pour un joueur qui va même pas être constant dans l'alignement au final. Je trouve ça particulier pour vrai comme décision.
1: Ouais, moi aussi, parce que tu l'as dit, là, William Trudeau s'est blessé durant le match d'hier, mais on jouait déjà avec sept défenseurs. T'sais, on avait déjà l'autre qui pouvait remplacer Trudeau, qui, t'sais, on l'aime bien, c'est un Québécois, mais c'est pas Roman Yossi non plus, là. Je veux dire, c'est un défenseur qui est remplaçable. Est-ce que y a peut-être d'autres pépins de santé? On voulait se backer en bon français avec un petit peu plus de profondeur, mais moi, c'est pas le premier échange là, du côté des Predators qui me fait un peu lever le sourcil. On a juste à penser à l'échange d'Alexandre Carrier, tu sais, qu'on a échangé pour Justin Barron. Là, Barron est rendu du côté des Blues, mais tu sais, c'est pas un échange qui a bien vieilli du côté des Predators. Honnêtement, j'ai vraiment de la misère à m'expliquer qu'est-ce que font les Predators là-dedans. Mais du côté de Struble, toi, est-ce que tu penses qu'il va avoir une bonne opportunité avec les Preds ou d'après toi, ben, il risque un peu de se ramasser un peu dans la même chaise qu'il avait à Montréal?
0: Ben, moi, je pense que c'est vraiment ça, là, t'sais, à moins qu'il devienne un défenseur complètement différent de ce qu'il était à Montréal. On l'a déjà vu par le passé, là, des joueurs qui changent d'équipe, puis tout à coup, ils se découvrent, puis qui deviennent une coche supérieure à ce qu'ils offraient avec l'autre équipe. Mais dans le cas de Trouble, encore une fois, je le vois pas faire ça, là. T'sais, il est quand même rendu à 25 ans. Habituellement, on est somme toute développé comme joueur à 25 ans. C'est sûr que les défenseurs, par moment, c'est un peu plus vieux. Mais je le vois pas éclore à Nashville puis faire bien, bien plus qu'il faisait à Montréal. Puis t'en parles, Alex, t'sais, on est d'accord que c'est louche du côté de Nashville. Je me promène un peu sur X depuis tantôt, puis je suis allé sur le compte officiel des Predators qui ont annoncé l'échange, puis visiblement, on n'est pas tout seul, là.
1: Ah
0: Beaucoup de
1: ouais?
0: fans, des Predators qui remettent en question cet échange-là, et beaucoup de fans de Montréal qui sont dans les commentaires pour dire à quel point c'est un bon échange pour Montréal, là. Donc, ça semble faire consensus pour le moment, là, sur les réseaux sociaux que Montréal remporte cet échange-là.
1: Hey, j'aime ça que les partisans du Canadien aillent faire suer un peu ceux des Preds, même si on n'a pas vraiment d'animosité contre eux, là. Je veux dire, oui, ils nous ont battus dans le match, mais tu sais, c'est un club de l'Ouest, pas vraiment de rivalité, mais c'est toujours bon d'aller chirper un peu les partisans des équipes adverses.
0: Y
1: Écoute,
0: en a qui rappellent l'échange Baron
1: ben
0: Carrier
1: oui,
0: aussi là, dans
1: ben
0: les
1: oui.
0: commentaires.
1: C'est sûr, ça a laissé un goût amer, puis visiblement, on a changé de DG. J'en parlais avec Emilio juste avant, tu sais, avant, on avait Barry Trotz, ça a été une catastrophe, là, on a mis McFarland de Colorado, mais visiblement, on garde des mauvais échanges du côté des Preds. On le rappelle, Jaden Struble a été échangé aux Prédateurs de Nashville contre un choix de deuxième tour, mais écoute, il n'y a pas juste Struble avec le Canadien, là, il y a plein d'autres sujets. Puis là, toi, tu voulais me parler de Juraj Slafkovský qui a fait un retour sur la première ligne. On l'a vu hier après avoir été sur le deuxième trio, là, avait perdu Demidov, jouait avec Newhook, tu sais. Pas d'autres. C'était pas un trio très, très performant, si on peut dire. Puis selon toi, ben c'est une bonne décision d'avoir ramené sa première, je me trompe?
0: Ben, 100%. Puis tu sais, j'ai vu plusieurs personnes puis plusieurs fans dire « Hey, ça envoie un drôle de message, ramener Slafkovský sur le premier trio au dernier match après que Slafkovský ait connu un match très, très, très difficile contre la Caroline. » Puis c'est 100% vrai, là. Slafkovský a connu un match terrible de mardi contre les Hurricanes.
1: On est d'accord.
0: Mais dans le sens où, hockey, tu peux pas juste y aller au mérite de chaque match, par match, par match. Par moment, il y a des décisions qui sont logiques. Puis dans le cas de Slafkovský, je vous rappelle qu'il a fait 73 points l'année dernière sur ce même premier trio-là. Slafkovský, Suzuki et Caulfield ensemble sont extrêmement productifs, que ce soit des trois joueurs, des moments où ils sont les plus productifs au cours des deux dernières saisons, c'est lorsque les trois sont réunis. Donc, au début de la saison, en réalité, là, c'est pas vrai.

0: que Slafkovski avait besoin de gagner sa place sur la première ligne. La raison pourquoi on l'a envoyé sur le deuxième trio, c'est pour tenter de relancer un deuxième trio qui semble que c'est un peu plus difficile depuis quelques années pour le Canadien. Donc l'idée, c'est de dire, on emmène Slafkovski sur la 2, essayer de faire des étincelles en espérant que Kreider marche sur la première. Finalement, après 3 matchs, on s'est rendu compte, non seulement la deuxième, c'est complètement pitoyable avec Slafkovski,
1: Eh oui.
0: mais en plus de ça, Kreider, sur la première, c'était pas fort non plus. Fait que pour moi, la seule décision logique, c'était de ramener Slafkovski sur la première. Non pas parce que, il a joué des bons matchs dans les 3 premiers matchs, mais tout simplement parce que c'est la place qui lui est due après l'année dernière. Donc, pour moi, Slafkovski, c'est pas vrai qu'il ne mérite pas d'être sur le premier trio, sauf simplement à cause de 3 mauvais matchs en début de saison, là. Pour moi, ça semble très logique, puis l'alignement du Canadien en général a beaucoup mieux marché lors du match de jeudi que dans le reste de la saison jusqu'à maintenant.
1: Ah ouais, tu sais, moi, je me suis pogné, ben pogné, c'est un grand mot, là, mais Max n'était pas très d'accord avec les commentaires de Martin Saint-Louis, comme quoi le Canadien avait joué un bon match comme contre les Preds. Moi, je suis totalement d'accord avec Saint-Louis, là, je trouvais que c'était une des meilleures performances, puis je suis d'accord avec toi que Slaf mérite sa place sur le premier trio, mais c'est pas les seuls changements que fait Martin Saint-Louis. Il a aussi bougé ses paires en défense. On a notamment vu le retour de Hudson Dobson. Puis juste avant de te lancer là-dessus, on va écouter justement les commentaires de Martin Saint-Louis sur les nouvelles paires en défense.
2: Je pense que ce que j'aime, c'est que ça libère Dobson un petit peu plus. Je pense que Dobson, il y avait beaucoup de match-up défensifs, commençait beaucoup dans zone défensive. Je pense que ça l'aide plus à jouer dans ses forces. Fait que c'est à travers une saison, tu équilibres ça un petit peu, mais moi, je trouve que ça le libère plus.
1: Donc, on entend Martin Saint-Louis qui trouve que Noah Dobson, lorsqu'il joue avec Lane Hudson, ben, ça lui permet de libérer un peu son jeu. Puis toi aussi, là, tu trouves que ça a été un bon match là, pour les deux défenseurs du Canadien.
0: Ben, en fait, j'avais pas écouté Saint-Louis hier après le match, mais tu vois sur ma feuille, j'avais comme note solide match de Noah Dobson. En fait, premier solide match de la saison.
1: Ouais.
0: J'ai trouvé que ça avait été un peu plus difficile dans les 3 premiers matchs. C'était pas au même niveau que Matheson qui avait connu 3 matchs difficiles en général, là. Mettons, si on regarde l'ensemble. C'était difficile pour Matheson, mais Dobson, c'était pas facile non plus de l'amener avec Hudson comme ça. Je suis entièrement d'accord avec Martin Saint-Louis. Ça l'a comme revigoré en voyant un Dobson qui était beaucoup plus présent en zone offensive, ce qu'on n'avait pas vu dans les 3 premiers matchs. Ce qui est une des forces de Noah Dobson, être capable de garder cette rondelle-là en zone offensive. Donc la rondelle bougeait beaucoup mieux. Puis encore une fois, ces changements de duo-là ont fait en sorte que toute la défense en général se déroulait mieux. Encore une fois, ça n'a pas été parfait. On a perdu le match au final. On a commis des erreurs qui ont quand même été fatales. Mais en général, le match défensivement, la façon qu'on a joué contre Nashville, en sortie de zone, en pression offensive de la part des défenseurs, c'était un monde complètement différent que ce qu'on avait vu dans les 3 premiers matchs du Canadien.
1: Ah ouais, je suis d'accord. Puis Noah Dobson, tu sais, moi, c'est le genre de défenseur. Lorsque le Canadien est allé chercher, moi, j'étais super content. Tu sais, le contrat, moi, j'avais pas de problème avec ça. Puis, c'est drôle parce que sur les réseaux, justement, il y a plusieurs partisans des Islanders qui n'étaient pas tant fâchés de voir Noah Dobson partir. Ils étaient comme, ah, tu sais, c'est un gars qui a des hauts, qui a des bas. Puis, pour moi, c'est le défenseur qu'on a vu avec le Canadien. Il y a des matchs qui il a l'air d'un défenseur numéro un. Puis, d'autres matchs qui est complètement perdu sur la glace. Je suis d'accord qu'avec Lane Hudson, ça aide son jeu d'ensemble. Écoute, on a parlé un peu de l'attaque, on a parlé de la défense, on va parler des goalers. La nouvelle est tombée pour Samuel Montembeau. On craignait vraiment le pire dans son cas, là. Il y avait des rumeurs. Est-ce qu'il s'est pété le genou? Est-ce qu'il est parti pour des mois? Finalement, on parle de 1 à 2 semaines, là, l'absence de Samuel Montembeau. Là, évidemment, on a rappelé Jacob Fowler, qui n'a pas connu un mauvais match hier, malgré la défaite. Et là, toi, tu te demandes, est-ce qu'on peut renvoyer Fowler en bas lorsque Montembeau va être disponible? Puis ça va arriver dans 1 ou 2 semaines. Ça va arriver bientôt.
0: Mais c'est ça va arriver bientôt. Fowler a fait un match là. D'ici là, il va peut-être avoir le temps de faire un autre match, potentiellement 2, dépendamment du temps que Montembeau prend pour revenir. J'ai l'impression que beaucoup de personnes ne voudraient pas voir Jacob Fowler être renvoyé à Laval. Pour moi, puis encore une fois, il n'a pas fait un mauvais match hier, mais il n'a pas fait un match exceptionnel non plus.
1: Non.
0: C'est vraiment plate à dire dans le cas de Jakob Fowler, mais le jeune a 21 ans. Et pour moi, ça va être chaque chose en son temps. Je ne verrai aucun problème à ce qu'au retour de Samuel Montembeault, qui est quand même un gardien d'expérience, qui, oui, a connu une mauvaise saison l'an dernier, mais selon moi, on se doit d'y donner la chance de rebondir cette année puis de voir. Quel Samuel Montembeault on va avoir? Celui de l'an dernier ou celui d'il y a 2 ans? J'ai aucune gêne à dire à Jakob Fowler, on va te renvoyer en bas, puis écoute, le vétéran, on va le réessayer cette année. Pour moi, ça semble une décision somme toute logique, là. Mais encore une fois, selon moi, ça va pas faire l'unanimité de ce côté-là.
1: Non, je suis d'accord qu'il y a certains partisans qui vont être déçus, mais tu as mentionné l'âge de Jakob Fowler, c'est quoi, 21 ans?
0: Oui.
1: Regarde en Ligue nationale, des goalers de 21 ans dans la Ligue, il n'y en a pas, ça prend du temps. On peut penser à Askarov, tu sais, pendant quelques années du côté de Nashville, on pensait que, hey, il va supplanter Saros, c'est pas arrivé, on l'a échangé du côté de San Jose, même l'année passée, il a fait son entrée dans la Ligue nationale, mais il n'était pas encore établi numéro un. Là, cette année, il l'est, mais ça a pris quand même quelques années, donc faut pas capoter. Dans le cas de Jakob Fowler. Son temps va venir, mais c'est peut-être pas tout de suite. Vous allez faire des games à Laval, je suis d'accord, ça peut juste être bénéfique pour lui. Là, avant qu'on se quitte, j'ai pas le choix de te parler du match de demain contre les Red Wings. J'en parlais avec Max un peu plus tôt. Les Red Wings jouent ce soir, donc c'est un match aller-retour, pas aller-retour, mais dos à dos pour
0: Oui.
1: Détroit qui débarque au Centre Bell demain. Pour moi, c'est un match que le Canadien peut tout simplement pas échapper. Toi, comment tu vois ça?
0: Non, je suis d'accord avec toi. On n'a aucune excuse. Les Red Wings qui jouent 2 matchs de suite, des rivaux de division. Pour moi, les Red Wings qui vont pas avoir, c'est pas une grosse équipe là, tant qu'à moi cette saison. Je dis pas ils ont le potentiel d'être meilleurs qu'ils ont été l'an dernier, là, dépendamment de s'ils gardent Dylan Larkin ou non. C'est pas
1: Ouais.
0: vraiment avancé pour ça. Là, on va s'entendre, là.
1: Non.
0: Mais on n'a pas d'excuse de perdre ce match-là. Puis à un moment donné, il va falloir que l'équipe se replace puis qu'on recommence à jouer du hockey comme on est capable de jouer du hockey. Donc, faut absolument gagner samedi.
1: Ah ouais, non, je suis totalement d'accord avec toi, là, surtout considérant que le Canadien, t'sais, veut pas, on peut dire que le Canadien a bien joué dans le match d'hier, ça reste une victoire. En 4 matchs, c'est pas ce qu'on attendait du côté Canadien. Et là, la dernière chose qui me reste à te demander, en fait, c'est prédiction pour le match de demain. Je veux un score. Toi, tu me dis Canadien gagne, mais par combien?
0: Canadien 5-2, selon moi, le club va sortir fort, puis Jakub Dobesch va se reprendre devant le filet, faire une bonne prestation aussi.
1: J'aime ça, Mathias. Écoute, on a eu un breaking news, solide première chronique. Très content de te savoir à l'émission, puis on va se rejaser la semaine prochaine, mon chum.
0: Ben oui, on a du fun. Hey, salut Alex.
1: Merci à Mathias Turcotte, c'est un journaliste du côté de Boulevard 101, du côté de Québec, un amoureux de hockey. Très bon joueur aussi de ce qu'on me dit, là, notamment est capable de planter là, d'autres animateurs de Boulevard 101. Donc, on l'aime bien, puis je suis sûr que vous allez apprendre à l'apprécier dans le vestiaire. Hein, je vous rappelle, nouvelle émission de sport, elle est vendredi soir, puis là. C'est le temps plus que jamais. Je vous ai dit, on ouvre les lignes. Ben là, c'est vrai. 1-844-962-7737. On a l'échange de Jaden Struble qui est parti du côté de Nashville en retour d'un choix de deuxième tour en 2027. Donc, un choix de deuxième tour cette année. Là, c'est le temps de réagir. C'est votre place. 1-844-962-7737. Au retour, je prends des appels.
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11: Ok, oui, vous êtes dans le vestiaire avec moi-même, Alex Laramé. On est ensemble jusqu'à 21h et là... Bien content d'avoir mon premier breaking news à travers mon émission. Le Canadien de Montréal qui a décidé de bouger Kent Hughes, qui envoie le défenseur Jaden Struble aux Prédateurs de Nashville contre un choix de deuxième tour en 2027. Et je vous rappelle le numéro pour me rejoindre, 1-844-962-7737. Vous avez de quoi dire sur cet échange-là, je suis sûr, là, je vous entends, là, je vous vois, je vous visualise dans votre char. Là, vous avez entendu la nouvelle et vous avez de quoi dire. 1-844-962-7737. Là, j'aimerais bien ça vous jaser de cet échange-là. Puis là, on va faire un peu le résumé. Là. Jaden Struble, choix de deuxième tour en 2019 du Canadien de Montréal. On l'a vu, un défenseur qui est capable de donner des services honnêtes. On va se le dire, quand même un gars de 6 pieds, 207 livres, un gars qui est très fort physiquement. On s'entend qu'offensivement, c'est assez limité, mais quand même, 35 points jusqu'ici dans la Ligue nationale en 174 matchs. L'année dernière avec Montréal, avait quand même réussi à enfiler l'uniforme pendant 59 matchs, avait fait 12 points, dont 2 buts en série. Là, bon, avait joué 12 matchs, avait fait aucun point, mais quand même, c'est un défenseur qui est honnête, mais à Montréal... Le problème, c'est qu'il se ramassait sa dernière paire avec Arbor Jacky, puis les deux ensemble, je suis désolé, mais ça marchait pas. Tu sais, il y a une raison pourquoi on a décidé de défaire cette paire-là après seulement 3 matchs. Ça a été particulièrement difficile dans le match contre les Hurricanes de la Caroline mardi. Les deux gars étaient mêlés comme un jeu de cartes, ça avait plus où donner de la tête. Puis ces deux gars qui ont des profils un peu similaires, tu sais, des défenseurs un peu physiques, limités offensivement, tu sais, une bonne première passe, puis là je mets des guillemets parce que ça dépend quand, parce que des fois la prise de décision était pas évidente dans les deux cas. Mais là, Jaden Struble n'est plus un membre du Canadien de Montréal. Il se joint aux Prédateurs de Nashville contre un choix de deuxième tour, je le rappelle. Pour moi, c'est un coup de maître là, de Kent Hughes. J'ai l'impression que les partisans du Canadien de Montréal le disent pratiquement à chaque fois que Kent Hughes fait une transaction, signe un contrat. C'est bien rare que j'ai entendu les partisans décrier une décision de Kent Hughes depuis qu'il est en poste, là, depuis quand même quelques années. Il en a pris des décisions. Il a rarement l'air de se tromper. Évidemment, on connaît la situation en défense du Canadien. Adam Engstrom est rentré dans le match des Predators, justement. Hein, drôle de coïncidence, peut-être pas. Dans le match d'hier, bien fait. C'est assez bien débrouillé. Définitivement une meilleure paire que lorsque Jaden Struble jouait avec Jack Eye. On sent que c'est un petit peu plus complémentaire là, pour Adam Engstrom avec Arbor Jack Eye. Évidemment, il y a la situation de Caden Goulet. Tout le temps blessé, Caden Goulet, vous allez me dire, mais bon. A raté le début de saison. Là, on le sait, il s'entraîne avec le Canadien. Son retour au jeu est imminent. Puis selon moi, la transaction, ben, ça vient encore plus nous dire que ben, à très court terme, Caden Goulet va être disponible pour Martin Saint-Louis puis va faire son entrée dans l'alignement. C'est à prévoir que c'est Adam Engstrom qui va sortir. Là, il va quand même avoir peut-être un petit jeu de chaise musicale en défense. Moi, j'ai pas haï. On en parlait avec Mathias Turcotte de Boulevard 102.1 il y a quelques secondes. Ben, en fait, il y a quelques minutes. Les nouvelles paires en défense, j'ai pas haï ça. Tu sais, Hudson, Dobson, moi, j'ai toujours trouvé que c'était une paire assez solide. Bon, Martin Saint-Louis souvent aime ça, mettre Matheson avec Dobson qui devient un peu sa ligne de défense shutdown, là, comme on dit, qui peut envoyer contre les meilleurs trios. Évidemment, là, les matchs sont à Montréal, donc ça faisait peut-être partie de la décision qu'on a le dernier changement, donc on peut plus choisir nos match-ups avec l'équipe adverse. Ça permet de protéger certaines paires de défense. Mais moi, Hudson, Dobson, oui, il y en a peut-être qui vont me dire que ça limite le potentiel offensif du côté de Noah Dobson, mais moi, je trouve qu'il se complète bien avec Lane Hudson. Lane Hudson paraît rarement mal avec n'importe qui, sauf l'année passée quand on le faisait jouer justement avec Jaden Struble. Moi, j'ai jamais compris cette décision-là. Je trouvais que ça avait déjà plus de sens avec Alexandre Carrier, même si c'est deux petits défenseurs. Mais là, je veux qu'on je pense un peu du côté des Prédateurs de Nashville, essayer de comprendre qu'est-ce qui se passe là-bas. Évidemment, vous avez vu le match d'hier. William Trudeau qui s'est blessé, mais là, on va se dire les vraies affaires. Là. On l'aime, là, William Trudeau. Passé dans l'organisation du Canadien. C'est pas un gars que j'ai haï dans les matchs que j'étais allé voir du côté de Laval, mais bon, c'est un gars qui est remplaçable. Très, très, très remplaçable. Puis du côté des Prédateurs, on jouait déjà avec 7 défenseurs hier. Donc, à quel point on avait besoin d'ajouter un Jaden Struble? On avait déjà nos 6 défenseurs en main. C'est pas comme si on était obligé d'y aller avec un rappel d'urgence pour amener un défenseur de leur filiale dans la Ligue américaine. On n'est pas là du tout. Puis la brigade défensive des Predators, tu sais, c'est pas toutes des pieds de céleri. Là. Roman Yossi, c'est un gars qui a roulé sa bosse dans la Ligue nationale. Je pense que son prime est quand même passé. Là. Il est âgé de 36 ans, mais ça reste un défenseur très, très, très solide à travers toute la Ligue nationale. On a Brady Shea aussi, 32 ans, défenseur gaucher qui est encore sous contrat pour plusieurs années. Donc, est un pilier de cette défensive-là. Nicholas Haig, qui s'est ajouté à cette brigade défensive. Défenseur honnête aussi, 27 ans, dans son prime. Il y a Libushkin, un autre défenseur qui a quand même fait ses preuves. Nicholas Perbix, c'est un défenseur que j'ai toujours aimé. D'ailleurs, cet été, il faisait partie des défenseurs que j'aurais peut-être aimé que Kent Hughes fasse venir à Montréal. C'est un défenseur droitier, un gros bonhomme, aurait pu combler une place sur notre dernière paire. Mais bon, là, on le sait, Rembacher va s'en venir à Montréal d'ici la fin de l'année. Là, je pense que c'est écrit dans le ciel. Oui, on l'a renvoyé à Laval en début de saison. Il y a certaines dispositions contractuelles là, qui fait que ben il y avait des bonnes chances de se retrouver à Laval. Pas besoin de passer par le balotage. Donc, je pense que c'était plus une décision à ce niveau-là parce qu'il méritait sa place avec le Canadien. Puis là, on ajoute Jaden Struble. Fait que là, on a Roman Yossi, Brady Shea, Nicholas Haig, Ilya Libushkin, Nicholas Perbic, on avait Jack Hakan. Là, William Trudeau est blessé, puis là, on ajoute Jaden Struble. Moi, cet échange-là, honnêtement, ça me fait beaucoup penser, puis on en a parlé un petit peu plus tôt à l'émission, mais à l'échange de Barron contre Alexandre Carrier. C'est un échange qui a mal vieilli là, pour Nashville. Carrier est un joueur qu'on adore à Montréal. Là. Oui, c'est un Québécois, ça aide, mais donne des fiers services aux Canadiens de Montréal. Puis du côté de Justin Barron, ben c'est pas liable. Déjà, il n'est plus dans l'organisation des Predators de Nashville. Il est rendu avec les Blues, a joué seulement un match cette saison-ci. A été même envoyé au ballottage par les Predators de Nashville-Saint-Louis qui l'ont réclamé pour absolument rien le 27 septembre avant que la saison commence. Donc, il n'a pas réussi à se tailler une place avec les Predators de Nashville. Puis là, on amène Jaden Struble. Je ne veux pas être prophète de malheur. Selon moi, Jaden Struble, c'est un défenseur qui peut rendre de fiers services à une équipe de la Ligue nationale. Mais il y a quand même un scénario où Jaden Struble se ramasse un peu à la Justin Barron puis devient un espèce de 7e, 8e défenseur dans la Ligue nationale qui est, bon, contrat à un volet, on peut pas trop le renvoyer dans les mineurs, mais on peut pas non plus l'exposer à jouer des 15 minutes et plus par match. Donc, j'étais très intéressé de voir qu'est-ce que ça va donner pour les Prédateurs de Nashville. Je vous rappelle le numéro de téléphone si vous voulez réagir à l'échange de Jaden Struble du côté de Nashville, 1-844-962-7737, 1-844-962-7737. C'est pas tous les shows du vestiaire, d'après moi, qu'on va avoir un échange en direct de la part de Kent Hughes, que je remercie. Merci, Ken, de me donner cet échange, puis de nous donner encore plus de trucs à parler. C'est pas ça qui manque, vous allez me dire, là, dans le sport, il y a bien des affaires. Je suis d'accord avec vous, mais t'sais, des échanges du Canadien, c'est toujours le fun. C'est toujours un petit peu de piquant. Là. C'est le jalapeno que tu rajoutes sur ta pizza. C'est toujours le fun. Puis un autre point, c'est que Jaden Struble avait été un choix de deuxième tour pour le Canadien. Donc le Canadien vient récupérer ce choix-là. J'en parlais avec Mathias un petit peu plus tôt, mais pas sûr que le Canadien va repêcher avec ce choix. Selon moi, pourrait très facilement passer dans une transaction. On a juste à penser à l'année dernière où on a fait l'acquisition de Philippe Dano là, contre un choix de deuxième tour. Oui, Philippe Dano n'a pas réglé tous les problèmes qu'on a du côté des centres. Il nous manque encore notre centre numéro 2, mais imaginez le Canadien de Montréal en ce moment sans Philippe Dano. Qui jouerait au centre? On a déjà Alex Newhook, qui selon moi n'est pas un centre qui joue là. Ça irait mal pour le Canadien. Donc un autre coup de maître de Kent Hughes qui échange Jaden Struble au Prédateur de Nashville contre un choix de deuxième tour. Je vous rappelle le numéro 1-844-962-7737 si vous voulez réagir à l'échange. On va aller faire une courte pause et au retour, il y a d'autres matchs dans la Ligue nationale. On va faire le tour de ça ensemble. Vous écoutez Le Vestiaire avec Alex Laramée. On est ensemble jusqu'à 21h.
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5: Vous êtes dans le Vestiaire avec Alex Laramé. Il nous reste encore une bonne heure à passer ensemble. Puis en plus, on a eu un échange du Canadien de Montréal et de Kent Hughes. Jaden Struble qui passe au Prédateur de Nashville contre un choix de deuxième tour. Je vous rappelle le numéro 1-844-962-7737. 1-844-962-7737. Vous voulez réagir? Je veux vous entendre. Qu'est-ce que vous pensez de cet échange de Kent Hughes? Donc, 1-844-962-7737. Avec tout ça, on a quand même des matchs ce soir à travers la Ligue nationale. 4 matchs pour être précis. Il y en a 3 qui sont commencés, dont les prochains adversaires du Canadien demain. Les Red Wings qui sont à domicile ce soir et qui reçoivent le Kraken de Seattle. Et en ce moment, la première vient tout juste de se terminer là, dans les dernières minutes. C'est 1-1. De chaque côté, Victor Advertsen qui marque déjà son 3e de l'année, hein, très bon début de saison pour le vétéran, marque en avantage numérique avec des passes de Lucas Raymond et Maurice Seider. Berkeley Catton, le jeune joueur du Kraken, qui a marqué également en avantage numérique avec des passes de Capo Kako et Josh Maura. Évidemment, Détroit, ça joue à soir, ça joue demain contre le Canadien, donc on s'entend que le Canadien ne peut pas vraiment l'échapper demain, là. Ça serait un peu gênant. On sait tout ce qui se passe du côté de Détroit, la situation Larkin, la situation Simon Edvinson, qui est toujours pas de contrat, qui est même retourné en Suède. Là, on joue ce soir, on joue demain, donc c'est vraiment un match qu'on peut pas échapper du côté de Montréal. Puis c'est sûr que honnêtement, rendu là, je souhaite presque une victoire des Red Wings, parce que c'est rare qu'un club en gagne 2-2. Donc s'ils peuvent gagner ce soir contre Seattle, mettons, ça mettrait les chances du côté du Canadien de l'emporter demain, en plus que ça se passe au Centre Bell. Donc, évidemment, on souhaite une victoire du Canadien. Autre match ce soir, Capitals de Washington contre les Rangers de New York. Les surprenants Rangers de New York qui mènent encore une fois 1-0. On est en... la première période est terminée. Alexis Lafrenière, Seigneur, marque son 4e de la saison en avantage numérique avec des passes de JT Miller et Pavel Dorofeyev. C'est drôle parce que cette semaine, j'en parlais à Mapper, un nouveau show de sport en onde du lundi au jeudi de 18h à 21h. Puis on jasait les Rangers. Puis pas que j'ai pas été fin avec Alexis Lafrenière, mais j'ai dit, j'assume ce que j'ai dit. J'ai dit qu'il n'avait pas livré les performances qu'on s'attend d'un premier choix au total. Mais là, cette année, très bon début de saison pour Alexis Lafrenière, déjà rendu à 4 buts. Puis je parlais des surprenants Rangers. Moi, personnellement, les Rangers, je les voyais pas. Là. Pour moi, c'est un club de bas-fonds. C'est un club, on sait pas trop où ce qui s'en va. On a des vétérans, la relève, il y en a, mais pas tant. T'sais, pour moi, Alexis Lafrenière, maintenant, c'est un joueur établi dans la Ligue nationale. Fait pas partie de la relève. Oui, on a des espoirs comme Perrault, mais t'sais, ça reste mince, j'ai envie de dire, mais là, on est 4 victoires, une défaite depuis le début de la saison. Les Rangers qui trônent premier dans la métropolitaine. Honnêtement, ça me surprend. Est-ce que je pense qu'ils vont être capables de tenir la cadence? Je pense pas, mais bon, à date, très bon début de saison, on va leur donner quand même. Autre match où la première période est terminée, c'est les Blue Jackets de Columbus contre les Penguins de Pittsburgh. C'est 1-0 pour Columbus. Damon Severson qui a marqué avec des passes de Zach Werenski et Cole Sillinger. Petit mot sur les Blue Jackets de Columbus. Moi, j'ai adoré en passant l'échange de Matthew Nyes contre Marchenko. J'ai détesté... De l'autre bord, bien évidemment, j'ai détesté l'échange pour Toronto. Je comprends pas ce qu'ils font, là, honnêtement. Pour moi, Marchenko puis Matthew Nyes, c'est pas le même genre de joueur, là, zéro. Matthew Nyes, c'est un gars qui a un petit peu plus de grit. Marchenko, peut-être un meilleur marqueur, des meilleures mains. Mais tu regardes ça, Marchenko va gagner pratiquement, pas totalement, là, mais quasiment le double du salaire de Matthew Nyes. Puis niveau points, il donne à peu près les mêmes performances. On sait que du côté de Toronto, on a fait quand même plusieurs ajouts, là, notamment dans les employés de soutien. On a amené vraiment des gros bonhommes, des gars qui sont capables de plaquer, mais d'avoir un power forward comme Matthew Nyes sur tes premiers trios, selon moi, j'aurais pas laissé passer ça. Là, on connaît la situation, tout ce qui a été ébruité, que le prédécesseur de John Chyka, Brad Treliving, aurait essayé d'échanger Matthew Nyes. Est-ce qu'il y avait un malaise dans le vestiaire? Est-ce que son agent a demandé tout simplement, gars, vous avez essayé de m'échanger, échangez-le pour de vrai? C'est très possible. Et moi, j'ai adoré l'acquisition pour les Blue Jackets de Columbus, qui est un autre club, puis là, je dis ça sans méchanceté, là, mais un club un peu insignifiant là, dans la Ligue nationale. Je veux dire, Blue Jackets de Columbus, c'est pas ça qui fait lever les foules nulle part. Là. Oui, là-bas, ils ont quand même une certaine base de partisans. C'est un club qui est bien établi, mais très peu de succès en série depuis leur arrivée dans la Ligue nationale. Donc, est-ce que Matthew Nyes va faire partie de la solution? Est-ce que ça va aider à garder des gars comme Zach Werenski? On connaît toute la saga qui s'est passée cet été. Demande un échange. Finalement, se rétracte. On fait un communiqué de presse conjoint, puis je mets ça entre guillemets, où c'est signé par le DG qui dit non, Werenski veut rester. Je pense qu'on a un peu à acheter la paix, mais là, si on peut avoir au moins de la relève, Adam Fentilli qui a re-signé à gros prix, on n'avait pas le choix, mais qui a re-signé à long terme à Columbus avec l'ajout de Matthew Nyes, est-ce qu'on est capable de faire un club qui au moins peut compétitionner pour les séries? Peut-être. Mais selon moi, ça reste pas un club qui est un contender pour la Coupe Stanley. Mais quand même, c'est un bel ajout pour Columbus avec Matthew Nyes. Puis l'autre match va débuter dans les prochaines minutes. C'est les Jets de Winnipeg. Un autre club qui surprend. Hellebuyck n'est pas là. Pas de salaire. Ça semble pas causer problème à Winnipeg. Il y a 3 victoires, 0 défaite et un seul revers en temps réglementaire depuis le début de la saison. Ils accueillent les Ducks d'Anaheim, un des jeunes clubs prometteurs dans la Ligue nationale. Donc, ça va être une belle affiche également qui commence à 20h. Je vous rappelle le numéro de téléphone si vous voulez me parler. On peut parler d'échange de Struble. On peut parler du Canadien. Qu'est-ce que vous voyez pour le match de demain contre les Red Wings de Détroit? On peut se parler de foot aussi. 1-844-962-7737. Puis en parlant de foot, on va faire un tour des matchs dans la NFL. Au retour de la pause, vous êtes dans le vestiaire avec moi-même, Alex Laramé. On est ensemble jusqu'à 21h.
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